0: This is in retrospect. I don't know how
1: early
0: I began thinking
1: this, but it seems to me I knew it forever. De manière rétrospective, je ne sais pas quand j'ai commencé à y penser, mais il me semble que je le sais depuis toujours.
0: How I can find how to love being in the world?
1: Comment puis-je aimer, apprécier d'être au monde tout en ayant l'oreille absolue pour le monde?
0: It took me a long time to face the
1: et
0: fact
1: j'ai mis très longtemps à me rendre compte que ce n'était pas dans la musique que j'allais trouver cet équilibre. J'ai joué de plusieurs instruments. Pour ma mère, j'ai joué du piano, très sérieusement. Pour mes amis et pour gagner ma vie, j'ai joué du saxophone, de la clarinette, dans un groupe de jazz.
0: Mais la performance n'était jamais... What I really love. When
1: mais
0: I went to Berkeley,
1: le fait d'être sur scène, c'est quelque chose qui ne m'a jamais vraiment plu. Quand je me suis rendue à Berkeley pour aller à l'université, où il y a un très bon département en musicologie,
0: Ernest Bloch,
1: Ernest Bloch y travaillait. Il venait tous les étés, donner un cours qui me bouleversait. Totalement.
0: And also Roger Sessions, I have no, is a very great American
1: et
0: composer.
1: Roger Sessions, qui est un très grand compositeur américain, qui est décédé il y a quelques années. Je ne sais pas
0: but
1: si sa musique est bien connue ici, mais c'était très très sérieux comme exercice et profondément beau.
0: And the seriousness and the beauty, the combination,
1: et
0: even though
1: le sérieux et à la fois la beauté,
0: it didn't widely communicate itself. It took long
1: combinaison,
0: long
1: c'est quelque chose qui n'était pas immédiat. Il a fallu un certain temps avant
0: these
1: que sa musique ne me devienne familière, mais j'ai vu ça comme une espèce d'idéal. Donc quand on conjugue un amour du monde, l'oreille absolue pour le monde et une communication qui est à la fois profondément privée et en même temps publique, et vous avez ce que j'attends de la vie, ce que je veux de la vie. Et la première fois que j'ai ressenti cela, ce n'était pas dans le domaine de la musique, et ça m'a fait peur que ce ne soit pas dans le domaine de la musique parce que je ne savais pas ce que cela pouvait être. Mais tous mes professeurs, même les professeurs de musique qui m'apportaient beaucoup, comme Session, comme
0: Bloch,
1: avaient dans leur esprit quelque chose qui allait au-delà de la musique et je ne savais pas ce que c'était. Je pensais que c'était parce qu'ils étaient des artistes, et évidemment, ils étaient des artistes. Mais des artistes, quand ils lisaient une citation, la manière de citer, la manière de s'exprimer, c'est quelque chose qui est devenu un modèle, un exemple de comment réfléchir pour moi. Et c'est dans ce domaine, c'est cet aspect de la musique qui m'a inspiré.
2: Stanley Cavell, pouvez-vous revenir un peu sur cet héritage de Ernst Bloch?
0: First of all, he had he inspired complete conviction in me.
1: Tout d'abord, Ernst Bloch m'a inspiré une conviction profonde par sa musique, par le biais de sa musique. Je n'ai jamais eu aucun doute. C'était là la vraie musique. Il n'est peut-être pas le meilleur compositeur du XXe siècle, mais sa musique était authentique, elle était réelle, elle venait de quelque part et elle allait quelque part. J'étais ému et j'ai dès le début cru en son caractère sérieux absolu. Le sérieux et la beauté, c'est cela qu'il m'a offert. Mais comment y parvenir? C'est toute la question.
0: And the idea you pose of inheritance,
1: cette notion de l'héritage dont vous parlez joue un rôle
0: with
1: important dans ma relation à Ernst Bloch.
0: I said it was a rather was not a large class, it's a small class of people, mostly composers.
1: Nous étions quelques-uns dans ce cours, nous n'étions pas très nombreux, essentiellement des compositeurs. Mais je sentais dans ce public une audience absolue de tout ce qui se passait.
0: What was happening is something I'm still puzzled about.
1: Et ce qui se passait, je n'en suis toujours pas très sûr au jour d'aujourd'hui. Si vous me demandez qu'enseignait-il, que disait-il?
0: One of the important things for me is he could
1: Pour moi, l'un des facteurs importants, c'est qu'il arrivait parfois un matin avec un journal, avec un livre qu'il était en train de lire. Il voyait de temps en temps, il venait nous raconter une anecdote qu'il avait observée dans la rue. Quelque chose lui faisait penser à un morceau de Bach et il l'évoquait. Mais son envie de toujours rechercher la perfection. La perfection, c'est de savoir qu'il y a toujours quelque chose au-delà, qu'on n'en a jamais fini. Ça, c'est quelque chose qui est très enthousiasmant, si on y croit. C'est quelque chose qui est une source d'inspiration, par exemple. Il lisait Stanislavski, il lisait Confucius. J'ai oublié les auteurs, il lisait des livres de philosophie, finalement peu importe. Mais tout nourrissait sa réflexion.
0: Et
1: cela m'a donné l'idée qu'il ne faut pas perdre le monde, que le monde défile devant nos yeux, et que si l'on est perdu, c'est parce que je suis perdu, le monde n'est pas perdu. Et si je ne peux pas le trouver, c'est parce que je ne suis pas suffisamment attentif. Je vais vous raconter l'un des exercices qu'il nous faisait faire. Il se rendait au piano et il jouait une chorale de Bach très simple, harmonie en quatre parties, très simple. C'est ce qu'on commence, c'est le commencement de la musique, tout le monde sait de quoi je parle. Et ensuite il disait, réécoutez et rejouez le même morceau.
0: He would change one note by one half step.
1: Une note d'un demi-ton quelque part dans la partition.
0: And he would say, "Where is? What's the matter with this?"
1: Et il disait, qu'est-ce qui se passe?
0: And he would wait.
1: Et il attendait.
0: Until somebody could say.
1: Il attendait que quelqu'un.
0: Why isn't this? And he would say, "Do you hear the difference?"
1: Et il disait, est-ce que vous entendez la différence?
0: I make it, and, oh, and the way he changed it, I forget something. The way he changed it was also correct.
1: La manière dont il changeait cette note était tout à fait harmonieuse. C'est quelque chose qui passait très bien.
0: Any professor will say, okay,
1: tout professeur de musique aurait dit, eh bien, vous avez 10 sur 10, c'est parfait.
0: But this one is perfect.
1: Et il disait, eh bien, ça passe, c'est acceptable, c'est correct, mais l'autre note est la note parfaite.
0: This also became a model for me.
1: Et cela m'a servi de modèle.
0: But you have to trust a teacher of this kind.
1: Mais il faut faire confiance à un professeur de cette sorte. Quand on a
0: is he pretending?
1: Un professeur tel quel, est-ce que il prétend, est-ce qu'il fait semblant, mais pour moi, il a été très clair qu'il était un maître dès le début. Et quand il m'a dit, j'ai entendu quelque chose, je l'ai entendu également et j'ai été convaincu.
2: Stanley Cavell, je voudrais revenir sur cette phrase qui m'a intrigué, qui est au début du récit de ces cours que vous venez à nouveau d'évoquer. Vous dites, je finirai par une expérience qui m'a fourni l'équivalent d'une oreille absolue, d'une preuve du monde que je pense à la limite du monde avec lequel j'avais conversé. C'est l'expression « preuve du monde » qui me fait réagir. Parce qu'il me semble que, à vous lire, que ce soit à partir de la musique ou à partir du cinéma, vous avez eu de cesse de rechercher une preuve du monde. Et je voudrais mettre en parallèle à nouveau cette quête de la preuve. Lorsque vous évoquez la question de l'héritage, vous avez ce mot qui m'a frappé également. Je ne peux pas croire qu'un père échoue à reconnaître la voix de son fils, quelles que soient les modulations de ses accents. Eh bien, ce parallèle entre le maître et le père, au regard de ce que je viens de dire sur la preuve du monde, on a là quelques pistes de vos premiers émois philosophiques.
0: I think you're right. I think the fact is,
1: je pense que vous avez raison.
0: You don't know how to. What can you teach?
1: Que peut-on enseigner?
0: You go to a classroom, you have wonderful students.
1: Vous vous rendez dans une classe, vous avez des étudiants formidables qui ont envie d'étudier la philosophie.
0: Some seem to be born with the idea
1: that the world. Certains semblent être nés.
0: ask something of
1: avec
0: us.
1: L'idée que le monde attend quelque
0: that
1: chose
0: in order
1: de nous.
0: For the world to be real to us,
1: que
0: we
1: pour
0: have
1: que
0: to
1: le monde soit réel
0: way.
1: À nos yeux, il faut une contribution, il faut que nous nous approchions de ce monde, il faut que nous l'acceptions.
0: There are other people.
1: Il y a d'autres personnes que, vous savez, Aristote parle de l'étonnement, du fait d'être impressionné, de se poser constamment la question de comment est-ce possible.

0: two things.
1: Et on se rend compte
0: this
1: de deux choses.
0: Absolutely human fact,
1: c'est un facteur absolument humain que cette
0: and
1: capacité
0: you know
1: à s'étonner. Et c'est également quelque chose qui
0: as
1: est
0: life on,
1: réduit à néant au fur et à mesure que
0: living,
1: la vie se passe. Il faut vivre, il faut gagner sa vie, il faut satisfaire les besoins d'autres gens et
0: but
1: on l'oublie. Mais la philosophie, à mes yeux, et pour mes professeurs, c'est cela qu'ils m'ont enseigné. La philosophie a recréé cette signification. Le fait de, pour vivre cette vie, de vivre dans cette vie, c'est de faire la preuve du monde. Et on peut appeler cela hériter du monde. Je n'ai pas créé le monde, Dieu a créé le monde. Mais pour une raison, pour moi, pour l'un d'entre nous. Et on peut le trouver partout. Quand je lis Emerson, je l'entends dans la voix d'Emerson. Il trouve le monde dans une pierre. Alors bien sûr, tout le monde voit la vie, le monde dans un arbre, mais Emerson le voit dans un sourire, dans un animal, dans une pierre, dans une goutte d'eau. Et il en est conscient. Et il pense que le monde est conscient de lui également. Est-ce que je réponds à votre question? Est-ce que j'ai bien compris votre question?
2: Non seulement vous répondez à ma question, mais vous devancez, si je puis dire, une autre question. Parce que cette preuve du monde, elle équivaut aussi à l'idée de prendre sa place dans le monde. Et il semblerait que là, prendre sa place dans le monde, ce n'est pas aussi simple que de s'émerveiller ou de s'étonner devant le monde, puisqu'il faut aussi faire sa part à la perte, au deuil, au processus de deuil.
0: Yes, yes, and it's for that reason that both Emerson and Thoreau,
1: oui, et c'est précisément pour cela que et Emerson et Thoreau, qui sont importants pour moi, parlent d'une deuxième naissance. On est, on apprend à parler, on apprend l'amour, on apprend la déception, on apprend toutes sortes de choses, toutes les choses que l'on peut nommer. Et ensuite, on se rend compte qu'il faut écraser tout ça, parce que le monde vous l'enseigne, parce que le monde vous enseigne qu'il faut laisser tout cela de côté, qu'il faut. Et c'est là que vous vous rendez compte qu'il existe un monde naturel et un monde social, un monde biologique et un monde politique.
0: Donc,
1: qu'est-ce qu'on fait? Qu'est-ce qu'on en fait de cette compréhension? Comment est-ce que l'on gère une conversation, un dialogue entre ces deux éléments pour le reste de la vie? La philosophie trouve ce qui vous émerveille et vous êtes ensuite capable d'y répondre. C'est très difficile et la plupart des gens oublient. Évidemment, la philosophie, c'est une plaisanterie pour la plupart des gens. Bon, pas à Paris. Mais à New York et dans l'Oklahoma et ailleurs. Mais en fait, on ne sait jamais. Quelque part, quelqu'un va s'émerveiller, les yeux vont commencer à pétiller, et quelqu'un va se dire, ah ben c'est ça la philosophie, je vais y consacrer ma vie. Mais c'est à vous de découvrir ce que cela peut être pour vous. C'est Emerson. De là où je viens, tout le monde sait qui est Emerson. Et presque personne ne sait qui est Emerson, à la fois. C'est comme des chaussures que vous avez depuis des années. Vous les portez sans même vous rendre compte qu'elles sont encore là.
0: Mais
1: un jour, un beau jour, quelque chose vous apparaît. Et moi, j'espère être là ce jour. Et quand j'écris, parfois, j'ai beaucoup écrit. Mais le sentiment le plus répandu pour moi est qu'un jour, quelqu'un va comprendre tout cela. Peut-être pas demain, mais on a ici Sandra Logier.
0: She is thousands of miles away.
1: Elle
0: she
1: vit died. À des milliers de kilomètres de moi et elle me comprend. Je
0: that's
1: vois qu'elle
0: enough.
1: Me comprend. Elle écrit, c'est suffisant.
2: Stanley Cavell, de là d'où vous venez, d'Amérique, comme Emerson, vous êtes à la fois pour et contre l'Amérique. Mais, Monsieur Cavell, je redis votre nom. Vous avez changé de nom. Et

0: J'aimerais qu'on revienne sur ce qui est, bien entendu, bien plus qu'une facétie. Pourquoi avez-vous désiré changer de nom à 16 ans, si je ne m'abuse?
1: You're correct.
2: Oui, vous avez raison. J'avais 16 ans.
1: These are rather fundamental questions, after all. You ask me.
2: Ce sont des questions tout à fait fondamentales que vous me posez là. Vous me demandez de mettre ma vie sur la place publique. Ce sont de très bonnes questions.
1: But it takes a little while to.
2: Mais elle demande le temps de la réflexion. Il faut trouver la réponse adéquate. Alors, très rapidement, sur le fait d'être étranger pour ou contre les États-Unis. Pour ce que j'en sais, chaque intellectuel sérieux aux États-Unis est à la fois pour et contre l'Amérique. Chaque intellectuel qui se respecte aux États-Unis, chaque artiste, est déchiré. D'un côté, il y a la promesse de l'Amérique, un nouveau monde, et la déception de voir que ce n'est pas un nouveau monde, c'est le vieux monde.
1: And you have to go all over it. Sometimes I say that what America does is to force you to discover it.
2: Ce que l'Amérique fait, à mon sens, c'est de vous forcer à la découvrir. J'ai dû le dire quelque part dans mon ouvrage sur Thoreau. Le monde n'existe que quand on le découvre, que quand on découvre qu'une partie du malheur qui se produit, des erreurs, des jugements erronés,
1: This isn't how it's supposed to be.
2: On sait très bien que ce n'est pas comme cela que les choses devraient être. On sait que c'est faux. Donc on essaye autre chose. Donc on a cette hystérie de l'anxiété et on essaye d'améliorer les choses. Personne ne peut penser que l'Amérique des 4 ou 5 dernières années, c'est la promesse de George Washington, de Jefferson. Mais ce genre de choses arrive.
1: This has some relation to the change of name that
2: tout cela est lié au fait que j'ai changé de nom, ce que vous venez d'évoquer.
1: I tell you how it came about.
2: Je vais vous en expliquer la genèse,
1: first
2: le pourquoi.
1: Of all, I was born knowing that the name my family had was not the name they were born with.
2: Je suis né en sachant que le nom que portait ma famille n'était pas le nom de ma famille à l'origine. C'est un nom qui leur a été donné par les responsables de l'immigration. Parce que quand ils sont arrivés, les officiers en charge de l'immigration n'arrivaient pas à retranscrire leur nom dans l'alphabet. Donc on leur a donné un nom qui avait une consonance hébraïque, un nom qui sonnait juif.
1: So that's the background. I grew up knowing
2: Donc,
1: this. Then,
2: voilà le contexte. J'ai grandi 15, en étant tout à fait conscient de cela. Et puis, quand j'ai eu 15 ans,
1: I graduated high school,
2: j'ai
1: young,
2: fini le lycée assez tôt. Et avec un groupe, j'ai fait le tour des États-Unis. Je jouais. C'est tout l'été qui a suivi la fin du lycée. Je me suis rendu dans différentes stations balnéaires avec ce groupe.
1: And I was living the life of we were rather celebrities.
2: Et nous étions à l'époque assez connus, nous étions des célébrités, les gens venaient nous voir. Et je me suis dit,
1: I was writing some arrangements for this band.
2: Et je faisais également les arrangements pour ce groupe.
1: A new song.
2: Et on m'a demandé de refaire un arrangement, d'écrire une nouvelle chanson.
1: It was awful.
2: Et je l'ai fait, c'était terrible.
1: I took some chances in it.
2: Mais j'ai pris des risques.
1: That were quite original.
2: J'ai fait
1: and
2: quelque chose d'assez original.
1: Et
2: j'étais tout à fait enthousiaste. Personne ne comprenait pas pourquoi je faisais passer le saxophone avant les trompettes. Et donc j'ai signé.
1: Stanley Cavell.
2: Et j'ai signé Stanley Cavell.
1: Arrangement
2: un pseudonyme pour cet arrangement.
1: Pourquoi Stanley Cavell? Kavelerouski. I took the first two syllables of the Russian name.
2: J'ai pris les deux premières syllabes du nom russe et je l'ai écrit Kavelerouski. Je me suis dit, ça me va.
1: And I loved this anonymity.
2: Et j'ai apprécié cet anonymat. Je me suis dit que je me sentais libre. J'étais anonyme et libre et je pouvais découvrir le monde, faire tout ce qui me passait par la tête. Et c'est un petit peu de manière fortuite. Que cela s'est fait. J'ai découvert la voie de la liberté par le biais de ce changement de nom.
0: Alors en même temps, Stanley Cavell, cette évocation de votre désir de vous donner un nom de scène,

0: est précédée par une énigmatique présence à Jérusalem. Vous parlez de votre non-présence à Jérusalem et vous mettez cela en rapport avec l'événement émersonien. Quel lien justement établissez-vous entre cette non-présence, mais qui est aussi une présence, puisque vous nous rappelez dans le livre que vous avez été voir le film de Claude Lanzmann, Shoah, à Jérusalem. Donc vous superposez un moment autobiographique authentique avec un moment d'absence et d'interrogation sur ce lieu, Jérusalem, qui est en même temps un non-lieu pour vous.
1: Yes, you're right to bring up exactly the fact that the place that allowed me to begin
2: de dire que l'endroit qui m'a permis de commencer de manière tout à fait explicite à réfléchir à ma vie, tout cela s'est produit à Jérusalem. Et encore une fois, je me pose la question, qu'est-ce que c'est que d'être à Jérusalem? Pour mon père était la seule personne de toute la famille qui n'ait jamais été à Jérusalem. Chaque autre membre de la famille a fait le pèlerinage à Jérusalem, mais pas mon père. Pour moi, le fait d'y aller était de passer devant mon père, d'arriver à Jérusalem et de voir ce qui s'y trouvait. Et je me suis rendu compte, comme vous l'avez dit, que ce n'était à la fois pas mon endroit et mon endroit en même temps, simultanément. Donc pourquoi suis-je là? Pourquoi suis-je là, au fond?
1: To see Shoah?
2: J'ai été voir le film Shoah.
1: Of course, like any other reasonable human being,
2: bien sûr, comme tout être humain raisonnable, on ne comprend pas ce qui se passe quand on voit de telles choses. Il faut les imaginer.
1: An unbelievably great enterprise
2: d'incroyablement difficile, autant d'heures pour ne rien montrer finalement, pour vous forcer à imaginer ce qui se passe.
1: At that stage, philosophy is no longer just philosophy.
2: À ce stade, la philosophie est plus que juste de la philosophie.
1: Not just how can I prove the world exists.
2: Vous ne vous posez plus simplement la question de dire comment puis-je prouver que le monde est, comment puis-je prouver que j'existe.
1: How is it that I am alive?
2: Comment se fait-il que je sois en vie?
1: If I had been just in another place,
2: si j'étais
1: né
2: ailleurs, en même temps que des gens que je connais, je ne serais pas là, je n'aurais pas été né. Et tout cela devient une question récurrente, permanente, de l'accident, de l'incident fortuit, de ne pas être là et de continuer à être là. Et donc, on se pose la question, que puis-je faire pour que le monde continue plutôt que de détruire?
0: Merci, Stanley Cavell. 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
0: À Voix Nue, deuxième moment d'une série d'entretiens proposée par Philippe Petit avec Stanley Cavell. Nous allons essayer aujourd'hui de pénétrer dans la maison des bois de l'auteur de Walden. Nous allons tenter de nous familiariser avec le timbre particulier que revêt à vos yeux la philosophie d'Emerson, Stanley Cavell. L'Amérique est en effet le territoire de la fiction. À l'origine du choc poétique qu'elle provoque, il y a l'éblouissement des déserts et de la Californie, mais il y a aussi l'étonnement de la philosophie. Stanley Cavell, vous êtes celui qui a traqué la philosophie dans des régions inhabituelles de la culture humaine et en

0: En même temps, vous avez fait bien plus que exhumer l'œuvre de Ralph Waldo Emerson, 1803-1882, et de Henry David Thoreau, ou Thoreau en anglais, qui est l'auteur de Walden ou La vie dans les bois. Est-ce que c'est justement au travers de ces deux auteurs que vous pensez que l'intellectuel américain, le philosophe américain que vous êtes, a trouvé ses principales sources de ce que Emerson appelait le consentement et la désobéissance civile?
1: If I have to think about myself, you ask me to think about myself from the outside, to think
2: vous me demandez de m'observer de l'extérieur, de voir quel rôle je joue. Et ce n'est pas comme ça qu'en général on considère sa vie. On ne se dit pas qu'on joue un rôle dans les événements. On fait ce en quoi l'on croit. Et il se trouve que ce que l'on fait a une incidence, une répercussion. Alors, quel lien avec mon travail sur Emerson et Thoreau?
1: I'm still thinking about it.
2: Je continue à y réfléchir.
1: I'm in the middle of thinking about this question. Why am I so insistent about this?
2: Je suis en plein en train de réfléchir à cette question et
1: I think it's
2: c'est
1: true
2: très important pour moi.
1: Of course, as I said, they are not strangers to
2: Bien
1: American culture.
2: Bien sûr, je l'ai dit, ils ne sont pas What's étrangers à la culture américaine. Ce qui est étrange les concernant,
1: is that they should be taken seriously as philosophers,
2: c'est qu'il faudrait qu'on les prenne au sérieux en tant que philosophes.
1: That Kant and Descartes
2: comme
1: and
2: on prend
1: Locke
2: Kant et
1: Hume
2: et Descartes et Nietzsche au sérieux.
1: Are philosophers.
2: Ce sont des philosophes.
1: But that doesn't particularly distress me, that people
2: Mais bon,
1: don't think
2: cela ne me
1: that way.
2: Perturbe pas particulièrement que les gens ne les envisagent pas sous
1: because,
2: ce jour.
1: I'm used to the fact that many of my colleagues
2: parce que j'ai l'habitude,
1: don't believe in Wittgenstein
2: beaucoup de mes collègues ne croient pas
1: philosopher,
2: en Wittgenstein, ne croient pas que Wittgenstein soit un philosophe ou ils le traitent d'une manière qui, me semble-t-il, n'envisage pas la profondeur de sa réflexion. Il le voit à tout le mieux comme quelqu'un ayant produit un certain nombre de thèses intéressantes philosophiques sur la vie ordinaire, sur le langage. Mais pour moi, c'est vraiment l'image et le timbre de ce que peut être la philosophie. C'est quelque chose à quoi on a envie de participer, cette tradition, ce courant de pensée. Parce que depuis qu'il y a une culture occidentale, depuis 2500 ans, on choisit l'endroit où on veut s'y placer. Mais pour que
1: In the way that they seem to me,
2: Emerson et Thoreau me parlent comme ils me parlent. Il fallait déjà que j'envisage la philosophie d'une certaine manière. Quand je les ai lus pour la première fois, quand j'étais encore étudiant, Thoreau ne voulait pas dire grand-chose pour moi.
1: Emerson, I thought,
2: et en lisant Emerson, je me suis dit, c'est bien, mais c'est fleuri, c'est mystique, imagé. C'est ce qu'on pense, et le premier que j'ai rencontré a été Thoreau.
1: In fact, it started in an international context.
2: Dans un cadre international, il y avait des étudiants venant de partout dans le monde qui sont venus passer l'été à Harvard,
1: Harvard professor Henry Kissinger,
2: invité par Henry Kissinger, professeur
1: who invited 50 not just students but slightly older people who are very involved in the culture.
2: 50
1: some
2: personnes,
1: radio,
2: pas forcément
1: actually,
2: tous des étudiants mais très actifs culturellement, représentant
1: academy,
2: le monde de la politique,
1: writers,
2: le monde universitaire,
1: painters,
2: la radio, des écrivains, des peintres qui voulaient comprendre quelque chose de l'Amérique, donc ils sont venus passer 6 ou 7 semaines un été aux États-Unis.
1: Picked out some books that I wanted to read.
2: Et moi, j'ai choisi des livres que j'avais envie de lire.
1: Hemingway, Mark
2: Alors,
1: Twain,
2: bien sûr, on a eu Mark Twain,
1: these
2: Hemingway,
1: Melville, these obvious things.
2: Les choses
1: But
2: évidentes,
1: we read
2: Melville.
1: Walden.

0: And when I read Walden, there
1: et
0: we
1: on
0: were
1: a pris
0: sitting
1: Walden de Thoreau.
0: In Cambridge, where I had moved to Harvard recently.
1: Et je venais d'arriver de Cambridge, j'habitais à Ward, c'est 16 miles, c'était très près de l'endroit où Thoreau a écrit Walden, a placé Walden.
0: And I thought, my God, this is absolutely profound philosophy.
1: Et je me suis rendu compte que c'était vraiment de la philosophie très profonde. Est-ce que quelqu'un d'autre que moi s'en rendait compte?
0: Rather a nuisance about this.
1: Je suis devenu assez embêtant avec ce livre
0: friends,
1: parce que j'ai donné ce livre à tous
0: said,
1: mes amis
0: you know,
1: et je leur ai dit
0: book.
1: Vous savez, c'est un livre fantastique.
0: And they said,
1: et ils m'ont dit
0: course,
1: oui, c'est sûr, c'est un très bon
0: we
1: livre.
0: Like
1: on l'a beaucoup
0: like
1: aimé.
0: I said, no, no,
1: et j'ai dit
0: no,
1: non,
0: not,
1: non,
0: not
1: non, non.
0: Like
1: il ne s'agit pas de l'apprécier. Il faut être pris, interpellé, réduit au silence par ce livre.
0: Sure whether I was in my right mind.
1: Et mes amis ont commencé à se demander si ma santé mentale se portait bien. Pourquoi est-ce que ce livre m'intéressait autant? Le reste, c'est une histoire assez facile à raconter. Certains y croient, d'autres n'y croient pas. Mais ce qui est important dans cette histoire, c'est le rôle de la philosophie dans la vie intellectuelle américaine. Et je trouvais enfin un texte
0: and it is deeply philosophical,
1: très familier, très connu, qui était en même temps profondément philosophique, mais son caractère philosophique est enfui.
0: Kind of book about nature,
1: et on le voit comme un livre qui traite de la nature, quoi qu'on en pense.
0: More and more and more impressed me, and
1: et
0: now
1: et ce fait n'a cessé d'avoir un effet sur
0: the
1: moi, et c'est la manière dont je vois la vie. La
0: course,
1: réception, la façon dont la philosophie est reçue aux États-Unis. C'est quelque chose d'assez tardif. Quand les États-Unis ont été découverts, on n'a pas commencé à réfléchir à la philosophie le lendemain, au XVIIe siècle. Il a fallu un certain temps pour que des universités soient construites. Et au début, la plupart des universités traitaient de théologie. Et pour que l'on ait un corpus sur la philosophie, à la fois séculaire et religieuse, il a fallu un certain nombre d'événements, et ça, c'est la réussite, le résultat du travail d'Emerson. Mais il n'a pas réussi à convaincre d'autres personnes de ce qu'il avait fait, et peut-être que lui-même n'était pas convaincu de son accomplissement. Mais la façon dont la philosophie est perçue et reçue aux États-Unis est différente de la manière dont on perçoit la littérature, la grande littérature. Alors, nous n'avons peut-être pas créé une philosophie fantastique pour le monde au XIXe siècle, mais nous avons produit des ouvrages littéraires pour le monde au XIXe siècle, 150 ans après être arrivé dans le Nouveau Monde, qui était en fait un vieux monde.
0: But Melville, Hawthorne,
1: mais
0: Emily Dickinson,
1: Melville, Emily Dickinson,
0: these are figures for the world. So how could they be
1: sont connus mondialement
0: for the world in the absence
1: et comment pouvaient-ils être connus mondialement en l'absence de philosophie?
0: But to this day,
1: mais
0: and you see it in,
1: à ce jour,
0: in literary criticism,
1: et on le voit
0: in
1: dans la critique littéraire,
0: press,
1: on le voit dans
0: American
1: les journaux. Les intellectuels américains sont des gens très intéressants, très intelligents, très malins, très talentueux, mais la philosophie est pour ainsi dire un sujet tabou. Je ne peux pas vous donner un seul exemple d'un grand auteur de romans, d'un grand intellectuel américain qui revendique haut et fort d'avoir étudié la philosophie, qui se sent responsable philosophiquement. Et quand j'ai commencé à publier, la plupart des gens m'ont dit ces essais sont trop longs. De quoi parlez-vous de la littérature de Shakespeare, de Samuel Beckett? Moi, j'avais l'impression de traiter de philosophie, de faire de la philosophie.
0: Et
1: 30 ans, 40 ans plus tard, les choses n'ont pas vraiment changé. La philosophie continue à être exotique, ésotérique, un peu moins. Certains jeunes gens se disent, bon, examinons sur pièce, philosophie, littérature, on verra.

0: m'arrête
1: Oui,
0: là.
1: alors, vous êtes le digne continuateur de Emerson et Thoreau et de Wittgenstein, et vous cherchez à établir des ponts entre l'accord moral que chacun se doit de trouver dans le monde et la revendication politique qui peut prendre l'aspect d'une désobéissance civile, d'un non-conformisme qui trouve sa racine chez Emerson. Et vous avez d'ailleurs ce mot qui est très parlant, cette fois-ci à propos de Thoreau. Vous dites « Nous avons encore à get our living together ». Mais alors cet apprentissage, disons, de la vie en communauté suppose la capacité de chacun à être expressif, à pouvoir trouver sa voix, trouver ses moyens d'expression, ce que en anglais on traduit par l'expression de self-reliance, je prononce également très mal. Qu'est-ce que ça signifie exactement self-reliance?
2: I will answer this the question about self-reliance. I want to be rather specific about that.
0: Self-reliance, l'autonomie, la prise en charge de son être, c'est une question à laquelle je veux répondre de manière un petit peu précise. Et également sur cette idée de jeter des ponts et le rôle qui est le mien et que j'accepte.
2: I appreciate your saying, I hope it's true in some sort of way that I'm in the line of both.
0: J'aime vous entendre dire et j'espère que c'est vrai, dire que je suis dans la continuité directe de Thoreau, de Emerson et de Wittgenstein, j'espère que c'est vrai.
2: It means that in my difference
0: mais
2: is that for all the
0: il y a une signification également dans ce qui fait ma différence. Je sais qu'il faut jeter beaucoup de ponts, je suis constamment conscient de ce fait. Je ne sais pas toujours pour qui j'écris, mais nous sommes tous des êtres humains. Je me dis, si je ressens ces choses, eh bien, ils doivent ressentir les mêmes choses. S'ils lisent Shakespeare, s'ils lisent Thoreau, ils doivent également se poser la question des relations entre tout cela, comme moi. Donc, j'en suis très conscient. Mais je ressens aussi très fort que la communauté littéraire aux États-Unis aurait dû se forcer à étudier la philosophie, la philosophie universitaire, ennuyeuse même. Et que c'est quelque chose qui doit commencer tôt. Et c'est vrai, mais je ne peux pas vous dire pourquoi. Mais quand on arrive assez loin dans les études universitaires, il est presque trop tard. Parce que pour la philosophie, il faut être idiot, il faut se rendre compte qu'on ne sait rien. Que ce n'est pas simplement quelque chose que l'on prétend quand un philosophe dit qu'il ne sait rien. Il veut que vous vous rendiez compte que vraiment on ne sait rien. Mais c'est très effrayant. Si vous êtes un jeune adulte, une jeune femme, un jeune homme, vous voulez avoir l'impression de comprendre et de connaître. Donc, d'arriver à l'université et de s'entendre dire qu'on ne connaît rien, c'est quelque chose qui ne colle pas. Il faut se forcer à le faire. Et moi, si j'avais l'énergie, que je recommençais maintenant et que je savais ce que je sais maintenant, je mettrais la philosophie au programme des lycées, même si on ne sait pas pourquoi on le fait. Au moins, il y a une exposition à la philosophie.
2: Ok. So I say something. I'll use self-reliance as an example.
0: Je vais utiliser ce concept de l'autonomie, self-reliance, confiance en soi.
2: Confiance en soi.
1: Oui.
0: Se prendre en charge.
2: Yes, confidence in oneself, reliance on oneself, reliance.
0: Compter sur soi,
2: more inside,
0: croire en soi, c'est un petit peu plus que simple
2: like
0: confiance.
2: I rely on the chair to hold me.
0: Je fais confiance à cette chaise pour me tenir, mais je n'ai pas confiance en la chaise.
2: Yeah, when Emerson introduces this term,
0: quand Emerson introduit cette notion de la confiance ou de l'autonomie,
2: an ordinary picture of Emerson, the individual
0: on a cette image
2: man,
0: des personnes ou d'un homme, en général un homme, une personne

0: objectif,
1: this is a life.
0: Un but, le but d'une vie.
1: If it were just to be self-reliant,
0: s'il s'agissait simplement d'être indépendant, on pourrait chacun partir de notre côté, choisir nos amours, nos lectures, etc. Mais une aversion, la confiance en soi, c'est l'aversion du conformisme. Cela signifie que dans tous les cas, à chaque moment, il y a cette quête, cette recherche de l'autonomie, de cette indépendance, c'est-à-dire qu'il faut tourner le dos au conformisme à l'intérieur de soi-même. On ne se préoccupe plus des autres. Les autres ne comptent plus. Je sais que chaque rêve que je possède, chaque habitude, chaque mot que j'emploie, chaque livre sont connus des autres. Je ne les ai pas investis, je les ai utilisés. La vie, je traverse la vie non affectée, non touchée.
1: Donc,
0: l'idée de cette aversion fait que l'on tourne constamment le dos. Si on tourne le dos au conformisme, on se tourne vers soi. Mais tournez-vous vers vous, cela vous force à vous découvrir et à découvrir votre place dans le monde. C'est un processus difficile à commencer, difficile à reconnaître, qui n'est jamais terminé. Mais chaque philosophe ayant jamais écrit a toujours quelque chose à dire sur le commencement de la philosophie. Dans Platon, ça commence dans une caverne obscure. Enchaîné, quelqu'un arrive et vous fait peur.
1: In Descartes, it comes
0: chez Descartes,
1: when you're by yourself.
0: Cela arrive quand on est seul.
1: You have a fire, and you sort of dream in front of this fire.
0: On s'assoit
1: and
0: devant Hume, un feu, on rêve devant le feu.
1: He says chez Hume, he's in company and he's having a good time and he's drinking in a bar.
0: Il est en bonne compagnie, en train de prendre un verre dans un bar.
1: And he goes and shuts himself away.
0: Il se rend compte qu'il doit se mettre à philosopher et s'isole.
1: In Emerson, it happens. Anywhere.
0: Chez Emerson, cela se produit partout et nulle part, peu importe le lieu, une caverne, dans la rue, mais cela ne se produit que quand on se rend compte qu'on a accepté tout ce qui devrait nous dégoûter, tout ce à quoi on devrait tourner le dos, ou ce à quoi on devrait réfléchir. Chaque fois qu'on est capable de se tourner, de s'arrêter, c'est le début, c'est le commencement de la philosophie.
2: Alors, Stanley Cavell, là, ce que vous venez de dire est très important parce que finalement, les présupposés de la philosophie, les commencements de la philosophie, c'est ce qui équivaut aussi en français à l'idée d'une décision philosophique, hein, d'une décision philosophique. Qu'est-ce qui constitue, qu'est-ce qui produit une décision philosophique chez Platon, chez Spinoza, chez Descartes, etc. Vous venez de nous dire que chez Emerson, cette décision est partout et nulle part, et vous avez cité cette phrase que vous commentez d'ailleurs dans le livre qui est paru en français sous le titre « Une nouvelle Amérique encore inapprochable » de Wittgenstein à Emerson, qui était paru aux éditions de l'Éclat. Donc la phrase est la suivante, « La confiance en soi, vous venez de le dire, est l'aversion de la conformité. Hein, » l'aversion de la conformité. Et le commentaire que vous donnez de cette aversion de la conformité est le suivant, page 92 du livre que je viens de citer. Vous poursuivez en disant « L'idée répétée inlassablement que le seul intérêt d'Emerson était de trouver l'individu devrait céder le pas ou la place à l'idée que cette quête était sa façon de fonder une nation, d'écrire sa constitution, de constituer ses citoyens. » Alors, l'Amérique et son individualisme radical, est-ce que ça veut dire, est-ce que ça sous-entend ce commentaire que vous faites, que chaque sujet, chaque individu doit constituer sa propre constitution au sein de l'État?
1: Perhaps the first thing to say is to repeat again or to start again
0: from the point that de repartir de cette idée. Quand il dit, il faut tourner le dos au conformisme.

0: already in me.
1: Le conformisme, je le porte en moi. Il ne s'agit pas simplement de s'isoler des autres. Je peux m'éloigner des autres comme tout le monde le fait. Beaucoup de gens le font. Beaucoup de gens ne supportent pas la compagnie et ils s'isolent. Et tout ce que vous faites, c'est d'être quelqu'un d'assez désagréable en compagnie.
0: The search for this reliance.
1: Donc cette recherche de la confiance en soi et de son autonomie, c'est toujours la recherche d'une communauté en même temps. Quand on tourne le dos à une société, on verse et on devient visiblement, qu'on le sache ou pas, un exemple. Parce que nous enseignons des choses les uns aux autres constamment. C'est cela qu'Emerson dit quand il dit la philosophie est partout et nulle part. Ce que Wittgenstein m'a enseigné d'utile, c'est que, et c'est vrai de chaque mot que je prononce, j'en connais la signification et je n'en connais pas la signification. Chaque chose doit être découverte et là pour être découverte. Alors de dire que l'Amérique est inapprochable, qu'une nouvelle Amérique reste inapprochable.
0: It's not there.
1: Cela veut dire tout d'abord que cela n'est pas là. Il n'y a aucun endroit. Ce n'est pas un endroit en soi. On ne peut pas s'en approcher. L'une des raisons pour lesquelles on ne peut pas s'en approcher, c'est qu'on y est déjà. On y est d'ores et déjà. Pour s'en approcher, il faudrait être extérieur. Mais je suis là, c'est moi. Et puis-je m'approcher de moi?
0: If I don't approach myself, there is no America.
1: Si je ne m'approche pas de moi, il n'y a pas d'Amérique.
0: And how we get our living together,
1: et comment arrive-t-on à vivre ensemble?
0: When you quote the
1: Thoreau, ça c'est la citation de Thoreau.
0: You always need to turn a Thoreau sentence, as with an Emerson sentence. Everyone,
1: il faut toujours retourner une phrase de Thoreau ou d'Emerson. Il faut toujours la retourner,
0: always.
1: Toujours.
0: So to get our living together.
1: Donc pour pouvoir vivre ensemble.
0: Means simultaneously.
1: Veut dire en même temps.
0: To get our living, as you absolutely say, with one another.
1: Comme vous
0: we
1: le dites, vivre ensemble. Il faut que l'on sache comment vivre ensemble. Le premier chapitre
0: of Walden
1: de Walden parle traite de l'économie. C'est le titre de ce chapitre.
0: We have to have, I can have a household economy, I can have my economy,
1: je peux m'occuper de l'économie de mon foyer.
0: Course,
1: il veut que je la comprenne, mais en même temps. Il faut une économie générale. Il faut d'une certaine manière être ensemble. Mais qu'est-ce que c'est que qui est ensemble? Qu'est-ce que c'est que ce être ensemble?
0: You ask me to join a community, but there aren't any people.
1: Et vous me dites, il faut rejoindre une communauté, mais où sont les membres de cette communauté? Où sont les gens? Et il se réveille et il se dit, je ne vois personne. Je vois des monstres.
0: I see people hanging from trees.
1: Je vois des gens suspendus aux arbres. Je vois des gens marcher sur la tête.
0: Unable to walk,
1: je vois
0: unable
1: des gens
0: to breathe.
1: À quatre pattes qui you n'arrivent pas à parler, pas respirer, et vous voulez que je vive avec
0: they
1: eux,
0: to know what I know
1: il
0: also.
1: Faut qu'ils sachent ce que je sais.
0: So, an image of the search for a community,
1: donc une image
0: as
1: de
0: being
1: cette
0: the search for
1: recherche de la communauté
0: communing with myself,
1: comme étant avant tout une recherche
0: others,
1: de communion
0: anytime,
1: avec
0: anytime
1: moi
0: I'm
1: et avec
0: others,
1: les autres, chaque fois que je suis avec les autres,
0: it's America happening, discovering,
1: c'est
0: to be created.
1: L'Amérique qui se produit, c'est
0: and we have this
1: la
0: chance.
1: Découverte, la création, et c'est
0: old
1: une
0: Europe.
1: Chance qui nous est donnée, la vieille Europe. Vous voulez que je dise quelque chose de la vieille Europe?
2: Ah oui, volontiers, oui.
0: What he's saying is, discover Europe.
1: Ce qu'il en dit, c'est aller découvrir l'Europe.
0: What does it mean?
1: Qu'est-ce que cela signifie?
0: We have a chance. On these bleak rocks, he says,
1: sur ces rochers déprimants, grisonnants, où il n'y a rien, pas de livres, pas de bâti, pas de théâtre.
0: Unless there is, unless somehow
1: il n'y a rien,
0: there
1: mais
0: is what we do now.
1: Peut-être.

0: Mais
1: y a-t-il quelque chose? Il sait très bien que c'est un défi, que c'est quasi impossible. Il a lu tous ces livres, c'était un homme très bien éduqué. Comment allons-nous produire ce genre de choses? Plutôt que de simplement emprunter des disputes étrangères, des livres étrangers, des débats étrangers, parce que cela signifierait que nous ne nous découvrions jamais et que nous ne découvrions jamais une nouvelle possibilité.
2: Merci pour ces précisions, Stanley Cavell. 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
5: J'ai plongé dans la bibliothèque aragonienne, disait Antoine Vitez à Lavenstein. Nous étions à Avignon l'été 1983 et quelques mois plus tard, à l'antenne, dans Les Nuits Magnétiques.

Il est né le 3 octobre 1897 et jusqu'à sa mort, à la veille de Noël dernier, à 85 ans, Aragon ne fut pas le même. Poète, cofondateur du surréalisme, écrivain acharné à ne pas écrire un seul livre et à maîtriser tous les genres, amoureux, fou d'Elsa, résistant, journaliste, directeur pendant près de 20 ans des Lettres françaises, dandy, au costume blanc et au large feutre clair, militant aussi au Parti communiste dès 1927, exemple rarissime d'intellectuel fidèle toute sa vie à ses convictions politiques, dernier spécimen peut-être d'une variété de loups que la faim fait sortir du bois, même quand il ne reste plus rien à avaler que des couleuvres. Jamais le même donc, et en même temps, politiquement en tout cas, toujours le même, et puisqu'on parle du loup, toujours masqué. Il sut encore, avec un génie sans pareil, susciter la haine. L'insulte à Aragon, a écrit Pierre Dex, est un genre littéraire. Seulement voilà, les masques et la haine composent un ensemble monumental où l'on reconnaît de grands pans de la culture et des combats de ce siècle, mais où l'on perd de vue le modèle. Ceux qui l'ont bien connu ne s'y retrouvent pas, et l'Aragon dont il nous parle nous est à peu près inconnu. C'est un peu ce qui s'est passé en juillet dernier au Festival d'Avignon, 6 mois après la mort du poète, quand Antoine Vitesse, qui fut pendant des années son collaborateur, a voulu lui rendre hommage à sa manière. Seul sur une estrade, placée dans le verger d'Urbain V, derrière le Palais des Papes, aidé des seules ponctuations musicales improvisées au piano par Georges Apergis, il a tenu en haleine, 2 heures durant, une salle comble, complètement sous le charme de l'inattendu. En costume blanc cassé et chemise de clergyman, des lunettes à fine monture sur le nez, Antoine Vitesse prend, comme au hasard, de lecture en lecture, les livres qu'il a posés sur une petite table et qui se retrouvent, lecture faite, éparpillés à ses pieds. Quelques livres parmi les 88 qu'Aragon a publiés. Bien sûr, vous ne verrez pas ce soir la main et le bras gauche de Vitesse souligner et ponctuer les phrases et les installer dans l'espace, mais vous entendrez de très larges extraits de cette lecture unique, aux allures de Feu de joie, pour reprendre le titre du premier recueil de poèmes d'Aragon qu'il a fait paraître en 1920.

0: J'ai apporté ma bibliothèque, en quelque sorte, et puis j'ai puisé dans ma bibliothèque aragonienne, ayant fait un petit schéma, je savais à peu près quel poème je lirais d'abord, ou quel poème pouvait suivre quel autre poème, mais finalement j'ai oublié le schéma et j'ai improvisé à l'intérieur du choix que j'avais fait. Je ne m'étais finalement fait quelques penses bêtes que pour ne pas perdre les numéros des pages.
1: Vous avez choisi de ne pas dissocier la poésie de la prose.
0: Oui. La prose, j'ai pas lu n'importe quelle prose d'Aragon. J'ai lu des proses anciennes et récentes, les plus récentes. Parce que la prose d'Aragon est entièrement écrite sur le modèle de sa parole parlée, sur le modèle oral. En fait, j'ai voulu un peu me reprouver à moi-même et montrer aux autres qu'il écrivait la prose comme la poésie, comme il parlait vraiment. C'est-à-dire qu'il suffit de suivre très attentivement la coupe des vers, ce qu'il appelle le couteau des césures, dans la versification et dans la prose, pour restituer le souffle même du poète et sa manière d'être.
1: L'un des thèmes qui revenait dans tous ces textes, c'était celui du théâtre.
0: Oui. Quand il parle du théâtre, ce n'est pas de l'art du théâtre qu'il parle, de l'art du théâtre tel qu'il se pratique, c'est d'une idée du théâtre que chacun porte en soi et du théâtre que l'on peut avoir en soi même quand on n'a jamais été au théâtre. Il me vient à l'esprit quelque chose de très particulier, qui n'a pas apparemment beaucoup de rapport avec Aragon et qui m'avait énormément frappé. Un jour, lorsque je faisais passer les examens d'entrée au conservatoire, nous avons reçu un jeune homme qui venait d'une ville de province et qui voulait être acteur et qui n'avait jamais été au théâtre. Il n'avait jamais vu de théâtre. Ça semble incroyable, mais il le disait, je pense qu'il ne mentait pas. Et pourtant, il voulait être acteur. Alors, on peut se dire, quelle idée pouvait-il se faire du théâtre? Je l'ai questionné. Il a raconté qu'il avait une idée du théâtre, qu'il s'était fait en lui-même une idée de ce que devait être le théâtre. Et ça m'a aidé à comprendre ce que disait Aragon. Le théâtre est autre chose que l'art du théâtre. Au fond, je ne sais pas, ça pourrait peut-être se traduire par un autre mot, la représentation. Mais pourquoi chercher un autre mot? Disons le théâtre, puisque Aragon parlait du théâtre, c'est vraiment la petite scène avec son rideau rouge que nous avons en nous-mêmes. Et en fait, c'est ça qu'il voulait dire. Et c'est ça aussi que voulait dire Jouvet, quand Jouvet disait qu'après tout, il n'y a que le théâtre, qu'on ne nous ennuie pas avec le cinéma, qu'on ne nous ennuie pas avec les autres arts. Tout ça, c'est en dernier ressort le théâtre, c'est-à-dire les gens se font des soirées de théâtre. Et c'est en ce sens-là que j'ai lu et que j'ai cru bien comprendre l'idée du théâtre chez Aragon.
1: D'une façon générale, les textes que vous avez lus m'ont paru non datés. Non datés quant à la forme et non datés aussi quant à leur contenu, en dehors de quelques poèmes qui se référaient à la résistance.
0: Oui, l'Aragon que j'aime, l'Aragon que je lis est un Aragon sans date. Un Aragon qui a traversé le siècle, mais tout le siècle. Et la parenté extrême entre les textes de jeunesse et puis les textes de la vieillesse. C'est écrit à peu près de la même manière. Et ça dit à peu près les mêmes choses. Il est vrai qu'il y a une différence, pas tant d'ailleurs, dans les poèmes de la résistance que dans la période qui a suivi la guerre. Et il y a un moment, enfin, au moins dans le domaine de la poésie, un moment, je crois, plus faible dans son œuvre, vraiment plus faible. Mais tout s'est retrouvé magnifiquement à partir de 1956, c'est-à-dire à partir du voile déchiré qu'a représenté le 20e congrès du Parti communiste de l'Union soviétique et la déstalinisation. Donc, toute la grande.

grandeur poétique d'Aragon, même pour ce qui est du style, s'est retrouvée étrangement à partir de cette délivrance qui fut aussi une souffrance.

Celui qui s'y colle. Catalogue pour l'exposition du peintre Pierre Roy. Les cailles, les kangourous, les boîtes aux lettres, les adieux jetés par les mains, les crises d'hystérie d'une femme de consul un jour de fête, les fêtes, la nostalgie de l'insulaire qui mord ses pas avec ses pas, l'esbosse, la bonté, les cailles, les kangourous, les boîtes aux lettres, autant de signes de la colère céleste. Et n'oubliez pas les convulsions bleues de l'attente. Tu es au café, tu écris une préface pour l'exposition du peintre Pierre Roy, qui est né à Nantes, comme tout le monde. Tes dents se croisent comme des épées, tes mains sont agitées d'un tremblement alternatif d'avant en arrière et d'arrière en avant, Charleston de l'espérance. Tu meurs à chaque souffle, tu lèves tes yeux ouverts sous le signe de la balance. Il prend son corps pour un échafaudage en domino, au double blanc du cœur une image s'inscrit, tout est miroir à celui qui attend, chaque femme, chaque ombre qui pénètre dans le café chauffé au rouge fait pour le Pénélope préfacier un bruit de clé à chavirer les loups, chaque femme qui Pénélope dans la chauffe au rouge à lèvres de préfacier sent en lui des trousseaux de clés qui se révoltent, ce sont les convulsions de la femme du consul, ce sont les kangourous, les boîtes aux lettres de l'incertitude, et là-dessus comme une chanson imbécile que rien n'arrêtera, un refrain de quatre sous, une sale rengaine, l'écaille, la bonté, l'esbosse, l'écaille, Charleston des épées sans sang et café, tu écris une préface pour l'exposition du peintre Pierre Roy, qui est né à Nantes comme tout le monde. Qui est né à Nantes? Pierre Roy comme tout le monde. Tout le monde, le vaste monde, chanteur, avec ses kangourous, ses boîtes aux lettres, ses mains convulsées par l'hystérie, tout le monde, à perte de vue, dans la grande aube des regards, avec ses plages, ses déserts, ses casinos, ses rumeurs, ses défilés, ses casernes, tout le monde infini, ses îles, ses petits pots à lait, ses mouches géantes, ses orages, ses secousses sismiques, le monde, enfin, le monde. Cette bouche ouverte au fond de la nuit finissante, l'homme, onde, à Nantes, est né à Nantes, le monde. C'est sur l'Ararat que s'est arrêtée l'arche, c'est à Fontainebleau que Napoléon fit ses adieux et pleura, c'est à Nantes qu'est né le monde, Nantes, dont le plus beau monument, touriste, est cette S. Muet qui le muselle, laisse de perversité, de silence et de maîtresse. Aube des S, vous touchiez de vos rayons le port natal du peintre, quand le berlingot, comme, s'interposa dans mon esprit, assis la plume à la main entre la signature de Pierre Roy et un terme qui l'enveloppe. C'était le manteau d'Aristide fait de berlingot qui tombait sur les épaules de ma phrase. Un manteau de berlingot sur des épaules de berlingot. Ma phrase a de belles épaules. Et des colliers. Collier de plumes, collier d'écailles, collier de kangourous, collier de colliers, collier de colliers, sursaut de colère. Ma phrase reçoit des visites dans son salon d'épée et de sang. Le premier visiteur est un militaire. Il a perdu son temps à la guerre. On aurait pu le décorer. On lui a donné un poste officiel. C'est le zouave du pont de l'Alma. Il s'incline devant la belle, il fait des ricochets avec ses jambes fluviales. Madame, acceptez mes offres de service. Je suis le zouave, je suis le zouave, je suis le zouave du pont de là, du pont de là, du pont de l'Alma. Je suis le zouave du pont de l'Alma. Grand mesureur de crue lors des fontes de neige, sème, c'est moi qui dis assez à la Seine et la Seine à mes pieds. Se couche. Si vous acceptiez ma discipline, une, deux, et que l'Alexandrin, par exemple, soit votre mari morganatique, je vous transformerai en pas, en paillasson. Ma phrase met le soudard aussitôt à la porte. Elle le submerge de kangourous, d'écailles de murmures, d'éclats de marée, de tempête. En amour, elle lui jette au visage les femmes des consuls et les berlingots du langage. On annonce un second visiteur, un prêtre comme il y en a tant. Il n'est pas reçu parce qu'il a des pieds noirs comme il y en a tant. Les domestiques les conduisent, ou la calotte. La troisième visite est celle d'une femme adorée. Tout s'éclaire d'un nouveau jour. Ce sont des illuminations sans fin, les cris de l'amour, les sanglots, les mirages, les apparitions, les vertiges. Là où les mots s'élèvent au-dessus du réel, là où le réel s'agenouille, surgit avec une douce musique la forme éternellement muée de la séduction. Ô femme, ne fais pas attendre plus longtemps la chute de ton sautoir de perles. Saute les perles, saute les mots, voici le pays des chansons. Charleston.
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Les cailles, les kangourous, les boîtes aux lettres, les adieux jetés par les mains, les crises d'hystérie d'un consul un jour de femme, les femmes, les femmes, les femmes, mais quand tout est fini, on recommence. Tu écris une préface pour l'exposition du peintre Pierre Roy, tu es vêtu d'un manteau de berlingot pourpre. Sous le manteau, partie obscène. Le texte de ce paragraphe sera transcrit sur chaque catalogue à la demande des collectionneurs par les soins de notre ami Éric de Hauteville. Nous vivons à l'époque des berlingots. Ils sortent de terre à chaque secousse sismique, ce sont les menhirs manteaux du discours. Ô Porphyre, ô sans cahier, j'élève un monument aux mots comme. J'élève un monument aux morts de l'amour. Vive Félix Faure! Félix Faure était un kangourou, un vrai kangourou, mesdames. Il est mort comme on devrait mourir. J'écris une préface pour le catalogue de l'exposition du peintre Félix Faure.

La poésie est tout autant qu'invention plagiat depuis qu'il y a des hommes qui font des vers. Andromaque aussi bien si je la prenais pour mon ombre. Andromaque. Il y a des Andromaques à chaque pas des hommes. Je me retourne et je regarde ma vie à rebours. C'est plein d'Andromaques. Ô destin séparé, j'ai vécu parmi les exils. Le deuil d'Hector, le souvenir de ce corps traîné sur les remparts, le monde de ma vie est tout entier le rempart de Troie, où fument les chevaux blancs derrière eux traînant le corps d'Hector, dans ce siècle de sièges et d'exodes, tout de clameurs traversées, route de Chine ou d'Allemagne, bateaux sans port, portant par les mers, refusés, la femme de Prestesse ou les juifs de nulle part, oiseaux pris au piège des frontières, cœur à la patrie arrachée, Andromaque, Andromaque, à quel vainqueur jeté, Andromaque emportant son enfant dans ses bras, pas nécessairement reine à cette heure. Andromaque abandonnant le pauvre chariot qui portait les ustensiles de cuisine et le châle des jours de fête. Ah, d'où me vient cette chanson? De quelle gorge de guitare ou de quel moulin à prière? Cela grince comme l'orgue dans la rue où le singe perche et l'homme, aveugle, tourne à la manivelle par à-coups de sa mémoire. Et le ruban à trous le ramène en arrière de 20 ans, si je sais bien compter. 59 moins 20, ça fait. Si je sais bien, sans yeux, sans doigts, sans Dieu, sans toi, compter. 39. La terre tremble. Il y a des choses que je ne dis à personne, alors... Elles ne font de mal à personne, mais le malheur sait que moi, le malheur sait que moi, ces choses, je les sais. Il y a des choses qui me rongent la nuit, par exemple, des choses comme, comment des choses qui me rongent la nuit, des choses comme des songes. Et le malheur, c'est que ce ne sont pas du tout des songes. Il y a des choses qui me sont tout à fait, mais tout à fait insupportables, même si je n'en dis rien, même si je n'en dis rien, comprenez-moi bien. Alors ça vous, parfois, ça vous étouffe. Regardez-moi bien, regardez ma bouche qui s'ouvre et ferme et ne dit rien. Pensez seulement d'autre chose. Songez à voix haute et de moi. Mots sortent de quoi je m'étonne, qui ne font de mal à personne. Au lieu de quoi j'ai peur de moi, de cette chose en moi qui parle. Je sais bien qu'il ne le faut pas, mais que voulez-vous que j'y fasse? Ma bouche s'ouvre et l'âme est là, qui palpite oiseau sur la lèvre. Ô tout ce que je ne dis pas, ce que je ne dis à personne. Le malheur, c'est que cela sonne et cogne obstinément en moi. Le malheur, c'est que c'est en moi, même s'il n'en sait rien, personne. Non, laissez-moi. Parfois, je me le dis, parfois, il vaut mieux parler que se taire. Et puis, je sens se dessécher ces mots de moi dans ma salive. C'est là le malheur, pas le mien. Le malheur qui nous est commun. Épouvanté des autres hommes, et qui donc tu donné la main, étant donné ce que nous sommes. Pour peu que tu l'aies dit, cela qui ne peut prendre forme, cela qui t'habite et prend forme, tout au moins qui est sur le point, qui écrase ton poing. Et les gens, que voulez-vous dire? Tu te sens comme tu te sens, bête en face des gens, qu'étais-je? Qu'étais-je à dire? Ah oui, peut-être. Qu'il fait beau, qu'il va pleuvoir, qu'il faut qu'on aille, ou donc même cela c'est trop. Et je les garde dans les dents, ces mots, de peur qu'ils signifient « ne me regardez pas dedans, qu'il fait beau, cela vous suffit ». Je peux bien dire qu'il fait beau, même s'il pleut sur mon visage, croire au soleil quand tombe l'eau, s'il pleut tant pis l'orage, les mots dans moi meurent si fort, qui si fortement me meurtrissent. Les mots que je ne forme pas, est-ce leur mort en moi qui mord? Le malheur, c'est savoir de quoi je ne parle pas à la fois, et de quoi cependant je parle. C'est en nous qu'il nous faut nous taire.

Oh, forcené qui chaque nuit attend l'aube, et ce n'est que l'aube, une aube de plus, une pâleur qui s'installe, et la fatigue, et tout ce qu'on s'était imaginé de folie et de lumière, s'évanouit dans ce sentiment de lassitude. Oh, forcené qui se débat chaque nuit dans les lieux communs qu'il s'est construit, les dilemmes abstraits, les chants sourds qui peuplent l'âme de fantômes de fontaines. Oh, forcené qui partait pourtant.

Quant à la recherche d'une autre vie. Au croisé d'un rêve moderne au bout duquel il y avait le contraire d'un sépulcre. Lui pensait prendre la bure et le bourdon peut-être comme des ailes des magies, mêlant l'eau du Jourdain, les princesses lointaines, forcenées des songeries, forcenées qui ressemblent à tous les icares, à tous les écarts du destin, qui se croient faits pour soulever le voile de démence au-dessus on ne sait de quelle Amérique, quelle terre ou quelle phalanstère, aux forcenés qui ne se voient pas à l'heure des laitiers traînant par les rues. Misérable et défait, malheureux, misérable. Ô toi qui tends ta paume mendiant perpétuelle à des gens qui n'en veulent pas, tes semblables, tes frères, forcenés. Forcenés qui fait semblant de t'en tirer en ricanant, en blasphémant, tu garderas pour toi l'histoire de tes humbles démarches, prêt à tout accepter, tout donner, tout détruire de toi s'il le faut, tout détruire, et qu'as-tu rencontré, quelle dérisoire exigence. Alors tu fais celui qui s'en moque à mourir, qui allait mourir. La corde était prête, et puis que voulez-vous, ce sont ses parents de province qui sont venus, et pourquoi fallait-il qu'ils vinssent, qui restent là parlant, sans fin, parlant, parlant, parlant, si bien qu'on ne peut se pendre avant leur départ, ne serait-ce que par politesse. Ô forcené qui me ressemble, écoute une dernière fois, écoute. Cette histoire que tu ne raconteras jamais, jamais, tu la connais de bout en bout, tu la connais toute. Un jour, peut-être, un jour se lèvera pour la première fois, et que ce soit sur une terre sainte ou le vrai paradis terrestre. Un jour, si tu crois, l'heure enfin sonnée où les autres hommes te regarderont comme un des leurs. Pour la dernière fois, je te le dis, ce ne sera qu'illusion, que l'heure, rien n'est possible qu'un mensonge. Ils feront mine, écoute-moi, ce ne sera qu'une apparence, ils ne t'aimeront jamais, ils ne t'accepteront jamais comme un des leurs, et tu vivras longuement parmi eux, le sachant, le cachant. Rien n'est changé, tu es toujours un étranger. Comment veux-tu qu'il en soit autrement? Regarde-toi, mais regarde-toi donc, maudit, si l'on t'accepte. Si l'on fait mine un jour de t'accepter, sache-le bien que c'est pour quelque raison qui n'est pas de toi, passagère et feinte. On ne peut t'aimer, tu le sais, que des lèvres. Va, va, du moins, conscient de n'être que le jouet d'un calcul, accepte, si tu veux, le calcul des autres, leur calcul juste ou faux dont dépend l'avenir, mais sache. Pour la dernière fois, forcené, que tu ne seras jamais qu'une poussière dans l'œil des hommes, toi qui gardes pour toi seul ton histoire de mendiant le loin du compte de tes jours, tes offrandes rabrouées. Et maintenant, jamais, si l'on prenait ta main, ce ne serait comme si la première fois on l'avait prise. Même si tu oublies, si tu te laisses calmer, si tu te laisses porter, porter au large par la mer, rappelle-toi qu'elle est perfide, que jamais tu n'en connaîtras le fond profond. Quelle est la mer même quand elle est douce et tranquille à l'infini? La mer, rien d'autre, et que veux-tu que la mer soit d'autre que la mer? À l'heure des laitiers, malheureux, misérable. Non, mais regardez-moi ce fou qui croit faire un grand cadeau de son cœur et de ses rêves. Ce dément qui propose de sacrifier ses doutes et ses chants, tout ce qu'il lui reste d'un long désordre ancien, de plier sa musique au cri qui la fait dissonante, au vent qui la disperse, à l'oubli de l'aube, au jour qui vient. À l'heure des laitiers, toujours tu te réveilleras, toi qu'on ne peut t'aimer, ô toi qui me ressemble. Il n'aurait fallu qu'un moment de plus pour que la mort vienne, mais une main nue alors est venue, qui a pris la mienne, qui donc a rendu leur couleur perdue, au jour, aux semaines, sa réalité à l'immense été des choses humaines. Moi qui frémissais, toujours je ne sais de quelle colère, deux bras ont suffi pour faire à ma vie un grand collier d'air. Rien qu'un mouvement, ce geste endormant, léger qui me frôle, un souffle posé, moins une rosée contre mon épaule, un front qui s'appuie à moi dans la nuit, deux grands yeux ouverts, et tout m'a semblé comme un champ de blé dans cet univers, un tendre jardin, dans l'herbe où soudain la verveine pousse, et mon cœur défunt renaît au parfum qui fait l'ombre douce.

Mon amour. Ne dis rien, laisse tomber ces deux mots-là dans le silence. Comme une pierre longtemps polie entre les paumes de mes mains.

Une pierre prompte et pesante, une pierre profonde par sa chute à travers notre vie, ce long cheminement qu'elle fait à ne rien rencontrer que l'abîme, cet interminable chemin sans bruit que la durée. Et de n'entendre aucune eau lointaine, il naît une espèce d'effroi. Aucune surface frappée, aucun rebondissement de paroi, rien. L'univers n'est plus qu'attendre et j'ai pris ta main. Nul écho, cela tombe et j'ai beau tendre l'oreille. Rien, pas même un soupir, une pâme de son. Plus elle tombe et plus elle traverse les ténèbres, plus le vertige croît, plus rapide est sa nuit. Rien que le poids précipité, l'imperceptible, champ perdu. La merveille échappée, emportée et heurtée. Déjà peut-être, ou non, non pas encore, amour, rien que l'insupportable délai sans mesure, à l'écrasement sûr, atrocement promis. Une pierre ou un cœur, une chose parfaite, une chose achevée et vivante pourtant. Et plus cela s'éloigne et moins c'est une pierre, roi après l'ombre, pique vers l'oiseau, une pierre pourtant, comme toutes les pierres, au bout du compte qui se lasse de tout et finit par n'être qu'un tombeau. Écoute, écoute, il semble à la margelle remonter non le cri, le heurt ou la brisure, mais vague et tournoyante, incertaine, apeurée, une lueur des fonds pâles et purs, pareille aux apparitions dans les récits d'enfance, une couleur de nous-mêmes, peut-être pour la dernière fois. Et c'est comme si tout ce qui fut soudain, tout ce qui peut encore être, venait de trouver explication parce que quelqu'un qu'on n'avait pas vu entrer a relevé le rideau de la fenêtre. Et la pierre là-bas continue à profondeur d'étoile. Je sais maintenant pourquoi je suis né au monde. On racontera mon histoire un jour et ses mille péripéties. Mais tout cela n'est qu'agitation, trompe-l'œil, guirlande pour un soir dans une maison de pauvres. Je sais maintenant pourquoi je suis né. Et la pierre descend parmi les nébuleuses, où est le haut, où est le bas, dans ce ciel inférieur. Tout ce que j'ai dit, tout ce que j'ai fait, ce que j'ai paru être. Feuillage, feuillage qui meurt et ne laisse à l'arbre que le geste nu de ses bras. Voilà devant moi la grande vérité de l'hiver. Tout homme a le destin de l'étincelle, tout homme n'est qu'une éphémère, et que suis-je de plus que tout homme? Mon orgueil est d'avoir aimé, rien d'autre. Et la pierre s'enfonce sans fin dans la poussière des planètes. Je ne suis qu'un peu de vin renversé, mais le vin témoigne de l'ivresse au petit matin blême. Rien d'autre. J'étais né pour ces mots que j'ai dit, mon amour.

Il ne pouvait plus se rappeler comment cela avait commencé. L'homme qui a perdu son ombre ne s'y trompe pas. Il a fait un marché avec le diable et celui-ci a roulé sa silhouette à ses pieds comme un petit tapis. Mais je n'avais fait de marché avec personne. Je n'avais pas remarqué le moment où quelque chose s'était passé. Pas su tout de suite que j'avais perdu mon image. Un homme qui n'a plus d'ombre, c'est un scandale quand on s'en aperçoit. Personne ne voit que vous n'avez plus de reflet dans le miroir. Soi-même, il a fallu vouloir faire par exemple son nœud de cravate. Après tout, ce n'est pas tellement gênant. Une femme, je ne dis pas. Je me suis toujours rasé à tâtons. Quand il n'y a pas où se voir, Antoine est comme tout le monde. Plutôt gai, curieux de tout, une mémoire exceptionnelle. Il vous racontera par le menu des conversations vieilles de plusieurs années, chaque mot, la couleur des robes, le parfum de cette dame, de quoi avait l'air le voisin de table, le dessin en tête du menu. D'abord, Fougère croyait qu'il inventait. Maintenant, c'est elle qui le consulte comme un dictionnaire. Albi, j'ai été à Albi, Antoine? Ou bien quel chapeau j'avais ce soir-là? Tu étais tête nue. C'est pas possible, j'aurais juré. Alors comment imaginer qu'il ne sait plus de quoi il a l'air? Il se rencontrerait dans la rue, il se regarderait avec des yeux vides, ses yeux noirs. Et s'il n'y avait pas les autres qui le reconnaissent, il se prendrait parfois pour l'homme invisible. Comprenez, il se voit, lui, ses mains, les parties de son corps. Mais ce n'est plus la même chose. D'abord, le visage, c'est important, le visage. Et s'il constate en louchant qu'il a toujours un nez, ça ne va pas plus loin. Parfois, on le dirait absent, il essaye de se reconstituer. Or, ces données sont demeurées les mêmes qu'au temps où il se voyait dans les glaces. Il a dû changer depuis. Il a changé pour les autres, c'est certain. Quant à lui, je veux dire à ses propres yeux, l'âge, qu'il sent bien à diverses restrictions, ne se matérialise pas dans son aspect. Il ne dispose que d'une image jeune de lui-même. Encore une fois, les mains, évidemment. Ça doit correspondre à quelque chose sur le front, autour de la bouche, enfin. Il vit sans y songer. Sauf quand cela le reprend de se dire, se touchant les joues, les oreilles, « J'ai probablement bien vieilli ces temps-ci, pour peu qu'il ait légèrement engraissé. » Symbole. La chronologie bras-dessus, avec son petit homme, s'est envoyée pour 4 sous de friture de pommes de terre. Mythologie. Assis à sa table à écrire, il écrivait des poèmes d'un optimisme béat. Tragédie. Ce jeune homme avait l'habitude d'oublier sur les meubles les plus divers sa bite. Quand il s'en apercevait, il était dans la perplexité. Il allait chez le cordonnier. Avez-vous vu, avez-vous vu? Le cordonnier était indigné. Il allait chez la manucure. Vous avez vu, vous avez vu? La manucure, elle disait, monsieur, je n'en ai cure. Il allait chez le facteur de piano. Avez-vous vu le facteur de piano monter sur ses grands chevaux? Il allait chez le préfet de la Seine. Avez-vous vu? Le préfet de la Seine riait parce qu'il trouvait ça obscène. Il allait chez le ministre de la guerre, chez l'orphéoniste, le danseur de cordes, l'obélisque de la Concorde. Il allait chez la devineresse, chez la grande actrice, le myrmidon. Avez-vous vu? Quand un jour, le pharmacien du boulevard Sébastopol, qui met de la réclame dans les pissotières, lui fit judicieusement observer que si on l'avait vu, on ne la verrait plus.

Lapine et le con dans un lit. Lapine et le con dans la rue. Lapine et le con dans un tramway. Lapine et le con sur les grands boulevards. Lapine et le con dans la campagne. Lapine et le con perdu dans les forêts. Lapine et le con dans un autre lit. Lapine et le con séparés par la foule. Lapine et le con réunis par la foule. Lapine et le con très riche en taxi. Lapine et le con le long d'une rivière. Lapine et le con dans un confessionnal de l'église Saint-Augustin. Lapine et le con sous les yeux d'un pensionnat de jeunes filles. Lapine et le con aux prises avec les démons. Lapine et le con n'importe où, mais ensemble. La belle et la bite. Habile, habile, habile. La bête, la grosse bête, la bite et la belle. Dis bite, habite, habite, moi vite. La montrer au bouton la bite, la frotter au bouton la belle, elle entre dans le con la bite, la belle, la belle, la belle, bite. Il entre, elle jouit, c'est un plaisir. Il entre, elle jouit tant qu'il jeûne, oui. Nous avons fait l'amour. Nous avons fait l'amour. Ah, le foutre, tout le foutre. Nous avons fait partout l'amour. Sur une chaise, l'amour. Des deux fous, le moins fou tremble. Ah, le foutre, gare, le foutre. Gare, la chaise, elle se casse. Sur les planches du plancher, l'amour, près du feu, l'amour. Dans le feu prend au foutre, le foutre a brûlé. Ah, mamamour, le piano G, mi, maman, mimi, mégé. Nous avons fait l'amour, dans les cris de l'ivoire, sur les pieds de cristal. Ah, foutre encore le foutre a chanté. Dans la nuit, l'amour. Au soleil, l'amour. L'amour, l'amour sous la pluie. Au grand vent, l'amour. L'amour, l'amour dans la grêle. L'amour, l'amour dans la neige. Ah, tes yeux aveuglés le foutre est tombé. Tout petit devant toi. Le foutre ou les larmes. Devant toi, tout petit, le foutre a des charmes que les larmes n'ont pas. Aya, zastin nuove, za jolta vzaitsa, oddal tagda by vsyo na svete. Quand je me retourne, je vois derrière moi cette ombre de moi-même, une longue tapisserie usée ici et là mon existence, que des doigts maladroitement rapiécèrent. Je ne sais plus trop dans l'ensemble ce que ces feuillages signifient ni ce qui font les personnages figurés. Mais c'est pourtant la chair de ma vie et je la parcours des yeux, je m'étonne des nuances et voici qu'à ma stupéfaction je constate avoir donné le plus clair de mon temps ce siècle d'aventure, d'écroulement et de fracas, ce siècle de tragédie, le plus clair de mon temps mental au passage du mot à l'image et de l'image au mot. Pendant que tout ceci se faisait, où je semblais avoir ma part, pendant que le mot d'ordre brûlait de lèvre en lèvre et qu'à me voir gesticulant dans les fumées, on pouvait me croire l'acteur de cette pièce d'espoir et de sanglots. Et moi, je vous dis que je donnais mon temps, le plus clair de mon temps, au passage de l'image au mot et réciproquement. J'avoue, aujourd'hui, j'avoue. Mais je n'en demande à personne pardon, c'est ainsi. Tenez-moi, si vous voulez, pour l'acrobate d'une étrange acrobatie. Si j'ai quelque chose à me reprocher, c'est d'avoir insuffisamment assoupli mes jointures pour ce trapèze, d'avoir mal assuré le tremplin pour le saut, d'avoir acquis trop peu cette dextérité verbale que parfois me tient à crime. De ne pas être sûr à chaque fois du succès mécanique des poignets, de la précision du tour, de la perfection du geste, de l'élasticité du projectile et du retour à l'équilibre. J'avoue et je m'en veux d'avoir distrait quoi que ce fût de ce temps humain qui m'était imparti. Pour autre chose que le passage et réciproquement, je l'ai déjà dit, moi, l'acrobate. Je l'admire. Pour cela, cette école invisible derrière le vertige et l'achèvement de la figure, cette patiente répétition qui fut toute sa vie et pour vous seulement l'envers d'un spectacle une fois donné.
Je me prosternerai devant lui pour ce sacrifice qui n'a point de fin, ce travail du prodige. Je ne suis point offensé que vous me compariez à lui, mais il me faut pourtant avouer aussi que je n'en suis pas digne. J'ai fait semblant, souvent dissimulé l'échec sous un simulacre, il faut dire. Pourtant que le rétablissement n'est pas toujours facile entre l'image et le mot et l'image, qu'on s'y perd, et que ces bracelets de cuir dissimulent des douleurs qui vous sont incompréhensibles. Dans la langue russe, il existe un mot courant pour désigner ces reflets de soleil qu'on fait se balader sur un mur ou dans une pièce avec un miroir de poche. Un miroir d'eau, n'importe. Un mot courant pour eux, ce genre de reflet est une chose qu'on nomme, un objet de dictionnaire, puisqu'on lui a donné un nom. Un mot courant comme vous et moi, comme l'arbre et la femme, un mot qui lui appartient, bien qu'il serve à désigner aussi dans les champs ou sur les chemins, dans les phares d'auto qui fuient, un animal rapide. Mais on le dit sans penser au lièvre, car c'est du lièvre qu'il s'agit, comme beaucoup de mots qui ont double emploi sans qu'on y pense, à moins que ce soit pour le calembour ou la poésie. Ce reflet qui court sur le mur est donc un lièvre. Il en a la rousseur autant que la vélocité. J'ajouterais volontiers pour ma part, il en a les oreilles, bien que rien ne puisse justifier cette prétention-là, plus que la poltronnerie, on ne sait pourquoi, légendaire du reflet. Un lièvre court à en mourir et son cœur bat, ah, comme il bat. Moi, j'aurais dit, à cause de ce cœur courageux comme un lièvre. Pour nous qui n'avons pas de mots distinguant d'une autre, cette lumière fugitive, ce halo qui saute, il faut donc, en tout cas, que ce lièvre soit une image. Il n'était pour Vladimir Maïakovski qu'un mot. C'est dans « J'aime », vous savez, un poème de 1922. Et jamais auparavant je n'avais rencontré ce lièvre de soleil que pour la première fois j'ai vu ce mot courir. Et depuis, je n'ai jamais surpris quelque part une tache de miroir sans entendre la course léporine et sentir son odeur rousse. Alors, je veux dire au temps dont il parle, au Boutyrki, alors Maïakovski n'était pas encore poète. Il ne se croyait même pas encore peintre et voilà qu'on l'avait mis en prison. Par le Judas de la cellule 103, ce lièvre était tout ce qui pénétrait de la vie au dehors. Et pour ce lièvre de mur, ce lièvre jaune, je donnerais tous les poèmes de Maïakovski, tous ceux qui plus tard furent furet des murs, lièvre ou lézard, la blouse jaune au futuriste et sous la blouse un cœur qui bat. Je donnerais tous ces poèmes, ceux qui sauvaient les gens du typhus et ceux qui tenaient compagnie aux soldats, ceux qui rivalisaient avec les réclames lumineuses, ces vers comme un grand éclat de rire au temps de la famine, et les vers pour Lili et les vers pour Lénine. Je donnerais ces vers que j'ai tant aimés jusqu'au dernier, la nuit, à imposer au ciel une servitude de temps et temps d'étoiles. C'est l'heure où l'on se lève et où l'on parle au siècle, à l'histoire, à l'univers. Je donnerais ces vers que j'ai tant aimés pour ce lièvre qui court et saute sur le mur. À quoi bon le dissimuler ?

Cette lettre n'est pas un faire-part. Elle ne vient pas non plus d'elle, ce n'est pas une lettre, c'est un poème. Et je sais bien comment les poèmes me parviennent. Jamais personne n'en a glissé ainsi sous ma porte, ça ne se fait pas, ils arrivent par la poste. On les reconnaît à ce que la lettre est épaisse et l'écriture inconnue. On essaye de lire les cachets avant d'ouvrir pour voir d'où cela vient. Arcueil cachant. Non, quelque part en Lozère. Encore quelqu'un qui va me dire qu'il ne me demande rien, mais qu'il espère bien que je vais lire ses vers à la radio ou n'importe. Dans une fête de charité, il n'est pas difficile. Histoire de voir une fois, l'auteur est tout prêt à recevoir mes remarques, mes critiques. Si ça ne vaut rien, que je le lui dise. Mieux vaut savoir, il ne m'en voudrait pas. Deux lignes de ma main, c'est tout ce qu'il espère de moi, mais pas le silence, c'est affreux le silence. Ça, c'est vrai. C'est affreux le silence. Je préférerais n'importe quoi, n'importe où. Son rire, par exemple. Son rire affreusement naturel et pareil à soi. Son rire près d'un autre. Ils sont au restaurant. Donne-moi la main, parce qu'elle le tutoie. C'est l'instant de choisir. Tiens, je parie qu'elle va dire. Non, je me trompe. Elle n'a pas voulu de la blanquette de veau. C'est qu'elle n'est pas encore très sûre de ce restaurant-là. Or, pour la blanquette, il faut être sûr, n'est-ce pas? Dites-moi qu'elle n'est pas morte. N'importe quoi, mais qu'elle n'est pas morte. D'ailleurs, elle n'est pas morte. Elle n'est pas morte du tout. Il ne faut pas croire ce que disent les journaux. D'ailleurs, ils ne disent rien, les journaux. Voilà 2 jours que je ne les ouvre plus. Je me désintéresse du monde entier. Je suis un monstre et puis c'est tout. Nous sommes beaucoup de monstres comme ça qui n'écrivent pas, ne répondent pas aux lettres, aux poèmes qu'on leur envoie. Mais faites taire, ah, faites taire ce rire qui ressemble trop au sien. Par pitié. Où est-elle? Où est-elle partie? Où? Et puis pourquoi serait-elle partie? Elle n'est partie que de moi. Elle ne m'envoie pas de poèmes. Elle n'est pas en Lozère. Il ne s'agit pas d'elle, ni de moi. J'ai essayé de me dépasser, j'ai mis cette lettre sous ma porte. Vous voyez bien que c'est moi. Théâtre, il n'y a pas plus haut langage que toi. Plus pur langage, purement langage, rien, que langage où les mots sont gestes rien, que gestes rien que mots. Tout est inscrit dans le cadre appelé théâtre et n'en peut sortir. Ainsi, les serpents enfermés dans un globe de verre voient le monde au dehors, mais ne sont que gestes vers ce qu'ils voient sans pouvoir le toucher, le mordre, le faire. Périr à force de tourner dans la vue, ils finissent par comprendre où commence leur pouvoir et que sans être, sans atteindre, sans tuer, ils sont, ils touchent, sans toucher, leur poison entre par les yeux, l'oreille et tue. Théâtre tue est cette force entrée dans la tête, impossible à contredire, puisque celui qui regarde, entend, subit, c'est que rien de tout cela ne se passe. Tout ce qui semble ne peut que sembler. L'homme ou la femme ayant pour subir, entendre, voir, payer. Sans que rien de tout cela, rien n'existe et par là même ne peut se rejeter, il faut l'admettre. Théâtre, ton pouvoir est dans ton impuissance. Tu le puise dans la certitude où l'homme et la femme sont devant toi que l'amour, le crime, la torture et tout ce qu'ils pourraient imaginer de terrible n'aura jamais, tu m'entends jamais aucune réalité, tu m'entends, ni ne coule jamais le sang, ni n'éclate, entends-tu

si fort entre eux l'homme et la femme, soit le désir n'éclate entre eux le jouir. Les acteurs ne sont point déchirés dans les mains énormes du bourreau, ni brisés par les machines des mots leurs membres. Tout est pur langage, et tu puises, disais-je, ton pouvoir dans le fait que rien n'est un fait, tout simulacre, simulacre. Oh, le pouvoir, oh, le vertige, dit simulacre, et dans la tête, entre le crime, couteau noir, coupant la pensée avant que la femme ou l'homme ait pu porter à son front la protection des paumes. L'homme et la femme, ils sont nus, théâtre, ils sont nus d'une invisible nudité sur la scène, nus sous leurs vêtements vains, leur feuillage fin, nus comme au pied soudain de l'arbre, du bien et du mal peint, le faux marbre d'Adam et d'Ève. Soudain conscient l'homme et la femme ici de la nudité première. Et plus encore lorsqu'ils portent derrière les portants la voix et le silence, l'homme et la femme ou des peuples entiers, nus de cette nudité qu'on ne peut cacher, nudité tragique, entière, irréparable. Et toute la beauté du monde n'y fait rien, les voilà nus, les voilà. Simple mot nu à peine. Prononcer aussitôt le son proféré lourd de l'inévitable sens sur lequel nul n'a faculté de revenir et l'univers, avant que la bouche ait mordu sa lèvre, a changé par la malédiction d'une syllabe à peine d'un sanglot, théâtre qui de la salle ou du plateau, qui de celui qui parle ou de celui qui rêve, est l'écho. Nous sommes assis dans le cirque, sonore des montagnes où suffit d'un cri pour l'avalanche ici. Se joue autre chose toujours que le texte admirable. Chaque phrase, ou pas même une phrase, un soupir, une halte à peine à penser, un tremblement de la musique, suffit à la perdition d'une âme. Il règne un vent d'avant l'été quand des arbres déjà s'envolent vers les femelles jamais vues, l'averse des semences, des forêts vont naître quelque part d'une parole ou le pouce renversé du public. Théâtre, qui saura pourquoi s'est levé rouge le rideau? Sur ceci, dont soit la durée au plus le temps orange d'un orage? Théâtre inexplicablement partagé pour un repas sauvage, pain maudit, hostie où je mets les dents, oh, toi, théâtre, dont profaner est la fonction, théâtre dont la grandeur se mesure au mal qu'il fait, théâtre, où le visage est d'ombre, et lumière le masque, insoutenable au regard. Théâtre, le mensonge, une fois retiré, je pars dans mon habit de tous les jours, mon faux état civil. Assassin, n'importe où, désormais que n'importe, qui va tout à coup à n'importe quoi reconnaître, théâtre, et les lumières éteintes, les pas qui s'éloignent de toi, c'est toi encore. Le meurtre à peine commencé, le meurtre à faire, la dégradation de l'homme et la femme, l'interdit levé, voici possible l'impossible, et jamais tu n'arriveras plus, ma reine, à laver tes merveilleuses mains, même quitter le théâtre, tes mains d'empreinte et d'infamie. Théâtre, empare-toi de l'homme et de la femme, à ce moment où ne les sépare que toi, l'un l'autre, dans les bras de l'autre, dans la parole de l'autre, la salive, le sang, de pâmer la confusion de l'autre. Empare-toi de cet empire double, que l'autre ouvre sa croix et ses genoux, car tu n'es rien, théâtre, qu'une fornication qui n'a point en elle sa fin, sans raison de s'interrompre, sans dénouement d'eux, un discours qui se consume, il n'en reste que le papier d'écrit, on le croirait encore lire, il suffit du vent, moins que du vent, d'une respiration pour le disperser, et ce ne sont plus que cendres, quelques cendres qui furent nous, cet empire appelé nous, envahi par les barbares. Et tous, qui comprendrait-il qu'un lupanar peut être une cérémonie où les voilà conviés par leur chef, dans une langue étrangère. Ah, ce que disent l'homme et la femme, c'est toujours une langue étrangère dans ta bouche, soldat. Il n'a besoin de la comprendre, il suffit qu'elle bouge à la façon des soleils, apparemment immobile. Théâtre, je t'appelle par ton nom de théâtre. Théâtre, je t'invoque d'un vin renversé. Qui t'a donc inventé, seuil de moi-même? Beau domaine d'enfer où je n'en finis plus de me damner, je reviens sur les lieux du forfait, je recommence
avec les mêmes mots, les mêmes cris, le même crime tous les soirs, comme si je n'avais pas compris la chose, compris moi-même, je suis le récidiviste perpétuel, celui de tous les soirs qui tue, cela qui l'a tué tous les soirs avant, avec le même étonnement de la vie et de la mort, donné. Oh, cela me plaît, cette expression sur ma langue. Donnez la mort. À vous qui me regardez quand je frappe, c'est à vous, non pas à cet être grimé, ce leurre d'homme, que je fais cet immense cadeau de la mort. Et vous allez rentrer chez vous chargés, les bras chargés de la mort, gagner au tir ou au couteau dans notre foire où tournent les manèges comme les pensées. Théâtre, je reviens, fantôme sûr. Terre en part, devant ma compagne, il siffle. Dans mes eaux trouées, son air de flûte. Il fait voler mon suaire, car je suis à la fois la victime et le victimaire, celui qui tue et qu'on tuera, la vengeance, au visage équivoque, renaissant de soi d'être dite à chaque printemps de ma fureur. Théâtre à toi, par qui je cesse d'être et je deviens.

0: Voyage.
1: Singulier. Avec son bateau, l'explorateur intrépide avait passé le cap de la trentaine. À peine eut-il tourné le coin qu'il sentit une affreuse odeur aigre qui se dégageait de lui-même. « Ça commence bien, » dit-il. « Voyage, » au pluriel. Comme il allait de con en con, il devint terriblement triste. Comme il allait de con en con, terriblement triste. « Sale con. » Ce titre suffit à lui-même. J'en connais qui n'en diraient pas autant. Ancien combattant, j'ai fait le mouvement Dada, disait le dadaïste. J'ai fait le mouvement Dada. Et en effet, il l'avait fait. Vous êtes sans doute l'amant de madame, dit-il. C'était un très beau garçon, blond, une certaine netteté militaire, avec un blouson de daim ce jour-là, un pantalon beige presque pâle, presque blanc. Je remarquai une sorte de tremblement à ses lèvres. Quel âge pouvait-il avoir? Pas 30 ans, je me taisais. Vous êtes sans doute l'amant de madame, répétait-il, haussant un peu le ton, comme si j'avais été un peu sourd.

Aurore s'habillait pour sortir dans la chambre à côté. La bonne n'était pas là, un dimanche. « Vous êtes sans doute !» il criait presque. Comment était-il entré ? « L'amant de madame !» il semblait tenir à le savoir. « À quel titre ? » dis-je à la fin. « Me posez-vous cette question ?» Les chancrures du col laissaient voir les ramages noirs et rouges d'une cravate de coton. « Et à quel titre, en effet, me posait-il cette question ?» J'ajoutais. « Et d'abord, comment vous êtes-vous introduit dans cet appartement ?» C'était une espèce de grand félin, apparemment redoutable, les muscles. Je serrai d'instinct les poings. « Ah, bien !» Ceci sur le ton d'un qui a compris. « Vous êtes sans aucun doute l'amant de madame, achevai-je. » Puis brutalement, je l'attrapai par le bras, comme pour le mettre à la porte. « Je vous ai demandé à quel titre vous me... » Il ne tenta pas de se dégager, tira une clé de sa poche qu'il me fit briller et acheva pour moi. « Demandiez si j'étais l'âme, et moi je lui soufflai dans le visage à quel titre. » Il éclata de rire. « Je suis le mari, » dit-il simplement. Aurore entrait. Entrait n'est pas le mot. Elle apparaissait, belle comme jamais, comme toujours, comme par défi. Je ne voyais pas sa robe. Je la voyais sans rien, moi, à chaque fois. J'en ai les mains ivres, folles. Je lâchai l'homme. Elle nous regardait avec un petit sourire. Parce que voilà, ce type et moi, de ce type et de moi, je pensais nous, maintenant. « Bonjour, toi !» avait-elle jeté rapidement à l'usage de l'autre. Et puis, la chose la plus naturelle du monde, « Vous avez fait connaissance, vous deux ? Ça tombe bien, on déjeune ensemble, j'ai une faim de loup. » Quand Aurore dit ça, on voit tout de suite ses petites dents blanches, inégales, moqueuses. On avait fait connaissance, on irait donc au restaurant, tous les trois. Aurore était par nature une personne très discrète. Elle ne me parlait jamais des types avec lesquels elle avait pu coucher, avant moi, pendant peut-être, est-ce qu'on sait, bien que je fusse très encombrant. Ce mari, en tout cas, je n'avais pas idée qu'il existât. Elle ne portait pas d'alliance, il n'y avait pas de photographie dans l'appartement. D'ailleurs, les femmes, il n'y a qu'à les envahir, occuper toute la place. Jamais Aurore n'avait songé à me dire, depuis 6-7 mois bientôt, qu'elle eut quelque part un mari. Le Van der Hoeven, dont elle portait le nom comme un chapeau un peu défraîchi. Au fond, que savais-je d'elle ? Le corps mis à part. Et depuis des mois, le corps d'Aurore mis à part. Que m'était le reste du monde ? Pourquoi me serais-je préoccupé de savoir si elle avait passé devant le maire avec quelqu'un ? Tout ce que ce foutu théâtre me laissait de temps, nous le passions à faire l'amour. Jamais assez, je restais sur ma faim. Et quand je reprenais Aurore dans mes bras, dès la porte, j'avais le sentiment de continuer une phrase interrompue par un coup de téléphone. Elle fermait les yeux pour mieux crier. Les vêtements ne nous tenaient pas au corps. J'en ai connu des femmes, ça ne se compte pas. Aucune, jamais, ne m'a fait jouir comme Aurore. Parfois, je la fatiguais, elle murmurait, tu exagères. Et moi qui ne pensais qu'à recommencer. J'en perdais la mémoire, c'est incommode pour un comédien. Je ne savais plus mon texte, à part baiser. Au fond, c'est elle qui exagérait d'être si belle. « Alors, elle vous plaît, Aurore ?» dit Alexandre. Il s'appelait Alexandre, ce Belge. Et on était à table dans un restaurant à deux pas de chez Aurore, lequel vous avez un petit air d'appartement où on a mis de petites tables pour jouer avec leurs grands jupons blancs. Il fallait bien répondre quelque chose, par exemple. Apparemment. Parce qu'entre nous, ici, tout avait un air d'apparemment. Mais cette scène n'avait pas été prévue dans la copie dactylographiée du rôle. Tout y était à inventer, improviser. Improviser n'est pas mon fort. Sur la scène. Parce qu'au lit, je ne me lasse pas de me répéter. Avec une créature comme Aurore, il n'y en a pas de comme. Vous êtes bien silencieux tous les deux, dit Aurore. J'avais l'impression que l'autre parlait tout le temps. Je ne respecte pas particulièrement les maris, mais ça me gêne. Et Alexandre, tu vois bien que Denis n'est pas encore habitué à moi, Denis. Il m'appelait déjà Denis, comme plus personne, ce nom de mon enfance. Et puis qu'est-ce que ça voulait dire que j'allais m'habituer à lui ? Passe pour un dimanche, quand on a fait l'amour toute la nuit, recommencé au réveil et qu'on n'a pas envie d'aller au cinéma, surtout avec le mari, hein ?
Je ne jouais plus depuis 8 jours. On répétait une autre pièce. Je ne la sentais pas, ou pas encore. Mais je n'avais pas ce sentiment d'être désœuvré que ça vous fait quand on a un trou, qu'on ne se voit pas dans un nouveau rôle, que c'est le vestiaire quand on n'est pas sûr de bien reconnaître son par-dessus, et pourtant qu'on hésite à regarder dans les poches. Il faisait beau au dehors, le restaurant à côté paraissait sombre avec le scandale de l'argenterie. Alors qu'est-ce que vous reprenez, jeune homme ? Pour un peu, je l'aurais tutoyé, histoire de remettre à sa place un gosse qui s'est mêlé des affaires des grandes personnes. Et lui, assez rapidement, aujourd'hui, c'est moi qui vous invite. Et puis après une pause, d'une façon légèrement appuyée, tous les deux. Ah bon ? Pourquoi pas ? Ça instituait les rapports. Après tout, si ce n'était pas trop souvent, il était bien bâti, le gars, sans faire athlète. Ce genre d'homme qui ne semble pas vraiment poser les pieds par terre, une aisance. Et avec ça, quand il se retourne brusquement vers vous, l'air d'un coup de poing dans le punching ball. Ça devait être un sportif, mais je n'imaginais guère Aurore avec un boxeur. Peut-être un joueur de tennis ou de volley-ball. Pas un nageur, en tout cas. J'avais comme une envie de lui demander à Aurore pourquoi elle l'avait quitté, cet objet de luxe. Parce que je n'envisageais pas une seconde qu'un homme pût être assez fou, lui, pour quitter Aurore. C'était gênant, bien sûr, de parler de ça devant ce garçon. Je bredouillais pourtant quelque chose dans ce sens-là. Elle est intelligente, elle a tout de suite compris, répondant « Affaire de consentement mutuel ». Tu sais, Alexandre voyage beaucoup dans son métier. J'aurais pu demander quel métier. Mais je ne sais pas, moi, ça ne me semblait pas correct, et puis s'il était champion de quelque chose avec sa photo dans les journaux. On s'était assis, les deux hommes, côte à côte, sur les chaises, laissant la banquette tout entière à Aurore. Ça s'était fait sans un mot, avec une légère hésitation, un échange de regards entre Alexandre et moi, un geste de main de ma part, lui montrant la chaise de droite, si bien que je pouvais être considéré comme le maître de maison. J'aurais peut-être gardé l'avantage si je n'avais, tout d'un coup, senti le pied déchaussé d'Aurore contre ma jambe. Elle sait bien toujours que ça me bouleverse. Je ne peux plus parler. Elle me fait le coup quand on est avec des gens importants pour moi, un directeur de théâtre, des commanditaires. Et cette fois, j'avais beau savoir qu'elle faisait ça pour rétablir l'équilibre au bénéfice de l'autre. J'en avais le sang au ventre. Alexandre comprenait-il ce qui se passait ? Il avait eu sur moi un petit coup d'œil et s'était emparé de la carte comme un joueur de rugby du ballon, prenant avantage sans en avoir trop l'air de nous imposer un menu à son goût. « Qu'est-ce que vous diriez des truffes au champagne ?» et ainsi de suite, ce petit sourire en coin. Où avais-je bien pu le voir déjà, ce mec-là ? Il discutait les vins avec le sommelier. J'avais envie de me lever et d'entraîner Aurore ailleurs. Mais elle feignait de ne s'intéresser qu'à l'autre. Elle était, le coude sur la table, le menton appuyé sur la paume, à dire « Tu crois, des truffes ? Moi, je serais pour les belons. » Il n'y avait personne pour me souffler ma réplique, alors ça se passait entre eux. J'avais malgré moi renversé un peu ma tête en arrière, avec le sentiment que j'allais partir. Si elle ne cessait pas ce petit jeu-là, alors tout le dialogue était entre eux deux. Mais ils n'étaient pas d'accord sur les vins et me demandèrent d'arbitrer. Bourgogne ou Bordeaux, pour le rouge. Je m'en foutais bien. Je dis, je m'en fous. Et leurs regards se croisèrent sur moi. Aurore dit, tu pourrais être correct. Mais Alexandre ne fit pas de remarque, sauf pour annoncer que dans ce bistrot, la viande était fameuse. Moi, j'avais envie de poisson. Si du moins, j'avais pu savoir quel était son sport à lui, l'autre, hein. Comme Aurore se penchait pour lui prendre la main par-dessus la table, je sentis par-dessous son genou contre mon genou. Toujours la même. Mais j'avais peut-être changé de rôle. Le bel âtre avait un petit sourire qui me portait sur les nerfs et une façon à lui de parler d'autre chose, comme par provocation. Qu'est-ce qu'il était au juste ? Pas le musical, en tout cas, malgré ses airs de s'emparer du micro. Je vous ai vu dans Lorenzaccio. Il dit comme pour dire, ça c'était du sport. Et moi, où ça ? Quand nous jouions à la Renaissance ? Il s'étira, ce qui fit qu'Aurore retira brusquement sa jambe et tout se fit très clair, tout d'un coup. Tous les trois, on regarda les deux autres, chacun, si bien qu'Alexandre éclata de rire et se retournant vers le garçon, « Eh bien, ce Pomerol, il arrive ?» Et puis pivotant vers moi, « Non, en province. »
La salle n'était pas très pleine, si bien que l'envie m'en venait de courir par les gradins pour le peupler. Et moi, je ne vois pas précisément. Il se remit à rire et dit vers moi, probablement fixé sur Aurore, pas besoin de lui demander à elle, « Ça ne vous gêne pas si je fume ?» Il était à battre. Non, ça ne me gênait pas. D'abord, je ne peux pas être tout le temps au lit avec Aurore. Donc ça me déplairait, c'est elle. Je veux dire... Quand je lui ai fait et refait l'amour, cette expression de lassitude légère à s'échapper. Les femmes comme l'eau, cela fuit. Je me demande ce qu'elle cherche, où elle veut aller, si elle veut aller quelque part. Peut-être on l'y attend. Je sais bien que non. Je ne me raconte qu'elle. Rien n'est moins sûr, excepté si... Et puis quand ce serait? Pourquoi se serait-elle rhabillée? Tout cela parfaitement stupide. Une chose comme jamais, l'horreur quand se séparer, chaque fois. Soit qu'elle, ou moi, j'ai toujours ce sentiment d'impatience en elle comme... Ah, le temps lui dure avec moi. Cela se déclenche. Je ne comprends ni comment ni quoi. Si elle reste encore, pourtant c'est... Naturellement. Naturellement. Mon Dieu. L'heure de partir n'est pas encore. Peut-être craint-elle. Ou est-ce que je m'imagine? Toujours pareil. Cela s'est en quelque sorte éteint. Elle a regardé l'heure ou aurait pu la regarder. Il est un peu plus tôt qu'elle n'espérait, sans doute. Ou bien, voilà que ça se lève en moi, le désespoir. C'est-à-dire pas encore, mais je le sens venir, comme ça sera tout à l'heure, elle partit. Car elle va partir. Elle va partir. Qu'y a-t-il là d'extraordinaire? Rien. Bien sûr. Moi aussi j'ai regardé l'heure, ou j'ai évité de la regarder là, elle ou l'heure. Les deux, hein. Quand elle partira, ce sentiment, inutile de me jouer la comédie. Je n'attends pas qu'elle soit partie pour. Je sens venir l'absence. Je me dis, je vais tomber dans le puits. Déjà quelque chose s'est éteint. Le temps commence, le temps d'après. Le temps sans elle. Mesuré. La question hésite dans mes lèvres. À quelle heure? Je ne sais pas, moi, à quelle heure veux-tu? L'heure qu'elle dit, j'ai soudain, bien que ce soit l'heure habituelle, l'impression qu'elle l'a fixée le plus tard possible. Cela a été difficile à lui tirer, cette façon de feindre que c'est moi qui devrais dire, quand c'est à moi qu'il appartient aussi bien de fixer l'heure. Comme un papillon qui bat encore des ailes sur son bouchon, l'heure. Ainsi je serai responsable, moi pas elle, de la durée, le choix que j'ai. Une heure, ou une demi-heure au besoin, plus tôt, plus tard. L'angoisse de montrer ce que je sais. Je dirais, eh bien, à 6 heures. J'hésite. Est-ce elle, est-ce moi, cette gêne? Brusquement, elle se décide. Alors 7? Comme toujours, d'ailleurs. Quoi d'étonnant? Jamais elle n'aurait dit moins le quart ou... J'ai commencé de mesurer l'espace devant moi sans elle. Comment vais-je meubler? Parce que j'ai beau. Il y a le métier, hein. S'il n'y avait pas de métier, s'il n'y avait pas de métier. Qu'est-ce qu'il y a? Tu ne vas pas bien? Tiens, c'est vrai. On était dans ce petit restaurant, à 3, avec Alexandre. Il s'appelle Alex. Il a gardé une clé de l'appartement, moi aussi. Je la touche machinalement dans ma poche. Tous les deux me regardent. Aurore dit, « Mais qu'est-ce qu'il y a, Denis? Où es-tu parti comme ça? Tu nous as oubliés. »

Je me tiens sur le seuil de la vie et de la mort, les yeux baissés, les mains vides. Et la mer dont j'entends le bruit est une mer qui ne rend jamais ses noyés. Et l'on va disperser mon âme après moi, vendre à l'encan mes rêves broyés. Voici déjà que mes paroles sèchent comme une feuille à ma lèvre humide.

0: J'écrirai ces vers à bras grands ouverts, qu'on sente mon cœur quatre fois y battre. Quitte à en mourir, je dépasserai ma gorge et ma voix, mon souffle et mon chant. Je suis le faucheur, ivre de faucher, qu'on voit dévaster sa vie et son champ, et tout haletant du temps qu'il y perd, qui bat et rebat sa faux comme plâtre. J'ai choisi de donner à mes vers cette envergure de crucifixion, et quand tombe au hasard la chance, n'importe où, sur moi, le couteau des césures, il me faut bien, à la fin des fins, atteindre une mesure à ma démesure, pour, à la taille de la réalité, faire un manteau de mes fictions. Cette vie aura passé comme un grand château triste que tous les vents traversent. Les courants d'air claquent les portes et pourtant aucune chambre n'est fermée. Il s'y assied des inconnus pauvres et là, qui sait pourquoi certains armés. Les herbes ont poussé dans les fossés si bien qu'on n'en peut plus baisser la herse. Dans cette demeure, en tout cas, anciens ou nouveaux, nous ne sommes pas chez nous. Personne, à coup sûr, ne sait ce qui le mène. Ici, tout peut n'être qu'un songe. Certains ont froid, d'autres ont faim. La plupart des gens ont un secret qui les ronge. De temps en temps passent des rois sans visage. On se met devant eux, à genoux. Quand j'étais jeune, on me racontait que bientôt viendrait la victoire des anges. Ah, comme j'y ai cru, comme j'y ai cru. Puis voilà que je suis devenu vieux. Le temps des jeunes gens leur est une mèche toujours retombant dans les yeux, et ce qu'il en reste aux vieillards est trop lourd et trop court que pour eux le vent change. Ils s'interrogent sur l'essentiel, sur ce qui vaut encore qu'on s'y voue. Ils voient le peu de temps qu'ils ont fait parcourant ce chantier monstrueux qu'ils abandonnent, l'ombre préférée à la proie, ô pauvres gens, l'avenir qui n'est à personne. Petits qui jouez dans la rue, enfants, quelle pitié sans borne j'ai de vous. Je vois tout ce que vous avez devant vous de malheur, de sang, de lassitude. Vous n'aurez rien appris de nos illusions, rien de nos faux pas compris. Nous ne vous aurons à rien servi. Vous devrez à votre tour payer le prix. Je vois se plier votre épaule. À votre front, je vois le pli des habitudes. Bien sûr, vous me direz que c'est toujours comme cela, mais justement. Songez à tous ceux qui mirent leurs doigts vivants, leurs mains de chair dans l'engrenage, pour que cela change. Et songez à ceux qui ne discutaient même pas leur cage. Est-ce qu'on peut avoir le droit au désespoir, le droit de s'arrêter un moment? Et vienne un jour, quand vous aurez sur vous le soleil insensé de la victoire, rappelez-vous que nous avons aussi connu cela, que d'autres sont montés, arrachés le drapeau de servitude à l'acropole et qu'on les a jetés, eux et leur gloire, encore haletant dans la fosse commune de l'histoire. Songez qu'on n'arrête jamais de se battre et qu'avoir vaincu n'est trois fois rien. Et que tout est remis en cause du moment que l'homme de l'homme est comptable. Nous avons vu faire de grandes choses, mais il y en eut d'épouvantables, car il n'est pas toujours facile de savoir où est le mal, où est le bien. Vous passerez par où nous passâmes la guerre, en vous je lis un livre ouvert. J'entends ce cœur qui bat en vous, comme un cœur, me semble-t-il, en moi battait. Vous l'userez, je sais comment et comment cette chose en vous s'est...
1: Aragon, lu par Antoine Vitez, à Avignon, au verger d'Urbain V, le 26 juillet dernier. 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Bonsoir.
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1: La boîte de Pandore. Un entretien de Françoise Gillot avec Jean-François Noël en 1970. Née en 1921, artiste peintre. Françoise Gillot a connu Picasso et vécu avec lui de 1944 à 1953. Elle refusait d'être dominée et elle l'a quitté. Elle est partie aux États-Unis avec ses deux enfants, Claude et Paloma Picasso. Elle a écrit « Vivre avec Picasso » qui a profondément déplu à celui-ci. Elle raconte que Pablo Picasso l'avait identifiée à des portraits qu'il avait peints avant de la connaître. Elle a rencontré également Henri Matisse, Braque et Giacometti. Elle se sentait proche d'une tradition française. Elle raconte comment elle a quitté Pablo Picasso, ayant compris qu'il ne pouvait supporter d'être longtemps avec une même femme.

0: Françoise Gillot, au cours d'une des récentes expositions que vous avez données de vos œuvres, une phrase d'Empédocle domine toute cette vie consacrée à la peinture qui fut la vôtre, où vous avez fréquenté à la fois les dieux d'Olympe et les dieux de notre temps. Et cette phrase est celle-ci: « Regarde de toutes tes forces les choses du côté où elles sont visibles ». D'où vous est venu ce goût pour l'Antiquité grecque et ce goût pour la Méditerranée?
1: Je crois que je suis à peu près née avec ce goût, ou du moins il s'est exprimé extrêmement tôt, puisque dès l'âge de 5 ans, je voulais toujours passer mes jeudis au Louvre, avec l'idée que par la suite je deviendrais peintre, mais curieusement je voulais toujours voir la sculpture, et particulièrement les salles de sculpture grecque et égyptienne. Peut-être parce que je m'imaginais que le peintre naît avec sa couleur.
0: Et cette rencontre avec les lions de Délos, avec les villages en Grèce, avec le cri d'Oreste, je cite quelques-unes de vos œuvres les plus marquantes, avec l'énigme, avec la mer Égée, avec la mer Ionienne, avec le cheval d'Éleusis, vous est donc venu très jeune et presque par un contact purement intellectuel.
1: Oui, en réalité, j'ai rêvé la Grèce beaucoup et très longtemps avant de l'avoir vue. C'est même assez curieux puisque pendant des années, j'avais pour ainsi dire peur d'y aller parce que j'avais peur que ce soit en dessous de ce que j'avais pu imaginer grâce à mes lectures ou à la fréquentation des musées. Et en réalité, je n'ai été en Grèce qu'il y a une dizaine d'années. Avant, j'avais jamais osé y aller. Et d'ailleurs, je crois que ce que j'ai cherché de la Grèce, c'est ce qu'on pourrait appeler la Grèce noire. Ce n'est pas l'idéal de mesure, la raison, n'est-ce pas, cette espèce de Grèce de Périclès me semble beaucoup trop tardive. La Grèce que j'ai toujours cherchée, c'est la Grèce, disons, de l'époque mycénienne ou même de l'époque minoenne, une Grèce beaucoup moins policée, où la norme était peut-être pressentie mais pas trouvée. Et où justement, ce qui primait, c'était peut-être plutôt le sens de la tragédie que le sens de la mesure.
0: Donc, votre Grèce, Françoise Gillot, vos îles grecques, je crois que vous avez principalement travaillé à Délos, votre Grèce est une Grèce que vous avez vue à travers d'abord les yeux de l'esprit, et puis vous en avez eu un contact physique. Les critiques d'art qui vous aimez bien, qui ont cherché l'analyse de votre talent, prétendent que vous êtes crétoise. Mais le fait que vous ayez ce profil grec, est-ce que ça a joué un grand rôle dans votre vie?
1: Peut-être, parce que lorsque j'ai rencontré Pablo Picasso, justement, il a été, en somme, assez étonné en disant qu'il y avait déjà 20 ans qu'il faisait mon portrait et que donc j'appartenais à sa peinture. Et si vous voyez, par exemple, la série des gravures de la série Volard qui est en ce moment exposée chez Nodler, il y a, je crois, 100 gravures qui ont été toutes faites en 1933, époque à laquelle j'avais une dizaine d'années et je ne connaissais naturellement pas Picasso. Eh bien, dans ces gravures, il y a une certaine série des visages féminins et même de corps qui se trouvent associés à ces visages qui est tout à fait moi. Et il n'a même jamais fait depuis qu'il me connaît des portraits aussi ressemblants.
0: Dans vos tableaux, qui se distinguent par un graphisme très précis et par une sorte de jeu mathématique, il y a beaucoup de têtes coupées. Or, les têtes, vous en rêvez souvent, c'est-à-dire que vos peintures ressemblent à vos rêves, comme la femme qu'a aimé Picasso ressemblait à celle que vous étiez avant qu'il ne vous connût.
1: Oui, j'ai toujours dit qu'il faut mettre sa raison au service de sa folie.
0: C'est une belle phrase, c'est une belle pensée.
1: Et je crois que j'ai une certaine tendance à, même dans la vie, mettre quelquefois une dizaine d'années pour justifier avec beaucoup de patience des actes extrêmement spontanés et qui sont presque oniriques dans leur spontanéité. Et par exemple, justement, dans cette dernière phase de ma peinture où j'ai peint cette série de ce que j'appelle les têtes seules, tout cela, en somme, surgit d'une certaine rencontre entre une série de rêves que j'avais fait et ce fameux voyage à Delos, parce que j'avais rêvé 7 ou 8 fois d'une tête, qui d'ailleurs était plus ou moins ma tête, et se promenait seule dans le paysage. Des paysages pas très déterminés, mais assez plats et marins. Et cette tête était alternativement bleue, d'un bleu assez profond, comme le bleu de la mer, ou vert émeraude. Et puis, la dernière fois, elle était devenue blanche, à peu près comme un marbre antique. Et après, je n'ai plus rêvé cela. Et l'été suivant, je me suis trouvée avec des amis sur un petit bateau que nous avons loué pour faire les îles grecques. Et grâce à ce fameux Meltem, dont nous sommes en général la proie, dès que l'on est en Grèce, c'est ce qui nous fait comprendre l'Odyssée, parce que sans ça, avant, on se dit, mais c'est pas possible, pourquoi pouvait-on mettre 20 ans avant de rentrer chez soi? Mais une fois qu'on va en Grèce, on comprend qu'on fait ce qu'on peut et pas du tout ce qu'on veut.
0: Oui, c'est les célèbres vents de Léger.
1: Exactement, et alors là, nous sommes restés à peu près 4 jours prisonniers de l'île de Délos, qui était tout à fait extraordinaire. Il n'y avait que les archéologues et nous. Et justement, c'est là que j'ai revu justement ces têtes, en somme, tombées, ces têtes seules, mais qui ne se promenaient pas, évidemment, dans le paysage. Elles étaient simplement sur le sol, quelquefois sur une mosaïque. Et ça m'a beaucoup frappée parce que ça revenait un peu, ça me rendait ce thème, enfin, absolument présent. Alors, j'ai une certaine tendance à dire que nous ne pouvons peindre que ce qui nous regarde. Ce qui nous regarde au sens où c'est notre affaire, d'une part, et ça nous regarde parce que c'est réellement... par exemple, j'ai souvent été à Rome, j'ai absolument rien fait à Rome, parce que le paysage de Rome ne me regarde pas. Et tandis que là, en Grèce, ce paysage me regarde. Non seulement il m'est familier, même quand je l'ai vu pour la première fois, mais en plus, je crois qu'il y a une certaine association des proportions. Je crois d'ailleurs que c'est ce que disait Léonard de Vinci, que les peintres peignent toujours selon leur propre morphologie. Ça, je trouve que c'est assez intéressant. C'est-à-dire que si vous voulez, vous savez bien que le rapport de notre corps à notre tête, par exemple, est justement de 1 à 6, ou de la longueur de nos bras est de telle proportion par rapport à la longueur du corps total, et que ces rapports-là sont les rapports que nous utilisons, ces rapports mathématiques, si vous voulez, de quantité, nous les utilisons à notre tour quand nous peignons. Et alors, il recommandait même à ses élèves, si vous avez de vilaines mains, vous devez être très soigneux et dessiner spécialement les mains, parce que vous aurez une tendance naturelle à les dessiner mal.
0: C'est
1: assez curieux. Alors, cette idée qu'avait Léonard de Vinci, que, n'est-ce pas, tout ce que nous faisons, c'est un reflet des quantités mathématiques qui habitent notre corps.
0: Ça rejoint d'ailleurs l'anecdote que j'aime beaucoup que vous racontez dans votre livre, où Picasso un jour a pris une selle de bicyclette et un guidon et en a fait une tête de taureau. Et vous dites à un moment, pour moi c'est un taureau, mais dès qu'un vrai cycliste passe pas très loin de cette œuvre, il dit « Ah, voilà une selle de bicyclette
1: !» Oui, je trouve ça excellent et sur le plan de l'esprit, c'est assez amusant puisque c'est ce que Pablo appelait les œuvres d'art réciproques.
0: Oui, c'est très joli.
1: N'est-ce pas ? Justement, ce sont des métaphores plastiques qui peuvent souffrir de s'en aller dans les deux sens.
0: C'est ça. D'ailleurs, il vous a dit un jour une très jolie chose. Il a dit quand l'homme a inventé la roue, elle n'avait pas du tout la forme d'un pied.
1: Oui. Ah oui, parce que naturellement, ça, c'est, je crois que c'est la fameuse grande querelle des anciens et des modernes, si on peut dire, au XXe siècle, c'est que, disons que tous les tenants d'un art plus traditionnel disent, mais pourquoi rompre complètement avec la nature? Et alors, en somme, il y a le vieil adage chinois où les peintres chinois disaient, nous n'imitons pas la nature, nous travaillons comme elle. Et alors c'est là que Picasso avait dit, d'ailleurs, quand l'homme a voulu trouver quelque chose qui remplaçait le pied humain, il a inventé la roue. C'est assez joli. C'est-à-dire que justement, il n'y a aucun rapport de forme.
0: Et alors disons qu'entre la Grèce que vous aviez imaginée et la carte postale en couleur qu'on peut acheter au Pirée, il n'y a aucune commune mesure, car vous avez probablement vu la Grèce avec ce certain regard qui est celui de tous les peintres et qui est le vôtre en particulier. Je voudrais, François Gillot, que nous revenions à la jeune fille que vous étiez, c'était je crois tout à fait à la fin de l'occupation, où naturellement vous suiviez passionnément tout ce qui se passait au Louvre, vous fréquentiez le Louvre, et les milieux de théâtre, et les milieux qui allaient éclater sous le nom de Germano-Pratte, et je crois que c'est à cette époque où, dînant un jour avec Alain Cuny, vous avez rencontré, alors non pas les dieux de l'Antiquité, mais l'un des dieux vivants de la peinture du XXe siècle.
1: Eh bien, je crois que les dieux de toutes les époques aiment à rencontrer les mortels car ils s'ennuient fort dans l'Olympe. C'est bien connu. Et en somme, ma stupéfaction n'a pas été moindre, puisque en voyant Picasso pour la première fois, j'ai cru reconnaître le scribe à copie du Louvre, car vraiment, la ressemblance était étonnante.
0: Vous restiez dans la mythologie.
1: D'une certaine manière.
0: Et alors, vous avez non seulement rencontré un très grand dieu qui ressemblait au scribe accroupi, mais il se trouve qu'à travers Picasso, ou par-delà Picasso, ou avant ou après Picasso, vous avez connu d'autres dieux qui s'appellent Matisse, Braque, Giacometti.
1: En effet, j'ai fort bien connu Matisse, qui est peut-être celui dont je me suis senti réellement le plus proche, étant donné que je suis, en somme, de tradition française, si vous voulez, sur le plan de l'art, et que je cherche peut-être plutôt une certaine notion d'équilibre et de sérénité qu'un expressionnisme. Alors, dans ce sens, je me suis sentie plus proche de lui, et je crois que je me suis sentie toujours extrêmement proche de lui, dans la mesure où, par exemple, pour moi, la couleur pure, c'est réellement l'expression même de ce que je pense de la couleur. Et d'autre part, je me souviens que lorsque j'avais 15 ou 16 ans, par hasard, j'avais été dessinée à la Grande Chaumière, et un des peintres fauves qui était devenu beaucoup plus apprivoisé entre-temps, qui s'appelait Othon Friez, corrigeait les élèves là-bas. Et il s'est trouvé que...
0: Vous n'étiez pas d'accord avec lui?
1: Pas vraiment, non, ça a même été assez rapide, car je dessinais déjà d'une façon complètement linéaire. Et il est venu près de moi et il m'a dit « Mais pourquoi n'avez-vous pas dessiné ce modèle en volume ?» Alors je lui ai dit « Mais monsieur, moi je ne vois pas les ombres. » Et alors il a dit « Mais faites ce que je vous demande. » Alors j'ai dit « Je ne crois pas, je vais m'en aller tout de suite. » Alors ça a été la fin de ce premier contact avec un fauve apprivoisé. Finalement, je me suis entendue beaucoup mieux avec les fauves non apprivoisés.
0: Mais je crois que quand Matisse, jeune homme, bien élevé, est allé voir Renoir... Renoir ne l'aimait pas beaucoup pour une raison précise.
1: Ah oui, je crois que lorsque, juste après la guerre de 14, Matisse est allé s'installer à Nice, juste au-dessus de l'ancien petit marché qui est tout près du musée des Ponchettes maintenant. Et vous vous souvenez ce qu'il faisait à cette époque-là, le début des grandes odalisques. Et comme Renoir, très âgé, était encore vivant, habitait aux Colettes, il a mis un certain nombre de toiles sous son bras et il est allé trouver Renoir aux Colettes, étant assez enthousiaste à l'idée de voir ce grand peintre, qui était un peintre de la couleur également. Et Renoir a regardé ça avec un air vraiment mi-figue, mi-raisin, l'air assez hochant la tête et l'air de dire « pauvre garçon, vraiment, il n'a pas beaucoup de talent ». Et à la fin, il lui a dit, écoutez, vraiment, je dois dire que je ne trouve pas que vous êtes très doué, mais il y a une seule chose qui m'ennuie, c'est que vous réussissez à faire rester les noirs sur le plan de la toile, et moi j'ai toujours dit que c'était impossible. Alors, à cause de ça, sans doute vous êtes un grand peintre.

0: C'est une jolie histoire de fin. Ça.
1: Oui, puisque vous savez bien que les impressionnistes avaient chassé le noir d'ivoire de la palette.
0: Ah,
1: on ne mettait plus de noir, on mettait des bleus profonds et le noir avait été banni de la palette car, soi-disant, le noir ne restait pas sur son plan, il faisait un trou. Et Matisse a prouvé le contraire.
0: Et Braque, alors, comment l'avez-vous rencontré?
1: Eh bien, j'ai rencontré...
0: Par Picasso, beaucoup.
1: Oui, c'est cela.
0: Je crois qu'il était très lié avec Picasso.
1: Oui, c'était une de ces amitiés traversées de quelques orages et de non exemptes d'une certaine rivalité affectueuse, d'ailleurs. Pablo voulait toujours, n'est-ce pas, que Braque, qui était beaucoup plus froid, arrive à lui donner des marques de non seulement d'affection sur le plan, disons, intellectuel, qui était normal, mais également sur le plan vraiment affectif. Et l'un comme l'autre aussi avait sa cour d'admirateurs et chacun recevait, disons, en fin de matinée. Oui. Braque se disait peut-être pourvu qu'un tel ne soit pas allé chez Picasso ce matin et Picasso se disait pourvu qu'un tel ne soit pas allé chez Braque ce matin.
0: Oui, c'est la cour du duc de Bourgogne.
1: Alors, n'est-ce pas, c'était tout de même les deux rives gauches, mais Picasso habitait rue des Grands Augustins à ce moment-là et Braque... Rue du Douanier au parc Montsouris. Et quelquefois, je crois que certains de leurs amis se donnaient beaucoup de peine pour pouvoir être présents aux deux endroits. Et de temps en temps, Picasso, soupçonnant qu'il pouvait en être ainsi, venait sans s'annoncer chez Braque, justement à l'heure. Alors là, il ne recevait pas lui-même, mais venait chez Braque en fin de matinée sans se faire annoncer, pour voir d'abord qui était là et qui n'était pas là. Et ensuite... voir si justement Braque éventuellement l'inviterait à déjeuner. Et un jour nous sommes arrivés comme ça, impromptu, vers les 1h de l'après-midi. Et en tout cas il n'y avait personne, donc Picasso n'a pas pu prendre aucun de ses amis en flagrant délit d'infidélité, qui était d'ailleurs une autre forme de la fidélité puisqu'ils étaient tellement proches l'un de l'autre. Mais enfin, ça c'était différent. Et par contre, lorsque nous sommes arrivés, flottait dans la maison une espèce d'odeur de gigot pas tout à fait à point qui était des plus sympathiques. Alors Picasso a dit, est-ce que tu ne veux pas me montrer tes toiles récentes, etc. Et il y avait juste Braque, sa femme et leur neveu. Et Braque n'avait pas l'air tellement enthousiasmé, n'avait pas l'air d'avoir tellement envie de montrer ses toiles juste ce jour-là, ni à cette heure-là, puisque en fait, il se préparait sans doute à déjeuner. Et par ailleurs, Braque... connaissant, n'est-ce pas, l'esprit de Picasso, savait très bien que si il invitait Picasso à la dernière minute sans avoir donné cette invitation avant, Picasso dirait ensuite, voyez, je n'ai qu'à apparaître et Braque m'invite, etc., même à la dernière minute. Alors Braque, stoïque, n'a rien dit, a commencé à montrer des toiles, et puis quand il a fini de montrer des toiles, et Picasso disait de temps en temps, ça sent bon, j'ai l'impression que le gigot est à point. Et Braque, imperturbable, disait, si tu ne voudrais pas voir des lithographies maintenant, justement, j'ai fait des lithographies. Et puis, petit à petit, l'odeur de gigot devenait nettement moins bien, ça sentait un peu le brûlé. Et puis, on voyait apparaître la cuisinière qui faisait des petits signes à Madame Braque, mais tout le monde était imperturbable. Et Braque disait, voudrais-tu voir maintenant des reliefs et quelques sculptures que j'ai faites? Et Picasso commençait à trouver que c'était bien long. Mais personne n'invitait personne. Et finalement, chacun s'est pris au jeu, n'est-ce pas? Et nous sommes restés là jusqu'à 4h30. Et personne n'a mangé, et personne n'a dit un mot au sujet du repas qui était fichu. Donc chacun a eu le dernier mot à sa manière.
0: Des enfants terribles.
1: Voilà.
0: Dans votre boîte de Pandore, entre tant de dieux célèbres ou déchus, ou dont le culte se propage, François Gillot, il y a Bonnard, qui a été un très grand maître pour la génération qui nous précède. Je crois que vous avez failli le rencontrer.
1: Oui, il est exact qu'en 1945, la fille la plus jeune de Maurice Denis m'avait invité à aller avec elle le voir au Canet. Et puis, comme il arrive, quand on est très jeune et qu'on croit qu'on a beaucoup de temps parce qu'on est jeune soi-même, je me suis dit, eh bien, je n'irai pas cette fois-ci, j'irai une autre fois. Et ça a été très malheureux puisque par la suite, il est mort en 1946 et je n'ai donc jamais vu. C'était le prince de la lumière et d'une sensibilité de couleur, je crois, inégalée. Et réellement, en plus, j'aurais beaucoup aimé le rencontrer parce qu'il avait quelque chose d'extrêmement particulier. Il ne peignait pas ses toiles sur les châssis, comme nous le faisons d'habitude. Il accrochait des énormes morceaux de toile sur les murs de sa maison. Et au fur et à mesure, du moment où son idée se développait, très souvent, il coupait la toile d'un côté pour donner même un cadrage insolite à ses toiles. C'est comme ça que dans certaines toiles de Bonnard, vous voyez des personnages coupés en deux qui sont à la marge gauche ou droite du tableau. Et par ailleurs, faisait recoudre de la toile de l'autre côté si ça lui manquait. Et j'aurais tout de même bien voulu voir ça.
0: Mais...

0: Vous aviez donc beaucoup d'admiration pour Bonnard, et je crois que Picasso n'aimait pas beaucoup, je ne sais pas pourquoi d'ailleurs.
1: C'est en effet exact. Si vous voulez, Bonnard, avec le post-impressionnisme, est exactement la charnière entre le moment à l'époque de Renoir et Matisse. Mais pour Picasso, il disait « je n'aime pas Bonnard parce que Bonnard ne sait pas choisir ». Alors il commence par faire le ciel mauve et puis il dit qu'il est peut-être rose et ensuite il dit qu'il est peut-être jaune. Alors moi, ça ne va pas. Je veux qu'on sache d'avance, qu'on dise si vous voulez, eh bien le ciel est jaune même s'il n'est pas jaune. Et d'ailleurs, si même il n'est pas jaune et que vous avez du vert dans votre palette ce jour-là, vous mettrez du vert à la place et ce sera tout pareil.
0: Oui, alors enfin, voyez, c'est-à-dire la violence.
1: La violence et surtout le choix n'ayant rien à voir, si vous voulez, avec une donnée de la sensibilité, ayant tout à voir avec une donnée mentale.
0: Mais vous, Françoise Gillot, vous me disiez tout à l'heure que la couleur, finalement, ce qui me surprend de la part d'une femme comme vous, qui aime bien le jaune, qui aime bien le bleu, qui aime bien le noir, vous me disiez, mais finalement, la couleur, c'est pas très important.
1: Oui, c'est-à-dire, je veux dire qu'un peintre doit naître avec sa couleur. Et je veux dire que quand je dis que ce n'est pas important, c'est parce que, en réalité, pour nous, la couleur, c'est aussi naturel que le fait d'être vivant. Pour moi, si vous voulez, le dilemme commence au moment où, au fond, cette couleur qui est partout et qui coule partout doit être, si on peut dire, contrecarrée ou arrêtée ou même située dans l'espace grâce, si vous voulez, à justement, toute la construction des plans qui peut précisément amener une idée de profondeur et de troisième dimension, ou même amener la dimension du temps. Si vous voulez, je crois que la couleur est une qualité de l'espace, tandis que le dessin et la construction est une qualité du temps.
0: Vos perspectives, vous ne les obtenez pas par des couleurs pleines, puisqu'elles sont pleines.
1: Non, justement, pour moi, là, je vous dis, le langage de la couleur est un rapport sensuel. C'est-à-dire que, en général, je m'arrange pour avoir des rapports de complémentaires dissociés. C'est-à-dire que, par exemple, j'aurai une certaine quantité d'orange qui répondra à un bleu outre-mer, j'aurai une certaine quantité de rouge qui répondra à un vert. Et par la combinaison de ces différentes complémentaires, ce qui n'est d'ailleurs pas tellement éloigné de ce que Van Gogh faisait à son époque, et c'est ce jeu de la couleur, si vous voulez, qui apporte au fond toute la joie sensuelle du tableau. Mais comme je ne veux pas que le tableau soit simplement une joie, je veux aussi qu'il apporte tout de même une certaine tension et même une certaine profondeur aussi bien au sens, si vous voulez, de la profondeur de l'espace que de la profondeur, mettons même, d'un certain drame. Cet élément-là, justement, j'ai toujours cherché à l'amener par mon graphisme et par la construction, disons, des plans.
0: Par l'architecture.
1: Oui.
0: D'où ces triangles dans votre Grèce à vous. D'où ces lignes fortes et majeures qui cernent l'horizon. Vous étiez donc pratiquement de plein pied avec ce que vous appeliez tout à l'heure votre père ou votre grand-père, c'est-à-dire la génération de Braque, de Matisse, de Picasso, et pourtant vous aviez un ami, ou tout au moins un homme de votre génération, François Gillot, que vous aimiez beaucoup et avec qui finalement vous n'avez pas pu vous entendre.
1: Oui, c'est assez extraordinaire puisque en 1945, d'autres amis peintres avec qui nous étions assez proches dans nos recherches de cette époque-là et qui étaient de la même génération que moi, avaient voulu que je rencontre De Staël qui, lui, avait une dizaine d'années de plus que nous et pour nous aurait pu être un espèce de chef de file puisque nous étions sur le plan esthétique très proches de lui. Ses recherches nous intéressaient. À l'époque, nous étions tous non figuratifs. Abstrait et nous cherchions à nouveau, si vous voulez, essentiellement à trouver un langage à travers la plastique elle-même. Enfin, c'est-à-dire que les formes et les couleurs devaient donner la raison d'être du tableau. Et alors, j'ai donc rencontré De Staël et nous avons au début parlé et au fond, nos idées sur la peinture à cette époque-là étaient assez proches. Donc, tout semblait aller pour le mieux. Et puis, à un moment donné, il m'a dit « Oui, mais on m'a dit que vous allez de temps en temps, le matin, voir Picasso à son atelier. » J'ai dit « Oui, c'est exact. »
0: Vous étiez attiré par la peinture de Picasso.
1: C'est cela, oui. Et en somme, justement, je pensais que je ne pouvais qu'apprendre en allant chez lui et que c'était même un grand privilège de pouvoir le faire. Et alors, il m'a répondu « Oui, mais si vous allez chez Picasso, vous serez complètement détruite. C'est quelque chose qui va vous détruire complètement et je ne peux pas avoir dans mon groupe quelqu'un qui est si proche de Picasso. » Alors, j'ai dit « Mais je ne comprends pas du tout puisque vous-même, vous allez bien chez Braque tous les matins. »

0: s'est produit de cette manière qu'il ne pouvait se produire d'aucune autre manière. Mais ce qui est intéressant, c'est que l'avenir, c'est-à-dire que cet avenir qui est d'ailleurs devenu du passé, puisque malheureusement je n'ai jamais revu de Stahl par la suite, et je l'ai beaucoup regretté, puisque très peu de temps avant sa mort, il habitait Antibes où j'aurais très bien pu le revoir. Et vous savez qu'il s'est suicidé en 56 ou quelque chose comme ça. Donc j'ai tout de même beaucoup regretté de ne pas l'avoir revu. Mais il n'en est pas moins vrai que nos évolutions, qui étaient donc parties de deux peintres à la fois frères comme Braque et Picasso, mais en somme issus du cubisme, notre évolution en somme à chacun était partie de cela, n'est-ce pas? Et nous avons tous les deux fait un chemin qui s'est tout de même trouvé extrêmement convergent, parce que de Staël, qui était donc complètement abstrait et disciple de Braque, peu à peu s'est libéré de cette influence. Et ces dernières toiles qui sont absolument radieuses de couleurs et qui sont redevenues figuratives sont tout de même de la lignée et de la famille de Matisse. C'est absolument indubitable. Or, chose curieuse, moi j'ai suivi donc, en partant de l'autre point extrême du triangle qui était Picasso, un cheminement convergent puisque peu à peu, n'est-ce pas, de cette influence picassienne est sorti, il est sorti tout ce qui devait ne pas rester en moi, et ce qui est resté en moi m'a conduit aussi à une équivalence qui est quand même assez proche de la famille de Matisse, puisque je suis devenue un peintre de la couleur.
1: Et vous n'avez pas été détruite. Vous qui vouliez être sculpteur et qui préfériez en Grèce la sculpture à la peinture dans votre esprit, vous avez suivi la fin de la vie de Giacometti et cette œuvre filiforme est tout à fait exceptionnelle.
0: Oui, il s'est trouvé qu'il y a une certaine affinité, en somme, plutôt amicale et spirituelle que réellement artistique, puisque, si vous voulez, l'œuvre de Giacometti, que j'aime d'ailleurs énormément, est extrêmement loin, si vous voulez, de mes problèmes esthétiques à moi. Mais malgré et à cause de ça, nous avions les meilleurs rapports l'un avec l'autre, d'autant plus que les questions qu'il se posait et qu'il posait aux autres étaient tout de même extraordinairement intéressantes. Parce que je me souviens, par exemple, il demandait toujours, mais qu'est-ce que nous voyons exactement quand nous voyons quelqu'un de très loin dans la rue et que nous disons, par exemple, mais c'est Sonia, c'est une amie à lui. Qu'est-ce qui nous permet de dire ça? Quel est le petit point qui n'est pas exactement, n'est-ce pas, comme un inconnu, et que dans cette tête d'épingle qui est à 60 mètres de nous et que nous voyons dans la perspective comme minuscule, il y a tout de même un petit détail qui n'est pas si neutre, puisque ça nous permet de dire c'est un tel ou une telle. Alors il disait, et quel est ce détail? Et toutes sortes de questions comme ça qui étaient assez fascinantes. Alors il voulait dire par là qu'il n'y a absolument pas de vérité générale, il n'y a justement que l'extrême particulier que nous devrions arriver à particulariser encore plus. Et qu'au fond, l'art, c'est ça. C'est un art. Il voulait un art du particulier. Il voulait, par exemple, il disait que justement, rien ne l'ennuyait plus que, si vous voulez, cet idéal grec d'une espèce de beauté qui est universelle. Que lui voulait, au contraire, simplement trouver l'angle par lequel un être est entièrement différent d'un autre.
1: Et se singularise.
0: Se singularise, oui. Donc, pour nous, c'était, nous étions au fond comme les deux pôles et nos discussions étaient très fertiles. Puisque moi, je soutenais que je préférais, si vous voulez, atteindre à quelque chose qui soit plus typique et beaucoup moins particulier.
1: Tous ces grands hommes que vous avez approchés, Giacometti, Braque, Matisse, Picasso, Bonnard, vous avez failli voir, et tant d'autres, est-ce que c'était des maudits dans le siècle actuel, ou est-ce qu'au contraire, c'était des vedettes grattées par le succès?
0: Je crois que la malédiction du XXe siècle, c'est que nous sommes des bénis et non pas des maudits, ce qui est une sorte de malédiction encore beaucoup plus pénible, parce que je crois que, au fond, la malédiction d'être tenu à l'écart était peut-être, en un certain sens, une bénédiction, puisque ça permettait de travailler autant qu'on voulait, tandis que, au fond, cette espèce de regard que le public jette sur les peintres sans les comprendre est souvent un regard extrêmement profane et fait de l'exercice de la peinture, presque un cirque d'une certaine manière. Donc, moi, je trouve que c'est une perte dans un sens.
1: Dans le cas de Picasso, c'était devenu une vedette internationale comme Charlot, ça l'est toujours d'ailleurs, ou comme Maurice Chevalier.
0: Oui, alors je crois qu'à ce moment-là, il faut distinguer le masque, n'est-ce pas, que porte l'artiste Et qu'il porte pour se protéger du réel visage qui peut se cacher derrière cette attitude, quelle qu'elle soit.
1: C'est-à-dire que le succès, comme vous venez de dire si intelligemment,

0: Non, et peut-être l'ennemi du bien.
1: Oui, je crois que c'est le mal, c'est le mieux qui est réellement un mal à ce moment-là. Je crois que vraiment, si on pouvait se tenir dans une certaine pénombre, c'est nettement plus favorable à la création artistique.
0: Françoise Gillot, avant de refermer cette boîte de Pandore, je voudrais refaire rapidement un court inventaire de vos thèmes, des thèmes qui vous sont chers. On y trouve beaucoup de têtes coupées. Quelquefois, ce sont des têtes d'anges avec des ailes. On y trouve du marbre, on y trouve beaucoup de soleil. On y trouve également des personnages de Shakespeare. Pourquoi cette nouvelle dimension?
1: Eh bien, en réalité, j'ai toujours été liée, étrangement, à la fois aux formes, comme je l'ai dit, et aux mots. Et c'est comme si j'étais en permanence en train de courir d'un pôle à l'autre. Un mot m'apporte quelquefois un tableau, ou une phrase m'apporte un tableau, et quelquefois un tableau m'apporte une phrase ou le début d'un poème. Et je suis, au fond, presque toujours en chemin de l'un à l'autre. Par exemple, en ce moment, à nouveau, j'ai commencé un autre livre qui, au fond, livre quelques-unes des clés de ma propre peinture. Alors, cette fois-ci, je ne parle pas du tout des autres, mais je parle des mots, ces mots que Paul Éluard qualifiait merveilleusement en disant de ces mots qui me sont restés mystérieusement interdits. Eh bien, ces mots qui, quelquefois, m'étaient mystérieusement interdits dans l'écriture, alors je les ai peints. Car je crois que la peinture est un langage secret qui permet d'exprimer à demi des choses que l'on ne pourrait pas dire. Et par ailleurs, les tableaux eux-mêmes m'ont donné de nouveaux mots.
0: C'est-à-dire que vous avez peint avec une plume et vous allez écrire avec un pinceau.
1: Presque comme les Chinois dans ce cas-là. Ce sera comme la calligraphie chinoise. Et je crois peut-être que de nos jours, les artistes ont une certaine tendance à se servir de plus d'un médium, comme si ça nous permettait, puisque nous ne pouvons pas rejoindre, si vous voulez, la vitesse en fait, de notre époque, et ni même l'universalité des connaissances des scientifiques, nous cherchons à avoir plus d'un point de vue. Et si nous avons plus d'un médium, par exemple, beaucoup d'artistes sont à la fois peintres et sculpteurs, d'autres musiciens et peintres, d'autres écrivains et musiciens. Et je crois que c'est un certain besoin de notre époque de s'exprimer en ayant comme au fond, deux pôles d'expression qui établissent un certain courant entre les deux, et que là, on a une pluralité de points de vue qui enrichit l'œuvre.

0: Cette émission a été diffusée pour la première fois le 12 juin 1970.
1: Lumière! Prête à tourner, Norma?
2: Quelle est la scène? J'avais oublié.
1: Vous descendez l'escalier du palais.

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1: Parmi le public français des années 30, qui avait adopté Erich von Stroheim comme l'un de ses acteurs favoris, combien avaient vu les films qu'il avait réalisés ? Combien savait qu'au même titre que Griffiths et qu'une poignée d'autres, il avait été l'un des pionniers du 7e art. Assez peu, sans doute, tout comme sont peu nombreux aujourd'hui ceux auxquels le nom de Erich von Stroheim dit encore quelque chose. À ceux qui pourraient ne le connaître ou ne le rencontrer qu'à travers l'officier von Rauffenstein, qu'il incarnait dans La Grande Illusion de Renoir, ou pour son rôle dans Sunset Boulevard de Billy Wilder, l'émission qui va suivre rappellera que Erich von Stroheim a certes été un magnifique acteur, mais aussi l'un des plus grands réalisateurs de l'histoire du cinéma. Dans le portrait que proposait de lui Jean Dève dans Un mardi du cinéma de 1996, en parcourant Folie de femme, Les rapaces, La veuve joyeuse et Queen Kelly, en compagnie notamment d'Andréas Labarthe, de Patrick Brion et de Charles Tesson, on entendra pourquoi les films d'Erich von Stroheim ont conservé intacts jusqu'à aujourd'hui leur pouvoir de fascination. Des films signés par un vrai roturier au quartier de noblesse contrefait, dont Hollywood n'avait pu tolérer très longtemps l'audace et la liberté authentiquement aristocratiques. Mardi du cinéma, Erich von Stroheim, première diffusion le 15 octobre 1996 sur France Culture.
2: Revenons au cinéma. Vous nous avez parlé de Feder. Avez-vous connu d'autres joies de cet ordre ?
3: Oh oui, d'immenses joies.
4: 1953, La joie de vivre de Paul Meurice.
3: Une trentaine de films. Je croyais à peu près tout connaître sur le cinéma. Et il a fallu qu'un jour, me trouvant à Maurepas, chez un ami à moi, il se mette subitement à m'en parler pour que je me rende compte qu'au fond, je n'y connaissais pas grand-chose. En effet, c'est cet ami qui m'a révélé ce qu'était le cinéma, le vrai. Et de tous les personnages qui ont eu la gentillesse de paraître ici, je vais vous présenter le dernier, mais peut-être pas le moindre. L'écrivain réputé, l'acteur internationalement connu, est l'un des grands pionniers du cinéma puisqu'il est le novateur du réalisme à l'écran. Erich von Stroheim.

0: l'école. Merci pour la pommade. Parce que derrière cette pommade, j'ai reconnu votre raison pour laquelle vous m'avez invité ici ce soir. À côté d'une sale gueule comme la mienne, même vous, Paul, paraissez beau garçon. Seulement près de moi.
1: Mais merci pour le compliment, Eric. Je vous ai demandé de venir ce soir pour nous parler de cinéma en tant que metteur en scène.
0: Le cinéma n'est pas la Sainte Trinité pour moi. Il ne m'intéresse pas comme metteur en scène.
1: La Sainte Trinité?
0: Oui. Quand j'ai dirigé des films moi-même, c'était un certain écrivain, Eric von Stroheim, qui écrit des histoires pour un certain metteur en scène, Eric von Stroheim. Et dans ces histoires, étaient de bons rôles pour un certain Cabot, Eric von Stroheim. Et le metteur en scène donnait la permission au Cabot, moi, de faire tout ce qu'il voulait dans les scènes écrites par moi. Alors ça, c'était la Sainte Trinité.

0: Qu'est-ce qui vous revient comme image ?
1: Surtout très belle dans le livre de Maurice Bessy. Ce qui me touche, moi, c'est les premiers films avec Griffith, Naissance d'une nation, Intolérance, où il avait pourtant faisait de la figuration.
0: Hervé Le Botter.
1: Après sur les films muets, je m'attarde sur le Monte Carlo qui est reconstitué dans Folie de femme et sur tous les pages. Très nombreuses qui sont consacrées aux rapaces, il y en a, je sais pas, une dizaine, qui découpent cette histoire de cupidité qui finit en meurtre avec les deux hommes enchaînés dans la vallée de la mort. C'est peut-être la première fois qu'on a tourné dans la vallée de la mort. C'est le morceau de bravoure du film, est tout à fait remarquable.

joyeuse, c'est une interprétation tellement fantaisiste et parfois burlesque que c'est pas, comme on dit, ma tasse de thé. Par contre, j'aime beaucoup la Winding March, la symphonie nuptiale. J'oublie pas le visage de Fèvre ni celui de Sassoupitz. Moi, je trouve que c'est un de ses très beaux films. Lui ne semblait pas le partager cette opinion, vous voyez. Bon, et puis après, ben, on arrive à la période que j'appellerais presque de la dégringolade, quoi. Bon, il y a Queen Kelly qui a été inachevée et qu'on a projeté, je crois, une ou deux scènes dans Boulevard du Crépuscule. C'est quand même assez amer de retrouver Swanson qui était sa vedette et Eric von Stroheim qui était son metteur en scène dans les rôles que vous savez. Mais il faut avoir un amour du cinéma comme Billy Wilder et un tact comme aussi il en avait pour ressusciter ce souvenir très émouvant.

alors après, on va arriver, passant sur la période où il n'est plus qu'un acteur à Hollywood, et au film français, bien sûr, la grande illusion qui a été un chef-d'œuvre, Les Disparus de Saint-Agile. Ah, il y a Les Pirates du Rail aussi, qui est assez curieux, un général chinois qui a cette réplique sublime à un moment à Simone Renan qui est venue intercéder près de lui et où lui répond avec son accent « Je ne discute jamais avec les femmes, je fais l'amour ».

0: Erich von Stroheim, Vienne, 1885, Maurepas, 1957.
1: Et moi qui pensais que vous alliez nous parler sérieusement de vos théories sur le cinéma, et j'espérais que vous nous parleriez de sa technique, par exemple.
2: La théorie et la technique s'emmerdent tout le monde. La technique, on peut apprendre. C'est exactement comme faire la cuisine. Même avec le même recette et les mêmes ingrédients, les uns font un bon plat et les autres ratent la sauce.
1: Thank you very much.
2: Pas de tomates.

0: On regarde Folie de femme, non?
1: Je vais.
2: André S. Labarre.
1: Je sais pas où c'est en plein milieu, là, j'ai chargé.
0: Vous cherchez quoi, là, dans Folie de femme?
1: Ah ben, rien. Tout est tellement. Enfin, il n'y a rien. C'est un film qu'on a envie de prendre n'importe où. N'importe quel fragment contient le film en entier, je trouve. Bon, sauf si on réduit le film à l'anecdote, mais on peut pas. On peut pas, parce que l'anecdote, elle est tellement dilatée. Ça fourmille pas, l'anecdote. Finalement, elle est très simple. Elles sont très simples. Alors, je vais essayer de... Voilà, voyons cette scène. Voilà, il sonne, la femme de chambre. Alors, il y a déjà un décor intéressant, parce que je trouve que c'est pas un décor hollywoodien, disons. Moi, je vois quelque chose d'Europe centrale là-dedans, dans des plans comme ça. Ah ben voilà, excellence, quand tiendrez-vous votre promesse de m'épouser? Donc il avait promis à sa femme de chambre de l'épouser.
0: S'évanouit, l'embrasse.
1: Et puis il y a un plan sur lui où il ricane presque.

0: Alors évidemment, c'est un cinéma qui fait, bon, qui fait comme beaucoup de films sur les rapports de force, mais les rapports de, des rapports de classe qui sont très, très marqués quand même. Et non seulement qui sont très marqués, mais qui sont mis en valeur par le sujet eux-mêmes. C'est-à-dire qu'ils s'appuient là-dessus pour faire fonctionner ces genres de rapports qui privilégient tout le temps, c'est-à-dire des rapports vraiment sadomaso. Hein, il faut... J'ai besoin de tout ce que vous voulez imprimer. Il faut oublier, alors il y a tout, toute la panoplie des formes de mensonges et de forfanterie. Et là, on tombe, c'est drôle, on tombe sur une scène, un montage rapide. Voilà, il est avant-hier. Il y a toute une activité qui travaille autour de lui, des gens qui travaillent.
1: Et lui, toujours en uniforme.
0: Et lui, toujours en uniforme, oui, c'est un uniforme. Oui, on comprend, c'est un uniforme qui impressionne, et en même temps, c'est un uniforme d'opérette.

0: je trouve que jamais un visage ou un corps ou même un objet n'ont été aussi présents que chez Stroheim. C'est le premier point, ça. Ensuite, le deuxième élément, c'est le temps. On a découvert, je trouve, tardivement que le personnage principal du cinéma, c'était le temps. On l'a découvert autour des années 60, à mon sens. C'est là où, vraiment, on a pris conscience de ça. Mais ça existait auparavant. Hein. Et Stroheim est un de ceux qui a compris que le personnage principal du cinéma, c'était le temps. D'où ces plans longs, cette façon d'insister. Les choses, elles ne se contentent pas d'exister, elles insistent. Elles sont là devant nous et on ne peut pas s'en défaire. Et donc il y a le sens de la durée qui est prodigieux chez Stroheim. Moi je me rappelle une anecdote en tournée, il y a déjà bien longtemps, un film sur lui d'ailleurs, et on avait demandé à des témoins de participer. Stroheim était déjà mort, et il y avait Gréville dans cette émission qu'on avait fait pour la télévision, et Gréville racontait une anecdote, je ne sais plus dans quel film, il y avait Stroheim, et il avait un plan où Stroheim entrait dans un immeuble, commençait à monter les escaliers, et puis il y avait un raccord, on le voyait arriver au cinquième étage, et il rentrait dans l'appartement. Et Stroheim ne comprenait pas, il disait, si vous voulez montrer quelqu'un qui arrive dans un immeuble et qui va au cinquième, il faut le filmer montant les cinq étages. Il ne comprenait pas qu'on puisse ellipser comme ça, ce qui était sinon, pourquoi le faire entrer dans un immeuble et le faire se rendre au cinquième. Et donc, il étirait tout le temps.
1: Bon, c'est vrai que c'est l'homme du temps, mais aussi c'est l'homme des obsessions. Il raconte des histoires.
0: Mais ça va avec, oui, mais ça va avec. C'est-à-dire, à partir du moment où un objet ou quelque chose insiste, on touche au fétiche, là. Un fétiche, c'est quelque chose qui ne se contente pas de passer, c'est quelque chose qui reste et qui devient vraiment obsessionnel. Et en plus, il le relie, et c'est en ça qu'il devient romanesque, il parle tant. Et Stroheim, dès qu'on met le doigt dans son univers, on va jusqu'au bout. Il y a le spectateur, lui, est fasciné par ça. Moi, j'étais fasciné. Exactement comme les personnages sont obsédés, comme le personnage dans Les Rapaces est obsédé par le personnage, la femme est obsédée par l'or, au point de coucher au milieu de pièces d'or. Eh bien, on est en présence des films de Stroheim, je trouve, dans le même rapport. On ne peut pas s'en défaire.

0: Charles Tesson, qui est véritablement Eric von Stroheim?
1: Pour beaucoup, c'est l'acteur. Pour d'autres, c'est un monument du cinéma. Mais comme tous les monuments, on les connaît de nom, mais on ne les visite pas beaucoup. Il a à la fois un nom qui évoque une légende, pas seulement sur le mythe, sa vie, mais il fait partie aussi, je pense que ça a aussi beaucoup contribué à sa gloire, même négativement, c'est-à-dire c'est une sorte de grand... Il fait partie des artistes maudits qui ont été cassés par Hollywood, disons, pour aller vite. Donc la première génération, disons, celle du muet parlant, c'est Stroheim, et puis celle qui est restée après, c'est celle de Welles, quoi, par rapport à deux temps des studios hollywoodiens.
0: Qu'est-ce que vous pensez de la naissance de Eric von Stroheim à Vienne?
1: La naissance proprement dite en 1885, rien de particulier, sauf que il y a beaucoup, enfin, l'Autriche, Vienne et le cinéma hollywoodien et toutes les couches, disons, d'émigrés qui ont fait Hollywood, c'est quelque chose de central. Ça a son importance, parce qu'il y a eu aussi beaucoup, on arrive avec le temps, il y a eu plein de choses que lui-même a racontées, des choses qu'on a pu vérifier, des légendes qui ont été écrites par des journalistes très tôt. Il y a un article de 1917 ou 18 par un journaliste américain, alors qu'il était un acteur célèbre, qui s'est mis à raconter sa vie, mais de manière, le baron, château, enfin, etc., quoi, une sorte de légende. Lui, mais il a émigré sans le cinéma, disons. Il faut distinguer ceux qui ont émigré avec le cinéma, pour le cinéma, c'est-à-dire comme Lubitsch ou Murnau, enfin bon, Berlin, l'Autriche, l'Allemagne, ou Lang aussi, qui est d'origine autrichienne, et pour des raisons politiques. Lui, comme Steinberg, disons, l'autre von, ou les faux von de l'Autriche, c'est indépendamment du cinéma, quoi. Il est arrivé à Hollywood, enfin, il est arrivé aux États-Unis plutôt, avec pas du tout le cinéma en tête, quoi. C'est après, quoi, beaucoup plus tard, après avoir fait je ne sais combien de métiers. Mais par contre, ce qu'on a toujours cru comme faux, c'est quand même avéré vrai, c'est-à-dire le goût de l'uniforme et du militaire. Il a été lieutenant de cavalerie à 17 ans, hein. Son père était colonel ou je ne sais quoi, il avait un grade militaire, et sa mère était dans la suite impériale, on n'avait pas d'origine aristocrate. Et lui était lieutenant de cavalerie à 17 ans, le jeune Eric Stroheim. Voilà sa vie et son passé. Mais c'est vrai qu'on retrouve beaucoup de ça dans Symphonie nuptiale. L'Autriche, l'Europe centrale est intéressante par rapport à Stroheim. C'est que c'est le sujet central de ses films, où disons c'est son obsession décorative, c'est-à-dire reconstruire l'Europe à Hollywood, mettre des films dès son premier, hein, le Blind Husband, Mari aveugle. On voit un couple d'Américains pas très avantagé, montré de manière très ironique, et on retrouve ça de manière beaucoup plus forte dans Folie de femme, quoi, avec le couple d'ambassadeurs, la femme. Donc le jeu des cultures sur Hollywood et l'Europe, l'obsession de reconstruire l'Europe, le continent, et cette folie décorative, ça a été très important chez Stroheim, c'est-à-dire, par le cinéma et le décor, de faire revenir un fragment de pays.

crois que la chose qui l'intéressait le plus, c'était l'uniforme. D'ailleurs, il arrivait sur le plateau en gants blancs. Il changeait de gants blancs tous les jours. Et les rôles d'officier, il les peaufinait. Je sais qu'à Hollywood, par exemple, quand il a tourné La Veuve Joyeuse et d'autres, enfin, il avait auprès de lui sélectionné les acteurs ou figurants ou second rôle qui tiendraient des rôles d'officier. Et qui ont joué dans la plupart de ses films, c'était son armée, il disait son armée. Il faisait une armée qui se réduisait finalement à une section. D'ailleurs, chez lui, là, à Maurepas, il y avait râtelier d'armes, etc. Il y avait un côté faux gothique qui était très, très amusant, très sympathique. Bon, il reste là. La fiction de savoir s'il avait vraiment été militaire en Autriche, puisque vous savez qu'il court énormément de bruit. Dans le livre là que j'ai fait éditer il y a quelques années de Curtis, et Curtis était un ami intime de Stroheim en Amérique, à Hollywood, raconte les origines d'Erich von Stroheim, d'après les mémoires commencées par Stroheim. Alors, est-ce que ces mémoires étaient vraies ou fausses? Il en fait le fils d'un officier, d'un aristocrate viennois, qui devient lui-même officier, et qui est obligé de quitter l'armée tellement il a accumulé de dettes. Bon, ensuite, et à ce moment-là, on a accusé de ne pas dire la vérité, que c'était un jeune juif de Vienne. Bon, ni l'un ni l'autre, je crois, ne sont démontrés, mais peu importe à moi. Il y a une troisième source, un troisième mystère, qui prouve que le personnage est quand même assez complexe, c'est le côté coloré d'Erich von Stroheim. Il n'était pas blanc, hein. Il avait, si vous l'aviez vu, il avait le teint café au lait. D'où Renoir, paraît-il, et Christian Jacques se seraient interrogés. C'est le Vigan qui m'avait écrit ça de son exil en disant « Demandez donc à Renoir ou à Christian Jacques, qui vivait encore à l'époque, ceux qui savent, à mon avis, il est haïtien. » Bon, est-ce qu'il avait du sang créole? C'est fort possible, parce qu'effectivement, ce teint m'a toujours frappé. J'ai jamais vu un homme au visage blanc. C'était légèrement brun, comme quelqu'un qui finit un bronzage, quoi.

0: Au fond, Patrick Brion, qui est Eric von Stroheim? Autrement dit, pourquoi est-ce qu'il s'entoure, il entoure son nom ou son origine de tant de légendes assez contradictoires?
1: Je crois que c'était un homme timide. Je pense que les gens qui se réfugient derrière les uniformes sont souvent des gens timides. Un homme inquiet. Un homme fasciné par le monde extérieur qui n'avait pas été le sien. Par une époque qui était en train de disparaître. Cette époque de grande époque de l'Autriche-Hongrie, d'autrefois, par tout ce monde d'officiers et de crinolines, qui va être en fait balayé par la Première Guerre mondiale. C'est un homme du 19e, certainement, Stroheim. Et beaucoup plus proche des écrivains réalistes du 19e que du 20e siècle. C'est un homme qui a certainement été proche d'un théâtre réaliste. C'est un homme qui était ancré dans le cinéma muet. Par l'importance qu'il donnait au geste. La parole n'a pas beaucoup d'importance chez Stroheim. La force des personnages, il ne faut pas oublier, c'est comme certains des très grands auteurs du cinéma, comme Sjöström, comme Griffith, comme des gens comme ça, sont des gens qui n'ont quasiment pas tourné à l'époque du parlant. Donc pour eux, ils ont pris le cinéma à son début. Le cinéma s'est développé grâce à eux. Et en fait, la parole ne leur servait à rien. Les gestes, la force des gestes, la force des regards, la force du cadrage suffisaient largement. Et c'est vrai que quand vous regardez Les Rapaces, quand vous regardez Le Vent de Sjöström, quand vous regardez Naissance d'une Nation, 5 minutes après, vous avez, même pas 5 minutes après, vous avez oublié que le film est muet. Tellement la force de l'image. Les gens à la fin des Rapaces, quand vous avez ces deux personnes liées l'un à l'autre, dans le désert, il n'y a absolument pas besoin qu'il parle pour comprendre. Donc ça, je pense que c'est sa force. C'était un homme du 19e, c'était un homme du début du cinéma, et c'est certainement quelqu'un qui aurait eu beaucoup de difficultés, s'il avait tourné, à s'adapter au parlant. Les gens qui avaient été des fondateurs, des pionniers, des défricheurs, les gens qui avaient construit l'art cinématographique, et ça, il faut bien se dire ça, ils ont des gens qui ont construit l'art cinématographique. En 1927, on avait déjà tourné L'Aurore, Le Vent, La Naissance d'une Nation, Les Rapaces, et là, pour parler de films américains, on pourrait citer des films naturellement français ou suédois, on était déjà sur un sommet de l'art cinématographique. Ensuite, on est tombé.

0: Monte Carlo, l'enfer du jeu en Europe. Encore plus volage et joyeux depuis que l'armistice a été signé.
1: Alors, que raconte Folie de femme? Quelle est la trame de ce film?
2: Folie de femme.
1: Déjà, le titre, il est très
2: fort. Le titre, il est... Et le titre est fort, et puis en plus, on peut dire que le programme est accompli, hein, au sens de... Enfin, je pense les deux cinéastes du muet, enfin, l'un qui a compté avec le parlant, ou qui mérite le titre de folie de femme, c'est-à-dire c'est vraiment Chaplin et Stroheim, hein, par rapport au monde féminin. Mais ce que j'aime beaucoup, moi, dans folie de femme, c'est la folie, disons, du personnage par rapport à aux femmes précisément, fait qu'elle reste, comment dire, presque naturaliste, au sens qu'elle traverse tous les milieux et toutes les couches sociales. Et dès qu'il y a une femme qui arrive dans un coin de plan, effectivement, il y a quelque chose qui se met en passe. Mais ce qui est très fort aussi, c'est tout ce qui touche au mensonge par rapport au propre personnage d'escroc, avec toutes les tensions, les réalités qu'il y a chez Stroheim par rapport à Hollywood, l'Amérique et puis l'Europe. Et puis il y a aussi un personnage masculin de lâche et de vol, c'est comme la scène forte du balcon en feu, et il y a les femmes en haut, l'incendie, et puis lui saute au premier avant tout le monde quand même. C'est quand même assez fort cette scène par rapport au personnage. Mais c'est vrai que là, non, ce qui est très beau, c'est tout ce qui est chez Stroheim par rapport à une sorte de consommation et de déchéance, quoi, de la faim, du personnage qui finit dans un trou, une cave, dans les égouts, quoi. Et là, il y a vraiment quelque chose de très, très fort. Mais ce qui est très fort dans les films, c'est des films qui travaillent pas sur des... Enfin, moi, les Stroheim n'ont jamais fait d'effet, au sens qu'un cinéaste peut faire de l'effet par la technique, la maîtrise, la virtuosité. C'est vraiment le cinéaste de l'absence de virtuosité, hein. Et c'est vrai que du mal, soit quand on passe à des étudiants ou des choses comme ça, parce que quand on leur parle de Wells, à Scorsese, à Kubrick, la virtuosité ou la maîtrise, elle est un élément pour séduire. Et c'est vrai que chez Stroheim, il y a une telle manière de filmer les personnages qu'il est effectivement très très très très très, très étrange. Mais moi, c'est les films qui restent en permanence via le personnage. Si quelqu'un a, non pas réhabilité, c'est pas le mot, mais a fait de qu'est-ce que c'est qu'un personnage ou enfin des gens comme Buñuel quand même. Enfin, Stroheim est quand même le cinéaste qui a inspiré le plus de cinéastes. Renoir et Buñuel. Renoir était influencé. On le sait par citation directe. Il l'a invité à jouer La Grande Illusion. Il lui a même laissé carte blanche pour le décor de sa maison. Il a conçu les objets, le crucifix énorme, etc. Tous les accessoires, c'est Stroheim qui les a choisis. Il y avait même une volonté d'en faire plus. Renoir l'a quand même un peu bridé, mais il a quand même laissé tous les accessoires, les objets que cache Stroheim dans La Grande Illusion. C'est lui qui les a choisis. Buñuel aussi, il a écrit quand il a ses petits textes critiques sur les rapaces. Mais je pense que lui était fasciné toujours par ce que disait Stroheim, c'est-à-dire que on retient chez Stroheim le côté, disons, la boue, la déchéance, etc. Mais Buñuel avait vraiment retenu ce que disait Stroheim, c'est-à-dire qu'il faut montrer le beau et le sale, c'est-à-dire la contradiction. Et tout le Buñuel sort de l'ouverture des rapaces, qui est magnifique. Le type bru qui peut recueillir un petit oiseau très, très doux, qu'on voit dans ses gros doigts. Et ensuite, l'autre qui brutalise l'oiseau, qui l'envoie jeter dans un ravin, quoi. Et le sous-titre, enfin l'intertitre plutôt, Such was Mactig, c'est-à-dire capable de douceur et de violence. Buñuel a toujours été fasciné par des personnages en contradiction, qui se contredisent par rapport à ce qu'ils disent, par rapport à ce qu'ils font, par rapport à ce qu'ils se croient être, et ce qu'ils se révèlent être et qu'ils ignoraient. Stroheim était aussi vraiment comme ça. Et s'il y a quelqu'un qui a construit le personnage par rapport à sa complexité, par rapport à une sorte de typologie bon, méchant, etc., là-dessus, l'architecture des films de Stroheim, elle est immense.

0: regardons les rapaces.
1: Oui, on va regarder les rapaces.
0: Daniel Cerceau.
2: On va regarder donc la séquence du mariage, où donc on voit le pasteur qui est en train effectivement de célébrer. On voit donc cette séquence tout à fait, je dirais, lieu commun de la réponse des deux époux, avec cette idée de mettre le pasteur dos à une fenêtre. Ce qui au départ peut paraître quelque chose de tout à fait ordinaire, de très simple, mais qui va lui permettre de faire quelque chose qui malgré tout en 1923 n'est pas très fréquent, il faut se méfier des premières fois au cinéma toujours, qui consiste à travailler sur profondeur de champ. Lorsqu'effectivement donc nos époux vont être filmés à un moment donné, on va donc passer en arrière-fond, par la fenêtre donc ouverte, une cérémonie également qui est carrément l'enterrement. C'est-à-dire qu'on entend ici la musique qui se transforme et on voit donc l'enterrement qui passe. Et ici, il y a donc un fondu enchaîné qui nous permet de voir effectivement comment cet enterrement existe en gros plan. Bon, l'idée est très claire. Immédiatement, on la saisit, à savoir que, eh bien, ce mariage est un enterrement tout simplement. Et on voit aussi combien, en aucun cas, une invention formelle, qui est ici, encore une fois, celle de la profondeur de champ, est quelque chose qui est né avec le cinéma. Les frères Lumière travaillaient dessus, avaient une conception du cadre qui était liée avec elle. Mais ici, très exactement, Stroheim, en 23, travaille absolument dessus, d'une manière qui est aussi éloquente que certaines séquences de La règle du jeu ou de Citizen Kane, pour toujours revenir à cet exemple-là. Bon. Or, invention formelle certes, merveilleuse certes, mais qui a toujours des fins expressives. Ce n'est pas simplement un petit jeu amusant, c'est quelque chose qui a une fonction exactement prémonitoire par rapport à tout le développement ultérieur du récit.

On sait ce qu'a été le tournage des Rapaces, quelque chose d'absolument invraisemblable. Stroheim fait un scénario où en fait il y a deux histoires parallèles qui racontent la même intrigue. Comme si le spectateur était incapable de comprendre la première fois, tout est doublé. Ce qui fait que dans la version qu'on connaît, on ne voit en fait qu'une des intrigues. Il y avait parallèlement une autre histoire avec des personnages un peu du même genre et des relations entre les différents personnages à peu près pareilles à celles qu'on connaît. Bon, il insiste pour tourner à San Francisco en plein dans la ville et à faire diriger lui-même la circulation en fonction de ses besoins. Ensuite, il va tourner dans la vallée de la mort, qui est un endroit impossible où il y a 45 degrés de différence, je crois, entre la nuit et le jour. Donc, c'est les pires situations possibles. Quand arrive le film, c'est une espèce de monstre absolument fascinant, mais inexploitable. Bon, j'avais rencontré 2 ans avant sa mort Albert Lewin, qui était le bras droit de Irving Thalberg, et Lewin m'a dit, je suis la seule personne au monde qui vive encore à avoir vu Les Rapaces en entier, en 2 demi-journées à la MGM. C'était un spectacle absolument fascinant, inoubliable, mais c'était un film totalement inexploitable. Bon, donc le film, on le sait, est mutilé. Enfin, mutilé, il est, disons, ramené à une durée qui lui permet d'être exploitable, qui lui permet d'être vu, qui lui permet d'être un succès, et qui permet en même temps, ce qu'il ne faut pas oublier, c'est à tout le monde de reconnaître que Les Rapaces est un chef-d'œuvre, alors qu'ils n'ont vu que cette version courte. Ils n'ont pas vu l'autre version. Cette version courte est déjà un chef-d'œuvre. Bon, donc premier point, Thalberg a les pires problèmes avec Stroheim. Quelques mois plus tard, Irving Thalberg décide de produire La Veuve Joyeuse. Qu'est-ce qu'il va choisir pour réaliser le film? Erich von Stroheim. Au lieu de se dire, ce Stroheim est une calamité, il va me poser les pires problèmes, ce qui d'ailleurs s'est passé, il pense qu'il vaut beaucoup mieux avoir en effet des problèmes, mais avoir le meilleur cinéaste capable de faire ça. Et ça, c'est la grande force du système américain de l'époque, dont va jouer en même temps Stroheim, parce qu'il sait très bien que toutes ces folies qu'il peut avoir ne vont pas empêcher malgré tout un studio. Alors ensuite, ça s'est arrêté parce que le parlant est arrivé et le cinéma américain n'a plus été le même. Mais tout ça n'empêchait pas un studio de lui redonner du travail, sachant que même s'il était un cinéaste difficile, il était un cinéaste que les gens admiraient. Et qu'un homme comme Thalberg, qui était un très grand producteur, pensait être indispensable.

0: Jean Dréville, est-ce que vous vous souvenez de l'univers de Eric von Stroheim?
1: Mais ça a bercé mon enfance. Étant donné mon grand âge, je dois dire que j'ai tout vu de Stroheim. J'ai même vu une chose que presque personne n'a vu en France, c'est la version intégrale de Grid, les rapaces. Il l'avait amené avec lui et il y avait une projection privée et je crois que nous sommes 3 ou 4 à avoir vu ce film dans sa version intégrale qui était formidable.
0: La projection des rapaces durait combien de temps?
1: Oh, ça a duré deux après-midi seulement. Et vraiment, on a fait un massacre parce qu'actuellement, le film, peu qu'il en reste, je dirais que ça ne veut plus rien dire. Parce que j'ai eu l'occasion, il y a quelques années, de voir la version que nous possédons encore. C'est le pâle reflet de ce qu'était le film original. Et ça, ce sont les producteurs américains qui ont cisaillé là-dedans.
0: Il a vraiment martyrisé Hollywood. On dit que c'était un terrible tyran.
1: Mais... C'est une façon de parler, parce que c'est plutôt Hollywood qui l'a tyrannisé. Ce monsieur arrivait dans un pays où c'est le producteur qui a tous les droits. Alors lui voulait faire ses films. C'est tout à fait normal qu'il se soit heurté au producteur de cette époque. D'ailleurs, il y a une évolution très nette, c'est qu'aujourd'hui, les réalisateurs de films en Amérique commencent petit à petit à se dégager totalement de cette emprise du producteur. Et à l'européenne, ils font des films qu'ils veulent faire. Je crois que c'est ça. Aujourd'hui, Stroheim serait beaucoup plus à l'aise avec les producteurs français.
0: Il apparaît comment pour vous sur l'écran, dans ses films, même en tant qu'acteur?
1: Il apparaît, c'est un homme qui, si le mot photogénie a un sens, c'est bien à Stroheim qu'il faut l'adapter. Et le terme photogénie, d'ailleurs, a été défini par un metteur en scène du muet qui s'appelle Jean Epstein. Il a dit, est photogénique, donc fait partie de l'art cinématographique, tout ce qui est majoré par la reproduction cinématographique. Ne fait pas partie de l'art cinématographique tout ce qui est minoré. C'est pas bête. Alors quand M. Stroheim apparaissait sur l'écran, c'était majoré. Incontestablement.

L'auteur, Frank Norris, a dit dans son livre, c'était le valet de la mort. Et Stroheim, qui n'était pas un élève de Zola, parce que c'était un peu avant son temps, mais il est un réaliste, il voudrait faire exactement ce que l'auteur demandait, prescrit. Et c'était le valet de la mort. Le valet de la mort, c'était 350 kilomètres à peu près de Los Angeles. Et c'est le plus bas point dans le monde entier. Les Indiens américains, les Red Bull, envoyaient les malades, les tuberculeuses dans cet endroit parce que c'est absolument sec. J'étais dans un endroit dans les montagnes, jusqu'à la frontière de ce désert. C'est nommé le Panamint, montagne de Panamint. Et dans ce dernier village, j'ai reçu un télégramme. Et mon assistant m'a donné ce télégramme et je n'ai pas ouvert ça, mais je sais se retourner immédiatement avec la compagnie. Vous n'avez pas la permission d'entrer le valet de la mort. Et j'ai dit à mon assistant, alors, vous ne m'avez pas rencontré, je n'ai pas lu ce télégramme. J'étais dans la banque à 7 ans et j'ai fait mon testament et déposé ça dans un coffre.

Alors, ce à quoi on pourrait s'intéresser maintenant, je crois, c'est la fin de cette cérémonie du mariage et la manière dont les choses se passent au niveau sexuel. Il filme donc l'arrivée et donc il y a un élément très théâtral. Voilà, le rideau s'ouvre. Or, quand le rideau s'ouvre, qu'est-ce qu'on voit? Eh bien, on voit essentiellement le lit, qui est au centre de l'image, avec tous les cadeaux entassés et les valises aussi donc, de la famille en visite. Et c'est d'abord montré là-dessus. Donc, il y a une première rapacité derrière cela, qui est quand même une façon de s'approprier, c'est la vision de Stroheim, bien évidemment, de s'approprier donc le corps de la femme et la consommation sexuelle, en même temps que la consommation monétaire, sont quelque part extrêmement liées. Bon, on arrive donc à ce moment où ils doivent s'embrasser. Et là, c'est une séquence qui aussi a influencé beaucoup de cinéastes, je crois, car on l'a vu plusieurs fois après, par exemple chez Keaton, par exemple, qui est précisément que la seule personne qui ne pourra pas embrasser la mariée, c'est bien effectivement donc le marié lui-même. La mariée cherchant sans arrêt des bonnes solutions pour éviter cela, autrement dit, c'est fait sur cette peur de la sexualité qui, quelque part au fond, a été aussi programmée par la religion au passage. Voilà, on est absolument dessus actuellement. Le regard du marié est vraiment un regard de possession immédiate et on voit combien la pauvre mariée, hop, se dirige vers sa mère alors que le marié attend avec ses gants à la main, n'est-ce pas, dans l'espoir de la prendre, mais ce n'est pas lui qui l'aura. Et c'est toujours d'autres personnes qui effectivement l'accaparent, cette fois-ci, évidemment, la mariée étant absolument complice de la chose, car c'est pour elle l'évitement absolu.

0: Il y a des scènes quand on voit des fragments de Ström, la scène de, des rapaces quand ils tuent sa femme, la façon dont c'est éclairé, la porte vitrée, les contre-jours, la lumière et tout. Il y a un monde de lumière qui évoque comme ça presque, bon, par réflexe, l'expressionnisme, les formes tordues et tout. Et on a toujours l'image, le réalisme, c'est-à-dire les rapaces, le cabinet de dentiste, c'est vraiment dans la rue, les gens qui passent derrière, c'est vraiment San Francisco, enfin l'obsession réaliste du décor, tout construit. Et il y a quand même des moments dans ces films où là, il y a par accumulation de plans, enfin les scènes d'orgie chez Ström, enfin celles qui nous restent, hein, sont toujours des moments de saturation d'images par accumulation. Il y a des moments, au contraire, bon, c'est la fin des rapaces, où ça se vide complètement, mais il y a toujours des points limites par rapport à une sorte de figuration théâtrale et réaliste des corps qui fait que ça bouge tout le temps. Ouais. Mais ce qui est le plus beau, c'est tout ce qui est sur le rythme et puis l'évolution des choses. Là, la vraie folie de Ström, elle est plus dans ça qu'à la limite dans ses personnages. Quoi. Ce souci de... Enfin, c'est même pas un souci. Mais par rapport à la durée des choses, par rapport au sentiment qu'elles s'écoulent, par rapport à cette liberté presque pas moderne, enfin le mot est un peu galvaudé, mais de prendre des grandes libertés avec la façon dont, dans les années 20, la maîtrise de la narration par le montage s'élabore, la façon dont il tisse des éléments entre des scènes, sans qu'il y ait un montage qui fait que tout de suite, par un réflexe, on se dit si on nous montre telle chose, c'est que ça va être relié à l'autre, selon des effets de causalité, enfin, comme il peut y avoir chez Griffith et d'autres. C'est extrêmement curieux. Alors on se dit, soit c'est une obsession folle de ne rien laisser passer de ce qui se passe, indépendamment de ce que le personnage vit et de ce que lui voit en tant que metteur en scène. C'est vrai que c'est là où la relation des doublements entre Ström metteur en scène et Ström personnage, elle est aussi curieuse, quoi. Parce que tout l'espace n'est pas construit par rapport à lui.
1: Il y a quand même un souci d'afficher une sexualité, donc, à travers l'uniforme, le personnage excessif.
0: Totalement, oui. Totalement, oui. Mais ça, il a eu des problèmes, je travaille très tôt, avec la ligue puritaine dans les années 20. Les deux, encore une fois, qui ont eu des problèmes très tôt, c'est Chaplin et c'est Ström. Chaplin, plus pour sa vie privée que pour ses films. Des procès, etc., etc. Et toute sa vie, on lui a voulu lui faire la peau. Pas seulement à cause du macartisme tard, mais à cause des ligues anti-puritaines très tôt, lui, hein, Chaplin. Et Ström aussi. Oui. Mais il y a... Oui, le sexe. Oui. Le sexe... Mais pas le sexe... Enfin, comment dire... Il y a lui, par rapport, bon, ça a été dit, une sorte d'uniforme gainé qui en fait une sorte d'homme érectile, avec le crâne, etc. Il y a une sorte de forme sexuelle dans son corps et dans son apparat. Et puis il y a toute l'image basée à la reprise, hein, sur l'uniforme.

0: vers la femme, scène de restaurant, folie de femme, il y a des choses comme ça, une sorte d'obscénité presque réflexe du personnage qui sont assez peu courants dans le cinéma. Ou la scène d'amour qui est très belle dans Les Rapaces, où au bord de la mer, où ils sont assis sur une bouche d'égout, enfin, des choses comme ça. Il y a des... Mais c'est jamais aussi, aussi voyant qu'on le croit, finalement, l'obscénité, c'est, je trouve. Elle est finalement, par rapport à tout ce qu'on peut s'attendre et tout, il y a presque, je ne vais pas dire du déceptif, mais elle est beaucoup plus fine qu'on le croit. Ça.
1: Elle est quand même esthétique.
0: Oui, totalement. Totalement. Ah oui. Parce que. Surtout, oui. Mais les films les plus. Queen Kelly est très beau aussi. Moi, une des choses que j'aime beaucoup, c'est l'épilogue de à Poto Poto, là, avec le vieillard libidineux, qui est un acteur fétiche de Ström. Il y a déjà toujours les mêmes acteurs qui essayent de séduire Lars Rensen sur son lit et tout. Enfin, il y a des scènes extrêmement. Il y a toute une iconographie religieuse très forte, très lourde. Toute la culture qui revient par rapport au cérémonial et tout. Et comment la mise en scène est aussi une cérémonie de plus, quoi, par rapport à l'apparat militaire, par rapport à l'apparat religieux, et comment la mise en scène d'une foule, c'est aussi. Donc c'est des strates qui se superposent par rapport à tout ça.

Bon, alors, également, bon, un flou pour représenter le regard embué de la jeune fille. Et ce jeu un peu conventionnel qu'il y a à l'époque, mais qui malgré tout garde toute sa puissance, puisqu'il nous permet de montrer combien elle est absolument terrorisée, alors que Marley, lui, toujours fumant sa pipe, est donc quelqu'un qui attend encore une fois sa proie. Et pour finir, il va la rejoindre, et on aura donc une sorte de prise de la mariée, qui n'est pas sans rappeler donc une sorte d'image de viol. L'homme étant filmé dans sa puissance, la femme étant filmée dans sa faiblesse, et même sa petitesse, avec ce plan qui a beaucoup frappé certains, à savoir qu'elle monte sur ses chaussures pour effectivement le moment du baiser, mais il y a une image presque de pendaison du même couple, tout ceci étant au bord du lit. On finit par un travelling arrière avec le rideau, c'est très théâtral, qui se referme, et elle qui est donc assise sur le lit en train de pleurnicher. Je dirais presque d'ailleurs que l'image de la fin, le rideau qui d'ailleurs ici n'est pas fermé complètement, n'est pas sans rappeler d'ailleurs le sexe féminin. Encore une fois, donc une image allusive, mais une image bien inventée par Rochefort.

0: Qu'est-ce que vous pensez du personnage représenté dans les films?
1: Le chien?
0: L'uniforme, le côté militaire, les gaines, les...
1: Mais il y a la panoplie comme dans les films sadomaso. Bon, les films sadomaso, c'est le cuir, les fouets, les choses comme ça. Bon, là, il y a les cravaches, etc. Il y a toute une panoplie d'un fétichisme qu'il faudrait étudier, le préciser. Mais c'est même tellement facile que je ne sais pas si c'est intéressant. C'est pas tellement ça qui est intéressant. C'est le rapport de toute cette panoplie avec l'installation d'une histoire. C'est-à-dire l'histoire, c'est le moyen d'entrer dans de la durée, quoi. Bon, il y a l'uniforme, mais l'uniforme, c'est aussi quelque chose qui est là pour impressionner et puis pour tromper aussi. Quand on a fait l'émission dont je parlais tout à l'heure, on a découvert à Vienne un cousin de Stroheim qu'il avait connu à l'époque avant son départ pour les États-Unis. On est allé le voir à Vienne en faisant un détour par la maison de Freud. Il nous a raconté des

des choses sur l'enfance de Stroheim. Il avait demandé de l'argent. Et puis, à un moment donné, il s'est arrêté. Et il lui dit, ah, je connais encore deux, trois choses. On lui a redonné un peu d'argent. Et on s'est aperçu, au bout d'un moment, qu'il inventait. Quand on s'est aperçu, on a pensé qu'il inventait. Plus on lui donnait de l'argent, plus il inventait. Et c'est vrai qu'on peut inventer sans fin. Sur Stroheim, lui-même, ça n'est pas privé. Et quand il n'inventait pas, il laissait planer un silence qui permettait de tout supposer. Et ces anecdotes appartiennent au cinéma de Stroheim.

0: Le voilà de nouveau avec la... avec la servante. Et la servante aussi, elle a la panoplie, c'est-à-dire qu'elle a le petit tablier blanc, le col, le tout dans les cheveux, là, le petit... Voilà, là, il s'est inventé un passé en Russie.
1: On sait bien se confisquer.
0: Ah, c'est vrai. Voilà, Marouchka, depuis combien de temps es-tu domestique ? J'ai commencé à servir à l'âge de 12 ans, il y a 20 ans. Tu as été économe. Je suis certain que tu as une jolie fortune en réserve. Voilà, il commence à dévoiler ses objectifs. Pas beaucoup, excellence, environ 2000 francs seulement. Il soupire. Mais si mince qu'elle soit, cette somme peut me sauver maintenant, moi qui ai tout donné à mon pays. Donc, il n'y a pas, finalement, il n'y a pas un mot qui ne soit pas un mensonge. Dans ces dialogues. Dans les dialogues qui sont dans la bouche de Sorel, dans les intertitres. Et ça se regarde, je trouve, comme du cinéma parlant. C'est pas du cinéma muet. C'est-à-dire qu'on n'a pas de plan qui signifie par l'image ce qui, dans un film parlant, serait lors du dialogue. Le dialogue, il est écrit, tout simplement. Voilà, là, il joue la comédie.
1: Il est au bord des larmes.
0: Voilà, il était au bord des larmes. Maintenant, il ricane. Maintenant qu'elle est sortie de la pièce.
1: Il triomphe, il fume.
0: Il fume des longues cigarettes. Là aussi, ça fait partie de la panoplie. Il faut que la cigarette soit longue pour que l'image soit plus forte. La servante est revenue.
1: Avec l'argent.
0: Avec le magot, oui.
1: Il repousse, apparemment.
0: Il repousse, elle se sent déjà coupable. Elle se met à ses genoux en l'implorant de prendre son argent. Il lui baise la main. Petit sourire. Il ramasse l'argent. Et il le met dans sa poche.

0: Pourquoi vous vous intéressez-vous à Harry Von Stroheim?
1: J'aime bien le monde que ces films décrivent. J'entends par monde le monde de Folie de Femme, par rapport aux héros.

0: et le monde des rapaces par rapport à la déchéance, c'est-à-dire qu'est-ce que c'est que construire un personnage et qu'est-ce que c'est que la narration. Et c'est là où disons la place de Ströhm dans 10 ans de cinéma américain est unique par rapport à la façon de prendre le temps de raconter une histoire, de prendre le temps de montrer un personnage, de prendre le temps de le faire évoluer dans un milieu, dans un décor, et de faire en sorte comment l'histoire a l'interaction de milliers d'éléments, pas apparents tout de suite. Donc par rapport à tout ce qui relève de l'archétype, des choses simples et des choses là, je trouve que le moment Ström est une sorte de moment très très étrange. J'aime bien le personnage, j'aime bien ce qu'il fait, et j'aime bien ce que le monde de ces films décrit. Enfin, ceux qu'on peut voir, parce que Devil Pasquier, le deuxième, il est invisible, mais Rigorround, c'est surtout Rupert Julian, il y a assez peu de choses de lui, quoi. Puis en même temps, c'est fou, ce que j'ai revu récemment, le Mary Widow, Veuve Joyeuse, puis au bout de 2 heures de film, l'histoire commence là où celle de Lubitsch commence, on se dit, mais mon Dieu, c'est pas possible, il est encore resté, tout ça, parce que la suite, on la connaît. Donc c'est vrai qu'il y a une sorte de folie, puis en même temps, il y a un moment toujours très beau chez Ström où on perd de vue la ligne principale du récit, la vertèbre, qui fait que chaque séquence se met à exister dans sa propre autonomie, qu'elle devient très belle par rapport au rythme des événements qu'elle nous propose, sans qu'on fasse le montage avec l'histoire principale et tout. Donc c'est toujours des moments très très beaux, le rapport au Ström, parce qu'on se dit c'est quand même très lent par rapport à la façon dont l'histoire est compris. Puis il y a un temps où là c'est très presque, enfin ça a été dit, hein, Rosenbaum a fait des liens entre la longueur folle de Rapace et les expériences de Rivette, Antoine, les films de 12 heures, 24 heures, et que tout d'un coup on s'intéresse à des micro-événements qui ont fini par imposer leur durée, qui deviennent passionnants en soi. Donc c'est vrai que là-dessus, moi le film le plus dont l'expérience du voir, c'est La Veuve Joyeuse qui est là-dessus, parce qu'il est vraiment très très très beau.
1: Ça raconte quoi?
0: Et l'opérette, Franz Lehár, mais ça commence à tout le début, c'est-à-dire bien avant, envoyé à Paris et tout, c'est ce qu'on connaît par Lubitsch, disons. C'est-à-dire qu'il y a tout avant, tous les éléments. Des gestes, la gestuelle de Manjou, des choses comme ça, il y a des moments comme ça qui fait qu'il y a la volonté de ne rien oublier, comme une sorte d'obsession que pendant que je vous parle, il se passe quelque chose à côté, ou que la vie continue partout ailleurs, et qu'il y a une sorte de folie qu'on ne peut pas rater tous ces événements, parce que ça fait partie de ce qui est dans ce lieu-là, et puis en même temps, donc du coup, ça crée une sorte d'agencement de l'histoire qui est absolument étonnante. Et puis bon, tout ce qui est sur la foule, les scènes d'orgie et de fête, enfin, tous les cinéastes de Griffith, Gans, etc., sont tous plus ou moins, enfin non pas des érotomanes, que c'est pas la définition exacte, mais toujours ont des scènes de folie, de dénuement, dans les scènes de fête, que ce soit les scènes de Babylone, de Griffith, que ce soit dans Napoléon, de Gans, ces choses-là. Il y a toujours cette dimension à la fois du carnavalesque, du désordre, qui fait que dans un bout de foule, il y a un bout de sein qui s'est... On devine à peine, il faut repérer sur son magnétoscope ou connaître le film par cœur. Il y a des moments comme ça de désordre et de foule, et toutes les scènes, disons, d'orgies de fête, surtout dans Queen Kelly et tout, sont des moments très très très beaux. C'est vraiment le cinéaste qui a le mieux filmé, puisque tout ce qui est, c'est pas des tableaux vivants au sens Sade, c'est pas ça du tout. Je crois que ça a été beaucoup utilisé, la proximité Sade et tout, mais c'est pas ça. Mais en même temps, il y a des moments de tableaux qui se font, qui se défont, de désordre et tout, qui sont très très beaux. Mais ça fonctionne plus sur le plein et le vide, quoi. Les plans qui se remplissent, les plans qui se vident.

Oui, c'est une scène célèbre. Parce qu'il chasse. Gloria Swanson au fouet, la bave aux lèvres, dans Queen Kelly. Mais la scène que j'aime bien aussi par rapport à l'érotisme qui est très belle et très discrète, c'est la scène au début où elle apparaît nue sur son balcon, mais on ne voit pas par rapport à la bordure du balcon, mais il y a juste l'officier qui est en poste à côté, dont on devine que lui la voit. Il y a des scènes comme ça sur l'érotisme suggéré qui sont très très belles. La scène du... Non, il y a de très belles scènes. La scène des petites culottes, quand elle perd sa petite culotte aussi. Pareil, dans Queen Kelly. Mais ce qu'il y a, que j'aime beaucoup aussi chez Stroheim, ça, je l'ai vu, on le voit quand on regarde bien les films, c'est sur la parole aussi, ça parle beaucoup. Dans Les Rapaces, c'est fou, le nombre d'intertitres. Il y a même des scènes où les gens, bon, ils se crachent vraiment la figure, quoi. La scène d'insulte, quand lui revient ivre du café, la femme lui demande de l'argent et tout, il s'insulte. Là, il y a des vraies scènes à la Piala où on se met vraiment sur la gueule, où on sent que la bouche, c'est vraiment le crachat, la vocifération. Et je trouve que là-dessus, Bazin l'avait dit, par rapport au muet, c'est-à-dire qu'il y a ceux qui savent que le public ne veut pas entendre, donc on ne fait pas parler les personnages, et puis on les fait jouer autre chose, de telle sorte, par le mime, qu'on comprenne ce qu'ils disent. Et puis il y a ceux qui ont pour souci de peindre l'homme en entier, et qui ne les empêchent pas de parler, quoi.

0: Là, apparemment, il meurt comme un chien.
1: Oui, comme le personnage de Jaibo, je crois qu'il s'appelle, dans Los Olvidados de Buñuel, qu'on balance sur un tas d'ordures.
0: Dans son uniforme.
1: Eh oui. Eh oui, c'est un peu Sade effeuillant des roses sur un tas de fumier. Ah ben c'est ça. D'ailleurs, dans La Veuve Joyeuse, il y a des images de cerisiers en fleurs, je crois que c'est des cerisiers ou des pommiers, je ne sais plus, qui sont presque kitsch. Mais sous ce kitsch, on sent constamment que sous les apparences, il y a la jungle.
0: Comme la fin de Folie de Femme.
1: Ben oui.
0: Ce cadavre qui est tiré dans un terrain vague.
1: Ça finit toujours comme ça, dans la fange, à Queen Kelly, la deuxième partie, qu'on avait retrouvé là, ce qui finissait dans un bordel. Enfin, toujours. Il devait se faire une idée de la condition humaine un peu particulière.

0: Mais il y a dans le corps de Strahm, tel qu'il s'est filmé dans les uniformes, deux choses. C'est une sorte de raideur de statue, puis aussi d'un corps qui ne renvoie que de la lumière, quoi. Tout brille, tout n'est qu'éclat. Et c'est comme une sorte de carapace ou d'armure brillante et tout. Puis dans ces films, il bouge peu. C'est qu'à travers ses actes ou ses relations autres qu'il y a une sorte de mouvement intérieur, disons, plus qu'animé. Ouais. Mais ce qui est très beau, c'est que le corps est une sorte d'étalon, disons, hein, dans tous les sens du mot, l'étalon de la représentation par rapport au monde. Et en même temps, il y a des moments d'inversion totale du corps humain par rapport au décor. Hein. Des moments où le personnage est comme miniaturisé par rapport à un agencement d'éléments où il devient microscopique et perdu. Le Moku, la façon dont chez lui il y a des sautes comme ça, entre le monumental qui fait qu'il n'y a plus de personnage et puis le moment où lui on le retrouve complètement. J'aime bien ces moments de déséquilibre, plastiquement, parce qu'ils sont aussi assez curieux, la façon de la fois de se mettre en valeur et puis en même temps d'aimer aussi se perdre dans un décor monumental, hein, de la foule.
1: Vous voyez ce bureau en face, Monsieur Gillis? C'était la loge réservée à Madame Desmond. Tous les rez-de-chaussée.
2: Il ne devait rien rester pour Wall Street?
1: Oh, il avait un énorme bungalow mobile. Moi, j'étais au premier, là où est le service de lecteur maintenant. Je me rappelle que mon bureau était tapissé de cuir vernis noir.
3: Vous pensez qu'il va plus loin avec son travail d'acteur en France?
0: Il y a la voix, déjà. Il y a la voix qu'on n'a pas entendue, puisque le seul film parlant qu'il ait fait, même si son nom n'est pas au générique, mais je pense qu'il y a des choses de Strahm dedans, enfin, beaucoup plus qu'on l'a dit.
3: La voix fascine.
0: Walking down Broadway, oui, la voix fascine. Oui. Ouais. Son accent, cette manière de traîner les mots, une voix très lente d'ailleurs, enfin, la voix fascine, elle est très très belle. Puis la silhouette, le personnage, la figure inquiétante, enfin, dès le Christian Jacques.
3: Il disparu de Saint-Agile.
0: Tout de suite, le personnage est posé, disons. Le film de Pierre Chenal après, le film de Renoir et autre chose. Puis ceux qui remettent en scène son propre mythe, hein, sa légende, le Wilder.
3: Le personnage est une réponse cinglante dans le film de Billy Wilder, le chauffeur.
0: Oui. Mais ils avaient tourné ensemble quand même, Maria Swenson, et ça s'était pas très bien passé, dans la mesure où, bon, le film a été produit, c'était plus par les studios déjà, enfin, Strahm était déjà plus ou moins, toutes les portes étaient fermées, disons, et c'était produit par le père de John Kennedy, le film, c'était un Kennedy, et il avait été interrompu, inachevé. Et Strahm était toujours opposé à ce qu'il soit montré. Je crois que Gloria Swanson avait décidé de le montrer. Et ce qui n'avait pas plu à Strahm. Et c'est vrai que de les retrouver, effectivement, là, après, en inversant la situation et tout, c'est effectivement quelque chose d'assez fort.
4: The story of Queen Kelly was one of the last silent pictures to be made. Certainly my last silent picture. And it was an unfinished picture. It is, after all, a von Stroheim script and a von Stroheim direction.
5: L'histoire de Queen Kelly, dit Madame Gloria Swanson, est celle d'un film inachevé. Mais malgré tout, il s'agit bien là d'un scénario de von Stroheim et d'une mise en scène de von Stroheim.
4: But you know, there's a curious thing. That in Sunset Boulevard, I worked with Erich von Stroheim as an actor, which was the first time that I saw him after we parted ways on Queen Kelly. Isn't that curious? You know, there's a pattern sometimes to one's destiny.
5: Ce qui est curieux, c'est qu'Erich von Stroheim et moi-même, nous nous sommes retrouvés dans Boulevard du Crépuscule. Nous ne nous étions pas revus depuis la fin de Queen Kelly. Il y a décidément des destins qui sont liés.
6: Billy Wilder, qui est un homme extrêmement, je pense, méchant, fait un film qui est une vision au vitriol d'Hollywood, c'est-à-dire qu'il va donner le rôle d'une actrice déchue à celle qui est une actrice déchue, Gloria Swanson, qui a été une des grandes actrices de l'époque du muet, que plus personne ne connaît. Il donne le rôle d'un réalisateur devenu chauffeur, appelé Max, à Erich von Stroheim. Alors, bon, Stroheim accepte parce que le rôle, etc. Et Gloria Swanson accepte de jouer un rôle où elle est sa... En fait, elle se regarde dans un miroir, dans un état effrayant. Hein. Et c'est vrai que là, Stroheim est absolument bouleversant, redevenant, pour quelques minutes dans le film, le réalisateur qu'il avait été, puisqu'il avait, il avait dirigé Gloria Swanson, ne pas oublier, dans Queen Kelly. Hein. D'ailleurs, le choix de Billy Wilder, c'est pas une coïncidence. Hein. Mais c'est un film sans espoir qui montre des gens déchus. Elle est une actrice fichue, elle sera toujours une actrice fichue, et lui n'est réalisateur que pour diriger un cadreur pour la filmer une ultime fois, descendant un escalier comme elle pouvait les descendre 40 ans auparavant.
3: Accueilli par Max.
6: Accueilli par Max. Filmé par Max. Qui en effet donnait subitement du talent au cadreur de l'actualité.
7: Lumière! Prête à tourner, Norma?
8: Quelle est la scène? J'allais oublier.
7: Vous descendez l'escalier du palais.
8: Oh oui, l'escalier. Et en bas, la foule attend la princesse. Je suis prête.
7: Attention, moteur, partez!

0: Et alors, pour ce qui est du parlant, comment est-ce que vous comprenez cette carrière d'acteur, Jean-Charles Trinquet-là?
1: C'était un pis-aller pour lui. Il faisait ça parce qu'il pouvait pas faire de films, mais il avait tous les jours de sa vie pensé qu'à ça, à faire des films. Vous savez, j'ai passé la dernière soirée avec lui avant qu'il aille tourner Sunset Boulevard. Et je le voyais assez triste. Je lui dis, mais Eric, pourquoi vous allez tourner à Los Angeles avec Billy Wilder, c'est un bon metteur en scène, etc. Il me dit, oui, mais c'est terrible le rôle qu'il me fait jouer dans Sunset Boulevard. Après ça, je ne pourrai plus faire de film, je vais être ridiculisé. Et c'était son obsession qu'après ce film, déjà qu'on voulait pas de lui avant, mais là maintenant on voudra plus de lui. Et je l'ai revu après, alors là c'était pire qu'avant. il dit, c'est un bon film, mais pour moi c'est terrible, c'est la fin de ma carrière.
2: Un peu de silence, s'il vous plaît. J'ai choisi pour la dictée d'aujourd'hui un auteur qui ne fait pas partie de notre programme, mais je pensais que cela vous changerait des classiques. Il s'agit de Wells, W-E-2-L-S, H-G, H-G Wells, qui a écrit de nombreux romans dont les plus célèbres est celui-ci, L'homme invisible. En anglais, The Invisible Man. Je vais vous lire d'abord quelques passages. L'homme invisible, c'est un homme qui a trouvé le moyen de disparaître à volonté. Évidemment, c'est une histoire très fantastique et invraisemblable.

0: Qu'est-ce qu'il a fait après, le retour en France?
1: Il continuait à écrire parce qu'il transformait des fois ses scénarios en livres. Juste avant, il avait fini Les Feux de la Saint-Jean, qui était un scénario dont il a fait deux gros volumes qui ont paru à peu près à cette époque-là. Et puis, il s'est occupé aussi de traduire des sujets qui avaient été édités en Amérique avant, comme Poteau Poteau, des romans. Il y a eu Paprika qui avait été édité juste après-guerre. Mais il écrivait des scénarios. Je me souviens qu'il avait écrit un scénario qui se passait au paradis, d'ailleurs, une comédie. Il voulait faire une comédie, une expression au paradis qui était assez cinglante, d'ailleurs, mais ça a échoué, comme beaucoup, beaucoup de projets, malheureusement, de je crois, il ne vivait qu'avec l'idée de refaire, hein, des films comme metteur en scène. C'est-à-dire...
0: Il parlait de son échec aux États-Unis.
1: Ah oui, c'était une grande amertume. Une grande amertume, et il aurait voulu recréer, je l'avais essayé d'ailleurs de l'aider là, en 47, je crois que c'était 48 par là, il voulait créer les artistes associés français. C'est-à-dire qu'il voulait que la plupart des grands comédiens français, s'associent pour produire des films. Malheureusement, ça n'a pas trouvé d'écho.
0: Il y a un échec réel aux États-Unis? Ou bien c'est un peu quand même un peu plus subtil.
1: Oh, c'est plus compliqué que ça. Je veux dire, c'est que parce que quand même au départ, ces films ont été des succès. Folie de femme a été un succès. Bon, c'est vrai qu'il était très exigeant, qu'il dépensait beaucoup d'argent sur ces films, mais aussi les producteurs américains faisaient de la publicité justement sur le côté démesuré des films. Il en a pâti, et puis c'était une époque aussi quand même de censure. Les Américains, les producteurs américains avaient très peur de ce qu'ils montraient à l'écran. Bon, il fallait toujours couper.
0: C'est quoi un grand film de Stroheim pour vous?
1: C'est une force étonnante de dire des choses qu'à l'époque personne ne disait dans les films. Une audace, une violence...

0: une rage de créer aussi. Pour moi, Folie de femme et Les Rapaces, et puis les autres films, d'ailleurs, je les ai tous vus, de Stroheim m'enthousiasme. Je dois dire, c'est moi, d'ailleurs, qui a emmené Stroheim, et on a un matin fait une projection de la version des Rapaces, qui n'avait jamais voulu voir, hein, la version qui avait été coupée, recoupée. Au départ, il y avait 8 heures, puis ça avait été ramené à 5 heures, puis après, ça a été ramené à 2 heures et quelques. Et ça, il l'avait jamais vu. Mais il était fou furieux d'ailleurs. Mais enfin, il est venu pour moi, il est venu avec Langlois, on était dans la petite salle avenue de Messine, et il l'a vu ça. Mais c'était vraiment assez désespérant pour lui. Pour lui, c'était des lambeaux de film.
1: Asseyez-vous. Je vais vous dire quelque chose, Badier. Croyez bien que le métier que j'ai fait à présent me répugne autant qu'à vous.
2: De terreur.
1: J'étais un combattant. Maintenant, je suis un fonctionnaire, un policier. Mais c'est le seul moyen qui me reste encore pour me donner l'air de servir ma patrie. Brûler partout, la raison pour mes gants. Colonne vertébrale fracturée en deux endroits. Une plaque d'argent. La rotule du genou est dans la chambre aussi. Les malheurs de la guerre m'ont apporté ces richesses.
2: Me permettez-vous une question?
1: Naturellement.
2: Pourquoi avez-vous fait pour moi une exception en me recevant chez vous?
1: Pourquoi? Parce que vous vous appelez Boisdieu, officier de carrière dans l'armée française, et moi, Raffenstein, officier de carrière dans l'armée impériale d'Allemagne.
2: Mais mes camarades sont aussi des officiers.
1: Un maréchal et un Rosenthal, officiers.
2: Ils sont très bons soldats.
1: Oui, joli cadeau de la Révolution française.
2: Je crains que ni vous ni moi ne puissions arrêter la marche du temps.
1: Voyez, je ne sais pas qui va gagner cette guerre. La fin, quelle qu'elle soit, sera la fin des Raffenstein et des Voyez.
2: On a peut-être plus besoin de nous.
1: Et vous ne trouvez pas que c'est dommage?
2: Peut-être.
3: Il aime beaucoup les rôles de composition, où il peut se travestir en quelque sorte.
4: Ben vous savez comment on l'avait surnommé, nous, Cinémonde, on disait l'émouvantail. Il aimait se transformer le visage, à le rendre parfois hideux, des blessures, une prothèse dans la grande illusion, la moitié du visage caché par un masque dans un film de Gréville. C'était lui qui imposait un peu ces détails parce que il était très riche d'inventions au point de vue scénario. Il amenait beaucoup de ce point de vue-là. Gréville racontait que, Monte Gréville racontait que, je ne sais plus pour quel film, afin d'ajouter un peu de sordide, il avait demandé une scène où il ferait la lessive des petites culottes d'une femme, etc. Je crois qu'il avait d'ailleurs aussi beaucoup influencé Renoir dans La Grande Illusion, puisque je crois que c'est à lui qu'on doit la fusion des deux personnages d'officiers allemands, dont l'un devait être joué par Jouvet initialement, que lui a eu l'idée de n'en faire qu'un seul, von Rofenstein. C'est certainement un des plus beaux films, enfin probablement le meilleur de ceux qu'il a tourné en France, parce que il tournait n'importe quoi. Vous savez comment il tournait? C'était le seul acteur qui vedette, qui n'acceptait pas un salaire, mais un cachet. Il tournait à la journée, et son tarif était 500 000 francs de centimes d'aujourd'hui, plus une bouteille de whisky. Les 500 000 francs, 500 000 centimes, étant payés chaque matin en dollars.

0: René Lustig.
1: Je vais vous dire, il se retirait toujours dans sa loge et il ne venait qu'au moment du tournage. C'était pas un homme qui était sur le plateau. C'est un homme qu'on allait chercher au moment où il devait jouer. Et je crois qu'il devait s'imbiber de ses rôles, qu'il devait les... Il n'a jamais fait de faute. Je ne me souviens pas d'une faute en tant que script qu'il ait fait dans son texte.
2: Monsieur Magler, personne n'a confirmé vos dires. Votre alibi a été reconnu exact.
3: Je suis très...
2: Content.
3: Non, pas content. Je suis très...
2: Soulagé.
3: Pourquoi soulagé? Je ne suis pas soulagé. Je suis très...
2: Habile.
3: Vous ne m'aidez pas. Heureusement, j'ai mon dictionnaire. Vous permettez, monsieur?
2: Je vous en prie.
3: Sorry. Désolé. That's the word I tried to find. Je suis très désolé.
2: Vous ne me ferez jamais croire ça.
3: Oh, monsieur le commissaire, croyez-moi, je suis très, très désolé d'avoir dû dire le nom de cette jeune fille. Parce que ce n'est pas gentleman.
2: Non, mais c'est habile.
3: Habile, habile. Vous dites toujours habile. Je ne suis pas habile. Seulement d'habitude avec les dames. Je suis... comment dites-vous en français discret?
2: Discret.
3: Oh, c'est facile.
2: Mm.
3: Discret, discret.
2: Mm.
3: Discret. Je suis discret.
2: Dans ce cas, vous ne pouviez plus l'être. Vous risquiez votre tête, tout simplement.
0: C'est quelqu'un qui travaillait beaucoup son rôle et le texte?
4: Oh, certainement qu'il travaillait son rôle, puisqu'il rajoutait des trouvailles. Le texte, non, il n'en était pas capable, je crois, étant donné sa connaissance de la langue et le mépris qu'il avait souvent du rôle qu'on lui faisait tenir. Mais c'était l'attitude, que son personnage soit exact, soit plus dramatique, plus effrayant, et d'y ajouter de sa personne. Il y a des détails comme dans l'alibi, brusquement, il pousse un cri, il hurle. Et je me souviens, la première fois que je l'ai vu, j'ai sauté sur mon fauteuil. Ben, à chaque fois, je saute. Pourtant, je sais. Mais il a prévu là un effet. Mais un effet qui est extraordinaire. Et ça, il l'a fait dans beaucoup de films, il faut le dire. De composition.
5: Vous auriez dû me dire qu'il s'agissait d'un crime.
3: Vous n'avez pas cru à cette histoire de drogue?
5: Vous savez bien que si.
3: Tant pis pour vous. Vous êtes ma complice, ma petite.
5: Je leur dirai. Vous entendez, je leur dirai.
3: Je ne crois pas.
5: Je leur prouverai même. Quelqu'un m'a accompagné ce soir-là. Gérard, le petit chasseur.
3: Gérard?
5: Il sait que je n'étais pas avec vous. Vous êtes perdu.
3: Pourquoi vous ne l'avez pas dit?
6: Pourquoi?
0: Comment était-ce, Maurepas? Décrivez-nous un peu le lieu.
4: C'était très simple. C'était une de plein pied, d'autant que je me souviens, une jolie villa, mais enfin, c'est pas le château, quoi. Environnée d'un petit parc avec des arbres et puis le petit cochon de lait, la Oswald, qui trottait dedans. L'intérieur, je dis, il y avait un râtelier avec des armes, il y avait des chaises un peu curules, de style gothique, des sabres.
1: Il était très grand seigneur, c'était un endroit extraordinaire, on sentait qu'il y régnait, si vous voulez. Avec Denise Vernac qui était à côté de lui, c'était un espèce de seigneur, le château de Maurepas. Peut-être qu'il a pu, grâce à ce château, un peu finir mieux ses jours, peut-être. Être peut-être cet officier ou ce noble, je ne sais pas s'il était dans la vie ou pas, mais ça c'est autre chose. Nous parlons d'un être qui a joué, je crois, toute sa vie un certain rôle. Je crois. Enfin, c'est ce que j'ai ressenti toujours.

0: ou oui. Chevalier la triste figure.
1: Écrasé par Chevalier plutôt la triste figure, dans les faits, puisque les gens savaient pourquoi il était là. Puis c'est quand même le moment, dans les années 30, où commence à se rétablir un peu une part, on commence à l'humaniser déjà un peu. Et toute la légende et le mythe, dans les textes, j'avais lu un article où racontait tout ce qu'on racontait de la vie de Stroheim de 1917 jusqu'à 1950. On comparait ce qu'on disait de lui. Et c'est effectivement à partir des années 32, etc., en France, qu'on commence à voir une sorte de personnage humain, un blessé, enfin des petites choses comme ça, mais qui n'apparaissent qu'à cette époque-là, en France, quoi. Donc je pense que c'est plutôt cette dimension-là, hein, par rapport au muet, par rapport à le banni d'Hollywood, quoi.
0: Et comment joue-t-il de sa légende ? Est-ce qu'il l'utilise ?
1: Je pense qu'il l'a utilisé, oui. Je pense, oui. Oui, oui. Il l'a utilisé, sa légende, oui. Il était conscient, puis en même temps, ça, c'est difficile de répondre là-dessus, parce que quel a été son désir à lui de faire du cinéma ? Est-ce qu'il ne pouvait qu'exister que par rapport à Hollywood ou pas ailleurs, ou est-ce qu'il y a cru ou pas ? Ça, je ne sais pas si... Ça, j'aimerais bien savoir, mais savoir si le cinéma pour lui, il a fait un trait tout de suite, s'il y a cru, s'il a continué à vivre avec des sortes de mirages de films ou pas. Et comment il a vu le temps passer par rapport à ça. Parce que 10 ans d'une vie en faisant des films, c'est court par rapport à ce qu'a été sa propre vie, quoi. Mais sa légende a toujours été très forte. Elle l'est moins maintenant par rapport, mais je pense dans les années 50, dans toute la critique. Et c'était le nom de Stroheim était un nom incontournable par rapport au cinéma et par rapport à sa base historique, disons, dans les histoires du cinéma. La place de Stroheim maintenant, elle est toujours aussi importante, mais elle est moins évidente, moins...

0: Erich von Stroheim, 1885-1957. Hervé Le Botters, André S. Labarthe, Patrick Brion, Charles Tesson, Daniel Cerceau, Jean Dréville, Jean-Charles Takella, René Lichtig. Voix d'Eric von Stroheim, Paul Meurice, Gloria Swanson, Archive INA. Groupe de réalisation, Michel Créis, Bruno Roncière, Claude Giovanetti, Jean Deuve.
1: Ainsi se terminent les Nuits de France Culture. Alban Penaranda, Mathias Le Gargasson, Antoine Dulster, Hassan Mbechour. 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Une bonne journée à tous, à l'écoute de France Culture.
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6: Bonjour à toutes et à tous. Bon réveil à l'écoute de France Culture. Nous sommes le mardi 1er septembre, jour de rentrée scolaire, la dernière de la présidence d'Emmanuel Macron. Que restera-t-il de sa politique éducative? C'est la question que posera Guillaume Erner à ses invités tout à l'heure. Il vous attend à partir de 7h. Pour l'instant, on est ensemble. Bienvenue. Il est presque 6h30. Et c'est l'heure du premier journal. À la une, la mort d'Edouard Balladur hier, l'ancien Premier ministre avait 97 ans. Puis nous irons au Népal après la crue qui a tué plus de 950 personnes, les Népalais endeuillés. Suite de notre série Grand Reportage, consacrée cette semaine à la jeunesse chinoise, toujours plus réticente à se marier et à faire des enfants. Et que nous apprennent les vibrations du soleil? Réponse dans les chantiers de la recherche, ce sera dans un quart d'heure. Emmanuel Macron salue un serviteur exigeant, mesuré, dévoué pour la France, dit le chef de l'État. Édouard Balladur est mort hier à 97 ans. La droite s'émeut de sa disparition. L'ancien président Nicolas Sarkozy parle d'un mentor. Le Parti socialiste lui rend hommage malgré des désaccords profonds. Édouard Balladur fut Premier ministre de François Mitterrand lors de la cohabitation entre 1993 et 95. Portrait d'un homme dont la carrière a traversé la Ve République. Avec Pierrick Bonneau.
7: Je vous demande de vous arrêter.
8: 23 avril 1995, Édouard Balladur vient d'être éliminé au premier tour de la présidentielle. Celui qui est encore Premier ministre de François Mitterrand demande le silence à ses partisans et appelle à voter pour Jacques Chirac, qu'il a pourtant trahi quelques mois plus tôt en se présentant face à lui. Coup d'arrêt dans une carrière politique qui commence en 1964, quand le jeune conseiller d'État intègre le cabinet de Georges Pompidou, le général de Gaulle est encore président. Édouard Balladur deviendra ensuite secrétaire général de l'Élysée, puis ministre de l'économie, avant de prendre la tête en 1993 d'un gouvernement de coalition. Après son échec à la présidentielle, Édouard Balladur est réélu député. Il se retire de la vie politique en 2007 avant d'être éclaboussé par l'affaire Karachi. On l'accuse d'avoir financé sa campagne présidentielle grâce à des rétrocommissions issues de ventes d'armes avec l'Arabie Saoudite et le Pakistan. Mais il est relaxé en 2021.
6: La rentrée se fait dans des conditions ordinaires pour les élèves, a assuré hier Édouard Geffray, le ministre de l'Éducation nationale, alors que plus de 11,5 millions de jeunes retournent en classe à partir d'aujourd'hui. Une rentrée marquée par l'interdiction du téléphone portable au lycée et pour certains par des perturbations après une importante cyberattaque. C'est aussi la dernière rentrée de la présidence d'Emmanuel Macron et presque 10 ans après son accession à l'Élysée, le moral des enseignants est fragile. La suppression cette année de 4 000 postes et la fermeture de 3 000 classes dans le premier degré pour faire face à la baisse démographique n'a rien arrangé. 0,3% des professeurs ont confiance en l'avenir du système éducatif selon un baromètre SE-UNSA. Pourtant, ils étaient encore 9% l'année dernière. Elisabeth Alain Moreno est la secrétaire générale du syndicat.
9: Pour nous, c'est la rentrée de tous les défis. Effectivement, quand on a seulement 0,3% des personnels qui se disent confiants dans l'avenir du système éducatif, c'est très parlant sur le fait que, alors certes, ils aiment toujours leur métier. Hein, ça, c'est quelque chose qui ne bouge pas en fonction des baromètres chaque année. Mais par contre, sur leur capacité à être rassurés sur le fait que l'école va pouvoir continuer à lutter contre les inégalités scolaires, à donner sa chance à chaque élève, à l'aider à s'insérer professionnellement, on voit bien que les espoirs des personnels ont fondu comme neige au soleil, mais après c'est la réalité, hein. C'est la réalité de l'absence de mesures de ces dernières années et puis du constat au quotidien aussi que pas de revalorisation salariale, des gens qui fuient la profession, des moyens qui sont supprimés sous prétexte de baisse démographique alors que justement on manque de professions de façon dramatique dans certains domaines. Voilà, tout un panel qui est vraiment l'annonce d'une année très sombre.
6: Elisabeth Alain Moreno du syndicat SE-UNSA, des propos recueillis par Hakim Kasmi. Après la taxe européenne sur les petits colis, la France instaure à partir d'aujourd'hui un malus pour les entreprises sur les habits de mode ultra éphémères comme ceux de la plateforme chinoise Shein. Ce malus doit augmenter progressivement jusqu'en 2030 pour atteindre 19,50 € pour une veste. Shein qui cède plus de 9% pour son entrée en bourse tant attendue aujourd'hui à Hong Kong. 4 morts à Kiev et dans sa région. Des frappes russes ont fait des victimes tôt ce matin d'après les autorités ukrainiennes. Nous ferons le point dans le journal de 7h avec Anne Lorchouin. La crue dans l'Himalaya a tué plus de 950 personnes la semaine dernière. Plus de 4000 autres sont portés disparus. Le Népal et le Tibet ont été touchés. Le Népal où la population fait face à cet immense deuil. Sur place dans la région de Nouakchott, le reportage d'Agathe Mahuet avec Benjamin Thuot.
10: Le drame s'est joué en quelques minutes pour Ajay, comme pour tout le monde ici. Des policiers qui se précipitent partout dans son village pour crier au mégaphone l'alerte venue du haut de la montagne. Une vague mortelle dévale la rivière à toute vitesse, il faut fuir. Ajay et sa famille quittent la maison, il enfourche sa moto, met à l'abri en priorité sa belle-sœur et son enfant, parce que celui-ci n'est qu'un bébé. Il revient aussitôt pour récupérer cette fois sa femme, mais c'est trop tard. Elle court vers lui sur la route et sous les yeux d'Azay, elle est emportée par la coulée de boue. Elle avait 24 ans. Le jeune homme qui a le même âge a les yeux dans le vague. Il dit qu'il ne souhaiterait à personne de vivre ce qu'il a vécu. Pas même à son pire ennemi. Partout, des Népalais en deuil qui ne cherchent plus leurs proches vivants, mais via des photos de cadavres que la police met à disposition. Comme à ce stand où Lupar tourne les pages d'un carnet d'horreur, un bras couvert de boue, des morceaux de corps qui ne sont sans doute pas ceux de son père. On lui demande s'il avait un signe distinctif pour pouvoir le reconnaître parmi tous ces morts. Oui, dit le jeune homme. Mon père avait un grain de beauté dans le cou. Il n'y a rien d'autre. Et Lupar dit qu'il a perdu espoir.
6: Agathe Mahuet avec Benjamin Thuot. Une crue éclair le week-end dernier dans le Grand Canyon a fait 2 morts dans ce site très touristique de l'ouest des États-Unis. Une personne est toujours portée disparue. La justice britannique va juger à partir d'aujourd'hui à Manchester un homme accusé d'avoir drogué et violé sa femme et de l'avoir livré à d'autres hommes pendant 20 ans. 12 co-accusés doivent comparaître. Ils sont âgés de 28 à 73 ans. Et ce dossier fait écho à l'affaire Pellico en France, qui outre-Manche a encouragé de nombreuses victimes à prendre la parole, Gaëlle Joly. La médiatisation du calvaire de Gisèle Pellico a permis à des victimes britanniques de mettre un nom sur ce qu'elles avaient subi, parfois même des années auparavant. C'est le cas de Zoé Watts. Son mari lui faisait boire un sédatif dans son thé avant de la violer. Elle a pu remercier Gisèle Pellico en direct lors d'un échange sur CNN. Mes enfants et moi avons été harcelés, mais avec vous, Gisèle, j'ai vu qu'on pouvait prendre la parole publiquement.
11: Bien sûr. Ce n'est pas aux victimes d'avoir honte, c'est aux accusés, aux agresseurs de porter cette honte.
6: L'affaire a aussi poussé les autorités britanniques à agir. Depuis octobre 2025, l'Agence nationale du crime enquête sur des forums liés à ce type de violence. Elle dit avoir identifié plus de 270 personnes et ouvert 14 enquêtes. Nigel Leary en est le directeur adjoint. Nous sommes en train d'approfondir notre compréhension de l'ampleur de cette menace. Nous commençons à la voir se coordonner avec des réseaux internationaux d'individus et qui utilisent de nouvelles technologies. Face à ce phénomène, Zoé Watts et d'autres survivantes se mobilisent avec le hashtag #EndICheck, vérifier sous la paupière. Leur objectif, faire connaître ces violences et obtenir une meilleure protection des victimes.
10: Cette affaire-là dure depuis 30 ans. Le meurtre de Tupac Shakur, légende du rap des années 90, tué à Las Vegas en 96. Hier, un homme ancien membre d'un gang de Los Angeles a été reconnu coupable d'avoir organisé et participé au crime. Personne n'avait jamais été condamné dans ce cold case. La correspondance aux États-Unis de Franck Madvon.
12: Le 7 septembre 96, Tupac Shakur a 25 ans. C'est une des plus grandes stars mondiales du rap. Il est en voiture à Las Vegas. Un autre véhicule s'arrête à sa hauteur. L'un des occupants sort une arme et tire. Tupac s'effondre. Il meurt quelques jours plus tard. C'est alors la guerre dans le rap américain entre les bandes de la côte Est et de la côte Ouest. Le New-Yorkais Notorious B.I.G. sera d'ailleurs assassiné 6 mois plus tard. Les gangs sont soupçonnés, mais personne ne parle. Personne, sauf Duane Davis, l'un des caïds des Southside Crips, ses ennemis du clan de Tupac à Los Angeles, sont proches des rappeurs de New York, et Davis va finir par tout raconter, d'abord au FBI en échange d'une immunité, puis dans les médias et dans ses mémoires. Les Crips se sont en fait vengés après une altercation avec Tupac ce soir-là à Vegas. Duane Davis, arrêté il y a 3 ans, a affirmé que tout était faux, qu'il cherchait juste à vendre son livre, mais le jury ne l'a pas cru et a reconnu coupable l'ancien trafiquant de drogue, aujourd'hui âgé de 63 ans.
10: Et il encourt la perpétuité mais a déjà annoncé vouloir faire appel. Météo France prévoit une journée un peu plus ensoleillée dès le matin, même si le ciel sera parfois voilé du sud-ouest au nord-est. Un soleil très présent en revanche dans le sud. 20 degrés cet après-midi à Amiens, 21 à Brest, 25 à Limoges, 32 degrés à Ajaccio. France Culture, presque 6h40, tout de suite la série Grand Reportage.
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10: La série Grand Reportage, c'est un épisode par jour avant l'émission. Grand Reportage, le vendredi à 17h. Cette semaine, nous sommes en Chine. Aurélie Kiefer, bon.

0: Bonjour.
1: Bonjour Margot.
0: Et comme nous allons le voir dans ce deuxième épisode, les jeunes Chinois sont de plus en plus réticents à se marier et à faire des enfants.
1: Le Parti communiste chinois a abandonné la politique de l'enfant unique il y a 10 ans et a opéré un virage à 180 degrés. Les couples sont maintenant autorisés à avoir 3 enfants et des politiques de soutien à la fécondité ont même été mises en place. Pourtant, cela ne suffit pas à inverser la tendance. Et les jeunes Chinois qui ne se voient pas avoir d'enfants sont de plus en plus nombreux. Même si défendre un tel point de vue est risqué dans un pays où la liberté d'expression est très restreinte, certains, ou plutôt certaines, le disent haut et fort et refusent de se soumettre aux pressions du régime. Sébastien Berriot a recueilli le témoignage sans ambiguïté d'une enseignante chinoise.
2: Ce matin, j'ai rendez-vous dans un restaurant du quartier diplomatique de Pékin avec une jeune enseignante très déterminée.
3: Bonjour, je m'appelle Catherine et j'ai 33 ans. J'ai commencé ma carrière en tant qu'enseignante dans l'école publique, puis je suis arrivée à Pékin en 2004. J'ai créé et je dirige désormais une entreprise spécialisée dans l'éducation. Nous donnons des cours complémentaires aux lycéens. En fait, quand j'étais petite, je pensais que le mariage était obligatoire car tout le monde se mariait, puis ma pensée a quelque peu changé. À 28 ans, j'ai rompu avec mon petit ami. Depuis cet événement, je me suis dit que le mariage n'avait plus vraiment d'importance. Les parents chinois ont tendance à exercer un contrôle assez strict sur leurs enfants. Ils considèrent que le mariage est une preuve d'obéissance et de respect. Ils ont tendance à penser qu'une fois que leurs enfants ont fondé une famille, leur mission dans la vie est accomplie. Mes amis du même âge mènent presque tous une vie bien réglée. J'ai l'impression que c'est comme si, dans une salle d'examen, tout le monde avait rendu sa copie. Si je ne rends pas la mienne, alors je me démarque des autres. Un jour, ma mère m'a soudainement dit « Si tu vas avoir un enfant maintenant, c'est le moment. Tant que je suis encore jeune, je pourrais t'aider à t'en occuper. » Elle m'a rabâché ça pendant 2 jours et je lui ai répondu « Tu crois que c'est facile ?» Pour lui montrer, j'ai amené 2 de mes élèves à la maison. Je leur ai présenté ma mère en leur demandant de l'appeler grand-mère pour lui permettre de goûter aux joies du quotidien avec des enfants. Ma mère a été occupée toute la journée avec eux et le soir, il y avait encore le ménage à faire. Depuis, elle n'a plus jamais reparlé de s'occuper d'enfants.
2: Dans la culture chinoise, une femme doit avoir un enfant. Quand une femme pense le contraire, est-ce que c'est dur de résister?
3: Je n'ai jamais voulu avoir d'enfant. L'utérus fait partie de mon corps, j'ai le droit de décider. Pour moi, le plus important, c'est ma carrière et le fait de gagner de l'argent. Dans la culture traditionnelle chinoise, on considère généralement qu'une femme devenue mère doit se consacrer entièrement à son enfant et ne peut plus avoir de vie à elle. Dans ce cas, cela mettrait fin à ma carrière et réduirait à néant tous les efforts que j'ai fournis jusqu'à présent. Je ne peux absolument pas accepter ça. La société a du mal à comprendre ça. Une fois, j'ai participé à une discussion en ligne sur le thème des couples sans enfants. La vidéo a été visionnée plus de 3 millions de fois sur le réseau social Kuaishou. Dans les commentaires, quelqu'un a dit que l'État encourageait les jeunes à avoir 3 enfants et que ce n'était pas correct de ma part de promouvoir ce genre d'idées. Alors beaucoup de gens m'ont insulté et j'ai subi beaucoup de cyberharcèlement. C'est pourquoi je dis qu'il faut du courage pour affronter le monde. Il faut beaucoup de courage pour prendre la parole. Dans de nombreuses régions de Chine, beaucoup de gens ont du mal à accepter ceux qui ont des opinions différentes des leurs. Ceux qui diffèrent de l'opinion majoritaire est certainement considéré comme anormal, voire faux. Ils s'en prennent à ceux qui ont des opinions différentes.
2: Est-ce que vous avez l'impression que votre façon de penser est en train de prendre de l'ampleur en Chine?
3: Chez les gens nés dans les années 80, il n'y avait pas encore beaucoup de personnes qui ne se mariaient pas. Mais elles sont désormais de plus en plus nombreuses. Aujourd'hui, qu'il s'agisse de mes élèves ou de nos employés, certains ne veulent pas se marier et ne souhaitent même pas avoir de relations amoureuses. Leurs idées sont de plus en plus avant-gardistes. Moi, je fais partie de la première génération d'enfants uniques en Chine. Et cette période de bouleversement a donné naissance à des pensées différentes. Mon point de vue diffère de la pensée dominante ou des directives de l'État. Certains, qui se posent en gardien de la morale, vont dire que je désobéis ouvertement au gouvernement. Mais des encouragements de l'État ne servent à rien. On ne peut pas m'attacher de force pour m'obliger à avoir un enfant. Et dans le contexte chinois, avoir un enfant revient à tout gâcher. De nombreuses entreprises refusent d'embaucher des femmes mariées qui n'ont pas encore d'enfants. J'en ai moi-même fait l'expérience. L'entretien s'était très bien passé, mais le responsable de l'entreprise m'a ensuite demandé de passer un examen médical le jour même pour prouver que je n'étais pas enceinte. Si ces discriminations professionnelles n'existaient pas, je pense que davantage de femmes voudraient avoir des enfants.
1: 这世界有那么多人，人群里，des campagnes de démarche.

0: particulier, le soleil. Cet été, on a beaucoup parlé de lui avec la fameuse éclipse du 12 août, mais l'avons-nous suffisamment écouté? Que nous apprennent les vibrations du soleil? C'est l'objet de vos recherches. Eva Panetier, bonjour.
1: Bonjour.
0: Vous êtes doctorante en astrophysique à l'Université Paris-Cité et vous vous apprêtez à la fin du mois à soutenir votre thèse. On va commencer par définir quelques termes. Qu'est-ce que l'astérosismologie, votre discipline?
1: En fait, l'astérosismologie, c'est l'étude des ondes qui se propagent dans les étoiles. Donc les étoiles, c'est composé de gaz, ce qu'on appelle un plasma, donc c'est un gaz ionisé, qui est composé de particules chargées positivement et négativement. Et quand ce gaz va bouger, il va créer des ondes, de la même manière que les séismes sur Terre. Et en fait, on va pouvoir utiliser ces ondes, qui sont des ondes, dans le Soleil, principalement des ondes sonores, on va pouvoir utiliser ces ondes pour sonder l'intérieur du Soleil et donc savoir quelles sont les couches qui le composent. D'ailleurs, grâce à ça, on sait notamment que le Soleil est composé d'une couche interne qui est radiative et une couche externe qui est ce qu'on appelle convective, donc avec des mouvements du plasma qui ressemble un peu à ce qu'on a dans la casserole quand on fait chauffer de l'eau chaude pour les pâtes, par exemple.
0: Et des étoiles, il y en a plein, mais vous, vous vous intéressez particulièrement au soleil. Pourquoi le soleil?
1: En fait, moi, j'ai toujours été un peu intéressée par ce que je voyais. Et donc, le soleil, évidemment, c'est la première étoile auquel on s'intéresse. En fait, on a aussi beaucoup d'autres étoiles qui ressemblent au soleil autour de nous. Et donc, ça m'intéresse de voir que devient le soleil parmi ces étoiles-là. Qu'est-ce que va devenir le Soleil plus tard? Qu'est-ce qu'il a été avant? Et donc comparer ce qu'est le Soleil aujourd'hui parmi les autres étoiles, ça permet d'en savoir un peu plus sur la première étoile qu'on peut voir dans le ciel.
0: Parce que ça reste encore assez mystérieux.
1: Oui, c'est ça. En fait, il y a encore beaucoup de choses qu'on comprend pas bien. Notamment, moi, je m'intéresse principalement au champ magnétique du Soleil, qui est en fait, ce sont des lignes électriques qui sont créées justement par les mouvements aussi de ces particules chargées dans le Soleil. Et en fait, il y a encore beaucoup de choses qui sont mystérieuses par rapport à ce champ magnétique, notamment le fait que sa force suit un cycle au cours du temps qui dure 11 ans. Et on a des idées de pourquoi il y a un cycle, mais on ne sait pas encore tout à fait tous les mystères de ce mécanisme-là.
0: Et alors, avec quelle méthode, Eva Panetier, vous partez, j'imagine, de données satellites?
1: Oui, c'est ça. Donc j'ai principalement utilisé les données d'un satellite qui s'appelle SOHO, donc en anglais c'est le Solar Heliospheric Observatory, qui a à son bord plusieurs instruments. Et moi j'ai utilisé un instrument en particulier qui va mesurer l'intensité lumineuse du Soleil au cours du temps. Et il mesure ça depuis les 30 dernières années. D'ailleurs, c'est la 30e année qu'il observe aujourd'hui. Au fur et à mesure du temps, on voit des variations lumineuses qui sont dues à plein de phénomènes sur le Soleil. Ça peut être dû à la rotation, par exemple, parce que la surface du Soleil n'est pas tout à fait uniforme. Et donc, en fonction de comment l'étoile va tourner, on va avoir des variations lumineuses. Et on va aussi avoir des variations lumineuses qui sont dues à ces ondes. Parce que quand les ondes vont se propager, on va avoir des variations de pression et de température locale qui vont se traduire en variations de luminosité. Et donc ces variations de luminosité, elles ont des temps caractéristiques de 5 minutes pour le Soleil. Et donc moi, je vais regarder dans ces courbes de lumière comment ça varie en fonction de ce temps caractéristique.
0: Et alors, qu'est-ce que vous avez trouvé?
1: Et en fait, moi, donc, ce que j'ai fait, c'est que j'ai regardé comment ces ondes varient, comment leur énergie varie, notamment en fonction du champ magnétique. Et ce que j'ai trouvé, c'est qu'il y a plus d'énergie dans les ondes que ce à quoi on s'attendait. Et donc, j'ai un peu regardé qu'est-ce qui pouvait rajouter de l'énergie à ces ondes en plus de ce dont on s'attendait. Et je me suis rendu compte que la variation d'énergie correspond à la variation du champ magnétique. Et donc, on a un mécanisme qu'on ne connaît pas encore, parce que j'ai pas exactement trouvé lequel c'est. Mais on a un mécanisme qui, en fonction du champ magnétique, va injecter plus d'énergie dans les ondes que ce à quoi on s'attendait.
0: Il y a un autre aspect de vos travaux qui va servir et qui est assez complémentaire bientôt dans une mission spatiale européenne. Laquelle et avec quel objectif?
1: Alors, donc suite à ce travail sur le Soleil, je me suis intéressée aux autres étoiles et j'ai regardé comment les ondes se propagent dans les autres étoiles.

0: étoiles. Donc elles ont toutes des temps caractéristiques un peu différents. Ça va servir à préparer la mission spatiale de l'ESA qui s'appelle Plateau et qui va aller s'intéresser aux étoiles de type solaire, donc les étoiles comme le Soleil, autour desquelles tournent des planètes, des exoplanètes, donc des planètes qui sont en dehors de notre système solaire et qui ressemblent à la Terre. L'idée, c'est d'aller un peu caractériser ces systèmes-là pour pouvoir trouver des systèmes jumeaux aux nôtres et pouvoir un peu mieux comprendre notre système à nous. Pouvoir déjà avoir des premières références d'étoiles qui vont nous servir à calibrer la mission, c'est très utile.
1: Il y a un engouement pour les exoplanètes, celles qui nous ressemblent, qui pourraient être habitables?
0: Oui, il y a un engouement, notamment parce que il nous permettra, de la même manière que pour le Soleil, de mieux comprendre aussi la Terre. Je sais qu'il y a beaucoup de recherches sur notamment l'atmosphère de ces exoplanètes-là pour essayer de comprendre un peu qu'est-ce qui compose le gaz de leur atmosphère, pourquoi elles ont une atmosphère, pourquoi elles en ont pas, et aussi pour essayer de comprendre comment elles se sont formées et comment elles vont évoluer par la suite.
1: Merci Eva Panetier, vous êtes doctorante en astrophysique à l'Université Paris-Cité. Influence de la rotation et de l'activité magnétique sur la caractérisation sismique du Soleil et des étoiles de type solaire, c'est le titre de votre thèse que vous vous apprêtez à soutenir ce mois-ci. Merci à vous France Culture, il est 6h52. Nous parlerons encore de science dans un instant avec la chronique d'Alexandre Morales.
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1: Et Alexandre Morales s'est installé dans le studio pour sa chronique Avec Science. Bonjour Alexandre.
5: Bonjour Margot, bonjour à toutes et à tous.
1: Ce matin, vous nous parlez de pollution sonore. L'exposition chronique au bruit est dangereuse pour la santé des enfants.
5: Oui, si vous vivez en ville et que vous avez eu la chance de prendre des vacances cet été, vous avez peut-être vous aussi souffert du bruit en revenant chez vous. En fait, près de 20% des Européens sont soumis de manière chronique à des niveaux sonores jugés nocifs pour la santé. Alors, on aurait tendance à penser que le son doit être très fort, mais selon l'Agence européenne de l'environnement, le seuil est établi à seulement 55 décibels. C'est l'équivalent d'une rue résidentielle plutôt tranquille ou encore d'une conversation calme à une distance normale. On est loin du raffut d'un marteau-piqueur. Pourtant, le bruit a de véritables conséquences sur la santé, en particulier lorsqu'il est chronique. Les mécanismes du stress peuvent alors rester actifs et c'est là que apparaissent les problèmes. Éloi Chazelas est chercheur contractuel à l'INSERM et spécialiste de l'impact de l'environnement sur la santé mentale des enfants.
6: Le bruit, il n'y a pas forcément besoin d'avoir une hygiène consciente pour qu'il ait un impact sur la santé, parce qu'en fait, il va activer de façon répétée le système nerveux sympathique, ce qui va déclencher de la libération d'hormones telles que le cortisol, l'adrénaline, et qui en fait, de manière répétée, vont avoir des effets cumulés potentiels sur le système cardiovasculaire à long terme. C'est ce qu'on sait plus ou moins sur les adultes. Et après, il y a d'autres mécanismes qui sont aussi évidents, par exemple par rapport au sommeil. Il peut y avoir des micro-réveils nocturnes, une moins bonne qualité du sommeil, un mécanisme qui est particulièrement important pour les enfants. Et on peut aussi parler de la gêne, ce qui n'est pas anodin. En fait, la gêne, c'est quelque chose qui se mesure même par l'OMS et tout ça. Donc la gêne directe perçue et qui va, elle, bien sûr, interférer avec le stress et la santé mentale.
5: Les effets du bruit sur l'adulte sont bien connus, mais en ce qui concerne les enfants, on manquait encore de données robustes, en particulier sur la santé mentale. C'est cette lacune que comblent Éloi Chazelas et ses collègues dans leur publication dans The Lancet Public Health. Ils se sont servis des données de la cohorte cohorte ELF. C'est une cohorte qui a l'avantage d'être de très grande ampleur. Elle comporte plus de 18 000 enfants et surtout, elle est dite longitudinale parce qu'elle les suit sur le long terme, c'est-à-dire de la naissance jusqu'à leur 20e anniversaire. Mais pour cette étude, on s'arrête à 10 ans et demi. On trouve énormément d'informations dans cette cohorte, notamment les réponses à des questionnaires de santé mentale remplis par les parents, mais aussi le lieu de résidence des enfants à différents âges, en l'occurrence 2 mois, 3 ans et demi et 5 ans et demi.
1: Mais pourquoi a-t-on besoin de connaître le lieu de résidence des enfants ?
5: C'est pour pouvoir estimer le bruit auquel ils ont été exposés, en particulier celui des transports, donc le trafic routier, aérien et ferroviaire. Et si les chercheurs se sont concentrés sur les transports, eh bien c'est parce que ce sont de gros pourvoyeurs de bruit chronique. Un chantier, ça fait un sacré boucan, mais sur une période de temps bien précise, une route, en revanche, ne cessera pas d'être empruntée. Et ça permet aux scientifiques de faire des modélisations informatiques de la quantité de bruit qui atteint la façade de la résidence des enfants.
6: Ce qu'on a montré pour le bruit routier, c'est qu'une exposition persistante au bruit routier à plus de 60 décibels tout au long de l'enfant, donc des 2 mois jusqu'aux 5 ans et demi, était associée à davantage de symptômes internalisés qui comprennent les symptômes émotionnels et les problèmes relationnels avec les autres enfants. Ces résultats, ils vont un peu prolonger la littérature existante en ajoutant une pierre à l'édifice, on va dire, pour montrer que le bruit, c'est aussi potentiellement délétère pour la santé mentale des enfants. Ce qui est intéressant, c'est le moment de l'exposition, parce que on s'est aussi demandé, ok, qu'est-ce qui se passe si on est exposé que à 2 mois, que à 3 ans et demi et que à 5 ans et demi? En testant les différentes fenêtres, on avait vu que d'être exposé uniquement à 2 mois ou uniquement à 5 ans et demi, ça allait avoir un impact sur les symptômes internalisants, donc les mêmes qu'on a vu tout à l'heure. Par contre, être exposé uniquement à 3 ans et demi, ça montrait pas d'association significative. Et un dernier truc, c'est que être exposé à 5 ans et demi, ça avait aussi une association avec les symptômes externalisés et à l'hyperactivité.
5: Il faudra d'autres études pour affiner tout ça, mais on peut retenir que l'exposition des enfants de 2 mois et 5 ans à des bruits persistants a des conséquences réelles sur leur santé mentale. Ce type d'études nous rappelle que les nuisances sonores sont une véritable problématique de santé publique. Une manière de les prendre en charge serait bien sûr de renforcer l'isolation des bâtiments, mais des études montrent aussi que la réduction de la place des voitures dans les villes est un très bon moyen de baisser le son.
1: Merci Alexandre Morales et à demain avec Science. 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Restez avec nous, les matins continuent et Guillaume Erner est là pour vous accompagner jusqu'à 9h. Bonjour Guillaume.
7: Eh bien bonjour Margot. Alors c'est votre seconde, hein. Vous commencez à avoir l'habitude. Votre deuxième matin avec cette nouvelle formule puisqu'on vous retrouve de 6h30 à 7h désormais. Et puis bien sûr pour le journal de 8h. Mais pour beaucoup d'enfants aujourd'hui, c'est la rentrée des classes, exactement 11,6 millions d'élèves qui sont en train de se préparer. Alors on a pensé à eux, ou alors pour être un peu plus franc Margot, on a surtout pensé à leurs parents. On a pensé notamment à ce bilan des politiques scolaires d'Emmanuel Macron. 10 ans de macronisme, qu'est-ce que ça donne en matière scolaire? Et puis cette nouvelle importante, si vous avez des enfants, je suis sûr que vous comprenez très bien de quoi je veux parler. L'interdiction des écrans au lycée, ça c'est quelque chose qui va marquer effectivement l'école et qui aujourd'hui a quelque chose de particulièrement important parce que pour beaucoup de parents, eh bien, c'est la guerre perpétuelle. Alors nous serons avec Xavier Jaravel qui est professeur d'économie à la London School of Economics et qui a notamment publié les politiques économiques à l'épreuve des faits. Ce n'est pas vraiment un livre pour la plage, mais c'est un livre essentiel pour comprendre notamment les questions budgétaires. Il sera rejoint par Marie-Caroline Missire, qui est déléguée générale du think tank Vers le Haut et qui a beaucoup réfléchi à la question des écrans. Mais en attendant, il est exactement 7h sur France Culture. Et c'est Anne-Laure Chouin pour le journal. Bonjour Anne-Laure.
8: Bonjour Guillaume, bonjour à toutes et à tous. La mort d'Édouard Balladur à 97 ans, figure politique de la droite, Premier ministre sous François Mitterrand, puis rival de Jacques Chirac à la présidentielle. Retour sur son parcours dans ce journal.
7: La rentrée des classes est à partir d'aujourd'hui pour plus de 11 millions d'élèves. Les candidats à la présidentielle en profitent pour faire des propositions.
8: Et presque tous, à droite comme à gauche, prétendent vouloir augmenter la rémunération des enseignants. Une rentrée qui se fera par ailleurs sans téléphone portable au lycée, comme en Angleterre, nous l'entendrons dans le reportage de la rédaction. Nous serons à Kiev, qui a connu une nouvelle nuit d'attaques massives. Enfin, après ce journal, les enjeux internationaux. Quel programme, Guillaume ?
7: Eh bien, que cherchent les États-Unis après la reprise des frappes en Iran ? On en parlera avec Karim Émile Bitar. Il est professeur à Beyrouth et à Sciences Po. Il est un spécialiste du Moyen-Orient et de la politique étrangère des États-Unis.
8: Une rentrée scolaire sans réforme majeure, mais sur fond de cyberattaques qui pourraient empêcher plusieurs élèves et professeurs d'avoir accès à leurs outils numériques, dans un contexte également de lutte contre les violences périscolaires, et avec tout de même quelques nouveautés, dont l'interdiction du téléphone portable au lycée. 11,6 millions d'élèves retrouvent donc l'école, le collège ou le lycée à partir d'aujourd'hui. Les professeurs, eux, retrouvent leurs élèves, des professeurs dont le recrutement a augmenté, conséquence d'une réforme de l'accès aux concours. Mais si le métier a retrouvé un peu d'attractivité, le salaire des profs reste encore l'un des plus bas de l'Union européenne, en particulier rapporté au nombre d'élèves par classe, dans un contexte d'inflation et du gel depuis 3 ans du point d'indice des fonctionnaires. Camille est professeure d'espagnol. Elle fait sa rentrée aujourd'hui dans l'Académie de Paris. Avec un bac plus 5 et 10 ans d'ancienneté, son salaire mensuel ne dépasse pas les 2100 euros, elle l'explique à Hakim Kasmi. Écoutez-la.
9: Moi, mon premier salaire, c'était quand même 1324 euros en 2015. Actuellement, il est de 2100 euros net sans les primes. Avec le coût de la vie qui augmente, non, c'est pas un bon salaire. Enfin, c'est assez difficile. Enfin, on est ric-rac, comme je peux dire de manière un peu familière. Mais oui, en fait, ça veut dire qu'il faut tout calculer. Il faut. Moi, je sais que je fais mon budget sur le mois. Je sais que il faut pas que je dépense plus de telles sommes par semaine. Donc oui, on va rogner sur des loisirs, l'alimentation. Ben, on y réfléchit à deux fois sur certains produits. Voilà, ça se matérialise de cette façon.
10: Est-ce que vous avez déjà songé à vous reconvertir, à faire autre chose, étant diplômé avec un bac plus 5?
9: Oui, bien sûr. Je me suis déjà posé la question de passer d'autres concours de la fonction publique qui étaient mieux, enfin qui allaient m'apporter une meilleure rémunération. Mais c'est vrai qu'en fait, et je crois aussi que c'est comme ça que ce système tient, c'est que on est quand même passionné par notre métier. Et finalement, on est là pour apprendre des choses aux élèves, mais ils nous apprennent aussi chaque jour énormément de choses.
8: De fait, la dernière augmentation substantielle des rémunérations enseignantes date de 2023. Emmanuel Macron avait fait en sorte que les professeurs débutants soient rémunérés au moins 2000 euros par mois. Depuis, plus grand chose. Force est de constater que ce sujet, le salaire trop faible des enseignants français, fait consensus. Désormais, presque tous les candidats à la présidentielle proposent de l'augmenter parce que c'est un sujet de rentrée, mais pas seulement. Les candidats à droite et à gauche ont fait de l'éducation nationale et de sa réforme, un sujet parfois central de leur campagne. Bonjour Mélanie Kuzelewicz.
11: Bonjour Anne-Laure, bonjour à tous.
8: Dans un contexte où la tendance, Mélanie, est à la baisse de la démographie des élèves, beaucoup de candidats y voient une opportunité.
11: Ils sont nombreux à faire de l'école une priorité. C'est la mère des batailles pour Gabriel Attal. Édouard Philippe, lui, promet une refonte massive de l'école, la plus importante depuis Jules Ferry. Pour cela, les deux candidats du bloc central misent sur la réduction du nombre d'élèves par classe. Pas plus de 20 en primaire, défend le chef de Renaissance. Autre signe de consensus, la hausse des salaires des enseignants. Gabriel Attal propose une revalorisation immédiate de 200 euros par mois et jusqu'à 500 euros en milieu de carrière. Édouard Philippe fait encore monter les enchères et prône une augmentation de 20% des salaires en 5 ans. Surréaliste réagit le sénateur Max Brisson, chargé du programme sur l'éducation de Bruno Retailleau. Moins généreux, le candidat républicain lui plaide pour une revalorisation de 135 euros en début de carrière et jusqu'à 300 euros en milieu de carrière, le tout sans payer d'impôts nouveaux.
8: À l'école, Mélanie est également au cœur des programmes des candidats de gauche, mais c'est plus traditionnel.
11: Raphaël Glucksmann parle d'un plan de sauvetage pour l'école publique. Le leader de Place Publique propose une augmentation pour tous les enseignants de 10%, puis une augmentation graduelle en fonction de la carrière. Chez les écologistes, c'est une hausse de 15% avec Marine Tondelier. Elle vise de son côté 19 élèves par classe à l'école primaire. Jean-Luc Mélenchon et la France Insoumise entendent aussi réduire les effectifs par classe et relever les salaires tout en renforçant les équipes de vie scolaire. Des augmentations possibles grâce à la baisse démographique, selon les candidats. Comme François Hollande, chacun fait ses calculs. Cela va dégager une marge budgétaire de 1,5 milliard à 2 milliards supplémentaires chaque année, estime l'ancien président socialiste et potentiel candidat. Dans l'ensemble, ces mesures vont dans le sens du Haut Commissariat à la stratégie et au plan. Dans un rapport publié hier,

0: Il recommande de baisser la taille des classes et de revaloriser les rémunérations des professeurs. Mais les syndicats d'enseignants, eux, restent sceptiques face à des promesses déjà entendues en 2022 et en 2017.
1: Merci Mélanie Kuzelevitch. Il fut Premier ministre et candidat à la présidentielle. La mémoire collective le retiendra aussi comme l'ancien ami, puis rival détesté de Jacques Chirac, Édouard Balladur. Est mort hier à l'âge de 97 ans à Paris. La droite politique, notamment, lui rend hommage avec force ce matin, en particulier Nicolas Sarkozy, dont il avait soutenu la campagne. Édouard Balladur, qui retirait de la vie politique, avait ensuite été notamment soupçonné de financement occulte de sa campagne présidentielle grâce à des rétro-commissions sur des contrats d'armement avec le Pakistan. Bonjour Stéphane Robert.
2: Bonjour.
1: L'homme aura marqué notamment l'entrée de la droite gaulliste dans le libéralisme.
2: Oui, puisqu'à l'époque, Ronald Reagan aux États-Unis et Margaret Thatcher au Royaume-Uni sont les grands inspirateurs libéraux de la droite française. Et Jacques Chirac, nommé Premier ministre par François Mitterrand en 1986, fait d'Édouard Balladur son ministre de l'économie et des finances et le charge de revenir sur la politique menée par la gauche depuis 1981 et notamment de procéder à la privatisation de nombreuses entreprises. Les deux hommes, Chirac et Balladur, se sont connus dans les années 60. Tous les deux officiaient au cabinet de Georges Pompidou, Premier ministre du général de Gaulle. Ils n'ont pourtant jamais été proches, ainsi que le racontait Édouard Balladur en 2009 sur France Culture dans l'émission À voix nue.
3: Je le trouvais parfois un peu trop influençable. Et je trouvais qu'il était parfois un petit peu trop changeant dans ses opinions sur les questions de fond. Enfin bref, nous n'avions pas beaucoup de proximité naturelle.
2: Il se rapproche pourtant politiquement au début des années 80 à l'initiative de Jacques Chirac qui prépare sa conquête du pouvoir. Leur première expérience de gouvernement en commun se révèle être un échec puisque François Mitterrand est réélu en 1988. Et donc, quand la droite remporte à nouveau les élections législatives en 1993, Jacques Chirac décide de ne pas retourner à Matignon. Il demande à Édouard Balladur de gouverner à sa place pendant que lui prépare, en tant que président du RPR et maire de Paris, la conquête de l'Élysée. Mais ça ne se passe pas comme Chirac l'avait prévu, puisque la cote de popularité d'Édouard Balladur s'envole dans les sondages. Toutes les enquêtes le donnent largement devant Chirac dans les intentions de vote au premier tour, ce qui l'incite à déclarer sa candidature le 18 janvier de l'année 1995. Mais au bout de quelques semaines, les sondages en faveur de Balladur s'érodent et au début du mois de mars, on assiste à une inversion des courbes qui fait qu'à l'issue du premier tour, le 23 avril, Jacques Chirac devance de quelques dixièmes son challenger et se qualifie pour le second tour. On connaît la suite, Jacques Chirac est resté 12 ans au pouvoir et Balladur ne s'est jamais relevé politiquement de cet échec.
1: Stéphane Robert, merci beaucoup.
4: 7h08 sur France Culture, c'est la suite du journal d'Anne Lorchouin avec une série de changements à enregistrer en ce 1er septembre.
1: Oui, par exemple, la facturation électronique pour les entreprises, elle est désormais obligatoire pour toutes les entreprises qui payent la TVA. Bercy se dit souple sur le délai de mise en place. Les TPE, artisans et micro-entrepreneurs, y seront soumis l'année prochaine, quelle que soit leur taille. Donc, les entreprises devront passer par des plateformes agréées pour recevoir leurs factures, façon de lutter plus efficacement contre la fraude à la TVA au moment où le fisc paye par ailleurs les conséquences d'une vaste attaque informatique. En ce 1er septembre également, l'entrée en vigueur d'un malus à payer par les entreprises qui vendent des vêtements d'ultra fast fashion. Enfin, les arrêts maladie auront désormais une durée maximale, 31 jours pour un premier arrêt, 62 jours pour une prolongation en vertu de la loi de financement de la sécurité sociale. Autre principe qui entre en application aujourd'hui avec 6 mois de retard, celui du pollueur-payeur pour les industriels dont les usines rejettent des PFAS, les polluants éternels, dans l'eau, sous la forme d'une redevance de 100 euros par tranche de 100 grammes de substances rejetées. Il faut dire, Mathieu Laurent, que jusque-là, les municipalités seules devaient faire face au coût énorme de la dépollution de l'eau, des municipalités qui affrontent encore beaucoup d'inconnus.
5: Tendon, dans les Vosges, commune de 500 habitants où l'eau a été polluée au PFAS par l'épandage de boues industrielles provenant d'une station d'épuration. La municipalité, qui a donné l'alerte dès 2011, a fini par installer des filtres à charbon actif pour l'eau au robinet. Mais l'eau de la source, qui n'est pas traitée, se répand dans le milieu naturel. Gérard Clément, maire de Tendon, agronome de formation, a lui-même relevé des taux 5000 fois supérieurs à la dose autorisée.
6: La redevance, c'est toujours pareil, on regarde devant, c'est-à-dire que tout le monde met beaucoup d'énergie pour aider les industriels à s'adapter, etc. Mais j'ai peur que la balance soit très, très déséquilibrée, parce qu'aujourd'hui, quand on voit les analyses de sols qu'on a, avec des sols complètement foutus, faut le dire, qu'est-ce qu'on fait? Voilà, les moyens de traitement sont pas connus. En tout

0: cas, c'est très coûteux. Comment on accompagne les territoires qui ont ce problème à traiter quoi, aujourd'hui?
1: Jean-François Fleck, vice-président de Vosges Nature Environnement, pointe une zone d'ombre, un non-dit.
2: Si elle ne s'applique que pour les épandages à venir avec des normes, se pose la question des normes. Et deuxièmement, on sait très bien qu'il est beaucoup plus économique de ne pas polluer, donc de prendre des mesures en amont, plutôt que de laisser polluer et ensuite de traiter, même si les industriels finançaient le traitement, ce qui ne sera de toute façon pas le cas.
1: Ah, vous pensez que les industriels ne financeront pas?
2: Ils financeront jamais. La dépollution des terres, c'est quasiment impossible. C'est quelque chose de monstrueux.
1: 1 700 milliards d'euros, voici ce que pourrait coûter les pollutions dues au PFAS aux pays membres de l'UE, estimation que l'on doit à la Commission européenne.
3: Mathieu Laurent, 7 personnes sont mortes ce matin dans une frappe de missile russe contre un dépôt ferroviaire à Kiev qui s'ajoute à 4 morts au moins à Kiev et dans la région dans des attaques cette nuit, attaques qualifiées de massives par les autorités ukrainiennes. Ça fait 6 jours que la capitale vit sous des alertes et des frappes constantes et ce après l'été le plus éprouvant pour les civils depuis le début de la guerre. Une dizaine de fortes explosions ont retenti. Virginie Pironon, vous êtes notre envoyée spéciale sur place. Kiev a subi donc une attaque au missile balistique. Les autorités avaient appelé les habitants à se rendre aux abris.
4: Il était 2h10 heure locale quand les premières explosions ont retenti dans le ciel de Kiev. Une vingtaine de missiles en 20 minutes. Ilan ne suit pas toujours les consignes, mais cette fois, il est venu se mettre à l'abri dans le sous-sol du métro.
5: Ça dépend si tu as le temps d'aller au métro ou pas. Si je comprends que j'ai le temps, j'y vais. Peu importe la quantité de missiles, il suffit d'un seul pour te tuer.
4: Avec la multiplication des alertes, une douzaine en ce moment dans la journée, les habitants ne savent plus vraiment quoi faire, explique Oler.
6: Beaucoup de gens s'en foutent et ils dorment chez eux pendant les explosions des missiles balistiques. Moi, je préfère ne pas dormir et être en sécurité. La priorité, c'est la vie.
4: Une fois l'alerte passée, les yeux encore embués de sommeil, Alexandra sort du métro pour rentrer chez elle. Ça fait 4 jours, 4 soirs d'affilée qu'on vient ici. Les Russes, ils ne nous préviennent pas quand ils vont taper avec des missiles balistiques sur Kiev. C'est très difficile. Mais si tu veux vivre, c'est comme ça. On vit d'attaque en attaque. Et comme beaucoup d'Ukrainiens, en cette 6e journée d'attaque consécutive sur Kiev et sa région, cette comptable ira malgré tout au travail aujourd'hui.
3: Merci Virginie Pironon. Et puis c'est le signe d'une grande fébrilité à propos de la conduite de la politique militaire de la Maison-Blanche. Le secrétaire américain à l'armée de terre, Dan Driscoll, a remis sa démission après des mois de tensions avec le ministre de la Défense, Pete Hegseth, un départ qui s'inscrit dans une série de remaniements au sein de la hiérarchie militaire américaine, notamment la brusque destitution du plus haut gradé de l'armée de terre par le secrétaire d'État, puis le départ du secrétaire à la marine, enfin en juin, celui du commandant de l'armée américaine en Europe et en Afrique.
7: 7h14, le reportage de la rédaction, Anne-Laure. Il est consacré ce matin à l'interdiction du portable dans les lycées, mais en Angleterre.
3: Oui, l'Angleterre, comme la France, qui a décidé d'interdire, donc à partir d'aujourd'hui, les téléphones portables dans tous les lycées du pays. La mesure y était déjà répandue dans 90% des établissements scolaires. L'utilisation du portable était limitée, ce qui explique peut-être que cette interdiction totale ne semble pas déranger outre mesure les élèves anglais qui s'en accommodent, voire s'en félicitent. C'est votre reportage, Gaëlle Joly, dans un lycée du sud de Londres.
8: Dans ce lycée de Greenwich, qui compte plus de 2000 élèves, le proviseur Geoff Osborne a fait installer des casiers sécurisés dès l'entrée de l'établissement.
9: Vous pouvez mettre votre téléphone dans le casier, il y a des chargeurs à l'intérieur, et à la fin du cours, vous le récupérez. Seuls 30% des élèves mettent leur téléphone dedans, et les 70% restants préfèrent le garder dans leur sac. C'est le choix que nous leur avons laissé.
8: Paul, 16 ans, a pris l'habitude d'éteindre son smartphone en arrivant le matin, il ne râle même pas.
10: C'est pas comme si c'était la pire des choses au monde. Évidemment, je préférerais avoir mon téléphone. Mais ça te distrait un peu de ton environnement. Donc ne pas avoir ton téléphone, ça te permet en quelque sorte d'ouvrir les yeux et genre de vraiment profiter de tes amis, de ton environnement, plutôt que d'être la tête sur ton écran à envoyer des messages et tout.
8: Et vous n'allez jamais l'allumer aux toilettes?
10: Non, je veux dire, certaines personnes le font, mais...

0: on n'est pas vraiment autorisé. Moi, ça me va.
1: Cette interdiction du portable, c'est même une bénédiction pour Rocco, âgé de 15 ans.
2: Moi, le téléphone, ça me distrait. Ça m'empêche d'étudier et d'apprendre. Tu n'arrives tout simplement pas à donner le meilleur de toi-même à l'école, à apprendre autant que tu le pourrais, parce que tu es constamment concentré sur l'envie d'aller sur ton téléphone.
1: Et Geoff Osborne, le proviseur du lycée, s'en étonne. La mesure a finalement été assez simple à mettre en place.
3: Pour être honnête, je pensais que ce serait difficile, mais finalement, pas du tout. Dès le début de la nouvelle année scolaire, on a simplement expliqué très clairement aux élèves ce qu'on allait mettre en place et pourquoi. L'argument principal, c'est qu'en limitant l'usage du téléphone, leur résultat scolaire allait s'améliorer. On le fait pour vous.
1: Et vous voyez les bénéfices ?
3: Absolument, notamment sur les problèmes de comportement, à la fois dans l'établissement et en classe. Ils ont considérablement diminué. Les chiffres montrent une baisse de 63%. On ne parle pas d'incidents graves, mais plutôt de petites querelles dans les couloirs, de disputes entre élèves, ce genre de choses. Et tout cela a nettement reculé depuis la mise en place de la mesure.
1: Si l'interdiction du téléphone au lycée a des avantages, elle n'est pas la solution miracle, assure Victoria Goodyear, professeure à l'université de Birmingham. Depuis 2022, elle dirige le programme Smart Schools qui étudie l'impact des politiques sur les téléphones dans 30 établissements anglais auprès de 1200 adolescents.
4: On constate que les interdictions de téléphone ont des effets qui dépassent largement le cadre de l'école. Certains élèves expliquent que lorsqu'ils rentrent chez eux, ils passent davantage de temps sur leur téléphone pour compenser. Et ce temps pris sur le téléphone peut se faire au détriment d'autres activités comme dormir ou faire du sport avec des conséquences sur leur bien-être. Il faut donc des politiques qui prennent en compte l'usage du téléphone aussi bien à l'école qu'en dehors. Il sera notamment intéressant de voir ce que donnera l'expérience australienne et si ces politiques ont un impact sur les adolescents, notamment sur leur bien-être, leur santé mentale et leur éducation.
1: L'Angleterre comme la France observe de près l'expérience australienne. 3 mois après l'interdiction totale des réseaux sociaux aux moins de 16 ans, la proportion des 10-15 ans disposant de leur propre compte sur au moins une plateforme concernée est passée de 52 à 42%.
5: Un reportage de la rédaction signé Gaëlle Joly, correspondante de France Culture à Londres. Un mot rapide de météo, temps globalement calme et ensoleillé. Des températures qui se réchauffent ce matin, 17 à 26 degrés du nord au sud, 21 à 29 cet après-midi. 7h18, vous écoutez les matins sur France Culture avec vous, Guillaume Erner.
6: Merci Anne Lorchois. Alors on pense beaucoup aux 11,6 millions d'élèves, 1 million de personnes, de profs, de personnel de l'éducation nationale. Et puis aussi, il faut le dire, on pense aux parents parce que voilà, c'est la rentrée des classes. Songeant aux parents et plus généralement à notre société, et je me suis dit qu'il fallait tenter de faire une sorte de bilan des 10 ans de politique éducative du macronisme. Nous serons en compagnie de Xavier Jaravel, professeur d'économie à la London School of Economics. Il a publié avec d'autres une somme, les politiques économiques à l'épreuve des faits chez Odile Jacob. C'est aussi une manière de compter sur l'économie scolaire. Qu'est-ce que l'école nous coûte? Qu'est-ce qu'elle nous rapporte? Vous savez, certains disent aussi qu'on peut essayer l'ignorance. 7h19 sont les enjeux internationaux.
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6: Les États-Unis ont de nouveau frappé l'Iran ce dimanche. Washington a justifié le retour de l'usage de la force par la volonté de prévenir une attaque iranienne dans le détroit d'Ormuz. Depuis un mois, les attaques américaines avaient cessé pour laisser la place à une stratégie d'asphyxie économique. Alors s'agit-il d'une rupture ou bien simplement d'une parenthèse? Karim Émile Bitar, bonjour. Vous êtes professeur à l'université Saint-Joseph de Beyrouth et à Sciences Po Paris. Les États-Unis ont justifié leur frappe par la volonté d'empêcher l'Iran de miner à nouveau le détroit d'Ormuz. Est-ce une explication qui tient la route, ou qui tient la mer plutôt?
8: C'est une partie de l'explication. Ils auraient eu des informations selon lesquelles l'Iran serait en train de placer à nouveau des mines dans le détroit d'Ormuz. Mais je pense que l'explication est plutôt géopolitique. Se tenait hier le sommet du 25e anniversaire de l'association de coopération de Shanghai qui regroupe les pays qui sont en train de permettre permettre à l'Iran de se maintenir en place à ce régime iranien. Donc la Russie, la Chine, c'est une coalition aujourd'hui qui rassemble environ 40% de la population mondiale, 34% du PIB mondial en parité de pouvoir d'achat. Et Trump voulait probablement envoyer un signal à tous ceux qui seraient tentés de donner une lifeline, de donner de l'oxygène au régime iranien, qu'ils seront tenus pour responsables. Et cela vaut également pour les alliés des États-Unis, parce que le secrétaire au Trésor Scott Bessent a également annoncé que les sanctions seraient encore plus sévères. Et cela vaut notamment pour les pays comme les Émirats Arabes Unis, qui servaient un peu parfois de banquiers de Téhéran. Donc aussi bien les alliés des États-Unis que leurs adversaires doivent prendre en compte cette détermination de plus en plus marquée, même si stratégiquement on ne voit toujours pas très clairement quels sont les objectifs américains, ou du moins quand on les connaît ces objectifs, aucun d'entre eux n'a été atteint.
6: Alors, bon, ce que l'on voit aujourd'hui, c'est que les États-Unis se sont concentrés sur deux îles qui sont désormais fameuses, les îles de Larak et de Kark, donc qui sont au cœur du détroit d'Ormuz et qui sont des points stratégiques, des terminaux pétroliers.
8: Oui. Alors, cette vidéo d'intelligence artificielle que Trump a publiée hier montrant la destruction de l'île de Karg était, à mon sens, également un signal envoyé à la Chine, parce que 90% de la production de cette gigantesque infrastructure va vers la Chine. Mais théoriquement...
6: Le pétrole
8: de l'île de Karg. Mais théoriquement, ce serait quelque chose de totalement insensé de frapper l'île de Karg, car cela ferait flamber les prix à la pompe à travers le monde, et nous sommes à quelques semaines des élections de mi-mandat aux États-Unis, donc ils ne pourraient pas se le permettre.
6: Bon, il y a quand même, j'ouvre une parenthèse, il y a quand même l'opportunité ouverte par l'accord entre les États-Unis et le Venezuela avec de gigantesques ressources pétrolières.
8: C'est vrai, on voit que la loi, la bonne vieille loi des mafias et du racket fonctionne. Nous sommes dans un monde où le racket à la protection a fonctionné dans le Golfe, avec les pays voisins de l'Iran qui ont dû payer une sorte de racket. Et on voit qu'au Venezuela, cela a payé également. Mais le revers de la médaille, c'est que est en train de se constituer ce que Brzezinski avait prédit dès 1993, une coalition...
6: Rappelez qui est Zbigniew Brzezinski.
8: Brzezinski, un des plus grands stratèges de la politique américaine, l'homme qui a écrit Le Grand Échiquier, l'homme qui avait mis en place la stratégie de mise à bas du communisme, en armant notamment les Moudjahidines afghans, mais c'était également un stratège assez fin qui avait prédit que l'hubris américain, après la fin de la guerre froide, risquait de... conduire à la montée en puissance d'une coalition de tous les mécontents, coalition of the aggrieved, c'est-à-dire toutes les puissances qui se sentent lésées, laissées pour compte, pourraient finir par joindre leurs forces. Il citait la Chine, la Russie, l'Iran, la Corée du Nord. Ce sont un peu ces pays-là qui sont aujourd'hui réunis dans l'association de coopération de Shanghai. Et l'erreur de Trump, c'est d'avoir provoqué par ses maladresses, notamment sur les guerres douanières et ses outrances, une deuxième coalition des mécontents qui sont les anciens alliés des États-Unis, donc des pays comme le Canada, l'Union européenne, la Suisse, l'Inde dans une certaine mesure. Donc vous avez aujourd'hui deux coalitions qui sont en train d'émerger et qui n'acceptent pas ce nouvel ordre américain qui ne respecte aucune des vieilles règles de ce qu'on appelait un peu hypocritement l'ordre libéral international.
6: Bon, je l'ai dit en introduction, on avait la sensation ces derniers jours, ces dernières semaines, Karim Emile Bitar, que la stratégie de Trump consistait à arrêter la guerre, puisque la guerre est impopulaire, et à asphyxier économiquement l'Iran. D'ailleurs, ça ne date pas d'il y a quelques jours. En fait, c'est une stratégie à long terme. Alors, est-ce qu'il a abandonné cette stratégie? Est-ce qu'il s'est dit que cette stratégie, en tant que telle, était insuffisante?
8: Elle est peut-être insuffisante, mais en tout cas, elle produit des résultats et fait moins de dégâts que les frappes kinétiques qui avaient précédé, qui n'avaient pas eu non plus les résultats escomptés. Donc, cette asphyxie économique commençait à montrer certains succès. Le taux d'inflation en Iran dépassait les 70%. Le président iranien disait lui-même « Nous sommes dans une situation très difficile ». Les administrations étaient incitées à passer au télétravail pour économiser du fuel. Cette Cette asphyxie économique a également conduit à des tensions, des rivalités internes au sein du régime iranien entre les partisans du mémorandum d'entente avec l'Amérique dont fait partie le président et les radicaux qui veulent reprendre la guerre. Le risque est que cette asphyxie économique ne conduise les Iraniens à vouloir étendre le spectre du conflit, une extension du domaine de la terreur en frappant notamment des pays voisins. Ils ont déjà commencé avec les Émirats arabes unis, aussi avec la Jordanie, qui sont donc deux pays historiquement très proches des États-Unis, pour leur mettre la pression, pour leur dire que nous pouvons vous entraîner tous dans

0: notre chute si l'Amérique veut véritablement faire tomber le régime iranien.
1: Oui, ça c'est effectivement quelque chose qui est redouté dans la région, pas seulement d'ailleurs dans la région. Quel est l'état aujourd'hui du Hezbollah? Parce que ça c'est l'autre outil dont dispose l'Iran. Qu'est-ce que vous en pensez?
0: Le Hezbollah a perdu le peu d'autonomie qui lui restait par rapport aux gardiens de la révolution iranienne. Il semblerait qu'il soit désormais directement sous contrôle des gardiens de la révolution. Une bataille importante a lieu également au sud du Liban en ce moment sur la colline d'Ali Taher que M. Netanyahou souhaiterait reprendre avant les élections israéliennes du 27 octobre pour pouvoir offrir à ses partisans une victoire. Et il semblerait que ce soit là-bas, bien évidemment, il y a des habitants du Liban Sud qui veulent résister à l'occupation de leur village, mais il y a aussi des hauts gradés et des militaires iraniens qui sont véritablement aux commandes. Donc cette guerre a fait en quelque sorte, a conduit à une radicalisation du régime iranien, et ce qu'on appelait les proxys ont perdu la petite marge d'autonomie qu'ils avaient précédemment.
1: Bon, ça veut dire aussi que l'on a évoqué une véritable mue du régime iranien du fait de cette guerre, disons le fait qu'aujourd'hui est assumé que ce régime est d'abord un régime militaire. Vous êtes d'accord avec ça?
0: Oui, c'est une dictature militaire beaucoup plus que la vieille formule de régime des mollahs qu'on utilisait. Un régime militaire qui s'est radicalisé, mais la chaîne de commandement semble souffrir de certaines perturbations. Mojtaba Khomeini n'a pas encore l'autorité qu'avait son père et il a un besoin de vengeance. C'est son père, plusieurs membres de sa famille qui ont été assassinés. Donc il faut également prendre au sérieux les menaces que l'Iran profère à l'égard de certains dirigeants américains ou de la famille de Netanyahou, etc. Les Iraniens estiment qu'ils font face à une opération de changement de régime, qu'ils ont été attaqués les premiers.
1: Ils n'ont pas complètement tort à cet égard.
0: Cela a été annoncé, voilà, c'est ça l'erreur américaine, c'est d'avoir annoncé dès le début qu'on voulait, et surtout Israël, qu'on voulait faire tomber le régime iranien. Donc les Iraniens estiment qu'ils font face à une menace existentielle et que tous les coups sont permis.
1: Bon, alors ça veut dire qu'aujourd'hui c'est l'armée qui est aux commandes. Il y a quand même des tensions au sein du régime iranien.
0: Il y a en effet des tensions, mais l'aile modérée est une façade en quelque sorte. Le président est un modéré qui était en faveur du mémorandum d'entente. Il s'est plaint hier que la télévision officielle ne retransmettait plus ses déclarations. Ce sont essentiellement les Pastaran, les gardiens de la révolution et les plus radicaux au sein de l'armée qui donnent le la. Khamenei est censé trancher, mais on n'a toujours pas d'informations sur son véritable état de santé. Les services américains pensent qu'il est en vie, mais qu'il n'est pas non plus en pleine possession de ses moyens. Physiquement, du moins, il semble avoir été atteint.
1: En Iran? Est-on sûr qu'il soit aujourd'hui en Iran?
0: Je n'ai pas d'informations précises, mais d'après les services américains, il serait en tout cas en vie. Les rumeurs selon lesquelles il n'est qu'un fantôme qu'on agite sont à exclure, mais il n'est pas forcément le seul à être aux commandes, et notamment le tout-puissant gardien, président des gardiens de la révolution, est peut-être l'un des nouveaux hommes forts de ce régime.
1: Oui, ce qui veut dire qu'on assisterait cette fois-ci à l'officialisation de la militarisation de l'Iran.
0: C'est ça. Et le religieux a toujours été un habit. On a instrumentalisé le religieux à des fins politiques. Dès 1979 déjà, c'était la Kalachnikov qui décidait. Ce n'était pas forcément le plus érudit qui devenait l'ayatollah, mais c'est celui qui réussissait à mobiliser une aile militaire, une aile politique. Donc, même dans une théocratie, le politique prime toujours sur le religieux.
1: Bon, merci en tout cas pour votre érudition, Karim Emile Bitar. Je rappelle que vous êtes professeur à l'Université Saint-Joseph de Beyrouth et à Sciences Po Paris. Et dans une quinzaine de minutes, on va évoquer la rentrée des classes, les politiques scolaires du macronisme. On sera en compagnie de l'économiste Xavier Jaravel, qui a contribué à une somme, les politiques économiques, aux éditions Odile Jacob, parce que oui, l'école a un coût et aussi tous les bénéfices qu'on peut en attendre. 7h30 sur France Culture. en parlant de coups. Voici le journal de l'écho d'Anne-Laure Join. Bonjour Anne-Laure.
2: Bonjour Guillaume, bonjour à toutes et à tous. C'est une ressource qui se raréfie et qui donc devient plus chère. Focus ce matin sur la gestion de l'eau en France, ressource indispensable dont on semble mesurer l'importance à chaque sécheresse. L'eau qui circule dans des réseaux et des infrastructures par ailleurs vieillissantes. On estime par exemple que les fuites sont responsables de la perte d'un litre d'eau sur cinq. Enfin, qui doit gérer l'eau, sa distribution, son assainissement, son prix? Selon une note du Conseil d'analyse économique, notre modèle de gouvernance et de gestion de l'eau n'est plus adapté. Bonjour Wafia Kenich.
3: Bonjour Anne-Laure.
2: Les trois auteurs de cette note proposent de changer ce modèle, à commencer par le principe qui le régit actuellement, l'eau paye l'eau.
3: Oui Anne-Laure, en d'autres termes, plus vous consommez, plus vous contribuez. Les volumes utilisés et donc payés servent à financer assainissement et entretien de réseaux, un système en contradiction avec les encouragements à la sobriété. Si nous nous mettons à utiliser moins d'eau, cela signifie une baisse des redevances et par conséquent une baisse de la qualité des infrastructures. Le modèle doit donc être interrogé, estime l'une des rédactrices de la note, l'économiste et membre du Conseil d'analyse économique, Anne Perrault.
4: Aujourd'hui, la majeure partie du financement est assurée par les usagers domestiques, c'est-à-dire les ménages, vous et moi, tant du point de vue des volumes payés que de l'application du principe pollueur-payeur. Et donc les ménages, par exemple, payent plus de 50% de l'eau, tandis que les industries payent 23%. Et pour ce qui est des consommations, c'est l'agriculture qui consomme à peu près 60% des volumes d'eau. Or, cette eau n'est pas payée. Donc il y a déjà un premier enjeu qui est de mettre à contribution les différents utilisateurs de l'eau à proportion de ce qu'ils consomment.
3: Équité du financement de l'eau selon les usages, selon les territoires et selon les saisons.
4: En période de sécheresse, l'eau coûte plus cher et donc là, on le fait savoir aux consommateurs en pensant qu'effectivement, le consommateur dans ces périodes-là peut être plus réceptif au fait que l'eau va coûter vraiment cher s'il la consomme pendant ces périodes, alors que dans les périodes de plus grande disponibilité de l'eau, on pourrait revenir à des prix plus bas. Alors, on préconise aussi de passer d'un modèle qui est fondé sur les volumes à un modèle qui serait fondé sur la performance. Donc ça touche plutôt les opérateurs de l'eau. On évaluerait la préservation de la ressource, donc par exemple le taux de fuite, l'efficacité des réseaux, la qualité du service, le degré de pollution ou de non-pollution de l'eau, etc. Et donc, on aurait une tarification qui serait plus qualitative que quantitative.
2: Et puis Wafia, ces chercheurs préconisent aussi de réduire le nombre d'opérateurs de l'eau.
3: Oui Anne-Laure, car aujourd'hui la France compte plus de 24 000 services publics de l'eau potable et de l'assainissement, un système à simplifier. Autre combat à mener, et cela pour prévenir les inondations, intensifier la lutte contre l'artificialisation des sols, car en plus de provoquer des dégâts humains et matériels, cela compromet la recharge des nappes phréatiques. Enfin, le développement à grande échelle de la réutilisation des eaux usées, domaine dans lequel la France accuse un retard considérable. Ses voisins du Sud réutilisent 10% pour l'Italie, 12% pour l'Espagne, quand la France n'exploite qu'1% de ses eaux usées. Preuve que l'image des vertes prairies éternelles est encore bien ancrée dans notre imaginaire.
2: Merci Wafia Kenich pour une nouvelle gouvernance de l'eau. Votre décryptage à retrouver à la page internet du journal de l'Écho. En bref, l'actualité économique, c'est le sujet qui tend les agriculteurs opposés au traité de libre-échange avec le Mercosur. Les importations de viande brésilienne, elles seront suspendues pour la volaille et le bœuf à compter de jeudi sur décision de Bruxelles. La Commission européenne reproche au Brésil un manque de garanties suffisantes sur la conformité de ses produits avec les règles européennes, notamment sur l'utilisation abusive d'antibiotiques dans l'élevage. Et puis c'est aujourd'hui, 1er septembre, que la France met en place son malus sur les produits de mode ultra éphémère type Chine et Temu. Chaque vêtement aura un score fonction de son volume de vêtements mis sur le marché, notamment, et paieront une pénalité en fonction de ce score. Le tout collecté par l'éco-organisme ReFashion, mandaté par l'État. Les enseignes de mode à bas coût comme Zara, Uniqlo, ou Primark ne sont pas concernés. Un malus qui entre en vigueur le jour où la bourse de Hong Kong, Chine, entre en bourse donc et cède 9% dans la foulée. Le groupe a largement diminué sa valeur et ses revenus. Ce matin signe aussi l'entrée en vigueur de la facturation électronique. Les entreprises françaises ont l'obligation de recevoir leurs factures numériquement via une plateforme agréée par l'État. Gain espéré pour les caisses publiques, 3 milliards d'euros annuels, essentiellement via une diminution de la fraude à la TVA. Enfin, un changement d'air à la tête du géant Apple. L'emblématique PDG Tim Cook laisse sa place à John Ternus après 15 ans de règne. Un homme du sérail, très orienté produit, à la différence de Tim Cook, reconnu pour son habile gestion logistique et diplomatique. 7h35, les matins de France Culture continuent avec vous, Guillaume Hernand.
1: Merci beaucoup, Anne-Laure Chouin. Et dans quelques minutes, on va évoquer la rentrée scolaire et ce bilan des politiques éducatives. 10 ans de macronisme en compagnie de l'économiste Xavier Jaravel. Mais en attendant, il est 7h36 et c'est la revue de presse internationale.
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1: Mais c'est vous, Estelle Caméraire, qui avez lu la presse internationale. Bonjour.
6: Bonjour Guillaume, bonjour à toutes et à tous.
1: Avec ce matin, direction le Japon, qui semble faire marche arrière sur ses réformes du marché du travail.
6: Et à partir d'aujourd'hui, les entreprises japonaises ne sont plus obligées de plafonner les heures supplémentaires à 45 heures par mois, tout en préservant la santé des travailleurs, écrit le Japan Times. Le quotidien japonais précise que cette mesure répond aux demandes du patronat, qui réclamait plus de flexibilité alors que le Japon fait face à une pénurie de main-d'œuvre. Mais cette décision revient sur une réforme de 2019, explique le Tokyo Shimbun, soit 45 heures supplémentaires par mois et 360 heures par an maximum. De quoi inquiéter les syndicats, en particulier dans un pays dirigé par une première ministre accro au travail. Sanae Takaishi avait gagné le prix du slogan de l'année avec son discours de prise de fonction en 2025, comme le rappelle le quotidien Tokyoit et le Japan Times. Je vous en avais déjà parlé dans une revue de presse et je vous laisserai écouter son engagement. Je vais mettre tout le monde au travail. Je vais moi-même abandonner l'idée de l'équilibre vie privée, vie professionnelle. Je vais travailler. Sanae Takaishi est connue pour proposer des réunions à 3 heures du matin, rappelle le Guardian. Elle s'est aussi vantée tout récemment, il y a un mois, de dormir 0 à 3 heures par nuit. Lorsqu'elle annonce cette nouvelle mesure, tout en assurant que le bien-être physique et mental des employés sera maintenu et que les heures supplémentaires seront un vrai choix, les syndicats ont du mal à y croire, écrit le Japan Times. Au Japon, pays réputé pour ses longues heures de travail, les morts par surmenage ont un nom, karoshi. Le quotidien japonais raconte qu'un groupe d'avocats représentant les victimes de karoshi a publié un communiqué contre la nouvelle mesure du ministère du Travail en citant les dernières statistiques de demandes d'indemnisation pour les maladies et les décès liés au travail. Les chiffres ont atteint un record, 6212 sur l'année 2025, soit 1400 décès supplémentaires par épuisement professionnel en plus par rapport à l'année précédente, précise le Japan Times. Si la nouvelle mesure parle de choix, l'économiste Kazutaka Kobara, interrogé par le quotidien, s'interroge sur l'autonomie réelle des travailleurs. D'après lui, il est peu probable que les entreprises reviennent à des pratiques de surmenage comme avant la réforme de 2019, mais de nombreux cadres n'ont jamais pensé au droit à la déconnexion ou au post-travail, peut-on lire dans le Japan Times.
1: Et après des incendies ravageurs, Estelle, l'Algérie aussi revient sur certaines mesures plus radicales puisque le président algérien veut rétablir la peine de mort.
6: Pour ceux qu'il considère comme des pyromanes, cite le journal TSA, tout sur l'Algérie. Abdelmadjid Tebboune l'a annoncé avant-hier lors d'une réunion sur les incendies dévastateurs qui ont endeuillé le pays cet été. Le président algérien assure que l'origine des feux est criminelle, écrit TSA. On apprend dans l'article que les enquêtes lancées par les autorités ont abouti à l'arrestation de 11 pyromanes, dont certains en flagrant délit. Si le média d'État El Moudjahid assure que le plan d'action gouvernemental est d'une, je cite, « clarté absolue », le journal d'opposition Le Matin d'Algérie appelle à prendre les déclarations sur les origines des feux avec des pincettes et dénonce l'absence de bilan officiel humain comme matériel. Sans enquête documentée ni expertise, il ne pourra pas y avoir de procédure judiciaire, écrit le quotidien. quotidien. Le matin, c'est une publication Facebook de l'universitaire Irak Fodil Boumala qui met directement en cause le silence et un manque de transparence de la part de l'État. Le journal mentionne plusieurs explications, dont la difficile collecte de données sur le terrain, mais aussi une volonté de ne pas exposer l'ampleur réelle de la catastrophe. Quant à la peine de mort, le média d'opposition rappelle dans un autre article que les dernières exécutions ont eu lieu en 1993, des peines dénoncées comme étant inéquitables par l'ONG de défense de droits humains Amnesty International. Et une telle réponse ne saurait être une réponse aux carences de l'État en matière de prévention des catastrophes, écrit Le Matin d'Algérie. Le risque est de faire justice sous le coup de l'émotion et d'éviter d'établir quelconque responsabilité institutionnelle. Le média en ligne assure que

0: Le débat politique devra déterminer si toutes les obligations de prévention, d'alerte, de protection et de gestion de la catastrophe ont été correctement assumées par l'État. Et pour conclure, je vous rappelle que ce n'est pas seulement la rentrée des classes, c'est aussi la rentrée de la grille de France Culture et celle de la chronique interactive de samedi. Si vous avez une question sur un des sujets, par exemple de ce matin, qui vous a interpellé, n'hésitez surtout pas à nous écrire à l'adresse fcrdpi@radiofrance.com. Nous vous répondrons dans la chronique en fin de semaine.
1: Merci beaucoup Estelle Caméraire pour cette revue de presse internationale. Vous venez de le dire, c'est la rentrée des classes et j'imagine que beaucoup de nos auditeurs, parents, profs ou bien élèves, eh bien, le savent. On en parle dans quelques instants. On va tenter de faire une sorte de bilan du macronisme en matière d'éducation. Il est 7h41 sur France Culture. Estelle,
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1: Vous le savez, c'est là. Rentrée des classes, et c'est en quelque sorte la 10e rentrée des classes, je veux dire la 10e rentrée des classes du macronisme. C'est la raison pour laquelle je vous ai invité, Xavier Jaravel. Bonjour, vous êtes professeur d'économie à la London School of Economics, vous êtes président du conseil d'analyse économique et vous avez participé à une somme qui s'intitule « Les politiques économiques à l'épreuve des faits » aux éditions Audi Jacob. C'est un livre vraiment essentiel, et on y découvre toute une série d'aspects donc économiques, bien entendu, des politiques publiques, c'est de l'évaluation des politiques publiques et évidemment, parmi les politiques publiques, il y a les politiques éducatives de notre pays. Mais alors, ce qui m'a frappé en lisant votre ouvrage, c'est qu'il y a en substance 4 points, si on veut faire le tableau de l'éducation en France. Le premier point, c'est que la France a démocratisé les diplômes. Alors ça, vous direz si c'est une bonne ou une mauvaise chose. La seconde chose, c'est que le niveau chute. Alors par exemple, le niveau moyen en calcul en CM2 a chuté de manière extrêmement sensible, mais c'est seulement un aspect des choses. Le troisième point qui est, à mon avis, criant au terrible, c'est le fait que le métier d'enseignant décroche complètement. Le salaire d'entrée, je l'ai noté, est passé de 2,2 à 1,4 SMIC depuis 1980. Donc c'est sans appel, c'est pas la peine de discuter de ça. C'est une évidence. Et puis le dernier point, c'est qu'on est dans un système terriblement inégalitaire, l'un des plus inégalitaires de l'OCDE. Comment a-t-on fait, Xavier Jaravel, pour en arriver là?
6: Écoutez, c'est déjà un plaisir d'être parmi vous aujourd'hui. Donc dans cet ouvrage, on pose des questions sur la politique économique en général et en particulier sur les politiques éducatives. Et donc on voit ce constat d'un système qui, depuis une trentaine d'années, a une baisse du niveau, comme vous le rappeliez, qui touche aussi d'ailleurs les meilleurs élèves, c'est pas que le niveau moyen. Et des inégalités très fortes qui sont en augmentation et surtout à un niveau très élevé depuis très longtemps. Et en fait, c'est symptomatique, on n'a pas d'explication précise pour expliquer ce décrochage. L'explication la plus plausible, c'est le fait que le métier d'enseignant est devenu moins attractif et donc il y a eu au cours du temps une évolution dans la population enseignante. Mais l'élément, en fait, c'est toute une conjonction de facteurs, les pratiques pédagogiques, la formation des enseignants, les évolutions sociétales, par exemple le rôle des écrans. Et donc la perspective nous comprend dans le livre, plus que d'essayer de faire un diagnostic in extenso de ce que seraient les raisons de ce décrochage, car personne ne sait vraiment, c'est plutôt de voir quel point

0: universel, le grand oral. Quelle a été la philosophie, s'il en est une unique, de ces différentes réformes? À quoi ont-elles abouti, Xavier Jaravel?
1: Il y a déjà une différence à faire entre le premier quinquennat, avec un seul ministre, Jean-Michel Blanquer, avec plusieurs réformes structurelles, on parlait dans un instant, et puis le deuxième quinquennat où là vous avez eu six ministres et beaucoup moins de continuité dans l'action. Et on voit que la continuité, c'est la clé en matière de progrès éducatif. Parce que c'est en fait là que tout se joue. L'apprentissage est un processus cumulatif. Et donc en fait, si vous vous améliorez de 2% de votre capacité à transmettre à un niveau scolaire donné, sur une dizaine d'années, à la fin, votre élève est 20% meilleur. Parce qu'il a, il s'est amélioré chaque année. Et donc les efforts dans les réformes doivent être maintenus dans le temps pour pouvoir transformer les pratiques et transformer la capacité d'apprentissage. Il y a des réformes qui ont bien fonctionné. Par exemple, le dédoublement des classes en classes de CP, CE1, en REP et REP+.
0: Alors ça, c'est quelque chose de constant dans votre bouquin « Les politiques économiques » aux éditions Audit Jacob, c'est qu'on s'aperçoit que plus on va vers des petits groupes, plus on a effectivement une efficacité des politiques éducatives.
1: Voilà. Et donc c'était en plus ciblé sur les zones défavorisées, donc c'est très bien pour lutter contre les inégalités, mais c'est insuffisant par rapport à l'ambition qui devrait être la nôtre pour revenir à la moyenne de l'OCDE. Donc ça, c'est une réforme qui marche, mais qui à elle seule ne change pas la donne. Il y a une baisse de la natalité depuis longtemps en France, et donc il y a une baisse du nombre d'élèves, et donc un grand choix stratégique pour les 10 années qui viennent, c'est est-ce qu'on va assumer une baisse de la taille des classes plus générale, et donc ça, on pense que c'est effectivement une bonne idée.
0: Ça, il n'y a pas de grand débat là-dessus. Il y a eu une réforme du bac, et cette réforme du bac, elle s'est accompagnée de Parcoursup, qui est devenu une sorte de machin qui fait très peur aux familles. Mais on a la sensation qu'aujourd'hui, le véritable examen, ça n'est plus le bac, c'est Parcoursup.
1: Oui, alors sur le gros point noir du premier quinquennat, les experts disent généralement c'est plutôt la réforme du bac et notamment l'enseignement des mathématiques, puisque ça a conduit à une baisse du nombre d'heures en mathématiques, notamment pour les filles, puisque donc maintenant on peut choisir ces matières et donc les filles choisissent moins les maths et notamment les enseignements avancés en maths. Et on voit pas encore, les mesures sont pas encore établies sur les conséquences pour l'enseignement supérieur, mais on pense que ça va se traduire aussi pour les recrutements en école d'ingénieurs. Alors on est déjà dans une situation où il y a des inégalités femmes-hommes très très fortes.
0: On va en parler parce que vous avez consacré un livre particulier à cette question, effectivement, Xavier Jaravel. Mais juste sur la question de Parcoursup, s'il y a l'idée que le bac, finalement, comme on a les résultats de Parcoursup sans tenir compte du résultat du bac, on a l'impression que c'est Parcoursup qui est aujourd'hui le véritable examen.
1: Oui, et puis il y a une certaine opacité. Donc les études sur ça sont assez mitigées. Finalement, ça n'a pas fondamentalement changer la donne en termes d'inégalité sociale, par exemple, alors que c'était une des ambitions initiales. Mais sur ça, on a moins d'éléments probants, mais ça crée en tout cas beaucoup d'anxiété chez beaucoup de parents, parce qu'il y a une certaine opacité.
0: Bon, et il y a eu d'autres réformes, notamment la réforme du bac professionnel. Alors ça aussi, c'est quelque chose d'extrêmement important, parce que l'idée d'augmenter le nombre de diplômés en France, je l'ai dit, c'est finalement l'un des résultats les plus, disons, probant, puisque je crois que personne ne conteste l'intérêt d'augmenter le nombre de diplômés. Alors ça, qu'est-ce que ça vous inspire, Xavier Jaravel?
1: Non, mais l'idée générale d'augmenter le nombre de diplômés est moins importante que celle d'augmenter les compétences. C'est aussi des compétences qui sont demandées sur le marché du travail. Donc, en évitant une approche purement adéquationniste, mais tout de même, on veut des filières qui conduisent à des bonnes insertions. Et donc, il y a eu le développement de l'apprentissage aussi, qui a été un succès pendant le premier quinquennat, qui a permis une meilleure insertion des jeunes sur le marché de l'emploi, mais où on est probablement allé trop loin, c'est-à-dire qu'on a rendu l'apprentissage on a rendu beaucoup de personnes éligibles qui n'en avaient pas forcément besoin, et ça a eu des coûts budgétaires très importants, et donc sur ça on est revenu ces dernières années. Donc vous voyez, le bilan aussi l'a contrasté, mais on voit qu'en gros il y a quand même eu des réformes structurelles qui ont été lancées, surtout dans le premier quinquennat, qui ont eu des effets, mais je pense que le message général c'est que elles n'ont pas été assez systématiques, pas d'ampleur suffisante, et le deuxième quinquennat, là avec en revanche beaucoup de va-et-vient sur différentes mesures pas annoncées, pas mises en œuvre, pas financées, ça a cassé cette dynamique qui aurait pu être plus puissante.
0: Je reviens sur la question donc des inégalités entre hommes et femmes. Et vous avez eu une formule qui a donné le titre de l'un de vos ouvrages assez parlante. Vous évoquez les Marie Curie qui s'ignorent dans le Morbihan. Qu'est-ce que ça veut dire? Développez-nous ce titre.
1: Ah oui, alors le livre paru il y a quelques années qui s'appelle Marie Curie habite dans le Morbihan, titre énigmatique peut-être, mais qui en fait veut dire que on a beaucoup de, en l'occurrence, de jeunes filles.

0: talentueuse qui aurait peut-être une vocation pour la science, mais qui ne la découvre pas, pour plein de raisons, mais notamment faute de modèles à suivre. Donc en fait, dans les données, vous voyez qu'à résultats scolaires égaux, notamment en mathématiques, vous avez des trajectoires en termes d'orientation professionnelle fondamentalement différentes, en termes de entre filles et garçons, aussi entre garçons d'origine sociale différente. Et donc on a tout un vivier de talents qui voudraient se tourner vers les métiers de la science, de l'innovation, qui sont d'une importance extrême pour notre pays. On a un déficit de vocation pour la science, une baisse du nombre de docteurs en sciences depuis les années 2010. Et c'est plus que des raisons, c'est pas fondamentalement des raisons économiques, c'est plus des raisons sociologiques où les jeunes filles ne se projettent pas autant dans ces carrières-là. Et il y a très concrètement des interventions qui ont été faites qui peuvent permettre de changer la donne très rapidement. Je donne un exemple. Il y a des collègues de l'École des Comités de Paris qui ont fait une étude avec la Fondation L'Oréal où ils suivent des femmes scientifiques de la Fondation L'Oréal qui vont présenter leur carrière, leurs études, mais aussi leur carrière. Et donc, elles sont femmes scientifiques, elles font des produits chez L'Oréal, des analyses de données. Elles présentent ça à des lycéennes et ça change fondamentalement les choix d'orientation. Et les filles, en fait, rattrapent quasiment le niveau d'inscription en filière scientifique, notamment en classe prépa scientifique, mais aussi dans d'autres voies, par rapport aux garçons. Et ça, c'est aussi un sujet où on a un certain nombre d'initiatives, mais qui sont toutes de très faible ampleur, et on n'a pas massifié, je pense qu'on l'a pas vu comme enjeu central. Donc pour moi, un des espoirs de cette campagne présidentielle, c'est de mettre au centre ces enjeux éducatifs, les enjeux d'inégalité dans l'éducation, les enjeux d'inégalité dans l'orientation, et de mettre à la fois les moyens, mais aussi d'identifier les bonnes approches qui marchent.
1: Et oui, parce que ce qu'il faut rappeler, alors ça peut être évident, mais je pense que ça mérite d'être dit, c'est qu'il y a donc, alors bien entendu, dans ces questions d'inégalité, il y a un problème d'équité, autrement dit un problème philosophique, il y a aussi un problème économique, il faut rentrer dans la tête des économistes, et toutes ces Marie Curie perdues, eh bien, sont des Marie Curie qui, finalement, n'apportent pas tous les bienfaits qu'elles pourraient apporter à l'économie, à la société française.
0: Et évidemment, pas que les carrières scientifiques dans la vie, mais elles ont un rôle prééminent pour l'innovation et donc demain la croissance. Et quand vous regardez plus généralement la productivité en France, qui est en berne depuis des décennies par rapport à des pays comparables, une grosse partie de ce ralentissement de la productivité, c'est lié à notre déficit de performance éducative. Ça nous rend moins capables aussi d'adopter les nouvelles innovations. Demain, l'IA générative, hier, c'était le numérique. Et donc, à la fois pour adopter l'une des innovations, il faut une éducation du plus grand nombre qui fonctionne très bien. Et pour innover et créer ces nouvelles technologies, il faut se focaliser sur les carrières scientifiques de la plus grande qualité.
1: Et dans ce contexte-là, effectivement où les familles sont inquiètes, j'ai la sensation que le niveau d'inquiétude n'a cessé de s'accroître. Vous parliez de Parcoursup et de ses conséquences à cet égard. Il y a un renforcement du privé avec là aussi toutes les conséquences en termes d'inégalité sociale, Xavier Géravel.
0: Oui, par exemple dans les grandes villes, depuis une vingtaine d'années, vous avez cette ségrégation sociale accrue entre public et privé. À Paris, c'est 60% des familles catégorisées comme favorisées qui envoient leurs enfants dans le privé contre 20% pour les familles défavorisées. Et là, on a un système français qui régule moins les affectations dans le privé et le public où il n'y a pas d'exigence de diversité sociale autant que dans d'autres pays, par exemple.
1: Mais dans ces politiques économiques à l'épreuve des faits, donc le livre auquel vous avez contribué, Xavier Géravel, il y a aussi des pistes internationales. Qu'est-ce qui marche? Parce que j'imagine que là, on a toute une série d'indices.
0: Voilà, c'est ça qui est tout à fait, je pense, encourageant. Jusqu'ici, c'était plutôt des constats parfois qui pouvaient sembler décourageants. Mais donc, déjà, on peut regarder, est-ce que des pays ont réussi à remonter leur niveau moyen? Et est-ce qu'ils ont réussi par ailleurs à réduire leurs inégalités? La réponse est oui, et il y a plusieurs pays comparables à la France. L'Angleterre dans les années 90-2000, le Portugal dans les années 2000, le Mississippi, État américain, entre 2000 et 2015. Et donc ces pays ont eu une hausse sur 10 ans. À nouveau, c'est des choses qui prennent du temps, il faut fixer un cap. Point très important. Ils ont réussi à augmenter leur niveau moyen de manière très forte et ils ont utilisé des approches assez similaires, ce qui est tout à fait intéressant. Et donc, quelles sont-elles? C'est déjà un accent très important mis sur la formation des enseignants. Et pas n'importe quelle formation, une formation de longue durée, c'est-à-dire que chaque année, vous avez 80 heures obligatoires de formation. Aujourd'hui, en France, c'est 18 heures dans le primaire et pas d'obligation dans le secondaire. C'est une formation qui est pas théorique, qui est ancrée avec les pratiques de classe, les pratiques pédagogiques et notamment ce qu'on appelle l'enseignement explicite sur certaines notions. En mathématiques, sur la division, la multiplication, l'enseignement explicite, ça veut dire une série d'étapes, la manière d'enseigner, la manière aussi de faire répéter des exercices. Alors, d'abord, je vais faire l'exercice, je suis l'enseignant. Mm-hmm. Ensuite, on le fait ensemble en classe. Ensuite, on le fait en petits groupes. Et donc, tout ceci fonctionne très bien. Et aussi, c'est des choses qui sont articulées avec des conseillers pédagogiques ou accompagnateurs pédagogiques qui viennent dans les classes. C'est un rôle, par exemple, qu'en France pourraient jouer les services d'inspection s'ils étaient renouvelés. Et en plus de cette approche donc de formation articulée avec un renouveau de la pédagogie, vous avez tout un aspect ciblage sur les élèves les plus défavorisés, les plus en difficulté, avec une approche de tutorat, ou en petits groupes, 2-3 élèves au plus.
1: Oui, c'est ça, parce que j'ai vu que les petits groupes étaient vraiment de tout petits groupes. On ne parle pas de 5 ou de 10,
0: à 4 élèves. De classe dédoublée. C'est vraiment, moins de 4 élèves. Et ça fonctionne très très bien. Ça peut être fait par des enseignants. Ça peut aussi être fait par des étudiants. Il y a tout d'ailleurs un sujet de précarité étudiante. Vous pouvez à la fois contribuer à résoudre en partie ça en rémunérant les étudiants qui viendraient faire ce tutorat. Ça peut aussi être fait par des retraités. Certains sont très intéressés par faire cela. Et donc, il y a tout un enjeu plus large, plus sociétal, d'organiser ce tutorat là aussi à très grande échelle.
1: Bon, mais alors, donc on voit qu'il y a des pistes. Tout ceci, évidemment, coûte de l'argent. Alors, dans notre malheur, je mets ça entre guillemets, parce que ça n'est pas un malheur grave, mais c'est un problème malgré tout, Xavier Jaravel, on est sauvé en partie par la démographie.
0: Exactement, c'est-à-dire que la baisse du nombre d'élèves qui va être de 15% entre aujourd'hui et 2035, elle génère des marges budgétaires. Si vous dites, budget constant, on va garder la même dépense par élève. Si vous regardez primaire-collège, ça fait de l'ordre de 6 milliards à horizon 2035. Et bien, c'est moins que ce dont on aurait besoin pour développer à plein ces approches que je mentionnais juste avant. Nous, on estime qu'on a besoin de l'ordre de 4 milliards d'euros. C'est des analyses qu'on a fait avec le Conseil d'analyse économique qui seront rendues publiques ce jeudi. Donc, dire on va sanctuariser le dividende démographique, cette manne financière qui peut revenir à l'éducation nationale, sanctuarisons-la, rassurons les personnels, l'administration sur la pérennité des financements et engageons-nous sur un petit nombre de mesures, mais vraiment développées à plein, avec constance. On a une bonne conviction qu'elles vont fonctionner et menons ça pendant 10 ans. Ça fera remonter le niveau, ça réduira grandement les inégalités.
1: Et oui, mais alors, vous les augmentez de combien les profs ?
0: Alors ça, c'est une autre question.
1: Mais et c'est une vraie question aussi, Xavier Jaravel.
0: C'est une question très importante parce qu'ils sont beaucoup moins payés qu'ailleurs. Donc, après, ça dépend des niveaux. En début de carrière, par exemple, c'est assez similaire au reste de l'Union européenne, mais en milieu de carrière,
1: on a vu que leur salaire diminuait.
0: Par rapport
1: à 1980, les profs débutants ont perdu de manière considérable du pouvoir d'achat. On est passé de 2,2 SMIC à 1,4.
0: Absolument. Et ils ont été revalorisés en partie, on n'en a pas parlé ces dernières années, mais ça ne compense pas à nouveau ce recul historique. Et par rapport au reste de l'Union européenne, 17% de moins pour les personnes en milieu de carrière, enseignants en collège. Donc je pense que c'est un enjeu essentiel, effectivement, de revaloriser pour un enjeu de justice. Pour autant, pour faire remonter le niveau, c'est pas évidemment. Les enseignants aujourd'hui font tout ce qu'ils peuvent et donc il faut les accompagner différemment avec tutorat, formation et ces outils dont on parlait à l'instant.
1: Xavier Jaravel, économiste, les politiques économiques à l'épreuve des faits aux éditions Odile Jacob. Il y a aujourd'hui un ennemi à l'école, pas seulement à l'école d'ailleurs, ce sont les écrans et avec leur interdiction au lycée, il y a eu une rupture de prise. Et on va en parler dans une quinzaine de minutes avec Marie-Caroline Missire, qui est déléguée générale du think tank Vers le haut. En attendant, il est 8h sur France Culture. Voici le journal de Margot Delpierre. Bonjour Margot.
2: Bonjour Guillaume, bonjour à toutes et à tous. Nous continuons à parler de la rentrée scolaire avec notre spécialiste éducation en direct d'un lycée d'Albi où les téléphones portables sont désormais interdits. Retour sur la mort d'Edouard Balladur hier. L'ancien Premier ministre avait 97 ans, un serviteur exigeant selon Emmanuel Macron. Et nous irons au Népal avec nos envoyés spéciaux alors que le bilan s'alourdit encore après la crue. Il dépasse ce matin les 1000 morts.
1: Le Rassemblement national promet un référendum pour interdire le voile islamique dans la rue. C'est un calcul très politique, nous dira Jean Lémarie dans son billet. Rendez-vous à 8h15.
2: 11 600 000 élèves retournent en classe à partir d'aujourd'hui avec, et c'est la principale nouveauté de cette rentrée, l'interdiction du téléphone portable dans les lycées. Les jeunes devront s'y adapter. Exemple à Albi, dans l'académie de Toulouse, où vous vous trouvez. Hakim Kasmi, bonjour.
3: Bonjour Margot Delpierre.
2: Notre spécialiste éducation en direct du lycée Louis Rascol. Hakim, comment se met en place le dispositif ce matin ?
3: Eh bien écoutez Margot, ici on s'y prépare depuis la fin de l'année scolaire, période durant laquelle a été votée en conseil d'administration l'interdiction des téléphones portables qui va concerner ici pas moins de 2000 élèves qui sont d'ailleurs en train d'arriver. Hein. Vous entendez peut-être derrière moi les valises, les internes qui arrivent ici en premier. Il y a d'ailleurs les affiches partout pour indiquer que le téléphone sera interdit dans l'ensemble des bâtiments, d'autant que le site fait ici 14 hectares. C'est dire une décision loin d'enchanter les élèves comme Agathe qui est en première.
4: Là on est au lycée, on est quand même plus grand qu'au collège. C'est vrai que ça nous infantilise un peu, je trouve. J'ai l'impression qu'on ne fait pas confiance de comment on l'utilise, alors qu'on ne l'utilise pas forcément beaucoup dans les couloirs ou quoi. Enfin, moi, j'ai pas cette impression-là, en tout cas.
3: Un avis que ne partage pas tout à fait sa camarade Isman, elle aussi en première.
5: C'est une bonne chose parce que ça va nous permettre de parler plus avec nos copines. C'est vrai que des fois, quand on attend, par exemple, au self, on reste sur nos téléphones au lieu de parler entre nous.
3: De leur côté, les enseignants sont plutôt partagés, car même s'il y aura des dérogations à des fins pédagogiques, notamment dans les filières technologiques pour utiliser les téléphones portables, en revanche, les enseignants qui sont ici en BTS nous ont indiqué qu'ils étaient plutôt sceptiques, notamment dans la mesure où leurs étudiants auront besoin de leur téléphone portable pour répondre aux entreprises, notamment lorsqu'ils auront besoin de trouver des stages.
2: Et en plus des téléphones portables, Hakim, l'établissement doit s'adapter aux conséquences de la cyberattaque qui a visé l'éducation nationale, d'autant que l'Académie de Toulouse fait partie des plus touchées avec celle de Nantes.
3: Oui, c'est Christelle Kaufmann, la proviseure du lycée Louis Rascol, a pu mettre en place, par exemple, ses emplois du temps juste avant la cyberattaque. En revanche, la situation reste encore très compliquée aujourd'hui en ce qui concerne la gestion des ressources humaines, avec, par exemple, la nomination des nouveaux enseignants.
6: Pour tout ce qui concerne nos applicatifs, de savoir si le dernier professeur qui me manquait était affecté, je n'ai pas su. Là, il a fallu que je téléphone. Faire les contrats d'assistant d'éducation, on fait des contrats papier. Faire les contrats de contractuels, ça c'est le rectorat qui doit aussi faire des contrats à papier. Payer les fournisseurs, pour l'instant, c'est bloqué. Bon, voilà, je crois que la situation qui a été privilégiée, c'était de sécuriser l'Académie de Toulouse avant de relancer tous les applicatifs.
3: Désormais, l'ensemble des chefs d'établissement de l'Académie de Toulouse espère avoir du nouveau sur la situation et la cyberattaque ce soir, car ils doivent rencontrer en visio le recteur de l'Académie de Toulouse.
2: Hakim Kasmi à Albi pour France Culture avec Benjamin Troncin. Autre nouveauté, des questions sur les violences sexistes et sexuelles seront ajoutées au formulaire sur le harcèlement scolaire distribué chaque année aux élèves de la grande section à la terminale. Et nous continuerons après ce journal adressé avec les invités de Guillaume Erner le bilan de la politique éducative d'Emmanuel Macron. Nous vous parlions hier de cet animateur du périscolaire parisien jugé pour agression sexuelle sur 9 enfants dans une école du 15e arrondissement. 5 ans de prison dont au moins un ferme ont été requis contre lui. Nicolas Sarkozy rend hommage à Édouard Balladur. Pour moi, un exemple, un mentor, un ami, a réagi l'ancien président de la République à la mort hier de l'ancien Premier ministre. Édouard Balladur avait 97 ans. Né en Turquie, il arrive en France avec sa famille à l'âge de 6 ans, étudie le droit, les sciences politiques, sort de l'ENA en 1957 pour entrer quelques années plus tard au cabinet de Georges Pompidou. Mais la carrière politique d'Édouard Balladur est surtout marquée par sa rivalité avec Jacques Chirac. Bonjour Stéphane Robert.
7: Bonjour Margot.
2: Chef du service politique de France Culture. Stéphane, les deux hommes se présentent en même temps à la présidentielle de 95, ce qui donne lieu à l'un des plus grands et célèbres affrontements politiques qu'ait connu la Ve République.
7: Oui, dans les années 90, on présentait les deux hommes comme des amis de 30 ans. L'expression est de Jacques Chirac et fait référence à leur début en politique au milieu des années 60 en tant que conseiller à Matignon au cabinet de Georges Pompidou. 30 ans plus tard, en 93, le patron de la droite, c'est Chirac. Il est président du RPR, maire de Paris, et il obtient de François Mitterrand la nomination d'Édouard Balladur à Matignon pour mieux, lui, préparer la présidentielle de 95. Seulement, c'était compté sans les sondages, qui vont tout bouleverser. Les sondages plébiscitent Édouard Balladur. Une popularité à plus de 60%, des intentions de vote à 30% au premier tour de la présidentielle. Petit à petit, tout l'appareil du RPR, notamment Charles Pasqua et Nicolas Sarkozy, se détourne de Chirac pour soutenir Édouard Balladur, dont personne ne doute au début de l'année 95 qu'il sera le prochain président de la République. Chirac n'est alors plus entouré que de quelques fidèles. Alain Juppé, Philippe Séguin, il fait campagne sur le thème de la fracture sociale et le 23 avril 1995, le miracle intervient.
8: Grosse surprise, c'est Lionel Jospin qui arrive en tête et il affrontera au second tour Jacques Chirac, le maire de Paris qui est crédité de 20,7% des suffrages. Le premier ministre candidat, Édouard Balladur, est coiffé sur le poteau. Il remporte 20,2% des suffrages. Second tour. Donc...
9: Tout démontre que les Français l'ont décidé. C'est M. Jospin et M. Chirac qui seront présents au... Je vous demande de vous arrêter. Je vous demande de vous arrêter.
7: Jacques Chirac ne lui a jamais pardonné. Et politiquement, Édouard Balladur ne s'est jamais relevé de cette défaite. En 1998, il est défait par la gauche au régional en Ile-de-France. Il reste député de Paris, mais en 2002, le fidèle chiraquien Jean-Louis Debré lui est préféré pour accéder au perchoir à l'Assemblée nationale. La revanche politique d'Édouard Balladur intervient par procuration avec l'élection de Nicolas Sarkozy à l'Élysée en 2007. Mais il est resté un grand blessé de la politique et fait partie, avec Alain Juppé, François Fillon et d'autres encore, de cette cohorte d'ex-premiers ministres qui n'ont jamais réussi à conquérir l'Élysée.
2: Stéphane Robert, lui aussi espère un retournement de situation. Olivier Faure, candidat à la primaire de la gauche social-démocrate pour la présidentielle 2027, il pense pouvoir faire comme François Hollande en 2011, à savoir commencer très bas dans les sondages et finir vainqueur. Une comparaison qui a ses limites, Adrien Toffolet.
10: Avant sa déclaration de candidature à la primaire fin mars 2011, François Hollande était effectivement loin d'être le favori dans la course. Surnommé Monsieur 3%, il parvient toutefois à rattraper son retard progressivement, se disputant la deuxième place avec Martine Aubry, loin derrière Dominique Strauss-Kahn. Deux événements viennent toutefois rebattre les cartes pour François Hollande. L'affaire dite du Sofitel, le 15 mai 2011, qui met hors jeu le patron du FMI. Puis après son retour de vacances d'été, sa transformation physique par un régime drastique, c'est tout cela qui fait de lui le favori, le futur président normal. Chez les opposants à Olivier Faure, la comparaison fait doucement sourire. En août 2011, Hollande était déjà en tête à plus de 40%. Si j'avais un peu de malice, je dirais qu'Olivier Faure est donc très très en retard comparé à François Hollande, s'amuse un proche de Boris Vallot, et les chances que le premier secrétaire bénéficie d'événements non pas identiques, mais aussi favorables, sont assez faibles. Néanmoins, il n'y a pas que l'entourage d'Olivier Faure qui pense que le patron du PS peut créer la surprise lors de cette primaire. Il ne faut pas le sous-estimer, il sait qu'il part en position de challenger, mais il a l'appareil avec lui, pointe un élu de l'aile droite du parti, qui voit également dans la candidature d'Olivier Faure deux éléments qui peuvent aller en sa faveur. Il est socialiste, et pour un nombre non négligeable de militants, il faut un candidat issu du PS pour les représenter à une présidentielle. Il est unitaire, et beaucoup doutent de la capacité de Raphaël Glucksmann à rassembler les écologistes derrière lui. Pour un sénateur PS qui pense qu'Olivier Faure a ses chances, la question de sa victoire se pose autrement. Raphaël Glucksmann sera-t-il la cible de tous les autres pendant la campagne? Sa réponse, les socialistes sont des gens facétieux.
2: Et sur la ligne de départ, en plus du premier secrétaire du PS, l'eurodéputé Place Publique Raphaël Glucksmann, les députés PS Jérôme Guedj et Philippe Brun, l'ancienne ministre et candidate en 2007 Ségolène Royal. C'est à partir d'aujourd'hui que les candidats à cette primaire qui aura lieu en octobre peuvent officiellement déposer leur dossier. Les autorités ukrainiennes déplorent 9 morts à Kiev et dans sa région, dont plusieurs dans un dépôt ferroviaire de la capitale à cause d'une attaque russe massive. Côté russe, un port sur le golfe de Finlande, Oust-Louga, infrastructure importante pour les exportations russes d'engrais, de pétrole et de charbon, a été visé par une attaque de drone, a affirmé ce matin le gouverneur de la région. Le bilan dépasse désormais les 1000 morts, la quasi-totalité au Népal, quelques victimes aussi au Tibet. Après cette crue la semaine dernière dans l'Himalaya, plus de 4000 personnes sont portées disparues. La population népalaise tente de faire face à cet immense deuil. Sur place, dans la région de Nouakchott, le reportage d'Agathe Mahé avec Benjamin Thuot.
11: Le drame s'est joué en quelques minutes pour Ajay, comme pour tout le monde ici. Des policiers qui se précipitent partout dans son village pour crier au mégaphone l'alerte venue du haut de la montagne. Une vague mortelle dévale la rivière à toute vitesse, il faut fuir. Ajay et sa famille quittent la maison, il enfourche sa moto, met à l'abri en priorité sa belle-sœur et son enfant, parce que celui-ci n'est qu'un bébé. Il revient aussitôt pour récupérer cette fois sa femme, mais c'est trop tard. Elle court vers lui sur la route et sous les yeux d'Azay, elle est emportée par la coulée de boue. Elle avait 24 ans. Le jeune homme, qui a le même âge, a les yeux dans le vague. Il dit qu'il ne souhaiterait à personne de vivre ce qu'il a vécu. Pas même à son pire ennemi. Partout, des Népalais en deuil qui ne cherchent plus leurs proches vivants, mais via des photos de cadavres que la police met à disposition. Comme à ce stand, où Lupar tourne les pages d'un carnet d'horreur, un bras couvert de boue, des morceaux de corps qui ne sont sans doute pas ceux de son père. On lui demande s'il avait un signe distinctif pour pouvoir le reconnaître parmi tous ces morts. Oui, dit le jeune homme. Mon père avait un grain de beauté dans le cou. Il n'y a rien d'autre. Et Lupar dit qu'il a perdu espoir.
2: Agathe Mahuet avec Benjamin Thuot.
1: 8h11 sur France Culture, la suite du journal de Margot Delpierre. Aujourd'hui entre en vigueur le malus imposé par la France sur chaque produit d'ultra fast fashion.
2: Oui, et il doit augmenter progressivement jusqu'en 2030 pour atteindre 19,50€ pour une veste. Parmi les enseignes visées, Chine, qui vient de faire son entrée à la bourse de Hong Kong ce matin. Cela fait des années que le géant chinois cherche à être coté. Résultat, son titre a déjà dévissé de plus de 9%. En Chine, qui a dû revoir ses ambitions à la baisse. La marque souffre de plus en plus des restrictions qui lui sont imposées, Delphine Sureau.
12: Chine a d'abord rêvé de Wall Street. Pour se donner une image internationale, le groupe chinois a même transféré son siège à Singapour. Mais en 2023, levée de boucliers à Washington. Une vingtaine d'élus démocrates et républicains demandent aux gendarmes américains de la bourse de vérifier que Chine n'a pas recours au travail forcé des Ouïghours. Le groupe se tourne alors vers Londres, mais cette fois, c'est Pékin qui bloque la cotation. Chine finit donc par opter pour Hong Kong. Mais entre-temps, le groupe a perdu les trois quarts de sa valeur, de 100 à 25 milliards de dollars. Car Chine fait les frais du durcissement des règles. Les États-Unis et l'Europe ont supprimé l'avantage douanier sur les petits colis. Bruxelles impose même une taxe de 3€. Et en France, un nouveau malus sur les vêtements de l'ultra fast fashion entre en vigueur aujourd'hui. Chine ralentit, ses ventes n'ont progressé que d'1% au premier trimestre et ses marges se réduisent, signe que son modèle de prix cassé commence à s'essouffler.
2: Delphine Sureau à Pékin. Un an après le lancement de Novo 19, la chaîne de télé du groupe Ouest France sur le canal 19 de la TNT, ses audiences peinent à décoller. Installée à Rennes, l'ambition était de faire de cette chaîne nationale la voix des territoires, mais Fiona Mogadam, le groupe est en difficulté.
13: Avec des audiences moyennes à 0,8%, Novo 19 est pour le moment loin de son objectif de 2% de part d'audience qu'elle souhaite atteindre à l'horizon 2028-2029. Mais la directrice générale de la chaîne, Genaël Trolli, est satisfaite de cette première saison.
14: Ce qui est extrêmement positif, c'est qu'on est en progression constante depuis le démarrage de la chaîne. Et puis évidemment, l'objectif c'est 2%. Sur les 25-49 ans, on est en train de construire cette audience.
13: Et cela demande des adaptations permanentes, ce qui était le programme quotidien phare de la chaîne. On a du nouveau, devient hebdomadaire, faute de public. Un magazine d'information va en revanche voir le jour le week-end.
14: Tout cela avance, grandit. Il faut du temps pour arriver à un objectif, pour construire une ligne éditoriale et une chaîne de la TNT.
13: Si du côté syndical, on comprend ce besoin de temps, les inquiétudes n'ont pas été dissipées après cette première saison. Vanessa Ripoche, déléguée syndicale SNJ à Ouest France.
15: On s'est interrogé depuis le début sur la nécessité de prendre un créneau de TNT, sachant qu'aucune chaîne n'est bénéficiaire. Il était nécessaire effectivement de trouver d'autres moyens de financer l'entreprise autre que le journal, mais on n'a pas compris pourquoi se diriger vers une chaîne de la TNT. Ça nous a été vendu comme étant le moyen ensuite de faire des ponts entre la rédaction de Ouest France et la télévision. On ne le voit pas et donc on peut se poser des questions sur la viabilité à terme de cette chaîne.
13: S'ajoute à cela un important plan économique actuellement au sein du groupe qui a enregistré plus de 33 millions d'euros de pertes en 2025.
2: Météo France prévoit une journée un peu plus ensoleillée, surtout dans le sud. 20 degrés cet après-midi à Amiens, 23 à Paris, 25 à Limoges. 32 degrés à Ajaccio. 8h15, les matins, la suite, Guillaume Erner.
1: Merci beaucoup, Margot Delpierre. Eh bien, j'imagine que les sonneries ont déjà retenti dans certaines écoles, car c'est la rentrée des classes, et une rentrée des classes qui s'effectuera pour beaucoup d'écoliers, de lycéens, sans portable. Voilà, pas de portable au lycée, c'est l'une des nouveautés, et c'est vraiment pas un détail si vous vivez avec des lycéens ou des collégiens. On en parle dans quelques instants. On est en compagnie de Xavier Jaravel, qui est professeur d'économie à la London School of Economics, et il sera rejoint par Marie-Caroline Missire, qui est déléguée générale du think tank Vers le Haut, un think tank dédié aux jeunes et à l'éducation. Et puis un billet politique avec vous, Jean-Lémarie. Bonjour.
16: Bonjour à tous et à toutes.
1: Et Marine Le Pen contre le voile islamique.
16: Marine Le Pen veut-elle une police du voile ? Confusion au RN.
1: Vous allez nous expliquer ça dans quelques secondes.
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1: 8h17, le billet politique Jean-Lémarie et une vieille proposition de Marine Le Pen.
16: La revoilà, comme à chaque campagne présidentielle, une des plus vieilles propositions de Marine Le Pen. L'interdiction du voile islamique dans tout l'espace public, c'est-à-dire également dans la rue. Ça fait plus de 15 ans qu'elle en parle. À l'époque, au début des années 2010, elle voulait aussi interdire la kippa, d'ailleurs, pour les juifs. Plus maintenant, reste le voile, et cette mesure emblématique et stigmatisante. Alors officiellement, le parti n'a rien contre l'islam, il se bat contre l'idéologie islamiste pour protéger les femmes. Mais cette mesure, si elle était appliquée un jour, viserait toutes les femmes musulmanes qui portent le voile, tout type de voile. Et qui interviendrait alors ? La police. Écoutez le député Jean-Philippe Tanguy, lieutenant de Marine Le Pen. C'était dimanche sur BFM. En cas de victoire, tout est prévu.
19: Vous avez des gens qui ne mettent pas leur ceinture de sécurité. Bah, quand ils ne mettent pas leur ceinture de sécurité, ils ont une amende. Bah, s'il y a des gens qui, des femmes qui portent le voile alors qu'il est interdit, bah, elles auront une amende. Voilà.
16: Pas de ceinture de sécurité, une amende. Un voile islamique, une amende également. Que veut le RN ? Une police du voile, c'est ce que vous avez peut-être compris. Eh bien, pas du tout, vous aviez tort. Écoutez, Jordan Bardella hier, le président du RN, beaucoup plus prudent que Jean-Philippe Tanguy.
20: Il ne s'agit pas de mettre en place une police du vêtement. D'abord, ce sont les Français qui décideront ou pas d'une telle mesure, par l'intermédiaire d'un référendum dans lequel nous soumettrons un projet de loi qui visera à lutter contre l'idéologie islamiste. Sur ce terrain-là, les islamistes avancent. La République française doit également, elle, avancer et se défendre et se protéger.
16: Avec Jordan Bardella, vous l'entendez, plus question d'amende. Le RN veut lancer un débat de société. Les Français décideront un jour, pas d'urgence. Ce qu'on entend là aussi, c'est la gêne de Jordan Bardella. Pourquoi ? Eh bien parce que cette mesure, en réalité, il n'en voulait pas. Il n'en veut pas. Trop de problèmes juridiques et politiques. Comment l'appliquer, cette interdiction, partout, dans la rue ? Oui, au RN, l'interdiction du voile est un symbole, mais un symbole qui divise, même au sein du parti. Question d'image au moment où le RN essaie d'apparaître tranquille et rassembleur. Cette mesure, Jordan Bardella l'aurait bien mise au placard, mais ça vous a pas échappé. Le candidat, ce n'est pas lui, c'est Marine Le Pen. Elle a tranché cette vieille promesse, il doit maintenant l'assumer.
1: Bon, va falloir expliquer comment.
16: Bah oui, parce que la liberté religieuse est protégée en France. La liberté d'expression aussi, comme l'égalité devant la loi. Il y a la Constitution, il y a la Convention européenne des droits de l'homme. Les dirigeants du Rassemblement national le savent très bien. Mais comme sur d'autres sujets, ils pensent qu'ils ont trouvé la solution, ou en tout cas la promesse de campagne. Vous l'avez entendu, c'est un référendum. demander directement leur avis aux Français en espérant contourner le Conseil constitutionnel. Est-ce que ça passerait ? Rien n'est moins sûr. Mais pour Jordan Bardella et pour Marine Le Pen, cette solution a un avantage. Et là-dessus, ils sont d'accord, Guillaume. Elle permet de mettre en scène un conflit, la volonté populaire contre les juges. Encore une fois, le peuple entravé par le droit.
1: Merci beaucoup, Jean Lémarie. Place maintenant à la rentrée des classes.
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1: La rentrée des classes en compagnie d'un économiste, Xavier Jaravel. On vous doit les politiques économiques à l'épreuve des faits, avec d'autres co-auteurs. Et puis le 3 septembre prochain, vous allez produire une note pour le Conseil d'analyse économique sur l'école avec un plan d'action pour rattraper le retard français. Puisque oui, il y a un retard français, on l'a évoqué il y a quelques minutes. Nous accueillons Marie-Caroline Missire. Bonjour, vous êtes déléguée générale du think tank Vers le haut, un think tank dédié aux jeunes et à l'éducation, parce qu'il y a une mesure principale aujourd'hui adoptée dans les lycées, c'est l'interdiction du portable. Et d'ailleurs, à ce propos, nous sommes en duplex avec le spécialiste éducation de la rédaction de France Culture, Hakim Kasmi. Bonjour Hakim.
0: Bonjour Guillaume, bonjour à toutes et tous.
1: Alors vous êtes à Albi, vous êtes en train d'observer cette rentrée d'Aclas. Ça se passe comment à Albi ?
0: Eh bien écoutez, c'est une rentrée où les élèves de seconde vont arriver d'ici quelques minutes. Il y a déjà les internes qui sont arrivés. Une rentrée qui sera donc marquée, bah, comme vous l'avez dit, Guillaume, par l'interdiction des téléphones portables qui était anticipée ici déjà depuis la fin de l'année scolaire. Car pour être appliquée, même si le président de la République a promulgué la loi la semaine dernière, il fallait aussi que la mesure soit votée par le conseil de la ville lycéenne ainsi que par le conseil d'administration de l'établissement. Ce qui a donc permis d'anticiper afin que les élèves puissent mettre en place la mesure aujourd'hui, dès aujourd'hui.
1: Bon, est-ce que elle est redoutée par les personnels de l'éducation nationale, par les profs, cette mesure, considère-t-on qu'elle va être difficile à appliquer, Hakim ?
0: Alors oui, on va dire que les avis sont partagés, car vous le savez aujourd'hui avec, on va dire, la numérisation de l'éducation nationale avec différents logiciels comme par exemple Pronote ou les ENT, les espaces numériques de travail pour les non-initiés. Aujourd'hui, les élèves comme les professeurs ont besoin de ces applications, ne serait-ce que pour par exemple, eh bien, trouver l'emploi du temps de sa classe, ou voir s'il y a eu des changements, accéder aussi à ces notes. Donc il y a aussi ce paradoxe de dire qu'il faut à la fois retirer les téléphones portables. Or aujourd'hui, les élèves en dépendent aussi, donc il va falloir s'adapter. Par exemple ici, il y aura des dérogations à des fins pédagogiques dans certaines matières, notamment en filière technologique, pour ceux qui sont en filière STMG ou STI par exemple, et qui ont besoin de leur téléphone, ou même par exemple en anglais des fois. Hier, une professeure d'anglais m'expliquait lors de la rentrée des enseignants qu'elle avait besoin par exemple d'utiliser le téléphone pour aller sur certains sites, et même des fois pour tout simplement utiliser un QR code. Après, reste à savoir si la mesure qui va permettre aussi d'éviter le cyberharcèlement et de moins dépendre des écrans, eh bien, suffira. Là aussi, les avis sont partagés, car aujourd'hui, beaucoup d'enseignants me disent que et d'élèves, que très souvent, lorsqu'il y a du cyberharcèlement, cela a lieu au-delà de l'école, à l'extérieur de l'école, et souvent ça se fait le soir, lorsque les élèves sont chez eux.
1: Mais alors, en conclusion, Hakim, est-ce que vous sentez de la satisfaction à l'épreuve de cette mesure ? Peut-être aussi, je ne sais pas moi, des lycéens heureux d'abandonner l'écran. Vous savez, on peut imaginer Sisyphe heureux, on peut imaginer, je ne sais pas, un lycéen heureux sans son écran, après tout.
0: Alors oui, certains d'entre eux me disaient hier, par exemple, qu'effectivement, ça va peut-être permettre de recréer du lien social, car ils me disaient, très souvent, on peut être entre nous, mais en fait, on est une dizaine de copains et de copines assis dans la cour, mais en fait, chacun est sur son écran et personne ne se parle. Donc effectivement, cela pourrait contribuer aussi à recréer un peu plus de liens. Et est-ce que les élèves communiquent ? Moi, par exemple, je suis né dans les années 80, Guillaume, et à mon époque, entre guillemets, il n'y avait pas de téléphone portable, et effectivement, cela ne nous empêchait pas d'être très épanouis et de beaucoup communiquer les uns avec les autres. Alors certes, il faut vivre avec son temps. En tout cas, on verra ça à terme, si la décision sera bonne ou mauvaise. Mais en tout cas, il faut vivre avec son temps et avec les lois, je vous dirais, Guillaume.
1: Merci, Hakim. Bonne rentrée à Albi. Marie-Caroline Missire, vous avez beaucoup réfléchi à cette question. C'est une mesure qui était attendue. La France n'est pas la seule. Il y a déjà eu d'autres pays. Donc on a un peu de recul quand même.
4: On a un peu de recul, néanmoins, je considère toujours que ça revient à écraser une mouche avec un marteau. C'est pas de moi, c'est une enseignante qui me confiait cela hier. Pourquoi ? Parce que Hakim Kasmi l'a très bien dit dans son sujet. On est dans une forme d'injonction contradictoire. L'école française s'est numérisée. Il y avait même une forte demande de numérisation. Les établissements scolaires publient leurs emplois du temps. Les élèves attendent effectivement d'être informés sur les changements d'établissement avec leur portable. Donc effectivement, ça pose des problèmes très concrets d'application de cette mesure qui, la plupart du temps, il faut bien le dire, était déjà prise dans les règlements intérieurs des lycées. On a un peu de recul parce que je vous rappelle que cette mesure a été appliquée au collège en 2018. Mais effectivement, ce qu'on observe très clairement, c'est que sans proposition alternative, sans accompagnement, sans espace co-construit avec les jeunes et surtout au lycée où les jeunes ont des choses à dire sur leurs usages des écrans pour faire de ces espaces sans portable des lieux d'alternative, de discussion, de débat. Je pense qu'il faut imaginer avec eux la manière dont on va s'emparer de cette mesure pour en faire un projet éducatif. Et c'est ça que je trouve un peu regrettable dans le message qui consiste à dire interdiction, point. Et quand on regarde le texte, effectivement, ça renvoie aussi au projet d'établissement, à la possibilité pour le chef d'établissement de présenter cela à son conseil d'administration, ça a été très bien rappelé, aux jeunes eux-mêmes, à travers les conseils de la vie lycéenne. Donc, il me semble très important de rappeler que cette interdiction, c'est un signal, c'est déjà appliqué dans bon nombre d'établissements, et surtout, proposons aux jeunes de s'en emparer, pour qu'il y ait des alternatives, pour qu'ils en fassent des espaces de débat.
1: Vous imaginez quoi, par exemple ?
4: Par exemple, je pense que cette histoire d'écran, en fait, fait écran à la possibilité d'avoir une pensée critique sur la technologie. Et je pense qu'au lycée, c'est très intéressant, surtout à l'ère de l'IA. Donc, saisissons-nous de cette mesure, je me mets à la place d'un chef d'établissement d'une équipe pédagogique, pour en faire un lieu de débat avec les jeunes sur leurs usages, sur les algorithmes, sur les modèles des plateformes. En fait, il y a une infinité en fait de savoirs, de débats. Les jeunes adorent débattre. Mettons-les en action sur cette interdiction. Et c'est ça que je trouve très intéressant. Donc effectivement, Hakim Kasmi l'a rappelé, les jeunes nous disent ça va nous permettre d'avoir plus de temps d'échange, etc. Mais on peut réinvestir ces temps dans les couloirs du lycée, par exemple, pour recréer de la discussion, recréer des activités. Voilà, mettons-les en action, écoutons les jeunes, demandons-leur leur avis.
1: Xavier Jaravel, vous êtes économiste, vous en pensez quoi ?
21: Les économistes commencent à regarder cette question avec leurs méthodes qui sont statistiques. Donc, dans certains pays, vous avez certains établissements qui ont une interdiction des téléphones, d'autres pas, et donc vous pouvez faire des comparaisons. Et ça a été fait notamment aux États-Unis et au Brésil. Et en fait, dans les deux cas, les effets sont assez faibles sur les résultats scolaires et aussi sur la discipline. Au Brésil, c'était plutôt positif, mais pas très gros. Et aux États-Unis, ça avait en gros rien changé. Alors après, comme dit Marie-Caroline, ça dépend de tout ce qui vient autour. Mais en fait, ce qu'on apprend de ces premières études économiques qui sont sorties cette année, c'est que c'est pas une mesure magique qui va nous ramener, par exemple, à nos résultats d'il y a une trentaine d'années.
1: Est-ce qu'il faut pas un peu de temps ?
21: Il faut peut-être du temps, mais vous voyez, généralement les interventions qui marchent, vous les voyez se matérialiser dans les résultats l'année qui vient, l'année d'après, et en fait c'est au cours du temps que ça se cumule et que ça devient un très gros effet. Mais là, la nature des effets qui est mesurée, même si vous cumulez ça sur 10 ans, ça changerait pas et franchement la donne. Mais ça veut pas dire que c'est une mauvaise chose à faire. Et je pense, voilà, comme disait Marie-Caroline, il y a aussi une approche plus offensive des écrans à avoir, c'est-à-dire qu'on peut aussi utiliser les écrans pour faire d'autres choses. L'IA générative peut être un outil formidable d'apprentissage quand c'est aussi ou que peut être mis à disposition des professeurs pour les aider à faire leurs cours, à faire des fiches de suivi des élèves. Et donc, il y a tout cet autre aspect-là du rôle des écrans et du numérique dans la vie d'un établissement.
1: Marie-Caroline Missire, vous en pensez quoi ? Donc, peu d'impact, dit Xavier Jaravel.
4: Oui, je le rejoins totalement. Je voulais citer l'exemple de l'Estonie, qu'on cite souvent en exemple, qu'on a longtemps cité en exemple. C'est un pays qui a choisi l'e-gouvernement, c'est-à-dire la numérisation de ses process, de ses pouvoirs publics au final. Et sur l'éducation, un pays qui a eu, et qui conserve un temps d'avance, qui a lancé un programme d'IA extrêmement avancé, qui a même proposé un chatbot socratique, là, il y a quelques mois aux jeunes. Alors, je trouve ça extrêmement intéressant. C'est un accès à une IA manière gratuite pour tous les élèves de ce petit pays, hein, rappelons-le, mais qui leur permet finalement de poser sans cesse des questions à l'IA générative pour se mettre dans une situation socratique, c'est-à-dire d'apprentissage par le questionnement. Et je trouve ça extrêmement intéressant comme parti pris. Et je voulais simplement rappeler les résultats de ce pays dans PISA, puisqu'on en parlera dans quelques jours, cette enquête internationale menée sur les élèves de 15 ans dans 90 pays, eh bien l'Estonie, qui a misé très tôt sur le numérique en éducation, a des résultats très significatifs et très bons, premier en maths et deuxième en compréhension de l'écrit. Donc je pense que on est dans un moment très confus, où on a tendance à assimiler usage des réseaux sociaux, éducation numérique, IA, est très confus, mais qui représente aussi, et ça je le pense vraiment, une opportunité de sortir enfin d'une conception qu'on a longtemps eue dans notre pays, d'un numérique, un, limité à l'équipement, ça a été la première conception jusqu'à il y a une dizaine d'années, et deux, avec l'IA, pour le remettre au bon niveau, c'est-à-dire s'interroger sur... Que veut dire grandir, apprendre, devenir un citoyen à l'ère du numérique et à l'ère de l'IA? C'est ça la question fondamentale. Et on va peut-être enfin avoir une chance de sortir de cette question des écrans qui nous empêche de penser cela comme ça.
1: Bon, mais quand vous disiez il y a quelques instants, Xavier Jaravel, que pour l'instant on ne voyait pas l'effet, les conséquences de l'interdiction des écrans, je pensais à une autre règle en économie, le paradoxe de Solow. Solow était un économiste qui avait cherché les gains de productivité liés à l'informatique et au départ il ne les avait pas trouvés, c'est resté une question mythique chez les économistes. Aujourd'hui, est-ce que on les trouve justement les gains de productivité liés aux écrans? Parce que vous dites qu'il n'y a pas eu de changement, mais on voit bien que notre vie quotidienne a été bouleversée par ça. Et plus encore, j'ai le titre de l'Humanité sous les yeux, car il n'y a pas seulement les écrans, mais comme vient de le dire Marie-Caroline Missire, il y a aussi l'intelligence artificielle qui fait sa rentrée à l'école, alors, de différentes manières, mais aujourd'hui c'est le cas. Oui.
21: Alors, vous posez une question avec Solow, donc, qui lui s'intéressait à la productivité, et donc si par écran, effectivement, on entend l'IA au sens large, au génératif aujourd'hui, hier c'était une autre forme d'IA, on voit effectivement des impacts sur la productivité, ils se mesurent bien. Et en fait, en France, il y a un décrochage de la productivité qui ensuite se traduit dans moins de croissance économique. Et cette différence de productivité par rapport à d'autres pays comme les États-Unis, comme le Danemark, comme d'autres pays d'Europe, elle est essentiellement tirée par les secteurs qui sont grands utilisateurs de ces technologies du numérique. Dans une moindre mesure, c'est les secteurs producteurs de ces technologies. Souvent, quand on pense à la productivité, on se dit, ben, le problème de la France, c'est de ne pas avoir les géants du numérique. On n'a pas Facebook, Google, OpenAI, etc. C'est vrai, mais ça, c'est à peu près 20% de notre retard de croissance de la productivité par rapport aux États-Unis. 80%, c'est les secteurs qui devraient adopter ces technologies, qui pourraient les adopter pour augmenter leur productivité et qui ne le font pas, ou en tout cas pas aussi vite en France
1: qu'ailleurs. Donnez-nous des exemples.
21: Bon, ça peut être dans tous les secteurs, mais par exemple dans le secteur de la distribution, les centres commerciaux qui peuvent utiliser pour améliorer leur système de gestion des outils d'IA pour gérer les stocks, gérer les inventeurs, c'est un exemple. Dans l'éducation, en fait, aux États-Unis par exemple, il y a tout un système éducatif qui est très décentralisé et donc ils utilisent beaucoup plus les outils d'apprentissage numérique, un peu comme l'Estonie, comme le disait Marie-Caroline à l'instant. Et donc tout ça, ça peut avoir des effets et sur le long terme, c'est un élément central pour la performance économique de la France.
1: Bon, mais alors ça, est-ce que c'est pas un paradoxe, Marie-Caroline Missire? Parce que le fait de dire, voilà, on va utiliser ces outils pour augmenter la productivité, ou même, parce que le terme est extrêmement mécanique, mais aussi pour apprendre, puisque ça peut être une excellente manière d'apprendre. On voit que ça bouleverse les stratégies éducatives. Donc, d'un côté, on interdit les écrans. De l'autre, on sait que ces technologies vont être cruciales aujourd'hui et demain encore plus pour apprendre.
4: Effectivement, c'est pour ça que le terme écran, encore une fois, fait écran à une pensée et à une action publique circonstanciée.
1: Parce qu'en fait, par écran, on vise les réseaux sociaux.
4: On est en train de mélanger réseaux sociaux et opportunités d'apprendre pour le numérique. Et l'arrivée de l'IA, cette accélération technologique extraordinaire qu'on est en train de vivre, offre une opportunité de repenser cela et de le reposer de manière un petit peu différente. Le ministre a annoncé une heure d'enseignement de l'IA en seconde. Quand je le compare effectivement avec ce qui est lancé en Estonie, dont je vous donnais simplement une mesure, puisqu'il faut aussi imaginer qu'il y a le développement d'une IA gratuite pour les enseignants, on est en chemin, mais ce chemin est perfectible. Et puis il y a un autre élément quand même, un contexte géopolitique qui a quand même beaucoup bougé ces dernières années, et nous avons au sein de l'Europe, au sein de l'Union européenne aussi, je pense, un modèle d'éducation européenne à défendre. PISA sera peut-être l'occasion de le dire, un rapport à la technologie à défendre,
1: PISA,
4: des humanités
1: numériques. Il faut rappeler ce qu'est PISA PISA, et pourquoi.
4: Je le disais tout à l'heure, donc c'est un test qui est mené sur les compétences des élèves de 15 ans.
1: Et où la France est généralement, hélas, mal notée.
4: Voilà, on verra ce qui se passe. Ça sort le 8 septembre pour l'édition 2025 et les résultats seront publiés. Mais je pense qu'on est dans un moment extrêmement important et qu'il ne faut pas mélanger usage des réseaux sociaux qui sont dans les familles devenus un problème, ne le mésestimons pas, qui sont pour les jeunes en fragilité.
1: Il n'y a pas que dans les familles.
4: Effectivement.
1: Je veux dire, à l'échelle de la société.
4: Un facteur d'inquiétude, voilà, mais qui ne doit pas nous faire reculer sur l'ambition de donner, en fait, à nos jeunes, à nos enseignants, ne les oublions pas, les moyens d'appréhender cette révolution technologique dans laquelle on entre et de manière extrêmement rapide, avec une concurrence chinoise et américaine extrêmement forte. Je pense qu'on a les moyens en Europe de faire comme l'a fait l'Estonie, de développer des outils d'IA pour s'entraîner, des outils socratiques, des outils pour former les enseignants qui sont adaptés à nos valeurs, à nos modèles. Donc je pense que ça, c'est une question importante et j'espère qu'elle sera traitée dans la présidentielle qui arrive.
1: Et alors, ce qui est paradoxal, Xavier Jaravel, c'est que ces outils sont souvent présentés comme étant des outils auxquels on peut s'auto-former. C'est-à-dire que il y a donc faire des cours d'IA, etc. Tout cela, ça semble effectivement un peu inutile parce qu'on se dit que finalement on peut prendre en main ces processus. Est-ce que la France, là aussi, devrait être plus attentive à développer ce genre de choses à l'école, au lycée?
21: Oui, tout est relatif. C'est quand même difficile de se former seul à tout ça. Il faut avoir des bases solides en informatique pour comprendre quand même un peu les sous-jacents et savoir jusqu'où on peut utiliser ces outils. Il y a d'autres pays, donc la formation initiale, Marie-Claire y en a parlé, il y a d'autres pays, Singapour, la Corée du Sud, qui mettent aussi beaucoup l'accent sur une formation des salariés à l'usage des outils IA pour aussi favoriser l'adoption de ces outils en comprenant les limites dans toute une série d'entreprises. Et ils aident notamment les petites et moyennes entreprises, en subventionnant les formations, en essayant de favoriser une meilleure compréhension des bonnes pratiques, diffuser ces bonnes pratiques. Et donc ça, c'est tout un pan, on peut dire, de la politique d'innovation qui est absent en France et qui est fort dans d'autres pays, et notamment des pays d'Asie. Donc je pense qu'il faut effectivement penser le rôle de l'IA à l'école, mais c'est aussi évidemment un sujet qui doit toucher les adultes. Et on n'est pas non plus. Il y a d'autres classements, PIAC, c'est un autre classement de l'OCDE. Bah,
1: celui-là, je ne le connais
21: c'est
1: pas.
21: C'est une mesure des compétences des adultes. Et il se trouve que, un peu la conséquence, si on est mauvais en PISA, on est aussi plutôt mauvais en PIAC, malheureusement.
1: Mais Marie-Caroline Missire, est-ce qu'on n'a pas peur que, justement, le développement de l'IA, les promesses tenues ou pas de l'IA, découragent les élèves dans certains savoirs ?
4: Bien, je pense que ça nous invite à revisiter notre projet éducatif et notre projet pédagogique. Pourquoi ? Parce que vous avez tout à fait raison. L'IA pose la question, comme le numérique en général, de la délégation. Qu'est-ce que je vais déléguer dans mon effort intellectuel, dans mon effort d'apprendre, dans mon effort d'écriture? Et ça déplace complètement ce qu'on appelle la posture de l'enseignant. Se dire, mettre l'élève en action et se dire, il y a des choses que tu vas déléguer dans ton apprentissage, dans ta construction intellectuelle, et des choses que tu vas garder pour toi. C'est ce qu'on appelle aussi l'agentivité. Autre exemple, l'arrivée de l'IA et notamment ces process d'interrogation permanente d'une IA pour avoir une réponse, amène finalement à s'interroger sur son propre besoin de savoir, ce qui est en réalité très exigeant. Ça exige une maîtrise du langage et du vocabulaire extrêmement poussé. Édouard Geffray, le ministre, l'a très bien rappelé. Donc un effort absolument fondamental, non pas sur l'équipement numérique, on est à côté du sujet, mais sur l'apprentissage du langage dès le primaire. Et puis ça exige un discernement. C'est un mot que j'adore utiliser parce que discerner, ça renvoie à séparer les éléments en latin. Donc analyser, donc une pensée analytique extrêmement poussée. Qu'est-ce que j'ai besoin de savoir ? Et vous voyez bien que là, on est dans un projet éducatif qui change de dimension. On est dans un rôle de l'enseignant qui est en train d'évoluer, d'accompagnateur, de mentor. On le disait beaucoup au moment des MOOC, vous savez, ces classes, ces cours en ligne. On se disait au début des années 2000, c'est formidable, on va pouvoir tous apprendre tout seul, c'est la fin des universités, etc. On en est revenu. Mais on a bien vu que cette relation... C'est le dernier élément qui me semble absolument fondamental. La relation humaine de l'élève à son professeur, de l'éducateur à l'enfant, pour lui donner les armes pour grandir dans ce monde numérique. Et je pense, laissez-moi ajouter quelque chose, mais peut-être que ça nous renvoie à notre condition humaine d'éducateur, d'enseignant, à notre vulnérabilité. L'IA semble invulnérable. Voilà, qu'est-ce que notre vulnérabilité dans nos processus d'apprentissage, dans notre façon de devenir humain ? Voilà, ça, et en fait, c'est plus une question philosophique qu'une question technologique. C'est ce que je voulais vous dire ce matin.
1: Justement, c'est un vrai casse-tête d'imaginer les besoins de demain, casse-tête notamment pour les économistes, pas que pour eux. Je disais par exemple qu'il y avait moins de chômeurs parmi les diplômés en philosophie aux États-Unis que parmi les diplômés en ingénierie, tout simplement parce que l'IA faisait aujourd'hui plus de dégâts en ingénierie qu'en philosophie, Xavier Jaravel.
21: Oui, après, à ce stade, on voit peu de dégâts de l'IA sur l'emploi, à part dans des domaines très spécifiques, comme c'est un domaine dans le marketing, les fonctions ressources humaines. Donc le sujet des compétences qui seront utiles pour demain, effectivement, est ouvert, mais à ce stade, je pense que le risque fondamental, c'est plus d'être remplacé par quelqu'un d'autre qui va utiliser l'IA et qui du coup va être plus performant dans son métier, mieux s'en sortir, faire usage du discernement que mentionnait Marie-Caroline, plutôt qu'être soi-même totalement remplacé par une IA et de voir des emplois qui disparaîtront.
1: Il y en aura bien sûr. C'est le petit remplacement, pas le grand remplacement. Alors.
21: C'est en tout cas une forme de substitution des tâches, mais ce qu'il faut, c'est s'approprier l'IA et aussi en comprendre les limites. Et je pense que chacun dans nos métiers, on a vu ça, y compris en recherche, où le but de la recherche, c'est quand même précisément de comprendre ce dont on parle et les limites, mais chacun est tenté de trop déléguer, à mon sens. Et donc, c'est effectivement ce sujet-là sur lequel, métier par métier, il va falloir s'atteler à trouver les bonnes limites et le bon usage de l'IA.
1: Merci beaucoup Marie-Caroline Missire. Je rappelle que vous êtes déléguée générale du think tank Vers le Haut, qui est un think tank dédié aux jeunes et à l'éducation. Xavier Jaravel, professeur d'économie à la London School of Economics. Vous présidez le Conseil d'analyse économique, qui est un organisme sous la tutelle de Matignon. Et on vous doit notamment les politiques économiques à l'épreuve des faits.
21: Qui sort mercredi.
1: Odile Jacob. Et puis alors le 3 septembre, il y a la sortie de votre note pour le Conseil d'analyse économique, École, un plan d'action pour rattraper le retard français. On n'est pas en retard, il est 8h43, dans quelques instants, le 8h45, le journal d'Anne-Laure Chouin, et puis mes camarades Lucille Comeau et François Saltiel.
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3: Saltiel et Como. En un mot, de quoi allez-vous nous parler dans votre billet culturel, Lucille?
6: Vous vous souvenez, vous vous avez dit que Spider-Man et l'Odyssée, ça allait être nul. Et ben en fait, c'est bien.
3: Et vous, François, un billet numérique?
22: Voilà, pour reprendre Spider-Man, de grands pouvoirs imposent de grandes responsabilités et parfois de grandes amendes. Ce sera le cas de Meta qui a dû s'en acquitter dernièrement.
3: Allez, il est 8h45 sur France Culture. Et voici le journal d'Anne-Laure Chouin. Bonjour Anne-Laure.
23: Bonjour Guillaume, bonjour à toutes et à tous. Un malus français sur les vêtements à très bas coût. Il rentre en vigueur aujourd'hui, alors que Chine, leader de l'ultra fast fashion, entre en bourse à Hong Kong. Et puis le dossier du mardi dans l'8h45, il s'appelle désormais Question du Monde. Il reviendra sur la rentrée de Bana, petite fille évacuée de Gaza en France. C'est le retour en classe à partir de ce matin pour plus de 11 millions d'élèves sans portable au lycée, sur fond de lutte contre les violences sexuelles en milieu scolaire et périscolaire, et avec une grosse incertitude quant à l'utilisation des outils numériques pour les professeurs comme pour les élèves. La faute à une cyberattaque massive visant à l'éducation nationale cet été. Selon le ministère, sur 30 académies, seules celles de Toulouse et de Nantes restent fortement perturbées. La mort d'Édouard Balladur hier à Paris, à 97 ans, dernier Premier ministre de cohabitation de François Mitterrand, ami puis ennemi de Jacques Chirac contre lequel il s'était engagé dans la course à la présidentielle, fervent soutien de Nicolas.

0: intervient avec Fatoulor Diouf.
1: Deux critères mènent les plateformes d'ultra fast fashion à payer ces malus. D'abord, le nombre de produits proposés à la vente, qui est massif chez Shein et Temu, comparé à des enseignes comme H&M ou Zara. Ensuite, la durabilité des produits. Les bas prix du site poussent-ils à racheter très souvent des vêtements neufs, plutôt qu'à faire durer ceux qu'on possède déjà. Pour chaque boxeur, caleçon ou paire de chaussettes, les plateformes paieront 50 centimes de pénalité. 2 euros pour un t-shirt, 9 euros pour un jean et 12 euros pour une veste. Les pénalités ne pourront pas dépasser 50% du prix de vente hors taxe des produits, mais le malus doit augmenter progressivement jusqu'en 2030, jusqu'à 19,50 euros pour une veste. Il sera versé à ReFashion, l'éco-organisme agréé par l'État chargé de gérer la fin de vie des produits textiles. Pour l'instant, aucune certitude que cela change directement les prix pour les consommateurs. Ces entreprises ont la capacité de répercuter le coût de ces pénalités sur leurs marges, plutôt que sur les prix pour les clients.
2: Reste que ces nouvelles mesures ont déjà fait du mal aux plateformes d'ultra fast fashion. Shein, par exemple, valait 100 milliards de dollars il y a 4 ans. Ce matin, pour son entrée en bourse, elle n'était plus valorisée qu'à 22 milliards de dollars et son cours a aussitôt dévissé. Une attaque russe massive de missiles balistiques et de drones a tué au moins 9 personnes à Kiev et dans sa région cette nuit, dont 7 dans un dépôt ferroviaire de la capitale. Kiev annonce également des attaques d'infrastructures dans les ports ukrainiens de la mer Noire. L'Ukraine qui souffre d'une pénurie d'intercepteurs de missiles en provenance des États-Unis, notamment, ils se sont raréfiés depuis l'éclatement de la guerre au Moyen-Orient. Et puis justement, Donald Trump menace de frapper fort en Iran, après avoir pourtant assuré que la guerre serait dorénavant économique. Un regain des hostilités qui a semé l'inquiétude sur les marchés. Les cours du pétrole sont repartis à la hausse. Le baril de Brent, référence internationale, dépasse le seuil symbolique des 90 dollars.
3: Suite de votre journal, Anne-Laure Chouin, on continue avec notre rendez-vous international du mardi. Il s'appelle désormais Question du monde.
2: Oui, en l'occurrence ce matin on reste en France, mais pour parler d'une petite fille palestinienne, Bana, qui va faire sa rentrée en classe de 5e dans un collège de la région parisienne après 3 ans sans école à cause de la guerre à Gaza. Évacuée en France au printemps dernier, elle s'apprête donc à retrouver une classe, des cours, des élèves entre appréhension et envie. Omar Waman l'a rencontrée alors qu'elle préparait sa rentrée. Son reportage avec Nabil Diab.
4: Cette jeune fille qui se jette dans les bras de son papa, le sourire aux lèvres, s'appelle Bana.
5: C'est quoi ça? T'es très belle aujourd'hui.
6: Merci.
4: Rien ne laisse deviner que Bana vient de cette enclave palestinienne ravagée par la guerre.
7: Bonjour Bana.
4: Son professeur de français, Philippe Kermarek, l'a vu arriver avant l'été. Il coordonne l'unité pédagogique pour élèves allophones arrivant.
7: Disons qu'au début j'avais des a priori ou des craintes, parce que j'avais peur qu'elle soit traumatisée, qu'elle ait peur d'être avec nous. Et au contraire, elle était vraiment heureuse d'être là et de vivre une vie de collégienne, d'avoir son agenda, d'avoir des petits crayons de couleur et tout ce qu'on voit.
4: Et justement, pour préparer cette rentrée, Bana doit d'abord, avec ses parents, acheter les toutes dernières fournitures scolaires dont elle aura besoin pour cette nouvelle année.
8: Ça va, madame?
9: Ce qu'on doit aller acheter, c'est de la colle, une calculatrice, un compas, une équerre et quelques vêtements.
4: Liste des fournitures en main, Bana et ses parents déambulent dans les rayons au milieu des autres familles.
10: C'est ça.
4: Tu as trouvé tout de suite?
10: Oui.
4: C'est cette calculatrice que Bana veut et pas une autre. Mais sa maman, elle, reste préoccupée à l'approche de cette rentrée.
9: Bana n'ose pas vraiment le dire, mais je sais qu'elle est stressée à l'idée de retourner à l'école parce qu'elle a perdu 3 années de scolarité à cause de la guerre. Elle a pris du retard. C'est ce qui m'inquiète le plus en tant que mère.
4: Son père l'observe également, mais heureux de la voir enfin vivre comme une enfant de son âge.
11: C'est un rêve pour moi que ma fille pratique son enfance, vaille à l'école, comme tous les enfants du monde. Elle chante, elle rigole, elle vit son enfance. Elle a le droit.
10: J'aime.
4: Le droit, tout simplement, de trouver sa place parmi les autres collégiens.
2: La rentrée de Bana, reportage d'Omar Waman avec Nabil Diab. Un mot du temps de ce mardi 1er septembre, une belle matinée de rentrée. Le ciel est clair presque partout, quoique voilé dans certaines régions du centre et du nord.

0: Le soleil continue de briller cet après-midi. 21 degrés à Lille, 28 à Marseille. Pour l'heure, il est 8h52, tout pile l'heure de la suite des matins de culture, Guillaume Erner.
1: Merci beaucoup, Anne Lorchon. On retrouve Lucille et Como comme tous les jours.
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1: Lucille Como et François Saint-Pierre. Voilà.
3: Ah oui, mais on
1: voyez,
3: fait qu'un,
1: en fait, allez, même allez, après les vacances, on oublie.
4: Voire même je suis deux.
3: Ouais, c'est ça. Tu es deux.
1: François, ce oui. matin, vous poursuivez notre discussion sur les réseaux sociaux et les jeunes en regardant du côté des États-Unis.
3: Oui, Guillaume, quelques jours après la censure en France par le Conseil constitutionnel de la loi sur l'interdiction des réseaux sociaux, sur l'interdiction en moins de 15 ans de ces réseaux, qui a été un camouflet pour l'exécutif, des dizaines de procureurs généraux d'État américains ont frappé un grand coup en obtenant de Meta, qui regroupe Facebook, Instagram et WhatsApp, la somme de 18 milliards de dollars. Cette double décision renforce en miroir l'échec des pays européens qui peinent à réduire l'impact toxique des réseaux sociaux. Il faut dire que cette loi était bien trop floue pour passer en l'état et ne s'attaquait pas au cœur du problème, à savoir le modèle économique délétère des plateformes, un modèle qui cherche à faire du profit au détriment de la protection des utilisateurs en suscitant par toutes sortes de mécanismes un phénomène de dépendance. Aux États-Unis, cette coalition étatique a au moins eu le mérite de s'attaquer frontalement aux responsables, aux plateformes et leur sentiment de toute puissance, avec comme première cible le pionnier du genre Facebook, incarné par Mark Zuckerberg, qui avec cet accord s'épargne une présence et un témoignage à la barre. Il n'a fallu que 7 jours pour que Meta mette un terme à un procès, pourtant appelé à durer de longues semaines sur les caméras du monde entier.
1: Bon, mais est-ce que vraiment Meta est perdant dans cette négociation ?
3: C'est toute la question. À première vue, 18 milliards, c'est énorme, mais cela ne représente que l'équivalent du chiffre d'affaires mensuel du groupe. C'est un mois de chiffre d'affaires pour Meta, un groupe qui a récolté en 2020 à peu près 60 milliards de bénéfices. Alors oui, ce n'est pas rien, 18, mais le géant a les reins solides, surtout qu'il dispose de 10 ans pour s'acquitter de cette somme. Et si le procès était allé à son terme, l'addition aurait pu monter à plusieurs centaines de milliards de dollars. Autre élément que nous entendons peu, 30% de cette somme est conditionnée. Elle ne sera réglée uniquement si les autres plateformes concurrentes, à savoir TikTok par exemple ou Google, s'engagent à payer chacune plus de 5 milliards de dollars. Et si elles mettent aussi en place des mesures pour protéger les mineurs. Meta a donc réussi à embarquer ses petits copains dans sa galère pour partager les coûts.
1: Justement, François, au-delà de cette question financière, il y a aussi des nouvelles mesures.
3: Oui, le groupe s'engage à limiter à 2 heures par jour l'accès à ses réseaux sociaux pour les moins de 18 ans, à les bloquer pendant la nuit et à supprimer les filtres qui conforment les corps aux injonctions esthétiques. Des filtres qui, nous le savons, provoquent de nombreux troubles et complexes, notamment chez les jeunes adolescentes. Alors, nous verrons comment la plateforme va trouver des moyens efficaces de vérifier et de contrôle de l'âge des utilisateurs, car c'est souvent là que le bât blesse. Mais avec ses engagements, elle reconnaît auprès de tous qu'elle a les moyens d'agir si elle le décide. Mais là où le groupe Meta s'en sort particulièrement bien avec cette négociation, c'est qu'il maîtrise les termes et les conditions de ses engagements. Aucune mesure ne lui est imposée et surtout l'entreprise ne reconnaît aucune forme de culpabilité. Elle était accusée d'avoir menti à la population sur les risques de ses services, d'avoir poussé les plus jeunes à s'inscrire tout en développant des techniques addictives. Elle paye donc sans passer par la case aveu. Pour comprendre enfin que la stratégie était bien fructueuse pour le GAFAM, il suffisait de jeter un œil au cours de Wall Street. Au lendemain de cette décision, l'action est montée. Meta a donc juste payé le prix fort de sa tranquillité avant, évidemment, le prochain scandale.
1: Merci François Saltiel. Alors, Lucille Como, vous êtes plus méchante, c'est fini ?
4: Cette
1: Exactement. Année, vous êtes gentille, vous avez repris espoir dans le cinéma hollywoodien.
4: Oui, incroyable. Après une année de chronique à désinguer quasi systématiquement tous les gros films américains, après avoir clamé sur tous les toits la fin des bons films de studio, la prétention des grosses productions soi-disant auteuristes produites outre-Atlantique, après avoir anticipé en juillet le naufrage des 2 gros blockbusters de l'été, voilà que je me fais écueillir par les 2 films en question. Vous êtes sans doute un certain nombre à les avoir vus. Ils ont fait le plein des cinémas qui s'en trouvent eux aussi ragaillardis. J'ai nommé Spider-Man Brand New Day d'une part et bien sûr L'Odyssée de l'autre. 2 films qui me réconcilient avec la grosse économie américaine. 2 films qui ont autre chose en commun que Zendaya et Tom Holland. Une sorte de littéralité, un retour au corps et à l'action pure. Une séquence et une idée pour commencer. Celle qu'a eu Christopher Nolan, dont je déteste à peu près tous les films par ailleurs, de représenter l'épisode homérique du Cheval de Troie comme une scène de guerre moderne ou contemporaine. C'est le début du film. Il installe sa caméra à l'intérieur du piège imaginé par les Grecs, dernier recours, après un siège qui a épuisé les 2 armées. On y voit, dans une série de plans rapprochés, quelques soldats autour d'Ulysse attendre que les Troyens cèdent à la

0: à ruse, des soldats épuisés, cédant à la folie, certains se noyant à mesure que l'appareil s'enfonce dans l'eau de la plage voisine, d'autres transpercés par des flèches méfiantes, enfin secoués par le vacarme et la bousculade que crée le transport laborieux du cheval à l'intérieur de la citadelle. Nolan filme le cheval de Troie comme une galère, un sous-marin ou un tank, de la même manière qu'il filme la déesse Athéna comme une jeune Troyenne sacrifiée par la violence des soldats qui hantent Ulysse, et le héros mythologique lui-même, moins comme un rusé qu'un débrouillard, qui fait ce qu'il peut avec son corps, et dont l'esprit est embrouillé par les horreurs de la guerre, comme un GI de retour du Vietnam ou d'Irak. La très bonne idée de ce film réside là, prendre la matière mythologique pour l'encrasser, la rendre très réelle, très littérale. C'est l'histoire d'un type traumatisé qui ne sait plus où est sa patrie, ni s'il a vraiment envie de rentrer.
1: Bon, et Spider-Man alors ?
0: Alors Spider-Man, c'est mon super-héros préféré. Seulement depuis quelques épisodes de cette franchise Marvel, j'avais perdu mon goût pour l'adolescent voltigeur, dont les aventures se trouvaient noyées dans le vaste maelstrom des Avengers, l'autoréférencement et le fanservice. Bref, Marvel était devenu une sorte de parc d'attractions un peu débile dont le seul moteur narratif était le métavers, une invention abstraite qui, sous prétexte de démultiplier les mondes, appauvrissait considérablement le récit. Quelle ne fut donc pas ma surprise devant ce nouvel épisode qui, il est vrai, est sous-titré « Nouvelle ère ». Tabula rasa sur Spider-Man comme sur l'Odyssée et je retrouve une histoire de Peter Parker à New York, en proie à de sérieux doutes sur sa capacité à maîtriser ses pouvoirs qui, comme vous l'avez rappelé François, appelle de grandes responsabilités depuis qu'il a perdu sa tante May et ses meilleurs amis. C'est à nouveau le corps du héros qui est au centre de cette histoire, sa capacité ou non à créer des toiles et surtout ce que tout le monde, j'en suis sûr, préfère dans Spider-Man, la voltige. Le film nous offre à nouveau de grandes séquences acrobatiques, certaines filmées en caméra embarquée, dans une New York bien matérielle, bien concrète, avec ses taxis jaunes, ses buildings, son métro, ses pizzerias. Bref, voilà un film simple qui crée à nouveau des histoires et des images. Je m'attendais d'un côté à une énième ressucée méta et de l'autre à un énorme enfumage métaphorisant. Finalement, ce sont des films qui semblent avoir repris confiance dans le récit et l'épopée, en même temps que dans le corps de leur héros. Bref, vous c'est moi qui mollis, ou Hollywood en effet se remuscle.
1: On le saura cette année.
0: Merci. Exactement.
1: Merci beaucoup, Lucille Como. Autre chose à entendre sur France Culture, et notamment, vous le savez, de nouvelles émissions ou des émissions avec de nouvelles voix. Géraldine Mosna, ça passe pas complètement une nouvelle voix, mais c'est avec philosophie et c'est tous les jours à 10h avec les fins en littérature. Les midis de culture, Natacha Triou, désormais Philippe Janeda, refaçonne-t-il le roman policier, et puis également Alexandra Delbo à 16h dans la science CQFD, télescope Nancy Grace Roman, l'infini à portée de vue, tellement infini d'ailleurs Xavier Mauduit, je vous vois pas.
2: Ah bah écoutez, moi je vous entends, c'est déjà et important. Ben,
1: peut-être que vous êtes à l'autre bout du télescope de l'histoire, peut-être dans le cours de l'histoire.
2: Bonjour Guillaume Erner, et dans le cours de l'histoire toute la semaine, nous nous intéressons au climat et aux humains. Aujourd'hui, direction le petit âge glaciaire. Bonjour à toutes, bonjour à tous et bienvenue dans le cours de l'histoire.
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2: Il était un petit âge glaciaire, car beaucoup de fraîcheur souffle sur l'Europe entre les 14e et 19e siècles. Nous avons en tête ces peintures hollandaises avec des paysages enneigés, des canaux gelés. Nous imaginons ces gens mitouflés dans les rues de Paris, sous de grands manteaux fourrés. Il faisait drôlement froid au siècle de Louis XIV. Alors, comment expliquer une telle baisse des températures et comment mesurer ces températures pour les gens de ce temps-là, bien sûr, mais aussi pour les historiennes et les historiens du climat. Petit bulletin météo par Côme de Médicis, prince de Toscane, pour l'hiver 1667-1668.
4: Amsterdam, décembre 1667. Le 21, froid pénétrant, beaucoup de neige. Le 22, vent froid. Le 23, froid, tempétueux. Le 26, clair, froid, glace dans les canaux. Le 27, froid dominant, plus de glace. Le 28, froid, brouillard, on patine partout. Le 29, très froid. Le 31, froid, encore plus de glace, on patine intensément.
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4: janvier 1668. Le 1er, mauvais temps, brouillard épais, des hommes se noient. Le 3,
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4: On patine encore. Le 4, temps sombre, dégel, brouillard. Le 7,
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4: Le 8, pluie, vent fort de sud.

0: Le 9, dans la nuit, pluie et neige.
1: Il fait un peu frisquet d'un coup. Emmanuel Attimon, bonjour.
2: Bonjour.
1: Ça va, vous n'avez pas trop froid dans ce petit âge glaciaire?
2: Ça va.
1: Vous êtes géohistorienne, enseignante-chercheuse à l'INSEN, c'est l'Institut supérieur d'électronique du Nord. Quand on évoque ce petit âge glaciaire, il faut donner ses limites chronologiques. Il n'y a pas de début évident. Moi, j'ai évoqué le 14e siècle. Est-ce que c'est légitime?
2: Oui, effectivement, c'est légitime, même si les bornes chronologiques du petit âge glaciaire font l'objet en fait de définitions diverses, selon notamment le point de vue disciplinaire et puis la région du globe en fait qui est considérée, de même que selon la méthode d'analyse employée.
1: Parce qu'il y a un regard que l'on peut porter sur une histoire mondiale de ce qu'on appelle le petit âge glaciaire. Bien souvent, nous regardons l'Europe et ce qui s'est passé en Europe, mais il y a une pertinence à regarder ailleurs dans le monde.
2: Oui, effectivement. En fait, le petit âge glaciaire, à l'origine, il a quand même plutôt été défini par des études menées par des historiens notamment, mais pas que, des chercheurs en fait européens qui ont bien documenté parce qu'ils avaient beaucoup de sources cette époque. Mais depuis, je dirais une petite trentaine d'années, il y a des recherches qui sont menées au niveau de l'hémisphère sud et puis des tropiques également, parce qu'une des questions autour de ce petit âge glaciaire, c'est de savoir si il a surtout concerné l'hémisphère nord ou si il était mondial.
1: Avec la définition même de ce qu'est ce petit âge glaciaire, l'utilisation de cet adjectif glaciaire nous conduit tout de suite vers des frimas insupportables, glaciaire, glace. Il y a quand même une nuance à apporter ici.
2: Oui, tout à fait. En fait, c'est une création relativement récente, cette notion de petit âge glaciaire, puisqu'il est introduit, en fait, cette appellation est introduite dans la littérature scientifique en 1939. Et puis, elle va être, je dirais, entre guillemets, stabilisée, popularisée, notamment par Emmanuel Leroy-Ladurie. Et en fait, dans cette appellation de petit âge glaciaire, il y a une forme d'analogie qui est faite avec les grandes glaciations, et notamment les grandes glaciations du Pléistocène. Donc, Pléistocène, en période qui va, en gros, de 2,5 millions d'années à il y a 10 à 12 000 ans avant notre ère. Et donc, avec durant ces grandes glaciations, par exemple, la mer de Manche n'existait pas. Et puis, la calotte glaciaire arctique descendait en gros jusqu'au niveau de l'Écosse. Donc, on a cet imaginaire-là qui se crée avec cette appellation, mais qui est contrebalancé par cette idée de petit. Qui en fait vise à restreindre finalement cette logique en fait de glaciation et donc ça mélange quelque part un peu des données historiques réelles, mais pas que historiques d'ailleurs, aussi environnementales, et puis une forme de métaphore dans cette appellation.
1: Oui, c'est très clair ce que vous nous dites là, Emmanuel Attimon, parce que glaciaire nous conduit sur ces temps très très lointains, avec effectivement la banquise pas très loin du Cotentin, alors que non, là ce glaciaire là qui nous intéresse, ce petit âge glaciaire, 14e siècle, 19e siècle, c'est une baisse des températures, mais ce qui ne signifie pas qu'il fait tout le temps froid pendant cette longue période. Il y a des moments où il fait plus chaud.
2: Oui. Exactement. C'est aussi d'ailleurs une période, enfin juste du coup pour quand même un peu statuer, grosso modo, c'est une période où on estime que l'ampleur thermique, elle reste relativement modeste à l'échelle globale, donc de l'ordre de moins de 1 degré Celsius par rapport au climat contemporain qu'on connaît donc aujourd'hui. Et donc un refroidissement qui va entraîner quand même des poussées glaciaires, des hivers plus longs, plus froids, mais aussi des sécheresses, des phénomènes de stress hydrique, des étés chauds, des hivers doux, où on a par exemple parfois dans les chroniques des informations qui nous disent que dès le mois de février ou de mars, on voit la floraison des arbres, et puis dès le mois d'avril on peut cueillir les cerises dans les arbres. Il faut critiquer cette idée de petit âge glaciaire qui serait composé que de frimas très importants.
1: Voilà, et puis il faut aussi parfois critiquer des saisons. C'est ce que fait Charles d'Orléans, le poète, au moment, au 15e siècle, où il s'adresse à l'hiver, l'hiver qui n'est qu'un vilain.
3: Hiver, vous n'êtes qu'un vilain. Été est plaisant et gentil, en témoin de mai et d'avril qui l'accompagnent soir et main, Été revêt champs, bois et fleurs de sa livrée de verdure et de maintes autres couleurs par l'ordonnance de nature. Mais vous, hiver, trompette plein de neige, vent, pluie et grésil, on vous dut bannir à l'exil. Sans point flatter, je parle plein hiver, vous n'êtes qu'un vilain.
1: Hiver, vous n'êtes qu'un vilain, c'est le poème de Charles d'Orléans au milieu du XVe siècle, ici lu par Jean Villard. Dites-nous, Emmanuel Attimon, avant le petit âge glaciaire, il y a autre chose. Cette autre chose, c'est une émission du cours de l'histoire, Tandoux sur l'an 1000, sur l'optimum médiéval, cette période où les températures avaient un petit peu augmenté. Une émission à écouter, à podcaster sur franceculture.fr. A-t-on des éléments qui nous permettent de comprendre aujourd'hui pourquoi il y a une baisse des températures autour du XIVe siècle?
2: Oui, alors il y en a plusieurs, hein. C'est pas unifactoriel. C'est multifactoriel. L'une des premières causes qui est avancée, hein, c'est celle du volcanisme. Il y a notamment, donc il y a une grande étude, hein, qui a été menée, alors plusieurs études, mais une en particulier là au début des années 2010, une grande enquête, hein, menée par le géographe français Franck Lavigne pour essayer de retrouver, le volcan en particulier qui aurait entraîné en fait l'entrée dans le petit âge glaciaire. Le résultat de son enquête oriente vers le volcan du Samala, qui serait rentré en éruption autour de 1257-1258 et qui en fait serait l'une des éruptions les plus puissantes des 10 000 dernières années et qui aurait joué un rôle dans les refroidissements du XIVe siècle. Donc dans cette entrée, entre guillemets, si on peut l'exprimer comme ça, dans le petit âge glaciaire. Néanmoins, en fait, rapidement, le volcanisme, en fait, quand vous avez des volcans qui entrent en éruption, eh bien, vous avez une quantité importante d'aérosols sulfuriques qui sont déversés dans l'atmosphère et en particulier dans la stratosphère, qui est, si on part du sol, la deuxième couche, en fait, qui compose notre atmosphère. Et, en fait, ces aérosols sulfuriques, ils vont réfléchir une part plus ou moins notable de la radiation solaire et ils vont conduire à un refroidissement transitoire de la surface de la Terre. Et puis vous avez également d'autres activités volcaniques qui vont avoir lieu pendant toute cette période du petit âge glaciaire, dont une des éruptions les plus connues, hein, c'est évidemment celle du mont Tambora en 1815. Et puis vous avez d'autres phénomènes, notamment la variabilité solaire. Qui va jouer, hein, la variabilité solaire, c'est un forçage naturel qui est lié à une baisse ou à une réduction de la magnitude cette activité solaire et qui aujourd'hui on estime, hein, que ça représente un potentiel d'effet sur le climat de l'ordre de quelques dixièmes de degrés pour le petit âge glaciaire. Donc vous allez avoir un effet cumulatif avec ce volcanisme et puis vous avez également la question de la variabilité interne de l'atmosphère océan avec en fait des interactions complexes entre l'atmosphère, les océans, la cryosphère, la biosphère et puis ça va entraîner des fluctuations de température sur des échelles de temps multidécennales, notamment liées en fait à tout un tas en fait d'oscillations, dont en tout cas pour nous ce qui concerne l'Europe, l'hémisphère nord, et bien l'oscillation nord-atlantique.
1: Oui, parce qu'il faut le rappeler sans cesse, hein, ce que nous connaissons aujourd'hui, le réchauffement climatique est lié à l'activité humaine, c'est ce que montre l'ensemble de la communauté scientifique. Quand le petit temps un peu plus chaud, l'optimum médiéval ou le petit âge glaciaire ne sont pas liés à l'activité humaine et surtout la chronologie n'est pas la même, c'est-à-dire que dans le cas de l'optimum médiéval ou du petit âge glaciaire, ça s'étend sur des siècles. Ce que nous connaissons aujourd'hui, c'est activité humaine et surtout la rapidité des phénomènes. Mais ce que j'entends, Emmanuel Attimon, vous m'évoquez des températures plus 1 ou moins 1 degré. Ce sont des variations très faibles quand aujourd'hui les variations sont très fortes. Et ces variations faibles ont permis quand même de transformer profondément le climat.
2: Oui. Après, on a aussi quand même, et c'est aussi l'intérêt et l'importance de ne pas confondre météo et climat, c'est qu'il y a des hivers très froids durant ce petit âge glaciaire, où on a des moyennes en fait hein, de température sur un mois, par exemple. C'est le cas notamment de l'hiver 1709, où en fait on va se retrouver avec des températures sur un mois de moyenne hein, de l'ordre de moins 2 degrés Celsius. Et donc, du coup, il faut effectivement bien avoir en tête cette forme de, l'importance en fait. Qu'il y a dans la place des forçages naturels dans ce petit âge glaciaire par rapport effectivement au forçage anthropique actuel.
1: Et puis nous avons aujourd'hui ce degré Celsius que vous venez d'évoquer, en tout cas des thermomètres efficaces et des instruments de mesure qui n'existaient pas à ce moment-là. Emmanuel Attimon, vous avez particulièrement étudié les tempêtes et les submersions marines dans les territoires de la côte atlantique du 14e au 18e siècle. Ça, c'est le titre de votre thèse, de votre ouvrage aussi. Dites-nous, ce que l'on constate dans les archives, j'imagine, c'est le moment exceptionnel lié à une catastrophe naturelle, climatique, quelque chose qui sort de l'ordinaire. Et c'est ce que vous voyez, vous, en regardant un peu ce qui se passe du côté des tempêtes.
2: Oui, en fait, ce qu'il faut bien comprendre, c'est qu'aujourd'hui, parce que on a la technologie aussi pour, on produit des données pour expressément en fait étudier le climat. À l'époque, et de mémoire d'ailleurs, ça a été dit hier lors de l'émission, notamment par Thomas Labbé, hein, l'émission Le cours de l'histoire hier, en fait, à l'époque du petit âge glaciaire, en tout cas sur son premier tiers, les populations ne produisent pas de sources et de données spécifiquement en se disant un jour les gens pourront l'étudier. Ce qui est écrit, ce qui est produit, c'est vraiment plutôt l'exceptionnel. Donc nous, les traces que on va pouvoir garder, et ça a notamment pu être bien démontré par bien toute une génération de chercheurs, et notamment je pense par exemple à Emmanuel Leroy-Ladurie. Lorsqu'il étudie par exemple les dates de vendange, eh bien, lui aujourd'hui, ça lui permet d'étudier les variations climatiques. Mais à l'époque, en fait, ce qui était pris en compte par les populations, eh bien, c'était le dérangement. Le dérangement, en fait, qui était entraîné par, eh bien, des aléas météorologiques, climatiques. Et donc, le phénomène un peu disruptif ou gênant, parce que ça entraînait des problèmes sur la force de travail, ça obligeait des dépenses économiques, hein, financières, ça obligeait, ça contraignait en fait le prélèvement, par exemple seigneurial, autrement dit l'impôt. Et donc, tout ça faisait que les populations en fait laissaient des traces en fait mémorielles.
1: Et puis l'historienne du climat doit être rusée, trouver ces petites traces pour savoir le temps qu'il faisait à ce moment-là, parce que c'est tout l'enjeu. Hein. Comment mesurer le froid? François Walter, professeur d'histoire moderne et contemporaine à l'Université de Genève.
3: Sur la question du froid, les thermomètres efficaces datent du début du XVIIIe siècle, avec des instruments qui restent quand même très précaires, parce que le récipient qui contient le liquide, hein, qui va indiquer le degré de froid, que ce soit de l'alcool ou du mercure, ces récipients sont relativement grands, et donc il y a une imprécision. Je pense que les froids d'autrefois sont sous-estimés, parce que ces thermomètres sous-estimaient la température. La neige, on a fait les avancées décisives déjà au XVIIe siècle. Et c'est tout à fait étonnant de voir ces grands savants qui bravent la rigueur du froid pour aller collecter des flocons de neige et puis essayer de les observer. C'est vraiment absolument ahurissant de voir Descartes, par exemple, qui passe une journée entière à collectionner des flocons de neige et essayer de les dessiner. Kepler, qui se trouvait donc à Prague, a eu une sorte d'intuition autour de Noël ou de Nouvel An, en traversant le pont de Prague. Et puis il a été saisi par ce caractère fugace de la neige, dont il s'est demandé, mais est-ce qu'avec de la neige, est-ce qu'on peut faire des étrennes, hein? Et donc il joue sur les mots, puisque la neige, nix, correspond au mot allemand nix, qui signifie rien. Alors ce rien peut-il être un cadeau et une étrenne?
1: Nous étions sur France Culture en 2013 avec cette évocation de la neige. une évocation poétique presque. Sur la mesure du froid, c'est bien difficile. Ces traces, Emmanuel Attimon, que vous évoquiez, c'est bah, la date des vendanges, c'est là où quelqu'un a pu, mais sans vouloir laisser une trace particulière, évoquer le temps qu'il faisait. Et puis, c'est un naufrage. Ça, c'est clair, c'est net. On a des éléments d'explication et c'est ce que vous trouvez, vous, en étudiant les tempêtes et les

0: Immersion marine.
1: En fait, effectivement, donc dans les archives, on va trouver des informations, alors soit des témoignages hein, assez descriptifs, des aléas de comment ils se sont comportés, mais également des dommages qu'ils vont engendrer, et puis des réactions des sociétés, comment celles-ci en fait se sont adaptées. Et puis, en fait, ça, on va pouvoir le compléter, eh bien, par des données qui relèvent plutôt, je dirais, de la géoscience. Alors, dans le cas des tempêtes, ça va être, par exemple, eh bien, des données dendrochronologiques, donc des carottes qu'on va prélever sur les arbres pour analyser, en fait, les cernes de croissance de ces arbres. Et ça va permettre de voir, eh bien, par exemple, qu'à une année, sur une année, il y a eu, eh bien, en fait, une, comment est-ce que je pourrais expliquer ça? Il y a eu un décalage, en fait, parce que il y a eu des vents violents. Et donc, du coup, ça a entraîné une forme de pression sur la croissance de l'arbre. Donc, on va pouvoir compléter comme ça les données plutôt archivistiques avec des données eh bien naturelles. On va aussi pouvoir les compléter avec des carottages sédimentaires qu'on va pouvoir faire en fait eh bien sur les côtes et dans les différentes couches de sédiments. On va voir en fait eh bien les moments où le milieu a été déstabilisé par une arrivée. Qui vient en fait de l'océan et on va retrouver hein, les mêmes modes de fonctionnement, de croisement comme ça, de type de données, de type de sources pour eh bien reconstituer les aléas extrêmes ou non extrêmes d'ailleurs et puis le climat et donc les courbes de température par exemple, on va pouvoir les croiser avec eh bien des informations sur les carottes glaciaires, les poussées glaciaires, on va croiser aussi des informations par exemple avec des cartes postales ou les premières photographies qu'on va avoir sur les glaciers pour pouvoir faire un suivi dans le temps eh bien ces événements.
0: Et puis en prenant en compte toutes les spécificités géographiques, parce que ce n'est pas la même chose quand il y a des montagnes, ou quand on se trouve en plaine, ou quand on se trouve, c'est ce que vous avez étudié, sur la côte atlantique. L'idée du climat nous conduit à penser les choses de manière globale, mais dans le même temps, il faut regarder ce qui se passe sur chaque territoire avec ses spécificités.
1: Oui. Effectivement, et donc bon, c'est aussi pour ça qu'en fait en général, en tout cas lorsqu'on étudie plutôt des phénomènes météorologiques, on va travailler en fait à des échelles plus régionales, voire locales dans certains cas. Alors que quand on étudie le climat, eh bien l'idée ça va être d'être à une échelle spatiale et chronologique beaucoup plus longue. Puisque en fait le climat, hein, juste pour le rappeler, hein, c'est la moyenne en fait hein, des temps météorologiques, c'est-à-dire les données de température, de vent, de pression, etc., de pluviométrie, sur un temps long, en général 30 ans, sur un territoire. Là où, si on parle par exemple d'aléas météorologiques, hein, donc si on reprend le cas des tempêtes, eh bien les tempêtes, elles ont en fait une trajectoire qui est relativement courte au niveau spatial. À partir du moment où elles vont toucher, par exemple, eh bien la région Bretagne, elles vont finir en fait par mourir. Elles vont peut-être toucher la Normandie, la Picardie, le Nord-Pas-de-Calais, mais elles n'iront pas beaucoup plus loin en fait en général, à moins d'être vraiment très très puissantes. Donc cette question effectivement du cadre spatial est très importante. Dans le cas des hivers froids, c'est encore un peu différent parce que d'un point de vue climatique, on va avoir des descentes en général, notamment plutôt issues en fait de l'arc polaire en fait, hein, de courants froids qui vont avoir une emprise spatiale beaucoup plus large que ne peut l'avoir une tempête.
0: Je dois comprendre que les tempêtes sont en lien avec ce qui nous intéresse, le petit âge glaciaire. Parce qu'on pourrait penser que, bah non, il fait un peu plus froid, mais il n'y a pas de relation avec le vent qui souffle. Et pourtant, il y en a une.
1: Oui, oui. Il y en a une. Alors, même si c'est un peu, je dirais, c'est discuté encore aujourd'hui, mais en fait, il y a surtout un lien entre l'activité tempétueuse et puis en fait notamment tout à l'heure je vous parlais d'oscillation nord-atlantique et bien en fait de fait il y a des relations. Alors dans l'ensemble le petit âge glaciaire il est marqué par plutôt une oscillation nord-atlantique négative. Et donc, en fait, du coup, ça va jouer sur les températures. Pour le coup, dans ces phases plutôt positives, eh bien, en fait, ce que l'on constate, c'est une recrudescence de l'activité tempétueuse, en tout cas sur l'Europe. Et donc, juste pour expliquer rapidement, hein, l'oscillation nord-atlantique, peut-être ce que c'est un modèle de circulation atmosphérique à l'échelle de l'Atlantique Nord, qui va associer une région de haute pression anticyclonique qui se trouve au niveau des Açores avec une zone de basse pression à proximité de l'Islande et qui va fonctionner un peu comme un balancier de pression. Donc à partir du moment où on parle de pression, on comprend bien en fait hein, les liens avec les phénomènes tempétueux. Et du coup, dans ces phases voilà positives et négatives qui vont alterner à des échelles qui sont plutôt voilà d'influence multidécennale. Eh bien, ça va affecter le climat, ça va affecter donc les vents, les pressions, et puis ça va affecter aussi les températures.
0: Emmanuel Attiman, je comprends bien le lien qu'il y a entre le petit âge glaciaire et les tempêtes, mais dites-moi, est-ce que, au cours de vos recherches, vous avez pu voir la conséquence de ce petit âge glaciaire sur la mer ? La mer a-t-elle été gelée sur la côte atlantique ?
1: Alors, pas sur la côte atlantique. Mais par contre, elle a pu être gelée et c'est, ça peut sembler paradoxal comme ça, mais en Méditerranée.
0: Ah bon?
1: Et oui, tout à l'heure, je vous parlais rapidement de l'hiver 1709, hein, 1708-1709, hein, si on veut être plus exact. En vérité, hein, c'est sept phase de froid, cette vague de froid hein, durant cet hiver, hein, puisque ce n'est pas homogène. Et en fait, durant cet hiver, eh bien, la mer va geler du côté du port de Marseille. Elle va geler aussi dans la lagune de Venise. Donc, on est vraiment en Méditerranée. Et ça peut sembler paradoxal parce que pour le coup, l'Atlantique ne va pas geler, mais en vérité, c'est lié à la position en fait qu'occupe le front froid en fait au déplacement des vagues de froid hein, qui en fait le front froid va être positionné du côté en fait de la mer Baltique et puis il va y avoir des descentes en fait de front froid plutôt en direction en fait du sud-ouest de l'Europe et donc par rapport au positionnement en fait du front froid, eh bien ça va avoir une emprise beaucoup plus importante du coup sur par exemple la lagune de Venise et puis le port de Marseille.
0: L'hiver 1709 vu par le duc de Saint-Simon.
2: L'hiver avait été terrible. De mémoire d'homme, on ne se souvenait d'aucun qui en eût approché. Une gelée de près de 2 mois avait rendu les rivières solides jusqu'à leur embouchure. Et les bords de la mer capables de porter des charrettes. La violence de la gelée fut telle que les liqueurs les plus spiritueuses cassèrent leurs bouteilles. Soupant chez le duc de Villeroy, les glaçons tombaient dans nos verres. Cette gelée perdit tout. Les arbres fruitiers périrent. Il ne resta plus ni noyer, ni olivier, ni pommier, ni vigne. Les autres arbres moururent en nombre. Les jardins périrent et tous les grains dans la terre. On ne peut comprendre la désolation de cette ruine générale. Le pain enchérit à proportion du désespoir de la récolte. Les plus avisés ressemèrent des orges dans les terres où il y avait eu du blé et furent imités de la plupart.
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0: Pauline Ziadé qui nous lisait un extrait des mémoires du duc de Saint-Simon, Emmanuel Attimon. Le duc de Saint-Simon évoque ce froid de l'hiver 1709 et surtout les conséquences de ce froid, le vin a gelé dans les carafes. Et c'est ainsi que l'on peut percevoir le temps qu'il faisait, ces variations exceptionnelles, ces moments remarquables. C'est par les conséquences qu'ont ces moments-là.
1: Exactement. Exactement. En fait, tout à l'heure, on parlait un peu rapidement du contenu entre guillemets des témoignages hein, qu'on va trouver. Eh bien, ce que j'expliquais, hein, c'est que effectivement, ce qui importe pour les populations, c'est le dérangement. Donc, à partir du moment où il y a des conséquences, eh bien, ça veut dire qu'il y a un dérangement. Et donc souvent dans les témoignages, on va trouver des informations sur aussi le caractère exceptionnel, en fait, ce qui n'a jusqu'à présent pas été observé ou très peu observé par eh bien les contemporains. Mais on retrouve en fait aussi ça, hein, en vérité aujourd'hui, hein, l'idée que en fait le temps du climat n'est pas le même que le temps de l'humain. Et donc en fait nous on vit je dirais 80 ans à peu près, en tout cas chez nous. Le climat au petit âge glaciaire, il a des temps beaucoup plus longs, beaucoup plus lents aussi. Et donc du coup et puis en plus au petit âge glaciaire on ne vivait pas 80 ans. et donc du coup ça va jouer évidemment sur la perception et sur le contenu des récits. Donc on va avoir effectivement des informations sur le fait qu'on a pu, parce que un lac ou parce que une rivière ou un fleuve a gelé, on a pu marcher dessus, transporter des marchandises et donc faire passer des bœufs. Parfois on a ce type d'informations, notamment sur la Loire, qui est quand même le plus grand fleuve de France, et donc du coup avec des hivers où il a été possible de traverser par endroits, pas partout, par endroits en fait, la Loire qui était gelée à pied, et de parfois même transporter effectivement des marchandises des informations assez descriptives et plutôt marquantes.
0: Emmanuel Attimon, c'est très pertinent à votre approche par les générations, parce que nous parlons du petit âge glaciaire dans le cours de l'histoire du 14e au 19e siècle, mais en réalité ce sont tant et tant de générations, et nous savons aussi la capacité de l'humain à s'adapter aux choses. Alors en plusieurs générations, on s'adapte, c'est un peu de mémoire d'homme, on n'a jamais vu, et c'est là où on trouve un indice, de mémoire d'homme, on n'a jamais vu ce lac gelé. Et donc là, on se dit, ah, il y a une variation, mais elles sont très lentes, ces variations-là, c'est pourquoi le travail des historiens et des historiennes du climat doivent donner un peu d'explication sur ce temps long, mais aussi sur le temps court. C'est-à-dire que la démarche est de réussir à savoir, année par année, saison par saison, quel temps il a fait. Déjà, reconstituer, c'est un travail d'ampleur. Et ensuite, ou dans le même temps, réussir à donner une compréhension globale du phénomène. Mais déjà, année par année, saison par saison, savoir le temps qu'il fait à un endroit précis, c'est déjà très très délicat à faire.
1: Oui, oui, effectivement, les reconstructions, notamment de courbes de température, hein, c'est un gros travail. Alors en France, ça a beaucoup été fait par Emmanuel Leroy-Ladurie, mais également par Daniel Rousseau, qui en fait a travaillé sur les relevés de température du médecin et botaniste Louis Morin, qui ont été effectués, par exemple, à Paris entre 1670 et 1713. Et donc, en fait, il faut corriger ces relevés de température, parce que comme ça a été dit tout à l'heure, hein, dans l'extrait de François Walter, en fait, en vérité, ces relevés, si on prend que le cas des températures, mais on trouve la même chose avec les relevés de pression atmosphérique, etc. En fait, les instruments étaient pas toujours très bien calibrés. Leur qualité aussi, notamment la qualité du verre ou du mercure qui pouvait être présente dedans, en fait, était plus ou moins bonne. Il suffit qu'il y ait, eh bien, par exemple, des bulles d'air dans ces instruments, et puis hein, ça peut fausser en fait les données qu'on obtient. Et donc, du coup, il faut en fait corriger toutes ces données-là. Au même titre, d'ailleurs, si on prend le cas, par exemple, des relevés de pression atmosphérique, il faut aussi les corriger en fait de l'altitude. Donc, c'est-à-dire qu'il faut, ça suppose d'avoir ou de récupérer les informations sur, eh bien, en fait, le lieu où ces données ont été récoltées, où elles ont été enregistrées, effectuées. Et puis, quand on n'a pas ces informations, eh bien, il faut poser des hypothèses. Et d'où l'importance en fait de pouvoir recouper et croiser avec eh bien d'autres types d'archives, soit des archives eh bien papier, soit des archives qui sont par exemple des photos, des cartes postales, etc., des archives ou alors des tableaux, ou croiser avec des archives plutôt naturelles, environnementales en fait, hein, on parlait voilà tout à l'heure des carottes sédimentaires, des carottes dendros, etc.
0: C'est difficile de mesurer la température en l'absence de thermomètre, et même quand il y a le thermomètre, on sait bien que le ressenti n'est pas le même selon les gens. On a tous vécu ça, des gens qui grelottent alors que non, il fait bon en réalité. Alors pour d'autres moments météorologiques, là, c'est une certitude, c'est soit oui, soit non, soit il ne neige pas, soit il neige.

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1: Jean Lumière qui chante le petit âge glaciaire. En réalité, il chante la neige dans Le cours de l'histoire sur France Culture, une émission réalisée par Thomas Beau avec à la technique Marie-Claire Oumabadi. Il était un petit âge glaciaire et avec nous pour évoquer ce moment de notre histoire, on va dire 14e, 19e siècle. Alessi Metzer, bonjour.
2: Bonjour, bonjour à toutes et à tous.
1: Vous êtes géographe, enseignant-chercheur à l'École de la nature et du paysage de Blois. Dans ce travail fait sur le petit âge glaciaire et parmi toutes les sources évoquées, Emmanuel Attimon parlait de la peinture et vous avez particulièrement, vous, étudié cette peinture hollandaise. C'est vrai hein, que tout de suite dans notre représentation, nous voyons ces paysages enneigés et ces canaux gelés. Belle source pour l'historien.
2: Belle source, mais pas si simple à utiliser, puisqu'effectivement on pourrait croire que ces tableaux sont vraiment des paysages que les habitants avaient sous les yeux, alors que c'est pas tout à fait exact. On peut plutôt les penser comme des miroirs déformants, ou en tout cas comme une proposition picturale et climatique qui ne correspondait pas exactement à ce qu'on pouvait voir à l'époque.
1: D'ailleurs, comment les aborder? Parce que on a un tableau de Bruegel et on voit que y a de la neige et il y a de la glace. Mais une fois que l'on a vu ça, comment utiliser cela pour aller plus loin que de dire, à ce moment-là, il a peut-être vu des paysages tout blancs?
2: Alors, dans un premier temps, il est intéressant de regarder la configuration météorologique précise. Quel type de temps représentent les artistes en fonction des nuages, en fonction du degré de gel, en fonction de la hauteur de la neige? Il ne s'agit pas seulement de voir qu'on est face à un hiver, mais quel hiver, peut-être quel moment dans l'hiver, est-ce que les arbres ont encore leurs feuilles ou pas? Et donc de traquer un petit peu des repères comme ça météorologiques qui vont nous permettre de bien déceler le moment qui aurait été peint. Bruegel est assez étonnant puisque c'est en 1565 qu'il va le représenter pour une des premières fois dans l'histoire européenne de la peinture, la neige, un paysage de neige. Ensuite, les Hollandais, Bruegel était flamand, les Hollandais, ils vont plutôt s'intéresser à la glace. Il n'est pas si fréquent de voir autant de neige chez les Hollandais, mais bien plutôt la glace qui permet de patiner, alors que s'il avait neigé tant que ça, les cours d'eau auraient été englacés et enneigés, ce qui n'est pas le cas.
1: Ah, c'est intéressant ça, parce que voilà, du côté flamand, on a de la neige, du côté hollandais, on a de la glace, ce qui signifie qu'il y a de la glace, mais peut-être pas de neige, parce que c'est vrai qu'on peut pas patiner sur un canal, à moins qu'il ait été déneigé auparavant. Donc il faisait très froid, mais il y avait peut-être pas de précipitation.
2: Énigme picturale ou climatique, l'hypothèse à laquelle j'adhère plutôt, c'est que les peintres hollandais ont voulu représenter la glace parce qu'elle permettait de montrer toute une société unie qui patine, qui se rassemble sur cette eau glacée éphémère. Et puis aussi la glace, c'est d'une certaine façon maîtriser l'eau qui en principe est liquide et peut inonder tout un territoire qui est très bas. Alors que là, la glace, c'est la maîtriser, c'est représenter une eau qui n'est plus une ennemie. Donc on a des témoignages, c'était l'objet de ma thèse, hein, de croiser ces représentations picturales et les textes écrits, qui montrent bien qu'on avait des chutes de neige importantes et du froid, mais ces chutes de neige semblent avoir disparu des peintures. On voit quelques centimètres de neige, au mieux, mais jamais des 50, 80 centimètres, comme les sources pourtant le disent, les sources écrites.
1: Et c'est en cela, hein, vraiment, que ces tableaux sont saisissants, parce qu'on peut s'interroger sur ces peintres qui choisissent un paysage comme ça, enneigé, glacé, parce que ce paysage est remarquable ou bien parce qu'il représente l'habitude, le quotidien d'un hiver de leur temps?
2: On pourrait dire que les deux sont remarquables à nos yeux, parce qu'aujourd'hui on peut être face à une forme de nostalgie de ces hivers remarquables par leur froid. Là j'ai là quelques dates juste pour donner des informations un peu plus précises, mais au nord des Pays-Bas, il y a un pasteur qui a relevé les dates des premières et dernières gelées, des premières et dernières neiges pendant une vingtaine d'années. Et voyez que à cette époque-là, donc au début du XVIIe siècle, on avait une première gelée en moyenne le 16 octobre. Aujourd'hui, elle est mi-décembre. Pareil pour les premières neiges, très en amont. Les dernières gelées, les plus tardives de la période qu'il a observées, sont au 8 juin, c'était l'année 1608, une année très froide, donc encore du gel, et la première gelée, pareil, la plus précoce qu'il avait observée, c'était un 28 août.
1: Ah oui, 28
2: août. Donc, ça voulait quand même bien dire qu'il a fait plus froid et qu'il y avait des durées d'hiver, ou en tout cas des hivers gelés plus longs, mais ça ne veut pas dire que tous les hivers étaient gelés. Il y a également beaucoup de sources qui mentionnent des hivers pluvieux d'où on n'a pas pu patiner ou peut-être juste quelques jours dans l'année.
1: Ils sont formidables, ces gens du Pays-Bas, à noter le temps qu'il fait.
3: À la fin du mois de janvier, un vent très mauvais et très fort venant d'est se lève, apportant un gel violent qui a duré 4 fois 24 heures avant que le temps ne devienne plus clément. Toutes les mers et les rivières sont recouvertes d'une couche de glace épaisse de quelques pieds. On peut aller partout, même dans les endroits qui n'étaient pas atteignables en 1608. Passer dans la rue et sur les chemins est très dur à cause du froid. On trouve plusieurs personnes mortes de froid. D'autres ont des blessures aux mains ou au visage. Même le vin et le vinaigre gèlent dans les caves. Le 12 février, le temps est plus agréable et moins froid. Mais le gel persiste. Enfin, le 20 février, le dégel arrive. Mais il y a de la glace jusqu'en mars.
1: C'est Dirk Velius, un médecin à Hoorn aux Pays-Bas, qui note le temps qu'il fait pour l'année 1621. Alexis Metzer, c'est intéressant parce qu'il fait référence à ce que vous avez évoqué, c'est-à-dire l'hiver 1608. Donc la mémoire demeure, ou en tout cas la transmission de cette histoire-là météorologique. On se souvient qu'il a fait très froid telle année.
2: Oui, on s'en souvient. Alors sans doute pour quelques années, il y a certains hivers dont vous avez déjà parlé en début d'émission qui ont marqué les mémoires, 1709, qui ne sont pas forcément les plus froids, mais qui par contre ont concouru par leur mise en récit à rester vraiment présents pour plusieurs générations. Ce qui est intéressant, Simon Dollet, je crois qu'il viendra également, à retracer l'histoire des thermomètres, et il montre comment on a inscrit les dates des plus fortes gelées sur les thermomètres. Peut-être que vous avez encore ça chez vous, hein, celles et ceux qui nous écoutent, il y a des mentions de d'hiver très froid avec vraiment la barre de température qui correspond et souvent l'année qui est mentionnée. Donc ça fait partie effectivement de repères comme ça dans notre mémoire de moments extrêmes auxquels on peut se référer.
1: Et le fait même de noter le temps qu'il fait est significatif. Nous sommes au XVIIe siècle, du côté des Pays-Bas. Qu'est-ce que ça nous dit? Parce que faudrait pas faire une erreur d'analyse en se disant « Ah ben, le temps a changé, donc les gens se mettent à le noter, ou il fait beaucoup plus froid, donc les gens se mettent à le noter. » C'est peut-être pour une autre raison, une autre lecture du monde. Mais en tout cas, ça naît dans ces moments-là, XVIe siècle, XVIIe siècle. On voit de manière plus fréquente que par le passé des gens qui notent le temps qu'il fait.
2: C'est peut-être pas forcément plus fréquent. Je pense que dès le Moyen-Âge et même avant, hein, on trouve des carnets, des observations du temps qu'il fait jour après jour. Mais évidemment, les sources sont peut-être plus difficiles à trouver. Puis il y avait moins de personnes qui savaient écrire. Ce qui est intéressant, c'est de voir que dans ces écrits, avant les thermomètres, on peut arriver à retrouver des ambiances météorologiques qui sont très saisissantes, avec des expressions, des mots, du froid et du gel qui va être, par exemple, de la neige qui atteint le ventre des chevaux, ou bien de la glace qui avait la forme d'un hippocampe. À un moment, il y a comme ça des figures qui sont assez évocatrices et qui permettent à l'historien du climat ou au géographe d'avoir une connaissance assez fine de ces moments-là. Donc, noter le temps, oui, c'est Martin de la Soulière, hein, qui parlait de météophile ou de météographe, un sociologue et ethnologue. C'est une pratique, une activité du quotidien qui est faite depuis très longtemps.
1: Oui, parce que Emmanuel Attimon, noter le temps, bon, c'est une forme de littérature, mais à la lecture, c'est un tantinet répétitif. En revanche, il y a une mise en récit, la mise en récit de l'événement climatique exceptionnel. Ça nécessite un riche vocabulaire.
4: Oui, effectivement, un riche vocabulaire qu'on retrouve. Alors, un des termes, hein, souvent, en tout cas sur la façade ouest de la France, un des termes, hein, qu'on retrouve, qui a parfois été mal compris, c'est le terme de vimer. Vimer, en fait, hein, c'est un vice majeur, c'est-à-dire un fort dérangement. J'en reviens toujours à cette notion de dérangement. Et en fait, on va trouver cette idée de vimer, bon, de mer, vimer de sable, quand on a les dunes qui se déplacent, par exemple. On va trouver l'idée du vimer aussi, d'eau, quand on a des inondations, des crues importantes, le vimer de gel, etc. Et puis aussi parfois le vimer de guerre, qui pour le coup est un dérangement, mais qui n'a rien à voir avec le climat ou la météo.
1: Vimer, V-I-M-E-R, ça c'est plutôt du côté ouest de la France, hein. C'est ça qu'on peut identifier, mais ça signifie quelque chose d'exceptionnel, de violent, ici lié à l'eau. Mais Emmanuel Attimon, les tempêtes obligent à la narration de ce qui s'est passé, les submersions, enfin tous les problèmes obligent à des comptes rendus pour expliquer ce qui s'est passé face à l'exceptionnel. D'ailleurs, l'humain est apte à dire beaucoup de choses.
4: Oui, en fait, ce qu'on constate aussi, alors il y a la mise en mémoire écrite, mais en fait, on voit aussi qu'il y a une mise en mémoire qui se fait à l'oral. Et là, pour le coup, par contre, pour les historiens, c'est des informations entre guillemets perdues, puisque à partir du moment où il y a une transmission orale en fait d'un aléa, ça veut dire qu'en fait potentiellement pour nous, il y a pas de traces en fait, en tout cas pas de production écrite qui vont avoir lieu. Mais par contre, ça va contribuer à une culture du risque, une culture de risque qui va être très importante. Et on va constater en fait que cette mise en mémoire, elle va aussi se faire. Alors c'est plutôt sur la période un peu plus récente, la fin du petit âge glaciaire. Je pense notamment à un événement très important qui est une tempête avec submersion qui a lieu entre le 3 et le 5 février 1825, qui va toucher la mer du Nord et qui est présenté comme l'aléa le plus violent en fait du 19e siècle. En tout cas en termes météo marins. Et puis en fait, il va y avoir une production assez riche de poèmes et puis de chants qui vont en fait permettre une transmission à la fois orale, mais en fait ils vont aussi être écrits en vérité, hein, ces chants et ces poèmes, ce qui fait qu'on sait aujourd'hui qu'ils ont existé. Et donc tout ça en fait, ça va venir nourrir à la fois et bien la connaissance que nous on a, mais aussi la connaissance en vérité que les populations avaient de leur territoire. Les relations, la pratique de l'expérience est très importante à cette période pour cette culture du risque et cette connaissance en fait.
1: Alexis Metzer.
2: Oui, je pense qu'il y a tout un champ effectivement à défricher qui concerne l'oralité, les chants et aussi peut-être des contes qui ont été chantés. Et on en revient vraiment au terme même de petit âge glaciaire et à sa critique. Parce que d'une certaine façon, on s'est arrogé le droit à caractériser une période à partir d'une observation qui concernait surtout les glaciers européens et nord-américains. Alors que pour tout un pan des sociétés qui sont plus orales, le petit âge glaciaire ne s'applique pas vraiment. En tout cas, ce terme est décalé, excessif, et notamment pour les sociétés où l'oralité est importante et où on n'a pas forcément des sources, et où évidemment, dans les régions intertropicales ou tropicales, le gel est absent, sauf à très haute altitude.

0: des déforestations importantes, hein, notamment pour les chantiers navals. Il y a également des liens qui sont faits avec les séismes. On va interpréter des phénomènes météorologiques qui pourraient découler de séismes, ou des liens qui sont faits également déjà avec le soleil, l'activité du soleil. On en a déjà parlé tout à l'heure. Mais les contemporains sont pas, petit à petit, ils sont plutôt dans l'idée justement d'essayer d'interpréter et d'expliquer, même si les hypothèses n'ont ensuite pas été complètement validées. Mais il y a vraiment un souhait parfois de comprendre et pas uniquement de subir.
1: Oui, puis c'est toujours le cas aujourd'hui, hein, face à ce que nous connaissons. Alexis Metzer, vous êtes l'auteur des idées reçues sur les catastrophes climatiques, ou de catastrophes climatiques 21 idées reçues. Bon, c'est au Cavalier Bleu que c'est publié, mais parce que ça demande ici des explications, et les gens du passé étaient confrontés à des questionnements que nous retrouvons aujourd'hui. Nous avons du mal à saisir tout cela parce que nous voyons ça de là où nous sommes, et ce sont des phénomènes très vaste, très complexe, et comme nous le disait Emmanuel Attimon, avec toujours plusieurs origines. Il n'y a pas une explication simple.
0: Et non, c'est la difficulté, effectivement, que tout se combine. Selon certaines années, il va y avoir plutôt une explication qui va prendre le dessus. Peut-être qu'on parlera de 1816, cette année dite sans été, où un volcan qui est entré en éruption a conduit à un rafraîchissement des températures dans un grand nombre de régions du monde.
1: Ce volcan, en plus, il est à l'autre bout du monde. C'est ça qui est intéressant. Qu'est-ce qui s'est passé en 1816? Quelle est cette éruption volcanique?
0: Alors, 1815, donc c'est l'éruption. 1815 du Tambora, 70 000 morts en Indonésie actuellement. Une caldeira gigantesque et des poussières, des sulfates qui vont se concentrer dans la basse... dans l'atmosphère, et qui vont limiter les rayonnements solaires. Ensuite, au gré des courants, ils vont se diffuser jusqu'en Europe, jusqu'en Amérique du Nord, et ça va donner lieu l'année suivante, 1816, à une année froide, fraîche, et notamment un été qui pourrait nous faire rêver après cet été de fournaise qu'on a vécu. Je cite l'Observatoire de Paris, juin, 25 jours de ciel couvert ou très nuageux, 5 jours de beau temps. Juillet, 10 jours de pluie, 18 jours de ciel couvert ou très nuageux, 3 jours de beau temps. Et août, 6 jours de pluie, 20 jours de ciel couvert. Alors maintenant, on peut l'espérer. À l'époque, ça a beaucoup contrarié les récoltes, et jusqu'au point de donner de l'inspiration à des écrivains et à des peintres.
1: Oui, parce que c'est vraiment cela qui est fascinant à regarder, Emmanuel Attimon, c'est l'intérêt porté sur la catastrophe. Alors, le moment climatique extrême, c'est une chose, mais vous nous l'avez bien dit, ce sont ses conséquences qui intéressent les contemporains, et c'est par la suite, il y a une volonté de compréhension globale, mais ce qu'on peut dire, c'est vrai, la catastrophe climatique, le moment exceptionnel, la tempête ou la submersion, c'est ça qui intéresse avant tout. Quand on cherche à comprendre plus loin, évidemment, on veut relier les choses. Et est-ce que l'on assiste à des adaptations, en tout cas conscientes et volontaires, des gens face au risque d'une catastrophe climatique?
2: Eh bien, alors ça dépend probablement des territoires, mais en tout cas pour les territoires littoraux de la côte atlantique, on constate effectivement des adaptations. L'une d'entre elles qui, moi, m'inspire toujours et que je trouve assez incroyable, c'est en fait le constat que pour les populations qui vivent notamment dans les zones de marais, eh bien, au sein des maisons, les meubles sont surélevés. Donc ils sont en fait ils ont pas uniquement des pieds, ils ont des pieds à leurs pieds entre guillemets, si on peut l'exprimer comme ça. Ça permet de s'adapter il y a de l'eau qui rentre en fait dans la maison. Continuer entre guillemets, alors à la condition que le niveau soit assez restreint, mais on peut continuer en fait à vivre. Il suffit juste de mettre des planches et puis on peut avoir notre lit au sec, la table est au sec, le foyer est au sec, etc. Et puis on voit aussi, ce sont différentes sources et en particulier des sources, je pense, au niveau de la baie de Bourgneuf et de ce qui était à l'époque une île, ce qui n'en est plus aujourd'hui, mais l'île de Bouin, ou ce qu'on appelle Bouin aujourd'hui, la ville de Bouin. Ce qu'on voit dans les sources, c'est que les populations peuvent monter sur les toits de leurs habitations en cas de submersion marine. Et donc en fait, il y avait une adaptation parce que une habitude aussi,

0: et une conscience et une connaissance de ce risque. Et donc voilà, on a des témoignages en fait hein, de populations qui se sont réfugiées sur les toits de leur maison lors de l'arrivée d'une submersion, et puis après derrière tout un système hein, et bien d'entraide, et puis de personnes qui viennent en bateau pour les récupérer.
1: Et au moment de réfléchir aux conséquences du petit âge glaciaire, il faut faire preuve de modestie, et c'est le cas de l'historien Emmanuel Leroy Ladurie, historien du climat, qui immanquablement prend la parole dans le cours de l'histoire.
2: Le petit âge glaciaire a contribué à produire de grandes famines, Louis XIV, 1661, 1694, l'hiver de 1709, mais je ne me suis pas du tout aventuré sur l'idée que la crise du XVIIe siècle venait du petit âge glaciaire, puisqu'en fait le petit âge glaciaire dure au XVIIIe, qui est une période de belle croissance économique. On ne peut pourtant pas totalement évacuer l'idée que les années 1720-1740, relativement chaudes, à l'intérieur du petit âge glaciaire, ont pu relancer la démographie sur tout le nord de la planète, en particulier en Europe et en Chine, et ainsi redonner le coup de pouce à la croissance économique. Car il est tout de même frappant de voir qu'on a une croissance européenne, ça peut s'expliquer par ce qui en veut, des cartes Louis XV, ce que vous voulez, mais il y a aussi une croissance chinoise. Alors quand même, la Chine, il n'y a pas de facteur tellement de progrès techniques et autres. Donc là, je pense qu'il peut y avoir une petite influence du climat.
1: Emmanuel Leroy Ladurie sur France Culture en 2001, Alexis Metzger, c'est intéressant d'entendre cela parce qu'il y a beaucoup de modestie. Je ne vais pas m'avancer, j'émets des hypothèses et puis surtout ce regard sur l'ensemble de la planète.
3: C'est un peu l'art de la litote hein, de faire de l'histoire du climat. Il faut être très prudent. Emmanuel Leroy Ladurie parlait de gâchette climatique et il l'exprime très clairement à l'instant pour essayer de caractériser l'influence du climat sur un événement, un fait social. On peut effectivement dire qu'il y a des conséquences parfois directes sur des aménagements et des conséquences plus indirectes. Conséquences directes après des événements extrêmes comme l'a rappelé Emmanuel. Et puis conséquences indirectes, les transformations du chauffage dont parle Olivier Jandot. On passe de la cheminée au poêle. On va construire des théâtres fermés alors qu'avant le théâtre était ouvert. Ce sont parfois des manifestations où le climat a pu jouer un petit rôle, et c'est aussi tout le plaisir, je pense, du chercheur d'essayer de proposer des hypothèses, voilà, de les tester. Peut-être qu'on n'arrivera jamais vraiment à dire si elles sont absolument vraies ou pas, mais en tout cas de pousser un peu la réflexion et de voir jusqu'à quel point on peut imaginer le climat comme partisan en bien ou en mal d'une certaine adaptation.
1: Oui, parce que même la question des vêtements se pose pour le climat, et ce sont des questions économiques qui ne semblent pas directement liées au climat, mais quand vous évoquez le chauffage, ben, si on change sa manière de se chauffer, on change aussi ses vêtements, et donc cette question-là du climat a une incidence sur l'ensemble de la société et sur son économie.
3: Oui, bien sûr, l'adaptation de l'architecture, l'isolation, les vêtements, comment aussi on se met à mettre des gants à certains moments, la ganterie. Enfin, il y a tout ce qui peut affecter le corps, et notamment à l'époque le froid, est important. Après, il ne faudrait pas oublier non plus les grandes phases de chaleur et de sécheresse ont existé au petit âge glaciaire, et pas réduire, je pense, cette période-là à uniquement des hivers froids et des étés frais. Non, il y a bien des sources qui montrent qu'il y a eu des canicules à Paris au 18e avec des thermomètres et au mur qui n'étaient pas très fiables, mais en convertissant, on arrive quand même à 38 degrés parfois à Paris. Alors, c'est exceptionnel, c'est rien à voir avec les jours et les semaines qu'on a connues avec des températures chaudes, mais il y a aussi des adaptations. On a des personnes qui se réfugient à la cave, qui cherchent de l'eau dans les cours d'eau, qui vont en forêt, qui sont aussi des adaptations à des moments malgré tout chauds au sein de ce petit âge glaciaire.
1: Emmanuel Attimon, dans l'histoire de l'histoire du climat, on sait bien que ça fait que seulement quelques décennies, en tout cas depuis Emmanuel Leroy Ladurie, qu'il y a un intérêt pour le climat. Mais dans les sociétés, on le voit bien, c'est encore près de nous, c'est très proche depuis les années 1970, on se pose des questions. Et puis alors, désormais, on se les pose de manière intense parce que nous sommes victimes du changement climatique. Votre regard porté sur ce que nous vivons aujourd'hui à l'échelle d'un temps beaucoup plus long, une accélération évidente de ces changements climatiques?
0: Oui, alors là, surtout depuis les années 90, hein, ce que les données démontrent, hein, c'est effectivement une accélération du réchauffement, avec eh bien en fait des vagues de chaud, de chaleur plus intenses, plus longues, aussi l'océan hein, qui se réchauffe. Il ne fait pas que s'acidifier. Il se réchauffe également. Et puis, eh bien, des phénomènes quand même de stress hydrique. Alors, le stress hydrique, il est à la fois lié à un déficit de pluviométrie, bon, aussi lié quand même à l'usage, hein. On utilise énormément d'eau. Bien plus que les populations qui vivaient au petit âge glaciaire. Ça me semble assez évident, en fait.
1: Mais c'est important de le dire parce que on voit souvent sur les réseaux sociaux l'idée que, oh, regardez, il a fait plus chaud, plus froid avant. Ce que nous connaissons aujourd'hui est absolument exceptionnel. En tout cas, merci à vous deux de nous éclairer sur ce temps particulier qu'on appelle, de manière exagérée, je l'ai entendu Alexis Metzger, le petit âge glaciaire. En tout cas, il a fait très froid et je renvoie à vos ouvrages, hein, les idées reçues sur les catastrophes climatiques et puis le très attendu Atlas historique du climat avec Christian Grataloup que nous saluons parce que nous l'aimons beaucoup et Martine Tabot que nous saluons également. Et merci vivement à vous, Emmanuel Attimon, parce que plus que jamais, nous avons besoin du regard des historiens et des historiennes. Prochain épisode dans le cours de l'histoire, climat, histoire d'un intérêt scientifique.
4: Dès le début du livre premier de la météorologie, on peut lire cette phrase. Le corps qui, de tous, occupe la région la plus élevée, c'est le feu. Et celui qui occupe la plus basse, c'est la terre. Si Aristote n'a saisi qu'une partie de la vérité, du moins l'a-t-il entrevue. Le feu, c'est l'énergie, c'est le mouvement. C'est aussi le soleil pour notre globe.
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1: Demain, dans le cours de l'histoire, climat, histoire d'un intérêt scientifique, et puisque France Culture est la chaîne du documentaire, aujourd'hui à 17h, LSD, la série documentaire religieuse des histoires de sœurs, un documentaire de Maïwenn Guizio. Religieuse, bien sûr, les bonnes sœurs, hein, pas les gâteaux. Il est 10h sur France Culture et nous retrouvons Géraldine Mosna-Savoie avec Philosophie. Bonjour Géraldine.
11: Bonjour Xavier, quel plaisir de vous retrouver tous les jours pour entendre vos bons mots.
1: Ah bah écoutez, non mais j'essaie que l'émission se termine bien, vous savez, vous êtes spécialiste de la fin.
11: On est spécialiste de la fin, aujourd'hui on va parler des fins en littérature, je ne sais pas quelle est votre stratégie, vous, est-ce que vous évitez de lire la fin trop vite, est-ce que arrivez
1: j'attends le dernier moment.
11: Au bout d'un livre. Ah vous attendez le dernier moment,
1: ah, oui.
11: C'est mieux le dernier moment
1: c'est toujours
11: pour la
1: mieux.
11: Fin. Oui.
1: Du moment que ça ne se termine pas en autre boudin.
11: Exactement, on
1: bonne
11: va en
1: émission,
11: parler.
1: Géraldine.
11: Merci Xavier, à demain et bonjour à toutes, bonjour à tous.
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11: Que ressentez-vous à la fin d'un livre, quand vous atteignez les toutes dernières pages d'une histoire qui vous a tenu en haleine ? Êtes-vous en pleine rupture littéraire, déboussolé et désœuvré, ou au contraire en colère, fâché par cette fin qui vous déçoit, rageux de toute façon que ça se finisse ? Et auriez-vous été soulagé qu'il y ait une suite ? Finir un roman, finir une œuvre, n'est pas qu'un déchirement pour le lecteur, mais aussi pour son auteur. Aujourd'hui, deuxième épisode de notre série sur la fin, comment finir un livre et comment savoir s'il y a de bonnes fins.
12: Tu devrais me raconter ta vie.
13: Que je te raconte ma vie ?
12: On a 18 heures à tuer avant d'arriver à New York.
13: Je te raconte ma vie, ce sera fini quand on sera encore à Chicago. Il ne s'est pas passé grand-chose dans ma vie. C'est pour ça que je vais à New York.
12: Pour qu'il se passe plein de trucs ?
13: Oui.
12: Du genre ?
13: Je vais faire une école de journalisme et devenir grand reporter.
12: Comme ça, t'écriras ce qui arrive aux autres dans tes papiers.
13: C'est une façon de voir les choses.
12: Imagine qu'il ne t'arrive rien. Imagine que tu vives là-bas toute ta vie sans qu'il se passe rien, que tu rencontres personne, que tu ne perces jamais, que pour finir, tu meurs comme une New-Yorkaise anonyme sans que personne s'en aperçoive, sauf à l'odeur qui filtrera au bout de 15 jours.
13: Amanda m'a dit que t'avais un côté sombre.
12: C'est ce qui l'a attiré en moi.
13: Ton côté sombre?
12: Ouais. T'as pas un côté sombre, toi? T'es probablement du genre Cheftain qui met des t-shirts à Love New York.
13: Détrompe-toi, j'ai mon côté sombre aussi, comme tout le monde.
12: Ah, vraiment? Quand je m'offre un bouquin, je lis toujours la dernière page d'abord. Comme ça, si je crève avant de l'avoir fini, je connais la fin. Et ça, ma vieille, c'est être sombre.
11: Bonjour Antoine Compagnon.
14: Bonjour.
11: Vous êtes écrivain, professeur émérite au Collège de France et membre de l'Académie française. Vous êtes l'auteur de La vie derrière soi, fin de la littérature parue aux éditions des Équateurs et en folio. Essai, on vient d'entendre un extrait du film Quand Harry rencontre Sally. C'est la rencontre vraiment au tout début du film entre Harry et Sally. Harry dit qu'il a un côté sombre et qu'il lit toujours les fins de livres au début, au cas où il venait à mourir entre-temps. Et vous, quelle est votre stratégie, Antoine Compagnon?
14: Moi, je suis plutôt de l'espèce qui ne lit jamais les fins des livres. J'évite de lire la fin.
11: À la fin, vous le lisez?
14: Pas vraiment. Souvent, je ne lis pas la fin. Je la garde pour plus tard. Vous savez, comme on garde quelque chose, la cerise sur le gâteau, au dernier moment, c'est la dernière chose qu'on mangera. Et j'ai observé que je ralentissais toujours beaucoup lorsque j'arrivais dans les dernières pages d'un livre. Sans doute avec... Enfin, si c'est un bon livre.
11: Oui,
14: si
11: voilà, c'est ce que j'allais vous dire.
14: Si c'est Les Trois Mousquetaires, si c'est À la recherche du temps perdu, si c'est les grands livres, je ralentis, spontanément, lorsque j'arrive aux 20, 10, 5 dernières pages. Et c'est tout de même, mais vous l'avez dit tout à l'heure, un déchirement de finir les bons livres. Je crois que la fin d'À la recherche du temps perdu, je ne l'ai lu vraiment, attentivement, sérieusement, que l'année dernière. Alors que je lis...
11: Ça veut dire sérieusement, c'est-à-dire... Parce que je rappelle quand même, Antoine Compagnon, que vous êtes l'auteur, parce que là j'ai cité seulement un livre, parce que ça nous intéresse aujourd'hui pour notre émission sur la fin en littérature, parce que vous avez consacré vos dernières leçons au Collège de France sur les fins en littérature, avec ce très beau titre « La vie derrière soi », mais vous avez écrit beaucoup de livres, notamment sur Proust. Alors, je suis particulièrement étonnée que vous me disiez aujourd'hui que vous ayez lu sérieusement, à la recherche du temps perdu, seulement l'année dernière.
14: Sérieusement, la dernière page.
11: À la dernière
14: sérieusement,
11: page.
14: La dernière page. C'est-à-dire, non, pas la recherche du temps perdu.
11: Bon, la fin.
14: J'ai édité des volumes, mais on parle des fins. La dernière page avec les échasses, les géants, et puis la conclusion sur le temps. J'avais évité de m'y affronter, je crois.
11: Pourquoi?
14: Vous savez, c'est très difficile de finir un livre. La fin de La recherche du temps perdu, c'est cyclique, puisque ça se termine sur le mot « temps ». Proust a toujours dit « j'ai écrit la fin en même temps que le début », ce qui n'est pas tout à fait vrai. Mais le livre est conçu avec le début et la fin qui sont en écho, longtemps. Mm-hmm. Temps à la fin. Il y a un passage très célèbre des mémoires de Céleste Albaret où elle prétend que Proust un jour l'a appelée à 4h du matin pour lui dire « Vous savez, il est arrivé une grande chose cette nuit, que s'est-il passé ?»« Eh bien, ma chère Céleste, je vais vous le dire, c'est une grande nouvelle, cette nuit, j'ai mis le mot fin. » Et puis il ajoute « Maintenant, je peux mourir. » Bon, tout ça, c'est un peu...
11: Romancé.
14: C'est un peu un souvenir écran de Céleste, c'est romancé. Elle fixe une date qui n'est certainement pas la bonne, puisque le mot fin, Proust l'a écrit. Sous les dernières pages du dernier cahier du temps retrouvé, il y a le mot fin.
11: Donc on peut dire que Proust a véritablement fini son œuvre, parce que là on va aborder trois perspectives avec vous, Antoine Compagnon, dans cette émission. C'est pour le lecteur finir un livre, on vient d'en parler avec vous, on va l'aborder plus précisément. Finir un livre en particulier pour un auteur, et puis à finir une œuvre. Alors ça, c'est vraiment le sujet de vos cours au Collège de France, de vos derniers cours. Pourquoi vous avez choisi de travailler sur ces sujets des fins en littérature, et plus précisément de ces œuvres tardive et pas forcément du rapport à la fin, par exemple, d'un lecteur ou d'un auteur, comme on va en parler durant l'heure qui vient.
14: Les trois problèmes sont liés.
11: Oui.
14: Fin du livre pour le lecteur, fin du livre pour l'écrivain, mm-hmm, et fin de l'œuvre. Bon, je m'étais intéressé à cette question de la fin dans un cours au Collège de France parce que c'était mon dernier cours. Ma dernière année de cours et que...
11: Fallait finir en beauté?
14: Je voulais finir... Peut-être pas en beauté, parce que je dis, un professeur, ça déçoit toujours.
11: Oui.
14: Ma devise comme professeur, c'était « je déçois ». Donc il fallait aussi décevoir dans la fin.
11: Mais ça, c'était une petite stratégie personnelle pour pas vous mettre trop la pression aussi, non?
14: Oui, mais aussi pour dire que justement, on ne conclut pas. Si on déçoit, c'est parce qu'on ne conclut pas. Il n'y a pas de dernier mot. Et bon, c'était Roland Barthes, dont j'ai été l'élève, le disciple, qui insistait beaucoup sur cette absence de dernier mot. Dans un autre livre, je dis que je voulais toujours qu'à la fin de mes cours, les étudiants en sortent perplexes. Donc, il faut des fins qui laissent perplexes. Hein, pour mes cours, pour mes livres, c'est ce que j'aime dans un livre, une fin qui laisse perplexe. Ben, peut-être que justement la fin de La recherche du temps perdu, peut-être qu'elle me déçoit, parce qu'elle est trop dogmatique. Il finit par une réflexion sur le temps trop philosophique, vous voyez. Mmh. Donc il y a un côté, moi j'aime bien les fins ouvertes. C'est peut-être pour ça que je ralentis lorsque j'arrive à la fin, aux dernières pages des livres, parce que j'ai peur que la fin ne me laisse pas perplexe, que la fin du livre veuille conclure. Donc, il ne faut jamais conclure. On ne peut pas conclure. Et voilà, bon, c'est ce qu'on apprend quand on doit faire des dissertations.
11: Oui,
14: à l'école.
11: Conclusion, une ouverture, conclusion, toujours l'ouverture.
14: Conclusion, ouverture.
11: Qui est souvent, bon, d'ailleurs un petit peu artificielle. Hein.
14: Qui est artificielle. Mais voilà, donc je m'intéressais à cette question de la fin à l'époque, je ne sais plus quelle année, c'était donc mon dernier cours, c'était l'occasion de réfléchir à ce que c'est la fin d'un livre pour le lecteur, pour l'auteur, et puis la fin d'une œuvre. Bon, vous savez, à la fin d'une vie, on se demande quel livre dois-je, puis-je, vais-je écrire encore.
11: Reste-t-il encore mon grand œuvre à publier, par exemple, ou une phrase décisive, est-ce que ça aura une valeur testamentaire? C'est vrai qu'une œuvre a un statut particulier, une dernière œuvre.
14: La dernière œuvre. Alors bon, c'est un peu une illusion rétrospective.
11: Voilà. Est-ce qu'on sait que c'est sa dernière œuvre? On va en parler avec Chateaubriand.
14: Nous savons que c'est la dernière œuvre. Et donc, nous y recherchons les indices d'une certaine conscience de la fin. Mais enfin, ce thème du chant du cygne que j'étudie, oui, dans le livre, ce thème des ultima verba, les dernières paroles...
11: Auxquelles on donne une valeur incroyable.
14: Depuis l'Antiquité, on est fixé sur cette idée. Et puis alors, il y a l'idée de... Est-ce que la fin... Bon, cette grande alternative, est-ce que la fin c'est plutôt le déclin ou est-ce que la fin c'est plutôt au contraire la grande liberté, mmh, que l'on conquiert une fois qu'on a fait tout le reste, qu'il n'y a plus de surmoi.
11: Vous avez parlé de la fin de À la recherche du temps perdu, mais on parle beaucoup de l'incipit d'À la recherche du temps perdu en littérature, dans cette discipline. Est-ce que vous trouvez qu'on a une forme de mépris, de désintérêt pour tout ce qu'on peut appeler les excipit, c'est-à-dire les dernières phrases? Est-ce que finalement on les trouve justement toujours décevantes, toujours ratées? On va revenir là-dessus, mais donc on s'y intéresse moins. Moi je me suis questionnée par exemple hier, Antoine Compagnon, sur les fins de livres qui m'avaient marquée et je me souviens d'aucune fin. Enfin, vraiment, sauf peut-être quand il y a une sorte de twist. Vous voyez, par exemple, le Lys dans la vallée de Balzac. Ça, je m'en souviens parce que tout le texte qu'on a lu est amendé par le fait qu'on comprenne que c'est une lettre signée dans un certain but. Donc là, il y a quelque chose qui se joue. Je n'en dévoile pas plus sur le lisant la vallée, mais voilà, moi, je me souviens pas, par exemple, on va écouter tout à l'heure la Chartreuse de Parme. Je n'avais aucun souvenir de la fin de la Chartreuse de Parme.
14: Ah oui. Alors, je pense qu'une fin, c'est beaucoup plus difficile qu'une première phrase.
11: Ah.
14: Ce que les narratologues appellent l'explicite. Hein. Oui. C'est l'incipit, l'explicite. C'est, si on veut, un peu jargonner.
11: Mm.
14: Ben, écoutez, tout le monde se souvient de « Longtemps, je me suis couché de bonheur ». Et, en effet, peu de gens se souviennent de la fin de la recherche du temps perdu, comme des géants plongés dans les années à des époques, vécues par eux si distantes, entre lesquelles tant de jours sont venus se placer dans le temps. Ben oui, une fin, c'est beaucoup plus difficile à réussir. Bon, il y en a quelques-unes qui, à mes yeux, sont vraiment remarquables.
11: Lesquelles ?
14: Pour moi, l'une des plus belles, c'est la fin du Voyage au bout de la nuit de Céline, qui rime vraiment avec le début. Tout le monde se souvient du début. Ça a commencé comme ça.
11: Mmh. Hein,
14: donc cette sorte de création, de genèse,
11: oui.
14: Ça a commencé comme ça. Et ça se termine par... Il appelait vers lui toutes les péniches du fleuve, toutes et les villes entières, et le ciel et la campagne, et nous. Tout qui l'emmenait, la Seine aussi, tout, qu'on n'en parle plus. Oui. Il y a une sorte de réplique à ce début.
11: Oui.
14: Dans...
11: Et puis ça a commencé comme ça, j'ouvre la parole et on n'en parle plus.
14: Tout n'en parle plus et ça s'arrête avec cette image du fleuve et c'est après la mort de son ami Robinson. Mais c'est assez rare, les très belles fins. Peut-être que oui, c'est pourquoi je ralentis avant d'arriver à la
11: De fait, elles sont décevantes, déceptives.
14: Alors bon, comme je l'ai dit tout à l'heure, ma morale, c'est la déception. Donc,
11: donc finalement, ça vous convient.
14: Finalement, ça me convient.
11: Antoine Compagnon, on va écouter une fin que vous avez choisie. Je l'ai citée, c'est la fin de la Chartreuse de Parme.
15: Sandrino, établi en secret dans une grande et belle maison où la marquise venait le voir presque tous les jours, mourut au bout de quelques mois. Clélia se figura qu'elle était frappée par une juste punition pour avoir été infidèle à son vœu à la Madone. Elle avait vu si souvent Fabrice aux lumières et même deux fois en plein jour et avec des transports si tendres durant la maladie de Sandrino. Elle ne survécut que de quelques mois à ce fils si chéri, mais elle eut la douceur de mourir dans les bras de son ami. Fabrice était trop amoureux et trop croyant pour avoir recours au suicide. Il espérait retrouver Clélia dans un meilleur monde, mais il avait trop d'esprit pour ne pas sentir qu'il avait beaucoup à réparer. Le lendemain, après avoir adressé à qui de droit la démission de son archevêché et de toutes les places dont l'avait successivement comblé la faveur d'Ernest V et l'amitié du Premier ministre, il se retira à la Chartreuse de Parme, située dans les bois voisins du Pau, à 2 lieues de Sacca. La comtesse Mosca réunissait toutes les apparences du bonheur. Mais elle ne survécut que fort peu de temps à Fabrice, qu'elle adorait, et qui ne passa qu'une année dans sa Chartreuse. Les prisons de Parme étaient vides, le comte immensément riche. Ernest V adorait de ses sujets qui comparaient son gouvernement à celui des grands ducs de Toscane. To the happy few!

0: Les dernières lignes de la Chartreuse de Parme de Stendhal, parue en 1839, lue par Anaïs Sisbert. C'est vous qui avez choisi cette fin, Antoine Compagnon. Est-ce que c'est une fin réussie selon vous ?
1: Moi, j'aime beaucoup cette fin, parce qu'elle est vraiment typique de tout Stendhal, ou Stendhal, de cette vitesse, cette sprezzatura, comme on dirait en italien, cette désinvolture. Il fait mourir tous ses personnages en quelques lignes. Vous avez le mot mort qui réapparaît, Sandrino, le fils de Fabrice et de Clélia, Clélia, Fabrice, la comtesse, et puis alors cette phrase extraordinaire, la dernière, sur les prisons de Parme qui sont vides, le comte Mosca, le politique, immensément riche, et Ernest V, adoré de ses sujets. On ne sait pas si ça doit être pris au sérieux ou avec ironie. Cette dernière phrase.
0: Tout est ironique un peu, non, quand même, chez Stendhal.
1: Tout est ironique d'un bout à l'autre, mais cette dernière phrase. Mmh. Est-ce vraiment le triomphe du libéralisme dans cette comparaison?
0: Mais quand
1: de
0: même, cette phrase en anglais, cette expression « to the happy few », ça fait, là, on a l'impression que c'est un petit pied de nez, un petit...
1: Alors, c'était la phrase fétiche de Stendhal, qu'il mettait à ses différents livres. Elle vient de Shakespeare, hein, c'est une adaptation d'une citation de Shakespeare, et probablement. Et c'est l'idée qu'il écrit pour le siècle suivant. Il y a toujours ce leitmotiv chez Stendhal. Il n'écrit pas pour 1839, il écrit pour 1880, 1930. Il écrit pour nous, aujourd'hui. Et il avait raison, parce qu'il n'avait justement pas ce style emphatique. Bon, c'est, disons, c'est contre-modèle, c'est Chateaubriand, c'est Hugo, c'est le développement de la phrase romantique. Quand on lit ça, les phrases de Stendhal, ce sont des phrases d'aujourd'hui.
0: Oui.
1: Il n'y a aucune distance par rapport à la manière dont nous écrivons.
0: On peut le lire complètement aujourd'hui, effectivement, sans se dire il y a un écart. Moi, je vous ai dit, Antoine Compagnon, tout est ironique chez lui, parce que quand j'avais commencé La Chartreuse de Parme, essayé à plusieurs reprises, on pourrait d'ailleurs parler aussi de ces échecs à arriver jusqu'au bout d'un livre parfois, mais le moment où j'ai réussi, c'est le moment où je me suis dit qu'il fallait le prendre à la rigolade. C'est-à-dire comprendre toute l'ironie qui était en jeu et qui, j'ai l'impression, en fait, se retrouve ramassé dans ces 15 dernières lignes à la fin de ce livre.
1: Puis alors, ce qui est aussi d'extraordinaire dans ce livre, c'est qu'enfin, on a l'explication du titre, La Chartreuse de Parme. On ne sait pas jusque-là pourquoi le livre s'intitule La Chartreuse de Parme. N'oublions pas que Stendhal, c'est toujours la précipitation. Ce livre a été écrit en 52 jours. Dicté en 52 jours.
0: On a du mal à y croire. Hein,
1: on a du mal à y croire. Ouais. On a du mal à y croire, mais ça veut dire que c'était dans sa tête depuis un moment.
0: Ça, c'est un peu romantisé, non, quand même, Antoine Compagnon.
1: Non,
0: le côté. Oui, c'est exact, mais vous voyez, il y a les faits et puis il y a la manière de les raconter. Et donc, on a l'impression que c'était un jet qui a surgi comme ça, du début jusqu'à cette fin, qui est effectivement, que vous aimez beaucoup, mais qui, en fait, règle de manière assez frappante tout un ensemble de problèmes, c'est-à-dire la question du titre. C'est une fin explicative. La question aussi de la clôture, c'est-à-dire la mort vient des personnages principaux, vient dire il n'y aura pas de suite. Et puis cette rapidité qui font que, eh bien, c'est aussi un livre de l'aventure, mais du deuil. Il y a un vrai lien là. C'est-à-dire qu'on a l'impression que c'est la fin parfaite. Hein.
1: Ah, moi, je trouve ça parfait justement parce que ça, il n'a pas envie de parler de toutes ces morts. Il n'a pas envie de parler de tout ça, donc il n'en parle pas. Et il s'en débarrasse. Peut-être que c'est ça qui nous donne des difficultés avec certaines de ces fins qui traînent. Proust parle de ça dans son petit texte sur la lecture, la préface de ses Amis d'Hélice. On a ces fins qui règlent les comptes de tous les personnages. Et vous savez, c'est Aristote qui disait ça dans la poétique. Il faut que, à la fin, ben justement, on sache ce qui arrive à tout le monde. Sinon, le livre n'est pas bien fait.
0: Mais ça, c'est le contraire d'une fin ouverte dont vous parliez, Antoine Compagnon. Alors justement, que là, voilà, quel est le plaisir qu'on a entre soit en fait avoir une fin où l'on sait ou une fin où l'on ne sait pas. Vous avez parlé du plaisir de la fin ouverte qui laisse les possibilités encore se dessiner. Et là, cette fin, c'est une fin qui clôture.
1: Alors, est-ce qu'elle clôture ? Moi, je reste très perplexe devant la dernière phrase et je resterai éternellement, enfin du moins jusqu'à ma mort, perplexe, devant ces prisons de Parme qui sont vides, ce comte immensément riche. Est-ce que ça veut dire qu'il a fait son deuil de la San Severina, qu'il a aimé et qu'il s'est contenté de faire fortune ? Ernest V adorait ses sujets. Tout ça, je ne sais pas ce que Stendhal en pense.
0: Est-ce que vous pensez qu'il existe de bonne fin, ou justement, une fin est bonne parce qu'elle laisse perplexe avec cette dose, en fait, de déception. Est-ce qu'en fait, une bonne fin, c'est une fin qui est mauvaise pour certains?
1: C'est possible. Il y a des fins. Bon, pensons à la fin de Madame Bovary. C'est encore une fin remarquable, celle de Madame Bovary.
0: C'est vrai que je me souviens de celle-ci. Je dois dire.
1: Il vient de recevoir la croix d'honneur. Homais, le pharmacien, qui est récompensé. Bon, là aussi, c'est une fin prodigieusement ironique pour remettre à sa place Monsieur Homais. Et peut-être que, oui, dans cette fin... Il faut une pirouette dans la fin. Et Proust n'y en a pas dans la dernière
0: phrase.
1: C'est
0: ça qui est décevant, c'est quand il n'y a pas de pirouette.
1: C'est ça qui peut-être m'a retenu de la lire jusqu'au bout. Dans la fin du temps retrouvé, il y a un petit peu de dimension dissertatoire dans cette théorie du temps que Proust évoque dans les dernières pages.
0: Qu'est-ce qui s'est passé pour Proust ? Vous l'interprétez comment ?
1: Il est mort avant de l'avoir écrite.
0: Voilà, c'est ça. Donc même s'il dit « j'ai mis un point final
1: ». Il est évident que la fin aurait été retravaillée. On sait comment Proust a retravaillé tous ses livres sur la dactylographie, sur les épreuves, jusqu'au dernier moment. Donc les trois volumes posthumes, « La prisonnière Albertine disparue » et « Le temps retrouvé », on sait que Proust les aurait remis sur le chantier au fur et à mesure qu'ils auraient été publiés. Donc, quand je lis la fin du temps retrouvé, je me doute que cette fin aurait pu être autre, peut-être moins dogmatique, s'il avait eu le loisir de vivre quelques années de plus. Mais je me dis aussi que Proust n'aurait jamais fini, puisqu'il réécrivait toujours, il était d'une certaine manière... fatal qu'il mourût avant la publication intégrale de l'œuvre.
0: C'est-à-dire qu'il y a toujours ce terme, ce sens en tout cas du terme fin qui apparaît, c'est-à-dire la fin comme la mort, et c'est un fil conducteur de vos cours au Collège de France, Antoine Compagnon, La vie derrière soi, sous-titré fin avec un S de la littérature, c'est qu'il y a un rapport, et on l'a entendu avec Proust, on l'a entendu avec La Châtreuse de Parme, la littérature est un deuil perpétuel, c'est-à-dire séparation des personnages, personnages qu'on fait mourir, auteur qui va mourir. Quand on lit La recherche du temps perdu aujourd'hui, on connaît, on a une idée, on identifie le narrateur de La recherche à Proust, et donc on voit déjà cet écrivain très malade dans son lit à écrire. Donc la mort plane toujours, cette fin comme terme, comme limite, plane toujours sur un texte.
1: Oh, je crois que la littérature est inséparable de la mort, du deuil, de la mélancolie.
0: Alors pourquoi justement, précisément ? Vous le développez dans vos cours, mais j'aimerais que vous le disiez ici à l'antenne, parce que pour moi c'est pas si évident que ça.
1: Même la littérature drôle, comique, a à faire avec la mort. D'une certaine façon, je comprends les gens qui... Je crois que je le dis quelque part, peut-être dans ce livre. Je comprends les gens qui ont peur des livres, qui ont peur d'entrer dans les librairies. Parce que quand on commence un livre, on entre dans un monde. Proust le dit aussi dans ce texte sur la lecture. On entre dans un monde et à la fin, toute fin d'un livre, c'est un peu une fin du monde. Vous avez parlé de la fin du monde hier.
0: Oui.
1: Quand je finis un livre, je sors de ce monde-là. Quand je sors de ce roman, eh bien, je suis... ou bien je me mets immédiatement à un autre roman, à une autre lecture, ou bien j'ai un moment de souffrance, de mélancolie, de vide, où je continue à vivre avec les personnages, mais qui ne sont plus là.
0: Donc c'est un deuil que l'on s'impose presque quand on lit.
1: C'est aussi lorsqu'on est un lecteur. Mais tous les gens ne sont pas des lecteurs. Je pense que lorsqu'on est un lecteur, ça veut dire qu'on a surmonté cette question de la fin des livres. Pensez aux enfants qui aiment bien tous les soirs que leur mère ou leur père leur lise le même livre.
0: Oui.
1: Le même livre tous les soirs. Et est-ce que cette passion pour la lecture du même livre tous les soirs n'est pas une sorte de maîtrise de la fin?
0: Une conjuration de la fin.
1: Peu à peu, vous savez, c'est le Forda de Freud.
0: Oui.
1: Peu à peu, on maîtrise cette présence,
0: on lance,
1: absence.
0: On lance, on fait revenir.
1: Et je pense que les lecteurs, ce sont des hommes, des femmes à qui on a beaucoup raconté des livres lorsqu'ils étaient enfants. C'est ça qui fait des lecteurs. C'est les parents qui font des lecteurs.
0: Ce qui est le contraire, en fait, aussi d'une idée qu'on peut se faire de la littérature comme d'une consolation. C'est-à-dire que, paradoxalement, vous nous dites, Antoine Compagnon, que lire un livre jusqu'au bout, aller jusqu'à la fin, jusqu'à son terme, son achèvement, fait que l'on vit un deuil. Or, on présente souvent la littérature comme une sorte d'aide, je ne dirais pas de béquille, mais en tout cas de thérapie à la douleur du monde et des vraies souffrances vécues.
1: Oui, vous avez raison. Lorsqu'on est mal en point, le livre, mais pas n'importe quel livre. Lorsqu'on va mal, que lit-on? On lit des romans policiers. C'est ça qui vous sauve du malaise. C'est pas La Recherche du Temps Perdu que je lirai, et je ne pense pas que ce soit La Chartreuse de Parme non plus que je lirai si je vais mal. Si je vais mal, je lirai Les Trois Mousquetaires, que j'ai relu il n'y a pas très longtemps, ou Le Vicomte de Bragelonne, ou Simenon. C'est ça que je lirai.
0: Parce que là, on connaît la fin.
1: Parce que là...
0: Dans un roman policier, il y a un dénouement. On peut être déçu parce qu'on trouve que le coupable est nul, mais bon.
1: Et puis, le roman policier entre aussi dans le rythme de la série, qui est sans fin. Avant d'avoir fini tout Simenon, ou tout Dumas, vous en avez pour un moment. Et je peux prendre un Simenon après l'autre ou un roman, un série noire après l'autre, si je vais mal, sans fin.
0: Vous avez...
1: Il y a une addiction.
0: Oui, il y a une addiction. Mais c'est une manière aussi, d'ailleurs, c'est paradoxal, d'ailleurs, les romans policiers, en fait, qui reviennent tout le temps avec le même personnage, puisque à la fin de chaque roman policier, il y a une fin, il y a un dénouement, on découvre le meurtrier, mais on conjure, en fait, ce dénouement en répétant à l'infini un dispositif similaire de livre en livre avec un personnage principal, un commissaire.
1: Alors évidemment, c'était la grande astuce de Balzac. Dans la comédie humaine, les personnages reparaissant. La comédie humaine, ce vaste cycle qu'on ne finit jamais. Là aussi, puisque, je ne sais plus, il doit faire quelque chose comme 11 ou 12 volumes dans la Pléiade. Donc, on en a pour longtemps.
0: Oui, on n'arrivera jamais. Mais d'ailleurs, c'est une bonne question aussi. Est-ce qu'on peut finir une œuvre d'un auteur? C'est-à-dire qu'à quel moment on se dit, là, je l'ai fini, cette œuvre? Est-ce qu'on peut dire qu'on a lu complètement une œuvre, qu'on la maîtrise parfaitement? Voilà, il y a quelque chose aussi. Une œuvre est infinie, en fait.
1: On n'a jamais fini l'œuvre d'un écrivain. Pensez Stendhal, puisqu'on en parle. La plupart des gens ont lu Le Rouge et le Noir et La Chartreuse de Parme. Enfin, je dis la plupart des gens. Beaucoup de gens ont lu...
0: Les deux plus connus, on dira.
1: ont lu ces deux romans, mais qui a lu Lucien Levesne, qui a lu l'histoire de la peinture en Italie, qui a lu les promenades à Rome, qui a lu le journal, qui a lu la correspondance, qui a lu les articles dans la presse de Londres. C'est infini, cette œuvre. L'œuvre de Stendhal, elle est aussi copieuse que celle de Balzac, mais elle est complètement dispersée.

0: La dernière page était lue. Le livre était fini. Il fallait arrêter la course éperdue des yeux et de la voix qui suivait sans bruit, s'arrêtant seulement pour reprendre haleine dans un soupir profond. Alors quoi? Ce livre, ce n'était que cela? Ces êtres à qui on avait donné plus de son attention et de sa tendresse qu'aux gens de la vie, n'osant pas toujours avouer à quel point on les aimait. Et même quand nos parents nous trouvaient en train de lire et avaient l'air de sourire de notre émotion, fermant le livre, avec une indifférence affectée ou un ennui fin. Ces gens pour qui on avait haleté et sangloté, on ne les verrait plus jamais. On ne saurait plus rien d'eux. Déjà, depuis quelques pages, l'auteur, dans le cruel épilogue, avait eu soin de les espacer avec une indifférence incroyable pour qui savait l'intérêt avec lequel il les avait suivis jusque-là pas à pas. L'emploi de chaque cœur de leur vie nous avait été narré. Puis subitement, 20 ans après ces événements, on pouvait rencontrer dans les rues de Fougères un vieillard encore droit, etc. Et le mariage, dont 2 volumes avaient été employés à nous faire entrevoir la possibilité délicieuse, nous effrayant, puis nous réjouissant de chaque obstacle dressé, puis aplani, c'est par une phrase incidente d'un personnage secondaire que nous apprenions qu'il avait été célébré, nous ne savions pas au juste quand, dans cet étonnant épilogue écrit, semblait-il, du haut du ciel, par une personne indifférente à nos passions d'un jour qui s'était substituée à l'auteur.
1: Voilà, une réaction déçue à la fin d'un livre, c'est celle de Proust dans son texte sur la lecture paru en 1906, Antoine Compagnon. Mais avant qu'on en parle, j'aimerais vous faire écouter un extrait d'un film. C'est l'adaptation du roman de Stephen King, Misery, où on entend la réaction d'une autre lectrice extrêmement déçue de ce qui est devenu, de ce que l'écrivain a fait advenir à son personnage préféré.
2: L'autre jour, je rentrais chez moi. Et je vous ai vu sur le point de quitter le chalet. Je me suis demandé ce qu'un génie de la littérature allait faire sur la route au moment où on annonçait une énorme tempête.
3: J'ignorais totalement qu'il y aurait une énorme tempête.
2: Pas moi, heureusement pour vous. Et heureusement pour moi d'ailleurs. Car j'ai eu la chance de vous sauver. Et vous écrirez plein de nouveaux livres. Oh Paul, j'ai lu tout ce que vous avez écrit. Les aventures de Misery. Je les connais toutes par cœur. Les 8 volumes. Oh, je les aime tant.
3: Vous êtes très gentil.
2: M'accorderez-vous une faveur? J'ai vu dans votre serviette qu'il y avait le prochain livre de Paul Sheldon. Est-ce que vous me permettriez de...
3: Bien, pour ce qui est de faire lire mes manuscrits, surtout la première mouture, j'ai des règles très strictes. Je ne les montre qu'à mon éditeur, mon agent, et à toutes les personnes qui m'ont sauvé après un accident dans un ravin. Durant toutes ces années, j'ai plus écrit que des miséries, alors je sais vraiment plus où j'en suis avec l'écriture. Vous le lirez, vous me direz de quoi ça parle. Peut-être même que vous me trouverez un titre.
2: Comme si j'en étais capable. Comment as-tu osé? Elle ne peut pas mourir. Misery Chastain ne peut pas mourir.
3: Annie, en ce temps-là, en 1871, les femmes mouraient en couche très souvent. Mais c'est son esprit qui importe et l'esprit de Misery est toujours en vie.
2: Je ne veux pas son esprit! Je la veux elle! Et c'est toi qui l'as assassinée!
1: Antoine Compagnon, est-ce que vous connaissez ce roman de Stephen King et le film d'horreur qui a été adapté? Donc, c'est l'histoire donc de Annie Walt qu'on a entendu, qui est fan de ce personnage de Misery, de cette saga. Elle sauve l'écrivain, l'auteur de cette saga d'une tempête de neige et elle se retrouve avec le dernier manuscrit entre les mains qu'elle lit et elle découvre que son personnage favori, Misery, meurt en couche et elle en devient horrifiée, folle. Ça devient donc un film d'horreur, ce qui est un peu la même réaction que Proust, hein, qui effectivement n'en vient pas aux mains, mais il y a une impuissance du lecteur face aux fins qu'un auteur fait à son livre. Comment vous interprétez ça, Antoine Compagnon? C'est-à-dire que cette esthétique de la déception dont vous parlez, elle est là en fait, elle est dans l'impuissance du lecteur avant tout.
4: Ben oui, le lecteur... est dépendant de ce qu'il trouve dans le livre. Et c'est pourquoi je vous disais tout à l'heure, je suis assez... Enfin, je pardonne volontiers à ceux qui ont peur des livres. parce que les livres, eh bien, nous imposent un certain nombre de choses et donc nous pouvons ne pas vouloir en sortir. Mmh. Et mais enfin. C'est bien aussi cette résistance au livre. Hein. Le livre doit provoquer, donc...
1: Il doit pas plaire, c'est ça ?
4: Est-ce qu'il doit plaire ? Oui, il doit d'une certaine manière plaire. Mmh. Mais un livre qui ne fait que plaire, à mon sens, c'est un livre un peu vain. Hein. Mmh. Il doit rendre perplexe, comme je disais. Il doit... interroger.
1: C'est quoi l'étymologie de perplexe ou de déception ? Qu'est-ce que ça ouvre comme perspective de plaisir ou de réflexion pour un lecteur ? Est-ce qu'on serait d'un peu dans l'état d'esprit d'un Umberto Eco qui parlerait d'une œuvre ouverte avec une possibilité des possibles d'interprétation ? Oui. Est-ce qu'on serait chez Barthes avec l'auteur qui est mort et le langage qui fonctionne de manière autonome ?
4: C'est-à-dire qu'elle a...

0: La perplexité, c'est l'idée que d'une alternative où l'on ne sait pas si l'on doit rire ou pleurer. C'est ça. C'est par exemple chez Rabelais, lorsque Gargantua ne sait pas s'il doit rire ou pleurer parce qu'un fils lui est né mais que sa femme est morte. Il est dans une situation de perplexité, hein, oui, devant la mort et la vie.
1: En fait, c'est l'indécidable.
0: C'est l'indécidable. C'est l'indécidable. Et je pense que moi, j'aime les livres qui me conduisent à une position indécidable.
1: Donc, c'est un certain type de livre, Antoine Compagnon, parce que vous avez parlé du roman policier, on pourrait parler aussi du roman historique, en fait, toute la littérature de genre où les dénouements, en fait, doivent être posés. Vous aimez un certain type de roman qu'on pourrait appeler comment, en fait, les romans de mœurs, où il n'y a pas de fin, il n'y a pas de bonne fin.
0: Il n'y a pas de bonne fin. La fin doit être, ouverte, sans doute. Justement, laisser le lecteur libre. La liberté du lecteur à la fin d'un livre, c'est... Peut-être que c'est aussi pourquoi j'ai toujours du mal à lire les dernières pages d'un livre, parce que si je saute les dernières pages, je suis sûr de rester libre. Vous voyez ? Je n'ai peut-être pas très envie d'avoir la fin de l'auteur.
1: Son avis, d'une certaine manière.
0: Sa clôture. Oui. Sa clôture. Ce dernier mot.
1: Est-ce que vous trouvez que c'est pas tant, en fait, une impuissance du lecteur, une dépendance au texte, qu'une certaine impuissance de l'auteur aussi à finir? On a parlé de Proust et de Stendhal, mais est-ce qu'on arrive toujours bien à finir? Est-ce qu'on peut avoir l'intention de finir d'une certaine manière? C'est-à-dire là, c'est vraiment la fin comme un but, comme un objectif, une finalité, ou est-ce que de fait, la fin tombe dessus. À un moment donné, il faut finir. Peu importe à quel moment, vous citez une Colette qui n'arrive pas à finir ses livres. Elle en parle dans Le Fanal Bleu et elle dit que la main continue à écrire et que dans le sable pourraient apparaître les lettres à suivre.
0: Oui, elle n'arrive pas à finir non seulement le livre, mais surtout la vie, l'œuvre de vie. Parce que Colette écrit des livres qui sont plutôt courts. En général, c'est une écriture brève, mais alors là, on entre dans la problématique de l'écrivain qui n'en finit pas, hein, qui n'arrête pas d'écrire. Mais ce à quoi vous me faites penser, c'est à cette idée qu'au fond, les fins sont peut-être toujours ratées.
1: Voilà,
0: par
1: c'est ça.
0: Définition ratée.
1: Il y a une essence du ratage.
0: Je citais celle des voyages au bout de la nuit qui est parfaitement réussie parce que c'est une fin du monde. Hein, ça commence avec la Genèse et ça se termine avec l'Apocalypse, le voyage au bout de la nuit. Et donc c'est parfaitement réussi de ce point de vue. La fin de La Chartreuse est parfaitement réussie parce que on a cette pirouette, cette ironique désinvolture de la fin. Mais le ratage est essentiel, mais le ratage est essentiel à la littérature. J'ai souvent soutenu l'idée que tous les grands livres doivent avoir quelque chose d'imparfait. Un livre parfait, c'est un livre clos. Comme un caillou. C'est une œuvre close. Les grands livres ont toujours des failles.
1: Ouais, mais alors comment différencier, Antoine Compagnon, un livre, un très bon livre avec cette part de ratage essentiel, d'imperfection, et un mauvais livre? Voilà, parce que tout le monde fait l'éloge de la littérature comme l'art du ratage, de la déception, de la perplexité. Moi, je suis d'accord avec vous. Oui. Mais il y a des vrais mauvais livres qui ratent tout. Bon, bah là...
0: Écoutez, pour moi, un bon livre...
1: qui a du ratage.
0: Non, un bon livre raté, c'est un livre qui est nécessaire. Okay. Quand on prend un livre, j'en prends beaucoup, j'en lis beaucoup, je n'accroche pas si je ne sens pas une nécessité dans le livre. Et je crois que c'est ça. Même, même, je peux dire, des livres... Bon, est-ce qu'il y a vraiment des mauvais livres? Est-ce qu'il y a vraiment des mauvais livres? Oui, sans doute, lorsqu'ils ne sont pas nécessaires, je dirais.
1: On va parler maintenant d'une troisième type de fin, c'est les œuvres tardives, c'est la fin d'une œuvre pour un auteur. On peut rentrer dans cette problématique, comme vous l'avez dit Antoine Compagnon, de l'auteur qui n'en finit pas de finir, ou alors qui finit trop vite, ou alors qui finit mal. On va écouter un texte que vous avez choisi, Antoine Compagnon. C'est un extrait de La vie de Rancé de Chateaubriand.

0: C'est pour obéir aux ordres du directeur de ma vie que j'ai écrit l'histoire de l'abbé de Rancé. L'abbé Séguin me parlait souvent de ce travail, et j'y avais une répugnance naturelle. J'étudiais néanmoins, je lus, et c'est le résultat de ces lectures qui compose aujourd'hui la vie de Rancé. Voilà tout ce que j'avais à dire. Mon premier ouvrage a été fait à Londres en 1797, mon dernier à Paris en 1844. Entre ces deux dates, il n'y a pas moins de 47 ans, trois fois l'espace que Tacite appelle une longue partie de la vie humaine. Je ne serai lu de personne, excepté peut-être de quelques arrière-petites nièces habituées aux contes de leur vieil oncle. Le temps s'est écoulé. J'ai vu mourir Louis XVI et Bonaparte. C'est une dérision que de vivre après cela. Que fais-je dans le monde? Il n'est pas bon d'y demeurer lorsque les cheveux ne descendent plus assez bas pour essuyer les larmes qui tombent des yeux. Autrefois, je barbouillais du papier avec mes filles, Atala, Blanca, Simodocée, chimères qui ont été chercher ailleurs la jeunesse. On remarque des traits indécis dans le tableau du déluge, dernier travail du Poussin. Ces défauts du temps embellissent le chef-d'œuvre du grand peintre. Mais on ne m'excusera pas, je ne suis pas Poussin, je n'habite point au bord du Tibre et j'ai un mauvais soleil. Jadis, j'ai pu m'imaginer l'histoire d'Amélie, maintenant je suis réduit à tracer celle de Rancé. J'ai changé d'ange en changeant d'année.
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2: Extrait de l'avertissement à la vie de Rancé de Chateaubriand, paru en 1844, lu par Nicolas Berger. C'est vous, Antoine Compagnon, qui avez choisi de nous parler de ce livre, qui a été le livre de chevet de vos cours au Collège de France sur les fins de la littérature, La vie derrière soi. Pourquoi ?
3: Il m'a suivi tout le long de cette année de cours. Bon, c'est le dernier livre de Chateaubriand et c'est le livre qui représente cette notion que j'ai développée dans La vie derrière soi, qui est celle de sublime sénile. Cette grande liberté de l'artiste à la fin de sa vie qui conquiert, comment dire, l'essentiel. Qui est capable de se débarrasser de toutes les règles, les constructions qu'il a lui-même créées. Alors ce sublime sénile est assez bien analysé pour les peintres. Hein. On parle de Rembrandt, on parle de Titien.
2: Vous les mentionnez d'ailleurs.
3: Ces artistes qui ont vécu âgés, qui avaient une condition physique dégradée et qui, avec des moyens diminués, réussissait à aller à l'essentiel.
2: Mais il en parle d'ailleurs, Chateaubriand, dans cet extrait de Poussin, le trait tremblant, indécis.
3: Alors voilà, Poussin, c'est Poussin qui n'est pas vraiment encore très âgé, mais qui est malade et dont la main tremble. Et Poussin, qui a toujours été un peintre qui était plutôt de la tête que de la main, réussit à peindre jusqu'à les quatre saisons qui sont au Louvre, et en particulier la dernière, Apollon et Daphné, ce sont les dernières œuvres de Poussin où il va à l'essentiel. Il parle de la vie et de la mort dans ses tableaux. Et on a donc la possibilité pour un artiste de se surmonter

0: connue depuis.
1: Mais ça, est-ce que c'est pas un jugement qu'on construit a posteriori, Antoine Compagnon ? C'est-à-dire sur les œuvres tardives, on tend à leur faire dire des choses qu'elles ne voulaient peut-être pas dire. Par exemple, on peut dire que voilà, vous parlez de chant du cygne, on parle des dernières paroles, des œuvres testamentaires, alors que sur le moment, la vie de Rancée et à la lecture, alors moi je ne l'ai pas lu en entier, alors que vous, c'est pas un très grand plaisir de lecture. Par exemple, Sainte-Beuve pouvait dire que c'était un livre décousu, désordonné. Même celui qui lui avait commandé l'œuvre était déboussolé. C'est un livre avec des digressions qui n'a ni queue ni tête. Alors, parler des fins expéditives en queue de poisson, ni queue ni tête.
0: Moi, c'est un livre que j'adore justement par cette totale désinvolture. Digression. C'est fait de digression. Il s'est dit qu'il allait écrire une biographie de Rancée, fondateur de la Trappe, mais en fait, il va de tous les côtés. C'est, comment dire, une suite des Mémoires d'Outre-Tombe. La véritable œuvre tardive de Chateaubriand, celle de son sublime sénile, ce sont les Mémoires d'Outre-Tombe qui seront publiées après sa mort. Mais la vie de Rancée, j'ai envie de dire, c'est quelque chose en plus. Bon, Roland Barthes avait écrit une préface à la vie de Rancée, et moi, la première fois que je l'ai lu, c'était avec la préface de Roland Barthes.
1: Il y disait quoi ?
0: Eh bien, il voyait justement dans ce... Enfin, il ne parlait pas encore du sublime sénile.
1: Non, ça c'est vous.
0: Mais il voyait dans cette vie de Rancée la preuve de ce qu'à l'époque on appelait le texte, la textualité, c'est-à-dire cette totale, comment dire, autoproduction de la littérature.
1: L'autonomie, le fonctionnement seul.
0: Le fonctionnement.
1: Le langage s'autogénère, en fait.
0: C'est ce qu'il voyait. Et c'est un peu ce que peuvent atteindre un certain nombre d'artistes dans la dernière période de leur vie, s'ils savent se libérer, je dis, des formes qu'ils ont eux-mêmes construites. Et je crois qu'ils, par exemple, il suffisait d'aller à l'exposition Matisse pour voir que...
1: Pour en avoir la preuve.
0: Pour avoir la preuve de cette véritable inventivité du vieillard libéré. Il y a des révolutions qui sont faites par des jeunes. La Révolution française, ce sont tous des jeunes gens qui la font. Et puis il y a des révolutions que seuls les vieillards peuvent réaliser, et il me semble que c'est souvent le cas des révolutions esthétiques. Les quatuors de Beethoven, le second Faust de Goethe, les Mémoires d'Outre-Tombe, et je pourrais en citer encore quelques-unes, par opposition aux artistes qui décident, mais ils sont très rares, de ne plus écrire, comme Rimbaud, tout jeune, ou comme Philippe Roth.
1: Vieux avant l'âge, peut-être, Rimbaud. Vous faites la distinction, Antoine Compagnon, on va se quitter là-dessus, entre le senectus et le décrépitas, donc la vieillesse chaude, lucide, pleine de sagesse, d'expérience, ça vient de la République de Platon, puis décrépitas, c'est la vieillesse froide, faiblesse du corps, d'esprit, donc on imagine que le senectus, c'est là le terrain des révolutions esthétiques. Il n'y a pas de livre de trop.
0: C'est ça. Les anciens, et surtout au Moyen-Âge, les hommes distinguaient senectus et décrépitas. Senectus, c'est la première vieillesse. C'est la vieillesse où on doit économiser ses moyens, puisqu'ils ne sont plus tous là. Mais c'est le moment de se dépasser. Et puis vient décrépitas, qui est le déclin, le quatrième ou le cinquième âge. Mais avec la médecine d'aujourd'hui, on peut prolonger le sublime sénile, et comme je me suis aperçu ce matin que justement mon premier livre a été publié il y a 47 ans, comme pour Chateaubriand, j'espère que je peux encore atteindre un certain sublime sénile.

0: beaucoup Antoine Compagnon. J'en profite pour lire cette citation que vous m'avez évoquée de Jean-Marie Le Clésio. Être jeune, c'est un peu répugnant. J'aimerais avoir 80 ans, avoir toute la vie derrière soi. Là, on est vraiment libre. Donc, merci beaucoup. Vous le citez dans votre livre « La vie derrière soi, fin de la littérature ». C'est paru en folio essai aux éditions Équateur. J'en profite aussi pour dire que vos cours au Collège de France qui constituent ce livre sont disponibles à la réécoute sur le site de France Culture et à paraître, je l'annonce, votre récit « Partir » chez Gallimard. Ce sera le 17 septembre. Et maintenant, il est l'heure de retrouver comme tous les jours le « Pourquoi du comment » de Frédéric Worms.
1: Comment le temps peut-il être vivant ? Il y a toujours eu chez les êtres humains un double rapport au temps, deux rapports très profondément différents à la temporalité, à la manière dont nous occupons et le temps et dont nous en prenons conscience. Ces deux rapports très différents au temps, des philosophes divers eux-mêmes ont tenté de les distinguer, de les approfondir, de les critiquer parfois, mais il peut sembler surtout qu'aujourd'hui ce contraste entre nos deux emplois du temps, entre nos deux rapports au temps, s'est accéléré, s'est accentué et devenu en quelque sorte dramatique. D'un côté, il y a le temps que nous devons compter, le temps que nous devons compter pour agir, le temps des horloges, et nous avons peut-être trop d'horloges, et aujourd'hui il intervient tout le temps dans nos vies, tout le temps sous la forme aussi d'une souffrance. Je soutiens pour ma part que dès qu'on prend conscience du temps, et de temps qui passe, et qu'on le compte et qu'on le mesure, nous en souffrons. Et il y a tout le temps des interventions du temps, nous recevons des messages, nous lisons des horloges, nous sommes pressés, nous sommes aussi dans l'angoisse par rapport au futur, parfois aussi par rapport au passé, et nous avons donc un rapport négatif au temps auquel nous répondons par une organisation du temps, par la question de l'emploi du temps, la manière dont le cadrer, raconter le passé, prévoir l'avenir et organiser le présent autant que faire se peut, malgré toutes les urgences qui nous tombent dessus, malgré les informations, malgré le stress de ceci ou de cela qui ne cesse de survenir et de désorganiser par l'urgence l'emploi de notre temps. Mais d'un autre côté, évidemment, et les philosophes en ont beaucoup parlé, il y a ce temps que nous ne comptons pas de l'extérieur, mais que nous vivons de l'intérieur. Bien sûr, Bergson en a beaucoup parlé, il a opposé le temps des horloges et le temps vivant. D'autres philosophes ont voulu parler du temps vécu, et ainsi Eugène Minkowski, grand philosophe et psychiatre, qui disait que notre rapport au temps peut être sain ou pathologique, que nous souffrons ou que nous vivons grâce à notre rapport au temps, a-t-il parlé dans un très grand livre dans les années 30 du temps vécu. Mais le temps vécu, c'est encore une expression un peu extérieure. Le temps vécu, nous le regarderions passer, nous le vivrions, alors peut-être sans le compter, mais en fait, dès que nous prenons conscience du temps, nous le comptons un petit peu, nous en souffrons déjà. Si vous êtes heureux avec quelqu'un, si vous êtes passionné par une lecture, dès que vous prenez conscience du temps, c'est une souffrance. Ah, ça va être déjà fini. Ah, déjà je retombe dans l'éphémère. C'est déjà le dernier bain. C'est déjà la fin des vacances et j'entre dans l'emploi du temps scolaire, qui est un moindre mal par rapport à la violence des urgences et le tic-tac du danger qui s'approche de nous et qui menace de nous détruire. Il y a donc plus qu'un temps vécu, il faut opposer au temps de la vie comme besoin pratique un temps réellement vivant, c'est-à-dire un temps que nous vivons sans y penser parce qu'il est aussi un changement, une force, un temps qui a changé quelque chose. Où le temps n'est rien, où il est créateur, écrivait Bergson. Et la poétesse libanaise Etel Adnan, dans la même veine en quelque sorte, en confirmant Bergson d'une manière inattendue, elle disait que le temps n'est pas un espace, le temps est une force, le temps est une énergie. Le temps nous tire, oui, nous sommes en fait travaillés par le temps et le temps réel, le temps que nous vivons en profondeur, ce n'est pas le début et la fin dans l'emploi du temps, c'est ce qui se passe entre deux. Oui, là, il se passe quelque chose qui nous transforme de l'intérieur. Vladimir Jankélévitch aussi le disait, c'est un temps organique. Nous

0: organisons l'emploi du temps, mais dans chaque fenêtre de cet emploi du temps mesuré, il se passe un contenu que nous ne mesurons pas et qui nous transforme. Ainsi, nous organisons un temps, mais il y a aussi un temps organique, un temps qui n'est pas seulement vécu au sens d'un spectacle pour un spectateur, mais un temps qui est vivant parce qu'il est celui-même qui nous transforme et qui nous fait vivre.
1: Merci Frédéric, et j'en profite pour me corriger, j'ai dit Jean-Marie Le Clésio, c'est Jean-Marie Gustave Le Clésio, JMG Le Clésio. Un grand merci à toute l'équipe, Anna Fulpin, Carla Michel, Pauline et Manon Delasselle et Anaïs Sisbert, également aussi aujourd'hui à la lecture des textes, à la réalisation et aussi à la lecture des textes, Nicolas Berger, à la prise de son, Grégory Wallon. 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
1: 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Demain, suite de notre série sur la fin. Demain, nous parlerons du texte de Freud, l'analyse finie et l'analyse infinie. Ce sera avec la psychanalyste et philosophe Clotilde Le Guil. Mais pour le moment, il est 11h. C'est l'heure de vous retrouver, Julie Gacon, pour Culture Monde.
5: Bonjour, Géraldine Mosna-Savoie.
1: Vous allez bien?
5: Mais ça va, je vais parler moins vite que vous qui avez l'impression d'être en retard, mais
1: oui,
5: tout va bien.
1: Mais non, parce que je ne veux pas vous donner l'antenne en retard. Voilà.
5: Non, mais c'est très gentil. On continue notre série sur les revers de l'interventionnisme états-unien cet été.
1: Et bonne émission.
5: Merci beaucoup.

Bonjour et bienvenue dans Culture Monde, une émission préparée avec Barthélémy Gaillard, Fanny Richer, Anouk Milliot et Léane Hartmann, réalisée par Vivian Lecuivre, et à la technique ce matin, c'est Marie-Claire Oumabadi.

0: C'est le deuxième épisode de notre série sur les revers cet été de l'interventionnisme des États-Unis. Nous évoquions hier le plan pour la paix à Gaza que Donald Trump présentait comme une étape monumentale vers la paix et qu'Israël a finalement rejeté. On parle aujourd'hui du dossier qui seul préoccupe le président américain en ce moment au point qu'il ne parle plus du tout de Gaza. C'est l'Iran où Washington est pris à son propre piège.
1: Une fois que nous aurons fini de battre l'Iran, qui est en train de perdre lourdement, je déclarerai le détroit d'Ormuz comme étant un territoire des États-Unis.
2: Il est temps que nos alliés et le reste du monde prennent une décision. Nous allons étouffer l'économie de ce régime meurtrier, ce qui limitera sa capacité à projeter sa puissance par le biais de ses intermédiaires.
3: L'ennemi américano-sioniste a attaqué l'île de l'Arak dans le but de raviver son rôle néfaste et de se justifier aux yeux de l'opinion publique. Le corps des gardiens de la révolution islamique a déclaré que les fils de la République islamique d'Iran répondraient à cette attaque et que l'agresseur serait puni.
0: La calmie aura duré un mois, mais entre les États-Unis et l'Iran, attaques et bombardements ont repris avant-hier. Les habitants du nord de l'Iran ou de la capitale Téhéran n'ont pas entendu le grondement des déflagrations. Il fallait cette fois encore être dans le sud du pays, près de l'île de l'Arak. Dans le golfe Persique, l'Arak et ses eaux turquoises parsemées de flocons de fumée.

0: Blanche. Les États-Unis disent avoir mené une attaque préventive parce que la République islamique était en train de déployer sur cette île des lanceurs de missiles pour tapisser de mines les fonds marins dans le détroit d'Ormuz. L'Iran assure qu'il n'en est rien. Le régime a répliqué et tiré à son tour sur des cibles militaires américaines en Jordanie et aux Émirats arabes unis. 6 mois après le déclenchement de la guerre contre l'Iran lancée conjointement avec Israël, Donald Trump ne peut pas se targuer de la victoire rapide qu'il avait promise. Victoire sur quoi d'abord? Les objectifs de la guerre ne sont pas clairs, la stratégie non plus, qui alterne entre frappe militaire et guerre économique. Le protocole d'accord du 17 juin signé à Versailles aura fait long feu et le détroit d'Ormuz n'en finit pas d'être bloqué. Quels leviers diplomatiques sont encore mobilisables? Que peuvent encore attendre les États-Unis de leurs alliés de la région? Quant au régime iranien, jusqu'où compte-t-il tenir? Nous en parlons avec nos invités. Martin Quincé, bonjour.
1: Bonjour.
0: Bienvenue, merci d'être avec nous. Vous êtes chercheur en relations transatlantiques au laboratoire d'idées German Marshall Fund des États-Unis. Vous êtes avec nous et Clément Terme, bonjour.
2: Bonjour.
0: Bienvenue. Vous êtes chargé d'enseignement à l'Université Paul Valéry de Montpellier, chercheur associé à l'Institut international d'études iraniennes, RASANA, et à l'Institut français des relations internationales, l'IFRI. Et je mentionne tout de suite votre prochain livre, parce que vous en avez écrit aussi assez récemment, mais un autre sera à paraître le 24 septembre aux éditions du CERF, Demain l'Iran. C'est son titre. Merci à tous les deux d'être avec nous pour peut-être commencer par établir précisément la liste des villes ou des sites iraniens bombardés par les États-Unis depuis dimanche et des cibles militaires visées par l'Iran en Jordanie et aux Émirats arabes unis. Est-ce qu'on sait avec précision, Clément Terme, qui a recommencé et comment après une relative accalmie d'un mois?
1: Alors effectivement, c'est une bonne question parce que les stratégies militaires font l'objet d'une guerre informationnelle. Donc les États-Unis expliquent que c'est en raison des attaques qui continuent sur les tankers dans le Golfe, qui passe par la voie omanaise. Donc ils mettent la faute sur la République islamique d'Iran et ils mettent en avant effectivement le succès de la marine américaine dans sa capacité à contourner les perturbations du trafic maritime dans le détroit d'Ormuz voulu par la République islamique d'Iran depuis la guerre qui a commencé au mois de février de cette année, il y a 6 mois. Côté iranien, effectivement, on présente les frappes américaines comme une violation de la souveraineté du territoire iranien. Et c'est vrai que la guerre s'est déplacée progressivement au mois de juillet. Donc malgré la pause d'un mois que vous avez mentionné, on est dans la continuité des frappes américaines qui ont eu lieu après l'échec de l'accord de principe du mois de juin, qui vise plutôt le sud de l'Iran, et c'est la bataille pour le détroit d'Ormuz. Donc on a un déplacement du conflit des sites militaires sur l'ensemble du territoire, des sites nucléaires, vers des combats qui se focalisent désormais sur le détroit d'Ormuz, puisqu'il s'agit du principal levier iranien pour perturber l'économie mondiale et les économies des pays de la région. Et donc les États-Unis insistent sur cet aspect-là, tout en accompagnant ces frappes militaires d'une campagne économique qui veulent inédites et qui visent les principaux partenaires économiques de l'Iran.
0: Donc le porte-parole du commandement militaire pour le Moyen-Orient, Tim Hawkins, assure, Martin Quincé, que ces attaques ont été lancées après que des forces des gardiens de la Révolution ont été observées en train de se préparer à lancer des roquettes chargées de mines sous-marines à Ormuz. A priori, c'est l'île de Larak donc, qui a été visée, près des côtes iraniennes et du détroit d'Ormuz, en face des Émirats arabes unis, sauf que Donald Trump, lui, assure avoir frappé une autre île bien plus au nord. Alors c'est une vidéo générée par l'intelligence artificielle où l'on voit un réservoir de pétrole et un tanker explosé que Donald Trump a généré sur son réseau social Truth Social en disant « L'île de Rarg est en train d'être réduite en miettes ». Martin Quincé, c'est une erreur de sa part ou l'île de Rarg, par ailleurs stratégique, est vraiment visée?
3: Alors c'est une communication de Donald Trump qu'il ne faut, comme presque toutes les communications de Donald Trump, pas prendre au pied de la lettre. Le vice-président américain J.D. Vance, par ailleurs, a pris la parole en expliquant que cette vidéo n'était pas pour illustrer ce qui se passait ou ce qui allait se passer, mais pour montrer une forme de menace si jamais le régime iranien répondait à nouveau aux tirs américains. Je pense que, comme le disait Clément, la question qui se joue aujourd'hui, c'est la bataille du détroit d'Ormuz. On est dans une situation où l'administration Trump souhaite reprendre le contrôle du temps, c'est-à-dire pouvoir mettre la pression.

0: Sur l'Iran, tout en réduisant la capacité de l'Iran à bloquer le passage des pétroliers dans le détroit. On a eu un certain nombre de communications du commandement central des États-Unis, le commandement interarmé qui couvre le Moyen-Orient, qui considère aujourd'hui que les États-Unis devront probablement conduire des frappes de manière assez régulière pour empêcher l'Iran de reconstruire ses capacités en radar et ses capacités balistiques. Et c'est, il y a cette expression un peu vulgaire de tondre la pelouse, c'est-à-dire régulièrement devoir réduire les capacités de l'adversaire en conduisant ce type de frappe. C'est probablement ce chapitre de la guerre dans lequel nous sommes entrés.
1: Donc, quand elle repousse cette pelouse, venir immédiatement la couper. Donc, à ce stade, c'est ça l'objectif des États-Unis. Est-ce que les États-Unis savent vraiment pourquoi ils bombardent, au-delà des déclarations qui sont toujours contradictoires? Est-ce qu'il s'agit donc en effet de saper les installations nucléaires, de faire tomber le régime, comme il était question à un moment, même si Donald Trump s'en est ensuite défendu, de rouvrir le détroit d'Ormuz, donc retour au statu quo? Ou de prendre possession du détroit d'Ormuz, où ils ne savent même plus eux-mêmes, Martin Quincey, les États-Unis.
0: Alors, au début de l'opération Epic Fury,
1: En
0: l'administration
1: février.
0: américaine a présenté quatre objectifs officiels. Le premier, c'était de détruire le programme balistique iranien, ensuite de détruire également la marine iranienne, d'empêcher l'Iran d'obtenir la bombe nucléaire, et enfin de couper les liens entre l'Iran et ses proxys, ses forces supplétives dans la région. On pense notamment aux Houthis au Yémen ou au Hezbollah au Liban. C'était vraiment les quatre objectifs qui aujourd'hui sont débattus au sein de l'administration. Certains considèrent que l'opération a généralement été un succès en cela qu'elle a permis d'atteindre ses objectifs. Je pense que c'est évidemment quelque chose dont on pourra parler et qui fait débat. Ensuite, il y a la question du changement de régime. Et c'est là, c'est plutôt Donald Trump lui-même, dans de nombreuses déclarations, qui avait laissé entendre que l'objectif réel de cette opération, c'était un changement de l'ordre politique en Iran. Ça, encore une fois, ce qu'on voit, c'est que certains vont pouvoir justifier d'un succès en disant qu'en effet, la situation politique en Iran n'est plus la même aujourd'hui, mais il semble bien que ce n'est pas ce qui était présenté à l'époque. Et là, le dernier point, c'est ce que vous mentionniez à l'instant, c'est que dans le cours de la guerre, la bataille pour Hormuz et une sorte de retour au statu quo a émergé comme un nouvel objectif. C'est là où l'Iran a réussi à faire de cette zone un nouvel enjeu de la guerre. Aujourd'hui, évidemment, nous ne sommes pas encore à un retour de la navigation telle qu'elle était avant le 28 février.
1: Sur l'aspect des installations militaires, mais aussi des capacités militaires de l'Iran qu'il s'agit pour les États-Unis de mettre par terre, Clément Terme, est-ce que c'est le cas? Enfin, quelles informations on peut avoir aujourd'hui depuis l'Iran? Est-ce que le gazon ou la pelouse a bien été tondue, comme le disent les Américains?
2: Alors les Américains ne disent pas la même chose. C'est un débat qui est instrumentalisé dans le débat politique interne américain entre les démocrates et les républicains. Donc je dirais en quelque sorte, il y a les chiffres démocrates que vous pouvez avoir dans le New York Times, par exemple, qui disent qu'il y a eu peu d'effets, que les productions de missiles balistiques, les villes souterraines, etc., n'ont pas été complètement détruites. Les tunnels ont pu être bouchés par endroits. Mais ce sont des frappes militaires qui ont des effets de court terme finalement, puisque l'Iran a des capacités de reconstruction. Et puis il y a la communication officielle de l'administration Trump qui, au contraire, amplifie les résultats et dit que, de manière très significative, les capacités balistiques de la République islamique ont été éliminées. Donc on est face à une politisation des sources de renseignement, une guerre de l'information interne aux États-Unis entre les partisans de l'intervention, les républicains, les néoconservateurs, les partisans d'Israël, et d'un autre côté, les démocrates qui sont favorables à la diplomatie, qui minimisent les effets militaires de la guerre menée par les États-Unis. Dans tous les cas, les capacités de drones ne peuvent pas être éliminées. Donc ça, c'est un consensus pour le coup, puisque l'Iran est grand comme trois fois la France, beaucoup de zones montagneuses. Et donc il y a des capacités aussi à déplacer ces installations vers l'est, vers la frontière afghane notamment, pour éloigner, si vous voulez, les sites militaires des frappes qui viennent des pays de la rive arabe du golfe Persique, ou éloigner en tout cas les sites des bases militaires américaines. Et ensuite, il y a aussi la capacité à contourner les sanctions par la mer Caspienne, à travers la coopération avec la Russie. On parle par exemple de livraison de drones iraniens qui avaient été dans un premier temps vendus à la Russie, qui ont été améliorés en Russie, qui auraient été livrés par la Russie à l'Iran. Il y a aussi les coopérations avec la Chine. Et donc il y a des voies de contournement des sanctions qui perdurent. Et c'est toute la problématique des technologies dites à double usage, dual use technology, et cette capacité à contrôler les transferts de technologies et l'approvisionnement iranien pour reconstruire à la fois le programme balistique, le programme de drone. Dans tous les cas, la force militaire produit des effets qui sont significatifs, mais ce ne sont pas des effets de long terme. Je pense que la principale vulnérabilité de la République islamique ne se situe pas dans ses capacités militaires, puisqu'ils sont prêts à investir toutes les ressources du pays pour reconstruire ses capacités, mais c'est dans le front interne, c'est-à-dire le mécontentement de la population et le coût économique de ces programmes militaires.
1: Et c'est d'ailleurs pour ça que les États-Unis oscillent entre manœuvres militaires réellement et frappes militaires et une forme de, enfin c'est pas une forme, une guerre économique telle que d'ailleurs l'a énoncé le secrétaire au Trésor américain Scott Bessent le 23 août dernier. Il annonçait pour le lendemain à l'aube le début d'un D-Day économique, la plus grande offensive financière jamais mobilisée contre un adversaire.
3: Today.
4: Aujourd'hui, sous la direction du président Trump, le Trésor des États-Unis a lancé l'opération Paria économique, une campagne sans précédent contre la République islamique d'Iran et ses soutiens. Lors de la Seconde Guerre mondiale, le débarquement a marqué le début historique d'une campagne menée avec nos alliés pour cibler et déloger l'ennemi de ses positions, y compris dans des pays tiers. Aujourd'hui, dans ce même esprit, nous lançons une offensive économique contre les réseaux financiers de l'Iran à travers le monde. Notre objectif est de couper chaque artère économique qui alimente ce régime tyrannique jusqu'à ce que Téhéran se retrouve totalement isolé.
1: Le secrétaire au Trésor américain Scott Bessent dans un discours du 23 août. Et à ce moment-là, on a pensé, Martin Quincé, que la stratégie nouvelle des États-Unis serait vraiment cette pression économique sur l'Iran comme un aveu d'échec de la stratégie militaire. Est-ce que c'est ainsi que ça a été lu également aux États-Unis?
0: Alors, évidemment, comme le disait Clémentine, le problème, quand on essaie de comprendre le débat américain, c'est que la polarisation politique est telle que quoi qui se passe, les démocrates vont dire que c'est un échec de l'administration et les républicains vont vous dire que c'est un succès et que ça avait été pensé de manière stratégique. Je pense que le retour à la politique de la pression maximale qui était la politique de la première administration Trump vis-à-vis de l'Iran était quelque chose d'assez prévisible puisque à partir du moment où l'opération militaire ne donnait pas tous les succès attendus, les États-Unis n'avaient finalement plus qu'un seul vrai outil, c'est la pression économique, de faire, comme ils le disent, de la République islamique iranienne un paria. Néanmoins, là où le président américain souhaite se donner différentes options, c'est que je pense qu'on va trop vite en besogne en considérant que Donald Trump ne souhaite plus frapper l'Iran et cherche à tout prix à arrêter cette guerre. C'est vrai, aujourd'hui, politiquement, Donald Trump ne souhaite plus continuer l'opération telle qu'on l'a connue entre fin février et mai. Néanmoins, je pense que ce serait une erreur d'imaginer que les États-Unis ne seraient pas capables de repartir dans une forme d'opération militaire de plus grande ampleur contre l'Iran. Ce sont différentes options et on le sait, Trump souhaite toujours garder toutes les cartes sur la table.
1: Et on pensait d'ailleurs qu'à un moment il s'arrêterait, ne serait-ce que parce que les prix du pétrole ont beaucoup augmenté et que les prix de l'essence aux États-Unis États-Unis ont augmenté aussi. Le 14 août, ils avaient augmenté en moyenne de 35% par rapport au prix du début de la guerre. On s'était dit, bon, il va s'arrêter parce que les élections de mi-mandat approchent et que électoralement, ça ne peut pas payer. Et lui, de dire, il n'y a pas très longtemps, aux électeurs américains, si vous devez payer un peu plus pour l'essence, eh ben, c'est OK, je ne m'excuserai jamais, j'ai pris la bonne décision. Et de continuer ces pressions sur les pays qui font commerce avec l'Iran ou qui offrent une quelconque forme de bouée de sauvetage, dit-il, au régime iranien. Comment ces pressions se manifestent, Clément Terme ? Pressions verbales sur la Chine, la Russie, mais aussi la Turquie et l'Irak. Est-ce qu'elles se doublent de pressions plus discrètes, plus diplomatiques ?
2: Oui, effectivement, il y a ce que les États-Unis appellent la pression amicale. C'est ce qu'avait subi l'Europe, la France, par exemple, en 2018. Toutes les entreprises françaises, ou la grande majorité en tout cas, avaient décidé de rompre leurs relations économiques avec l'Iran pour préserver leur accès au système financier international qui est dominé par le dollar. Donc c'est un peu, si vous voulez, l'arme ultime hein, pour l'administration Trump, cette utilisation du dollar, mais on parle quand même d'un commerce de plusieurs dizaines de milliards de dollars, donc le commerce extérieur de la République islamique d'Iran, et donc il y a des risques systémiques. Donc ça va être au cas par cas, la focalisation au début est sur les Émirats arabes unis, avec une première banque égyptienne qui a été sanctionnée. Il y a aussi la question de l'Irak, de la Turquie, donc les pays voisins. Et plus difficile pour les États-Unis, c'est la question de cette voie par la mer Caspienne, qui est l'autre route maritime qui permet de contourner, si vous voulez, le blocus maritime américain dans le Golfe. Donc il y a ces enjeux-là, mais c'est lié aux relations bilatérales qu'entretient l'administration Trump avec la Chine, les Émirats arabes unis, la Turquie, l'Irak, l'Union européenne aussi, et l'Inde. Donc il faudra voir qu'est-ce que peut donner l'administration Trump en échange de la rupture des relations économiques entre ces pays et la République islamique d'Iran, dans quelle mesure les entités économiques qui travaillent sur le marché iranien sont prêtes à payer plus cher, donc le risque politique également. Donc en tout cas, ce qui est sûr, c'est que ça va augmenter le coût des transactions. Donc il y a un prix à payer, l'inflation accélère, la monnaie iranienne chute. On a une récession annoncée pour 2026 entre 5 et 6% par le Fonds monétaire international. Donc les effets sont extrêmement présents dès maintenant. Simplement, c'est la question des conséquences politiques. Est-ce que ça va changer le calcul des dirigeants iraniens qui ne pratiquent pas un calcul coût-bénéfice, mais qui ont un logiciel idéologique de détestation de l'Amérique, détestation d'Israël, et de sacrifier les intérêts économiques du pays pour leur ambition idéologique. Donc le problème, c'est quel effet de cette politique sur le calcul des dirigeants iraniens. Ils sont prêts à pratiquer le quoi qu'il en coûte diplomatique, à détruire l'Iran pour garantir la survie du régime. Et donc c'est là la difficulté pour l'administration Trump, c'est de comprendre ce logiciel idéologique de l'adversaire. Et c'est, on le voit dans la communication de l'administration Trump, il y a en permanence cette idée qu'il faudrait négocier. La négociation est impossible puisque c'est un régime idéologique et en même temps la guerre ne permet pas d'aboutir à des résultats. Du coup, l'administration Trump propose cette troisième voie de l'asphyxie économique du régime et d'essayer de trouver une solution qui ne soit ni un accord avec ce régime, ni une guerre totale.
1: Et on voit bien d'ailleurs quand l'Iran, après l'accord du 17 juin signé à Versailles entre Masoud Pezeshkian, Donald Trump, aux côtés d'Emmanuel Macron, les Iraniens avaient pu exporter du pétrole pendant moins de 3 semaines en rouvrant le détroit d'Ormuz, en le débloquant. Et il avait exporté entre 6 et 10 milliards de dollars de pétrole en puisant dans ses stocks. Et bien cet argent, il ne l'a pas utilisé a priori pour soulager la population qui paye très, très cher le tribut de cette guerre. On en parlera d'ailleurs tout à l'heure en focus avec Mariam Pirzadeh. Martin Quincey, est-ce que d'autres pays que les pays que Clément Terme évoquait font pression sur les alliés de l'Iran, des pays qui ont peur que le blocage d'Ormuz crée un précédent par exemple?
0: Oui, évidemment, la situation à Ormuz dépasse très largement le simple Moyen-Orient. L'idée que l'Iran puisse contrôler le passage dans le détroit, peut-être même imposer une taxe pour le passage des pétroliers, est une idée qui inquiète fortement d'autres nations qui sont autour de passages importants pour le commerce international ou de détroits internationaux. Je pense par exemple aux pays qui sont autour du détroit de Malacca. On sait que pour Singapour, l'idée que l'Iran puisse contrôler Ormuz serait une sorte de précédent qui poserait d'énormes problèmes à terme pour le statut du détroit de Malacca. Et ces pays-là ont donc tout intérêt à parler également à la Chine, à la Russie, pour faire comprendre que cette situation ne peut pas être acceptée au-delà même du détroit d'Ormuz. C'est là où le calcul iranien dépasse largement la question du Moyen-Orient. Je le disais tout à l'heure, durant la guerre, l'Iran est parvenu à faire de Hormuz un enjeu de cette bataille que l'administration américaine clairement n'avait pas assez anticipé. Pour l'administration américaine aujourd'hui, il faut retourner cette arme contre l'Iran en faisant un enjeu qui fera de Téhéran un paria à l'échelle internationale.
1: Et pour l'Iran, Clément Terme, quel est l'intérêt de maintenir ce blocus, puisque vous l'avez dit vous-même tout à l'heure, il y a des solutions de contournement aujourd'hui, des stratégies d'adaptation qui se sont mises en place, notamment via la mer Caspienne. Donc quel est l'intérêt aujourd'hui pour l'Iran de continuer à bloquer le détroit d'Ormuz? Au départ, il s'agissait de faire monter les prix du pétrole dans le monde entier, entre autres hein, parmi toutes les armes que l'Iran pensait déployer pour handicaper les États-Unis. Ça n'est pas, alors le prix du pétrole a augmenté, mais pas, peut-être pas à la hauteur de ce que la République islamique avait envisagé.
2: Oui, il y a eu plusieurs erreurs de calcul. D'abord, les effets sur les pays de la région, notamment les trois pays qui sont le plus dépendants du détroit d'Ormuz, à savoir l'Irak, le Qatar et le Bahreïn, et également le Koweït, donc quatre pays qui sont dépendants du détroit d'Ormuz, même si le Bahreïn peut utiliser la façade saoudienne, la route terrestre vers l'Arabie Saoudite. Mais en tout cas, ces trois pays ont vu, par exemple, au mois de mars, leurs exportations pétrolières chuter. Donc, pour la République islamique, l'idée, c'est quand l'Iran ne peut pas exporter son pétrole, ces pays-là ne doivent plus pouvoir exporter leur pétrole. Alors, même s'il y a un contournement par la route omanaise dans le détroit d'Ormuz, ce ne sont pas les niveaux hein, qui prévalaient avant le 28 février. Donc pour eux, il s'agit d'un succès. Mais en même temps, on constate, vous avez parlé tout à l'heure de 6 à 10 milliards de ventes de pétrole. Le problème de la République islamique, c'est pas seulement de vendre son pétrole, c'est d'accéder aux devises. Les fonds sont gelés. Ils n'ont pas été débloqués malgré l'accord du mois de juin qui prévoyait un déblocage des fonds gelés. Donc c'est la double peine pour la République islamique. Elle ne peut pas exporter son pétrole, mais elle ne peut pas non plus accéder à ses devises qui sont notamment aux Émirats Arabes Unis. Et donc c'est pour ça que l'administration Trump se focalise sur les Émirats Arabes Unis. Avec la Chine, c'est du troc. Donc on est vraiment produit contre pétrole. Et donc quand les importations ne peuvent pas venir de Chine, le pétrole qui a été vendu, en fait, ils ont des réserves en monnaie chinoise qu'ils ne peuvent pas utiliser. Donc il ne faut pas penser que la respiration qu'a connue la République islamique a réglé les problèmes. Donc on est dans cette situation où, au contraire, le Qatar, le Bahreïn, l'Irak, le Koweït peuvent accéder à leurs réserves. Donc vraiment, la République islamique, l'économie iranienne est sacrifiée parce qu'il y a cette idée qu'il faut imposer un coût à l'économie mondiale et qu'aucun accord n'est possible avec l'administration Trump. Et donc il y a cette idée-là. Et puis en même temps, il faut faire peser un coût sur les pays de la région qui ont des bases militaires américaines qui peuvent servir aux opérations militaires des États-Unis contre la République islamique. Donc c'est à la fois un objectif économique de partager les coûts avec les pays de la région, même si on voit les coûts qui sont absorbés par la République islamique sont plus importants, et aussi envoyer un message aux pays qui ont des bases militaires américaines en espérant qu'ils s'éloignent de leur alliance avec les États-Unis, qui est un vœu de la République islamique depuis 1979, puisque la République islamique conditionne des relations de bon voisinage avec les pays de la région à leur rupture avec les États-Unis. C'est pour ça qu'on n'a pas, pour l'instant, de rapprochement entre l'Iran et les pays voisins, malgré l'intervention militaire américaine.
1: Et malgré les tentatives, notamment du secrétaire du Conseil suprême de sécurité nationale iranien, Mohsen Rezaei, qui s'exprimait le 22 août sur la télévision officielle iranienne.
3: Si Trump décide de prendre de nouvelles mesures, notre riposte sera d'une ampleur sismique. Nous dirons à tous les pays du monde de ne pas se joindre aux États-Unis dans leur guerre économique. Tout pays qui participera à l'imposition de restrictions économiques contre nous sera considéré comme un ennemi. Nous leur dirons de prendre leur distance avec les États-Unis, mais s'ils n'agissent pas, nous frapperons.
1: Alors, On a du mal, Clément Terme, à comprendre la logique iranienne qui est à la fois de dire qu'il compte sur ses pays voisins pour faire pression sur Donald Trump, tout en leur tirant dessus.
2: Oui, c'est une logique un peu particulière. C'est-à-dire qu'ils pensent que, en menaçant la prospérité économique de la région, puisque l'Iran est un pays très pauvre aujourd'hui, hein, après 47 ans de révolution islamique, on parle souvent d'effondrement économique et d'un risque d'effondrement de l'économie iranienne, mais il y a un déclin économique de l'Iran par rapport à la période Pahlavi, donc avant

0: 1979, où on parlait du Japon, du Moyen-Orient. L'Iran était un pays riche avant 1979 sur le plan économique. Et donc aujourd'hui, l'Iran est devenu un pays pauvre, alors que les pays arabes du Golfe, eux, sont devenus extrêmement riches. Donc le calcul de la République islamique, c'est de menacer ces modèles de prospérité économique en créant de l'instabilité. Et l'idée, c'est que le risque de déclin économique qui serait ressenti par ces pays les amène à faire pression sur les États-Unis pour interrompre la confrontation militaire. Ce calcul n'a pas fonctionné parce que ces pays-là, au contraire, cherchent à diversifier leurs partenariats. Et on voit aussi la construction d'une alliance entre l'Arabie Saoudite, la Turquie et le Pakistan, par exemple. On voit aussi le rapprochement entre ces pays avec la Chine et la Russie. Et donc, cette stratégie a aussi conduit à un rapprochement de ces pays avec des partenaires importants pour la République islamique, notamment la Chine et la Russie, qui garantissent la survie du régime. Donc, il y a une forme de suicide diplomatique et économique de la République islamique qui s'explique par une volonté de survie à court terme sécuritaire, parce que la République islamique n'a pas les moyens de frapper le territoire américain, même s'il y a de plus en plus de déclarations de députés, de dirigeants politiques qui parlent de frapper Wall Street, de frapper la Floride, de perturber le trafic maritime près des côtes américaines.
1: De tuer
0: Mais
1: le
0: là
1: fils
0: aussi,
1: de
0: il va
1: Donald
0: se poser
1: Trump.
0: La question des moyens. Donc il y a les ambitions idéologiques, elles sont présentes, de la confrontation tous azimuts avec les États-Unis, mais les capacités militaires de la République islamique sont limitées et donc ils frappent les pays de la région.
1: Qu'est-ce qu'on a dit, Martin Quincey, aux États-Unis au sujet de ce pacte défensif que Clément Terme vient d'évoquer entre l'Arabie Saoudite, le Pakistan et la Turquie, pacte signé le 7 août. A priori, les discussions avaient eu lieu avant la guerre. On en parle comme d'un désaveu pour les États-Unis parce que ses alliés s'organisent sans eux. Comment vous l'interprétez et est-ce que c'est ainsi que Donald Trump l'interprète ?
2: Alors, les États-Unis sont d'une certaine manière dans une position un peu schizophrénique par rapport à ce type de coalition ou d'alliance, parce que l'administration américaine est la première à encourager ses partenaires et ses alliés à prendre en main leur propre sécurité et à construire des solutions régionales, de ne plus dépendre simplement du parapluie sécuritaire américain, mais d'investir dans leur propre défense et de construire ce type de coalition. En ça, on peut voir, et certaines personnalités, notamment du département de la défense, ont vu dans cette alliance un succès, montrer que grâce à l'action de l'administration américaine, les Saoudiens, les Turcs, les Pakistanais sont aujourd'hui capables de penser leur défense, penser leur sécurité sans dépendre de la défense américaine. Le problème, évidemment, c'est qu'en diversifiant leur modèle de défense, en diversifiant leurs garanties, ces alliés sont moins dépendants des États-Unis. Et deviennent donc capables de défendre les intérêts, parfois contre des intérêts américains. Et en ça, ça pose problème, évidemment, à Washington. On pense aux intérêts, alors notamment aux intérêts industriels et économiques, puisque dans le cas du pacte turc-saoudien-pakistanais, c'est peut-être dans un premier temps des coopérations industrielles et technologiques qui vont se développer, mais aussi peut-être un jour des intérêts plus stratégique. Et là, le rapport de ces trois pays à Israël, le rapport à ce que doit être la stabilité du Moyen-Orient, pourrait être complètement différé de ce qu'attend Washington et de ce qu'attend l'administration Trump.
1: En attendant, le Pakistan, comme l'Arabie Saoudite et la Turquie d'ailleurs, se posent en médiateur aussi dans le conflit qui oppose les États-Unis et l'Iran. Quel rôle encore pour les médiateurs, Martin Quincey ?
2: Alors le rôle est important d'abord parce que les États-Unis, l'administration Trump souhaite continuer, comme je le disais, d'avoir toutes les cartes en main. Il y aura des frappes, il y aura une pression économique et politique importante contre l'Iran et en même temps il pourra y avoir des négociations, des discussions pour trouver des solutions diplomatiques. Par ailleurs, les pays qui jouent ce rôle d'intermédiaire y voient à chaque fois une opportunité pour pour grandir leur propre influence à Washington et dans la région.
1: Ils ont leurs propres intérêts à jouer.
2: Bien sûr, on le sait, Donald Trump se sent redevable de la Turquie et de Erdogan pour le rôle qu'a joué Ankara dans l'accord pour les otages israéliens et la fin de l'opération.

0: La plus forte à Gaza l'année dernière. Donc ça vous donne également des capacités d'influence au sein de l'administration et peut-être de jouer ce rôle de conseiller de Donald Trump que tous les alliés, tous les partenaires des États-Unis cherchent à jouer aujourd'hui.
1: Et Clément Terme, l'Iran qui cible de plus en plus d'autres pays qui peuvent se poser comme médiateurs, le Qatar, Oman par ailleurs, mais aussi la Jordanie de plus en plus.
2: Oui, pour la République islamique, avoir un rôle de médiateur n'est pas une condition suffisante pour ne pas être la cible de représailles iraniennes, tout simplement parce que il y a ce décalage, si vous voulez, dans le système institutionnel de la République islamique entre le ministère des Affaires étrangères, Abbas Araghchi notamment, qui a reconnu dans une interview qu'il était opposé aux frappes contre Oman, contre le Qatar, mais qu'il n'était même pas informé. Donc c'est l'appareil militaire qui va prendre des décisions, et aussi avec la stratégie de décapitation qu'a connue la République islamique, notamment l'élimination du guide Ali Khamenei, mais aussi des principaux responsables militaires. Il y avait aussi des prises de décision qui étaient de plus en plus au niveau local. Et donc, il y a eu un élargissement des cibles militaires, comme par exemple la Turquie, l'Azerbaïdjan. Donc, on a eu des cibles extrêmement diverses, hein, jusqu'à Chypre. Donc, on voit que finalement, il y a une déconnexion parfois entre la prise de décision militaire et l'activisme diplomatique, si vous voulez, la communication de l'État apparent par rapport à l'État profond, l'État apparent étant le président Pezeshkian, le ministre des Affaires étrangères, ou Monsieur Ralibaf, qui est en charge des négociations, qui est au niveau du Parlement iranien. Donc on voit aussi ce double jeu au sein de la République islamique qui permet d'absorber ces coups-là aussi, de frapper les médiateurs. En même temps, comme il n'y a pas de solution militaire par la seule force aérienne, il faudrait une intervention terrestre américaine pour avoir ce changement de régime que les États-Unis souhaitent. Donc certes, il n'y a pas de victoire américaine, dans le sens où le régime est toujours là, il a survécu, mais il n'y a pas non plus de victoire iranienne, puisque le pays est en déclin. Il y a une accélération de la dégradation des conditions économiques, il y a eu quand même la disparition du chef de l'État, et donc du point de vue de la République islamique, c'est très difficile de montrer une voie vers un futur sans rapprochement avec les États-Unis. Donc les médiateurs, ils jouent en même temps sur l'instinct de survie de la République islamique et en même temps cette dimension idéologique qui perdure et qui parfois amène les forces militaires des gardiens de la Révolution, donc l'armée idéologique, à frapper des pays qui par ailleurs peuvent servir les intérêts de la diplomatie de la République islamique.
1: Et du côté des États-Unis, Donald Trump ne peut pas se targuer de la victoire rapide qu'il avait promise le 9 mars 2026, ici dans un discours en Floride.
3: Notre pays s'en sort très bien, à un niveau inattendu. Nous avons fait une courte incursion car nous avons estimé que nous devions nous débarrasser de ce fléau. Je pense que vous verrez que ce ne sera qu'une incursion de courte durée. Notre armée est vraiment formidable, n'est-ce pas? Génial. Formidable. De courte durée. De courte durée.
1: Martin Quincey, est-ce que cette question de la guerre en Iran de courte durée, qui finalement n'en est pas une, est-ce qu'elle prend de la place déjà dans la campagne des midterms?
0: Oui, absolument. Donald Trump avait promis une opération de 4 à 6 semaines. On est à plus de 6 mois et on n'est plus aujourd'hui dans le cycle des frappes qu'on a connu entre fin février et mai. Mais on le voit, la guerre en Iran contre l'Iran continue. Pour le débat américain, il y a deux aspects. Le premier, c'est que Donald Trump avait fait campagne contre les guerres sans fin. Cette idée que les différents présidents américains qui l'avaient précédé avaient embarqué les États-Unis dans des conflits sans jamais y mettre fin, et que lui serait capable d'imposer d'abord la paix entre la Russie et l'Ukraine, de trouver une sortie au conflit entre Israël et le Hamas à Gaza, et évidemment d'éviter d'entrer les États-Unis, de faire entrer les États-Unis dans de nouveaux conflits. Aujourd'hui, on a une guerre qui a été menée par l'administration Trump qui va vraiment à l'encontre de cette promesse. Le deuxième enjeu, c'est les conséquences économiques de la guerre. Selon la communication du département de la Défense, on aurait un coût de la guerre pour les États-Unis estimé entre 30 et 40 milliards de dollars. À cela, évidemment, s'ajoute le coût économique de l'augmentation du prix de l'énergie. Alors vous le disiez tout à l'heure, on est resté dans des marges peut-être moins dramatiques que ce qui avait pu être imaginé au début. Je crois que le maximum était 118 dollars par baril de pétrole. Aujourd'hui, on est redescendu sous les 100 dollars. Néanmoins, ça a une conséquence pour le consommateur américain, et c'est ça qui jouera évidemment en novembre lors des élections de mi-mandat. Le dernier point en termes de politique intérieure américaine, c'est que cette guerre a accéléré la fracture et la division au sein du Parti républicain. Là où Donald Trump avait été capable, lors de la guerre des 12 jours, la première opération contre l'Iran en juin 2025, à garder une forme de coalition entre ceux qui étaient opposé à cette guerre et ceux qui la demandaient, puisque au bout de 12 jours, la guerre prenait fin. Cette fois-ci, les deux camps du Parti républicain se font face et on voit se structurer autour de la guerre en Iran et peut-être plus encore autour de la relation à Israël, une division que Trump a de plus en plus de mal à contrôler.
1: Vous écoutez Culture Monde, le deuxième épisode de notre série sur les revers de l'interventionnisme états-unien, notre première série de la rentrée, avec chaque jour aussi un point plus humain sur la situation sur place. Après le chanteur iranien Ishkas, nous parlerons des conséquences de la guerre pour la population iranienne avec Mariam Pirzadeh.

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1: Le chanteur iranien Hishras et cette chanson qui date d'il y a 2 ans et dans laquelle il disait « Chaque jour dure une année, chaque jour je suis plus fatigué que la veille, qu'il est difficile de continuer, il faut que je hurle ». Alors lui a quitté son pays en 2010 pour vivre à Londres, mais en Iran, sur place, plus la guerre continue et s'intensifie, plus la monnaie iranienne se déprécie, plus l'inflation augmente, plus la pauvreté avance, le conflit armé et la guerre économique frappent directement les civils.
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3: Que cela nous plaise ou non, la guerre a un effet négatif sur tout. Mais nous y sommes habitués et chacun essaye de s'adapter. Les autorités jusqu'au public, tous s'adaptent à la situation.
4: Naturellement, la situation économique de la population s'est détériorée par rapport à avant. Et les mesures que le gouvernement a prises à cet égard ont eu peu d'effet pour compenser l'inflation que le pays connaît actuellement.
5: C'est vraiment très difficile. Je ne pense pas que les gens puissent supporter ça encore bien longtemps.
1: Extrait d'un reportage le 24 août dernier, diffusé sur France 24. Bonjour Mariam Pirzadeh.
6: Bonjour Julie Gacon.
1: Merci beaucoup d'être avec nous. Vous êtes journaliste à France 24, ancienne correspondante en Iran. Alors on se représente mal, Mariam Pirzadeh, les zones du sud de l'Iran en particulier, visées par les bombardements des États-Unis. Est-ce que vous pouvez nous donner à voir ces régions du sud, l'île de l'Arak, celle de Keshm, et ce que les bombardements y ont déjà provoqué?
6: En fait, là, depuis le début de la guerre et surtout depuis la reprise,

0: Cet été, il y a une sorte de ligne un peu imaginaire entre le nord et le sud de l'Iran, avec le sud qui est quand même plus sujet au bombardement. Vous parlez de l'île de Rechm, c'est un exemple très
1: Rechm, pardon.
0: intéressant. Non, aucun problème. L'île de Rechm, c'était une île avant la guerre qui était extrêmement touristique, qui se situe dans le détroit d'Ormuz. Vous pouvez voir Oman depuis l'île de Rechm, c'est une île vraiment magnifique, et qui tenait, son économie tenait grâce au tourisme intérieur, évidemment. Et par exemple, il y a une usine de dessalement qui a été visée par des bombardements, et ce qui fait qu'il y a plusieurs villages de cette île qui n'ont plus d'eau potable depuis plusieurs mois. Et donc là, c'est l'île de Rechm. Il y a l'île d'Ormuz qui est à côté. Il y a l'île de Larak, évidemment, l'île de Rharg, dont on parle énormément puisque c'est une île où est concentrée la grande production de pétrole de l'Iran. Mais il y a aussi toute la bande côtière, en fait, qui borde le détroit d'Ormuz, qui borde le golfe Persique. Je pense évidemment à la grande ville de Bandar Abbas, qui est une des plus grandes villes d'Iran et qui a un port très important. Et il faut s'imaginer que dans toute cette région, ils sont tributaires de la pêche. Enfin, il y a beaucoup de personnes qui travaillent dans la pêche, il y a beaucoup de pêcheurs, et en fait, tout est au ralenti puisqu'ils ne peuvent pas se rendre dans les eaux du détroit d'Ormuz puisque c'est beaucoup trop dangereux. Et il y a ce traumatisme de se dire, quand ils entendent un bruit, par exemple à Rechm, moi je m'étais entretenue avec quelqu'un qui était sur place, de se dire les bruits qu'ils entendent, est-ce que ce sont des drones, est-ce que ce sont des missiles, à chaque bruit, ils tressaillent en fait un peu. Et à Téhéran, la capitale, c'est une situation qui est différente par rapport à la guerre, c'est-à-dire qu'il n'y a plus ces bombardements, il n'y a plus ces bruits de drones incessants, ces bombardements qui étaient quasi toutes les nuits pendant plusieurs semaines d'affilée. Et donc, il y a un sentiment dans le sud de l'Iran qu'ils n'ont pas la même vie que les autres habitants de l'Iran. Mais en tout cas, effectivement, la manne économique... Enfin, déjà, l'Iran, vous en avez parlé un peu auparavant, est dans une situation économique désastreuse. Je pense que c'est du jamais vu depuis plus de 40 ans. Et donc, ces bombardements ont mis au pas des secteurs économiques qui marchaient plus ou moins avant la guerre.
1: Dans des régions du sud qui étaient déjà concernées par la guerre et les plus affectés lors de la guerre Iran-Irak. En effet, à Téhéran, la situation est difficile, mais ils n'avaient jamais, ces habitants de Téhéran, connu l'expérience de la guerre. Aujourd'hui, ils côtoient eux aussi des quartiers en ruine. Des images des bombardements ont circulé à partir de février. C'était peut-être quelque chose d'assez nouveau dans la capitale iranienne. Comment évalue aujourd'hui, Mariam Pirzadeh, les pertes humaines, civiles dans cette guerre? Parce qu'on a du mal à faire la distinction, et notamment le Croissant Rouge donne toujours des chiffres qui mélangent civils et militaires.
0: Exactement, puisque ça intervient, enfin, ça corrobore la propagande du régime iranien. En fait, il faut se baser sur des chiffres d'ONG indépendantes qui ne sont pas en Iran et qui tiennent un décompte très précis. Depuis le début de la guerre, il y a environ 1800 civils qui ont été tués. Pourquoi ? Parce que les Américains et les Israéliens ont visé des sites militaires, effectivement, et des gardiens de la révolution, mais qui habitent au milieu des zones résidentielles. Donc forcément, il y a des civils qui ont perdu la vie. Vous savez, vous faites un parallèle intéressant avec la guerre Iran-Irak. Encore dans le sud de l'Iran, qui a été très touché par cette guerre, il y a des bâtiments qui n'ont pas été détruits, qui ont été érigés un peu en symbole pour marquer la résistance de la République islamique contre l'Irak de Saddam Hussein. C'est un peu ça dans certains quartiers de Téhéran, c'est-à-dire qu'ils mettent des drapeaux de la République islamique pour montrer que, en fait, cette guerre, elle ne vise pas le régime, mais elle vise les civils. Ce qui est faux, en fait, mais qui corrobore leur propagande. Effectivement, de mélanger ces chiffres civils et militaires donne des bilans beaucoup plus lourds. Alors que quand on regarde dans le détail, 1700 civils, et il y a environ plus de 3000 militaires qui ont été tués, et notamment beaucoup de gardiens de la Révolution. Mais effectivement, c'est une population... 60% de cette population n'a connu que la République islamique, donc certains ont connu la guerre Iran-Irak, mais effectivement, parmi cette jeunesse qui est... très à la pointe. Enfin, c'est-à-dire qu'à chaque manifestation, elle est dans la rue contre le régime. On l'a vu en 2022 et on l'a vu encore récemment, il y a 7 mois, en janvier 2026. Ils n'avaient pas fait cette expérience de la guerre. Et ce qui est intéressant, c'est que quand cette guerre arrive, le 28 février 2026, l'Iran sort d'un traumatisme national qui est la répression du mois de janvier 2026, des 8 et 9 janvier, où des milliers de personnes ont été tuées dans la rue pour avoir demandé la fin de la République islamique. Ils ont connu une coupure internet extrêmement longue, et donc Donald Trump avait promis de l'aide à ces manifestants. Et quand la guerre arrive, il y a plusieurs sentiments mitigés, si vous voulez, parmi la population. C'est impossible d'avoir une photographie complète et complètement homogène des sentiments iraniens, mais il y a beaucoup de personnes qui souhaitent cette guerre. Et en fait, ce qui est intéressant, c'est que

0: Après, si on n'aura jamais les chiffres complets, mais c'est le plus grand massacre dans l'histoire contemporaine. Ils se disent que même l'armée américaine et même l'armée israélienne, qui sont les deux plus grandes puissances du monde, n'ont pas réussi non plus à renverser le régime. Donc là, on est plutôt dans une phase de désespoir très profond de la population.
1: La guerre est toujours une abomination, comme le rappelait sur notre antenne l'avocate franco-iranienne Shirin Ardakhani, qui est peu suspecte de complaisance avec le régime iranien. Elle ne cesse de défendre des femmes attaquées par le régime, emprisonnées par le régime, mais qui dit qu'aujourd'hui la société iranienne s'est retrouvée avec bombardée par les Américains et les Israéliens et que finalement ils ne sont pas sortis de la guerre permanente. Outre, vous parliez, Mariam Pirzadeh, de ces conséquences pour la population de cette guerre, outre cette usine de dessalement des eaux dont vous nous avez parlé, d'autres infrastructures civiles ont été visées, des ponts, des entreprises, des entrepôts, il y a des coupures d'électricité, des coupures de réseau, l'inflation également qu'on a évoquée tout à l'heure avec Clément Terme. Comment se représenter, une fois qu'on a dit que les prix avaient augmenté, que la hausse sur 12 mois était de 66% à la fin juillet. Comment, dans le détail, mesurer les effets de cette hausse des prix sur la population ?
0: Comme il y a une coupure Internet extrêmement longue, quand même, le régime a coupé Internet, a coupé sa population d'Internet pendant la guerre, ce qui faisait que nous, moi, à titre personnel, j'ai de la famille sur place, je n'ai pas eu de nouvelles pendant la guerre. Toutes les entreprises tributaires d'Internet, il y a beaucoup d'entreprises qui sont tributaires d'Internet, où ils font leurs ventes sur Instagram notamment, et bien, il y a eu beaucoup de licenciements. Je pense à Digicala, qui est l'équivalent un peu d'Amazon en Iran. Beaucoup de personnes qui ont perdu leur emploi. Concernant l'inflation, il y a quasiment plus de classe moyenne, en fait. Moi, quand je vivais en Iran, il y a encore... cette classe moyenne, pour donner un exemple, pouvait partir en voyage en dehors des frontières iraniennes, à Istanbul ou dans les Émirats. Aujourd'hui, ils ne peuvent plus voyager. Il y a des personnes qui font deux repas par jour, par exemple. Cette classe ouvrière qui multiplie les petits boulots, peut-être deux, trois travails par jour, par exemple, va manger du pain et du fromage parce que c'est les choses les moins chères, même le pain. Un exemple concret, quand je vivais en Iran, un pain était à 1200 toumans, aujourd'hui c'est 13000 toumans. Donc si vous voulez, vous allez dans un magasin, la veille il y avait un prix, et puis le lendemain ce prix est triplé. Il y a eu des pénuries d'huile, par exemple, il y a eu des pénuries d'aliments, mais malgré tout, on me disait que ça tenait, il n'y avait pas non plus les pénuries ne duraient pas, mais c'est juste le pouvoir d'achat, c'est-à-dire qu'ils n'ont plus de pouvoir d'achat et en fait, ils n'ont plus d'avenir non plus. Vous avez des étudiants, par exemple, les élèves ont eu des cours à distance pendant de longs mois. Des parents n'ont pas pu travailler. Moi, je parlais avec une Iranienne active qui travaille et qui me disait j'ai dû mettre mon travail entre parenthèses pour m'occuper de mes enfants puisque les cours se font à distance. Et encore, c'est difficile parce que Internet est compliqué. Donc, c'est moi qui leur faisais cours puisque les écoles ont été fermées longtemps. Il y a des coupures, effectivement, d'électricité, d'eau, à des moments où il fait par exemple très chaud en Iran, il y a une sorte de libanisation en fait de l'Iran auquel les Iraniens n'étaient pas habitués. En fait, ils n'avaient pas l'habitude d'avoir ces coupures récurrentes et qui fait qu'en fait la République islamique n'arrive plus du tout à assurer une vie correcte pour une grande majorité d'Iraniens. Donc ça, je vous parle de la classe moyenne, mais il y a encore les très riches, et notamment les gardiens de la Révolution, qui eux arrivent à s'en sortir.
1: Merci beaucoup. Mariam Pirzadeh, journaliste à France 24, ancienne correspondante en Iran. Vous avez réalisé le documentaire « Iran, la révolte massacrée » avec Bar McCoy, Julie Dungel-Euf, Ershad Alini. Tout ça est disponible sur le site de France 24. Ershad Aljani, pardon. Merci beaucoup d'avoir été avec nous pour conclure cet épisode. Et je salue et remercie également nos invités. Martin Quincé, chercheur en relations transatlantiques au think tank German Marshall Fund des États-Unis, et Clément Terme, chargé d'enseignement à l'université Paul Valéry de Montpellier. Votre prochain livre, Clément Terme, paraîtra aux éditions du CERF le 24 septembre, demain, l'Iran. Merci beaucoup. C'est l'heure de la revue de presse internationale. Vous avez ouvert ce matin la presse japonaise, Estelle Kammerer, pour parler du Japon qui semble faire marche arrière sur ses réformes du travail. À partir d'aujourd'hui, les entreprises japonaises ne sont plus obligées de plafonner les heures supplémentaires à 45 heures par mois, écrit le Japan Times. Le quotidien japonais précise que cette mesure répond aux demandes du patronat qui réclamait plus de flexibilité.

0: recruter alors que le Japon fait face à une pénurie de main-d'œuvre. Mais cette décision revient sur une réforme de 2019, explique le Tokyo Shimbun, soit 45 heures supplémentaires par mois et 360 heures par an maximum. De quoi inquiéter les syndicats, en particulier dans un pays dirigé par une première ministre accro au travail. Sanae Takaishi avait gagné le prix du slogan de l'année avec son discours de prise de fonction en 2025, comme le rappelle le quotidien Tokyo Hits et le Japan Times. Je vous en avais déjà parlé dans une revue de presse, je vous laisse réécouter sa promesse. Je vais mettre tout le monde au travail. Je vais moi-même abandonner l'idée de l'équilibre vie privée, vie professionnelle. Je vais travailler. Sanae Takaishi est connue pour proposer des réunions à 3 heures du matin, rappelle le Guardian. Elle s'est aussi vantée il y a un mois de dormir 0 à 3 heures par nuit. Lorsqu'elle annonce cette nouvelle mesure, tout en assurant que le bien-être physique et mental des employés sera maintenu et que les heures supplémentaires seront un vrai choix, les syndicats ont du mal à y croire, écrit le Japan Times. Au Japon, pays réputé pour ses longues heures de travail, les morts par surmenage ont un nom, karoshi. Le quotidien japonais raconte qu'un groupe d'avocats représentant les victimes de karoshi a publié un communiqué contre la nouvelle mesure du ministère du Travail, en citant les dernières statistiques de demandes d'indemnisation pour les maladies et les décès liés au travail. Les chiffres ont atteint un record, 6212 sur l'année 2025, soit 1400 décès supplémentaires par épuisement professionnel par rapport à l'année précédente, précise le Japan Times. Si la nouvelle mesure parle de choix, l'économiste Kazutaka Kobara, interrogé par le quotidien, s'interroge sur l'autonomie réelle des travailleurs. D'après lui, il est peu probable que les entreprises reviennent à des pratiques de surmenage comme avant la réforme de 2019, mais de nombreux cadres n'ont jamais pensé au droit à la déconnexion ou même au post-travail, peut-on lire dans le Japan Times.
1: Pour la suite de votre revue de presse, Estelle Kammerer, vous avez ouvert les journaux algériens, puisqu'après des incendies ravageurs, le président algérien veut rétablir la peine de mort.
0: Pour ceux qu'il considère comme des pyromanes, cite le journal TSA, tout sur l'Algérie. Abdelmadjid Tebboune l'a annoncé avant-hier lors d'une réunion sur les incendies dévastateurs qui ont ravagé le pays cet été. Le président algérien assure que l'origine des feux est criminelle, écrit TSA. On apprend dans l'article que les enquêtes lancées par les autorités ont abouti à l'arrestation de 11 pyromanes, dont certains en flagrant délit. Si le média d'État El Moudjahid assure que le plan d'action gouvernemental et je cite d'une clarté absolue, le journal d'opposition Le Matin d'Algérie appelle à prendre les déclarations sur les origines des feux avec des pincettes et dénonce l'absence de bilan officiel humain comme matériel. Sans enquête documentée, sans expertise, il ne pourra pas y avoir de procédure judiciaire, écrit le quotidien. Le Matin cite une publication Facebook de l'universitaire Irak Fodil Boumala qui met directement en cause le silence et dénonce un manque de transparence de la part de l'État. Le journal mentionne plusieurs explications, la difficile collecte de données sur le terrain, mais aussi un vrai tabou, une volonté de ne pas exposer l'ampleur réelle de la catastrophe. Quant à la peine de mort, le média d'opposition rappelle dans un autre article que les dernières exécutions ont eu lieu en 1993, des peines dénoncées comme étant inéquitables par l'ONG de défense de droits humains Amnesty International. Ce n'est pas une réponse aux carences de l'État en matière de prévention des catastrophes. Catastrophe, écrit Le Matin d'Algérie. Le risque est de faire justice sous le coup de l'émotion et d'éviter de reconnaître des responsables au sein des institutions. Le média en ligne assure que cela ne doit pas s'arrêter à des déclarations présidentielles, mais que le débat politique devra bien déterminer si toutes les obligations de gestion de la catastrophe ont été correctement assumées par l'État. Et pour conclure, je vous rappelle que c'est aussi le retour de la chronique interactive de samedi. Si vous avez une question sur un sujet, si un des sujets d'aujourd'hui vous a interpellé, n'hésitez pas à nous écrire à l'adresse fcrdpi@radiofrance.com. Nous vous répondrons dans la chronique en fin de semaine.
1: Merci Estelle Kammerer. Demain dans Culture Monde, ce sera notre troisième épisode de la série consacrée au revers cet été de l'interventionnisme des États-Unis. Il sera question de la République démocratique du Congo en RDC. Un accord sans paix ni minerai. Nous en parlons avec nos invités. Sonia Rollet, directrice des enquêtes de la plateforme de protection des lanceurs d'alerte en Afrique, et Onesfor Sematumba, chercheur à l'International Crisis Group. 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Dans un instant, vous retrouverez la belle voix de Natacha.

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0: Il est bientôt midi, l'heure des midis de culture. Bonjour Natacha Triou.
7: Bonjour Julie.
0: De la littérature au programme, aujourd'hui des midis de culture.
7: Et tout à fait, au menu, un objet culture avec le roman policier selon Philippe Génada. Et à 13h, on recevra le romancier Jean-Philippe Toussaint pour la sortie de son roman La Hantise aux éditions de Minuit. Mais là tout de suite, il est midi, vous êtes sur France Culture. Les titres de l'actualité de ce mardi, c'est avec vous Thomas Cluzel, bonjour.
8: Bonjour Natacha, bonjour à toutes et à tous. 11,5 millions d'écoliers faisaient leur rentrée ce matin avec plus ou moins d'enthousiasme. Nous serons avec des lycéens de l'Académie de Toulouse et puis avec notre invité. On se demandera si les politiques éducatives peuvent encore répondre au pessimisme des personnels de l'éducation. On reviendra sur la disparition d'un personnage incontournable de la 5e République, Édouard Balladur, dont le parcours illustre, on le verra, certains marqueurs de notre histoire politique. On précisera également ce qui attend toutes les entreprises, sans exception à partir d'aujourd'hui avec l'entrée en vigueur en France de la facturation électronique. Puis l'actualité à l'étranger, c'est notamment la suspension par l'Union européenne de ses importations de viande brésilienne. Pourquoi? On posera la question à notre correspondant à Bruxelles. Enfin, on se rendra aux États-Unis pour y constater le dangereux recul aujourd'hui de la couverture vaccinale chez les enfants de maternelle.
7: Merci Thomas Cluzel, on vous retrouve à midi et demi pour le journal de la rédaction. Tout de suite, c'est l'objet culture des midis de culture.

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1: L'inconnu du quai de Javel de Philippe Génada, publié cet été aux éditions Flammarion, suscite une belle ferveur critique. Depuis 2013, l'auteur construit tous ses récits en quête à partir de faits divers. Comment ce romancier réinvente-t-il le genre policier ? Dans ce nouveau roman, il y retrace la vie et l'assassinat d'une jeune bretonne exilée à Paris, Louise Canceau, devenue dans les années 1940 le modèle préféré des peintres de Montparnasse. Encore une fois, Génada part du réel, archives, témoignages, faits historiques, pour rechercher une reconstitution presque obsessionnelle avec l'ombre du commissaire Maigret qui n'est jamais loin. Mais peut-on vraiment parler de roman policier pour cet auteur puisqu'il ne fictionne pas, ou peu ? On sort notre loupe, notre pipe et on mène cette enquête. Natacha Levé, bonjour.
2: Bonjour.
1: Vous êtes maîtresse de conférences en langue et littérature française à l'Université de Limoges et spécialiste des littératures populaires, dont le roman noir. François Angelier, bonjour.
3: Bonjour, Natacha.
1: Vous êtes l'inégalable producteur de l'émission Mauvais Genre à France Culture.
3: On essaye.
1: Joanne Farber, bonjour.
4: Bonjour, Natacha.
1: Vous êtes éditeur, essayiste et critique littéraire. Merci à vous trois d'avoir accepté notre invitation et d'être à table ce midi avec nous. Et comme dans tout bon polar, on peut commencer par le commencement et planter le personnage, Natacha Levé. Qui est Philippe Génada ?
2: Alors Philippe Génada, il est venu en littérature par une veine, alors on va dire auto-fictionnelle, même si le terme convient pas tout à fait à mon avis. Et puis il s'est intéressé à un premier fait divers, je crois que c'était au début des années 2010. Et il y a eu une petite polémique autour de son livre parce qu'il avait tendance à rendre l'individu un peu trop sympathique. Et donc, dès lors, il s'est tourné vers un passé un petit peu plus lointain et vers des faits divers. Alors, résolus ou pas, c'est pas forcément des cold cases, mais en tout cas, il réenquête avec le recul qui est le sien, qui est le nôtre, à partir de documents d'archives, de documents divers, de témoignages. Et il mêle à cela ses propres déambulations et toute une réflexion sur sa démarche d'enquêteur, avec beaucoup de drôlerie.
1: En effet, en tout cas, ces romans enquête, ça a commencé surtout, enfin, ce qui fait aujourd'hui Génada, ça a commencé surtout en 2013 avec Sulac, Joanne Farber.
4: Oui, effectivement, ça a commencé à partir du moment où, comme le disait très bien Natacha Levé, on a un glissement de l'autofiction jusqu'en fait une sorte de réappropriation d'une thématique et de problématiques qui tournent dans le roman contemporain depuis au moins Pierre Michon, c'est-à-dire les vies minuscules. C'est-à-dire que le polar, c'est une manière pour lui d'avoir une vision politique, d'avoir une vision démocratique, c'est-à-dire on le voit avec l'inconnu du quai de Javel, dès le titre, on le voit, il s'agit de donner des voix, de donner une existence, de donner une substance à des gens qui ont disparu, des gens qui, effectivement, n'ont pas eu l'existence qu'ils auraient dû avoir et auxquels le romancier entend redonner une dignité morale.
1: Là, en effet, l'inconnu du quai de Javel, François Joly, on peut peut-être rapidement, je vous laisse aussi nous re-raconter voilà, cette histoire, le pitch de ce nouveau roman.
3: Ben, c'est cet inconnu du quai de Javel qui ne l'est plus vraiment, puisque sa vie est détaillée quasiment heure par heure. C'est une bretonne de Tréguier qui vit dans un milieu familial ultra-violent, père cordonnier alcoolique, mère malheureuse. C'est une petite fille qui va récupérer son père allongé dans le caniveau le soir et qui tente vainement de s'interposer entre lui et le comptoir. Donc il y a ça au départ, une tragédie familiale qui est fréquente, je veux dire, c'est un cas de figure qu'on connaît bien dans la France contemporaine, et puis après, elle part à 16 ans, et elle tente la grande vie à Paris, en devenant un peu ce qu'ont été comme... Alors elle est tombée sur Albert Béguin, le grand critique et germaniste, une Raymonde Vincent, par exemple, ou alors une Kiki de Montparnasse. C'est toute cette humanité de jeune femme qui tentait la grande aventure aux terrasses de Montparnasse. Alors, il n'y avait pas 36 solutions, soit on devenait une muse des surréalistes, par exemple avec Manet, des gens comme ça, qui aimait bien comme ça promouvoir brusquement une inconnue et en faire une véritable mythologie, ou alors elle devenait modèle. C'était le cas d'Arletty, par exemple, qui a été un modèle célèbre, et là c'est le cas de Louise Canceau, qui devient un des modèles préférés de peintres qui ne sont pas restés, il y a Gromaire, mais les autres ne sont pas restés des célébrités, mais elle, visiblement, elle, avec la grande chaumière, tout ça, elle était une sorte de muse picturale, et à partir partir de là, son destin commence à aller vers un goulet d'étranglement. Elle perd un petit peu le contrôle de sa vie. L'alcool, des fréquentations de plus en plus, je dirais, vénales, jusqu'à ce quai de Javel qui sera l'ultime point d'aboutissement de sa vie. Donc c'est tout à fait une existence, je dirais, si je devais résumer ce livre, je dirais c'est le Dahlia Noir version Vincent Auriol. Je veux dire, c'est le Dahlia Noir dans la France de 1949, qui est d'ailleurs à peu près à la même époque que celle du Dahlia Noir de James Ellroy. C'est-à-dire comment une petite jeune dame aventurière se fracasse dans cette espèce de monde sans pitié, de cette jungle sans pitié, qui était pour l'une à Hollywood, Los Angeles, pour l'autre Paris.
0: Cette inconnue, Janada explique qu'il est tombé sur ce fait divers en se promenant sur la base d'archives en ligne Gallica. Et d'ailleurs, il met en scène cette découverte avec son narrateur. Écoutez. Au cours des semaines que j'avais passées, après la fin de l'écriture de mon dernier roman, à feuilleter sur mon écran les pages faits divers d'un nombre considérable de vieux journaux, plus pour passer le temps en attendant la sortie du livre qu'à la recherche de quoi que ce soit, il m'était arrivé deux ou trois fois d'être suffisamment tenté par un article, une photo, un mystère, Lily, Cricri, pour aller voir durant quelques jours ce qu'il y avait derrière, quelques chemins possibles ou non, et chaque fois, j'avais fait demi-tour. Ce n'était pas pour moi. Mais là, si, peut-être. J'avais envie de savoir qui était Louise Canso et ce qui lui était arrivé. Alors j'avais laissé le train continuer vers Villefranche en Dordogne, qui n'existe pas. J'avais sauté dans Détective et hop, roulé-boulet. Allez, je vais essayer de réaliser mon rêve. De jouer un peu maigré quand même dans cette histoire, à distance, dans le temps. 75 ans ne sont pas insurmontables. Il suffit de les remonter, d'aller vivre quelques jours en 1949. Tout n'a pas changé. Dans La patience de Maigret, en 1965, c'est ainsi que le commissaire avait réussi la plupart de ses enquêtes.

0: en montant des escaliers, en reniflant dans les coins, en bavardant à gauche et à droite, en posant des questions futiles en apparence, en passant des heures dans des bistrots parfois peu recommandables. Voilà un extrait de L'Inconnu du Quai de Javel. On reviendra évidemment sur la figure de Maigret ensemble, mais selon vous, Natacha Levé, Génada, on peut dire qu'il fait œuvre parce qu'il y a une réflexion permanente sur sa démarche, sur ce que ça implique, c'est ça?
1: Oui, c'est très intéressant de voir comment il procède. Alors évidemment, ça donne lieu à beaucoup de digressions. Hein. C'est le roi de la digression.
2: Le roi de la parenthèse. Ouais, la Monsieur parenthèse.
1: Avec des parenthèses dans la parenthèse dans la parenthèse, parfois.
0: Pas d'épure chez Génada.
1: Non, pas d'épure. Là, vraiment, on est très loin de l'épure du récit d'énigmes classique. Mais c'est passionnant parce que, de même qu'on voit dans l'extrait qu'on vient d'entendre comment il tombe sur ce fait divers, après, peu importe que ce soit l'exacte réalité hein, de la démarche, mais il y a toujours cette réflexion et ce recul sur ce qui le fascine, sur ce qu'il émeut, sur ce qu'il doit éviter pour ne pas trop sortir les violons parfois. Et tout à l'heure, en aparté, Johann Farber parlait de voix de délestage. Et je trouve que c'est tout à fait ça, parce que ça apporte de la légèreté, ces parenthèses, ces digressions, y compris sur sa démarche. Ça rend aussi un bel hommage aux gens qui travaillent avec lui, pour lui, dans tous les services d'archives, ou les membres de la famille qu'il retrouve. Voilà, on voit bien que c'est un travail qui n'est pas si solitaire que ça, ce travail d'enquête.
0: Johann Farber, votre écoute, vous aussi, de cet extrait littéraire?
3: Alors moi, mon écoute, c'est qu'effectivement, ce n'est pas un travail du tout solitaire, parce qu'en fait, le roman policier, il a toujours été, depuis le XXe siècle, toujours le symptôme en fait, de toutes les littératures sous couverture blanche qui ont pu en fait, apparaître. On sait qu'en 1953, Les Gommes de Rob Grillet, c'est la récupération d'une structure policière autour d'Édith Piaf. On sait que Modiano a travaillé dans les 70, notamment avec Rue des Boutiques Obscures, prix Goncourt 78, donc du roman policier, en plongeant dans des interrogations. Et là, en fait, le roman policier chez Génada est de la même manière une sorte de catalyseur des tendances de la littérature contemporaine et notamment de ce qu'on appelle le tournant documentaire de la littérature contemporaine, c'est-à-dire les archives. Et les archives, en fait, elles servent toujours à être, comme le disait Arlette Farge, l'historienne, il y a un goût de l'archive chez Génada qui montre en fait une sorte de désordre vivant, et ce désordre vivant il permet en fait de prendre, comme le dit Arlette Farge, le réel en flagrant délit, et c'est ce qui l'intéresse, c'est-à-dire que effectivement on le disait tout à l'heure, c'est pas toujours des cold cases, c'est pas toujours des true crimes, mais c'est en fait toujours une manière de restituer un réel, et l'archive elle a quelque chose, comme le disait Michel Foucault, je cite tout le monde là, c'est une sorte de marathon, mais comme le disait Michel Foucault, la particularité de l'archive, c'est qu'elle apporte le réel pour le lecteur avec un degré d'intensité supérieur. Et ce degré d'intensité supérieur, c'est ce qui fait la richesse de ce livre. Et puis la figure aussi de Génada, qui n'est pas un enquêteur, qui n'est pas un journaliste. On est habitué en fait à cette non-fiction narrative américaine, anglo-saxonne, où on récupère des archives et où c'est un peu un journaliste qui prend la parole. Et là, ce n'est pas le cas. Là, c'est en fait un écrivain dans son quotidien et puis qui raconte un peu en manière de anti-héros ce qui se passe.
0: Mais alors justement, puisque en tant qu'écrivain, est-ce que, François Angeli, est-ce qu'on peut toujours parler de roman policier concernant cet auteur, puisqu'il ne fictionne pas ou très peu, comme je disais, et qu'est-ce qui lui permet justement de casser les codes de la chronique judiciaire?
2: La chronique judiciaire, elle a une caractéristique, c'est qu'elle se fait sur un temps court. Moi, j'ai suffisamment, il y a bien longtemps, écouté Frédéric Potcher pour savoir qu'on devait, en très peu de temps, synthétiser un procès, une aventure. Bon, là, par exemple, c'est le contraire. On sent que Philippe Génada a le temps. On est dans le temps long, on est dans une espèce, même à la limite, on échappe à la durée. Parce que l'enquêteur doit aller vite, ne serait-ce que parce que le coupable peut s'enfuir, ne serait-ce parce que, effectivement, il n'y a pas que cette affaire-là, il y en a d'autres. Là, avec Génada, on est dans une espèce, le temps très long de la mémoire. Et ça ne m'étonne pas qu'il ait pris la figure de Maigret, puisque Maigret, c'est ça. Maigret, c'est une immersion, c'est une espèce de sous-marin qui s'immerge dans les profondeurs profondeur de la société française et qui avance en dehors des sonars. Comme ça, de temps en temps, il lance un périscope pour dire qu'il est toujours là. Et là, c'est pareil. Donc, il nous fait partager, c'est les vertus du journalisme gonzo à l'américaine. C'est-à-dire que l'enquêteur est tout aussi intéressant, si ce n'est plus, que le sujet sur lequel il enquête. Donc là, il y a lui. Alors, on a droit à toute sa vie de famille, ses goûts, ses couleurs, son rythme biologique, son être au monde. Et puis à côté, il y a les gens qui l'aident, il y a le bistrot, parce que c'est un grand amoureux à la Maigret des bistrots, donc il y a le garçon, il y a le patron, il y a un ami du patron, il y a un ami du garçon. Donc une espèce de ramification qui semble ne jamais s'arrêter, et on flotte, voilà, on flotte, on est immergé avec lui dans la société française, et on enquête quand même.
0: Et ben comment on travaille cet écrivain-enquêteur? On l'écoute en parler avec ses propres mots.
4: Mon travail maintenant, depuis La Petite Femelle, c'est-à-dire depuis un peu plus de 10 ans, mon travail est c'est un truc schizo un peu, hein, mais c'est vraiment divisé en deux parties qui n'ont, dans mon esprit, rien à voir, c'est-à-dire la partie de recherche et ensuite la partie d'écriture, et qui sont pour moi parfaitement complémentaires. C'est-à-dire que si je fais des recherches pendant 1 an et demi, je ne pense qu'à ça, 7 jours sur 7, je ne fais que ça, je ne pense pas que je vais écrire un livre, je cherche comme si j'étais journaliste ou policier ou historien, ou je ne sais pas. Et au bout d'un an et demi, ça devient un peu lassant de faire ça 7 jours sur 7. Ça tombe bien, j'ai trouvé tout ce que je voulais. Et là, je me transforme en romancier et je raconte. Et quand, au bout d'un an d'écriture, j'en ai marre d'écrire tous les jours, ça tombe bien, le livre est fini et je peux repartir sur un autre livre. Donc moi, ça me fait une vie parfaitement équilibrée. Mais ce travail de recherche qui est, on peut dire, fastidieux, en tout cas vraiment laborieux, 10 heures par jour à lire et relire les mêmes choses, à noter, à recouper, à regrouper, etc. Mais ça me passionne. C'est comme si on disait à un joueur de ping-pong, quand même, vous passez votre journée à renvoyer une petite balle avec une raquette, ça doit être lassant, ça doit être épouvantable. Ben non, il aime le ping-pong.
0: Voilà, Philippe Génada dans À voix nue sur France Culture cet été, en 2026. Qui est disponible sur l'application Radio France. L'auteur est aussi à retrouver dans une masterclass de France Culture. Là, ce qu'on entendait dans cette interview, dans cette archive, Natacha Levé, c'est que c'est un Stakhanovitch de la documentation. Ça, c'est quelque chose qui se savoure dans sa lecture.
1: Oui, ça se savoure. Alors, des fois, moi, je vous avoue, des fois, je suis perdue dans les méandres du récit, parce qu'il y a quand même énormément de personnages. Enfin, vous voyez, je dis personnages, de personnes qui apparaissent. D'un seul coup, ils creusent la biographie, ou en tout cas un moment de la vie de quelqu'un. Et on sent sa jubilation et on partage sa jubilation de la découverte. Je ne dirai rien, bien sûr, de la fin, mais ce moment presque inattendu, hein, où on n'espère plus d'hypothèses, et où il tombe sur une archive qui débloque les choses et qui lui permet d'élaborer une hypothèse à laquelle on adhère sans peine. Puis l'archive génère de l'émotion aussi, hein. On en parlait tout à l'heure. C'est extrêmement touchant de voir les papiers d'identité, enfin de voir. Je ne les vois pas, mais je fais comme si je les voyais avec lui. Les papiers d'identité, des lettres avec ce papier mauve qu'utilisait Lise Canso. Donc oui, c'est vraiment passionnant, c'est-à-dire que l'enquête en elle-même est absolument fascinante.
0: Et à propos d'émotion, Johan Farber, il y a aussi le fait que ces récits criminels tranchent avec, grâce à l'humour et l'autodérision également.
3: Oui, un humour et une autodérision qui renvoie en fait à une sorte d'art de la distance, un petit peu à la Jean Echenoz, et c'est d'ailleurs le traitement qu'on a un peu du roman policier, un petit peu comme un genre qu'on traite un peu avec distance et ironie depuis les années 80. Mais lui, il a la particularité de l'ancrer, comme on disait, dans une écriture très sensible, c'est-à-dire Anne-Catherine, sa femme est nommée, c'est un peu la Madame Colombo, hein, c'est-à-dire qu'elle passe d'une pièce à l'autre, c'est un peu Madame Colombo de la série Colombo, et donc on la voit, elle est là, et il y a quand même quelque chose d'assez jubilatoire, parce qu'on le voit notamment dans le jeu des parenthèses, ce qui l'intéresse en fait, c'est un petit peu de se mettre en scène, d'être un petit peu entre parenthèses, et puis surtout de donner au lecteur un plaisir de page-turner. Ça, je pense que quelqu'un qui s'ennuie en lisant L'Inconnu du Quai de Javel, je ne peux plus rien faire pour lui, parce qu'alors là, on ne lâche pas le livre jusqu'à la dernière page.
0: On va continuer de jubiler ensemble, et on va aussi demander à notre femme, hein, quels sont les ingrédients des récits de Génada. On poursuit sur les traces du commissaire Maigret.
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6: Il arrive souvent que
5: Il ne tient pas beaucoup compte des indices et des renseignements que ses inspecteurs lui rapportent. Je crois qu'il est sur un autre plan, et il est sur le plan de l'intuition, sur le plan de la psychologie, de la déduction et de l'inspiration, je crois. Et c'est pour ça qu'il reste assez longtemps avec les êtres, pour que la lumière arrive, si vous voulez. Il est un peu ce que font les psys, il est dans une écoute flottante. Et quand l'indice arrive, il est prêt.
6: Natacha Triou.
0: En direct sur France Culture et la voix de Bruno Kremer dans l'émission À l'heure du pop sur France Inter en 1993. Alors, on évoque la présence de Maigret dans les romans de Philippe Génada, l'un de nos grands écrivains populaires qui renouvelle un genre littéraire lui-même très populaire, le roman policier. Alors en effet, François Angelier, dans L'inconnu du quai de Javel, on compte 248 occurrences du nom de Maigret dans un roman de 500 pages, ça fait une bonne moyenne quand même.
2: Oui, Maigret est là en permanence comme une sorte de figure tutélaire, de mentor au sens propre, c'est celui qui est une sorte de modèle. C'est pas un modèle moral, c'est pas un modèle technique d'enquêteur, ça n'est pas une sorte d'ingrédient littéraire qu'on verrait un peu comme une espèce de ventoline là qu'on respirerait brusquement, un peu de coke là, hop, on s'envoie un peu de Maigret pour se doper. C'est une sorte de présence comme ça, englobante, stimulante, à la fois contemplative et très pratique, et qui dicte, je dirais, la représentation du monde du livre. C'est-à-dire que c'est un livre selon Maigret, de Génada, mais selon Maigret, avec cette espèce de sensibilité aux détails, au quotidien, d'abord au monde tel qu'il est, à la manière dont les personnages arrivent à bouger, à parler, à cette espèce de globalité du monde dans lequel il avance comme un espèce de gros poisson fureteur, comme une sorte de personnage qui renifle effectivement, qui scrute, qui détecte, et c'est très très efficace, parce que là aussi, Génada prend quand même des risques énormes, parce que ce qu'il a fait là, dans L'inconnu du quai de Javel, si c'était raté, ce serait complètement raté, je veux dire, c'est quand même, et là, c'est complètement réussi, parce que la manière qu'il a d'avoir toujours un Maigret dans la poche, un Maigret en tête, une allusion, une citation, une référence, ça fonctionne parfaitement, et ça joue son rôle, je veux dire, mais Maigret joue un rôle, je veux dire, c'est un peu comme une sorte de fantôme bienveillant qui le talonne en permanence et qui lui chuchote des mots à l'oreille, ça marche terriblement.
0: Sur la bienveillance de cet auteur, parce que là on voit en effet la méthode Maigret au fil des pages, mais il y a aussi une éthique Génada, Natacha Levé, on sent aussi à travers ces pages qu'on a affaire à un écrivain humaniste. On peut peut-être voir ensemble quelle est l'éthique de cet auteur.
1: Alors, l'éthique de cet auteur, bigre, hein, c'est peut-être beaucoup pour le temps qu'on a, mais ce qui est certain, c'est moi, ce qui me fascine avec cet auteur, c'est le paradoxe. C'est-à-dire que d'un côté, il ne fictionne pas, ou très peu, à la marge, quand il est obligé de faire des hypothèses, mais il arrache les personnes dont il parle à la gangue des discours médiatiques, qui, eux, d'une certaine manière, ont fictionné à partir de silhouettes, de choses qu'ils font retomber dans l'escarcelle des stéréotypes, de la norme sociale. Et donc, lui, il se... comme Maigret, il braque un regard très humaniste et très empathique, je dirais, sur tous ces individus qui n'étaient que des silhouettes, et il les arrache à ses discours tout faits. Et c'est pour ça d'ailleurs qu'il dit je me raccroche aux faits. Il y a un moment où il est dans une impasse. Il dit je vais faire comme Maigret. Je vais me rattacher aux évidences, aux faits simples, et repartir de là pour écarter ce qui parasite en fait la compréhension.
0: Et Yann Ferber, vous parliez des vies minuscules également.
3: Oui, je parlais des vies minuscules. Et lui, il s'appuie sur le fait divers. Et le fait divers, c'est quoi? C'est cette espèce d'épopée de l'insignifiant, la geste des obscurs. Et c'est aussi, pour lui, on parlait effectivement de son éthique et de son humanisme, c'est quand même le true crime des féminicides. Moi, ce qui m'a vraiment frappé en lisant L'inconnu du quai de Javel, c'est qu'effectivement, on parlait de Maigret tout à l'heure, mais c'est un Maigret de 2026. Il critique, d'ailleurs, chez Maigret, la manière dont il parle des poitrines, voilà, des femmes, dont il parle des poitrines des femmes. Et c'est vrai que ce qui est vraiment très frappant chez Génada, c'est la manière dont, effectivement, il s'intéresse à ce qu'est une femme dans la première moitié partie du XXe siècle, c'est-à-dire comment en fait elle est conduite, enfin je vais pas tout raconter, comment elle est conduite à avorter, qu'est-ce qu'une fille mère, c'est quoi le contexte de la maternité, et ça j'ai trouvé que c'était vraiment admirable, parce que on voit bien que c'est un homme qui écrit en 2026, alors tous les hommes en 2026, loin de là, n'écrivent pas comme ça, mais ici il a démasculinisé son rapport en fait à l'écriture, et on voit qu'il y a un vrai intérêt pour le personnage, un véritable intérêt pour le genre féminin, et puis un intérêt aussi pour ce crime de genre qu'est le féminicide.
0: En effet, par rapport à l'éthique de Génada, on voit aussi, hein, il affirme dans une interview qu'il cherche à écrire sans blesser qui que ce soit, je n'écrirais pas une ligne si elle pouvait blesser quelqu'un de vivant. Ça, c'est par rapport quand on touche aux faits divers importants. Il cherche à rendre justesse plutôt que justice. François Joliet, pour conclure, on pourrait dire que, d'une certaine façon, il exerce une fonction démocratique du roman policier.
2: Oh ben c'est très très démocratique, puisque je veux dire tout le monde est cité, c'est la déconstruction, le mot est absolument incontournable, n'est-ce pas, du héros traditionnel de polar, qui est un peu à la Sherlock Holmes, c'est-à-dire qui concentre en lui toutes les capacités possibles, la mémoire, l'action physique, la méthode, le courage, tout. Là Génada est un peu pris comme ça dans un groupe, une sorte d'atelier Philippe Génada qui est autour de lui. Mais on parlait de l'éthique. Moi, ce que j'apprécie beaucoup, c'est qu'à aucun moment il nous fait la morale. Il nous sort, l'incontournable couplet bien pensant sur ceci ou sur cela, et que il met justement le drame et la tragédie et l'éthique dans les récits seconds. Alors, c'est déjà son récit est déjà très dramatique, mais il y a deux récits. Il y a par exemple la description sur une page du suicide d'une danseuse qui a été très très starisée et puis qui brusquement s'appelle Lio. Une page, c'est absolument parfait, et c'est brusquement, Bernanos a cette même technique d'ailleurs, de mettre une intensité puissante dans les récits seconds. Et il y a l'autre, qui est l'histoire de cette famille composée d'un Camerounais, de sa épouse allemande et de leur enfant, au moment du nazisme. Donc, vous imaginez un peu le quotidien. Et là aussi, une page, ça suffit. Et donc, c'est comme ça que fonctionne. C'est un peu une éthique par flash, et je trouve que c'est beaucoup plus bouleversant et beaucoup plus efficace que une espèce de péroraison permanente et voilà, d'imprégnation quoi.
0: Ouais, merci à vous trois de nous avoir fait comprendre comment ce romancier, en plongeant dans les archives, les enquêtes de police, s'attache à retracer les destins brisés. Alors, autre événement majeur avant de vous rendre votre liberté, cette rentrée littéraire, elle est aussi marquée par l'apparition de 11 volumes publiés chez 11 éditeurs différents signés Antoine Volodine, et France Culture accompagne cet événement avec vous, François Angelier.
2: Oui, absolument.
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0: Oh, feu d'artifice. Merci beaucoup. 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Et grand merci à vous trois. Et tout de suite, notre grand invité du jour est en route pour la Maison de la Radio. En chemin, nous lui avons demandé quel était son mot préféré. Si vous nous écoutez depuis le début, vous savez de qui il s'agit.
7: Mon mot préféré est Ravanastron. Un jour, à l'improviste, ce mot m'est apparu dans une page de Samuel Beckett. Au mur, à un clou, tel un pluvier, pendait un ravanastron. Ce fut comme un éblouissement, un pincement de plaisir, une énigme et un défi. Et peu importe si je ne comprenais aucun mot de cette phrase, qu'importe qu'un pluvier soit un oiseau et un ravanastron un instrument de musique. J'avais été emporté par la magie de ce pur vertige de rythme et de sonorité.
0: Voilà, vous avez peut-être reconnu la voix et les mots de Jean-Philippe Toussaint. Le romancier marque lui aussi cette rentrée littéraire avec son nouveau livre La Hantise, qui est paru le 27 août. On le retrouve dans quelques instants. Restez à l'écoute.

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6: À 13h, on reçoit donc le romancier Jean-Philippe Toussaint, toujours pour parler de rentrée littéraire, mais là tout de suite, il est midi et demi. C'est le journal de la rédaction. Et Thomas Cluzel, bonjour.
7: Bonjour Natacha, bonjour à toutes et à tous. 11 millions et demi d'écoliers faisaient leur rentrée ce matin avec plus ou moins d'enthousiasme. Nous serons avec des lycéens de l'Académie de Toulouse et puis avec notre invité. On se demandera si les politiques éducatives peuvent encore répondre au pessimisme des personnels de l'éducation. On reviendra sur la disparition d'un personnage incontournable de la 5e République, Édouard Balladur, dont le parcours illustre, on le verra, certains marqueurs de notre histoire politique. On précisera également ce qui attend toutes les entreprises, sans exception à partir d'aujourd'hui avec l'entrée en vigueur en France de la facturation électronique. Et puis l'actualité à l'étranger, c'est notamment la suspension par l'Union européenne de ses importations de viande brésilienne. Pourquoi? On posera la question à notre correspondant à Bruxelles. Enfin, on se rendra aux États-Unis pour y constater le dangereux recul aujourd'hui de la couverture vaccinale chez les enfants de maternelle. Bien plus qu'un lendemain de nouvel an encore imbibé de bonnes résolutions, le 1er septembre marque-t-il peut-être au fond le vrai début de l'année comme un nouveau départ avec donc le retour au travail pour les uns et à l'école pour les autres. C'était le cas ce matin pour 11 millions et demi d'élèves. Et puis cette année, plus que les autres, la rentrée n'est pas que scolaire ou professionnelle, elle est également politique avec l'élection présidentielle à l'horizon, une perspective qui non seulement aura fait fleurir ces derniers jours une multitude de propositions pour l'école justement, mais aussi donner l'occasion de dresser un bilan à la matière des deux quinquennats d'Emmanuel Macron. On va y revenir dans un instant avec notre invité. Mais avant cela, c'était donc le retour sur les bancs de l'école. Hakim Kasmi a passé la matinée avec des élèves de seconde du lycée Louis Rascol à Albi. Reportage.
8: Seconde de deux, vous êtes tous là ou pas?
9: Réunis dans la cour, ces élèves de seconde s'apprêtent à découvrir leur classe, ainsi que leurs camarades et leur emploi du temps et leurs professeurs, avec pour certains un peu d'appréhension à l'image de Jean.
10: C'est qu'au collège, nous, on nous encadrait tous, sauf que là, après, on a beaucoup plus de liberté, donc plus de choses à gérer en même temps. Du coup, c'est ça qui peut faire que c'est un peu dur et qu'on peut être submergé, je pense, pour beaucoup de choses.
9: Désormais installés en classe, leur professeur principal évoque avec eux la nouveauté de la rentrée, à savoir l'interdiction du téléphone portable. Un dispositif qui n'enchante pas Lola.
11: En soi, ça ne change pas, vu qu'au collège, on l'avait pas. Mais c'est dommage, parce que ceux de l'année dernière, ils l'avaient et nous, on l'a plus, donc... Ça fait bizarre un peu. Mais bon, après, faut pas s'en plaindre non plus. On peut l'utiliser en dehors de l'établissement.
9: Un avis que ne partage pas sa camarade Chloé, qui estime au contraire, elle pourra gagner en concentration.
12: C'est une bonne chose. Comme ça, on peut sociabiliser avec les autres, on fait plus de connaissances, on se consacre sur les études.
9: Une fois les questions d'ordre général et les nouveautés évacuées, il est grand temps pour le professeur de français, Pierre Blanchard, de commencer à se préparer et à se projeter sur l'étude des prochains textes de français.
13: On va leur demander de lire, de commenter, de travailler, d'interpréter, de produire, d'écrire parfois, d'imiter et surtout de s'approprier les différents textes que l'on va avoir à travailler ensemble.
9: Après les élèves de seconde, ça sera au tour de leurs camarades de première de retrouver demain le chemin de l'école.
7: Un reportage signé Hakim Kasmi et Benjamin Troncin au lycée Louis Rascol à Albi. Pour sa première rentrée en tant que ministre de l'Éducation et vraisemblablement aussi sa dernière, Édouard Geffray s'est lui rendu ce matin au lycée Chaptal de Mende en Lozère, accompagné par le chef de l'État lui-même, Emmanuel Macron. L'occasion, là encore, d'échanger avec élèves et enseignants sur la principale nouveauté donc de cette année, l'interdiction du téléphone portable dans les lycées. Car pour le reste, peu de changements à venir, si ce n'est cette forme de malaise qui continue de parcourir le personnel enseignant. Et pour en parler avec nous, invité de la rédaction aujourd'hui, Xavier Ponce, professeur des universités en sciences de l'éducation et de la formation à l'université Claude Bernard, Lyon 1 par ailleurs, chercheur au laboratoire éducation, culture et politique. Bonjour monsieur.
14: Bonjour.
7: Le dernier baromètre de l'UNSA Éducation dépeint une crise de confiance qui continue aujourd'hui donc de s'aggraver au sein des personnels de l'éducation. Sur les 42 000 personnes interrogées, 71% déclarent se sentir ni respectés ni reconnus dans l'exercice de leur métier et seuls 0,3% se disent confiantes pour l'avenir du système éducatif. Selon vous, est-ce que ces chiffres attristants reflètent fidèlement une forme d'amertume partagée au sein du corps enseignant ?
14: Oui, quand même. Je dis quand même parce que depuis le 19e siècle, au moins, on a des travaux qui nous montrent que on parle beaucoup de la crise de l'éducation. La crise dans l'éducation, c'est même devenu un mode de fonctionnement en soi. Mais là, ces dernières années, on a quand même une convergence de travaux qui montrent en effet un sentiment de défiance croissant des personnels vis-à-vis de ceux qui les gouvernent.
7: Et pourtant, ces dernières années, justement, le volontarisme politique de ceux qui gouvernent n'a pas manqué en matière d'éducation. De nombreuses réformes ont été mises en œuvre. Diriez-vous que l'accumulation de ces réformes a pu accélérer peut-être aussi une forme de découplage entre le personnel éducatif d'un côté puis le ministère de l'autre ?
14: Ah oui, j'en ferai volontiers l'hypothèse. Bien sûr, il faudra des travaux à terme pour analyser la période actuelle. Mais pourquoi j'en ferai l'hypothèse ? Parce que pour une raison très simple, vous avez des travaux, par exemple, qui vous montrent que pour que les acteurs s'engagent dans une réforme ou dans leur travail, ils ont besoin de construire du sens. Les théories du sense-making. Et quand vous avez des réformes qui s'accumulent, c'est très difficile de trouver le sens de l'action qu'on met en œuvre. Parce qu'une réforme en chasse une autre, parce que parfois ces réformes sont mises en œuvre très rapidement, parce que ces réformes sont très peu souvent évaluées à terme. Donc pour les professionnels, c'est très très dur de trouver du sens au moment de s'engager dans ces réformes.
7: Et précisément, est-ce que l'absence, en l'occurrence de réformes structurelles en cette rentrée, peut produire selon vous une rentrée différente de celle que nous avons connue donc ces dernières années ?
14: Oui, c'est vrai que la période actuelle, elle est un petit peu étonnante, presque paradoxale. C'est-à-dire que les années éducation des deux quinquennats d'Emmanuel Macron, ce sont quand même des années où on a été habitué à ce que moi j'ai appelé de la faste politique, c'est-à-dire une façon de fabriquer les réformes toujours plus rapides pour surprendre les acteurs, essayer d'entraîner un peu leur dynamisme, etc. Et puis c'est une période aussi de forte politisation, je veux dire par là de captation des politiques d'éducation par les professionnels de la politique. Et là, on se retrouve dans une séquence où, comme vous l'avez un peu dit tout à l'heure quand vous présentiez Monsieur le ministre, on se doute que le ministère d'Edouard Geffray risque fortement de se terminer avec les prochaines élections présidentielles. On est en fait dans un mandat de fin de règne, si vous me permettez cette expression. Et donc, ça entraîne une connexion un peu moins grande de l'éducation à l'actualité chaude de la politique politicienne. Et ça ouvre une petite fenêtre pour un ministre qui a un profil par ailleurs technique, issu du secteur, ancien directeur général d'administration centrale, et bien pour mettre en œuvre des chantiers un peu plus techniques aussi, par exemple sur l'effet de la baisse démographique sur la carte scolaire, sur collège en progrès, etc. Donc il y a une série de mesures qui sont assez structurelles et qui sont permises par cette fenêtre un peu originale.
7: Si l'on regarde au-delà, cette fois-ci, des enjeux propres au champ de l'école, diriez-vous que l'amertume du personnel éducatif vis-à-vis de leur autorité de tutelle nous renseigne plus largement sur une forme de défiance, voire de rupture entre les agents de la fonction publique et puis la sphère politique ?
14: Oui, il y a des indications qui vont dans ce sens. Hein. Je pense par exemple aux travaux de Luc Rouban hein, qui montrent très bien que au sein de la fonction publique progresse le vote pour le Rassemblement National. Hein. C'est près de 22%, je crois, des enseignants qui ont voté pour le Rassemblement National aux dernières élections législatives de 2024. Et quand on regarde un peu les enquêtes, on se rend compte que ce vote croissant pour le RN, il est lié justement à un sentiment de défiance, au fait qu'on a de plus en plus d'acteurs de terrain qui ont le sentiment que leur hiérarchie, alors plus elle s'éloigne, plus elle est loin, cette hiérarchie, plus elle est critiquée, eh bien ne prend pas véritablement en compte les problèmes qu'ils rencontrent et cherche au contraire à imposer des solutions qui sont pensées ailleurs, autrement, au niveau international, etc. Et donc ça accroît le sentiment d'isolation, le sentiment que l'institution recule et qu'elle n'apporte pas des solutions professionnelles. Donc oui, je pense qu'il y a là quelque chose de beaucoup plus général. Et dans mes propres travaux, on commence même à l'observer parfois au niveau des cadres intermédiaires, notamment.
7: C'est bien noté. Merci Xavier Pons, professeur, je me rappelle, des universités en sciences de l'éducation et de la formation à l'université Claude Bernard, Lyon 1, également chercheur au laboratoire éducation, culture et politique. Et merci également à Louise Guérin pour la préparation.
6: Artisan de la libération de l'économie, il aura marqué à sa manière l'histoire de la Ve République.
7: Oui, comme en témoignent les hommages qui, depuis l'annonce hier soir donc de la mort d'Édouard Balladur, se multiplient de part et d'autre de l'échiquier politique. L'ancien Premier ministre recueille tous les éloges, lui qui aura été le dernier Premier ministre de cohabitation de François Mitterrand, mais également celui qui, à droite, avait marqué son camp par sa rupture avec Jacques Chirac et d'ailleurs cette rivalité malheureuse en 1995 avec son ami de 30 ans est symptomatique à plus d'un titre. Stéphane Robert, bonjour.
15: Bonjour Thomas.
7: Elle est d'abord l'illustration de cette malédiction de Matignon pour nombre de chefs de gouvernement qui, à l'exception de Georges Pompidou et Jacques Chirac, auront tous connu les sommets du pouvoir, mais sans jamais atteindre l'Élysée. Et puis l'échec de Balladur à la présidentielle de 95 marque aussi le premier échec des instituts de sondage.
15: Oui, les instituts de sondage qui tous, jusqu'en février 95, deux mois avant le premier tour, donnaient Édouard Balladur favori de l'élection présidentielle. Ils octroyaient au Premier ministre candidat entre 25 et 30% des intentions de vote, avec bien souvent une avance de plus de 10 points sur Jacques Chirac. Mais à partir de la fin février, les intentions de vote en faveur de Balladur s'affaissent, tandis que celles en faveur de Chirac remontent. Le résultat à l'issue du premier tour, le 23 avril 1995, suscite la stupeur d'une grande partie du monde politique et médiatique. Jacques Chirac obtient plus de 20% des suffrages et se qualifie pour le second tour, tandis qu'Édouard Balladur termine troisième avec un score de 18,5%. Cette inversion des courbes nous rappelle qu'il faut se méfier des sondages qui n'ont pas de valeur prédictive de ce qui se passera dans les urnes. Et ça d'autant plus qu'aujourd'hui, à quelques mois de la présidentielle de 2027, ils vont servir d'outils de présélection des candidats. Ça ne veut pas dire que les sondages se trompent, ça veut dire qu'ils mesurent un état de l'opinion à un instant T qui n'est pas immuable, qui évolue au fil des semaines qui passent. Ce qui s'est probablement passé entre le début de l'année 95 et le 23 avril est une politisation progressive d'une grande partie de la population. En particulier des classes populaires qui, en temps normal, s'intéressent peu aux questions politiques et qui subitement s'y sont intéressées parce qu'elles ont eu le sentiment qu'il s'agissait d'une échéance importante. On peut supposer que cette frange de la population qui se politise par intermittence ne s'autorise pas forcément à répondre aux sondages quand on est loin de l'élection et qu'elle entre dans le jeu politique à mesure qu'on approche du scrutin. C'est probablement ce qui fait qu'Édouard Balladur apprécie des élites politiques, économiques et médiatiques qui s'intéressent à la vie politique en permanence, s'est fait doubler in extremis par un Jacques Chirac apparu comme un candidat plus chaleureux, plus sympathique et in fine plus proche des classes populaires.
7: Merci Stéphane Robert.
6: Plusieurs changements à noter en ce 1er septembre.
7: Et pour le budget des particuliers, tout d'abord avec la suspension de l'entrée en vigueur de la réforme des retraites qui permet aux personnes nées en 1964 de partir sans attendre 63 ans, la hausse du prix du gaz et la baisse de la durée des allocations chômage en cas de rupture conventionnelle. Et puis s'agissant des entreprises, c'est aujourd'hui qu'entre en vigueur la réforme de la facturation électronique. Elle concerne toutes les entreprises assujetties à la TVA, autrement dit, et quelle que soit leur taille, elles devront désormais passer par des plateformes agréées pour recevoir les factures de leurs fournisseurs. Or, cette réforme, longtemps reportée, bien que déjà appliquée dans de nombreux autres pays européens, arrive en France au moment où plusieurs cyberattaques ont visé récemment les services de l'État, mais Bercy assure avoir soumis ces plateformes au plus haut niveau de sécurité exigé en Europe. Enfin, rappelons que cette réforme a deux objectifs, lutter contre la fraude à la TVA d'une part, et la simplification d'autre part. Reste à savoir, Annabelle Grelier, si toutes les entreprises ont bien reçu le message.
6: Pour un chef d'entreprise, la facturation électronique, qui devra impérativement passer par une plateforme agréée, sera désormais un document qui arrive à son destinataire. Résume François Milot de la plateforme Shine.
16: Il va pouvoir faire sa facture sur la plateforme qui va tout de suite le mettre au bon format, c'est-à-dire FactureX ou UBL ou C2I, hein, il y a trois formats. Et quand vous appuyez, paf, ça va aller chercher en fait l'adresse du client dans l'annuaire, à partir du SIRET, et ça va envoyer dans la boîte de réception du client, qui ne pourra pas dire qu'il a perçu.
6: Si les petites structures et micro-entreprises y voient une contrainte supplémentaire, François Milot assure qu'elles y trouveront des avantages.
16: C'est un service qui va lui permettre, en plus de garder tout l'historique de sa facturation, de savoir si elles ont été payées, ses factures pas payées, quels sont les délais de non-paiement pour certaines factures. Alors qu'avant, il fallait aller chercher en fait dans les placards. Ça décrispe la gestion de la facturation quand même.
6: Décrispé, mais à quel prix, se demandent les TPE, car la gratuité existe, mais elle relève de l'offre commerciale de chacune des 140 plateformes agréées, et non d'une garantie publique. Et puis, il y a les questions de confidentialité et de sécurité des données. Aucune crainte pour Fabrice Monnet, le directeur financier du groupe Paris Ouest Construction.
17: Non, bah, ils ne collecteront pas plus d'informations qu'ils en ont aujourd'hui. Alors peut-être que ça réduira les contrôles. Ça sera très bien. Mais au-delà de ça, l'État ayant accès de manière assez immédiate à beaucoup d'informations, il y a peut-être beaucoup de déclarations qu'on n'aura plus besoin de faire. Donc ça va aussi simplifier le travail d'archivage, de remontée d'informations que les comptables ont à faire périodiquement à l'État.
6: La facturation électronique pourrait même être une aide pour les TPE face aux impayés, estime Dominique Perrier de l'Ordre National des experts comptables.
18: En fait, j'ai mis une facture. Mon client me dit « je peux pas payer ». Dans ce cas-là, on va aller voir le banquier. Faites-moi un crédit sur cette facture-là parce que moi, j'ai mes fournisseurs à payer. En fait, les banques ne font plus ces choses. Elles le font sur les grandes entreprises. Sur la TPE, ça existe très peu. Et je suis convaincu qu'avec la facture électronique et les plateformes qui arrivent, ça va se mettre en place. Il y aura du microcrédit qui va exister. Et là, ça va améliorer la trésorerie des entreprises.
6: 60% des entreprises se sont à ce jour inscrites sur une plateforme agréée. Bercy promet un accompagnement et aucune sanction jusqu'à la fin de l'année.
7: Après avoir signé, c'était en début d'année, un accord de libre-échange avec les pays latino-américains du Mercosur, l'Union européenne, vivement critiquée à l'époque par le secteur agricole en général et la France en particulier, entend malgré tout donner des gages de sa vigilance. Et c'est ainsi, Fabien Cazot, que la Commission européenne qui reproche au Brésil en l'occurrence de ne pas avoir apporté de garanties suffisantes sur la conformité de ses produits avec les règles sanitaires européennes, a décidé tout simplement de suspendre jusqu'à nouvel ordre ses importations de volailles et de bœuf.
19: Il faut surtout montrer aux agriculteurs que l'Union européenne reste ferme, comme elle s'y était engagée, sur la question toujours inflammable des écarts de normes de production avec le Mercosur. Le Brésil avait déjà été exclu en mai dernier d'une liste de pays considérés comme sûrs, au sens du cahier des charges sanitaires européen. C'était alors l'utilisation intensive d'antibiotiques dans l'élevage qui avait été pointée du doigt. Voilà donc aujourd'hui le bœuf brésilien exclu temporairement des importations européennes, non pas en raison de contrôles qui auraient révélé la présence de substances interdites dans les produits incriminés, mais parce que Brasilia n'a toujours pas fourni les certificats prouvant que ses producteurs respectent bien les normes européennes. La sanction n'est que temporaire, le bœuf, mais aussi la volaille et le miel sont concernés. Un audit est en cours sur ces deux derniers produits, les conclusions devraient être connues vendredi, ouvrant peut-être la voie à une reprise des importations plus rapide pour la volaille et le miel brésilien que pour le bœuf.
6: La diplomatie de l'Union européenne fait sa rentrée aujourd'hui.
7: Les ministres de la Défense et des Affaires étrangères du vieux continent se retrouvent pour deux jours en Irlande. Il y sera notamment question de l'aide à apporter aux Ukrainiens après plus de quatre années de guerre. Récemment, l'Espagne, la Suède, la Pologne et les Pays-Bas ont jugé qu'il était temps d'utiliser les avoirs gelés de l'envahisseur russe qui représente quelque 210 milliards d'euros, ce à quoi jusqu'à présent plusieurs pays dont la Belgique se sont fermement opposés, contraignant les 27 à opter pour un emprunt commun de 90 milliards d'euros. En attendant, une frappe massive de missiles balistiques et de drones russes a tué au moins 12 personnes à Kiev et dans sa région la nuit dernière. L'attaque visait délibérément un dépôt ferroviaire de la capitale.
6: Règlement de compte au Pentagone.
7: Le secrétaire d'État à l'armée de terre, Dan Driscoll, impliqué notamment dans les négociations concernant la guerre en Ukraine, a démissionné hier. Ultime illustration de la mésentente flagrante avec son ministre de la Défense, Peter Hegseth, ex-journaliste sexiste, lequel insupporte de très nombreux officiers. Et parmi les responsables au profil douteux nommés par Donald Trump lui-même aux postes les plus sensibles de son administration, on pourrait encore citer Robert Kennedy Jr. aux manettes des agences de santé publique, un antivax notoire dont les discours vaccino-sceptiques finissent manifestement par influencer les parents. On témoigne le recul de la vaccination des enfants de maternelle, selon les données fédérales. Près de 300 000 élèves de 5 à 6 ans vont aujourd'hui à l'école sans preuve de vaccination complète contre la rubéole, les oreillons et la rougeole, maladie que l'on pensait éradiquée. Or, le pays fait actuellement face à une épidémie avec plus de 2700 cas recensés fin août et 2 personnes décédées en Pennsylvanie la semaine dernière. Illustration avec ce reportage en Géorgie, signé Julie-Marie Lecomte.
20: Comme cette maman, ses filles ont 13 et 6 ans. Elles n'ont été vaccinées que quand elles étaient bébés. Et si c'était à refaire, leur mère explique qu'elle réfléchirait à deux fois.
21: Aujourd'hui, je suis contre. Je crois que notre corps peut se défendre contre beaucoup de maladies de manière naturelle. Quand tu commences à lire, à regarder de plus en plus de rapports, de reportages, et c'est peut-être de la propagande, mais tu te dis, bon sang, qu'est-ce qu'on injecte à nos petits bébés?
20: Les jolies

0: Il passe beaucoup de temps à faire de la pédagogie. C'est dur de démêler le vrai du faux.
1: Aux États-Unis, à 5 ans, 8% des enfants ne sont pas vaccinés contre la rougeole, mais pas non plus contre le tétanos ou la poliomyélite.
2: Un reportage signé Julie Marie Lecomte. Toujours aux États-Unis, une seule personne reste portée disparue après les pluies torrentielles à l'origine d'une crue éclair qui a fait 2 morts samedi dernier. Dans le Grand Canyon, enfin au Népal, comme au Tibet, là-bas, l'effroyable torrent de boue laisse derrière lui un bilan qui s'alourdit de jour en jour. Plus de 1000 morts et près de 4500 disparus. Un mot du temps pour cet après-midi. Le plus souvent couvert du sud-ouest au nord-est. En revanche, le soleil résistera encore assez largement le long du pourtour méditerranéen. Quant aux températures, elles seront comprises entre 19 et 33 degrés. Des nouvelles désormais de la culture avec vous, Marie Sorbier, bonjour.
3: Bonjour Thomas Cluzel, bonjour Natacha Triou et bonjour à toutes et à tous. Peter Nadash est mort le 26 août à 83 ans, figure majeure de la littérature hongroise et européenne. Il laisse une trentaine de livres, écrits depuis les années 60, autour de la mémoire, de l'histoire et de l'expérience des corps. Parmi son œuvre, 2 romans monumentaux, le livre des mémoires, récompensé en France par le prix du meilleur livre étranger, et Histoire parallèle, fresque de plus de 1500 pages, à laquelle il a travaillé pendant 18 ans. Son grand récit autobiographique, Ce qui lui dans les ténèbres, paru en français en 2025, avait reçu l'année dernière le prix Médicis étranger. Et c'est avec sa traductrice Sophie Aude que nous lui rendons hommage dans le Point Culture du jour.
4: Tulajdonképpen párhuzamos a törekvésem. Az egyik törekvés az aszkétikus.
5: J'essaie de faire 2 choses parallèles. Je me tourne vers l'ascétisme.
4: A másik pedig egy hedonista.
5: Et de l'autre côté, je suis hédoniste.
4: A darabokban a színdarabokban megpróbáltam a saját szerepemet minimalizálni.
5: Et dans mes pièces de théâtre, j'essaie de réduire au minimum mon propre rôle.
3: Sophie Aude, bonjour.
6: Bonjour.
3: Vous êtes traductrice du hongrois et vous avez notamment traduit l'œuvre de Peter Nadash. Alors quand on entre dans le travail de Peter Nadash, qu'est-ce qui permet selon vous de le reconnaître immédiatement, de reconnaître sa voix d'écrivain ?
6: C'est intéressant que vous utilisiez cette expression de voix parce que pour ceux qui ont eu la chance de l'entendre lui lire ses textes ou parler, il avait une diction très particulière, assez lente, assez mesurée, assez fine. Et je trouve que quand on le lit, on entend encore beaucoup, en tout cas moi je l'entends encore beaucoup, cette voix. Et cette diction très mesurée, enfin au sens rythmique, donc il a des phrases, je dirais, faussement simples, sans effet volontaire, enfin ou volontairement impressionnant, mais à la lecture et surtout une lecture de traduction, on s'aperçoit que ce sont des phrases en fait extrêmement travaillées par des rimes intérieures, par des effets de retardement du sens que permet aussi la syntaxe hongroise, mais par un travail aussi sur une ponctuation extrêmement dépouillée, réduite à l'usage des virgules, mais dont il fait un usage très particulier aussi. Donc je dirais que c'est ça, c'est une langue faussement simple, à la fois accessible et qui en même temps vous entraîne dans une forme de pensée qui est assez complexe.
3: Vous parliez de rythmique et c'est intéressant parce que quand on est traducteur, traductrice d'une langue, est-ce que pour vous c'est aussi un enjeu de traduire au plus près la rythmique originale ?
6: Absolument, surtout dans le cas d'un auteur comme ça, donc vraiment un très très grand prosateur, mais dans le sens où c'est une œuvre qui travaille avec la langue. Donc l'écriture n'est pas seulement le support d'une pensée qui est donc foisonnante et aussi d'une culture encyclopédique, etc. Mais il travaille vraiment avec la langue et dans les mémoires. Donc ce grand texte là que j'ai traduit récemment sous le titre donc Ce qui lui dans les ténèbres, la réflexion en plus de l'objet de sa remémoration plutôt porte beaucoup sur la langue et la manière dont la langue a informé, a formé son esprit. Et donc en plus toujours une langue particulière dans laquelle on grandit, dans laquelle on découvre le monde et ses relations. C'est le texte rend beaucoup dans son usage de l'écriture cette matérialité de la langue et ce qu'elle dit de son rapport au monde.
3: Vous parlez de la langue et c'est intéressant, mais moi j'ai aussi toujours l'impression qu'il y a beaucoup de corps au centre de son écriture. Comment expliquer que chez lui, le corps est un lieu de vérité, peut-être aussi important que la mémoire ? Est-ce qu'on peut dire ça ?
6: Oui, c'est, je pense que c'est assez juste et de

0: de mettre en relation ces deux pôles. C'est de toute façon, je pense, un univers qui est tenu par beaucoup de tensions, entre des contradictions qui ne se résolvent jamais, mais qui créent un champ de tensions dans lequel l'œuvre existe. Alors effectivement, la mémoire et la quête de la mémoire, qui est de manière générale aussi une quête d'élucidation, donc de sa mémoire qui est de sa vérité, mais de la même manière dans son rapport à la connaissance au monde. C'est un motif donc de pensée, de recherche, d'écriture. Et le corps est effectivement l'autre grand vecteur d'expérimentation du monde. Contextuellement ou plus culturellement, c'est aussi une marque forte de son œuvre, surtout au début de sa vie d'écrivain dans ses premiers textes dans les années 80. C'était particulièrement rare et provoquant peut-être dans le contexte de la dictature et de chape de plomb. Et le corps, l'expérience physique, enfin, apparaît aux yeux de ses lecteurs et dans ses livres comme aussi le lieu de liberté totalement irréductible.
1: Vous avez cité hein, cet ouvrage Ce qui luit dans les ténèbres que vous avez donc traduit, c'est un ouvrage majeur, mais est-ce que vous avez l'impression que ce livre éclaire rétrospectivement l'ensemble de son œuvre?
0: Oui, absolument. C'est une œuvre de fiction donc monumentale, avec de très très grands livres, grands dans tous les sens du terme, le livre des mémoires, les histoires parallèles, donc c'est 1985 et 2005. Mais c'est des fictions qui sont très travaillées aussi par l'histoire collective, l'histoire européenne, et aussi par des éléments autobiographiques, par aussi une polyphonie de ces romans, avec aussi des voix où on reconnaît celle de l'auteur. Et ce dernier texte, donc paru en gros en 2017, des mémoires, donc revient sur lui, sa formation, sa trajectoire de vie. Et donc fait clairement le lien entre des motifs qu'on retrouve, qui traversent toute son œuvre de fiction.
1: C'est une œuvre qui peut paraître un peu impressionnante quand on la connaît pas. Quel serait votre conseil? Par quoi on commence? Qu'est-ce qu'on lit de Peter Nadasch quand on n'a jamais lu?
0: Alors aujourd'hui, ça serre le cœur de le dire, mais je moi-même, une des premières choses que j'ai fait après avoir appris la nouvelle de son départ, c'est de reprendre un livre qui est pour le coup très mince et très facile d'accès, qui s'appelle La mort cela seule, puisque en 1993, je crois, il a subi un infarctus et cette expérience donc médicale, physique, lui a donné lieu en fait à un texte où il a noté toute la traversée de ses états physiques un peu extrêmes. Et c'est un texte, donc vraiment, ce sont plutôt des fragments très courts, et on y trouve toutes les dimensions philosophiques, mais aussi cet humour un peu noir, un peu tendre aussi. Donc je pense que c'est ce que je conseillerais aujourd'hui. Ça a été traduit par Marc Martin et réédité par les éditions Noir sur Blanc.
1: Bien, merci beaucoup et je conseille à toutes nos auditrices et nos auditeurs d'aller se pencher sur l'œuvre de Peter Nadasch. Merci Sophie Aude.
0: Merci à vous.
1: Dans le reste de l'actualité culturelle, les révélations à l'encontre du président du MUCEM, Pierre-Olivier Costa, continuent de s'accumuler. Télérama a recueilli le témoignage d'un des plaignants qui accuse le président du MUCEM d'harcèlement sexuel et moral. Il raconte avoir refusé les avances qui l'auraient ensuite poussé à la faute professionnelle pour le forcer à quitter le musée phocéen. Pour rappel, suite à plusieurs plaintes formulées par des salariés, Pierre-Olivier Costa a été suspendu de ses fonctions le 1er juillet dernier pour une période de 4 mois, le temps qu'une enquête soit menée. Affaire à suivre. On a appris la mort de la psychanalyste et écrivaine Catherine Millot. À l'âge de 81 ans, née en 1944, elle s'était d'abord destinée à la philosophie, avant de rencontrer dans les années 60 Jacques Lacan, dont elle deviendra la patiente, puis la compagne. C'est à la mort du psychanalyste en 1981 qu'elle passera de l'autre côté du divan pour exercer en tant qu'analyste. Elle écrira plusieurs essais de psychanalyse parus chez Gallimard, parmi lesquels La vocation de l'écrivain en 1996, mais aussi des livres autobiographiques comme Abîme ordinaire ou encore Un peu profond ruisseau, dans lequel elle écrivait notamment « Mourir au dernier moment, comme disait Céline, avec le courage et la dignité que j'ai vu aux bêtes, avec leur simplicité. Voilà ce que je souhaite. » Et pour finir, la justice vient d'annuler la décision du maire de Deauville de retirer de l'espace public un cliché sur Gaza. La photo prise par le reporter Jehad Al-Shafri était présentée dans la ville, dans le cadre du festival Deauville Sport Images. Sur la photographie en question, on peut voir un match de foot qui se déroule sur un terrain en pelouse synthétique entouré de bâtiments éventrés par les bombardements israéliens. Le maire de Deauville avait pris cette décision afin d'éviter des troubles à l'ordre public, une précaution considérée comme injustifiée par le tribunal administratif de Caen. La photo devra donc être réinstallée et sera visible jusqu'au 6 septembre prochain. Et tout de suite, on retrouve Natacha Trio pour la suite de Midi.
2: Merci Marie, on vous retrouve demain.
1: Mais oui, à demain.
2: Même heure, et là tout de suite, c'est l'invité culture.
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2: Pour la rentrée littéraire, Jean-Philippe Toussaint frappe un coup double. Un nouveau roman aux éditions de Minuit, La Hantise, qui est le troisième volet du cycle des 13, ouvert en 2019 avec la clé USB qui est rééditée aujourd'hui en écho. Le romancier est notre invité du jour. Il est l'un des auteurs phares des éditions de Minuit, avec 23 ouvrages parus dans cette même maison. Il revient avec le personnage de Jean Détraise, un chercheur en prospective à la Commission européenne, qui est plongé dans les eaux troubles d'un réseau de corruption et de criminalité financière au cœur des institutions bruxelloises. La Hantise est un roman hybride qui brouille les genres. Vrai-faux, thriller d'espionnage, récit de deuil et histoire d'amour, Jean-Philippe Toussaint est de ceux qui aiment jouer avec leurs lecteurs. Et bonjour Jean-Philippe Toussaint.
4: Bonjour.
2: Merci d'avoir accepté notre invitation, d'être là avec nous. Vous nous avez régalé avec Ravanastron, votre mot préféré. Ça nous a pas échappé, c'est aussi un mot donc de Samuel Beckett, avec qui vous partagez la même édition de Minuit en maison de cœur. Cette maison d'édition, les éditions de Minuit, c'est une très longue histoire d'amour. Vous comprenez pourquoi ?
4: Bien sûr, je pense que ça a été un des moments les plus forts de ma vie d'écrivain et je pourrais dire de ma vie, le jour où Jérôme Lindon, le directeur des éditions de Minuit, a eu envie de publier mon premier roman, La Salle de Bain. J'étais un très grand admirateur de Samuel Beckett et que l'éditeur du nouveau roman, l'éditeur de Marguerite Duras, de Claude Simon, de Beckett, de Rome Grillet, ait eu envie de publier mon roman, c'était la consécration déjà à 27 ans. J'étais déjà comblé avant même que ça commence et Jérôme Lindon a rempli son rôle extraordinairement bien de passeur. Il a réussi à faire connaître le premier roman d'un inconnu.
2: Vous aviez en effet 27 ans à ce moment-là. C'est votre tout premier roman publié aux éditions de Minuit, La Salle de Bain, 1985. Mais plus jeune, vous passiez plus de temps, votre vie étudiante, vous la passiez essentiellement à la cinémathèque. Enfin, au livre, vous avez longtemps préféré les films.
4: C'est vrai. J'ai mis du temps, mais à mesure que le temps passe, j'ai commencé à prendre goût de plus en plus à la littérature. Et plus le temps passe, plus j'aime la littérature. Mais c'est vrai qu'au départ, j'étais plutôt attiré par le cinéma. Je fais des études qui n'avaient rien à voir. Je fais Sciences Po à Paris. J'allais beaucoup au cinéma, j'avais envie de faire des films. Et en fait, au tout début, c'est la lecture d'un livre de François Truffaut qui s'appelle « Les films de ma vie » qui conseillait aux jeunes gens qui avaient envie de faire du cinéma mais qui ne trouvaient pas un producteur immédiatement, ce qui peut se comprendre, de commencer par écrire. Et voilà, c'est ce que j'ai fait. Du jour au lendemain, j'ai écrit un premier roman. Alors j'ai passé du temps, évidemment, il suffit pas de l'écrire. Après, il faut le retravailler, puis le retravailler encore, et le retravailler encore. Et un jour, l'envoyer. Il a été refusé partout et un jour, Jérôme Lindon l'a découvert et c'est comme ça que ça a commencé pour moi.
2: Vous dites que ce n'était pas une vocation la littérature et pour ce roman, vous recevez le prix littéraire de la vocation. C'est cocasse quand même.
4: C'est cocasse, c'est vrai. il y avait aussi une sorte de réaction par rapport à mes parents qui baignaient dans les livres, si je puis dire. Mon père était journaliste, ma mère libraire. Il y avait des livres à la maison partout. C'est normal qu'en réaction, je préfère aller au cinéma.
2: La Salle de Bain, votre premier livre publié, on vous connaît, qui a eu tout de suite une reconnaissance littéraire immédiate. Puis on vous connaît aussi beaucoup pour le cycle de Marie en 2002 avec Faire l'amour. Vous entamez ce cycle, c'est une série de romans qui sera suivie donc de Fuir, prix Médicis du roman français, La vérité sur Marie et Nu en 2013. Et là on y suit une relation amoureuse tumultueuse. Ça aussi c'est un tournant de votre écriture, l'ouverture de ce cycle.
4: Bien sûr, il y avait aussi ce choix qui était important de décider de faire du personnage principal une héroïne, une femme, Marie. Et en fait, dans ce couple, dans cette relation, peut-être moi-même, dans ma vie privée, je connais plutôt le point de vue masculin, le point de vue de l'homme. Mais j'ai pensé que pour le livre, c'était plus intéressant de faire de l'héroïne, le personnage principal, c'est Marie, c'est la créatrice de mode. Le narrateur, lui, il a la parole quand même, c'est lui qui parle. Donc ça crée un équilibre. Si ça avait été le narrateur avait été à la fois narrateur et aussi l'artiste, il y aurait eu un déséquilibre dans cette balance. Et je pense que c'est un peu un fantasme pour tous les écrivains de créer un personnage féminin. Et c'est vrai que j'ai vécu, si je puis dire, avec Marie, avec ce personnage, pendant 13 ans. Et ça a été vraiment une très très belle entreprise. Au départ, au tout début, je n'avais pas prémédité de faire un cycle romanesque. J'ai écrit d'abord ce roman « Faire l'amour ». Et après, je me suis dit, mais pourquoi pas faire, si ce n'est une suite, un prolongement. Et j'ai commencé par écrire un deuxième livre qui se passait chronologiquement avant « Faire l'amour ». Mais ça me permettait finalement de développer, de faire une sorte de chambre d'écho. Tous ces livres se répondent et j'écrivais à chaque fois un livre autonome, mais en même temps, chacun de ces livres avait un écho avec les trois autres.
2: Je vais vous faire venir comme ça sur vos précédents ouvrages, parce que ça me semble important pour comprendre cet objet littéraire qu'est La Hantise. Là, on évoque le cycle de Marie. Nouvelle chambre d'écho que vous avez ouvert en 2019, c'est La Clé USB. Là, vous ouvrez le cycle Détresse.
4: Oui.
2: C'est d'ailleurs assez étonnant le nom, l'écho que ça fait avec votre personnage principal, Jean Détresse. Ce cycle, au départ, pourquoi vous voulez écrire cette série qui n'a plus rien à voir avec le cycle de Marie ?
4: Je pense que c'est assez autobiographique, c'est lié à ma vie, je pense que c'est lié à la mort de mon père en 2013. Je me suis rendu compte, un peu après la mort de mon père, que jusqu'à présent je n'avais jamais écrit sur Bruxelles. Et Bruxelles est ma ville, c'est la ville de mon enfance, c'est la ville où je vis maintenant de nouveau depuis au moins 20 ans. Et jamais Bruxelles n'était apparue dans mes livres. Et je pense que je considérais que Bruxelles était un peu le territoire de mon père, et qu'à un moment, à sa mort, il fallait que je m'approprie ce territoire. C'est un hommage aussi, d'une certaine façon, à mon père. Et j'ai pensé que le moment était venu de parler de Bruxelles. Et Bruxelles, c'est à la fois quelque chose qui est très lié à mon enfance, à mon adolescence, et donc à quelque chose d'autobiographique. Mais évidemment, ça ne m'avait pas échappé non plus que Bruxelles, c'est la capitale de l'Europe. Et donc, j'ai eu l'idée de faire du personnage principal un fonctionnaire européen. Et par hasard, un jour, un ami m'invite à Londres pour assister à un séminaire de prospective, foresight en anglais, la prospective stratégique. Ce sont des gens qui se réunissent pour étudier le futur, faire des scénarios sur qu'est-ce qui va se passer dans 20 ans, dans 30 ans. Et j'ai trouvé assez fascinant, comme romancier, de choisir un personnage dont le métier était de, si ce n'est prédire, c'est pas prédire, c'est s'interroger sur le futur. Et donc ça a été vraiment aussi tout un travail de documentation, parce que j'étais pas du tout familier en fait de cet univers européen.
2: Cet univers européen, en effet, c'est le centre de ce nouvel ouvrage. C'est déjà le centre de la clé USB. La clé USB, c'est donc une variation. Enfin, la Hantise, c'est une variation de la clé USB. C'est pas le prolongement, c'est ça. C'est une prolongation, enfin, un prolongement bien plus tard, une variation de votre propre texte. Pourquoi avoir voulu justement faire cette variation comme méthode d'écriture ?
4: Parce qu'il y avait des éléments qui étaient encore en suspens, il restait de la matière, et je me suis dit que, au départ, ce troisième volume, La Hantise, aurait dû paraître beaucoup plus tôt. Mais il y a eu la crise sanitaire, j'ai été amené vers tout autre chose, et notamment par un livre qui s'appelle L'Échiquier, qui est un livre beaucoup plus autobiographique, et donc j'ai d'une certaine façon été retardé, 4-5 ans, j'ai pris 4 ou 5 ans de retard, mais il avait, d'une certaine façon, La Hantise répond aussi à certaines questions qui étaient posées dans la clé USB. Mais comme je le disais précédemment pour le livre de Marie également, chaque livre est tout à fait autonome. Et je reprends à chaque fois à zéro. Et cette fois-ci, il y avait, peut-être débarrassé de tous les livres précédents, un désir un peu nouveau de plonger dans le romanesque. Et je pense que ce livre, La Hantise, est peut-être mon livre le plus romanesque, où je m'aventure sur un terrain qui n'est pas spécialement le mien, qui était un peu un roman d'espionnage, et c'est pas du tout un terrain sur lequel je m'aventurais d'habitude.
2: Oui, parce que pour vous, le romanesque, c'est ça, c'est l'espionnage, le terrain de l'espionnage, ça fait
4: alors pas
2: notre
4: seulement
2: romanesque.
4: Le romanesque, c'est aussi l'histoire d'amour. J'ai également pris beaucoup de plaisir et d'intérêt à créer cette histoire d'amour. Quand j'écrivais les scènes d'amour avec Yolanda Paul, qui est le personnage de la hantise, je pensais beaucoup aux scènes d'amour que j'avais écrites avec Marie. C'était un exercice difficile, d'ailleurs, pour un romancier contemporain, d'écrire des scènes d'amour, mais c'est un exercice qui vaut la peine, ça vaut le défi, c'est un plaisir, c'est un défi. Et donc, j'ai cette fois-ci voulu faire à la fois me plonger dans le romanesque, à la fois de l'histoire d'amour et de l'histoire d'espionnage.
2: Et en effet, on retrouve la même tendresse pour ce personnage Yolanda Paul que pour Marie. Quant au style et à l'atmosphère espionnage, je vous propose un extrait, une lecture. À l'automne 2016, 3 mois avant la mort de mon père, j'ai été abordé au Parlement européen par John Stavropoulos, un lobbyiste qui travaillait pour la Chine, ou si ce n'est directement pour la sûreté d'État chinoise, pour un grand groupe de télécommunications basé à Dalian. Depuis ce jour, j'ai été entraîné dans un tourbillon d'événements qui m'a peu à peu dépassé. Un après-midi que ce John Stavropoulos m'avait donné rendez-vous dans le bar d'un grand hôtel bruxellois, il a égaré devant moi, délibérément ou pas, la question n'a cessé depuis de me hanter, une clé USB. J'ai aperçu la clé USB abandonnée par terre après son départ et l'image est restée à jamais gravée dans ma mémoire. Une clé USB noire, sur le noir anthracite de la moquette. Je me suis penché pour la ramasser et je suis rentré chez moi dans mon studio de la place du Châtelain pour en examiner le contenu. J'ignore s'il y a eu ou non l'intention de me piéger. Mais j'ai mordu à l'hameçon, j'ai immédiatement été ferré et je n'ai plus été capable de détacher mes pensées de ce que j'avais découvert dans cette clé USB. Voilà un extrait de la hantise. Alors les cycles en littérature française, c'est quelque chose d'assez courant qu'on croise avec Balzac, avec Proust. C'est plus rare l'usage de la variation littéraire.
4: Oui, alors j'ai failli à un moment continuer un cycle beaucoup plus long avec Marie. Ça a été une décision un peu difficile et douloureuse de m'arrêter. J'aurais pu continuer et donc là j'aurais eu cette ambition de faire un très grand cycle autour de Marie. Là c'est autre chose, ce sont des cycles plus courts. Là il y a 3 fois 3 livres autour du même personnage. Le grand avantage, c'est à la fois d'écrire des romans qui se tiennent de façon autonome, qu'on peut lire indépendamment, et qui s'inscrivent dans une logique beaucoup plus grande, avec des échos, des choses qui se répondent. Et ça, c'est passionnant, parce que ça c'est beaucoup plus, d'une certaine façon, c'est rassurant pour l'auteur de se souvenir, et parfois de retourner. Je suis retourné moi-même, tiens, qu'est-ce que j'avais écrit là, et de relier certains éléments. Alors, ça fait partie du plaisir de l'écriture.
2: Ça vous permet également d'inscrire vos œuvres dans un ensemble romanesque plus large ?
4: C'est ça, je crois. Ça a plus d'ampleur, d'une certaine façon. Et puis, comme ça, je propose, par exemple, à cette rentrée, au lecteur de lire La Hantise. Mais si ça lui a plu, je lui dis, allez voir ailleurs. Ou ceux qui connaissent peuvent continuer. Enfin, il y a ce plaisir aussi de... Oui, c'est ça. Alors, c'est très connu dans les séries, c'est très connu dans les feuilletons, c'est tout ça. C'était pas mon intention. La toute première fois, j'avais un peu honte. Je me disais quand même, faire une suite, c'est pas très convenable.
2: Alors, pourquoi avoir honte ?
4: Oui, c'est ça. Alors, je disais, mais en fait, c'est pas une suite, c'est un prolongement, disais-je. Je mets le mot en italique, c'est un prolongement et c'est pas une suite puisque ça se passe avant. Donc, c'est pas une suite. C'est chronologiquement, ça se passe avant. Enfin bon, mais ces scrupules sont un peu passés et je veux bien faire une suite si on veut.
2: Là, sur cette variation autour de la clé USB, on vient d'écouter cet extrait. Est-ce que votre façon d'écrire, votre style, votre plume est aussi une variation à l'exercice dans ce nouveau roman ?
4: Alors, en fait, il y a toujours la même exigence de l'écriture, toujours la même volonté, peut-être un idéal du classicisme, de trouver une sorte de clarté, de concision. Et ça, ce travail-là sur la langue, il est permanent. Mais sinon, il y a d'autres choses qui viennent. Et c'est vrai que parfois, puisqu'il s'agit d'histoire, il y a des questions de rythme qui sont un petit peu différentes. Mais je travaille aussi beaucoup le rythme, les accélérations, les ralentissements. Ça, c'est quelque chose qui s'apparente un peu à la musique, mais que je trouve passionnant.
2: Sur l'esthétique de la variation, on écoute un auteur qu'on a déjà cité pendant cette rencontre.
5: L'histoire de la réécriture a beaucoup passionné depuis un certain temps les chercheurs littéraires. Et ce serait assez plaisant d'imaginer que toute l'histoire de la littérature, c'est toujours la même histoire qu'on raconte. Peut-être pas la même, mais les mêmes. Que ce qui fait que la littérature évolue considérablement, c'est la forme du récit. Mais qu'il y aurait un matériau narratif extrêmement limité. Faire une œuvre sur un matériau limité, c'est quelque chose qui m'a toujours très, très fasciné. Par exemple, en peinture, le peintre Magritte, n'est-ce pas, qui a pris une panoplie d'objets tout à fait réduite et qui en a fait une œuvre infinie, car il aurait pu continuer s'il n'était pas mort. Et là, donc, l'idée que, à chaque instant, on reprend une vieille histoire qui vient du passé et qui continuera à se reproduire après une histoire comme ça.
2: Anna Robe Grillet, que vous avez reconnu, Jean-Philippe Toussaint, une archive diffusée dans l'émission Préface à une vie d'écrivain en 2022 sur France Culture. Vous êtes d'accord avec lui?
6: Bien sûr, c'est passionnant, ces entretiens avec Bernard Comment. Franchement, écoutez-les, c'est absolument passionnant, ce qu'il vient de dire là aussi. Je me souviens aussi de le grand développement autour du manque en littérature. C'est assez paradoxal, parce que généralement, le lecteur dira « Ah, il manque quelque chose, c'est un défaut ». Or, le manque est très riche. Il y a un dynamisme propre au manque. C'est vrai, alors je pense que Rob Grier le cite aussi, on le voit chez Antonioni, dans les films d'Antonioni, parce qu'il y a des choses, alors non expliquées bien sûr, mais plus que ça, c'est plus encore que simplement non expliquées, c'est des choses qui manquent. Et ça, je trouve c'est extrêmement intéressant. Et même pour la hantise, en écrivant le livre, en travaillant, je me suis dit, il faut que je précise de quelle hantise il s'agit. Il faut, certes, il peut y avoir, il y a eu la hantise de s'être fait voler un ordinateur dans les toilettes. Il y a la hantise de savoir si la clé USB a été abandonnée délibérément ou non. Il y a la hantise liée à la mort du père. Il y a la hantise liée aux menaces qui pèsent sur lui dès lors qu'il a ramassé cette clé USB. Mais je me suis dit, il faut que je définisse le mot hantise, que je l'explique et que j'explique bien de quelle hantise il s'agit. Je l'ai fait, j'ai écrit, et à la fin, en relisant, j'ai presque tout enlevé. Et j'ai pensé justement à Rob Grier, à ce qu'il dit sur le manque. Et de cette façon-là, c'est au lecteur, en fait, de compléter ce manque. Et j'ai pensé à cette idée extrêmement intéressante, extrêmement riche, extrêmement dynamique, qui demande donc au lecteur d'accompagner le livre, d'être actif dans le livre, et c'est comme ça finalement qu'on trouve les livres les plus réussis.
2: Et vous n'avez pas parlé également de la hantise d'être trahi par l'être aimé, qui est aussi un sujet de ce roman. Alors on continue de faire un tour dans votre fabrique littéraire, ou comment vous jouez avec nous, pauvres lecteurs. On continue.
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2: Nous avons le plaisir de rencontrer l'auteur Jean-Philippe Toussaint, qui marque la rentrée littéraire avec son nouveau roman La Hantise, qui vient tout juste de paraître aux éditions de Minuit. On vient de parler que pour La Hantise, vous aviez toujours l'exigence de l'écriture. On peut aussi dire, Jean-Philippe Toussaint, que vous avez également toujours l'exigence aux images fortes.
6: C'est vrai, je suis un écrivain très visuel. J'ai toujours cherché à écrire un peu comme s'il s'agissait de ce qui se passe lorsqu'on rêve la nuit. Le rêve, en fait, c'est une sorte de monologue intérieur visuel. Mais c'est un monologue intérieur visuel qui se déroule devant nos yeux pendant qu'on est en train de dormir, qui est très attaché à notre intimité, à nos souvenirs personnels, à notre histoire propre. Et c'est un petit peu ça que j'essaye de susciter chez le lecteur qui va me lire. Moi, je propose un cadre et j'invite le lecteur à apporter sa propre sensibilité, ses propres souvenirs, sa propre expérience, ses propres émotions. Et c'est ça, je trouve, la richesse de la littérature. Là, je parle comme auteur, mais c'est des expériences que je vis aussi comme lecteur. C'est comme ça que la littérature est belle, c'est lorsque il y a un cadre qu'on me propose chez tel ou tel grand auteur et que je peux le compléter moi-même avec ma propre expérience personnelle. Je ne suis pas passif lorsque je lis les grands auteurs.
2: Sur cet rapport à l'image, on peut aussi penser déjà à votre passé en tant qu'étudiant qui a passé beaucoup de temps à la Cinémathèque, mais également aussi, hein, vous avez scénarisé, réalisé 7 films, certains ont été adaptés, La Salle de Bain. Vous pensez justement à un résultat cinématographique quand vous écrivez?
6: Non, pas du tout. C'est très séparé. C'est deux activités tout à fait différentes. Et d'ailleurs, je pense que si il y a quelque chose d'éminemment visuel dans mon écriture, je ne crois pas qu'il y ait quelque chose de particulièrement cinématographique, parce que s'il y a des images, et si j'arrive à faire naître des images dans l'esprit du lecteur, ce sont des images qui sont faites avec des mots, avec des adjectifs, des verbes, des adverbes, etc. Et ça, c'est littéraire. Si j'arrive à créer des images, et c'est ce que j'essaye de faire, c'est mon objectif, c'est vraiment, je passe beaucoup de temps à faire en sorte que les phrases que j'écris soient vues dans l'esprit du lecteur. Il y a comme une sorte de long processus. Alors, j'écris et j'espère que ça va passer par l'esprit, le cerveau du lecteur qui va créer lui-même ses propres images et poursuivre ce monologue intérieur visuel que finalement on fait ensemble, enfin, le lecteur et moi.
7: Mais j'y pense parce que vous avez cette attention aux images qu'on a vues également dans le cycle de Marie, avec cette image forte comme ça d'un pur sang qui cavale sur une piste, dans un aéroport. Ici, dans La Hantise, on voit aussi une attention presque comme un chef opérateur au cinéma à la photographie, aux atmosphères lumineuses. Toujours ça dans vos romans.
6: Absolument. Alors, les lieux sont très importants, donc les décors, la lumière. Et c'est vrai que souvent, je passe beaucoup de temps, un peu comme au cinéma, le chef opérateur fait la lumière, je passe beaucoup de temps à que le lecteur puisse situer visuellement la scène que je vais décrire. Parce que je pense qu'il pourra beaucoup plus s'identifier, s'associer à la scène, s'il a une image très précise de l'endroit où ça se passe. Donc mais il y a aussi, il faut pas faire des descriptions beaucoup trop longues, parce que sinon le lecteur s'ennuie, il disparaît. Donc il y a un rythme à trouver, il faut viser juste, et il faut que l'image surgisse dans l'esprit du lecteur et que le livre se poursuive.
7: Et d'où vous viennent ces images? Comment elles surgissent dans votre esprit?
6: Ah, c'est mystérieux, il n'y a pas de règle. Je suis un peu en attente, à l'écoute, et dire telle image, tel lieu peut être propice à une scène. Et je réfléchis et je me dis tel décor. Alors je suis toujours attentif au côté visuel de la scène et j'aime beaucoup quand même les personnages qui observent quelque chose sans être vus. Et ça, c'est un point de vue tout à fait d'écrivain. J'aime que mes personnages soient dans la même position que l'écrivain que je suis.
7: Dans ce roman, on est en 2017, sur fond d'investiture de Trump, un an après le Brexit, sur fond d'euroscepticisme et dans un contexte européen de paranoïa avec la Chine. On pense qu'on est en train de lire un thriller, mais c'est peut-être un récit amoureux. Enfin, vous aimez les fausses pistes comme un certain Alfred Hitchcock.
8: Well, you see, you had a deliberate turn from one story to another.
9: Une tournée d'une histoire à une autre.
8: In fact, the first part of the story was a red herring.
9: Était réellement ce qu'on appelle un hareng rouge, c'est-à-dire un truc destiné à vous divertir votre attention.
8: You know, vous savez, we have to digress a moment,
9: il nous faut nous faire une
8: petite digression pour nous rappeler
9: que le public
8: are always trying to jump ahead.
9: Cherche toujours à anticiper.
8: They're always trying to say,
9: toujours
8: ah, I know what's
9: dire,
8: coming
9: moi, je sais
8: next.
9: Ce qui va se passer.
8: So you deliberately play
9: alors,
8: upon this fact.
9: Délibérément, il faut jouer sur ça.
7: Un entretien avec Alfred Hitchcock par François Truffaut en 1962 sur la RTF. Voilà, c'est l'illusion, le trompe-l'œil, ça c'est quelque chose qui est un procédé littéraire qui peut vous fasciner, Jean-Philippe Toussaint.
6: Absolument, encore c'est un très grand livre. Le choix est extraordinaire parce que Préface à une vie d'écrivain de Rob Grier et Les entretiens Truffaut-Hitchcock, ce sont deux livres absolument passionnants pour tous ceux qui s'intéressent à la manière dont on travaille. C'est extraordinaire comment Truffaut, à partir de ce cinéaste grand public, commercial, qui n'avait pas une très belle image auprès des intellectuels, l'interroge et comment on se rend compte de l'extraordinaire artisan, artiste, qu'est Alfred Hitchcock. Et bien sûr, il y a aussi la fameuse notion très intéressante d'Hitchcock qui est le MacGuffin, c'est-à-dire en fait l'élément, le prétexte qui va faire avancer l'histoire. Et ça, c'est aussi une grande leçon que je ne perds jamais de vue et qu'il faut faire avancer l'histoire pour tenir le lecteur, pour ce qui me concerne, ou le spectateur, toujours en haleine, toujours à vouloir savoir, mais que finalement, peu importe, le MacGuffin a quelque chose d'assez artificiel, mais c'est ça qui donne le dynamisme à l'histoire et qui fait que le lecteur ou le spectateur a envie de tourner les pages ou de suivre ce qui se passe dans le film.
7: Le lecteur ne sait jamais trop s'il doit rire ou être ému parce que, par exemple, comme vous dites, hein, y a cette scène assez drôle où ce personnage se fait voler son ordinateur alors qu'il est aux toilettes. Il y a aussi cette autre scène où il est dans un spa. Il doit noter un numéro de téléphone sur une serviette en papier. Ça ne marche pas. C'est un peu comme un James Bond raté. C'est drôle. Vous amusez comme ça à jouer avec les genres?
6: Bien sûr, mais la question de l'humour est très délicate à manier parce que c'est vrai que ça peut un peu faire tomber la tension, le suspense, mais en même temps, ça fait plaisir. Et donc, c'est vrai qu'il y a un dosage à trouver. Moi, j'ai toujours été attiré par les éléments drôles, les éléments humoristiques, mais je sais bien qu'il faut les doser. Je veux pas non plus abreuver. C'est pas mon objectif non plus de faire quelque chose de particulièrement drôle, mais il faut jamais l'oublier. Et ce qui est le plus important, c'est de toujours surprendre le lecteur et qu'il soit toujours presque aux aguets ou aux abois, qu'il ne saura absolument pas ce qui va se passer à la page suivante. Ça me semble être une chose que je cultive, qui m'intéresse. C'est pour ça qu'il a envie de continuer le livre, c'est parce qu'il ne sait absolument pas où il est. Et puis, d'une certaine façon, c'est lui qui décide. Il fait ce qu'il veut du livre. Et ça, je trouve, c'est la liberté du lecteur. Il faut pas l'oublier.
7: Je me demandais, puisque j'ai lu, en préparant cet entretien, que vous vous donniez parfois des contraintes d'écriture. Par exemple, pour votre roman Faire l'amour, vous vouliez que ce soit incandescent. Donc, vous avez travaillé sur le rouge, dans le rouge. Dans Fuir, c'est le vert et la lumière verte de la Chine. Et là, pour la hantise.
6: Ah, c'est une colle, là. Donc, je veux dire le blanc, mais après, vous allez me demander pourquoi le blanc, à quel moment. Mais je dis le blanc, c'est une intuition.
7: Une intuition.
6: Mais le noir aussi, allez, le noir et le blanc.
7: Le noir et le blanc. Et pour finir, on aime bien, on commence cette nouvelle formule des midis de France Culture. On aimerait connaître, là vous venez de dire, le noir, le blanc, le rouge, le noir. Enfin, une recommandation culturelle, quelque chose qui vous a vraiment touché à cœur récemment.
6: Oui, alors, écoutez, derrière vos recommandations exceptionnelles de Préface à une vie d'écrivain de Rob Grillet et Truffaut Hitchcock, qui sont d'excellents choix, j'ajouterai une pépite qui est un court-métrage moins connu de Pasolini qui s'appelle La Ricotta. Et La Ricotta est extraordinaire, c'est un tournage de film, le metteur en scène est joué par Orson Welles, rien de moins, et il s'agit d'un tournage de La Passion du Christ. Donc c'est un exemple incroyable de dialectique entre le profane et le sacré. Donc le sacré, évidemment, le cinéma, Orson Welles, le sacré, la Passion du Christ, tout ça très sérieusement avec une musique, reconstitution d'un tableau de la Renaissance italienne et tout ça, et un des figurants dans le film qui ne pense qu'à manger de la ricotta. Et en fait, dès qu'il touche son salaire, il court acheter de la ricotte et là on est presque du cinéma, presque dans le cinéma burlesque, en accéléré. Il va acheter sa ricotta et puis il la dévore comme un goinfre. Et ce film est vraiment une merveille. Je vous invite à le découvrir si vous ne l'avez pas encore vu.
7: Un court-métrage qui est disponible sur la Cinéthèque. Grand merci Jean-Philippe Toussaint d'avoir été à notre micro. Avant de vous rendre votre liberté, je rappelle que plusieurs rencontres sont organisées avec vous en librairie à l'occasion de la parution de La Hantise. Le 2 septembre, vous serez à Paris à la librairie Compagnie. Le 4, à la librairie des Cahiers de Colette. C'est aussi la rentrée littéraire en Belgique. Vous serez à la librairie Tropisme à Bruxelles le 15 septembre. Et on n'oublie pas également Bordeaux avec la librairie Mola le 30. Toutes les dates en octobre sont consultable sur le site des éditions Minuit. Et pour passer un peu plus de temps en votre compagnie, podcaster à voix nue avec vous sur l'application Radio France. Merci Jean-Philippe Toussaint.
6: Merci beaucoup.

Un grand merci à toute l'équipe des Midi. Merci à Aïssatou Ndoye, Boris Pinault, Zora Vigné qui a préparé cette émission et qui nous a dégoté ces belles archives. Lise Ripoche, pardon. Avril Ventura, Aurélie Marcet, Milena Plate-Koubiaka. À la réalisation, c'était Laurence Malonda. À la technique, Grégory Wallon. Nous n'avons pas cherché Midi à 14h. Il est bientôt 13h30 et on se retrouve demain.

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7: Je me suis souvent demandé comment les hommes mariés qui trompent leur femme pendant des années avec la même femme imaginent la vie de leur maîtresse. Est-ce que ces gars qui ont des liaisons à la fois durables et secrètes avec des femmes célibataires se demandent par exemple ce qu'elles font le soir de Noël, comment elles se sentent pendant les vacances, si elles rêvent vraiment de cette vie-là? Est-ce que par exemple ils souhaiteraient ça à leur fille, être la maîtresse d'un homme marié? Parce que eux, de leur côté, même s'ils s'ennuient un peu dans leur couple légitime, ils sont bien contents d'avoir de la stabilité, une famille, une maison, un foyer où ils se sentent bien en sécurité. Alors pourquoi pas elle? Heureusement, la Gen Z est en train de balancer toutes ses vieilleries par la fenêtre et d'inventer des tas de nouveaux mots et de manières de relationner. La fidélité, par exemple, c'est souvent l'objet d'une discussion ou même d'une négociation préalable. J'ai connu comme ça un couple d'une vingtaine d'années qui avait décidé de s'autoriser les infidélités à la condition expresse de ne pas rester prendre le petit déjeuner après la nuit dérogative. Je suppose que le petit déj, ça voulait dire le début d'une relation et pas juste du sexe. Donc ça, c'était niette. Mais ce qui est génial, c'est que cette clause ne s'appliquait que dans l'Union européenne. Hors Union européenne, c'est-à-dire en voyage, exceptionnellement, le petit déjeuner était autorisé. Je suppose que la possibilité d'une relation était moins élevée, qu'une certaine curiosité était quand même autorisée. Tout de suite donc dans les pieds sur terre, on est un peu entre les deux, les maîtresses à l'ancienne et les situationships à la moderne. Voici deux histoires de maîtresses au XXIe siècle par Pauline Verdusier.
8: Je m'appelle Juliana, j'ai 38 ans, je suis sociologue et je vis en Suisse. Alors je venais de me séparer du père de ma fille, j'étais en pleine redécouverte de mon indépendance, j'avais ma fille à temps partiel, ce qui était délicieux à l'époque. Voilà, je recommençais à sortir, à fréquenter des hommes, à faire la fête, à retourner danser, voilà. Et puis, j'ai rencontré Michael. On se rencontre sur Tinder, on commence à discuter, on échange des messages, et puis on se donne rendez-vous dans un café. L'échange était très chouette. C'était un échange léger, c'était quelqu'un qui me faisait beaucoup rire, qui avait pas mal de réparties. Ça matchait plutôt pas mal. Il était aussi papa solo en garde alternée de deux filles, et nos plannings étant tous les deux voilà assez dépendants de nos enfants, finalement un moyen de nous voir c'était de prendre le train ensemble parce qu'on vivait tous les deux en Valais et nous travaillions tous les deux en ville de Lausanne, donc on prenait le train pour se rendre à nos emplois respectifs, donc on se donnait rendez-vous pour 50 minutes de train et voilà comment la relation a démarré quoi. On avait chacun un café et puis on discutait, on refaisait le monde, on parlait de nos enfants, on parlait des difficultés liées à l'administratif de nos divorces. On parlait de l'aspect pécunier de nos séparations, à quel point c'était sportif aussi d'avoir une garde alternée, ce que ça impliquait. Et on parlait beaucoup de voyages. Donc c'était les débuts d'une romance assez chouette. Souvent, en plus, on s'offrait le luxe d'aller en première parce qu'il y avait moins d'oreilles qui pouvaient possiblement nous entendre. Donc non, c'était assez intimiste. Et puis c'est quelque chose qui s'est progressivement installé au fil de la relation. J'ai beaucoup ri avec cet homme. C'était un mec extrêmement drôle, il était hilarant. Et pour moi, à ce moment-là, dans ma vie, c'était indispensable dans ma vie. Moi, j'avais besoin de légèreté, j'avais besoin de rigoler. Et c'était quelqu'un de très pétillant. Et ça, c'est quelque chose que j'appréciais beaucoup. Ouais, ouais. Mais c'est vrai que, alors, pour moi, sexuellement, c'était pas fou. C'était pas particulièrement massif. Ouais, c'était pas un anaconda, quoi. Voilà. Donc, c'est vrai que il avait pas conscience à quel point anatomiquement, il n'avait pas été favorisé, gâté par la nature. Et donc, il ne mettait pas en place tout ce qu'il fallait pour que ça se fasse. Donc non, pour moi, c'était très frustrant. Et donc, je devais régulièrement me masturber après les coïdes parce que non, c'était pas du tout satisfaisant. Mais lui avait l'air très content. Hein. Par contre, la relation était tellement fun que je m'accommodais finalement de peut-être ce qui pouvait me manquer. Ouais. Alors, je l'apprécie. J'ai même des sentiments qui commencent à apparaître. Et donc, j'avais quand même, au bout d'un moment, envie de le présenter à mes amis. J'avais envie, d'aller au cinéma, d'aller au théâtre, enfin voilà, d'avoir une vie sociale avec lui. Peut-être, pourquoi pas, une fois rencontré ses enfants, mais il n'y avait pas vraiment cette dimension-là qui existait. Et puis, alors, par accident, on était au QI Jazz, qui est un festival très sympa. Et puis, je prends son téléphone par inadvertance et il se trouve qu'on allait voir un groupe de musique malienne. Le titre m'échappe, mais ça commençait par T, et donc je tape sur la barre de recherche Google T, et là je tombe en fait sur le site internet Tinder. Mais il avait l'application ouverte, mais sur le moteur de recherche Google. Et là je vois évidemment le profil complètement actif avec des discussions. Je vais dans les discussions. Et alors là, évidemment, il se rend compte à un moment donné de ce qui est en train de se passer. Il essaie de me prendre le téléphone des mains. Puis là, je lui dis « Ah non, non, alors là, tu vas pas me la faire à l'envers. » Il s'était encore connecté 23 minutes avant les fêtes. Donc, ça veut dire pendant qu'il était aux toilettes, quoi. Voilà, il est évidemment tout désolé. Il me dit qu'il n'a rencontré personne, que voilà, que c'est juste un besoin de se rassurer, etc. Bon, moi, à ce moment-là, je lui dis « Bon, écoute, on va s'arrêter là. » Pour moi, c'était assez clair dans ma tête. Et puis, entre-temps, j'avais un super collègue de boulot avec qui j'ai eu une romance. Et puis, en l'espace de 2 semaines, j'ai quitté cette relation pour commencer une nouvelle relation avec mon collègue de boulot. Et là, il est devenu franc-fou. C'est-à-dire que j'ai eu droit à des messages d'insultes. J'ai eu droit à des lettres. Vraiment, il me disait que je l'avais trompé. Enfin, un truc complètement lunaire. Et puis, moi, j'ai pas trop donné suite. J'ai quand même dû le menacer, que si je recevais une énième lettre, j'allais porter plainte.

6 mois plus tard, j'ai reçu une lettre de 10 ou 12 pages, quelque chose comme ça. Donc c'est un pavé de pages agrafées avec une temporalité différente. Alors, en gros, il m'envoyait son journal intime dactylographié. Enfin, c'était complètement flippant. Tantôt, il me disait qu'il m'aimait, qu'il n'arrivait pas à m'oublier, que je lui manquais terriblement. Ensuite, sur la lettre d'après, qui était datée à quelques mois d'intervalle, il me disait que j'étais une salope. Moi, ce qui m'angoissait beaucoup dans sa correspondance, c'est qu'il n'y avait pas de timbre. Il mettait ses lettres dans la boîte aux lettres, directement. Ça me paraît fou qu'il ait fait un trajet en voiture pour venir glisser une lettre dans ma boîte aux lettres, quoi. Et moi, à l'époque, j'habitais de plein pied. L'entrée à mon appartement était assez isolée, donc quelqu'un aurait pu s'introduire assez facilement chez moi. C'était inquiétant. Et là encore, j'ai dû lui dire que je gardais ses lettres en ma possession et que si je recevais une énième missive, ça allait mal se passer. Fin 2023, je reçois un SMS d'un numéro inconnu, d'une femme, me disant qu'elle avait découvert l'année précédente que j'avais eu une romance avec son compagnon depuis 6-7 ans, qu'elle était indignée, qu'elle trouvait ça totalement irrespectueux. Donc je l'appelle et donc elle était très agressive au téléphone, très fâchée, très en colère, mais aussi très affectée, quoi. Et je lui dis, mais attendez, moi cet homme-là, je l'ai fréquenté il y a 4 ans. Je ne l'ai pas revu depuis 4 ans, j'ai pas de contact avec cet homme-là et j'ignorais totalement qu'il était en couple avec vous. Enfin, vraiment, forcément, je tombe un peu des nues parce que moi, je soupçonnais à partir du moment où je découvre qu'il a une activité sur les applis de rencontre, que voilà, il a peut-être une autre vie, mais pas du tout une vie construite avec une femme, des enfants. Donc là, je découvre en gros que pendant 6 mois de relation, j'ai été la maîtresse d'un homme à mon insu. Elle m'explique qu'elle le sait depuis une année. Donc elle est en couple avec lui actuellement depuis 6-7 ans. Mais ça a été compliqué pour moi à gérer parce que, voilà, c'est pas aussi simple de quitter une vie comme ça sur un coup de tête. Et je lui dis, mais je ne suis probablement pas la seule. À mon avis, il y a vraiment d'autres femmes. Alors, je lui révèle absolument tout. Je lui envoie en fait le dossier que j'avais conservé. Je lui envoie les lettres, je lui envoie les photos. Puis elle me dit, mais c'est hallucinant, j'étais à 5 mètres pendant que cette photo a été prise finalement. Donc je lui envoie absolument tout ce que j'ai en ma possession parce que je me dis, mais en fait, si elle veut le confronter, si elle veut le quitter, autant qu'elle ait absolument tout en sa possession pour pas qu'il puisse nier ou arranger la vérité à sa sauce, quoi.

Je raconte à tout le monde cette histoire, je raconte à mon mec, je raconte à toutes mes copines, voilà. Et là, j'ai ma meilleure amie qui a une idée de génie, parce qu'elle, elle est beaucoup dans le dating, dans les applications de rencontres, et des connards, elle en a rencontré, mais à la pelle, quoi. Elle me dit, mais attends, il y a cette page Facebook qui existe, je vais pas la nommer ici, parce qu'on essaye de faire en sorte que ce soit le moins possible accessible au mec, et elle me dit, mais on va poster un truc avec photo, donc lui envoie photo et tout, et c'est anonyme. Donc on poste anonymement Michael Trucmuche, X années, on met sa profession, on met des photos, évidemment. Ben on raconte absolument tout, qu'il avait une double vie, qu'il m'avait harcelé, etc., etc. Bon, le poste en début de soirée. Et puis, dans un des commentaires, une des personnes ajoute une photo de lui sur une autre application de rencontre sur laquelle il est mentionné qu'il était actif il y a encore quelques heures. Donc, au moment de la publication, il était actif sur une application de rencontre, tout en étant en couple. Donc, potentiellement, il trompait sa compagne. Donc, c'était vraiment un multi-récidiviste, quoi. J'envoie à sa compagne les captures d'écran du poste. Je lui envoie la capture d'écran des commentaires avec son activité le matin même. Donc elle me remercie pour toutes ces informations, pour ma gentillesse, et puis mais je sens que pour elle c'est beaucoup, quoi. J'aurais adoré connaître le fin mot de cette histoire, mais malheureusement j'ai pas de nouvelles et j'ai préféré pas trop lui demander. J'ai l'impression qu'à chaque fois c'est une épreuve, donc c'est plus ou moins les derniers contacts que j'ai eus avec elle.

Dans le monde impitoyable du dating, j'aime bien cette idée d'exposer les hommes qui ont eu des comportements incorrects. Je pense que c'est difficile d'obtenir une justice au sens pénal du terme, mais je pense que la justice sociale, c'est-à-dire jouer sur la réputation de quelqu'un, que c'est parfois la vengeance du pauvre, quoi. Et je pense que ça marche, surtout en Suisse, où les distances sont extrêmement courtes, où en plus la Suisse romande, c'est tellement petit, tout le monde se connaît, enfin, c'est vraiment un grand village. Donc en fait, je veux lui griller toutes ses cartouches, quoi. C'est mon objectif existentiel. Je veux participer à sa misère sexuelle. Clairement. C'est mon ambition.

Je m'appelle Nina, j'ai 33 ans, j'habite en Allemagne et je suis artiste et professeure de français. C'était un samedi soir en juillet 2021. Je me souviens que c'était une soirée où je travaillais pour un festival de danse. Donc je finis de travailler et je rejoins des amis sur un pont près de chez moi. Donc voilà, soirée d'été, il fait super bon. J'ai des copains qui boivent un coup, on s'assoit ensemble, on est 5 ou 6. Et j'ai un autre ami qui finit par nous rejoindre avec donc la personne qui allait devenir mon amant, que j'avais déjà rencontré un an auparavant. Je savais qu'il était en relation avec une personne, qu'il avait des enfants, et donc c'était pas du tout une question pour moi. Et un an après, on se revoit donc sur ce pont et on parle tous les deux pendant un certain temps. Le reste du groupe finit par rentrer. Moi, je me souviens que je devais travailler le lendemain relativement tôt et donc j'annonce que je vais rentrer et lui dit ah bah non, viens avec moi. Enfin. Pour une dernière bière. Et donc on est parti pour une dernière bière dans le quartier. Puis 10 minutes après, on finit par s'embrasser sur le pas du bar contre une fenêtre. On s'embrasse pour se dire au revoir. Et je me souviens qu'il part en me disant You're hot en anglais. Et il part, je vais me coucher. Puis point barre. C'est tout. Je ne projette vraiment rien. Quelques jours après, il me retrouve sur Instagram et il m'envoie un message sur Instagram en me disant « Hey, je sais pas où ça va nous mener, mais je sens qu'il se passe quelque chose. » La semaine se passe, on se retrouve un samedi pour aller boire un verre. Donc on boit un verre, on boit un deuxième verre, on boit un troisième verre. Il me raccompagne chez moi. Évidemment, cette fois je l'invite. On couche ensemble. Et je me souviens qu'après qu'on est couché ensemble, il me regarde dans les yeux et me dit fuck. Genre, enfin, il se passe vraiment un truc dans ma tête là. Enfin, et moi, j'étais pas trop dans ce délire là, mais je sens que lui panique un peu quoi, en mode genre waouh, j'ai un gros crush sur toi. Il repart, il revient peut-être une dizaine de jours après, on se revoit parce que on avait parlé de ma cuisine. À l'époque, je venais d'emménager dans mon nouvel appart et il m'avait proposé de m'aider à construire ma cuisine parce que c'est son métier. Il travaille le bois, entre autres. Et donc, il revient une semaine après, évidemment, pour faire ça un après-midi et on recouche ensemble encore. Et en fait, c'est là que ça part vraiment. En fait, on commence à se voir vraiment beaucoup. Il y a des semaines où on se voit 3, 4, 5 fois par semaine. Toujours dans des horaires très encadrés parce que lui, il fait un peu son emploi du temps comme il veut, mais il emmène sa fille cadette à l'école le matin et il va la récupérer le soir. Donc en gros, on se voit entre 8h30 et 15h45. C'est notre emploi du temps. Et la plupart de notre relation se déroule pour l'instant vraiment chez moi. Il y a des jours où il vient sonner chez moi le matin et il vient me voir avant d'aller au taf. Donc moi je suis encore dans mon lit. Il vient me retrouver dans mon lit et on fait l'amour et il part 1 heure, 2 heures après. Il y a des jours où il bosse jusqu'à 11h et en fait à 11h il se dit bah j'ai fini et viens me voir. Et à chaque fois qu'on se voit, on fait l'amour, on fait beaucoup l'amour. Il y a beaucoup d'attirance physique entre nous deux et beaucoup de sexe. Et je me souviens qu'il me dit déjà à l'époque il va pas y avoir grand-chose de possible entre nous. J'ai envie d'y croire, mais d'un autre côté, voilà, enfin moi j'ai ma famille, je vais pas pouvoir te donner plus en fait. Bon, moi à l'époque, je me fais pas trop de soucis.

loin de lui. Je sens bien que mon état psychologique et émotionnel est aussi lié à cette histoire. Donc je quitte l'Allemagne en mai et je trouve refuge en gros dans le Lot chez ma mère, où je vais me reposer. Et on se retrouve en France pour passer quelques jours au bord de la mer, juste tous les deux. Et là, notre relation prend une ampleur qu'elle n'avait pas avant, évidemment, parce que cette relation était confinée la plupart du temps chez moi, toujours entre 8h30 et 15h45. Donc voilà, les fois où on dormait ensemble étaient extrêmement rares, ça n'arrivait quasiment jamais. Enfin, autant dire que là, c'est vraiment l'explosion de sentiments. J'ai l'impression que là, on a ouvert une porte qu'on a eu du mal à refermer. On part dans des... En fait, on se dit qu'on a presque envie de faire un enfant ensemble, de vivre quelque chose ensemble, tout en sachant que si j'ai une place dans sa vie et si j'arrive dans sa vie à un moment, c'est qu'il y a un interstice, il y a une brèche, bien sûr. Après ce séjour, moi je reste en France, lui rentre en Allemagne et je me souviens que lui avec sa compagne, il décide de faire une thérapie de couple et qu'une des questions très importantes dans cette thérapie de couple, c'est quoi l'honnêteté totale dans un couple? C'est quoi de faire rentrer quelqu'un d'autre au sein de notre relation? Est-ce qu'on veut ça ou pas? Donc je sais que lui et sa compagne travaillent là-dessus. Donc concrètement, ils décident de rester en couple. C'est clair que voilà, ils sont une belle équipe. Et donc je sais que sa partenaire et ses deux enfants, c'est la chose qu'il a le plus cher au monde. Jamais, à aucun moment, il m'a fait passer avant sa partenaire ou ses enfants, par exemple. Il en est hors de question. J'ai l'impression de l'extérieur que les choses en fait ont fini un peu par se tasser et que je pense que elle a compris que leur couple était soudé et qu'au fil du temps en fait elle s'est peut-être rendue compte que je ne représentais plus de danger. Ce que je sais c'est qu'en fait elle ne pose plus de questions. En fait je pense qu'elle ne veut pas savoir. Je lui ai déjà reposé la question de savoir si j'étais encore un thème entre eux, en fait, et je ne suis plus un sujet. Je ne suis plus un sujet. À l'automne 2022, il me semble, on parle de tout ça, et en fait, pour la première fois, on referme un peu une porte de faut faire un deuil, en fait. C'est un peu ce qu'on se dit, mais pas le deuil de cette relation, juste un deuil de toutes ces choses qu'on s'est imaginé peut-être faire. Ça a été très dur. Sur la maternité, ça a été un deuil en fait que j'ai dû faire et que j'ai mis plus longtemps à faire que ce que je ne pensais. Et en fait, ce qui est difficile dans cette relation, c'est d'être autant attachée à quelqu'un que j'aime et de partager tant de choses avec lui, mais de savoir que c'est absolument limité. Ça a été très dur. De ne pas pouvoir rencontrer ses amis, de ne pas pouvoir être là à l'anniversaire de ses enfants. Ça, c'est des moments très très durs pour moi. Je pense que c'est les plus difficiles en fait. Même là, en ce moment, qu'il soit en vacances avec sa famille, je sens que je suis plutôt distante. Je le laisse venir vers moi, ce qu'il a fait, hein. Il me donne des nouvelles, il m'envoie des photos. Et de savoir que c'est pas avec cette personne que je pourrais construire quelque chose vraiment. Ça, c'est ce qui m'a fait beaucoup souffrir. À l'automne 2022, j'étais en Allemagne, après être en France. Et juste avant de partir, je me souviens, c'est une semaine où on se voit tous les jours. Et le vendredi, on commence une discussion. Et en fait, je me dis, je n'en peux plus. Et en fait, je le quitte. Et je me souviens de le quitter et de me retourner et de me dire, vas-y, avance, avance. Enfin, vas-y, la vie avance, quoi. Vas-y, t'arrêtes pas. Je me souviens d'être soulagée et le lendemain, je repartais chez ma mère

Et donc, je fais ma vie, je pars en France. Et là, il s'est joué quelque chose, en fait. Et je me souviens d'un jour où il doit être 11h midi et j'ouvre mon frigo et tout d'un coup, je me dis, oh, mais c'est ouf, j'ai pas encore pensé à lui aujourd'hui. Alors que pendant 4 ans, ça a été la personne à laquelle je pensais quand je me réveillais et quand je me couchais. Et entre les deux, bien sûr, 1,5 milliard de fois. Truc de fou. C'est dingue. Et là, je me suis dit, ah ouais, il y a une grande avancée quand même. Et je lui envoie un mail au bout de 2 semaines pour lui demander un peu de ses nouvelles, ce qui le surprend. Il s'attendait pas à ce que je le contacte. Et peut-être 3 semaines ou 4 après, je rentre en Allemagne, on se revoit, et en fait, ça recommence. Ça recommence parce que, en fait, j'aime cette personne et j'ai envie que ça recommence. Voilà.

Notre relation aujourd'hui, elle est beaucoup plus sereine. On se voit une fois par semaine. Des fois même, on se voit pas pendant 10 jours ou 2 semaines, ce qui n'arrivait jamais avant. On passe vraiment du bon temps ensemble. C'est une amitié amoureuse. Je pense qu'on tient énormément l'une à l'autre. On s'aime d'amour, un amour qui est très spécial. Je ne ferai pas partie de sa vie de la manière dont je veux faire partie de la vie de quelqu'un ou quelqu'une. Je l'accepte. Et je pense que pendant toutes ces années, j'ai aussi fait grandir ma sagesse, quelque part, de laisser partir un peu ce qui est de la souffrance et de me dire, t'as choisi cette relation, tu la veux, essaie de garder ce qui te fait du bien, en fait. Sachant que pendant toutes ces années, j'ai rencontré d'autres hommes et d'autres femmes. Je suis même tombée amoureuse d'un autre homme pendant un moment, même si c'était très rapide. En ce moment, je date plein de mecs. J'en ai rencontré là récemment au moins 3 ou 4. Et lui sait aussi que je rencontre d'autres gens. En fait, être le fruit interdit, c'est quelque chose qui m'a beaucoup galvanisée. Et puis, au bout d'un moment, ça m'a rendue très triste par rapport à sa partenaire. Je me sentais très coupable par rapport à elle. Enfin, moi, j'ai aucune animosité envers elle. Au contraire, je rêve de la rencontrer. Je rêve de devenir amie avec elle. Je rêverais même de devenir amoureuse avec elle. Enfin, je la trouve magnifique. J'ai envie de la connaître. Enfin, en fait, là, si elle m'écrivait un message en me disant j'ai envie de te rencontrer, enfin, moi, il n'y a aucun souci. Au contraire.

0: C'était les maîtresses du 21e siècle, un reportage de Pauline Verdugier réalisé par Emmanuel Geoffroy. Merci à Juliana et à Nina, à Valentin Rémy, l'attaché de production des Pieds sur Terre, et à Louis Todd, notre stagiaire.
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0: Tout de suite, on retrouve Aurélie Luneau.
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7: Tu fais les premiers pas assis sur la banquise, puis tu te rends compte que c'est vrai, là. C'est là que ça se passe, ça commence, là. Puis tu sais que tu vas avoir mal, tu vas avoir froid, tu sais que tu vas te faire chier, là. Tu regardes en avant, tu vois rien parce que il neige, il bande. C'est white out, mais il n'y a pas de retour en arrière. Tu baisses la tête, puis tu regardes à terre, puis tu avances.
8: Il a son territoire au cœur et l'immensité du Québec sauvage en partage. Dans une traversée du sud au nord en février 2023, en plein hiver, notre invité a réalisé une quête qui allait être la plus importante de sa vie, quitte à se mettre en péril. L'aventure au-delà des rencontres avec le vivant sauvage, les grands espaces et les communautés autochtones fut aussi une traversée intérieure. Bonjour Samuel Lalande-Marcon.
9: Bonjour.
8: Merci beaucoup d'être avec nous.
9: Très heureux d'être ici avec vous aujourd'hui.
8: Et vous êtes aventurier et écrivain, et après d'autres expéditions, c'est un périple de 3000 km que vous avez entrepris avec Simon-Pierre Gonneau, à vélo et à ski, du sud au nord du Québec, pendant plus de 90 jours, à la poursuite de l'hiver. Vous allez nous entraîner aujourd'hui dans ces 3 mois d'une autre vie, un périple que vous racontez dans un livre intitulé « Marche au pays réel », un livre paru chez Artaud. Bienvenue à vous et bienvenue à nos auditeurs dans le magazine de l'environnement de France Culture. Nous sommes en partenariat avec le journal Le Monde, émission préparée par Célestine Babinet avec la collaboration de Aurélie Marseille, Vanessa Chang, Anne Delaveau de Lina et celle des documentalistes de Radio France, émission réalisée par Alexandra Malka avec à la technique aujourd'hui Pierrick Charles.
10: Le Québec, un territoire aux dimensions prodigieuses qui porte le nom d'un rétrécissement où dérivent les glaces au printemps. Le fleuve nous a guidés jusqu'aux confins d'un continent, mais nous avons cessé de regarder au nord de nous-mêmes. Nous sommes un pays d'hiver et de tempêtes, de véhémence et de débâcle. Il est temps de nous remettre en marche, de renouer avec le fil ténu des kilomètres et d'exercer une réelle présence au monde qui nous entoure. Le froid exige de nous le meilleur, comme le pire.
8: C'est là l'extrait Samuel Lalande-Marcon, du documentaire qui porte le nom de votre livre « Marche au pays réel », un documentaire réalisé par
9: Marie-France Lécuyer.
8: Et qui nous montre de très beaux paysages, qui nous emporte justement vers ce Grand Nord et au cœur du Québec. Le Québec, un territoire aux richesses multiples et aux étendues sauvages. Avant vos aventures de l'extrême, comment est-ce que vous considériez votre pays?
9: Je dirais que mon mythe personnel et puis le mythe de plusieurs Québécois, c'est celui de la vallée du Saint-Laurent. Puis ça m'a pris du temps l'apercevoir. Puis en fait, ça devient assez clair quand on le regarde de cette manière-là. Mais la vallée du Saint-Laurent, c'est un peu la France qu'on a importée dans ce grand pays de forêts et de grands espaces, mais qu'on a éradiqué également. Donc la vallée du Saint-Laurent, c'est un écoumène qui est développé pour justement la culture du sol, l'exploitation des ressources naturelles, et qui est construit selon un modèle qui rappelle un peu l'Europe. Donc pour moi, le premier Québec, le grand mythe fondamental, c'est ça. Et dans la marche au pays réel, ben je veux un peu sortir de ça parce que notre territoire, ce qui nous immerge, c'est vraiment ce grand territoire nordique, cette péninsule du Québec qui a fini par m'obséder au fil des ans.
8: C'est la raison pour laquelle vous dites il existe un écart entre la représentation que le peuple québécois se fait de lui-même, son territoire, et la manière dont il habite concrètement.
9: De manière géographique, le Québec est très limité. On aime beaucoup dire que le Québec est trois fois grand comme la France, mais en fait, la densité de population est comparable parce qu'on est vraiment sur des bandes de terre qui même suivent l'organisation rangique, là, si vous me permettez l'expression, donc les fameux rangs qui sont hérités de la France, qui suivent la vallée de Saint-Laurent, le chemin du roi. Donc, on a un passé historique qui est vraiment très, très présent. Et le territoire, donc, nordique est moins densément peuplé que la Sibérie, par exemple. Donc, on connaît ce territoire pour justement son isolement extrême, mais notre nord immédiat, lui, est très peu peuplé, notamment peuplé de communautés autochtones, les Cris d'Eustis Bay James que j'ai rencontrés dans mon voyage, les Inuits du Nunavik. Et cette tension repose aussi par l'entremise du fait que notre organisation politique est régie par une entente qui se nomme la Convention de la Baie James de 1975, qui, elle, définit le rapport qu'on a à notre terre, qui est par l'entremise d'une entente politique qui a beaucoup d'avantages, mais aussi beaucoup de négatifs.
8: Et ces populations autochtones, elles ont été chassées de leurs terres cadastrées, des terres cadastrées pour pouvoir y puiser des ressources, hein, détourner des rivières, etc. Des appropriations de terres pour finir la conquête de l'avenir du Québec, comme vous le dites.
9: Oui. L'affirmation, c'est ça qui est paradoxal, c'est que le Québec, hein, si on fait un peu d'histoire, est quand même une minorité francophone qui est colonisée de l'extérieur par un monde britannique et anglo-saxon, mais qui, à l'inverse, a utilisé très habilement ce système-là pour justement s'approprier ses propres richesses. Mais de l'autre côté, on peut pas en vouloir un peuple de s'affirmer en allant exploiter les ressources naturelles. C'est un peu le chemin des civilisations, mais la manière dont elle est faite se fait aussi de détriment de personnes qui ont une culture qui est extrêmement riche et dont on se prive collectivement en tentant de l'éradiquer ou de l'effacer ou de l'invisibiliser. Et c'est un peu ce que je tente de faire en étant présent sur le territoire, en m'interrogeant, en parlant avec ces gens-là. Mais à l'inverse, ce qu'on a, ce sont des ententes, effectivement, qui sont négociées en anglais. Hein. Au Québec, on a vraiment protégé notre langue par des lois, mais en fait, on a utilisé, comme je disais, le système parlementaire britannique pour s'approprier les ressources naturelles.
8: Et vous allez nous parler justement de vos rencontres dans cette émission. Ces 3000 kilomètres parcourus à travers le Québec vous ont fait voir ce territoire tout autrement. Personne n'avait relié les extrémités sud et nord par la voie de la terre depuis 1912.
9: Oui, parce que le Québec, et ça aussi c'est une information qu'on ne voit pas nécessairement à l'école et qui pourtant est stupéfiante. Là. Il faut imaginer que la frontière du Québec, je parlais de la vallée du Saint-Laurent, mais en fait, elle gagne déjà un peu le nord, ou ce qu'on pourrait appeler de moyen nord, donc autour de la rivière Rupert, qui est même pas à mi-chemin en termes d'un axe sud-nord. Mais en 1912, là, soudainement, la frontière s'élargit et vient englober la côte de la baie du Tson, et donc le territoire québécois acquiert l'équivalent de la France. Donc, imaginez qu'en France, le territoire est doublé, il y a même pas 100 ans, ça serait vraiment dans tous les livres d'histoire, ça, c'est complètement ahurissant. Et malgré tout, entre 1912 et 1960, le gouvernement québécois exerçait à peu près aucune influence sur le nord immédiat jusqu'à ce qu'effectivement les ressources naturelles, le besoin des ressources naturelles se fasse sentir et qu'on décide d'exploiter notamment l'hydroélectricité.
8: Et puis le développement aussi minier.
9: Développement minier qui s'accentue avec le temps. Donc, les ressources sont creusées à même le bouclier canadien, qui est une énorme richesse qui permet effectivement d'enrichir une majorité de Québécois, mais il y a toujours un envers qui est lié à ça.
8: Donc, tout cela vous donne envie, Samuel Lalande-Marcon, je cite, de marcher sur un territoire dans son intégralité, aller à la rencontre de ceux et celles qui l'habitent, reconnaître leur présence, écouter leur histoire, apprendre comme eux à le nommer, se perdre dans leur piste pour mieux tracer la sienne. N'est-ce pas la manière la plus fondamentale de développer un lien profond avec ce territoire, d'exercer une réelle présence au monde qui nous entoure? Vous étiez dans cette première quête.
9: Vraiment. Cette anecdote-là, c'est ma mère qui me l'a fait découvrir. Elle disait que justement, elle évoquait cette tradition un peu du propriétaire foncier de marcher sa propre terre ou l'agriculture qui possède son champ va marcher jusqu'à l'autre bout. Il y a quelque chose de symbolique dans cette traversée intégrale. Au-delà de l'expo sportif, nous, c'était vraiment ce qu'on voulait dire, c'est de se dire on habite un territoire, une réalité géographique, parce qu'il y a ça aussi. Hein. Cette frontière de 1912 n'est pas un cadastre, elle est une frontière géographique. Elle termine dans le détroit du Tson. Au-delà de ça, on ne peut pas y aller, c'est la mer. Donc cette entité, hein, cette péninsule du Québec, souvent on n'utilise pas ce terme, mais c'est réellement, hein, on parle de l'Hexagone en France, mais le Québec est une péninsule, puis c'est une réalité géographique assez indubitable. Ben la marcher dans l'intégralité me semblait quelque chose qui était très porteur et qui pouvait aider à amplifier un peu cette réflexion identitaire que j'essaie de développer dans le récit.
8: Alors repartons dans votre enfance pour comprendre aussi d'où vient peut-être cet appel aussi de la forêt, cette envie de dormir dehors et de faire corps avec le vivant. La forêt avait été un lieu qui vous avait inspiré et attiré justement dans ces premières années?
9: Oui, par l'entremise de l'imaginaire. J'aimais beaucoup jouer au coureur des bois, qui est un terme un peu moins connu ici, mais qui façonne un peu notre identité nordique québécoise. Donc, le coureur des bois est ce voyageur qui va faire le trafic des fourrures, notamment sous le régime français, mais ça s'est poursuivi jusqu'au 19e siècle. Et puis, donc, le voyageur est celui qui va de l'autre bord de la lisière de la forêt pour aller rencontrer d'autres cultures et qui revient avec ses histoires, ce qu'on appelle les pays d'en haut, donc les pays nordiques, territoire qui est méconnu, qui ramène tout le temps ses histoires du vaste monde et qui vient changer un peu la perception et qui vient contribuer à créer des mythes et des légendes. Et moi, je l'ai vécu à petite dose parce que je suis originaire de Montréal, mais ma famille avait un chalet dans une petite un territoire qui se nomme Lanaudière, qui est au pied des petites montagnes, en fait, qui délimite la vallée du Saint-Laurent. Et moi, je jouais dans cette lisière de la forêt et puis je m'imaginais justement voyager, courir les bois parce que je le prenais au sens très littéral. Je trouve qu'il y a quelque chose de poétiquement très fort dans l'idée de courir les bois. Alors, c'est probablement là qu'est née cette envie à un jour de parcourir les forêts à mon tour.
8: Et vous aviez souvent donc dormi sous la tente, bivouaqué ou vécu à la belle étoile. Mais là, ce sont les forêts du bout du Québec qui vous appelaient à marcher au pays réel.
10: Une forêt s'acharne à pousser au fond d'un encaissement qui la protège du vent. Là, des épinettes rabougries et des mélèzes tortueux portent dignement le poids des saisons. Une faune s'encalmine sous les branches ployées de neige dans l'attente des jours meilleurs. Elle nous réapprend les vertus de la patience.

0: grandes falaises s'érigent comme les murs d'une forteresse. Elles sont gardiennes d'une histoire ancienne qui se lit dans la roche sédimentaire comme dans un livre ouvert. Au centre, le lac Tasouillac égrène son chapelet d'îles. Elles sont autant de prières adressées à l'univers. Ici, l'homme s'efface devant un monde qui le précède et le surpasse. Il remonte le fil du temps.
1: Vous aviez, Samuel Lalande-Marcon, ce besoin de faire corps avec la nature. On l'aperçoit dans cet extrait du film, en sentir la caresse, en éprouver les rigueurs.
2: Je pense qu'on est dans un monde qui nous sépare profondément de notre territoire immédiat. Et ça, c'est un des grands apprentissages que j'ai fait du territoire nordique, c'est que l'individu s'inscrit dans le territoire dans lequel il vit. Et ça, ça s'oppose profondément à notre civilisation, là, qui, elle, sépare les objets des biens. Et l'individu au nord, notamment l'Inuit, l'Inuk, s'inscrit dans son environnement immédiat. Et ça, ben, je l'ai appris par l'entremise de différents voyages, mais dans cette grande traversée hivernale, ben, ça a été ressenti absolument puissamment. Et ça a été un énorme privilège, là, pendant 90 jours d'être en contact continuellement, voir le lever, le coucher de soleil, être à la merci des éléments. Il y a quelque chose de très puissant et qui nous nourrit, bien sûr.
1: Comment s'est préparé ce périple? Parce qu'il fallait une bonne préparation technique, physique, embarquer des équipements quand même spécifiques, peut-être une technologie, et puis vous aviez ce compagnon de route, hein, en la personne de Simon-Pierre Gonneau.
2: Simon-Pierre avait tenté exactement cette expédition 3 ans auparavant, mais en fat bike, donc vélo à pneus surdimensionnés, qui est un vélo qui a la capacité d'aller un peu hors piste, notamment dans les pistes de motoneige ou sur de la neige de banquise qui peut être beaucoup plus ferme.
1: Et lui aussi est un aventurier?
2: Lui aussi est aventurier, qui arrive par un chemin qui est un peu différent du mien, mais voilà un moment où dans nos vies, on se rejoignait à peu près avec les mêmes ambitions, les mêmes intérêts. Et donc, Simon-Pierre avait tenté, le tout juste avant la pandémie de 2020, de faire cette traversée, puis il s'était buté aux bancs de neige profonde, un peu au sud de la baie du Tson, donc avait dû rebrousser chemin. Et Simon-Pierre a fait un documentaire sur cette expédition-là, puis moi, lorsque je l'ai vu, j'ai vraiment accroché sur ce projet-là, que je trouve absolument magnifique, esthétique. Le tracé de l'expédition était vraiment d'une très belle linéarité, et puis j'ai proposé à Simon-Pierre de troquer le fat bike dans la partie hors-piste pour le ski, qui est plus lent, mais qui offre une plus grande prévisibilité. Donc ça nous permettait d'estimer un 20-25 km par jour, régulièrement, donc ce qui allait nous mener, avec un peu de chance, jusqu'en mai, au bout de la péninsule du Québec.
1: Oui, parce que l'idée, c'était de partir en hiver, donc c'était de poursuivre cet hiver avant justement qu'il ne disparaisse.
2: C'est un choix de déplacement, et même traditionnellement aussi, les peuples autochtones voyagent dans les deux saisons, principalement sur les cours d'eau. Donc bien sûr, les cours d'eau sont soit gelés l'hiver ou liquides l'été. Alors on avait toujours l'option du kayak de mer, par exemple, puis suivre le long de la côte, mais le ski nous attirait particulièrement, puis évidemment il y a quelque chose dans l'idée du Nord qui s'incarne peut-être plus facilement dans l'hiver. Mais la décision était prise par rapport à la portion ski, où là, définitivement, si on voulait entreprendre à partir de Chisasibi, qui est la dernière communauté reliée par la route dans le nord du Québec, et poursuivre par la suite, ben, si on voulait partir du sud, ben, la portion vélo se faisait en hiver. Donc, c'était un peu un mal nécessaire, entre guillemets, parce que le vélo est pas le sport qui se pratique le mieux l'hiver. Mais, avec un certain nombre de connaissances au préalable puis d'entraînement, ça s'est quand même relativement bien passé.
1: Alors, les conditions. Il faut quand même rappeler que les températures dans ces moments-là peuvent descendre à moins 40, voire même pire.
2: Moins 40 au thermomètre, au mercure, c'est tout de même assez rare. Et dans le sud du Québec, donc toute la première partie, disons dans la région de Montréal, et les premières journées, on peut s'attendre en hiver à ce qu'il fasse autour de moins 15. De mémoire, c'est la période la plus froide que j'ai connue dans les 10 dernières années. 1er février 2023, je pars de la borne 720 qui est le point le plus au sud du Québec, puis on est autour de moins 30. Et donc les 4-5 premiers jours, j'ai été dans des températures extrêmement froides. Il faut ajouter à ça l'humidité qui est très mordante aussi, le vent, le refroidissement éolien. Donc nous-mêmes, on pédale à 15-20 km/h. Donc s'il y a déjà des rafales de vent à 50 km/h, on en ajoute 20 supplémentaires. Donc ça a été vraiment, dès le départ, là, extrêmement éprouvant. Par contre, par la suite, l'hiver, ce n'est pas que du moins 40, et en fait, on peut remonter autour de moins 30, moins 20, moins 15, et puis ça peut devenir assez agréable, parce que sinon, hein, il faut choisir son mal. Hein. Les expéditions au Québec, si c'est pas le froid l'hiver, ça va être les mouches l'été, mais ça, c'est un autre fléau aussi qui est pas nécessairement très agréable.
1: Et des températures assez élevées l'été aussi.
2: Vraiment, on l'oublie, mais l'été au Québec, même dans des régions subarctiques, les températures peuvent être très élevées.
1: Donc, vous avez fait aussi toute une préparation physique pour pouvoir parvenir à tenir ces 3 mois. Il fallait quand même avoir suffisamment de capacité. Vous avez aussi fait graver au dos de votre montre « Le temps fuit ». Pourquoi ?
2: Pour moi, il y a deux interprétations possibles. La première, c'est justement... Le temps fuit, la vie passe, il faut un peu saisir le jour, si vous me permettez la traduction un peu littérale de la fameuse expression latine qui est carpe diem. Donc le temps fuit, essayons d'en profiter. Mais justement, la deuxième interprétation est plus par rapport à cette interprétation, le temps fuit, et donc saisissons toutes les opportunités qui sont offertes à nous. Donc pour moi, c'est un peu la prémisse qui m'a accompagné, puis qui fait en sorte que ce genre de voyage-là peut comprendre évidemment son lot de difficultés, mais peut aussi nous amener des fulgurances, des grandes fulgurances, puis des moments où est-ce que notre âme est en exaltation presque. Et alors, il faut aussi saisir les opportunités qu'on a de vraiment profiter de cette expérience.
1: Et vous aviez envie d'aller contre le sens des aiguilles du monde, non? C'est ça? C'est ce que vous recherchiez? C'est vraiment de tourner le dos au rythme de la vie tel qu'il est au quotidien quand on est dans les villes?
2: On est tous d'accord qu'il y a quelque chose qui nous échappe dans nos mondes très connectés, où tout va très vite de la société occidentale, puis on le vit à Paris, mais on le vit à Montréal aussi, puis en fait, on le vit parce que, notamment le monde numérique, qui est justement, voici un monde irréel, nous rattrape constamment, donc il faut aller chercher de plus en plus loin des espaces d'isolement puis là, évidemment, c'est une idée qui est hyper romantique, mais qui reste fondamentale. On retrouve une essence, on retrouve une vérité, puis dans une forme de simplicité que la nature peut nous offrir.
1: Et pousser vos limites, vous allez franchir des cercles concentriques à l'intérieur de vous, vous allez nous en parler, mais très vite quand même dans ce paysage, le froid vous a saisi et il a fallu s'adapter.
2: Hey, bonjour Simon.
3: Yeah.
2: Comment tu décrirais l'état de la tente?
3: L'hôtel de glace.
2: Plein de givre. Le sac de couchage, juste là, on le voit bien, mais...
3: Ouais, d'après moi, la reine des neiges est passée cette nuit.
2: Exactement. Allez, bon matin.
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1: Est-ce qu'on s'habitue à de telles températures? On parle souvent, quand il est question de réchauffement climatique, de l'adaptation. L'adaptation, elle est valable aussi pour ces températures extrêmement froides. Comment on fait?
2: C'est vrai qu'on s'habitue, mais on s'habitue avec une bonne préparation puis le bon matériel. Et en enlevant la possibilité de rentrer à l'intérieur, là, si vous comprenez un peu l'image, parce que... Évidemment, camper à côté de chez soi, dans un banc de neige en hiver, quand on peut rentrer à l'intérieur, psychologiquement, c'est plus difficile. Quand on est en contexte d'expédition, on va vraiment puiser dans des ressources qu'on sous-estimait peut-être à l'intérieur de soi. Et oui, il y a une épreuve du réel qui fait en sorte que, évidemment, ça passe ou ça casse. Là, si on n'a pas le bon sac de couchage, puis le corps, à un moment donné, on est des mammifères, on a le sang chaud, à un moment donné, on peut pas se permettre d'aller dans des extrêmes de température qui sont trop grands. Mais il y a aussi une possibilité d'être très confortable. Moi, des nuits dans la montagne de duvet, alors qu'il fait très froid dehors, c'est une expérience agréable, ou en tout cas qui vraiment n'a rien à voir avec la vie moderne. Mais moi, j'ai des souvenirs qui sont très confortables de ça. À l'inverse, on entendait l'extrait ici dans la tente. Ça, on était dans la première semaine en ski, il a fait en dessous de moins 30 pendant une semaine. Et puis, ce qu'on a découvert aussi, c'est que à cause de la proximité de la mer, donc de la baie de James et de la baie du Son, le froid était très pénétrant à cause de l'humidité. Et les sacs de couchage devenaient vraiment s'écraser, parce que ce qui isole, c'est l'air qui est contenu dans les plumes du duvet du sac de couchage. Et plus il y a l'humidité, plus il y a une cristallisation, et donc ça s'écrase et ça vient de moins en moins chaud.
1: Ce qui est intéressant, c'est que alors vous nous parlez aussi de cette chaleur humaine, finalement, dans ces grands froids. On retrouve, et nous allons en parler, l'hospitalité que vous décrivez, mais plus vous vous éloignez. Parce qu'au tout début, quand même, de ce périple, il y a ce regard extérieur sur vous, sur la route. Donc, vous pédalez, il y a les klaxons des automobilistes agacés, des camions. On sent le peu de convivialité quand vous cherchiez même à dormir quelque part. C'est assez étonnant. On a l'image presque de ce Québec civilisé non accueillant.
2: pour moi, ça, c'est, voici le signe d'une société qui s'est coupée de son hiver, qui s'est coupée de son rapport immédiat au territoire, parce qu'on est dans des véhicules qui sont de plus en plus gros, chauffés, autonomes, donc on a une espèce de petit sas dans laquelle on se promène dans un environnement qu'on ne voit plus vraiment, en fait. Pour renouer avec le froid, avec l'hiver, il faut s'en imprégner. Et puis, de toute la première partie du voyage, la personne la plus accueillante que j'ai rencontrée, c'est un Anishinaabe, donc membre d'une communauté autochtone, qui se situe près de Val-d'Or, qui s'appelle Kitsisake, qui est une communauté là, qui a vraiment subi là, très, très sévèrement là, les contre-coups du colonialisme. Et voici un Anishinaabe qui est sur le bord de la route avec son véhicule, son pick-up un peu clinquant, arrête, baisse la fenêtre et me demande si j'ai besoin de quelque chose. Et moi, ça m'a vraiment beaucoup touché. Puis ça m'a aussi indiqué quelque chose que collectivement, on a peut-être perdu au Québec. Une nation qui, par ailleurs, se targue d'être très accueillante, puis je crois qu'elle l'est. Mais malgré tout, dans des situations comme ça, je trouvais que c'était frappant de voir le contraste entre deux manières d'habiter le territoire.
1: Et puis il y a aussi sur la route 109, là, ce conducteur qui s'est arrêté, qui vous a offert une pause sur le banc chauffant du passager et apprenant votre périple et votre ambition d'aller au nord du nord, il vous a dit « Merci de me faire voyager au bout de l'espérance ». Vous avez senti que peut-être que ce que vous faisiez là, ce que vous entrepreniez, ça pouvait réveiller des consciences ou réveiller des rêves, mais qui étaient juste enfouis dans cette société moderne telle que vous l'avez décrite.
2: Lui faisait référence aussi à un grand explorateur, navigateur et militaire canadien-français qui est d'Iberville. Et lui faisait référence à ça, puis allait chercher des images qui sont quand même enfouies, puis qui n'attendent qu'à être réactivées par rapport à notre Nord, parce que en voici un grand personnage historique qui a fréquenté le Nord, parce que sinon, évidemment, on a de grands explorateurs canadiens d'origine française, mais qui sont allés plus vers le Nord-Ouest canadien. Mais notre Noir immédiat est un peu une absence dans notre imaginaire. Et lui, je trouvais que justement se ralliait beaucoup à ça, parce qu'on est un peuple qui descend de voyageurs. Forcément, tous les Canadiens français sont les descendants de gens qui ont pris des bateaux pour arriver en Amérique. Donc, leur premier acte d'entrée en Amérique est une forme d'expédition, est une bravade par rapport aux éléments. Mais je pense qu'on l'oublie un peu, mais ce fond-là est en dessous, puis n'attend qu'à être réactivé par des figures de voyageurs dont, dans ce cas-ci, j'ai pris un peu les habits avec ce voyage-là.
1: Puis vous allez donc vivre au rythme du vivant, humain et non humain, sur ces terres du Nord.
5: La toundra qu'on aurait cru immuable vacille dans l'enchaînement des jours. Nos sens s'affinent et captent tous les signaux qu'elle envoie. Le blanc se décompose en un spectre de nuances dans lequel la moindre touffe de lichen, la moindre piste d'animal, se transforme en événement. Un renard furtif, un caribou curieux ou un bœuf musqué renfrogné est passé par ici. Le pays peut à nouveau se réduire à la somme de ses parties.
1: Quelle a été la faune dans ces paysages traversés qui vous a d'emblée saisi? Parce que, bien sûr, on vous suit sur ces 3000 kilomètres et on voit qu'il y a quand même ce vivant non humain qui est là, que l'on perçoit, vous nous le restituez. Est-ce que vous pouvez nous entraîner dans cette faune qui vous a accompagné?
2: Ben, déjà, parler de cette faune, c'est beaucoup parce qu'on a une image du Nord comme étant un grand désert glacé dans lequel il n'y a pas de vie. Mais en fait, l'Arctique est un milieu qui est foisonnant de vie, d'une faune très variée, qui peut être difficile à voir, tout dépendant de où est-ce qu'on est, surtout si on est très dans le Nord. Mais comme on partait du Sud, on suivait presque la migration des animaux qui remontent justement plus la température s'adoucit vers le Nord. Par exemple, le caribou migrateur, qui lui va redescendre justement un peu plus au sud, puis qui va entreprendre ses grands déplacements de harde durant la saison, et puis les caribous notamment, donc qu'on appelle davantage le renne en France, mais c'est la même espèce. J'en ai compté à peu près une centaine, ce qui est déjà très bien, parce que c'est une espèce qui a déjà compté près de 1 million de têtes il y a 20-30 ans, et qui a énormément diminué. Il y a des grands cycles comme ça dans l'histoire, puis le cycle actuel, on l'explique pas à 100%. Évidemment, il y a la question des changements climatiques, mais bref, c'est une bête qui est plus chassée par les Blancs. Mais ça, c'est une figure emblématique du Nord. Puis le caribou, donc, est une espèce qui descend vraiment des espèces qui ont vécu lors des grandes glaciations. Donc, c'est une sorte de petit cousin du grand mammouth laineux. Mais donc, le caribou, on en a aperçu, les bœufs musqués aussi. Bœufs musqués que la plupart des Québécois ne savent pas qu'il habite le nord du Québec parce qu'il a été introduit par les humains et par les Blancs. Et aujourd'hui, la population de bœufs musqués se porte très bien parce qu'il retrouve dans le nord du Québec des conditions qui s'apparentent à celles du haut arctique. Les bêtes qu'on a amenées au Québec viennent de l'île d'Ellesmere, ont été amenées pour une petite culture qu'on avait tentée de laine, parce que la laine du bœuf musqué, évidemment, donc une bête qui a traversé les grands hivers polaires, ben, est totalement adaptée pour le nord. Puis, bien sûr, ben, on a l'ours polaire qui est une figure emblématique aussi du Nord, mais qui est aussi une absence, parce que l'ours polaire, c'est une bête qui est furtive. C'est une bête qui est au sommet de la chaîne alimentaire. Contrairement à presque tous les autres prédateurs animaux, l'ours polaire peut identifier l'homme comme étant une proie. Et nous, pendant 2 jours, on a croisé des traces d'ours polaire à toutes les 10-15 minutes. Donc, c'était vraiment très impressionnant de côtoyer cette faune très abondante et très variée, comme je le mentionnais.
1: Et des traces de loups, de lièvres. Alors, le loup, vous l'avez entendu, je crois, à côté de votre tente. Un renard est venu aussi une nuit chaparder quelques provisions. Ça aussi, c'était des relations tout d'un coup extrêmement proches, hein, avec ce vivant.
2: Oui, puis c'est tellement un privilège de pouvoir les apercevoir, parce qu'on sait que les loups, contrairement à la mythologie justement héritée de l'Europe, mais qui est aussi présent dans les communautés autochtones, le loup comme étant un grand prédateur qui peut attaquer les humains, alors que dans l'histoire nord-américaine, il n'y a pas en fait d'occurrence d'attaque de loups sur des humains. Donc c'est vraiment une espèce de cohabitation, de respect, de curiosité. Puis moi, dans ce contexte-là, surtout dans la toundra, le loup fait vraiment ce qu'il veut, parce que le loup est habile, peut s'enfuir, donc il se laisse observer. Puisque nous, si on veut le voir, ben c'est vraiment pas nous qui décidons. Donc, à quelques occasions, on a aperçu la grande silhouette au loin, puis chaque fois, ça a été un moment très touchant.
1: Et des oiseaux?
2: Les oiseaux, moi, mon énorme coup de cœur, c'est le lagopède, qui est une perdrix, mais plus volumineuse, qui a un plumage blanc. Et lagopède, le nom veut littéralement dire patte plumée. Et c'est vraiment impressionnant de voir ces grandes pattes qui lui permettent de flotter sur la neige et puis aussi de conserver un peu de chaleur. Et le lagopède, c'est un animal qui, je le compare un peu à une colombe, étant donné sa blancheur, mais aussi sa pureté un peu. C'est un animal qui se met en couple pour la vie, qui va descendre comme ça dans la taïga pour aller picorer dans les petits arbustes près de la ligne des arbres et remonter vers le nord. Donc, il suit avec son grand cœur qui est construit pour la longue partance et puis sa chair d'un rouge très, très vif. On en a perçu par centaines lorsqu'on quittait justement le réseau routier au nord de Chisasibi. Donc, on est tombé sur ces grandes nuées de lagopèdes qui s'envolaient comme dans un superbe lâcher de colombes.
1: Et alors, du côté de la flore?
2: La flore est enfouie sous la neige dans la toundra, mais l'arbre emblématique, c'est l'épinette, qu'on traduit dans le livre par épicéa, qui n'est pas un terme avec lequel je suis à l'aise, parce qu'au Québec, c'est vraiment l'épinette. Et puis, un grand anthropologue québécois, vulgarisateur aussi, qui se nomme Serge Bouchard, disait que si on avait un arbre emblématique qui représentait le Québec, si on en avait choisi un, ça serait l'épinette. Parce qu'on aime bien les grands érables et puis les forêts décidues qui se transforment en de mille artifices à l'automne, parce qu'on connaît bien les images donc des forêts rouges et jaunes éclatantes. Mais en fait, l'espèce qu'on a le plus au Québec, c'est vraiment l'épinette. L'épinette qui, elle, est rabougrie, qui subit les éléments, qui se recroqueville sur elle-même et qui nous réapprend justement une forme de sagesse. Alors l'épinette, pour moi, c'était une espèce d'âme sœur qu'on a côtoyée pendant tout ce voyage.
1: Vous étiez traversé par quel sentiment?
2: C'est très varié. L'épinette, c'est l'attachement au sud, c'est le monde de la forêt, mais c'est aussi l'espèce de transition qui nous amène au bord de la ligne de la forêt. Puis le livre commence sur cette image de la lisière sombre des arbres. Donc, pour moi, l'épinette, c'est les deux, hein. C'est vraiment l'épinette protectrice, puis c'est aussi l'épinette que l'on quitte pour aller vers autre chose, nommément la toundra, qui est un univers avec lequel j'avais pas d'attachement avant d'y aller pour la première fois.
1: En tout cas, on perçoit que vous étiez dans ce périple-là aussi pour chercher peut-être une autre vie, goûter la simplicité de la vie, goûter ces émerveillements qui se succèdent, même s'il y a des moments difficiles. Il ne faut pas retirer aussi la dureté de ces 3000 kilomètres. Vous dites par exemple que vous aviez une tente pour vous mettre à l'abri de la tempête, une tasse pour laisser décanter vos pensées et un sac de couchage pour vous abandonner aux rêves. C'était vraiment chercher peut-être le sens de votre existence ou tout simplement chercher la raison de vivre.
2: Ça peut être si simple, nommé comme ça. Après, des fois, je fais un peu la comparaison en disant c'est une simplicité, mais avec quelques dizaines de milliers de dollars d'équipement dans le traîneau en arrière. Donc, Donc, c'est pas parfait. C'est un idéal romantique, mais on l'aime parce que c'est un idéal. Et puis, en réalité, ben, évidemment que je pourrais pas vivre en permanence dans un environnement comme ça. Mais il y a certaines fulgurances qui ne se vivent que dans cette forme de précarité, dans une tente, lorsque tout s'amenuise, lorsque l'oreille se tourne vers l'environnement, mais aussi à l'intérieur de soi. Puis moi, il y a des choses que j'ai pu vivre uniquement sous la tente ou justement dans la précarité d'une vie en expédition qui est tellement dure, mais qui en même temps nous élève.
1: Alors, peut-être que vous aviez aussi des moments éprouvés qui n'étaient pas forcément ceux de votre coéquipier. Je vous propose de l'écouter et puis nous allons justement revenir sur ces moments-là, savoir ce que l'on va chercher dans cette autre vie.
6: Toutes les difficultés qu'on a vécues pendant ce premier segment-là, moi, ça m'a... Ça a vraiment eu un impact sur mon moral. Je me suis questionné énormément. À un moment donné, je me disais, je peux pas continuer. Je vais abandonner. Je suis vraiment allé dans mes derniers retranchements. J'ai vraiment pensé à virer de bord.
1: Alors, votre coéquipier, justement, on peut en parler, hein, Simon-Pierre Gonneau. Vous êtes dans une totale proximité et en même temps, on perçoit bien que vous n'êtes pas porteur des mêmes, peut-être, réactions, sentiments ou envies, ambitions dans ce périple.
2: Lorsqu'on est deux, on vit les choses très différemment, puis ça... On le retrouve jusque dans l'écriture d'un livre. Hein. Moi, j'ai écrit un premier livre qui était beaucoup plus proche de l'événementiel, de ce qui était vécu. Puis j'étais très fier de cette espèce de réalisme-là pour me rendre compte que lorsque je l'ai fait lire à mon partenaire, il m'a dit « Ben voyons donc, c'est pas comme ça que ça s'est passé. » Et donc, dans un récit qui se nomme « Marche au pays réel », il faut trafiquer la réalité pour être plus proche du réel. Parce que forcément, c'est une subjectivité, puis on vit pas les choses de la même manière. Puis... Ben, Simon-Pierre a des raisons différentes de les miennes pour réaliser l'expédition, puis il y a des forces, des faiblesses, puis ça fait en sorte qu'à certains moments, ça peut être plus dur pour lui, puis on l'entend ici dans un moment où ça a été particulièrement difficile, parce que lui avait pas eu le prélude de l'expédition vélo, où moi, les premiers jours, je l'ai ressenti très fortement, mais je m'étais endurci, justement, dans ces deux, trois premières semaines-là. Et lui, à l'inverse, tout a été comme arrivé en concentré dans des conditions qui sont très, très difficiles. Et... Évidemment, on est à deux, mais la réalité, c'est qu'il faut puiser à l'intérieur de soi ses ressources parce que l'autre personne ne peut pas nous transporter. Donc, c'est soi-même qu'il faut continuellement se discipliner puis aller chercher des ressources à l'intérieur de soi pour être capable de faire face à l'adversité.
1: Quelle a été la place de la musique dans cette aventure? On peut peut-être préciser que vous étiez musicien professionnel, vous avez fait des études en musicologie. Aujourd'hui, vous êtes designer de sites internet, c'est ça, toujours?
2: De manière très périphérique, oui. La musique a été beaucoup plus centrale que le design web qui est un peu venu dans une vie de travailleur autonome. Mais la musique, oui, moi je suis tubiste de formation, donc c'est un instrument de l'orchestre symphonique. Vraiment toute ma première carrière est là-dedans. C'est drôle parce que le voyage me fait aussi apprécier le silence. Donc comme musicien, je pense qu'on apprécie aussi lorsque la musique arrête. Mais, bien sûr, à certains moments, je me suis gâté avec des expériences musicales qui sont très, très fortes, puisque le vélo de longue distance et le ski d'expédition, ben, sont quand même des sports dans lesquels souvent il y a une certaine monotonie, puis on peut se permettre d'écouter de la musique. Et j'ai eu vraiment des expériences musicales qui sont très, très fortes, notamment musique classique, qu'on n'associe pas nécessairement avec ces environnements-là, puis on peut l'entendre depuis le début dans la trame musicale, on a un peu essayé d'évoquer cet univers-là. Et pour moi, ben là, c'est vraiment venu amplifier l'expérience d'aller faire ces moments d'écoute très fortes.
1: Et pour aujourd'hui, Samuel Lalande-Marcon, vous avez choisi de nous faire écouter une chanson spécifique.
2: C'est une chanson d'une artiste Inuk qui se nomme Elisapi Isaac, qui est très connue au Québec, qui a un talent immense, et qui, dans un de ses derniers albums, chante, fait des reprises de chansons très célèbres, vous allez la reconnaître probablement, mais en Inuktitut. Et en plus, c'est une orchestration par cuivre qui est absolument magnifique, et puis moi, c'est une pièce qui me touche beaucoup, et qui, avec le sens des paroles, qui essentiellement dit « je souhaiterais que tu sois là », je trouve un sens encore plus profond lorsqu'on est justement dans ces distances vertigineuses, isolées de tout, où on pense justement aux gens qu'on aime, puis on se remémore leur présence.
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0: Vous êtes bien sur France Culture, De Cause à Effet, c'est la suite du magazine de l'environnement et c'est dans le Grand Nord du Québec que nous vous entraînons aujourd'hui en compagnie de notre invité, aventurier de l'extrême, Samuel Lalande-Marcon, qui a effectué avec Simon-Pierre Gonneau une traversée du sud au nord du Québec en février 2023 à vélo et à ski et ce en plein hiver, une quête de vie, du réel, de sens. Il est l'auteur du livre « Marche au pays réel », un livre paru chez Artaud. Samuel Lalande-Marcon, vous aviez avec vous un petit carnet et un stylo pour y noter quoi précisément?
1: Pour essayer d'y attraper un peu le temps qui passe, parce que tout va très vite, puis on a parlé tout à l'heure, tempus fugit, donc je pense que c'est une tentative d'emprise sur le réel, d'écrire. Après, bien humblement, je dirais que ce que je réussis à écrire dans une tente à moins 30 avec un stylo qui est gelé, que je dois réchauffer dans le creux de ma paume, c'est assez limité. Donc, j'ai appris à être assez efficace dans ma prise de notes, surtout dans une perspective où je veux réutiliser une matière pour l'écriture par la suite. Donc, pour moi, des fois, l'écriture, c'est aussi un regard sur le réel, mais une fois qu'on a un peu décanté les événements qui ont été vécus, donc j'essaie pas de forcer les choses ou déjà d'aller dans une écriture qui est plus littéraire parce qu'on est dans l'immédiat, puis je le mentionne aussi dans le livre, comment ce qui est important, c'est de vivre. Donc la littérature à ce moment-là nous aide pas tant, je crois, lorsqu'on est vraiment imprégné dans l'action. Donc le carnet, pour moi, ça fait partie d'une routine, d'une hygiène mentale, juste pour conserver cette emprise sur le réel-là, puis de me dire à toutes les soirs, je pose un moment, je réfléchis à la journée que j'ai vécue, puis tant mieux s'il y a une phrase ou deux que je peux récupérer par la suite, mais en réalité, je dois vous dire que presque tout se passe par la suite quand je suis à la table de travail, puis que je m'attable à cette tâche quand même colossale qui est celle de l'écriture.
0: Oui, c'est-à-dire qu'à travers l'écriture, donc après, les mots augmentent le vécu, vous permettent de trouver du sens dans vos aventures.
1: Précisément, puis je pense qu'il y a quelque chose qui reste à l'intérieur de soi qu'on ne peut pas exprimer autrement que par une langue littéraire, puis c'est la beauté de la chose, puis d'une écriture qui est plus artistique, c'est que c'est justement, on a cette capacité d'amplifier un peu le réel, puis des choses sont vécues même dans ce réel poétique qui est celui de l'écriture, puis pour moi, les deux viennent ensemble, puis après, évidemment, on n'a pas toujours l'opportunité de le faire parce que c'est très long, c'est très chronophage, comme l'aventure peut l'être en tant que telle, mais pour moi, il y a quelque chose de j'allais dire thérapeutique, j'avais rien à guérir nécessairement, mais dans une perspective de trouver du sens à ma vie, l'écriture est vraiment venue combler ce besoin-là.
0: Et vous aviez souvent des citations de livres dans la tête, selon les situations?
1: Ça donne l'impression, parce que la manière dont c'est écrit, ces citations-là surgissent, et puis certains auteurs m'aident à mieux voir le monde qui m'entoure. Évidemment, je n'ai pas la capacité au milieu du pack de glace à pouvoir citer comme ça de mémoire Pierre Perrault ou Serge Bouchard ou Gabriel Roy. Donc, c'est un peu l'avantage d'être avec sa tasse de café fumante puis ses pantoufles, d'aller pouvoir piger dans des auteurs qui, par ailleurs, vont m'aider à comprendre le monde qui m'entoure. Et puis, écrire, c'est aussi cheminer avec les mots des autres. Et puis, dans une écriture qui est essayistique, on convoque la pensée d'auteur qui me marque. Et puis, dans le pays réel, pour moi, je convoque la pensée de ces auteurs-là qui sont marquants pour moi.
0: On sent cette relation que vous avez au livre. Ils sont pour vous, et je vous cite, « une manière d'exercer une réelle présence au monde. Ils nous ancrent dans le moment, nous font entrer en nous-mêmes, un peu comme le font les voyages. »
1: Vraiment. Moi, quand je pense aux manières d'arrêter le tic-tac furieux du temps, la lecture en une, peut-être même avant l'écriture qui elle est quand même un geste qui demande un effort, qui demande une discipline. La lecture, voilà quelque chose où on entre dans un univers, puis on entre dans un réel. Puis réel, hein, bien sûr, ce n'est pas le réalisme, ce n'est pas le quotidien. Le réel, pour moi, vraiment une charge poétique beaucoup plus grande. Puis la lecture en fait partie. Et donc, pour moi, c'était très naturel de convoquer l'écriture des autres par la citation, qui est une pratique qui est évidemment plus fréquente dans l'écriture essayistique. Puis naturellement, à un moment donné, pour moi, ces auteurs-là sont venus parfois dire ce que j'avais de la difficulté à dire moi-même. Donc, pourquoi se priver des mots des autres quand on peut les citer?
0: Donc, trouver le sens de la vie, le sens de cette aventure, Samuel Lalande-Marcon, et tracer votre route vers ce grand nord québécois dans ce qui était un recommencement perpétuel, de jour en jour, direction la baie d'Hudson et la mer.
2: La route dévide ses kilomètres jusqu'à l'épuisement. Nous sommes désormais seuls avec la distance qui croît en nous. L'immensité de l'arrière-pays rétablit l'ordre naturel des choses. Le monde tourne bel et bien autour de celui

0: Si on part du sud du Québec, puis qu'on monte directement vers le nord, ben c'est ici qu'on arrive. Puis à partir de là, ben, faut continuer sur les glaces qui sont juste de l'autre côté, la ville James. Fait que bien d'aller voir ça. Une belle étape qui se conclut, puis quelque chose d'autre qui recommence. C'est ça, des fins de route.
1: Une étape après l'autre, une fin de route et puis une immensité de glace devant vous. Vous avez le sentiment d'arriver quelque part et puis il faut repartir dans un autre paysage.
2: Et à chaque fois qu'on arrive quelque part qui est très éloigné de soi, c'est toujours à soi qu'on arrive. On se retrouve au bout du chemin avec le bagage, avec la richesse de tout ce qui a été vécu. Et dans ce cas-ci, ben c'est une transition entre deux mondes. Hein. C'est celui qui est le monde habité, le monde connu, pour un autre qui est vraiment extérieur à moi totalement, qui m'est inconnu, qui est celui de la banquise, qui est du monde nordique, le vrai monde nordique. Il y a plusieurs nords, mais en voici un qui a au moins le qualificatif de moyen nord et éventuellement de grand nord. Donc ce passage-là, notamment, marque vraiment une transition entre deux réalités. Puis il y a quelque chose qui se referme sur lui-même, notamment parce que la première partie est vécue en solo, puis une autre qui s'ouvre, qui me prépare à vivre ce qui va se présenter le long de la route dans la deuxième partie.
1: Et dans ces paysages de glace, est-ce que vous avez vu les effets du dérèglement climatique ou alors vous en avez plutôt entendu parler de ce réchauffement climatique par les communautés locales?
2: C'est ce qu'on nous dit, que le monde nordique est un monde hospitalier parce que on pouvait prévoir ses réactions, on pouvait prévoir son comportement. Notamment, on a eu l'occasion d'avoir une entrevue avec un des aînés du Nunavik qui se nomme Davidzi Niviyaksi. Et lui, c'est précisément ce qu'il nous dit. C'est qu'avant, on pouvait se rendre loin sur la banquise parce que on était capable d'évaluer ses conditions, alors qu'aujourd'hui, avec les changements climatiques, ils subissent vraiment très, très, très, très fortement. Puis on sait, le nord se réchauffe beaucoup plus rapidement que le sud. Puis on peut le voir dans différentes traces documentaires. Il y a un grand film des années 30, si ma mémoire est bonne, de Robert Flaherty, qui se nomme Nanook of the North, traduit un peu maladroitement par Nanook l'Esquimau en français. Esquimau étant un terme qui est considéré comme offensant aujourd'hui. Mais dans les scènes qui ont été tournées à Inukjuak, qui est une des communautés qu'on a traversées, on voit vraiment des traces très tangibles du changement climatique qui a été vécu depuis le dernier siècle, finalement.
1: Quel a été l'accueil que ces communautés vous ont réservé et puis quels sont les enseignements peut-être que vous en avez tirés?
2: Il y a eu deux formes d'accueil. Le premier, puis pour moi le plus fort, puis le plus touchant, ça a été sur le territoire. Donc généralement, à l'approche des communautés, on rencontrait des chasseurs qui revenaient soit de la chasse au caribou, du lagopède ou de la pêche, avec dans leurs grands traîneaux traditionnels qu'on appelle des amoutiques. Ils avaient souvent de la viande qui venait de récolter. Et puis, dans le paysage de la toundra, on peut voir un humain peut-être à 3-4 kilomètres de distance, qui donne la possibilité de rencontrer quelqu'un si on est à gauche ou à droite de soi sur près de 8 kilomètres de distance. Donc deux humains qui voyagent sur la toundra vont se voir, vont se rencontrer. Donc souvent, les Inuits venaient nous voir, discutaient très rapidement. Une des choses qu'on nous faisait tout le temps, c'était nous offrir de la viande de caribou en nous disant qu'elle allait nous réchauffer. Puis la phrase qu'ils nous disaient, c'est « It's gonna keep you warm ». Puis comme de fait, à toutes les fois que j'ai mangé de la viande de caribou, qui est une viande absolument délicieuse, j'ai très bien dormi par la suite, puis j'ai pas eu froid.
1: Et ils entretiennent, eux, un lien très étroit avec le territoire, dépendent de la faune, de la flore, on le comprend par vos mots. Samuel Lalande-Marcon, et ils nomment le territoire, ils donnent des noms de lieux traditionnels pour mieux le comprendre, l'habiter, l'aimer, on peut dire.
2: Oui, puis c'est une des grandes leçons que j'ai étant quelqu'un de l'extérieur, qui est issu d'une culture qui effectivement a dominé un peu une autre dans son appropriation du territoire. On en parlait au début d'un point de vue plus politique. Et la question des toponymes est extrêmement intéressante parce qu'il y a eu une présence anglo-écossaise très forte. Les premiers explorateurs, notamment Henry Hudson, ont nommé beaucoup de lieux. Par exemple, le Cap Wolstenholme, qui est le point le plus septentrional du Québec. Et Wolstenholme, c'est un financeur de l'expédition d'Henry Hudson, un personnage qui a absolument aucun lien avec l'Amérique, si ce n'est du fait d'avoir financé l'expédition d'Henry Hudson. Et les francophones ont par la suite essayé d'ajouter une couche supplémentaire, donc renommer ces lieux-là avec d'autres personnages historiques. Et finalement, ça fait aucun sens, parce que la langue inuktitut a une capacité descriptive de nommer des lieux. Et par exemple, le Cap Wolstenholme est nommé Anolirvik en inuktitut, ce qui signifie « là où on abat des arbres avec des bâtons de bois ». Parce qu'il y a une colonie d'oiseaux qui se nomme les guillemots qui viennent nicher dans ces falaises-là. Et les membres de la communauté Zivouivik allaient justement à cette pointe-là récolter les oiseaux. Alors voici une manière de nommer le territoire qui est une forme d'appropriation de l'espace. Nommer le territoire vraiment est une des manières qui est à notre disposition de le faire. Et l'Inuktitut a cette capacité descriptive et parfois même poétique de nommer les lieux dont on doit s'inspirer pour renommer adéquatement notre territoire.
1: Et on découvre aussi dans votre documentaire, enfin le documentaire réalisé par Marie-France Lécuyer, qu'il y a un lien aussi avec la nature traduite.

0: vous laisse peut-être nous dire de quoi il s'agit concrètement, Samuel Lalonde-Marcon.
1: On entendait du chant de gorge qui se nomme, excusez mon inoptitude approximatif, le Katajai, qui est un chant qui est pratiqué principalement par les femmes depuis des millénaires, qui est vraiment propre à la culture inuit et qui est un jeu d'ailleurs, puisque ce qu'on n'entend pas, c'est que généralement, le chant de gorge se termine par un fou rire, parce que dès que quelqu'un décroche, il a perdu. Et ce qui semble très répétitif et très varié. Donc nous, on a rencontré deux dames à proximité d'Oumiak et elles ont eu l'extrême gentillesse de nous faire une démonstration. Et puis, c'était vraiment des chansons, un répertoire, une après les autres, qui représentent la nature. Et c'est là que c'était vraiment intéressant puis qui m'amenait comme réflexion parce que je regardais ça puis je me disais, wow, voici un chant millénaire qui exprime la parole de la Terre. Puis en même temps, est-ce que ce n'est pas la Terre elle-même qui s'exprime à travers de l'humain? Parce qu'il y a vraiment cette espèce de connexion-là. Puis nous, dans le film, on le monte avec des images de bœuf musqué qui passent. Il y a vraiment, hein, on parle du chant de la Terre de Mahler, puis la symphonie comme représentation du monde. Mais moi, le chant de gorge, voici une représentation du monde ancestral.
0: Est-ce qu'il y a eu des rencontres très marquantes ou plus marquantes que d'autres, peut-être, dont vous avez envie de nous parler dans ces communautés-là ou des personnages qui vous ont vraiment enseigné quelque chose dans ce rapport à la Terre?
1: La personne la plus marquante vraiment qu'on a rencontrée, c'est Adamie Kalingo, qui a été maire de la communauté d'Ivouivik, donc la communauté la plus au nord du Québec, qui était la dernière qu'on a visitée dans le cadre de l'expédition. Mais c'est lors du tournage l'année d'après qu'on a pu vraiment approfondir le lien. Et puis Adamie, très généreusement, a accepté de nous amener sur le territoire en motoneige.

0: Les voies sont moins fréquentées, notamment à l'intérieur des terres. Et pour vous donner un exemple, il y a un grand lac qui est près de la communauté d'Oumiak qui se nomme le lac Guillaume-Delisle. C'est comme ça qu'on le nomme principalement dans le sud du Québec. Le lac Guillaume-Delisle est également nommé le « Gulf de Richmond » en anglais. Et en fait, ce n'est ni un lac ni un golfe parce qu'il y a un passage étroit qui permet aux eaux douces des émissaires du lac de se connecter avec les eaux salées de la mer. Donc, c'est un lac d'eau saumâtre qui est en fait un presque lac. Et le terme Inuktitut est Tasuyak, signifie presque lac. Donc, on en parlait tout à l'heure, c'est vraiment lui qui nous montre ça, qui nous dévoile ce savoir-là. Et lorsqu'on creuse, ben c'est rempli de ces découvertes-là qui sont vraiment très impressionnantes et puis qui nous servent à mieux nommer le territoire parce que ni lac ni golfe fonctionnent pour nommer ce plan d'eau.
1: Comme vous dites, hein, finalement, nous, venant d'une autre civilisation, nous avons appris à contempler le monde à sens unique. Là, ces rencontres vous ont bouleversé et peut-être fait réfléchir à la façon dont nous devons contempler justement ce monde. Samuel Lalande-Marcon, le Nord va se révéler à vous dans sa nature la plus physique et la plus sensuelle, parce qu'il y aura enfin la mer.
0: Le paysage final s'est dévoilé presque soudainement. Et là, on était depuis l'escarpement à très bonne hauteur, puis là, on voyait les eaux, la passe à Look s'ouvrir devant nous, du détroit du Tusson, et c'était absolument grandiose et magnifique de voir ces eaux bleues, d'un bleu tellement pur, tellement profond. Et là, c'était vraiment les derniers mètres de l'expédition.
2: Après presque 2 mois et demi à ski, c'était la conclusion de cette aventure-là. C'était un mélange d'émotions, Je pense que je l'avais mérité. Les enfants m'avaient laissé un petit carnet avec des pensées écrites que j'étais supposé lire à chaque jour. J'avais des photos d'eux, j'avais un petit porte-bonheur. J'ai pris un moment pour relire le petit carnet, regarder les photos, puis repenser à tout leur support qu'ils m'avaient donné pendant ces années-là. Je pense que c'était ma façon de les remercier en même temps, de m'avoir soutenu tout le long.
1: On entendait votre coéquipier Simon-Pierre Gonneau qui vivait ce moment-là bouleversant, hein, avec le bagage qu'il avait emporté. On comprend, hein, il parle de ses enfants, de ses années plus difficiles. Racontez-nous ce moment-là justement.
0: C'est un moment qui était empreint d'émotion, puis que Simon-Pierre a vécu plus intensément parce que lui avait une construction mentale de ce qu'il cherchait au bout de ce périple-là. Puis, lui a tout un historique personnel que les lecteurs découvriront dans le livre qui le mène justement à, ben, à être émotif comme ça, penser à sa famille. Mais puis moi, à l'inverse, j'étais à côté puis je me demandais c'était quoi la fin. Puis même, spontanément, je vivais un deuil parce que c'est la fin de ce grand rêve-là. Hein. Le périple se dévoile, je le sais maintenant, hein, l'excitation de l'inconnu. Ben, je l'ai franchi, puis maintenant je suis rendu de l'autre côté, puis je me tiens en haut de l'escarpement, puis je me demande où aller, puis je me retourne en arrière, puis en même temps, il y a pour moi cette finale alternative qui devient une finale tellement importante, puis que j'écris dans le livre, je peux pas le faire dans le film, vous allez comprendre pourquoi, c'est que dans le fond, je suis tombé en amour avec la réalisatrice. C'est ce qui fait aussi que je suis si heureux dans le film quand je regarde la caméra, c'est que moi, ma blonde, comme on dit au Québec, ma future blonde, elle est derrière la caméra, mais c'est vraiment à la toute fin que tout ça se dévoile. Et puis, le grand pays que j'ai voulu visiter, ben c'est aussi un pays intérieur qui va se construire par une relation amoureuse qui débute à cette fin de voyage et qui est par ailleurs aussi une mort, parce que on voit toujours le printemps comme étant une renaissance, mais aussi, avant d'être une renaissance, c'est la fin de l'hiver, qui est pour moi une saison vivante, donc il y a quelque chose qui se ferme sur lui-même, puis quelque chose d'autre qui s'ouvre.
1: Et vous aviez poursuivi justement cet hiver jusqu'à son essence, et il fallait vivre au rythme de la nature. Il y a eu la lenteur, il y a eu l'ennui, chaque chose en son temps. Et puis, Samuel Lalande-Marcon, il y avait cette envie de voir que le réel fait partie du rêve.
3: Nous avons poursuivi l'hiver jusqu'à son essence, littéralement là où le sol vient à manquer sous les pieds. Il n'y a plus nulle part où aller. Le territoire circonscrit les frontières de qui nous sommes. d'un bout à l'autre de la péninsule.

0: Québec. De grandes rivières libèrent leurs embâcles printaniers et charrient leur glaciel dans les eaux salées qui l'entourent. Elles nous invitent à traverser le réel, à réinventer nos existences, à mieux habiter notre pays.
1: Aujourd'hui, Samuel Lalande-Marcon, comment vous voyez justement la vie? Est-ce que vous êtes revenu quand même changer au point d'habiter autrement votre territoire?
2: Oui, mais par l'entremise de cette grande démarche de création, parce que ce qui semble si clair une fois qu'on a construit un arc narratif, l'est pas du tout quand on revient, puis même plusieurs personnes vont témoigner de la difficulté de revenir de ces grands voyages-là, où justement on doit faire le deuil du rêve parce qu'on s'est confronté au réel. Puis dans ce cas-ci, ben pour moi, ça s'est prolongé, puis je continue à être dans le prolongement de ça, puis c'est ce pourquoi je suis en train d'en parler, c'est encore dans le prolongement de ce grand retour qui finalement m'anime. Alors pour moi, il y a vraiment eu un avant puis un après dans cette expédition-là, mais c'est beaucoup à cause de ce qui a été vécu par la suite, puis de ce partage littéraire, puis la possibilité aussi de travailler sur un film qui fait en sorte que l'intime sort de nous, puis c'est qu'on construit un lien qui est plus fort avec avec nos concitoyens, puis avec les gens avec qui on veut partager les expériences vécues.
1: C'est cette envie de dire aux auditeurs, aux lecteurs, il faut donner du sens à ce qui nous entoure, nous relier à nos territoires, reconstruire un rapport plus sain au monde.
2: C'est vécu lorsqu'on est vraiment sur place, puis il y a peu d'endroits, je pense, parce qu'on peut le faire autant que dans le Nord. Ceci dit, ben l'expérience du voyageur puis de l'écrivain voyageur, c'est aussi de ramener un peu de ce Nord-là dans nos vies, puis faire en sorte qu'on peut voir différemment le monde qui nous entoure. Puis ça, c'est un exercice, je donne de leçons à personne, parce que comme n'importe qui, j'ai été happé par le numérique, puis l'artificiel, puis le train-train de la vie quotidienne qui nous happe constamment. Mais l'écrivain voyageur ne dit pas aux autres de le suivre dans ses traces. C'est un peu son privilège de voyageur de tout le temps aller là où les gens l'entendent pas, et puis de revenir, puis de permettre aux autres de vivre par procuration des choses qu'ils n'auraient pas nécessairement vécues. Donc c'est ce que j'ai tenté de faire, puis moi-même c'est ce que je tente de faire, d'apprendre à vivre. Parce que c'est ce que la littérature nous permet de faire. C'est vraiment, c'est ça. C'est une forme d'apprentissage à vivre, peut-être à mourir aussi, parce que la question de la mort aussi est très présente dans ce territoire-là, où est-ce qu'on se sent confronté souvent entre un plein puis un vide, puis un grand néant aussi qu'on peut ressentir plus fortement qu'ailleurs dans ce monde qui est à la merci des éléments.
1: Merci Samuel Lalande-Marcon.
2: Grand merci à vous, ça a été un immense bonheur.
1: Et à découvrir bien sûr votre livre « Marche au pays réel, 3000 km à travers le Québec sauvage », un livre édité chez Artaud. Sans oublier aussi à conseiller le documentaire du même titre de Marie-France Lécuyer, donc ce documentaire qui s'appelle « Marche au pays réel ». Merci aussi à Vivien Boyer. Et bien sûr, comme d'habitude, toutes les informations, la bibliographie, les références sont à votre disposition sur notre site franceculture.fr, rubrique de « Cause à effet ». 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
1: Et de mon côté, je vous donne rendez-vous dans De Cause à Effet mardi prochain. Et d'ici là, restez bien à l'écoute de France Culture. Tout de suite, le Book Club de Marie Richeux. Bonjour Marie.
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6: Bonjour le Book Club, bonjour Jennifer Tamas. J'ai lu Barbe Bleue contre enquête. C'est un livre que j'ai trouvé super. Je trouve ça génial de prendre un conte que supposément on connaît toutes et tous, et puis de le retourner, d'en interroger les perceptions, les influences, et de voir à quel point justement tous ces récits ils créent, ils façonnent nos imaginaires.
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5: Et si la littérature pouvait se lire comme une archive de nos imaginaires et de nos représentations? Si l'on s'attachait à lire le conte de Barbe Bleue comme une vaste archive de l'institution maritale? C'est ce que propose le nouvel essai stimulant de Jennifer Tamas en plongeant très précisément dans le conte de Charles Perrault, qui date de la toute fin du XVIIe siècle, mais aussi dans ses différents commentaires, versions et analyses, et en créant tout autour de lui un dialogue avec d'autres textes. En travaillant sur des objets littéraires lointains, la chercheuse et professeure se donnent les moyens d'un jugement critique, un temps débarrassé de l'immense colère qu'inspirent les figures plus contemporaines de l'époux monstrueux. Jennifer Tamas est notre invitée. Ensuite, c'est le retour de littérature jeunesse. Raphaël Bott s'enthousiasme aujourd'hui pour un roman épistolaire non sans lien avec la relecture des contes. On est ensemble pour une heure. On est bien. Bienvenue à toutes et à tous dans le Book Club. Bonjour Jennifer Tamas.
8: Bonjour Marie Richeux.
5: Barbe bleue contre enquête, ce qui fait trembler les hommes, c'est le titre de votre livre. Il a paru aux éditions du Seuil. Bienvenue dans le Book Club. On est ravis de vous recevoir pour ce livre qui est dense, qui est riche, qu'on peut à la fois dévorer comme une contre enquête. Mais c'est vraiment, et je tiens à le dire, et on y reviendra, un travail d'universitaire, de chercheuse. Vous enseignez exceptionnellement à Princeton cette année, beaucoup aux États-Unis, mais vous enseignez la littérature et on sent ce profil de chercheuse et d'universitaire dans le texte que vous signez. Ici, on commence toujours par interroger nos invités sur leur lien à la lecture, ce qu'on appelle le questionnaire lecture, pour faire connaissance avec elles et avec eux. Et j'avais envie de revenir avec vous sur votre prime jeunesse, avant même que vous vous lanciez dans des études consacrées à la littérature. Vous racontez dans un entretien en 2023 à Diacritique combien votre arrivée dans un grand lycée parisien, Louis le Grand pour ne pas le citer, a été très violent, parce que peut-être il y avait une dissonance entre votre goût profond et sincère en fait pour la littérature et ce qu'attendait de vous l'institution scolaire et peut-être plus encore un grand lycée parisien de renom.
8: Oui, alors c'est intéressant de replonger dans ces souvenirs, mais ce que j'ai appris, et c'est peut-être aussi une leçon d'humilité, c'est-à-dire que la passion ne suffit pas à justifier des vocations et qu'en fait, on ne peut pas tout expliquer par « j'aime, je n'aime pas », on ne peut pas partir de l'affect pour finir à l'affect. Et en fait, ce que j'ai vite compris, c'est que la littérature, même si on croit comprendre un texte ou même s'il nous touche et qu'il nous enveloppe, en fait, il y a une scientificité du texte, il faut acquérir des outils méthodologiques, il faut se poser des questions et ça prend du temps, c'est un savoir qu'on acquiert petit à petit.
5: Mais c'est ça que vous avez trouvé violent en arrivant à Paris ?
8: Non, parce que je ne me suis pas du tout formulée de cette façon, parce que moi je voulais être littéraire, j'étais tombée amoureuse d'un texte en classe de 4e, c'était Tristan et Iseut, et j'étais rentrée à la maison, j'avais appelé ma mère, je lui avais dit « moi je veux être prof de français, ça me plaît trop », elle m'avait dit « non, tu feras des maths pour canaliser tes émotions ». Il n'y a rien de mieux. Et ce que j'ai trouvé violent à Louis le Grand, c'était de me dire, bon, je suis peut-être pas très bonne en maths, ce qui était important là-bas, pas très bonne en physique, mais je suis bonne en français. Et l'expérience m'a montré que c'était un lycée où on avait des mauvaises notes partout, en tout cas moi. Et je comprenais plus rien, j'avais plus de repères. Et c'était ça, c'était de se sentir accueillie nulle part. Il n'y avait aucune rive à laquelle je pouvais me rattacher. Et donc, il a fallu tout réapprendre.
5: Mais ça ne vous a pas découragé? Ça veut dire aussi que la passion pour la littérature et le coup de foudre pour Tristan et Iseut, et plus généralement pour les lettres, c'était un vrai coup de foudre?
8: Ouais, ça a résisté en fait. C'est vrai que ça a résisté, mais c'est vrai que je savais pas écrire, je connaissais pas les codes, je savais pas qu'il ne fallait pas dire je. Enfin, c'est quelque chose qu'on apprend beaucoup en France et
5: Comment ça a changé, paraît-il?
8: Ah ouais, en tout cas, le fait d'avoir traversé un océan, là, ça m'a fait du bien parce que je peux dire je maintenant et c'est un peu le luxe que je me permets maintenant, c'est d'assumer mon jeu, de partir d'un jeu situé, de dire d'où je pars, où je vais et de partir peut-être de la sensation, quitte à essayer d'élaborer. Et en tout cas, c'est ce vécu et le fait d'être décalée et d'avoir été mauvaise élève quelque part, ça, je pense que ça me permet d'être une bonne professeure puisque je pars du vécu des étudiants, des étudiantes pour construire avec eux le savoir.
9: Votre bibliothèque, elle est vaste. Jennifer Tamas, on le voit en vous lisant, vous convoquez énormément d'autres textes que Barbe Bleue de Charles Perrault. Il y a vraiment des textes théoriques, il y a toute l'histoire de la littérature française et vous remontez loin. Il y a aussi des textes très contemporains, puisque vous parlez de traverser l'océan. Vous mentionnez dans votre histoire de lectrice le choc qu'a été pour vous le mouvement MeToo, que être aux États-Unis, être bousculé par l'irruption de femmes qui racontent leurs agressions sexuelles et qui, une par une, vont dire « moi aussi, me too », vous dites bah, « ça, c'est non seulement une frontière, bien sûr, dans votre vie de femme, de citoyenne, mais aussi dans votre vie de lectrice. De quelle manière ?»
8: Oui, alors c'est-à-dire que ce qui m'avait intéressée, c'était que le vécu de ces femmes trouvait le moyen de s'exprimer en partant du cinéma, d'ailleurs, et des actrices. Moi, je travaillais beaucoup sur Racine, donc la question des actrices, ça m'intéressait aussi. Mais en fait, après, chacune et chacun a peut-être pu se positionner par rapport à son cœur de métier. Et moi, je n'ai pas voulu du tout parler de moi, mais j'ai voulu partir de la façon d'enseigner et de ce que nous disait la littérature, et notamment les autrices, pour revisiter ce mouvement, comprendre d'où il partait, et puis aussi peut-être questionner des mouvements littéraires comme la galanterie par exemple, qui avait peut-être été un peu galvaudé, et c'est ça qui m'a tenu à cœur.
9: Est-ce que vous avez lu d'autres choses? Est-ce que cette révolution-là, féministe, on va dire ce renouveau de révolution féministe avec MeToo, a bougé vos lectures?
8: Oui, bah, j'ai été évidemment emportée par Vanessa Springora, par Camille Kouchner, par toutes ces femmes qui partaient d'elles-mêmes, mais qui permettaient aussi de repenser aussi la question des mémoires, de la littérature. Et puis, ce qui m'a intéressée aussi, c'est de quelle façon finalement le récit de soi et la littérature pouvaient retravailler ou réquestionner des questions qui tenaient au droit. Comment il y avait une porosité, si vous voulez, entre l'archive personnelle de ces femmes qui tiennent à leur intimité et le droit. Et vraiment, cette porosité entre l'authenticité du document et puis la littérature et la question juridique, c'est quelque chose qui m'a beaucoup saisie et dont on trouve trace dans cette enquête sur Barbe Bleue.
9: Absolument, parce que vous allez, par le détour, mais jamais lointain en fait, de la littérature, considérer le mariage et l'histoire de l'institution maritale, y compris du point de vue de son contrat et de ce que ça engage affectivement, du point de vue de la violence, du point de vue de la dépendance, et on y viendra, mais puisque je mentionne un Barbe Bleue. Est-ce qu'il y a des traces de lecture de contes dans votre enfance, dans votre adolescence? Est-ce que ça tient une place particulière?
8: Oui, bien sûr. J'ai été élevée avec des contes. J'avais une espèce de grand-oncle égyptien qui nous racontait avec son accent l'histoire du petit pousset qui me terrifiait.
9: Bah, tu m'étonnes.
8: Vraiment, et il en rajoutait 10 couches. Et je trouve que dans les contes surgit cette peur de l'abandon, cette peur de l'autre. Et ce qui a été quelque part une littérature qui a bercé notre enfance, mais qui, quand elle a été conçue, en tout cas je parle pour la période qui m'est chère, c'est-à-dire le XVIIe siècle, elle a été pensée non pas pour les enfants, mais pour les jeunes femmes sur le point de se marier.
9: Et donc, vous êtes grande lectrice de contes et vous devenez relectrice de contes, notamment pour cet essai-là. Si on prend votre bibliothèque d'aujourd'hui, Jennifer Tamas, on y trouve quoi?
8: Alors, le problème, c'est que je n'ai pas qu'une seule bibliothèque. Il y a des livres partout aux États-Unis, en Bretagne, chez mon père. Je déborde de livres. Et c'est vrai que, bon, il y a évidemment la littérature du XVIIe siècle, mais de la littérature aussi très récente, beaucoup de BD, de la philosophie et des contes de toutes sortes. Hein. Mon père est antillais, donc il y a aussi toute une littérature créole, Aimé Césaire. Il y a aussi Maryse Condé. Et puis, une littérature au gré des voyages, c'est vrai qu'avec les enfants, maintenant, il y a aussi d'autres choses. Et c'est ce que je dis d'ailleurs toujours aux enfants, partout où vous irez, vous serez chez vous dans une bibliothèque.
9: Quand vous dites au passage que votre père est antillais, ce côté-là de la littérature, il vous a été aisément transmis?
8: Oui, bien sûr, parce que c'est quelque chose. Mon père, vraiment, c'est une des figures qui a compté dans la littérature, puisque il avait une petite tradition. Il allait le week-end au marché Opus à Clignancourt, à la porte de Saint-Ouen, et il nous ramenait des livres qui se sont agglutinés sur une étagère les uns après les autres. Puis ensuite, il les couvrait de papier livre, et donc vraiment, le salon de mes parents, c'était une espèce de tour de Babel avec ses livres qui s'accumulaient. Et puis il marquait notre nom et notre date de naissance, et puis un jour mes enfants liront ça.
9: C'est beau.
8: Ouais, c'est très beau.
9: On va évoquer votre livre à vous, Jennifer Tamas, Barbe bleue, contre-enquête qui fait trembler les hommes, qui est apparu aux éditions du Seuil. Mais on va le faire juste après cette chanson de Camille. Elle s'appelle Le Banquet. Elle avait paru sur l'album qui s'appelle Il Over You. Et dans cette chanson, c'est une femme qui fait alliance avec les ex-amours de son dernier amant, en suggérant qu'elle pourrait toutes se réunir autour d'un grand banquet pour, pourquoi pas, le manger tout entier. Cet ancien amant qui s'était révélé particulièrement goujat. Et Camille avait été inspirée par une performance de l'artiste Sophie Kahl qui avait eu lieu à la Bibliothèque Nationale de France en 2008. Et elle avait invité, Sophie Kahl, une centaine de femmes à s'emparer d'une lettre de rupture qui se terminait par « Prenez soin de vous ». Et c'était une lettre qui restait en travers de la gorge. Et elle avait trouvé que ça la faisait énormément souffrir. Et elle avait donc invité 100 femmes ou un peu plus à prendre soin d'elle et de sa souffrance. Ça avait inspiré la chanteuse Camille.

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1: Un château, un cabinet, un époux monstrueux et une clé ensanglantée aujourd'hui dans votre book club. Le conte de Barbe Bleue, tel qu'il est écrit par Charles Perrault, paraît en 1697 dans le recueil Histoires ou contes du temps passé, qu'on connaît aussi sous le titre des contes de la Merlois. Vous proposez, Jennifer Tamas, de faire de l'histoire avec cette production imaginaire en posant qu'il s'agit là en fait d'une véritable archive encryptée de fiction pour l'institution maritale. En d'autres termes, lire le conte et d'autres textes qui s'y rapportent documenteraient ce que vous appelez la tragédie cachée du mariage. On parlait avec vous de ce livre Barbe Bleue contre-enquête, ce qui fait trembler les hommes, paru aux éditions du Seuil. Et peut-être pour commencer, pour que tout le monde ait des bons souvenirs, mais aussi des souvenirs plus que des souvenirs, peut-être une présence précise du texte avant qu'on se lance dans son analyse. Rappelons, Jennifer Tamas, l'argument du titre, l'argument de ce conte. Comment ça commence, Barbe Bleue ?
2: C'est l'histoire d'un homme qui dégoûte les femmes à cause de sa barbe bleue, évidemment, mais aussi parce qu'il a eu déjà plusieurs femmes et qu'on ne savait ce qu'elles étaient devenues. Donc c'est l'histoire de femmes qui disparaissent. Il propose à sa voisine, une dame de qualité, de lui donner l'une de ses deux filles, et personne n'en veut. Mais finalement, le dégoût de l'une de ses filles se mue en fascination et tout alla si bien qu'il se marie et qu'elle trouve même qu'il n'est plus, sa barbe n'est plus si bleue et que c'est un, je cite, fort honnête homme. Et donc ils vivent ensemble et au bout de quelques jours il lui montre ses richesses, sa maison, etc. Et puis il lui dit, écoute, je dois partir pour affaires, tu peux faire exactement ce que tu veux, inviter qui tu voudras, mais il y a une chose que je t'interdis, c'est d'aller dans le tout petit cabinet dont il lui montre l'emplacement et il lui donne la clé. Évidemment, elle y va. Elle franchit le seuil, elle découvre dans une flaque de sang, ou plus précisément dans du sang coagulé, le reflet de plusieurs cadavres de femmes accrochées à des crocs de bouchers. Hein, et puis elle laisse tomber la clé qui se tâche et qu'elle n'arrive pas, dont elle n'arrive pas à effacer le sang. Et quand Barbe Bleue rentre, elle n'a pas besoin de parler, il comprend qu'elle a désobéi et il lui dit « Tu as voulu voir ce que je cachais, tu vas trouver ta place auprès de ces femmes mortes » et il tente de la tuer, mais miracle dans cette version, ses deux frères arrivent et tuent Barbe Bleue par derrière et sauvent la jeune fille qui devient veuve et qui hérite de toute la richesse de Barbe Bleue.
1: Vous mentionnez bien dans cette version, parce qu'une partie de votre travail, c'est aussi de montrer l'histoire littéraire de ce conte-là. J'ai précisé tel qu'il est écrit par Charles Perrault à ce moment-là. Mais c'est quoi cette figure de Barbe Bleue? Comment est-ce qu'elle se promène? Alors, sans venir trop dans les questions contemporaines, on y viendra. Mais sinon, comment on la voit circuler?
2: Alors, Perrault construit une sorte de patchwork, c'est-à-dire qu'il tisse son récit de plusieurs éléments de récit qu'il emprunte au folklore, à plusieurs autres versions. Anne, ma sœur Anne, ne vois-tu rien venir? Ça, c'est du Virgile. La figure de cet époux monstrueux, elle existe. La barbe bleue, elle existe aussi dans l'Antiquité. Donc, il emprunte plusieurs motifs qu'il coud ensemble pour nous raconter une autre histoire. Et donc, on n'y voit rien si on ne sait pas un petit peu d'où sont les sources. Mmh. Et ce qui est très intéressant, c'est qu'on ne comprend rien à l'histoire non plus si on n'a pas en tête les autres contes de Perrault. Son autre production, par exemple, quand il écrit une apologie des femmes, alors il faut se demander ce que c'est que cette apologie des femmes, et surtout le dialogue qu'il entretient avec des dizaines d'autres contes de fées écrits par des femmes, des conteuses, Madame d'Aulnoy, Madame de Murat, Mademoiselle l'Héritier, etc. Et c'est des réponses de texte à texte.
1: Ce sont des réponses au sens où il les lit, cela l'intéresse, cela l'interpelle ou le choque éventuellement, et il veut faire une réponse contre.
2: Alors, il y a des débats d'idées, des débats culturels, mais par exemple, un autre exemple, hein, si vous voyez le petit chaperon rouge, quand il parle de ce loup qui va dans les ruelles et qui parle aux jeunes filles, etc., c'est vraiment un coup de griffe fait aux précieuses et aux femmes qui reçoivent dans leur salon des hommes à qui elles prêtent l'oreille. Donc, c'est ça qui est intéressant, c'est de voir derrière ces contes qui ont l'air tellement simple et limpide qu'en fait, il y a des débats culturels, des rivalités littéraires, des enjeux qui concernent la question du mariage, du choix des jeunes femmes et du choix des maris.
1: Vous mentionnez aussi une barbe bleue qui se conclurait dans un premier temps par la curiosité punie. Pendant très longtemps, Jennifer Thomas, ce conte, il est lu comme « tu as trop voulu savoir, tu as trop voulu voir, tu as poussé la porte d'un cabinet qui t'était interdit et tu le payes ». Est-ce qu'on pourrait dire que c'est la lecture majoritaire qui est faite de Barbe bleue ?
2: Alors, tout simplement, c'est la première morale de Perrault. Il y a une espèce de décrochage ou alors de contresens presque, on a l'impression, puisque si la jeune fille a été curieuse, en l'occurrence, c'est ce qui lui a permis de mettre fin au féminicide, de débusquer son mari et d'arrêter les meurtres. Or, première morale, il y a une sorte d'inversion de la faute, c'est-à-dire le coupable ou la coupable, c'est celle qui a voulu savoir. Donc, on a une inversion de la faute en disant c'est les femmes curieuses sont des femmes dangereuses et elles y trouvent la mort. Ce qui est un peu difficile à comprendre. La deuxième morale qu'il ajoute 2 ans plus tard, en 1697, c'est de dire « je vous parle de ce conte, mais c'est un conte du temps passé. Ça n'existe plus, des maris aussi monstrueux. » En 1697, rien ne va plus, c'est les femmes qui ont le pouvoir. On ne sait qui des deux est le maître, nous dit Perrault. C'est un conte du temps passé, il n'existe plus d'époux monstrueux.
1: Et on y viendra à cette question de on ne sait qui des deux est le maître, parce que vous consacrez de nombreuses pages à la question du pouvoir, de la domination, à la manière dont ça circule, y compris en convoquant des planches, des illustrations, des gravures. Alors on va rentrer dans le texte en entendant un premier extrait du conte de Perrault et on va se concentrer sur ce cabinet.
3: Le mariage se conclut. Au bout d'un mois, la Barbe bleue dit à sa femme qu'il était obligé de faire un voyage en province, de 6 semaines au moins, pour une affaire de conséquence. Qu'il la priait de se bien divertir pendant son absence, qu'elle fît venir ses bonnes amies, qu'elle les mena à la campagne si elle voulait, que partout elle fît bonne chère. « Voilà, dit-il, les clés des 2 grands garde-meubles. Voilà celle de la vaisselle d'or et d'argent, qui ne sert pas tous les jours. » Voilà celle de mes coffres forts, où est mon or et mon argent, celle des cassettes, où sont mes pierreries, et voilà le passe-partout de tous les appartements. Pour cette petite clé-ci, c'est la clé du cabinet au bout de la grande galerie de l'appartement bas. Ouvrez tout, allez partout, mais pour ce petit cabinet, je vous défends d'y entrer, et je vous le défends de telle sorte que s'il vous arrive de l'ouvrir, il n'y a rien que vous ne deviez attendre de ma colère. Elle promit d'observer exactement tout ce qui lui venait d'être ordonné, et lui, après l'avoir embrassé, il monte dans son carrosse et part pour son voyage. Les voisines et les bonnes amies n'attendirent pas qu'on les envoyât quérir pour aller chercher la jeune mariée, tant elles avaient d'impatience de voir toutes les richesses de sa maison, n'ayant osé y venir pendant que le mari y était, à cause de sa barbe bleue qui leur faisait peur. Les voilà aussitôt à parcourir les chambres, les cabinets, les garde-robes, toutes plus belles et plus riches les unes que les autres. Elles montèrent ensuite aux garde-meubles, où elles ne pouvaient assez admirer le nombre et la beauté des tapisseries, des lits, des sofas, des cabinets, des guéridons, des tables et des miroirs où l'on se voyait depuis les pieds jusqu'à la tête, et dont les bordures, les unes de glace, les autres d'argent et de vermeil doré, étaient les plus belles et les plus magnifiques qu'on eût jamais vues. Elles ne cessaient d'exagérer et d'envier le bonheur de leur amie, qui cependant ne se divertissait point à voir toutes ces richesses à cause de l'impatience qu'elle avait d'aller ouvrir le cabinet de l'appartement bas. Elle fut si pressée de sa curiosité que, sans considérer qu'il était malhonnête de quitter sa compagnie, elle y descendit par un petit escalier dérobé et avec tant de précipitation qu'elle pensa se rompre le cou 2 ou 3 fois. Étant arrivée à la porte du cabinet, elle s'y arrêta quelque temps, songeant à la défense que son mari lui avait faite et considérant qu'il pourrait lui arriver malheur d'avoir été désobéissante. Mais la tentation était si forte qu'elle ne put la surmonter. Elle prit donc la petite clé et ouvrit, en tremblant, la porte du cabinet.

0: Un extrait donc du conte de Barbe Bleue de Charles Perrault, Jennifer Tamas, à qui vous consacrez un essai, contre-enquête, aussi l'idée de réouvrir, peut-être de relire plus précisément, et c'est pour ça qu'on voulait faire entendre le texte. Avant qu'on en vienne à ce cabinet, à qui vous consacrez quasiment deux chapitres au moins, un qui s'appelle Le petit cabinet caché s'est montré, puis celui d'après sur la séquestration, curiosité qui sauve, curiosité qui tue, il y a toute cette descente finalement, où il y a l'énumération des possessions de Barbe Bleue. C'est-à-dire que non seulement il l'a séduit en lui parlant de tout ce qu'il possédait, mais ensuite, sur le trajet qui la mène au cabinet, elle se refait encore une sorte de tourbillon de toutes les possessions matérielles de Barbe Bleue. Ça sert à quoi dans le conte? Ça a quoi comme fonction ce moment-là? C'est presque une... Moi, j'avais l'impression d'être aussi dans une sorte de dessin animé de Walt Disney. Vous voyez ou pas où ça tourne d'objets, d'escaliers, de teintures, de tissus?
1: Bah, en fait, la répétition du mot « voilà », voilà, on oublie un peu que c'est l'impératif « voit » et puis l'adverbe « là », « regarde ». Regarde tout ce que j'ai. Donc, il décline toutes ses possessions comme pour l'étourdir et en même temps pour saturer l'espace de tout ce qui peut s'offrir à son regard. C'est vraiment un conte qui joue sur le sens de la vue, ne serait-ce que par cette barbe bleue, ne serait-ce que parce que, en fait, à peine est-il parti que les amis débarquent. Donc, elles veulent aussi voir et regarder. D'ailleurs, il y a aussi le miroir. Des miroirs en pied au XVIIe siècle, ça coûte très très cher, ce type de miroir, de pouvoir se voir dans la totalité du corps. Donc, il y a cette espèce de saturation, comme si il lui dit, mais tu as tout pour être heureuse, sauf une seule chose. Et elle ne pense qu'à ça, en fait. Et il y a quelque chose ici qui est vraiment puissant dans le conte de Perrault, c'est de réveiller chez l'autre un désir, donc en suscitant le manque, n'est-ce pas, en lui disant « il y a quelque chose que je t'interdis hein, », donc par cette interdiction, en même temps « désir », il faut que tu désires, « désire-moi », mais ne désire pas. Donc il y a une sorte d'injonction paradoxale.
0: Parce que si tu désires, il y aura malheur, il y a le mot
1: c'est
0: malheur.
1: Ça. Et c'est ce qui est très fort aussi dans le conte de Perrault, c'est que, et on trouve ça dans les féminicides, c'est la chronique d'une mort annoncée. Il la prévient, il la menace, il lui dit « tu es une femme avertie ». Tu as la liberté d'être heureuse ou de ne pas l'être.
0: Et avant même qu'il ne l'avertisse, il y a une rumeur sur cet homme. C'est-à-dire que c'est su, ça circule, c'est un homme qui fait peur. Vous consacrez aussi des pages au dégoût qu'il inspire. Donc il y a une forme de mauvaise réputation qui n'empêche pas cette femme d'aller vers ce qui, très possiblement, va la condamner, va la violenter, va lui faire mal. Et alors vous dites, il n'est pas question là de mettre la femme en culpabilité. C'est pas la faute de la femme, c'est une partie du piège.
1: En fait, c'est la première énigme. La première énigme, chaque chapitre est construit sur une énigme, sur un problème. Comment ça se fait qu'elle est dégoûtée? C'est le premier réflexe, hein, ce qui l'est dégoûtée encore. Les deux jeunes filles sont dégoûtées, les deux sœurs. Comment ça se fait que finalement elle y va? Et ça, c'est vraiment une spécificité de Perrault, parce que, comme je vous l'ai dit, il y a plein de versions de Barbe Bleue dans certaines versions, chez les frères Grimm, par exemple, ou même avant. L'ogre est un kidnappeur, par exemple. Dans d'autres versions, l'homme échange de l'argent à un père qui lui vend sa fille. Donc, il y a plusieurs contrats. Ici, chez Perrault, il y a de l'ordre, quelque chose de l'ordre de la fascination-répulsion, ou répulsion-fascination. Et c'est ça qui est la première énigme. Pourquoi elle y va? Qu'est-ce qui fait qu'elle surmonte son dégoût? C'est vraiment l'objet du premier chapitre.
0: Et vous dites même que ça ne s'arrête pas à surmonter le dégoût, c'est la transmutation de ce dégoût en désir.
1: En désir, c'est ça, puisqu'elle finit par, je cite, « penser que ce fut un honnête homme ». L'honnête homme au XVIIe siècle, c'est vraiment...
0: L'honnête plus ultra.
1: Oui, c'est ça, c'est l'idéal galant, etc. Donc comment ça se fait que cette répulsion, ce dégoût, ce bleu, et cette rumeur, comme vous dites, de femmes disparues dont on ne savait ce qu'elles étaient devenues, se mue en « oh, tout alla si bien qu'ils se marièrent et qu'elles pensaient que ce fut un fort honnête homme ». Avec vraiment l'ironie de Perrault, le fort honnête homme. Vous voyez, cet intensif-là qui nous fait douter.
0: Mais en plus, on peut douter de tout, Jennifer Tamas, parce que vous montrez beaucoup de retournements, beaucoup de choses qui presque peuvent s'entendre à l'inverse de la manière dont elles sont dites. Par exemple, puisqu'on écoutait dans la voix de Mathilde Wagman l'extrait où il est question du cabinet, on pourrait considérer que finalement, c'est la femme qui ouvre le cabinet, avec toutes les comparaisons qui ont été faites, avec la défloration, avec la comparaison de la clé et du pénis, la pénétration, le... Finalement, là, c'est la femme qui le fait. Personne ne la force à ouvrir. Au contraire, elle est défendue. Et vous vous dites non. En fait, le cabinet, c'est un piège. Le cabinet, ça va être le lieu de son enfermement. Peut-être même que toute cette interdiction n'a pour but que de la finalement tenir prisonnière. Est-ce que vous pouvez détailler justement ce retournement que vous faites du cabinet comme étant non pas le lieu de la curiosité de la femme, mais son futur lieu d'enfermement?
1: Ce cabinet, c'est l'objet du deuxième chapitre, c'est-à-dire de savoir, la deuxième énigme, c'est comment ça se fait que cet homme qui tue des femmes va garder les corps? Pourquoi ne pas se débarrasser des preuves qui l'incriminent? C'est quand même une question qui est d'une actualité folle quand on y pense. On pense par exemple à l'affaire Pellicot, il garde les vidéos des sévices qu'il inflige à sa femme. On pense à Epstein qui truffe ses maisons de caméras cachées dont on peut visionner des vidéos. Qu'est-ce qui fait qu'un criminel va garder ses crimes sous la main et donner la clé? Donc la deuxième question, c'est qu'est-ce que c'est que ce cabinet au XVIIe siècle? Le cabinet, c'est, quand on regarde le dictionnaire de Furtière, on peut voir qu'il y a plusieurs sens. Ça peut être un cabinet de travail, cabinet d'études, un petit meuble. Ça peut être aussi un cabinet de curiosité, c'est-à-dire le lieu où l'on consigne des trésors, des reliques, des souvenirs de voyage. Et donc, l'inviter à ne pas y aller, tout en lui remettant les clés et en lui disant où c'est. Ça encore, c'est une invention de Perrault. Par exemple, dans d'autres versions, la jeune fille erre dans le château, il y a une centaine de pièces, et pendant tout le temps où Barbe Bleue perfide, elle cherche, elle ne sait pas où se trouve le cabinet. Et donc, c'est vrai que la première morale nous dit, attention, la femme est curieuse. Et il y a ce stigmate de la curiosité qui nous est très connu. On pense à Ève et le fruit défendu, on pense à Psyché. La femme curieuse, c'est un topos, on pense à Pandore, il y en a plein. Mais si on accepte...
0: Et encore plus que curieuse, vous notez le fameux désir de savoir, la volonté de savoir.
1: Bah alors c'est ça, c'est-à-dire, est-ce que finalement, cette curiosité des femmes, ce stigmate-là, c'est pas un écran de fumée? Est-ce que c'est pas un épouvantail? Est-ce que finalement, ce qu'on veut nous cacher peut-être, et qu'on ne voit pas alors que c'est là, c'est la curiosité mortifère de cet homme qui garde des femmes exposées, rangées dans un cabinet, qui les regarde et qui veut regarder sa femme voir. C'est-à-dire, il y a tout un travail sur les verbes de la vue dans ce conte où quand il revient, il la regarde et il la voit coupable et ensuite il la regarde avec sa clé. Il veut voir qu'elle a vu.
0: Oui, c'est toute l'idée que tout ce qui pouvait paraître caché, dissimulé à la vue, derrière la porte et derrière la serrure, en fait, c'est montré. Ce que vous dites, Jennifer Tamas, c'est cacher, c'est montré, avec tout ce jeu d'inversion qui existe dans ce conte de Perrault. Vous mentionnez des affaires très récentes et très contemporaines, et à plusieurs reprises dans votre livre, vous faites l'écho, voire des comparaisons avec des figures contemporaines, des époux monstrueux. On va écouter une chercheuse, contemporaine elle aussi, c'est Christelle Tarot. Elle a consacré une somme de recherche au féminicide. Ici, on l'entend dans la série documentaire signée Ovidie, diffusée en 2023 sur France Culture.
2: Pendant très très longtemps, on a considéré finalement que le meurtre d'une femme parce qu'elle est une femme dans un contexte intime, c'était quelque chose qui relevait plus du crime passionnel, par exemple. Alors que, soyons clairs, il n'y a ni passion ni amour à tuer une femme simplement parce qu'elle est une femme. Dans presque toutes les sociétés, à toutes les époques, en fait, les femmes ne se sont pas appartenues. Elles ont d'abord été des extensions, des possessions, voire des propriétés. Et donc le fait qu'elles ne s'appartiennent pas, qu'elles aient été toujours pensées comme des extensions des hommes, de leur famille d'abord, mais aussi de leur communauté ou des pays dans lesquels elles vivent, a conduit en fait à des formes d'appropriation qui sont extrêmement importantes. Et ça, c'est complètement essentiel pour comprendre en fait que le fémicide, vraiment le fait de tuer une femme parce qu'elle est une femme dans un contexte privé et domestique, est un crime de propriétaire.
0: On entend la voix de Christelle Tarot, autrice de Féminicide, une histoire mondiale parue aux éditions de La Découverte en 2022. Quel est le rapport entre votre étude du conte de Charles Perrault, Barbe Bleue, Jennifer Tamas, et toutes les récentes études en France, aux États-Unis et ailleurs sur ce crime particulier de tuer quelqu'un parce que c'est une femme.
1: Alors je me suis posé la question méthodologique de savoir si je pouvais parler de féminicide en parlant d'un conte du XVIIe siècle. Et j'ai convoqué une historienne très forte et très utile pour penser le concept d'anachronisme contrôlé, c'est Nicole Laureau, oui, qui nous explique qu'on part du présent, que le présent suscite un trouble en nous qui nous permet de poser au passé des questions sans pour autant dire que c'est la même chose. Et effectivement, ce n'est pas la même chose, puisqu'au XVIIe siècle, dans le droit, un homme a le droit de tuer sa femme, par exemple, si il la surprend en flagrant délit, en train de le tromper dans le lit conjugal.
0: Et en même temps, ça fait directement écho à ce que vient de dire Christelle Tarot en parlant du crime de féminicide comme un crime de propriété, propriétaire.
1: Un crime de propriétaire, mais effectivement, puisque les femmes sont échangées avec des dots, le père remet à un mari sa fille avec une dot, etc. Mais la question de la propriété et de la possession, c'est vraiment au cœur de Barbe Bleue. Par exemple, l'une des questions que pose le comte, c'est d'où vient ces richesses ? Est-ce que ça vient de ses parents ? Mais qui sont ses parents ?
0: Qui sont ses enfants ? Pourquoi n'a-t-il pas de descendants ?
1: Ben c'est ça. En amont et en aval, Barbe Bleue est un marginal. On ne sait pas d'où il vient, on ne sait pas où il va. Il a eu plusieurs femmes, mais aucun enfant. Et ça, c'est une des énigmes que je traite dans l'un des chapitres. Qu'est-ce qui fait qu'il n'a pas eu d'enfant ?
0: Avec la peur de l'impuissance, marginalité dans la marginalité, puisque c'est au cœur du pouvoir menacé, qui est un autre sujet que vous traitez. Mais peut-être on reste un instant sur la question du féminicide, parce que vous dites finalement, faire de l'histoire avec Barbe Bleue, c'est considérer que des productions imaginaires sont de véritables archives, des archives de l'institution maritale. Que finalement, si on veut faire de l'histoire, pour reprendre aussi ce que dit l'historien Michel Pastoureau, il ne faut pas faire de séparation trop sévère entre ce qui relèverait de la réalité historique et des productions imaginaires. Donc très bien, prenons Barbe Bleue comme un document, en fait, sur la condition féminine et l'institution maritale de cette époque du XVIIe, début du XVIIIe. Et alors, partant de là, en quoi est-ce que Barbe Bleue peut devenir là aussi une façon de documenter anachroniquement l'anachronique notion du féminicide ?
1: Alors, je suis partie d'un symptôme un petit peu, vous voyez, comme Freud qui part d'un symptôme et qui dit « Ah, c'est bizarre, dans mon cabinet, les femmes se succèdent, elles disent toutes qu'elles ont subi des violences, des viols. Est-ce que le viol est un fantasme ?» Au bout d'un moment, c'est ce que dit Freud. Il dit « Bah, peut-être que c'est qu'un fantasme. » Et moi, je pars du raisonnement inverse. Dans la dernière décennie du XVIIe siècle, sans arrêt, il y a des femmes qui racontent des histoires, des poux monstrueux, des poux horribles,
0: des
1: violences. Des conteuses,
0: cette fois-ci, des écrivaines.
1: Des écrivaines. Mmh. Donc, on a retenu aujourd'hui Barbe Bleue de Perrault. Mais en fait, il y a des dizaines de maris monstrueux et qui sont sous la plume de femmes. Et du coup, ma question, ça a été « Mais est-ce que cette éruption des poux monstrueux qu'on trouve évidemment dans le folklore auparavant, mais dont les femmes s'emparent, est-ce qu'elle ne dit pas quelque chose de nos sociétés ? Est-ce qu'on ne pourrait pas considérer que finalement, les contes de fées font partie des archives de nos rêves, de l'imaginaire nuptial ? Puisqu'en fait, souvent, dans ces contes, tout commence par le mariage et on enquête sur ce qui se passe derrière la porte, une fois que les invités sont partis, que la fête est finie et que la conjugalité commence. À une époque, on ne se choisit pas, on ne se connaît pas et on nous met dans un lit et c'est la nuit de noces. Et les femmes n'ont aucune éducation sexuelle, elles ne savent pas ce qui les attend. Et chez les conteuses, c'est comment ces hommes qui vont les pénétrer vont les tuer les unes après les autres. Et donc du coup, j'ai voulu aller regarder dans les archives, les registres d'écrou, voulu chercher dans la vie de ces femmes. Et là, je me suis rendu compte finalement qu'il y a un silence des archives. Et les archives sont consignées par des hommes. On a une partie de l'histoire que les hommes nous racontent. Et que peut-être que la littérature offre quelque part une façon de combler le silence des archives. Et qu'il y a une porosité, un continuum entre ce que nous racontent ces histoires, cette société, et ce que nous racontent les archives. De même que les historiens du futur qui regarderont MeToo vont aussi aller regarder la production littéraire de notre époque pour comprendre ce que c'est que MeToo.
0: Justement, dans les archives, vous en mentionnez dans votre livre. Alors, je parlais de gravures. Il y a des archives que vous sortez des archives judiciaires. Vous parlez des archives d'écrou. Et puis, vous mentionnez une archive en particulier, trouvée par une archiviste en particulier, Arlette Farge. C'est un manuscrit anonyme. On en écoute la lecture.

Un manuscrit anonyme du XVIIIe siècle, issu des archives de la Bastille. L'auteur s'adresse à une femme qui est sur le point de se marier. Et prenant le contre-pied des messages traditionnels de félicitations, il la prévient de tout ce qu'elle va y perdre. Belle Angélique, les anges ne se marient point. Vous allez perdre ce bel engouement, cet air galant et ce tour admirable qui charme justement tout le monde. Les plaisantes imaginations et toutes les jolies bagatelles de la galanterie sont des traits d'esprit que tout le monde admire dans une fille. Et dans une femme, ce sont des tours de coquetterie qu'un mari ne peut souffrir. Que vous sert-il d'avoir cultivé votre esprit par la lecture des beaux livres et par la conversation si vous allez perdre ces belles idées par une foule de soucis et on ne vous entendra plus parler que de vos enfants ? Le mariage est un torrent qui arrache la fleur de la beauté. C'est un rebelle, c'est un monstre qui déchire les lettres de faveur que la nature vous a données. Le mariage exerce la tyrannie sur la beauté, et ce qui doit faire trembler les dames, c'est la perte de la liberté qu'elles font dans le mariage. Comme elles sont naturellement portées à commander et impatientes de toutes sortes de joues et de servitudes, elles doivent considérer qu'elles s'engagent à être esclaves toute leur vie. »

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1: Et un book club consacré aujourd'hui à la relecture que vous proposez du conte de Charles Perrault, Jennifer Tamas, Barbe Bleue, contre-enquête, ce qui fait trembler les hommes. Et justement, on entend dans cette archive-là d'un manuscrit anonyme du XVIIIe siècle, l'inversion là encore, puisque les femmes y sont prévenues de ce qui doit les faire trembler, en voyant arriver le mariage qui va les réduire en esclavage et supprimer tout ce qu'elles ont emmagasiné d'esprit, de lecture, d'intelligence, de joie. Ça donne très envie de se marier au passage. Pourquoi est-ce que vous avez attrapé cette phrase-là, ce qui doit faire trembler les dames, pour en faire le sous-titre de votre livre? Et qu'est-ce qui fait trembler les hommes, selon vous, dans votre lecture de Barbe Bleue?
2: Ce que je trouve extraordinaire dans ce document d'archives, et j'adore le travail d'Arlette Farge, vraiment, elle m'a beaucoup nourrie pour penser, puis pour oser aller franchir les archives. Ce que j'adore, c'est qu'on lit en creux la projection, en
1: le
2: fait.
1: Le programme, en fait.
2: Mais on lit en creux la peur des hommes. C'est-à-dire, qu'est-ce qui fait trembler? C'est-à-dire, il nous peint aussi le futur jaloux, le mari qui a peur de se faire dominer par sa femme. Et en fait, c'est ça qui est fort dans la morale de Perrault, la première, hein, c'est que on projette chez l'autre ses propres failles, ses propres terreurs. Et donc, par exemple, curiosité de la femme, de dénoncer la curiosité de la femme, ça permet de ne pas regarder la curiosité, la pulsion scopique, la curiosité des hommes. Donc, en fait,
1: rappelle la moralité numéro 1. Oui. La curiosité, malgré tous ses attraits, coûte souvent bien des regrets. On en voit tous les jours mille exemples paraître. Ce n'est, n'en déplaise au sexe, un plaisir bien léger. N'en déplaise au sexe. Dès qu'on le prend, il cesse d'être, et toujours... Il coûte trop cher. Ça, c'est la première morale.
2: Voilà, c'est ça. Et donc, ce qui m'a intéressée, c'était de passer outre cet écran de fumée et d'aller regarder la curiosité des hommes. Et qu'est-ce qu'il y a derrière cet écran de curiosité? Puisque finalement, si on reprend la série à zéro, qu'est-ce qui fait que Barbe Bleue a interdit l'entrée du cabinet à sa première femme? Qu'est-ce qu'elle a pu découvrir qui lui déplaisait tant? Parce que c'est ça la question.
1: À la première assassinée.
2: Oui, c'est-à-dire que moi je m'intéresse vraiment à faire une autopsie de l'institution du mariage, ses rituels, sa symbolique, etc. Et puis la question de la conjugalité, de la vie à deux et du secret. Qu'est-ce qu'on fait du secret de l'autre? Est-ce qu'il faut tout se dire dans la vie à deux, etc. Et donc il y a beaucoup de continuateurs du conte qui reprennent, qui réécrivent et qui disent « Mais enfin, Barbe Bleue a le droit d'avoir son jardin secret, on a le droit de cacher. » Et quelque part, elle a exagéré quelque part de vouloir en savoir trop. Mais si c'était la question du secret, il n'y avait rien dans le cabinet au départ. Donc c'était peut-être pas ça le secret. Est-ce que c'est pas une question de pouvoir? C'est-à-dire le pouvoir de se faire obéir et d'interdire et de voir si l'autre va s'exécuter.
1: De pouvoir, de puissance ou d'impuissance, parce que vous en faites aussi l'hypothèse, Jennifer Tamas, peut-être ce que devine cette première amante, amoureuse ou épouse de Barbe Bleue en passant le cabinet, si on reprend la métaphore aussi de la serrure, de l'ouverture de la porte comme un moment de l'acte sexuel, c'est qu'il n'a pas autant de pouvoir ou de puissance, y compris sexuel, que ce qu'il pouvait prétendre avec toutes ses possessions, avec tout ce qu'il déployait, et vous faites une belle démonstration sur la question de l'exercice du pouvoir qui porte toujours en lui la crainte de se le voir retirer, la crainte qu'un jour ce pouvoir disparaisse, que finalement le pouvoir est inquiet lui-même.
2: C'est ça, derrière le pouvoir, il y a toujours une nostalgie du pouvoir. C'est-à-dire que on peut se dire, oh oui, dans le couple, il y a un rapport de pouvoir et les hommes ont peur que les femmes le leur prennent. Et d'ailleurs, c'est ce qu'on entend dans la société d'aujourd'hui. Les femmes acquièrent de nouveaux droits.
1: Mais aussi dans celle du 18e, puisque vous reportez des gravures où c'est clairement mis en scène.
2: Voilà. Donc, on a peur que le pouvoir se fasse remplacer par un autre pouvoir. Mais peut-être que la question, finalement, c'est la faiblesse du pouvoir. C'est-à-dire que le pouvoir se construit toujours, à mon avis, à travers la nostalgie d'un pouvoir plus grand. C'était mieux avant, on entend dire. Et c'est un petit peu ce que dit Perrault à la fin. Enfin, ce conte nous parle du temps passé, ça n'existe plus. Des maris monstrueux, il n'y a plus d'hommes jaloux, ça n'existe plus qu'ils aient cette force. C'est autre chose, les femmes ont pris le pouvoir. Et donc c'est ça, c'est une interrogation sur Qu'est-ce que devient le pouvoir quand une femme investit les lieux, enquête, puisque les femmes sont réduites à rester à l'intérieur? Qu'est-ce qui se passe aussi, puisque les hommes ont peut-être peur du mariage, mais en tout cas, ils ont peut-être aussi encore plus peur que les femmes restent seules. Et cette question du pouvoir, elle est vraiment, à mon avis, au cœur de ce conte.
1: On va écouter la voix de Mathis, auditeur du Book Club. Il a lu votre essai et il vous pose une question, une équation, un choix. Pas facile, vous allez voir.
3: Bonjour le Book Club, bonjour Jennifer Tamas. J'ai lu Barbe Bleue contre enquête. Et alors moi, j'avais une question plus particulière autour du sujet des incels, qui fait l'objet d'un petit intermède au sein du texte et avec lequel vous mettez en lien justement des œuvres plus contemporaines avec Barbe Bleue. Ma question c'est, est-ce qu'il vaut mieux épouser un Barbe Bleue qui enchaîne les femmes et donc forcément s'en retrouver à un rôle très restreint, ou au contraire se retrouver à épouser un incel, qui plus est un berbe? Voilà, merci beaucoup pour votre réponse et bonne journée au Book Club.
1: Merci pour cette question caustique. Mathis, j'en profite pour dire que ce qu'on appelle incel, c'est ce que d'aucuns se désignent eux-mêmes comme des célibataires involontaires et qui justifient leur violence et leur révolte du fait qu'ils sont condamnés au célibat. C'est un peu un jeu tu préfères ceci ou tu préfères cela que vous propose Mathis, mais peut-être essayer de répondre, Jennifer Tamas.
2: Ni l'un ni l'autre, et puis surtout les incels se marient pas. Donc non, je pense que là c'est impossible de choisir, mais justement ce qui est intéressant c'est que le fonctionnement de Barbe Bleue par rapport aux incels, il y a quelque chose qui est similaire, c'est-à-dire que la peur des femmes va susciter une violence extrême, un débordement de violence.
1: Donc vous faites aussi l'hypothèse, avant qu'on parle du célibat, parce que puisque vous dites ni l'un ni l'autre, finalement, ça pose aussi la question d'une solitude choisie par les femmes, imposée ou choisie par les femmes. Mais vous faites aussi l'hypothèse que ce Barbe Bleue, au fond, il a tué les femmes, toutes ces femmes-là, et les a accrochées dans ce cabinet par peur de ce qu'elles pouvaient découvrir, de ce qu'elles étaient.
2: Alors, il y a cette peur, mais moi j'ai choisi la notion de tremblement. Au XVIIe siècle, quand on regarde les dictionnaires, le tremblement, c'est ce qui fait que le sol se dérobe sous ses pieds, qu'on perd l'équilibre, qu'on n'a plus le contrôle, en fait. Et donc, il y a dans l'institution du mariage, qui est constituée de plusieurs pactes, un pacte sexuel, un pacte reproductif, un pacte économique, un pacte de confiance, un pacte de dépendance et de domination, il y a quelque chose dans cette institution qui terrifie les hommes à cause d'injonctions. On n'a peut-être pas le temps de les déplier, mais des injonctions contradictoires pour les hommes qui font que ils redoutent cette institution, mais ils redoutent encore plus que les femmes soient laissées libres et qu'elles ne se marient pas.
1: Donc en gros, tout le monde devrait avoir peur du mariage parce que c'est vraiment une institution qui va faire du mal à tout le monde. Et vous écrivez quand même, Jennifer Tamas, on en est encore là à défendre le célibat comme seul horizon possible.
2: Alors je dis pas qu'il faut pas se marier, hein. Je suis mariée moi-même. Non, mais ce que je veux dire, c'est que c'est une institution qui a été essayée de penser. Au début, je voulais appeler le livre « Le mariage était presque parfait ». L'idée que c'est une institution qui a été pensée pour résoudre tous les problèmes qui se trouvent au sein de la conjugalité. Et c'est quelque chose qui nous paraît naturel, peut-être aujourd'hui, alors que c'est fondamentalement pas naturel de vivre à deux. Et donc, ça permet d'essayer de décliner plusieurs problèmes. Mais ce qui est intéressant au XVIIe siècle, c'est qu'en tout cas, le célibat est interdit aux femmes. Et même une philosophe comme Gabrielle Suchon, qui est enfermée dans un couvent qu'elle n'a pas choisi, dénonce la vie de couvent comme un mariage obligatoire des femmes à Dieu. Et elle voit une sorte de continuum entre la vie moniale et la vie conjugale, et elle revendique un célibat laïque où les femmes n'auraient de compte à rendre à personne. Elles pourraient être libres de créer, d'inventer, de réfléchir, sans être dans la dépendance d'un frère, d'un père, d'un mari. Et donc c'est proprement novateur.
1: Et le book club continue.
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1: Jour de rentrée des classes et jour de retrouvailles avec la rubrique Lecture Jeunesse. Voici le moment donc de retrouver cette chronique consacrée aux publications à destination des plus jeunes. Bonjour.

0: Le texte est resté longtemps inédit et il a enfin été publié en 2019, illustré par Hélène Oxenbury. Mais c'est surtout à partir de la moitié du XXe siècle que les contes se retrouvent complètement chahutés. Si l'on s'attarde sur le petit chaperon rouge, impossible de ne pas évoquer le Leporello de la Suisse Varia Lavater. En 1965, elle propose une transposition du conte en un langage graphique abstrait, quasi pas de texte, l'enfant, le loup, la forêt, sous forme de points colorés sur une longue bande de papier qui se déplie. La diversité des réécritures est immense, libre, fantaisiste, drôle. Au début des années 1980, dans un conte peut en cacher un autre, le petit chaperon rouge de Roald Dahl est armé. Et du côté des albums, on pense à Geoffroy de Peinard et son chapeau rond et compagnie, ou encore à Grégoire Solotareff et son petit chaperon rouge, son petit chaperon vert. Eh oui. Et en BD, Émile Bravo mélange les personnages de différents contes dans des histoires loufoques. Je résiste pas à évoquer aussi l'auteur belge Loïc Gaume avec ses contes au carré. Il revisite 38 contes qu'il présente à chaque fois en 4 cases et quelques phrases. C'est ludique, minimaliste et dense à la fois. Alors pardon pour ce panorama express et extrêmement lacunaire. Pour moi, ce qu'il faut retenir, c'est que si la transmission des grands classiques du conte se fait peut-être un peu moins aujourd'hui au coin du feu, châle sur les épaules, tous ces livres jeunesse, ils tiennent aussi ce rôle.
1: Et comme les contes ne s'adressaient pas à l'origine aux petits, la littérature pour les adolescents s'en est aussi en Paris.
0: Et c'est même devenu une veine assez importante depuis les années 2000. L'un des titres les plus emblématiques, c'est L'Enfant Océan de Jean-Claude Mourleva qui revisite le petit poussé. Et puis depuis quelques années, des voix féministes résonnent. Je pense à la romancière Flore Vesco. Elle joue avec les références, avec la langue, et c'est le cas avec son d'or et d'oreiller tissé tout en résonance et en sensualité avec entre autres La Princesse au petit pois.
1: Et on en arrive à un roman qui sort demain, Raphaël, Ariane et les Galants de Chloé Thomas, que vous avez choisi d'évoquer aujourd'hui.
0: Ben pour moi, Marie, c'est l'une des pépites de la rentrée littéraire côté jeunesse. Cette romancière, elle signe son premier roman jeunesse. On lui doit déjà quelques textes, essais et romans pour les adultes, ainsi qu'une traduction de contes méconnus des Grimm. Là, elle se glisse entre une conteuse, Catherine Bernard, un conteur, Charles Perrault, et leur version du conte Riquet à la houppe. Pour mémoire, il s'agit de l'histoire d'une jeune fille magnifique et stupide, et un prince hideux mais intelligent et fin. La version de Catherine Bernard a été publiée en 1696, soit un an avant celle de Perrault. Chloé Thomas met en scène les personnages du conte, invente une jeune fille laide à l'esprit affûté, Ariane, sa sœur Madeleine, magnifique mais jugée stupide, et un dénommé Henri de Lamotte, pas très beau. C'est un récit épistolaire. Ici, tout le monde s'écrit, mère, fille, homme cherchant épouse, jeune galant de la ville ou tout juste arrivé de la campagne, mais aussi écrivain et écrivaine. Les femmes osent entrevoir un destin hors du mariage. Dans une lettre magistrale, Catherine Bernard dévoile les coulisses de l'écriture de son Riquet. Les courriers retracent des intrigues sociales et des manigances littéraires. Et comme dans votre essai sur Barbe Bleue, Jennifer Tamas, la personnalité complexe de Charles Perrault apparaît. C'est malin, c'est érudit, l'écriture épistolaire permet de sentir une époque et offre surtout une lecture rythmée et accessible. Ariane et les Galants est un bonbon sucré et acide. Chloé Thomas ausculte les résonances intemporelles de Riquet à la houppe. Elle joue avec le conte, avec la réalité historique et sa propre imagination. C'est un dialogue entre la littérature patrimoniale et nos préoccupations contemporaines. Et elle fait le pari de partager tout ça avec des adolescents.
1: Ariane et les Galants, c'est le nouveau roman de Chloé Thomas, c'est à l'école des loisirs. Il sera demain en librairie, vous diriez lisible à partir de...
0: Moi je dirais 13-14.
1: Et à noter aussi que Jennifer Tamas, vous avez publié un court essai à destination des adolescents dans la collection Halt, faut-il en finir avec les contes de fées? On n'a pas trop abordé ça d'ailleurs dans la conversation d'aujourd'hui. La question se pose souvent pour des contes classiques, Raphaël Bott ou Jennifer Tamas, dont on a dit toute la violence qu'ils charrient. Qu'est-ce qu'on fait? On continue de les lire avec nos enfants, garçons ou filles?
2: Moi, l'idée de cet essai, c'était vraiment de faire un plaidoyer pour la littérature et de dire qu'on ne peut pas s'arrêter juste à l'histoire, à l'intrigue, que la littérature est un habillage du réel qui l'encrypte et que la beauté de notre discipline, c'est d'aller au-delà de ce que raconte l'histoire et de comprendre un petit peu comment se situent ces textes, qu'est-ce qu'ils racontent, comment les figures de style et puis les techniques narratives pour comprendre que le récit est un piège et qu'on a besoin d'un petit peu d'outils méthodologiques pour y voir clair.
1: Mais plus les...

0: Les classiques que les réécritures édulcorées, féministisées.
1: Moi, je
0: Vous
1: trouve
0: lisez tout?
1: que c'est intéressant de comparer et de lire. Oui.
0: C'est l'heure de parler musique. Tous les jours dans le Book Club, on joue au grand jeu des pages musicales. Je rappelle très rapidement le principe. Partout où vous trouvez l'évocation d'un air musical, vous faites une photo du passage du texte. Vous nous l'envoyez par mail, lebookclub@radiofrance.com ou via le compte Instagram. Nous constituons une sorte de grande réserve de pages musicales et tous les jours, je lis une de ces pages. On se quitte avec un extrait de votre texte. À travers sa lumière bleutée, le début du conte nous plonge dans une inquiétante étrangeté où l'homme et la femme sont attirés par un magnétisme qui échappe au lecteur. Cette énigme me fait penser instinctivement à la chanson de Christophe. Je lui dirai les mots bleus, les mots qu'on dit avec les yeux. Parler me semble ridicule, je m'élance et puis je recule. Tout commence par une rencontre muette. Il ne se parle pas. Phrase inutile, mais jeu de regard, puis éblouissement. Sans retranscrire aucun dialogue, Perrault nous livre les impressions d'une jeune fille qui va changer d'avis sur un homme. De repoussant, il devient un fort honnête homme, c'est-à-dire l'homme idéal, version XVIIe siècle. L'ironie du conteur est palpable. La séduction opère. La jeune fille suit de plein gré l'époux qui deviendra son agresseur. Comment poser sur lui ses yeux à elle pour comprendre la magie qu'opère cette barbe bleue?

0: Papa Constantino. Il y a une reprise qui vient de sortir aussi de Christophe et je crois que ça annonce tout un album par un autre musicien génial qui s'appelle Bachar Mahalifé. Merci infiniment Jennifer Thomas d'avoir été avec nous. Barbe Bleue contre-enquête, ce qui fait trembler les hommes, apparu aux éditions du Seuil. À la fin, vous reportez le conte de Charles Perrault pour le lire dans le texte. Au son, aujourd'hui c'était Nicolas Bonnet, à la réalisation Colin Gruel. Un immense merci à toute l'équipe du Book Club, particulièrement à Mathilde Wagman. Aujourd'hui, continuez la conversation, ça nous intéresse notamment autour des contes via le compte Instagram, c'est le cas de le dire, du Book Club.
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0: Mais je rêve, il est 16h dans 2 secondes, Alexandra Delbo.
2: Il est tout à fait 16h. J'adore Joanne Papa Constantino.
0: Bah oui,
2: je
0: moi
2: vous
0: aussi.
2: Recommande tout l'album. Ah ouais, vous l'avez entendu.
0: Bah oui,
2: celui de 2019,
0: ah,
2: j'adore.
0: Une grande machine dans la science CQFD aujourd'hui, de mémoire.
2: Absolument, je vous emmène dans l'espace.
0: Super, on vous suit. Bonne émission.
2: À demain, Marie.
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2: C'est un nouveau membre dans la grande famille des télescopes spatiaux. Après le James Webb, Euclide ou encore Hubble, le Nancy Grace Roman vient d'être lancé depuis la Floride. Nommé en hommage à la première femme chef astronome de la NASA, que va-t-il nous apprendre de plus sur l'univers ? Il a deux missions, à première vue, bien différentes. D'un côté, scruter les exoplanètes, observer celles qui nous étaient jusque-là inaccessibles. Et de l'autre, ce nouveau télescope viendra titiller l'énergie noire. Cette entité hypothétique, invisible, impalpable, peut-être

0: responsable de l'accélération de l'expansion de l'univers, mais qu'on ne peut sonder qu'en étudiant les grandes structures. Télescope Nancy Grace Roman, l'invisible à portée de vue. Sylvain Delator, bonjour.
1: Bonjour.
0: Vous êtes astrophysicien et cosmologiste au LAM, pour les intimes, le laboratoire d'astrophysique de Marseille et à l'université Aix-Marseille. Et avec nous, à distance depuis la Floride, Élodie Choquet, bonjour.
2: Bonjour Alexandra.
0: Vous avez les mêmes affiliations au LAM et à l'université Aix-Marseille, mais vous êtes astronome adjointe. Merci tous les deux d'avoir accepté cette invitation. Aujourd'hui donc, nous allons parler de ce nouveau télescope, de ce qu'il apporte de nouveau par rapport à tous les autres qui sont déjà dans l'espace. On peut parfois un petit peu s'y perdre, mais d'abord, on fonce vers le centre spatial Kennedy en Floride. L'administrateur de la NASA, Jared Isaacman, a pris la parole devant la presse lors du lancement ce dimanche 30 août.
3: 5, 4, 3, 2, 1, ignition, and liftoff. Go Falcon Heavy and go Roman Space Telescope.
4: It is an absolute pleasure to share another extraordinary launch.
5: C'est un immense plaisir de partager avec vous tous ce nouveau lancement extraordinaire. Et c'est formidable de vous revoir tous ici. Au cas où vous l'aurez manqué, à 7h26, le télescope spatial Nancy Grace Roman a décollé avec succès de la rampe de lancement 39 du Centre spatial Kennedy. Les 27 moteurs Merlin de la fusée Falcon Heavy ont généré plus de 5 millions de livres de poussée pour permettre à notre tout nouveau télescope phare de se lancer dans sa grande mission scientifique et de découverte. Le télescope s'est séparé de la fusée Falcon Heavy, les panneaux solaires et les instruments inférieurs ont été déployés, tout comme le pare-soleil. Les contrôleurs au sol du centre Goddard de la NASA reçoivent les données de télémétrie de Roman et il semble que tout le système fonctionne normalement. Notre centre du Maryland continuera donc à collecter les données du télescope pendant toute la durée de sa mission. Dans les jours à venir, le coronographe sera mis sous tension et les contrôleurs au sol lanceront la première des deux corrections de trajectoire prévues. D'autres déploiements auront lieu, notamment celui de l'antenne à gain élevé de Roman. Au cours des prochains mois, Roman s'éloignera de près d'un million de miles de la Terre pour rejoindre le point de Lagrange L2 et commencera à transmettre vers la Terre des images et des données qui contribueront à des avancées scientifiques révolutionnaires, ainsi que toutes ces images captivantes qui, à l'instar de celles que nous voyons grâce au Hubble et James Webb, ne me laissent aucun doute. Roman deviendra un des noms familiers aux côtés de ces grands instruments de découverte.
0: Élodie Choquet, racontez-nous peut-être un petit peu ce lancement. Vous y étiez. Comment est-ce qu'il s'est passé bien à peu près d'après ce qu'on entend?
2: Oui, ça s'est très bien passé. C'était vraiment un moment incroyable, très émouvant après avoir travaillé un petit moment sur cette mission. C'était vraiment magique de le voir. Et donc, effectivement, voilà, ça s'est bien passé. Justement, ce matin, on a eu les premières nouvelles de l'instrument coronographique dont on parlera un petit peu plus tard.
0: Donc, oui.
2: Il est bien réveillé, il est bien sous tension et tout va bien pour l'instant.
0: Sylvain Delator, même si vous n'étiez pas devant là-bas en fait en Floride, est-ce qu'il y a aussi une forme d'émotion un petit peu palpable à chaque lancement en fait d'une mission aussi grosse que celle-ci?
1: Oui, en effet, c'est toujours impressionnant de voir que les choses fonctionnent parce que ça prend beaucoup de temps à construire, à préparer, c'est des dizaines d'années en général pour les missions spatiales et donc c'est vrai que c'est un aboutissement et de voir que ça fonctionne parfaitement, c'est vraiment. Ouais, c'est un vrai plaisir.
0: Élodie Choquet, il y a une particularité tout de même. Le lancement donc du Nancy Grace Space Telescope s'est fait, je l'ai mis à l'envers, Nancy Grace Roman Space Telescope s'est fait avec 9 mois d'avance. Est-ce que c'est tout à fait commun? On a peut-être en tête le retard accumulé assez long du James Webb Telescope?
2: Oui, exactement. Ouais. C'est un peu, ça peut paraître surprenant. Je pense que, en fait, c'est simplement que tout s'est bien passé. Donc, il y a toujours un petit peu de marge qui est prise pendant les phases de test. Et voilà, il n'y a pas eu de gros problèmes trouvés sur le télescope. Donc, tout s'est bien déroulé. L'équipe du télescope et des instruments ont bien insisté sur le fait qu'il n'y a pas eu de raccourci qui a été pris pour arriver plus vite sur le pas de lancement. C'est vraiment que voilà, ça s'est bien déroulé et c'était vraiment, je pense aussi justement suite à l'historique de James Webb qui a été très retardé, qui a fait des dépassements de budget. Là, c'était vraiment un objectif de cette mission, d'être comme ils disent on time, on budget, donc dans les temps et dans l'enveloppe budgétaire pour pour pas refaire le même processus que James Webb.
0: Parce que justement, le James Webb, j'ai quelques chiffres, 14 ans de retard par rapport aux premières projections et 8 ans par rapport à la première date officielle. Voilà. Là, donc, si il a eu un peu d'avance et que finalement que tout s'est bien passé, on va venir un petit peu sur les missions finalement du télescope Roman. D'un côté, il y a la partie plutôt astronomie avec la détection d'exoplanètes, je le disais, et puis de l'autre, cette partie un petit peu cosmologie, donc mesurer, contraindre la structure de l'univers et déterminer donc si cette hypothétique énergie noire est bien responsable de l'expansion de l'univers. On y viendra dans un second temps, mais sans revenir en détail tout à fait sur ces deux aspects, il y a d'emblée, Sylvain Delatorre, deux temporalités assez différentes, en fait deux missions très différentes dans leur manière en fait d'être faites au sein d'un même télescope, ce qui est assez classique finalement.
1: Oui, on peut dire ça. Disons que suivant ce qu'on veut étudier, on va avoir différentes stratégies d'observation et différents modes opératoires aussi pour le détail des observations, la temporalité, comment on va pointer le télescope, les séquences d'observation, etc. Et donc aussi, l'autre aspect qui est important aussi, c'est qu'on essaie de maximiser aussi le retour scientifique de ces missions qui coûtent très cher. Et donc, en effet, on veut s'assurer qu'on peut faire plusieurs choses avec et répondre à des grandes questions, que ce soit en cosmologie, mais aussi sur la vie et les exoplanètes. Donc voilà, on essaie d'un peu d'optimiser l'ensemble, je dirais.
0: Élodie Choquet, justement, si on est un peu terre à terre, c'est l'idée que ces deux domaines, donc la détection d'exoplanètes d'un côté et puis ces grandes questions cosmologiques, ce sont les deux domaines en fait pour lesquels il y a le plus d'investissement, il y a le plus de recherche, de pointe, et c'est pour ça qu'il faut les rassembler dans un même télescope spatial.
2: Oui, c'est effectivement deux sujets qui sont très à la mode, on peut dire, en astronomie, et qui attire beaucoup de recherches, d'attention. Voilà, c'est un peu une mission qui optimise vraiment deux aspects de la recherche en astronomie. Ouais, c'est une façon vraiment de maximiser le retour scientifique d'une mission spatiale qui sont quand même, somme toute, relativement pas si fréquentes que ça. Voilà, avec beaucoup de ressources qui sont mises dedans. On optimise les ressources que l'on a.
0: Sylvain Delatorre, justement, l'idée peut-être, si on revient à l'historique du projet, l'idée c'était quand même avant tout et de manière initiale la cosmologie. Peut-être avant que ce soit la détection d'exoplanètes ou ça s'est posé directement.
1: Alors, je pense qu'il y avait une composante extragalactique, donc étudier l'univers à grandes échelles, etc., qui était mise en avant au début, je pense, en effet. Mais bon, après, les choses évoluent et c'est vrai que les phases de préparation peuvent être longues. Il faut financer, il faut avoir les budgets déjà, il faut prévoir le type d'instrument, etc. Et donc, au fur et à mesure aussi, aussi des challenges techniques peuvent influer sur la finalité et les points scientifiques qu'on veut finalement aborder, et donc ça peut évoluer en effet, c'est ce qui s'est passé, je pense.
0: J'aimerais qu'on puisse dresser un petit peu le panorama finalement de tout ce qu'on trouve déjà dans l'espace et au sol. Élodie Choquet, on a, je cite un petit peu tout pêle-mêle et vous prenez en fait ce qui vous arrange dans votre domaine, mais on a le James Webb, on a Euclide, on a des, on a l'observatoire Vera Rubin, on a Hubble. On peut avoir l'impression qu'il y a une forme finalement de redondance dans les différentes missions qui existent. Comment est-ce qu'on peut expliquer ça, Élodie Choquet?
2: Oui, on peut expliquer par deux aspects. Le fait que ces instruments et ces télescopes sont très complémentaires. En général, voilà, on les construit avec des objectifs scientifiques en tête, et donc on les optimise pour ces objectifs scientifiques. Et l'autre aussi, c'est que ces télescopes, ils ont quand même une longue durée de vie. Et donc avec le temps, en fait, notre connaissance, les développements technologiques sont faits pour justement avoir des télescopes qui, avec le temps, sont de plus en plus à la pointe de ce qu'on peut faire. Donc voilà, ça c'est vraiment quelque chose qui est important, parce que voilà, ça prend du temps de développer des technologies, et pour pouvoir progresser dans notre connaissance de l'univers, c'est fondamental d'avoir des télescopes qui sont toujours plus précis, plus rapides, plus complémentaires en termes de longueur d'onde. Donc voilà, et donc pour ça, ça, ça nous incite à régulièrement envoyer dans l'espace de nouvelles missions. Je veux quand même dire qu'il y en a, vous en avez cité quelques-uns, mais voilà, ils ont une longue durée de vie et au final, en moyenne, on en envoie un par décennie. Ce qui fait que voilà, ça, à l'heure actuelle, il y en a quelques-uns dans l'espace, mais finalement, c'est pas non plus tous les jours qu'on envoie un télescope dans l'espace.
0: Si je donne un exemple de quelques-unes de ces particularités, le James Webb Space Telescope voit dans l'univers lointain, mais ne fait pas de cartographie. Le projet DESY scrute l'énergie noire, mais depuis le sol. Euclide fait pareil, mais sur une surface plus grande. En fait, Sylvain Delator, il y a à chaque fois des chevauchements avec des particularités techniques et des performances aussi qui sont peut-être très différentes.
1: Tout à fait. Après, il y a aussi des enjeux qui sont des enjeux de pays, de...
0: Parce que j'ai pas dit, mais Euclide, ouais. C'est l'ESA. Exactement. Et le James Webb, c'est plutôt...
1: Donc, c'est vrai que la NASA, de son côté, planifie tous les 10 ans à peu près des grands télescopes comme ça, spatiaux. L'ESA, l'Agence spatiale européenne aussi, plusieurs types de missions. Et donc, il y a une petite compétition quand même pour développer et puis lancer ces télescopes spatiaux notamment. Mais c'est vrai qu'en effet, il y a un autre aspect qui est important de dire, c'est que pour tester une théorie, pour comprendre la physique, en fait, ce qu'on a besoin, c'est de faire des mesures, avoir des évidences. Mais ce qui est important aussi, c'est de comparer et refaire les mêmes expériences, les mêmes mesures différemment et voir si on retrouve les mêmes choses. Ça fait partie du processus normal
0: de la recherche scientifique.
1: Et ça, c'est important aussi dans ce cadre-là, notamment pour l'énergie noire et par exemple DESY, Euclide et Roman bientôt, c'est qu'on va... On va vouloir mesurer les mêmes genres de choses, le même genre de quantité physique, mais on va vouloir les comparer, les mettre ensemble et s'assurer qu'on a une image qui est unique et à la fin qui dit quelque chose sur, qui va vraiment répondre à une question importante.
0: On présente aussi le Roman comme le successeur direct d'Hubble, donc Hubble télescope spatial mis en service en 90, mais il y a tout de même une différence notable, même sans parler d'expérimentation. Il y a le fait qu'il va se placer au point de Lagrange L2, donc c'est un nom un petit peu obscur pour le commun des mortels, mais ça veut dire qu'il n'est pas juste au-dessus de nos têtes. Élodie Choquet, quel avantage tout d'abord de ne pas être collé en fait entre guillemets à la Terre?
2: Ah oui, alors ça c'est vraiment un point fondamental de la mission Roman. Le fait qu'il soit au point de Lagrange L2, ça lui permet vraiment d'être...
0: C'est où déjà, si vous pouvez nous situer un petit peu là où se trouve ce point?
2: Oui, c'est à 1,5 million de kilomètres de nous, sur une orbite qui est toujours, on va dire, synchronisée avec la Terre dans sa rotation autour du Soleil, ce qui fait que voilà, la Terre et le Soleil sont toujours, disons, du même côté du télescope. Donc, comme ça, on peut mettre ces deux objets toujours dans le dos du télescope et observer dans l'autre direction sans être gêné par ces deux objets. Et donc, de ce fait, c'est une orbite qui est très stable en termes de température, parce que voilà, on peut simplement cacher le Soleil constamment. Et donc, c'est vraiment le grand avantage de cette orbite. Et en comparaison, voilà, Hubble, qui était en orbite autour de la Terre, avec une orbite de 90 minutes. Donc, toutes les 90 minutes, il passait devant le Soleil, était réchauffé, puis dans l'ombre de la Terre, puis réchauffé. Donc voilà, en termes de variation thermique, c'était beaucoup plus extrême et ça dégrade un petit peu la qualité optique et la stabilité de cet instrument.
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0: Quelques mots à présent de Nancy Grace Roman, première femme à occuper un poste de direction de la NASA, celui d'astronome en chef. C'est un extrait d'une interview donnée à l'Agence spatiale américaine, mise en ligne en 2018, avec une traduction de Noémie Naguet de Saint-Villefranc.
7: What lady would take mathematics instead of Latin?
8: Quelle femme préférerait les mathématiques au latin?
7: The idea of Hubble was something that was... Among the astronomical community for generations.
8: L'idée du télescope Hubble circulait au sein de la communauté astronomique depuis des générations. Ce n'était pas une nouveauté. Les astronomes rêvaient d'un grand télescope situé au-dessus de l'atmosphère et j'ai décidé que si les entreprises aérospatiales devaient investir beaucoup d'argent dans la conception d'un télescope, autant qu'elles en conçoivent un elles-mêmes. C'était logique. J'ai donc réuni un groupe d'astronomes venus de tout le pays en essayant de représenter toute la diversité des applications possibles du télescope,

0: Puis j'ai fait appel à des ingénieurs de la NASA pour qu'ils se mettent ensemble autour d'une table et proposent un projet qui, selon les ingénieurs, fonctionnerait et qui, selon les astronomes, répondrait à leurs besoins.
1: C'est en mai 2020, 2 ans après sa mort, que le télescope est nommé en son honneur. Il devait s'appeler, je vous donne le nom initial, Wide Field Infrared Survey Telescope, donc télescope de relevé infrarouge à grand champ. Est-ce que vous pouvez nous dire quelques mots, Élodie Choquet, sur sa carrière et son parcours? On dit que c'est elle qui est à l'origine finalement un petit peu de la mission Hubble et qui lance notamment l'astronomie spatiale, alors qu'on était davantage occupé à regarder tout depuis le sol, c'est bien ça?
2: Oui, exactement. Ouais. Donc voilà, Nancy Grace Roman, c'est une astronome américaine des années 60. Et ce qui est notable aussi, c'est que c'est elle qui a été, disons, la première chef de l'astronomie à la NASA, toujours confondue. Voilà, c'est elle qui a créé le programme d'astronomie de la NASA. Et donc effectivement, ses principaux travaux dans ce rôle, ça a été de propulser l'astronomie dans l'espace, littéralement, d'abord avec des missions de ballons stratosphériques, voilà, les premiers instruments en ballon, et ensuite les premiers petits télescopes de taille, on va dire, autour de 30 cm dans l'espace. Et donc voilà, sa dernière grande contribution, voilà, ça a été de promouvoir, de pousser, de mettre en route les premières études pour créer le télescope spatial Hubble, qui est un télescope iconique de notre communauté et qui est encore en fonctionnement encore aujourd'hui après déjà 36 ans d'opération dans l'espace. C'est vraiment un énorme succès qu'on lui doit.
1: Preuve que les télescopes peuvent durer aussi longtemps, on en reparlera. Disséquons, commençons à disséquer justement ce télescope Roman. Donc, on l'a dit, il y a deux missions, donc cosmologie d'un côté, exoplanète de l'autre. Est-ce que ça veut dire, Sylvain Lator, qu'il y a aussi deux instruments qui ne sont pas totalement indépendants? Comment est-ce que vous voyez en fait l'ensemble de tout ça au niveau instrumental?
3: Alors, en effet, il y a deux instruments, on peut dire, je pense, le coronographe et le WFI, donc qui est le Wide Field Instrument.
1: Caméra à grand champ, oui.
3: Exactement.
1: Je tente des traductions en français.
3: Donc, qui permet de faire, en fait, donc la partie coronographie, donc on en parlera peut-être après,
1: absolument.
3: Mais donc sur le WFI, en fait, ce qu'on va pouvoir faire, c'est de l'imagerie et de la spectroscopie, grand champ, en effet, et donc pouvoir paver le ciel assez rapidement, on va dire, avec donc plus le champ de vue est grand, plus on va pouvoir aller vite, et donc voilà, faire des relevés, et donc voilà, donc c'est vraiment un type d'observation, enfin même deux types d'observation bien particuliers. Et donc après, la partie chronographique, en effet, c'est complètement différent. On est aussi sur un survey, mais un sondage, mais ça va être voilà, d'autres objets, des exoplanètes en l'occurrence, et donc voilà.
1: Et si on fait l'anatomie justement un petit peu du télescope, est-ce que ça veut dire que toute la lumière est condensée à un endroit et ensuite répartie dans ces deux instruments? Est-ce qu'ils fonctionnent une fois puis l'autre? C'est des questions très terre à terre que je pose, mais justement, est-ce qu'il y a un lien finalement entre les deux entités ou les entités doivent travailler l'une puis l'autre?
3: Alors oui, il y a tout un système qui permet de faire fonctionner une partie, donc de distribuer la lumière qui est reçue d'un côté ou de l'autre. Il y a plusieurs modes de fonctionnement, en effet. Après, c'est assez complexe. Il y a tout et des processus et des modes opératoires
1: pour faire
3: fonctionner
1: faire, oui.
3: Ce qu'on peut pas faire, ce qu'on peut faire, quel va être le gain si on ouvre une partie de la lumière à un instrument et pas à l'autre, etc. Donc tout ça c'est un peu compliqué. Je
1: suis
3: pas sûr de donner dans les
1: détails,
3: mais en effet c'est ça se passe comme ça, oui. Et après on fait une stratégie d'observation et on a des buts, des relevés à faire, donc on va en fonction préparer des stratégies optimales d'observation pour pas perdre de temps et donc pouvoir pratiquement utiliser le télescope tout le temps.
1: Une autre particularité un petit peu étonnante et pas si anecdotique que ça, c'est que le miroir primaire du télescope, donc le premier miroir sur lequel la lumière arrive avant d'être distribuée justement aux instruments, provient d'une mission d'espionnage post-attentat du 11 septembre, Élodie Choquet.
2: Oui, tout à fait. Ouais, c'est initialement le télescope devait avoir un petit miroir de 1,3 mètre de diamètre. Et donc, effectivement, en 2012, il y a

0: cette agence, la NRO, donc National Reconnaissance Office du gouvernement américain. Donc c'est l'agence de renseignement qui construit et qui opère les satellites espions du gouvernement américain, qui a contacté la NASA et qui leur a dit, bah voilà, on a même deux télescopes de la taille de Hubble, de 2,4 mètres de diamètre dans notre garage. Est-ce que ça vous intéresse? Donc voilà, en fait, c'est comme ça qu'on a retrouvé un télescope plus grand que ce qu'on avait initialement prévu. Donc voilà, ça a globalement plutôt des avantages parce que la taille du télescope, c'est vraiment ce qui détermine sa sensibilité, sa précision, sa capacité à faire des observations toujours plus sensibles. Et donc voilà, par contre, il a fallu ensuite du coup adapter un petit peu les plans, la structure des instruments pour pouvoir fonctionner avec ce nouveau miroir qui avait un petit peu des spécificités. Mais voilà, c'est quand même vraiment un gros avantage d'avoir eu ce télescope. Il est mieux à observer dans cette direction de l'univers que vers la Terre.
1: C'est pas anodin de changer finalement un petit peu d'un miroir d'un mètre à 2,4 mètres, Sylvain de la Tour. C'est pas rien, c'est pas anecdotique en fait cette idée-là, ou en tout cas ce changement un petit peu peut-être d'idée initiale.
2: Oui, c'est pas anecdotique, et puis c'est un gain, je pense, il faut le dire, hein, pour les observations de l'univers. En tout cas, comme disait Elodie, ça permet d'améliorer la résolution, de collecter plus de lumière, vraiment d'atteindre des sensibilités plus importantes, etc. Donc c'est pour l'observation, en tout cas, de l'univers, c'est vraiment, c'est vraiment important, et c'est en effet utiliser ça seulement pour observer la Terre, c'était un petit peu dommage. Mais oui. Mais après, ce qu'il faut dire, c'est qu'en effet, ça coûte aussi très cher d'avoir ce genre de miroir primaire, notamment avec une qualité optique, etc., qu'on puisse aussi utiliser dans l'espace. Donc en fait, c'est pas, c'est pas évident à construire, à prévoir. Et donc là, c'était vraiment une aubaine.
1: Une aubaine, ouais. Parlons justement un petit peu exoplanètes. On connaît environ 6000 exoplanètes. On a fêté d'ailleurs l'année dernière les 30 ans de la première détection, et on estime que le Roman pourrait en détecter près de 100 000. Au-delà de ce chiffre qui est probablement encore un petit peu théorique parce qu'on ne sait forcément pas exactement ce qu'on va pouvoir découvrir, Elodie Choquet, c'est que ce chiffre ne dit pas tout à fait grand-chose de ce que ça va nous apporter en termes de connaissances, parce qu'il y a des types d'exoplanètes qu'on connaît très bien et d'autres qu'on a du mal à détecter, c'est ça?
0: Oui, exactement. Ouais. Donc peut-être un petit mot sur les exoplanètes. Donc c'est ces planètes qui sont en orbite autour d'autres étoiles en dehors du système solaire. Et donc voilà, c'est vraiment un domaine de recherche très important parce que ça fait rêver tout simplement, hein, de trouver de penser à d'autres mondes autour d'autres étoiles. Et donc à l'heure actuelle, on en connaît effectivement entre 6000 et 8000 selon les sources. Et grâce à ça, on sait maintenant que il y a des planètes autour de la majorité des étoiles que l'on voit dans le ciel. Donc si on regarde une étoile dans le ciel, il y a au moins une chance sur deux que il y ait des planètes qui tournent autour de cette étoile. Et donc voilà, donc effectivement, on avance ce chiffre de 100 000 planètes qui vont être trouvées par Roman. Donc qu'est-ce que ça veut dire en fait? Il y a des planètes. En fait, ce qui est intéressant, c'est la majorité de ces planètes. En fait, ça va être des planètes que l'on connaît déjà, en fait, donc des grosses planètes qui tournent autour de leur étoile sur des très courtes orbites. Là où ça va être intéressant, c'est Roman va nous aider à mieux comprendre un petit peu les populations d'exoplanètes qui sont un peu plus loin, au-delà de l'orbite de la Terre, jusqu'à des masses de planètes qui sont relativement faibles.
1: Parce que si je vous coupe, il y a ces planètes qu'on connaît très bien, donc on appelle les Jupiter chauds, je parle sous votre contrôle, mais en fait c'est l'idée de dire que finalement les exoplanètes, il faut pas oublier qu'il n'y a pas de lumière qui est émise, donc en fait on ne les voit pas. Et donc d'après ce que je comprends, c'est que les exoplanètes, celles qu'on connaît le mieux, qu'on a détectées en fait en nombre, ce sont celles qui sont extrêmement proches en fait de leur étoile et qui nous intéressent, mais qui nous intéressent pas autant que celles qui seraient un peu plus tempéré et un petit peu plus loin. Et là, toute l'idée, c'est un petit peu de ruser pour aller voir justement des choses qui n'émettent pas de lumière, qui sont un peu plus loin de leur étoile. Est-ce que j'ai un peu résumé la situation ?
0: Oui, alors les planètes, on peut quand même les voir. Je pense qu'on en parlera justement un petit peu plus tard. Donc soit les très jeunes, en fait, elles émettent de la lumière dans l'infrarouge parce qu'elles sont encore toutes chaudes de leur formation. Donc le fait qu'elles soient chaudes, ça fait qu'elles émettent dans l'infrarouge. Donc celles-ci, les très jeunes, on arrive à les voir. Ouais, vraiment, elles émettent de la lumière. Mais celles qui sont un peu plus évoluées, plus matures, bah, comme dans notre système solaire, plusieurs milliards d'années. Celles-ci, ouais, elles sont un petit peu plus difficiles à voir parce que en fait, elles réfléchissent essentiellement la lumière de leur étoile, un peu de la même façon qu'on voit bah, voilà, la Lune ou les planètes Jupiter, Saturne dans le ciel la nuit. Et donc, effectivement, jusque-là, on trouvait surtout assez facilement par des méthodes indirectes des planètes géantes très proches de leur étoile, mais on a très peu de détection plus loin que ça, donc au-delà de l'orbite de la Terre. C'est vraiment un régime qui est un type de planète qui est très difficile à voir, et donc pour ça, Roman va vraiment arriver à en détecter plusieurs milliers, ce qui va nous permettre de faire des études de statistiques, simplement savoir bah, est-ce qu'il y en a beaucoup, est-ce qu'il y en a pas beaucoup qui sont dans ces régions au-delà de l'orbite de la Terre autour d'autres étoiles.
1: Et puis Roman va faire des détections directes aussi, parce qu'il y a toute cette idée de... Allez-y, je vous laisse continuer.
0: Ouais, exactement. Donc ça, c'est justement c'est l'instrument sur lequel moi et notre équipe OLAM travaillons. Donc effectivement, il y a un des instruments, l'instrument coronographique, qui permettra de faire des images, des photos directes de certaines de ces planètes. Donc ça, ce sera des planètes qui sont comme des planètes géantes, donc comme Jupiter et Saturne. Et donc voilà, pour ça, il faut vraiment un instrument spécifique, spécialisé pour pouvoir les détecter, parce que c'est vraiment quelque chose qui est difficile. En général, on est vraiment ébloui par la lumière de l'étoile et les planètes sont vraiment très faibles, donc très peu lumineuses. Donc il faut vraiment arriver à fabriquer un instrument qui permette de masquer au maximum la lumière de l'étoile pour pouvoir arriver à détecter ces petites planètes peu brillantes.
1: Parce que le coronographe, donc, c'est un masque en fait qui va cacher la luminosité de l'étoile pour pouvoir révéler finalement la luminosité faible, donc, mais qui existe, des exoplanètes, c'est ça ?
0: Ouais, c'est ça. Voilà, on parle de rapport de luminosité entre l'étoile et ses planètes d'un facteur entre 1 million voire 10 milliards si on cherche des planètes à imager des planètes comme la Terre. Donc voilà, c'est vraiment il y a un énorme rapport de luminosité entre ces deux objets et voilà. Donc c'est et là le coronographe, l'instrument coronographique de Roman, voilà, donc c'est un instrument qui a effectivement des masques pour pouvoir cacher l'étoile, mais la particularité de cet instrument, c'est que ce sera vraiment un instrument à la pointe de ce qu'on fait actuellement en imagerie d'exoplanètes. C'est même un démonstrateur technologique. Il va avoir des composants qui n'ont jamais été utilisés dans l'espace pour faire des images d'exoplanètes. Et ça, c'est vraiment la particularité de cet instrument.
1: Comment le télescope Roman va-t-il sonder cette fois l'énergie noire ? C'est la suite de notre programme juste après ça.

0: 100,000 Telescope de Elf Power à 16h32 sur France Culture. Vous écoutez la science CQFD consacrée aujourd'hui au télescope Roman. Nous sommes en compagnie de Sylvain Delator et d'Élodie Choquet, astrophysicien et cosmologiste d'un côté et astronome adjointe de l'autre, tous deux au laboratoire d'astrophysique de Marseille et à Université Aix-Marseille. Venons-en donc maintenant à l'énergie noire. Cette énergie hypothétique donc, la meilleure théorie qu'on ait jusqu'à présent pour expliquer l'accélération de l'expansion de l'univers. L'idée centrale, c'est que cette énergie noire, qu'on ne voit pas donc, qu'on ne détecte pas, repousse en quelque sorte la matière visible, et en regardant l'architecture globale de l'univers, et notamment sa lumière, on pourrait déterminer le plus précisément possible cette accélération. Sylvain Delator, ai-je bien résumé l'affaire? Vous avez le droit de me dire non ou de corriger.
1: Non, c'est pas mal.
0: C'est pas mal, merci. Comment est-ce qu'on va s'y prendre justement par rapport à ces questions-là?
1: Alors, ce qu'il faut comprendre, c'est que donc cette énergie noire, en fait, c'est un nom qu'on donne à une énergie, à une composante de l'univers qui expliquerait l'accélération d'expansion de l'univers. Mais ça reste quelque chose de très hypothétique. En effet, c'est une hypothèse de travail.
0: C'est pas super facile, je trouve, de comprendre peut-être pour le grand public ce qu'est une hypothèse de travail, ou la meilleure hypothèse, ou en tout cas une théorie. C'est quand même une théorie qui est étayée par pas mal de faisceaux. En tout cas, ça pointe plutôt vers là. Alors, c'est une parmi vraiment tant d'autres.
1: C'est un peu plus compliqué que ça. Disons que c'est une manière générale d'appeler l'accélération de l'expansion de l'univers, d'une certaine manière. Donc en fait, on va introduire une énergie. Après, quelle est cette énergie? D'où elle vient? C'est vraiment la question, en fait, en réalité. Et donc
0: la question, c'est pas si elle existe, c'est qu'est-elle?
1: Ouais, quelle est sa nature? En réalité, la nature, la grande question, c'est la nature de la nature de l'énergie noire, si on veut, mais plutôt l'origine de l'accélération de l'expansion de l'univers. Il y a d'autres possibilités. On n'est pas obligé d'introduire une énergie dans l'univers, une supplémentaire. On peut aussi modifier la théorie de la relativité générale, par exemple, ou invoquer d'autres mécanismes physiques liés à des homogénéités dans l'univers. Il y a différentes choses. Et ce qu'on veut faire, en effet, c'est falsifier les différentes théories, modèles, et pour savoir si vraiment cette énergie noire existe, quelle est sa nature, donc est-ce qu'on peut caractériser son équation d'état, par exemple, ou il s'agit en fait d'une erreur, ou plutôt qu'il faudrait modifier la théorie de la gravitation, par exemple, pour plutôt expliquer cette accélération sans introduire d'énergie, ou autre chose. Et donc en fait, on veut tester les différentes hypothèses. Et ça, on va faire ça en effet en utilisant donc la structure de l'univers. Donc la structure de l'univers, c'est quoi? C'est la structure, c'est la matière dans l'univers aux plus grandes échelles. Comment elle se distribue? Et en fait, on la trace de différentes manières. On peut la tracer avec des traceurs qu'on peut voir, visibles, donc des galaxies, donc qui contiennent des milliards d'étoiles qui vont émettre de la lumière. Ou aussi, on peut tracer un peu indirectement, mais on peut aussi tracer la matière noire. Donc c'est une matière qu'on ne voit pas directement, mais dont on voit les effets gravitationnels. Mmh. Et ça, on peut le tracer aussi. On
0: peut la voir. Qui est autre chose que l'énergie noire?
1: Voilà, donc ça c'est de la matière. Là je parle que de matière pour l'instant. Et donc cette énergie noire, cette matière noire du coup, on va pouvoir la voir indirectement au travers des effets de l'anti gravitationnel. Donc ça c'est des effets qui sont propres à la relativité générale, des effets qui sont liés donc au fait que la lumière, les images des galaxies, la forme des galaxies va être modifiée,
0: déformée par la
1: présence de matière. Et comme c'est la matière noire qui domine, en fait, on va être la lentille, en fait, essentiellement dans l'univers, ça va être la structure en matière noire.
0: Et pour cela, en fait, l'objectif de Roman, c'est justement de cartographier en fait l'univers de différentes façons, à différents endroits, à différentes temporalités, pour justement le mot en fait un petit peu central, c'est contraindre en fait ces mesures-là d'accélération de l'expansion de l'univers.
1: Tout à fait. Alors en fait, l'idée, c'est de regarder donc cette distribution de la matière, donc cartographiée. Il y a ces deux effets dont j'ai parlé. Donc un effet, l'effet de l'antigravitationnel, donc qui va être sensible en projection à la distribution de la matière. Et donc là, ça va nous donner des informations sur la structuration, le niveau de structuration. Donc plus il y a de matière dans l'univers, plus on va avoir de structures qui vont s'être formées après 14 milliards d'années d'évolution, etc. Donc ça, on va pouvoir faire ce type de mesure. Et comme en fait la structuration, elle n'est pas uniquement liée à la gravitation, hein, c'est de la matière qui s'assemble et qui forme des structures de plus en plus grosses. Il y a aussi l'effet de l'expansion de l'univers, qui a un effet inverse, donc qui éloigne d'une certaine manière la matière. Donc en fait, on a ces deux effets, et donc le niveau de structuration, en fait, il est le résultat de ces deux effets qui sont en compétition. Et donc c'est vraiment en caractérisant ces distributions qu'on peut avoir une mesure à la fois de du taux d'expansion de l'univers d'un côté et de du taux de croissance des structures ou le niveau de structuration de la matière. Voilà. Donc ça c'est avec les effets de l'antigravitationnel. Et puis l'autre effet qu'on peut, l'autre technique, j'ai envie de dire, l'autre sonde, c'est de regarder les objets en spectroscopie. Donc faire les spectres des galaxies. Ça nous permet en fait d'avoir une information supplémentaire sur la troisième dimension. Et là on va avoir une cartographie tridimensionnelle. Et en fait ces effets, cette structuration des galaxies, donc qui sont des traceurs qui ne dominent pas, hein, mais qui sont des traceurs de la matière totale, finalement. En fait, elles sont très intéressantes parce qu'aussi, grâce aux mesures qu'on fait, donc ce qu'on appelle du décalage spectral, donc qui est à partir des spectres, c'est une conséquence de l'expansion de l'univers. Grâce à ce décalage spectral, on va être aussi sensible aux vitesses de ces objets. Ces vitesses liées à l'expansion, mais aussi des vitesses propres. Et ces vitesses propres, qui sont liées à la gravitation, en fait, elles nous donnent des informations sur la gravitation elle-même. C'est-à-dire, plus la gravitation va être efficace, plus on va former des structures, et plus la vitesse à laquelle on va former des structures, les vitesses cohérentes d'effondrement de ces galaxies va être importante. Et donc, en fait, on a une double mesure, donc à la fois du taux d'expansion de l'univers qui est directement lié à la gravitation et une mesure plus géométrique, on va dire, ou de quantité d'énergie dans l'univers sous forme de matière qui est liée à cet effet de l'antigravitationnel.
0: On continue notre émission en s'infiltrant au cœur des laboratoires. C'est l'heure de la science au labo. C'est vous, Céline Lozen, qui allez chaque jour au plus près de la recherche scientifique en train de se faire. Bonjour Céline.
2: Bonjour Alexandra.
0: On a commencé à parler cartographie pour comprendre la structure, la répartition, la dynamique donc de la matière pour déceler cette énergie sombre. Mais il ne suffit pas de prendre de jolies images, il faut parfois les corriger.
2: Et oui, car malgré sa puissance, le Roman Telescope souffrira d'artefacts intrinsèquement liés à son instrumentation. Des capteurs qui génèrent du bruit, floutant les images, notamment un phénomène qu'on appelle la fonction d'étalement du point, qui altère la forme précise des galaxies. Alors heureusement, la mission précédente Euclide de l'ESA, déjà en activité, avec ce même objectif de sonder matière et énergie sombre, bénéficie d'une méthode de correction directement transposable au Roman Telescope. Sacha Guérini, doctorant en troisième année au CEA de Paris-Saclay, nous ouvre ses cartes pour expliquer cette approche.
3: Donc là, j'ai mis une des premières images qui a été dévoilée par le télescope Euclide. Et donc Euclide, regarder les images, ça nous permet déjà d'avoir une première visualisation de la qualité des données. Et donc sur une image qu'on voit typiquement d'Euclide, on a des objets qui nous paraissent plus proches parce qu'ils sont plus gros. Il y a des objets qui sont plus lointains parce qu'on voit juste des petits points qui sont très diffus ou alors qui ont l'air très éloignés. Et on a des choses aussi qui brillent de façon un peu étrange, et ça va être des étoiles.
4: Sacha suggère à tous d'aller voir ces cartes disponibles directement sur le site de l'ESA pour admirer ces paysages cosmiques à différentes époques de l'univers.
3: Et moi, l'information sur laquelle je travaille avec l'effet de l'antigravitationnel faible, c'est la forme des galaxies. Donc nous, ce qu'on fait sur ce genre d'image, c'est qu'on va venir chercher à détecter tous les points lumineux, peu importe savoir quelle est leur nature, mais on veut juste, nous, à la fin, garder les galaxies, mesurer pour chaque objet la forme de la galaxie, et utiliser cette information-là pour déduire quelle est l'amplitude de l'effet de l'antigravitationnel faible, effet qui est en fait une petite distorsion de la forme des galaxies, mais qu'on peut détecter de façon statistique parce que les galaxies vont avoir tendance à s'aligner avec les structures de l'univers.
2: Pour en venir à cet effet de l'antigravitationnel faible, il faut donc aussi prendre en compte des aberrations optiques, corriger cet effet d'étalement parce que c'est hyper chirurgical, c'est-à-dire qu'il faut vraiment avoir un point, non pas une petite tâche. Et ça nécessite des outils d'analyse, de correction numérique que vous développez.
3: Alors, pour peut-être un peu plus expliquer ce que c'est que cet effet d'étalement, c'est simplement l'optique du télescope qui va venir créer une sorte de floutage. Et ça vient du fait que la lumière se comporte comme une onde, donc la lumière qu'on reçoit va à un moment diffracter, de sorte qu'on n'observe pas parfaitement un point si jamais je donne un point d'entrée. Ce qui est très important dans la mesure, c'est de mesurer les formes des galaxies et de les mesurer de façon extrêmement précise. Et donc dans cette mesure-là, si jamais quelque part l'effet de floutage vient modifier l'estimation qu'on fait des formes des galaxies, il faut s'imaginer que cet effet va s'accumuler et on va le voir apparaître dans les statistiques qu'on utilise. Et donc essentiellement, nous ce qu'on fait, c'est qu'on fait des corrélations, donc ça veut dire qu'on va prendre des paires de galaxies, on va regarder si leur formes ont tendance à s'aligner l'une par rapport à l'autre ou à être perpendiculaires l'une par rapport à l'autre. Et ce qu'on essaye de quantifier au niveau des statistiques, c'est de voir si cet effet de floutage qu'on comprend en partie est responsable pour une partie de la forme de la galaxie. À savoir, est-ce qu'au moment où on mesure la forme, on fait une erreur? Et nous, ce qu'on veut, c'est contrôler l'erreur. Le mieux, ce serait de pas avoir d'erreur. Mais si on en a, il faut qu'on soit capable de dire quelle quantité de cette erreur-là et avec quelle précision on est capable de la caractériser.
4: Donc, pour éliminer les biais observationnels, il a conçu des outils statistiques pour discriminer le flou causé par l'optique du télescope et révéler la véritable forme des galaxies.
3: Donc ici, on a ce qu'on appelle une tile, donc c'est des observations. Les observations sur le ciel, elles vont faire une sorte de pavage. Et donc, on va les assembler pour former quelque chose d'homogène qui couvre tout le ciel. Et donc, ce qu'on voit ici, c'est qu'autour d'étoiles qui brillent beaucoup, on voit qu'il y a des espèces de petits signaux qui suivent une espèce de quadrillage. Et ce quadrillage-là, c'est pas de la physique, c'est vraiment juste le détecteur.
2: On parlait des rayons qui émanent de manière perpendiculaire au centre de cette étoile.
3: Ouais, alors ça, c'est ce qu'on a. Ça, c'est l'effet de réponse impulsionnelle, c'est l'effet de floutage dont on a parlé avant. Et comme les étoiles, c'est des points pour nous, en fait, les étoiles, on les utilise pour gagner de l'information sur ce floutage. Et donc, c'est ça qu'on utilise. Donc, c'est important d'utiliser ces étoiles-là. Donc on les identifie notamment grâce à ça, et ça c'est vraiment une signature du télescope. Mais en plus, ce qu'on voit ici, c'est une espèce de carré autour de l'étoile. Et cet effet-là, c'est un effet au moment où le détecteur est lu, où il va y avoir des électrons qui vont rester et qui vont surcharger le détecteur. Et en fait, ce qu'on a remarqué, c'est qu'on détectait des galaxies à ces endroits-là et qu'on les utilisait dans nos mesures. Et forcément, c'est pas bon. Et donc ce genre d'effet-là, c'est le genre d'effet qu'on va rechercher. C'est-à-dire des effets subtils sur les images, qu'on va pas forcément voir à l'œil nu, ou auxquels on va pas forcément faire attention, mais qu'on va venir, parce qu'on fait de l'algorithmique qui est complexe, inclure dans nos statistiques ou inclure dans nos catalogues de galaxies. Mais comme on a des milliards de galaxies, enfin on vise des milliards de galaxies, on va pas les regarder une par une. Et donc on essaye de trouver ces espèces de comportements au niveau des images qui vont venir créer des problèmes.
2: Dans quelle mesure les traitements que vous développez pourront être transférés, appliqués aux futures observations du Roman Telescope?
3: Alors, est-ce que les méthodes qu'on développe pour Euclide vont être utiles pour Roman? La réponse est oui, de façon indirecte par nos publications scientifiques, parce que ça va permettre aux gens qui travaillent dans la collaboration Roman d'avoir tout un stock d'outils qu'ils pourront utiliser aussi pour faire leurs analyses ou affiner la façon dont ils font leur chaîne de traitement, mais aussi par aussi de la collaboration entre des personnes. Forcément, il y a de la porosité, il y a des gens qui travaillent sur Euclide plutôt en Europe, mais qui travaillent aussi sur RSST et Roman aux États-Unis.
4: Si Euclide et Roman partagent les mêmes objectifs et basiquement la même technique, on peut se demander l'intérêt de démultiplier les missions spatiales. Sacha insiste alors sur la nécessaire complémentarité dans la recherche.
3: Moi, mon travail, ça a été vraiment positionné à cette interface-là. Les années à venir, ça va se positionner en Euclide vers Roman, puis vers les prochaines expériences, au fur et à mesure qu'on fera des découvertes, des améliorations de nos instruments.
2: À quoi ressemble votre quotidien ici en laboratoire? Parce que vous, quand même, vous manipulez des images d'objets qui sont si lointains. Et là, vous êtes dans un bureau. Qu'est-ce que ça fait de dire qu'on dresse des cartes pour défricher le cosmos dans son histoire et sa dynamique?
3: Déjà, je pense que c'est un privilège. Il n'y a a priori rien de donné à avoir la chance de pouvoir étudier le cosmos. Donc c'est vraiment une chance d'avoir un institut qui est soutenu et qui permet aussi à de jeunes chercheurs de s'épanouir dans des collaborations. Il faut savoir qu'en tant que chercheur, le quotidien ne se passe pas que dans le bureau, mais une grande partie de la compréhension globale du sujet, une grande partie du développement des méthodes, de l'ambition de faire quelque chose peut-être de plus nouveau, vient de ce qui a été produit par les autres et vient de l'interaction qu'il y a avec les autres pendant les conférences, donc rencontrer des personnes qui permettent de développer nos connaissances et de développer des travaux qui vont à un niveau encore plus élevé que ce qu'on sait déjà faire.
0: Merci Céline Lausanne. On peut retrouver tous les reportages de la science au labo sur le site de France Culture et sur l'application Radio France. Une réaction, Sylvain Delator, à ce reportage. Vous avez grandement hoché la tête à l'énonciation du mot complémentarité.
1: Oui, tout à fait. Donc en fait, je pense qu'il faut rappeler, c'est quelque chose d'important, c'est que en fait aujourd'hui on est un petit peu en cosmologie observationnelle, dans un âge d'or, je dirais. Et parce qu'en effet, il y a un certain nombre, donc 3-4 missions, sondages énormes qui effectivement veulent répondre à la même question avec beaucoup de données. Et ça, c'est, je pense, que c'est assez unique hein, dans l'histoire, en tout cas sur ces thématiques-là. Et donc en effet, chaque mission a ou chaque sondage, on va dire, relevé cosmologique a sa spécificité en général. Hein.
0: On son essaie d'être domaine complémentaire. D'expertise, une précision supplémentaire.
1: Exactement. Alors même si on peut utiliser les mêmes méthodes, les mêmes sondes cosmologiques, par exemple Roman et Euclide, mais il y a des différences sur les populations de galaxies qu'on va observer, par exemple les époques cosmiques qu'on va sonder. Et en particulier sur la question de l'énergie noire, ce qui est important au final, si on veut bien comprendre, essayer de répondre à cette question-là, c'est d'avoir, en fait, ce qui est important, c'est d'avoir une vision de l'histoire d'expansion de l'univers et de l'histoire de croissance des structures aussi, donc sur plein d'époques cosmiques. Et ces époques cosmiques, en fait, on peut les sonder au travers des différentes populations d'objets qu'on peut observer à différents décalages spectraux. Et en fait, on peut pas tout observer avec le même instrument, le même télescope tout d'un coup, et donc il faut optimiser pour une certaine gamme d'époques, etc. Et donc c'est là aussi qu'il y a complémentarité, en particulier pour revenir à Roman, une des particularités en tout cas pour la cosmologie, ça va être de sonder l'univers plus profond, donc plus jeune en réalité, donc quelques milliards d'années, 4 milliards, et donc d'avoir cette structure de l'univers vraiment tôt dans l'univers, et ça va être ensuite rajouté comme un point à tous les autres points points de mesure qui vont être faits par les autres missions, etc.
0: Sur l'histoire de l'expansion.
1: Sur l'histoire de l'expansion et sur le taux de croissance. Et donc c'est vraiment qu'on aura tout ça, toute cette histoire, ces histoires, qu'on va pouvoir, on espère, résoudre le problème de l'énergie noire.
0: Il y a tout de même une question derrière cet impressionnant en fait volume de données qu'on va récolter. Donc on a parlé cartographie, mais même la détection en fait d'exoplanètes par milliers ou par centaines de milliers. Élodie Choquet, il faut traiter ces images, les corriger, les analyser. Donc en fait, il y a toute une partie finalement après tout ça qui est l'étude de tout ce que va capter le Roman ou tous les autres télescopes spatiaux ou au sol.
5: Oui, tout à fait. Et d'ailleurs, les problématiques qui ont été évoquées là dans le reportage de Céline Lozen, c'était s'applique également à la détection des exoplanètes. En fait, ces artefacts qui étaient évoqués sont aussi très importants pour nous pour faire des images des planètes. Donc voilà, il y a effectivement beaucoup de travail pour traiter ces données, pour corriger ces images, pour continuer à enlever la lumière de l'étoile qui contamine nos images et qui nous empêche de voir ces planètes. Ça, c'est vraiment tout un domaine actif de recherche d'ailleurs, même pour développer des techniques de traitement d'images qui permettent d'enlever cette contamination de l'étoile, arriver à détecter de façon certaine autant que possible un petit point lumineux qui correspond à une planète et être sûr que c'est bien une planète. Donc voilà, ça c'est il y a beaucoup de développement en cours justement pour utiliser des méthodes statistiques, des méthodes d'apprentissage machine pour
0: nettoyer finalement ces images le plus efficacement possible. Ouais. Élodie, on arrive à la toute fin de cette émission, mais quand est-ce que le Roman sera tout à fait opérationnel? On imagine qu'il y a d'abord une phase de calibration qui peut prendre quelques mois.
5: Oui, exactement. On va y avoir là 3 mois.

0: On va dire le télescope ensuite aux scientifiques pour qu'on fasse des observations voilà, d'exoplanètes et puis les grands surveys avec l'instrument Grand Champ.
1: Et la mission doit durer, ce que j'ai lu, en tout cas la mission primaire, 5 ans. Sylvain de la Torre, ça paraît peut-être un peu peu pour 4 milliards de dollars par contre, pardon, investis. Donc l'idée, c'est de faire beaucoup plus que ça, c'est-à-dire d'aller beaucoup plus loin que 5 ans.
2: Alors oui, donc la mission, la partie nominale, on va dire, avec la science du cœur, enfin la cœur de la mission, c'est en effet 5 ans pour faire ces sondages, ces relevés. Mais après ça, il va y avoir, enfin, le télescope va pouvoir être utilisé pour des observations autres, pour l'astrophysique en général.
1: Des trous noirs notamment, des objets un peu plus exotiques.
2: Ouais, même tout. Enfin, c'est assez varié. Enfin, si c'est utile, disons, en fait, c'est le fonctionnement un peu général des télescopes, hein, normalement.
1: Hein. Oui, on demande des temps d'observation, voilà, qu'on a ou pas.
2: Exactement. Et c'est ce qu'a fait Hubble pendant longtemps, en fait, hein. Et qui continue à faire, en effet. Et donc, il va passer petit à petit dans ce mode d'observation où ce sera des observations ciblées sur certains objets, certains phénomènes.
0: Et puis, je peux réagir.
1: Oui, Elodie Choquet, allez-y.
0: Oui, et puis 5 ans, c'est la durée de la mission nominale. On espère bien que
1: nominale, ça veut dire primaire, c'est ça ?
0: Disons que ça,
1: c'est la première partie.
0: C'est-à-dire, on va dire, c'est ce qui est contractualisé, on va
1: d'accord,
0: dire, avec
1: le contrat initial.
0: Si ça fonctionne bien, il n'y a pas de raison que la mission ne dure pas plus longtemps, comme par exemple, peut-être pas aussi longtemps que Hubble, mais voilà, par exemple, James Webb, c'est pareil, il était par contrat 5 ans et on commence à arriver à la fin des 5 ans et c'est clair que ça va continuer.
1: Et on arrive justement à la fin de cette émission. Il est temps de retrouver la chronique d'Alexandre Morales. Aujourd'hui dans Avec Science, l'exposition chronique au bruit est dangereuse pour la santé mentale des enfants.
3: Si vous vivez en ville et que vous avez eu la chance de prendre des vacances cet été, vous avez peut-être vous aussi souffert du bruit en rentrant chez vous. En fait, près de 20% des Européens sont soumis de manière chronique à des niveaux sonores jugés nocifs pour la santé. Alors, on aurait tendance à penser que le son doit être très fort, mais l'Agence européenne de l'environnement établit le seuil à seulement 55 décibels. C'est l'équivalent d'une rue résidentielle plutôt tranquille ou encore d'une conversation calme à distance normale. On est loin du rafale d'un marteau-piqueur. Pourtant, le bruit a de véritables conséquences sur la santé, en particulier lorsqu'il est chronique. Les mécanismes du stress peuvent alors rester actifs et c'est là qu'apparaissent les problèmes. Éloi Chazelas est chercheur contractuel à l'INSERM et spécialiste de l'impact de l'environnement sur la santé mentale des enfants.
4: Le bruit, il n'y a pas forcément besoin d'avoir une gêne consciente pour qu'il ait un impact sur la santé, parce qu'en fait, il va activer de façon répétée le système nerveux sympathique, ce qui va déclencher de la libération d'hormones telles que le cortisol, l'adrénaline, et qui en fait, de manière répétée, vont avoir des effets cumulés potentiels sur le système cardiovasculaire à long terme. C'est ce qu'on sait plus ou moins sur les adultes. Et après, il y a d'autres mécanismes qui sont aussi évidents, par exemple, par rapport au sommeil. Il peut y avoir des micro-réveils nocturnes, une moins bonne qualité du sommeil, un mécanisme qui est particulièrement important pour les enfants. Et on peut aussi parler de la gêne, ce qui n'est pas anodin. En fait, la gêne, c'est quelque chose qui se mesure même par l'OMS et tout ça. Donc la gêne directe perçue et qui va, elle, bien sûr, interférer avec le stress et la santé mentale.
3: Les effets du bruit sur l'adulte sont bien connus, mais en ce qui concerne les enfants, on manquait encore de données robustes, en particulier en ce qui concerne la santé mentale. C'est cette lacune que comblent Éloi Chazelas et ses collègues dans leur publication dans The Lancet Public Health. Ils se sont servis des données de la cohorte nationale ELF. C'est une cohorte qui a l'avantage d'être de très grande ampleur. Elle comporte plus de 18 000 enfants et surtout, elle est dite longitudinale parce qu'elle les suit sur le long terme, c'est-à-dire de la naissance jusqu'à leur 20e anniversaire. Mais pour cette étude, on s'arrête à 10 ans et demi. On trouve énormément d'informations dans cette cohorte, notamment les réponses à des questionnaires de santé mentale remplis par les parents et aussi le lieu de résidence des enfants à différents âges, en l'occurrence l'occurrence, 2 mois, 3 ans et demi et 5 ans et demi. Cela permet d'estimer le bruit auquel ils ont été exposés, en particulier celui des transports, donc le trafic routier, aérien et ferroviaire. Et si les chercheurs se sont concentrés sur les transports, eh bien, c'est parce que ce sont de gros pourvoyeurs de bruit chronique. Un chantier, ça fait un sacré boucan, mais sur une période bien précise.

0: Une route, en revanche, ne cessera pas d'être empruntée et ça permet aux scientifiques de faire des modélisations informatiques de la quantité de bruit qui atteint la façade de la résidence des enfants.
1: Ce qu'on a montré pour le bruit routier, c'est qu'une exposition persistante au bruit routier à plus de 60 décibels tout au long de l'enfant, donc dès 2 mois jusqu'aux 5 ans et demi, était associée à davantage de symptômes internalisés qui comprennent les symptômes émotionnels et les problèmes relationnels avec les autres enfants. Ces résultats, ils vont un peu prolonger la littérature existante en ajoutant une pierre à l'édifice, on va dire, pour montrer que le bruit, c'est aussi potentiellement délétère pour la santé mentale des enfants. Ce qui est intéressant, c'est le moment de l'exposition, parce qu'on s'est aussi demandé, ok, qu'est-ce qui se passe si on est exposé que à 2 mois, que à 3 ans et demi et que à 5 ans et demi? En testant les différentes fenêtres, on avait vu que d'être exposé uniquement à 2 mois ou uniquement à 5 ans et demi, ça allait avoir un impact sur les symptômes internalisants, donc les mêmes qu'on a vu tout à l'heure. Par contre, être exposé uniquement à 3 ans et demi, ça montrait pas d'association significative. Et un dernier truc, c'est que être exposé à 5 ans et demi, ça avait aussi une association avec les symptômes externalisés et à l'hyperactivité.
0: Il faudra d'autres études pour affiner tout ça, mais on peut retenir que l'exposition des enfants de 2 mois et 5 ans à des bruits persistants a des conséquences réelles sur leur santé mentale. Ce type d'études nous rappelle que les nuisances sonores sont une véritable problématique de santé publique. Une manière de les prendre en charge serait bien sûr de renforcer l'isolation des bâtiments, mais des études montrent aussi que la réduction de la place des voitures dans les villes est un très bon moyen de baisser le son.
2: Merci Alexandre. Comme chaque jour, on peut retrouver cette chronique et toutes les précédentes sur le site de France Culture et l'application Radio France. Merci à vous deux, Élodie Choquet et Sylvain Delator, d'être venus nous parler du télescope Roman. Merci à toute l'équipe. À la réalisation, c'est toujours Olivier Beta. Et aujourd'hui, à la technique, c'était Grégory Wallon.
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2: Demain, on recevra Francis Martin, spécialiste des forêts, mais il est déjà 17h sur France Culture et c'est le moment de retrouver LSD.
7: LSD, la série documentaire. Pour ouvrir cette nouvelle saison, LSD dresse le portrait collectif d'une figure en train de s'estomper de notre paysage, les religieuses catholiques. Une histoire de sœurs explore en effet leur place dans l'histoire des femmes et leur rôle dans l'église à l'heure où la crise des vocations entraîne leur disparition progressive. Religieuses, une histoire de sœurs, de Maïwenn Guizhou, est réalisée par Yaël Mandelbaum.

0: c'est quand on est arrivé ici en 2018. En fait, vraiment, hein, il n'y avait rien. Le bâtiment n'était pas là, tous ces magasins n'étaient pas là, le parc avec le centre social n'était pas là.
1: 7h30, le jour se lève, nous sommes en bas d'une grande tour HLM de 15 étages. Blocs en verre et béton, habillés de rideaux réfléchissants. Autour de nous, des hôtels, des bureaux, le périphérique à quelques mètres et un jardin d'enfants juste à côté. Ici vivent des religieuses, loin du couvent et de ses cloches pour annoncer les prières de la journée. Juste une montre au poignet de chacune et le carillon de la porte d'entrée qui sonne dès qu'un voisin vient les saluer.
0: Le périphérique à Paris, c'est souvent une barrière qui sépare Paris du reste du monde.

0: c'est toujours une frontière, quelque chose de dur. Et là, ils ont décidé de faire en bas du périphérique, de mettre le Five, qui c'est un lieu de, où on peut jouer au foot. Et donc ce lieu de fracture, le périphérique est devenu un lieu de rencontre.
1: Religieuse, des histoires de sœurs.
2: Vous circulez à vélo et Claudia aussi, vous le rangez où, sur votre balcon?
0: Sur le balcon, oui, parce que bon, parce qu'on y tient, on ne veut pas le partager avec les autres. Bonjour, vous allez bien? Ça va. C'est des amis qui sont venus connaître notre fraternité.
2: Tout le monde les connaît?
3: Mais je pense, hein.
0: On sait pas. Bah, comme voisins, on sait qu'on est sûrement. Après, je pense que plusieurs personnes savent que nous sommes des sœurs. Déjà, il y avait des sœurs aussi avant.
4: Quand je suis revenu, il y avait une vieille sœur.
1: Épisode 2.
4: Elle devait avoir dans les 80 et quelques.
1: Les gardiennes du soin. Ouais. Un documentaire de Maïwenn Dizio et Yaël Mandelbaum.
5: On connaît l'opposition entre les sœurs contemplatives et les sœurs apostoliques. Les sœurs contemplatives sont celles qui sont en clôture, donc enfermées dans leur communauté pour toute la vie et dont la principale tâche est de prier. Mais les apostoliques, tout en consacrant une large part de leur vie à la prière, prient par le travail et en étant notamment hospitalière, c'est-à-dire infirmière dans les hôpitaux généraux et jusqu'à une date récente dans les meilleures cliniques de France et de Navarre.
1: Nicole Pellegrin, historienne.
5: Mais si certaines de nos arrière-arrière-grand-mères ont été alphabétisées, avant l'arrivée de Jules Ferry, c'était une tâche des sœurs de Saint-Charles ou des Ursulines, etc., etc. Et il ne faut pas oublier non plus qu'elles ont été des agents, pour le meilleur et pour le pire, les plus puissants de la colonisation. En missionnant, en ouvrant des écoles, des hôpitaux, en kidnappant l'occasion des pays aborigènes pour les civiliser. Donc, des religieuses ont, je me permets cette expression peut-être abusive, mais que je persiste à utiliser, elles ont tout fait.
6: Merci.
7: Voilà, bienvenue rentrée.
6: Merci de nous recevoir.
7: On a une petite fraternité de trois sœurs.
6: En fait, ça fait partie un peu de notre spiritualité, d'avoir des communautés petites, dans des lieux de vie pareils aux personnes dans lesquelles on souhaite vivre, pour être très accessible, pour ne pas avoir de distance, etc.
1: Donc, Vanna et Claudia, religieuses des petites sœurs de l'Évangile.
6: Le nombre de 3-4 permet cette facilité d'accueillir aussi, n'a pas une structure pas lourde, mais plus complexe à faire bouger. Et ça, donc ça, c'est un bâtiment HLM. Voilà. Et comme partout, là où on vit, après on s'en sert aussi dans le tissu social et paroissial. Donc on ne fait pas vie à part, on s'intègre dans la vie de la paroisse.
7: Du quartier.
6: Et du quartier, oui. Vous pouvez regarder, c'est une maison comme les autres, il n'y a rien d'extraordinaire. Voilà, après on a les salles de bain, la douche, et les trois chambres, et ici il y a la chapelle.
7: À bientôt les Loudes.
8: On va vous suivre.
6: Oui.
9: Il n'y a pas un émetteur wifi là, ou une box, ou...
6: C'est au fond. C'est Jésus qui est venu.
9: Voilà.
6: C'est Jésus.
9: J'ai un bruit électronique comme s'il y avait un brouillage.
6: C'est là, le wifi. Essayez de rentrer à la chapelle. C'est vraiment devant la porte de la chapelle qu'il y a des zones. Peut-être ça. On a des collègues là où on travaille. Souvent, ce sont des non-croyants ou des croyants dans des autres religions. Et un jour, un collègue est venu, donc j'ai montré la chapelle, et il m'a dit, oui, c'est joli, ça semble comme dans un spa. Parce qu'il y a les tapis, parce qu'il y a les petits cailloux. Donc ça, c'était... Mais on aime bien partager ça aussi avec nos amis. Et voilà.
10: Bon. Seigneur, ouvre mes lèvres. et ma bouche oubliera ta louange.
11: Gloire au Père et au Fils et au Saint-Esprit.
10: Au Dieu qui est, qui était et qui vient, pour les siècles des siècles. Amen.
11: Alléluia. Alléluia.

0: Anne Jussom, est-ce que vous pouvez nous dire à quel moment, comment et pourquoi des religieuses commencent à soigner et à éduquer? Et dans quel contexte ça se passe? Est-ce que c'est dans le cloître ou est-ce qu'elles doivent sortir du cloître et pourquoi?
1: Alors en fait, c'est assez ancien. Dès l'Ancien Régime, on a des congrégations religieuses ou des ordres qui se consacrent à l'éducation, principalement des jeunes filles, ou aux soins. Et ça prend une nouvelle ampleur en fait au XIXe siècle, après la Révolution française, qui a en fait supprimé les conditions juridiques et matérielles de la vie religieuse traditionnelle et monastique.
0: Anne Jussom.
1: Mais finalement, historienne. La vie religieuse apostolique reprend de manière discrète, notamment dans les hôpitaux. Et le mouvement de filles séculières qui existait sous l'Ancien Régime, où ce n'était pas canoniquement des religieuses, mais des femmes consacrées, parfois vivant en communauté, faisant des vœux simples. En fait, c'est ce système-là qui prend de l'ampleur au XIXe siècle sous la forme connue des congrégations à supérieur général. Et là, en fait, c'est vraiment ce qui change et qui reflète aussi ce qu'on appelle la féminisation du catholicisme. Alors, il y a trois volets. Il y a le fait que les femmes sont plus pratiquantes que les hommes, que la piété est davantage mariale, mais surtout que les femmes sont plus nombreuses que les hommes parmi le clergé. Et c'est vraiment porté par ces congrégations qui répondent à deux demandes sociales, une demande de santé et une demande d'éducation, notamment à destination des jeunes filles. Et c'est quelque chose qui a vraiment énormément d'ampleur à l'époque. À la fin du XIXe siècle, on compte à peu près 7 femmes pour 1000, 130 000 femmes qui sont consacrées dans la vie religieuse aux alentours des années 1880. Et on dénombre à peu près 400 congrégations apostoliques qui ont été fondées au XIXe siècle. Et l'Église voit en elles des agents très efficaces pour œuvrer dans la société, dans cette dynamique religieuse. Et l'État, qui souhaite prodiguer des soins et n'a pas les moyens d'assurer le service des hôpitaux ou des structures communales de bienfaisance ou par la suite des écoles quand il souhaite développer l'instruction primaire, fait appel aux religieuses, enfin ou aux sœurs en tout cas, qui paraissent être le personnel adéquat pour faire ce service-là en fait dans la société.
0: On dit Vanna ou Vania?
2: Vanna. Oui, non, bon, l'accent, c'est pas grave, mais Vanna, oui.
0: Est-ce que vous pouvez vous présenter, nous dire depuis combien de temps vous êtes religieuse?
2: Je suis italienne et j'ai quitté l'Italie pour entrer dans la vie religieuse en 2008. Mais j'ai prononcé mes premiers vœux en Haïti en 2011 et mes vœux définitifs, ça veut dire vraiment faire partie concrètement et pleinement de la congrégation des petites sœurs de l'Évangile en 2022. Voilà. Et à Paris, je suis dans cette fraternité, dans cet petit appartement au sein du nord du 17e arrondissement, dans ce quartier populaire. Je suis là depuis 2018. Et actuellement, je travaille dans un glacier. Voilà, donc je vends des glaces. Mais ça fait partie de notre spiritualité, l'insertion par le travail. Si je prends notre fraternité ici... Elisa travaille chez un dentiste comme assistante. Claudia travaille dans l'insertion sociale, etc. Et moi, je travaille dans la restauration.
0: Pourquoi la restauration?
2: Parce que c'est le travail le plus beau du monde. Non, c'est vrai. Moi, de formation, je suis psychomotricienne. Quand je suis arrivée en France, dans un quartier populaire de Mulhouse, à côté de Strasbourg, dans les Coteaux, je devais chercher un travail. Mon prix à Hippopotamus. Donc c'était beau parce que sous mon dos, dans cette t-shirt rouge que j'avais, il y avait écrit « Pour l'amour de la viande ». C'était un peu rigolo parce qu'en fait, voilà, c'était pour l'amour du Christ que j'étais là, pas pour l'amour de la viande. Et j'ai découvert cette ambiance de la restauration que je ne connaissais pas. Moi, j'ai travaillé avec les enfants avec des difficultés. Mais c'était génial parce que, en fait, si on travaille dans la restauration, bon, il y a des grands passionnés de la restauration, mais la plupart, c'est des gens... qui veut bosser et veut gagner de l'argent pour vivre. Et souvent, c'est un milieu avec des personnes, avec des idées.

0: des valeurs ou des façons de regarder le monde qui sont très différentes, des personnes de religions différentes. Il y a beaucoup de stress aussi, donc, et donc c'est une ambiance très passionnante pour rencontrer le monde. Et c'est un terrain vraiment favorable pour vivre l'évangile parce que dans l'ambiance de la restauration, on vit ce que c'est l'être invisible. Parce que voilà, là, des fois, je peux être à la caisse et la personne ne te regarde même pas, continue à parler au téléphone. Voilà, donc, tu n'existes pas. Et c'est la réalité de beaucoup de personnes. Et tout le vit dans ta chair. Et donc, le lieu aussi, un peu de l'exploitation. Tu peux pas trop revendiquer tes droits parce que de toute façon, il y a la queue après toi. Donc, tu peux être. J'ai travaillé longtemps à la journée, disons, avec des contrats journaliers. Donc, ils peuvent ne plus t'appeler. Et donc, c'est un lieu aussi rude où on sent aussi ce que beaucoup de personnes sur cette terre vivent. En première personne, et donc c'est très formateur aussi. Il y a aussi l'humilité. Une fois, un responsable m'a dit, mais vous êtes, parce que j'avais dit qu'il fallait arroser les plantes, qu'à mon avis, il fallait arroser les plantes. Et il m'a dit, de toute façon, vous n'êtes pas là pour penser, vous êtes là pour travailler. Donc, même accueillir ça, c'est pas facile à encaisser. Et j'aurais pu commencer à dire à mes collègues, ah, c'est pas possible, en plus avec un langage très restauration, avec des petits gros mots qu'on peut glisser ici-là, j'aurais pu faire comme ça. Et je pense que ça, c'était pas fécond, parce que de toute façon, la situation, c'était déjà délicate, tu vois. Et donc, c'est plutôt faire des avancées petit à petit, que c'est un peu la méthode de Dieu aussi, la douceur. Et si on travaille un peu plus de longue haleine.
1: Même si on les a longtemps voulu cloîtrer, les religieuses ont fait soin et présence dans le monde dès les hôtels-dieux et les hospices du Moyen-Âge. Puis, au XVIIe siècle, des filles, au nom de la charité, obtiennent le droit de sortir pour s'occuper des pauvres et des malades. Au XIXe siècle, elles deviennent des bonnes sœurs à cornettes. Après l'interdiction des vœux religieux et la dispersion des couvents provoquée par la Révolution française, la vie religieuse féminine est de nouveau autorisée par l'État, mais sous une nouvelle forme, celle des congrégations apostoliques. Dans les hôpitaux, les écoles, les orphelinats et les territoires délaissés, elles deviennent les agents de l'assistance, du soin, des travailleuses du social avant l'heure. Les hommes dirigent les structures de pouvoir de l'Église, les femmes sont majoritaires sur le terrain.
2: Bonjour. Salut, ça va? Bonne journée. Merci beaucoup.
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1: Vanna, Claudia et Elisa vivent et travaillent dans le monde aux côtés des laïcs. C'est une manière de vivre et de transmettre l'évangile au quotidien, mais aussi de se rendre disponible à ceux qui en ont besoin. Par une présence, une écoute, un service rendu, elles prennent soin des autres en tissant des liens.
4: Quand on vous voit, là, vous avez un blouson, vous avez un pantalon, on ne peut pas deviner que vous êtes sœur.
2: Non, c'est ça, oui, c'est vrai. On a juste notre petite croix, voilà. Ça nous permet un peu d'être mélangés, de vivre un peu cet esprit que les fondateurs, les René Wayom, avaient un peu porté, senti. Au cœur des masses, vivre au cœur des masses. On est plus accessible, on peut dire, tout simplement.
1: Bénévoles dans plusieurs associations, elles vont là où les besoins se font sentir. Comme ce matin, où elles accompagnent Nelson à l'école. Le garçon vit dans un hôtel social avec sa mère et son petit frère.
2: Bon, on y va, hein? Ouais. On est un peu fatigué le matin. C'est mieux pour nous la journée, pendant la journée, n'est-ce pas, Nelson? Mm. L'après-midi, quand on va au parc. T'as raison. Posez la question, va.
5: Vous êtes qui?
2: Ils ont envie de connaître un peu ce qu'on vit, tu vois. Nos amis, tout ce qu'on fait. Et donc c'est pour ça qu'ils sont venus, parce que c'est beau, non, travailler à la radio. Tu peux transmettre les infos aux autres. Tu sais qu'il y a des personnes qui vivent dans les quartiers du 17e, etc., etc.
6: En fait, comme une partie des métiers du service social se constitue à la fin du 19e et dans la première moitié du 20e siècle, il y a tout un ensemble de tâches qui sont occupées par les sœurs. Alors les mots du 19e ne sont pas forcément exactement nos mots.
7: Anjusson.
6: Par exemple, dans les hôpitaux, elles peuvent être surveillantes de salles. Alors même que le mot n'existe pas, elles sont l'équivalent d'infirmières visiteuses dans les domiciles. On peut aussi considérer que leur action constitue les prémices des assistantes sociales. Enfin, elles sont en tout cas d'une certaine manière des ancêtres des assistantes sociales. En fait, elles sont assez polyvalentes. C'est ça aussi qu'on peut retenir, c'est que dans un hôpital, les sœurs, elles vont être à la fois infirmières, au service des salles, gérer des services communs comme la buanderie ou la cuisine. Et donc occuper un ensemble de tâches qui relèvent aussi des cadres du service hospitalier. Ce qu'il faut savoir, c'est qu'au XIXe siècle, la vie religieuse se démocratise d'une certaine manière. Elle s'ouvre non plus seulement aux femmes des classes rurales qui auparavant devenaient converses, c'est-à-dire domestiques dans les ordres religieux, ou aux femmes aisées de la noblesse qui, elles, devenaient plutôt sœurs de cœur. Face à la grande diversité du marché religieux tel qu'il existe, des femmes de toutes conditions sociales peuvent entrer dans la vie religieuse et y trouvent aussi un certain nombre d'avantages. La première chose, c'est que dans une société où le célibat est discriminé pour les femmes et où la destinée promise aux femmes, c'est plutôt celle du mariage avec un code civil qui restreint fortement leur capacité d'agir, entrer dans la vie religieuse, c'est échapper à un célibat discriminé et à tous les stéréotypes de la vieille fille, puisque c'est un célibat choisi et valorisé. Et c'est par ailleurs avoir une sécurité relationnelle. Et il ne faut pas du tout négliger cet aspect important de sociabilité féminine au sein de la vie religieuse qui, en fait, procure cette sécurité relationnelle. Et on peut voir sans doute des bandes de jeunes filles qui auraient été ensemble à l'école ou au pensionnat et entrer au couvent en prolongeant une sociabilité juvénile. Le deuxième point absolument notable, c'est que entrer dans la vie religieuse, ça vous donne une sécurité matérielle indéniable en vertu de ce que Claude Langlois étudiait notamment le contrat congréganiste. C'est-à-dire quand vous rentrez dans la vie religieuse, vous avez un toit, le couvert, des soins, jusqu'à votre mort en fait. Et donc, à une époque où il n'existe pas de sécurité sociale et où pour des femmes des classes populaires, la survie reste toujours très précaire et où il est difficile de vivre de son travail, entrer dans une congrégation religieuse, ça vous procure une indéniable sécurité. Le troisième point qui est aussi important, c'est que c'est un espace d'exercice d'activité professionnelle extrêmement fort à cette époque, à une époque où il existe très peu de métiers qui sont ouverts aux femmes et où il y a assez peu de, par exemple, la formation infirmière, elle n'est créée qu'en 1878. Et donc tout au long du 19e siècle, si vous voulez faire carrière, vous pouvez entrer dans une congrégation religieuse et vous pouvez ainsi, tout en étant fille de la campagne, devenir l'équivalent d'institutrice, infirmière, surveillante de salle, voire même diriger des petits établissements ou des hôpitaux. Et donc il y a aussi une véritable possibilité d'ascension professionnelle quand on entre dans la vie religieuse. Et alors quand on est une femme bourgeoise, avec déjà un ensemble de capitaux sociaux, familiaux et économiques, on peut fonder une congrégation et là, ça équivaut à peu près à devenir chef d'entreprise, ce qui est impossible pour une femme au XIXe siècle dans la société laïque. Donc il y a vraiment aussi cette possibilité d'ascension professionnelle et d'exercice d'une forme d'autorité, de pouvoir, valorisant l'esprit d'initiative, la capacité à diriger, où là, vraiment, l'Église offre un espace des possibles assez extraordinaire pour les femmes du XIXe siècle.

0: Alors en France, en fait, on ne m'appelle pas sœur. Je ne le souhaite pas. Par contre, j'ai été plusieurs années en Afrique, à peu près un peu plus d'une quinzaine d'années. Et là-bas, effectivement, ça ne posait pas de problème. Et même, c'était plus facile pour les personnes de m'appeler sœur. Quoi.
1: Voilà. Jocelyne, religieuse de la congrégation de la Xavière.
0: Moi, je viens d'un milieu qui n'est pas catholique de tradition, enfin, ou alors seulement de tradition pour Pâques, puis encore Pâques, plutôt les Rameaux et puis la Toussaint, voilà. Beaucoup de mes amis ne sont pas croyants et je ne voyais pas m'appeler sœur, enfin. En plus, je trouve que c'est... Enfin, en tout cas, la condition des religieuses, même dans l'Église, pose question. Et du coup, moi, je ne voulais pas du tout qu'on m'appelle sœur. Quoi. Donc, c'est mon prénom de baptême. Je n'ai pas changé de prénom aussi parce que je suis devenue religieuse. Même si j'ai fait les trois vœux, hein, pauvreté, chasteté, obéissance, dans une congrégation ignatienne. Mais de fait, on ne m'appelle pas sœur en France et je ne le souhaite pas. Parce que parfois, ça met une distance déjà. Soit une distance négative. Les gens se disent « Ah, voilà !» Soit une distance positive, tout d'un coup, il y a un halo de bienveillance comme si on était déjà au ciel, et ça, je supporte pas ça. Comme la figure du prêtre, parfois la figure de religieuse, elle est surinvestie, et on voit bien avec la question des abus que c'est pas forcément positif. Donc, en tout cas, j'ai toujours pressenti ça, que je ne voulais pas d'un statut particulier. Voilà.
1: Alors, vous êtes religieuse, et vous travaillez.
0: Oui. J'accompagne des jeunes... Donc, qui sont en recherche soit de formation pro, soit d'un emploi. Et puis, on essaye de lever ce qu'on appelle les freins à l'emploi, donc voir un petit peu la question du logement, de la santé, voilà.
1: Est-ce que vos collègues savent que vous êtes sœur ?
0: Alors, jamais d'emblée. Parce qu'un de mes premiers emplois était à Marseille, auprès de bénéficiaires du RMI, RSA maintenant. Et la personne qui m'a embauchée, plusieurs mois après, je lui ai dit, parce que justement je partais, et je lui ai dit, heureusement que tu ne me l'as pas dit, sinon je ne t'aurais pas embauchée. Parce que dans le milieu social, il y a quand même encore beaucoup d'anticléricalisme. Pourquoi ? Parce que, comme disait une de mes sœurs qui était assistante sociale, quand elle faisait les manifs avec les assistantes sociales, c'était « ni bonne, ni nonne, ni conne ».
1: C'était un slogan.
0: Voilà, c'était un slogan de manif. Mais pour dire, on a envie de se mettre à distance de cet héritage, parce que c'est vrai que malgré tout, les religieuses ont souvent été les premières à s'investir dans ce que maintenant on appelle le travail social ou l'éducation, notamment des filles. Et du coup, pour avoir des salaires décents, des conditions de travail, etc., la plupart des personnes qui sont investis dans ce type de travail ont voulu mettre une rupture pour dire qu'on n'est pas corvéable à merci comme les religieuses. Voilà. Donc moi je ne le dis pas de toute façon quand on m'embauche. C'est mon CV, mon expérience pro, mes diplômes. Et quand la relation s'établit, on partage davantage. Et puis quelque chose peut se dire effectivement d'une proximité et puis de ce qui nous tient à cœur.
1: Pourquoi sur ces sœurs apostoliques on pose l'expression de bonne sœur ? Ça vient d'où cette expression-là ?
2: Alors je ne saurais pas vous dire exactement d'où ça vient, mais en tout cas c'est une image qui est assez courante en fait. On parle de bonne sœur. En fait c'est qu'elles incarnent véritablement à la fois je pense un idéal féminin de dévouement, de soins, de sollicitude, de désintéressement, de service des autres, qui sont toutes des valeurs codées comme féminines dans la société du 19e siècle. Enfin, ça relève du care, en fait, c'est-à-dire à la fois d'activité de soins, de secours à destination des autres, avec un ensemble de vertus comme le désintéressement, la sollicitude, le dévouement, qui sont codés comme féminines et qui sont majoritairement investis par les femmes. Mais c'est aussi parce que l'État va favoriser les hospitalières et va favoriser la reconnaissance légale des congrégations féminines, alors qu'il est beaucoup plus frileux envers les congrégations masculines, qui sont toujours soupçonnées de vouloir faire de la politique et de vouloir rétablir l'influence de l'Église, alors que les religieuses et les sœurs sont perçues comme étant apolitiques et uniquement consacrées à se dévouer à l'humanité souffrante. Donc il y a vraiment cette idée qui est d'une religion, en fait, vraiment qui s'est sécularisée et qui peut être utile de manière générale à la société.
0: En fait, j'ai commencé par des études de sociaux, où d'ailleurs j'ai été déléguée de mon amphi à la période de Vaquet, en deuxième année de sociaux, donc au comité central de grève, tout ça. Mais en fait, j'ai toujours été engagée. Et puis après, je me suis dirigée vers EduxP, parce que je me suis dit finalement, j'ai adoré la sociologie et l'anthropologie, mais j'avais pas envie d'étudier les gens, mais en fait d'être avec eux et d'essayer de faire changer les choses, quoi. Et ma vie professionnelle, effectivement, j'ai toujours été dans le travail social. Et donc avec une grosse période en Afrique, mais donc que ce soit au Tchad ou en Côte d'Ivoire, où j'étais, où je travaillais auprès des jeunes, des mineurs incarcérés, ou des jeunes de la rue. Je travaillais aussi dans dans une institution jésuite et où j'ai travaillé aussi à monter en puissance la part des filles qui là-bas sont souvent, quand elles viennent du village, ce qu'on appelle petites bonnes, servantes au sein des familles. Mais du coup, ben, pas d'éducation, de l'exploitation, parfois aussi sexuelle. Voilà. Donc là, c'était de leur donner une perspective, une formation pro pour qu'elles puissent être autonomes et puis ben, voilà, se marier ou pas, enfin être autonomes, avoir un revenu.
1: Comment on fait justement quand on a cette vie de sœur missionnaire pour arriver dans un endroit qui parfois a un héritage colonial ?
0: Bon, moi je crois que ce qui est, c'est de ne pas déjà d'être un petit peu comment dire, consciente des biais qu'il peut y avoir par rapport à tout ça. Mais je crois que la question fondamentale, c'est de ne pas être en surplomb et de respecter les personnes. Et puis,

0: Aussi, je pense que j'ai des origines rurales. Et finalement, mon premier séjour en Afrique a été au nord de la Côte d'Ivoire. Et j'ai trouvé des connivences aussi d'un monde rural à l'autre. Voilà. Dont le lien aux autres, à la terre, une certaine simplicité aussi, la considération du travail. Enfin, voilà. Donc, je pense qu'il y avait des connivences aussi de par mon éducation. Et puis après, de par ma formation qui m'a donné des clés pour comprendre ou pour essayer d'être dans la bonne posture.
1: On est content de vous accueillir. Voilà, dans notre communauté de... Bonjour, sœur Louise Adama. Donc voilà, enchantée, bienvenue chez nous.
2: Ici, nous sommes à Plougastel, à quelques kilomètres de Brest, dans le Finistère. Depuis le 19e siècle, les religieuses font partie du paysage. On les croise dans le bourg et aux abords de l'EHPAD. Aujourd'hui administré par des laïcs, l'établissement a longtemps été géré par les sœurs hospitalières de Saint-Thomas de Villeneuve qui l'ont fondé en 1859. Trois sœurs y travaillent encore aujourd'hui.
1: Ici, c'est le côté le plus ancien. Voilà, c'est notre maison et on est contente aussi de la voir. Et je crois que tout le monde aussi, en tout cas merci de venir nous voir. C'est avec joie qu'on vous accueille. Vous n'avez pas entendu les petits oiseaux qui vous accueillent aussi. Par contre ici, quand on vient à la communauté, on a toujours voilà, cette tradition. On dit que c'est Notre-Dame qui accueille les personnes. Donc on est obligé de vous emmener à la chapelle pour que Notre-Dame vous accueille. Et ici, déjà, il y a une ambiance religieuse, puisqu'il y a Notre-Dame de Bonne Délivrance. Il y a aussi Saint-Thomas de Villeneuve. Et puis, il y a notre chapelle, Notre-Dame de la Salette aussi, qui est là. Notre-Dame vous accueille aujourd'hui aussi, France Culture, dans notre maison. Et nous disons, je vous salue Marie, pleine de grâce. Le Seigneur est avec vous. Vous êtes bénie entre toutes les femmes. Et Jésus, le fruit de vos entrailles, est béni. Sainte Marie, Mère de Dieu, priez pour nous pauvres pécheurs, maintenant et à l'heure de notre mort. Amen. Nous aimons aussi beaucoup Saint Joseph, celui qui dénoue tous les nœuds quand il y a des difficultés dans notre communauté, mais aussi à l'EHPAD. Et nous lui confions toujours toutes nos intentions, celles du monde, mais aussi des familles et des résidents. Et lui aussi, il vous accueille aussi. Je vous salue, Joseph, vous que la grâce divine a comblé. Le Sauveur a reposé entre vos bras et a grandi sous vos yeux. Vous êtes béni entre tous les hommes. Et Jésus, l'enfant divin de votre virginale épouse, est béni. Saint Joseph, donné pour Père au Fils de Dieu, priez pour nous dans nos soucis de famille, de santé et de travail jusqu'à notre dernier soupir et daignez nous secourir à l'heure de notre mort. Amen. Saint Joseph, priez pour nous. Voilà, et puis nous pouvons aller vous accueillir dans notre salle de communauté.
2: Sœur Louise, mère supérieure de la communauté des sœurs de Saint-Thomas de Villeneuve.
1: En tant que sœur hospitalière de Saint-Thomas de Villeneuve, donc mes missions donc s'inscrivent, moi je dis toujours, dans une double dimension, la dimension spirituelle et puis la dimension humaine. La dimension spirituelle parce que je suis appelée quand même à vivre et à témoigner de ma foi au quotidien, à travers donc la prière, la vie communautaire aussi et l'engagement au service aussi des autres. Et cette dimension spirituelle aussi nourrit mon action et donne aussi un sens à mon engagement. Et puis la dimension humaine se concrétise aussi par un accompagnement très concret. Hein. C'est un accompagnement des personnes, en particulier ici à Plougastel, les personnes âgées, mais aussi des personnes malades en fin de vie.
2: Quelles sont les réactions des familles quand elles vous voient ici? Parce qu'on n'a plus trop l'habitude de voir des sœurs dans les établissements de soins.
1: À la fois surpris, certains, d'autres aussi heureux. Voilà. Après, ils disent, il y a toujours des sœurs qu'on entend.

0: dit oui, il y a toujours des sœurs et nous habitons avec vos familles, voilà, vos proches, puisque nous, la communauté est toujours, pour les sœurs de Sainte-Marie-de-Villeneuve, la communauté est toujours au sein de l'établissement.
1: Comme vient de dire sœur Louise, nous sommes juste à côté. Donc, quand il arrive qu'il manque du personnel,
2: sœur Flavia,
1: les soignants nous font appel, nous, on va donner un coup de main, on va les aider pour servir le petit déjeuner, faire les toilettes, faire les lits. Et c'est très apprécié et des résidents et des professionnels, même les familles. Donc, les résidents sont contents quand il manque du personnel parce qu'ils savent que les sœurs vont venir.
0: Les locaux de la communauté sont toujours collés avec l'établissement.
2: D'accord. Et là, on est dans un endroit qui ressemble presque à un cloître.
0: Oui, mais c'est la communauté. Mais on n'est pas encore arrivé à l'établissement.
2: D'accord.
0: Donc, vous nous suivez. Et nous, on s'occupe aussi de ce qu'on appelle la reposerie. La reposerie, c'est le funérarium. Voilà. Mais on l'appelle reposerie. Parce que les personnes se reposent. Et puis aussi, on a trois chambres où, on, voilà, quand les personnes décèdent, on les accueille. Là. Et puis après, il y a la célébration qui est fixée. Souvent, la communauté aussi est présente pour accompagner aussi la famille et le défunt.
2: Oui, donc en fait, vous faites aussi tout un service funéraire. Vous avez beaucoup de travail quand même.
0: Oui, on a beaucoup de travail, mais c'est avec joie qu'on le fait.
2: Sœur Marie-Alicia.
3: En tant qu'aumônière de la maison, et ça nous arrive souvent de prendre le relais quand la personne est en fin de vie et que les familles, soit ils ne peuvent pas venir, être présents, ou le personnel aussi pour les libérer, nous on prend le relais, que ce soit de jour comme de nuit. Et les nuits, c'est souvent c'est le moment d'angoisse. Et là, on est là. Donc, on l'aide à se préparer à la rencontre. Comme j'aime toujours dire, ici, c'est la maternité du ciel. On n'est pas dans un internat de jeunes filles ni de jeunes garçons. C'est la maternité du ciel. Donc, on les accompagne à aller paisiblement.
4: Au XIXe siècle, la majorité des sœurs ne sont pas des religieuses au sens canonique du terme, ce qui leur permet de pouvoir sortir de la clôture et s'affranchir de tout un ensemble de contraintes, alors même qu'elles adoptent un certain nombre de formes qui s'assimilent à la vie religieuse, à savoir elles vivent en communauté, elles font des vœux qui sont des vœux simples de pauvreté, de chasteté et d'obéissance, elles ont une règle, elles sont reconnues par une autorité diocésaine.
2: Anne Jussom.
4: Mais elles peuvent investir tout un ensemble d'espaces du soin. Cependant, à partir de la fin du XIXe siècle, des médecins anticléricaux, comme le docteur Bourneville ou Anna Hamilton, souhaitent former des infirmières qu'ils considèrent comme professionnelles pour remplacer les religieuses qu'ils estiment incompétentes, voilà, arriérées, enfin voilà, pas du tout... dont les manières de soigner ne sont pas conformes aux attentes de la médecine moderne. Du coup, sont fondées à ce moment-là des cours pour les infirmières et des écoles d'infirmières. Et le fait que des générations d'infirmières soient formées permet de remplacer les sœurs dans les hôpitaux et les institutions publiques. En fait, les sœurs suivent elles-mêmes aussi les cours dans les hôpitaux et se forment. Donc en fait, ce qu'on observe dans le monde du soin, à l'exception de quelques hôpitaux qui sont laïcisés pour des raisons politiques, et notamment à Paris ou dans quelques grandes villes, c'est d'abord que les sœurs restent majoritairement dans les hôpitaux français et qu'elles coexistent avec des femmes laïques qui sont formées comme infirmières. Et les sœurs demeurent dans les hôpitaux à peu près jusque dans les années 1960. Alors elles sont très peu nombreuses par rapport aux femmes, aux infirmières laïques. Et les dernières partent à peu près dans les années 1990, et principalement parce qu'en fait, il n'y a plus de recrutement à l'intérieur des congrégations, donc il n'y a plus de personnel, donc elles abandonnent ces œuvres-là.
0: Donc là, on peut dire qu'on rentre dans l'établissement.
2: Il y a combien de résidents ici?
0: Ici, on a 320 résidents. Donc c'est un grand EHPAD, mais qui est apprécié aussi parce que c'est le plus grand EHPAD aussi de la région, ici, dans le Finistère.
5: Vous connaissiez les sœurs avant de venir ici? Vous avez vu?
6: J'étais très intimidée parce que je ne connaissais pas la congrégation des sœurs. Maintenant, je les connais mieux.
4: Madame Petitjean,
6: elle vient souvent.
4: Résidente de l'EHPAD de Saint-Thomas de Villeneuve.
6: Les autres. On fait des tours de parc. 273 mètres de tour de jardin, je ne sais pas si vous voyez un petit peu. Et les sœurs, comme hier, quand je suis revenue de ma balade, j'étais fatiguée. Elle m'a aidée à enlever ma veste et me l'a accrochée dans le placard. Parce que c'est peut-être 3 minutes pour elle, mais ça serait un quart d'heure pour moi. Et je me dis, qu'est-ce que c'est gentil. Oui, même le repas, ou même le soir, des fois, une aide. Hein, c'est vrai, Flavia.
4: Est-ce que c'est pas fatigant parfois? Est-ce qu'il n'y a pas un sentiment d'épuisement dans cet engagement? C'est-à-dire que vous êtes là 2 jours, 2 nuits. Est-ce que c'est quelque chose qui peut vous arriver de vous sentir complètement surmené et dépassé?
1: C'est vrai, le fait d'être à côté, c'est l'un des risques de la consécration, on va dire, d'être là tout le temps, être toujours disponible pour servir. Mais on a la chance de former une communauté. Donc quand ça pèse pour l'une ou pour l'autre, on s'assoit, on parle, on échange, on se vide aux unes et aux autres. Et ça permet de tenir bon. En dehors de ça aussi, on a des moments de retraite. Une fois par mois, chacune a droit à un jour de retraite dans le mois pour se poser. Nous permet vraiment de faire du vide pour recharger les batteries, pour repartir, pour être plus efficace. Donc c'est vrai que c'est l'un des risques, mais on arrive à s'en sortir par ces moyens dont je viens de parler là.
0: Nous savons aussi faire la fête ensemble, entre nous, danser, carrément danser, et puis voilà. Et puis aussi, on sait aussi faire le sport ensemble, toutes les trois. Et donc ça nous permet aussi d'avoir d'autres lieux de détente. Et donc on se ménage. Voilà.
3: Moi, ma meilleure détente, c'est mon jardin. Travailler la terre. Et, ouais. Donc ça m'aide vraiment à décompenser.
7: De vocation. Bon, mais c'est un peu fini tout ça, parce qu'on n'est pas des cons non plus, et puis il faut quand même qu'on mange et qu'on vive normalement.
4: Dans les grands mouvements infirmiers de 1988, hein, il y a ce slogan qui est ni nonne, ni bonne, ni conne, qui est en fait un peu les trois figures repoussoires contre lesquelles les infirmières veulent affirmer leur profession. Une profession qualifiée qui doit être avec une formation solide et avec des revendications aussi salariales. Donc voilà, les sœurs constituent une forme de figure repoussoir par rapport à un métier qui serait professionnel et dont il faudrait qui mériterait une revalorisation salariale en fait. Puisque de fait, les sœurs sont très très peu payées. Au 19e siècle, à la fin du 19e siècle, elles sont payées 200 francs par an à l'hôpital, ce qui est 3 fois moins que les surveillantes laïques de leur grade et qui correspond à peu près au salaire bas des personnes qu'elles encadrent. Donc en fait, c'est extrêmement rentable pour l'administration. Mais du coup, quand on... Enfin, voilà, il y a cette tradition de métiers qui sont à la fois peu payés pour un ensemble de raisons et en plus qui sont codés comme des métiers de vocation et féminins, et qui du coup, parce que ce sont des métiers de vocation, n'auraient pas à être beaucoup rémunérés puisqu'ils permettraient la réalisation de soi. Donc ça, c'est un des héritages qu'on peut voir à la fois dans le soin mais dans plein d'autres métiers de vocation, dits de vocation, qui peuvent justifier des rémunérations plus faibles par ailleurs et dont une partie d'entre eux viennent du monde religieux. Je pense aux enseignantes au début, c'était un peu les mêmes enjeux, etc. Annie, aide-soignante de la résidence de Saint-Thomas de Villeneuve.
8: Je suis là depuis 40 ans,
4: c'est bientôt.
8: Donc c'est bientôt la retraite. À la fin de l'année, c'est la retraite. Repos mérité, je pense. Voilà. J'ai toujours connu les sœurs ici. J'ai connu beaucoup de sœurs ici. Quand j'ai commencé, il y avait, je pense, une trentaine de sœurs à la communauté. Et en fait, il y en avait une par service, qui avait un peu le rôle de chef de service ou d'infirmière qui gérait un petit peu les équipes et tout ça. Il y avait aussi la mère supérieure, comme il y a encore, mais et aussi dans les bureaux, elles avaient un rôle, il y avait

0: plus de sœurs dans les services. Et aujourd'hui, elles sont plus sur l'accompagnement de fin de vie, en fait. Parce que sœur Marie-Alicia, elle est l'aumônière, donc dès qu'il y a quelqu'un qui ne va pas bien, on l'appelle facilement, elle vient accompagner la famille, le résident. Elles sont très présentes. Hein.
1: Voilà. Bonjour à vous. Bon, on passe devant un micro.
2: Je peux vous poser deux, trois questions? Est-ce que vous pouvez nous dire qui vous êtes?
1: Alors, je suis le curé de la paroisse Brest-Elorme, sur laquelle est située la résidence Saint-Thomas de Villeneuve, résidence de personnes âgées la plus importante du département et donc de ma paroisse aussi. Et finalement, je pense que c'est ici que j'ai le pourcentage de pratiques le plus important.
2: Dans votre pratique, vous croisez beaucoup de religieuses. Il y a encore beaucoup de religieuses dans le département?
1: Alors, non. Il y a encore quelques religieuses, mais qu'on ne voit plus beaucoup, parce que celles qui existent, souvent, sont âgées. Donc, en fait, des sœurs actives, il n'y a qu'ici, sur ma paroisse.
2: On a un petit trésor ou une anomalie?
1: Un petit trésor coloré. Voilà, qui donc est des sœurs donc qui viennent d'Afrique et qui n'hésitent pas à chanter en breton. Les sœurs africaines, c'est quand même magnifique.
3: Comment s'est passée la messe?
4: Très bien.
5: Qu'est-ce qu'une missionnaire?
6: Alors, oui, missionnaire, en fait, au départ, c'est plutôt un terme qu'on a utilisé pour les hommes. C'était la figure du prêtre qui partait donc au loin en mission. Et puis, la mission, il faut aussi le préciser, c'est intrinsèque au christianisme.
5: Marie de
6: Rugy, historienne. C'est quelque chose qui existe depuis le départ. Donc, une missionnaire, qu'est-ce que c'est? C'est, au fond, une sœur, une religieuse qui, parce qu'il y a des besoins dans les territoires de mission, va être appelée par donc les autorités religieuses et ou les autorités coloniales. Disons que le premier enjeu pour ces sœurs, c'est quand même l'évangélisation, c'est quand même l'annonce de l'évangile, c'est quand même faire connaître le Christ. Et après, les moyens qui sont employés, il va y avoir l'éducation, la santé et l'humanitaire, donc tout ce qui est l'école. La santé, c'est les hôpitaux, les léproseries, les dispensaires. Et puis, l'humanitaire, c'est les orphelinats, les crèches, les incurables, comme on appelait, donc les asiles de vieillards, etc. Il faut se dire que à peu près en 1900, il y a 10 000 religieuses pour 4 000 religieux, voilà, dans les colonies, religieux au sens très large. Hein. C'est elles qui peuvent arriver, au fond, à pénétrer au sein des familles ou à rendre service à la femme malade ou à l'enfant malade, là où parfois un homme, un prêtre a moins accès. Et puis même les femmes européennes diront que les femmes autochtones ont plus accès encore qu'elles. Donc l'enjeu d'avoir des sœurs autochtones, c'est aussi celui-là, d'avoir encore plus facilement accès à la population que les sœurs européennes.
7: Dakar, 17 janvier 1848. Adieu Brest. Nous sommes en mer, vent arrière, tout tourne, tout tremble, révolution complète dans les estomacs. Chacun court au plus près et vous pouvez croire que je n'étais pas la dernière. Nous étions plus mortes que vivantes. Ma sœur Cécile était couchée sur une malle parce que son lit se trouvait être sur celui d'une autre et que celle qui était dessus n'avait pas la force de se lever. Le roi de Dakar est enchanté de notre arrivée. C'est lui qui a demandé des religieuses à Monseigneur. Tout le monde voit notre établissement avec plaisir. On est persuadé qu'il prendra de l'extension et que dans peu d'années, nous aurons de grandes ressources. Nous sommes entourés de Noirs. Ils nous servent à table et font tout dans la maison. Nous en avons du Congo. Il serait bien à désirer que l'on s'occupât d'eux ici. Ils sont dans un état de dégradation et d'abandon. Pendant notre séjour à Gorée, nous allons nous occuper activement d'apprendre la langue. Monsieur le curé doit nous donner quelqu'un pour nous l'enseigner. Ne nous plaignez pas, chère sœur, d'être venu ici. Le bien à faire est immense. Priez seulement pour nous, afin que Dieu bénisse notre mission et nos faibles efforts.
8: Sœur Paul Lapicque de l'Immaculée Conception de Castres.

0: Alors, c'est vrai que les liens entre mission et colonisation ont été montrés. Donc, comment, au fond, les missionnaires, hommes et femmes, ont utilisé toutes les infrastructures et certains financements permis par la colonisation, ne serait-ce que pour se rendre sur place, que pour construire des bâtiments, avoir des terrains, et comment les autorités coloniales ont été très contentes d'avoir une main-d'œuvre assez abondante et à bon marché pour faire l'enseignement, pour s'occuper des hôpitaux. Et donc pour les sœurs en particulier, certaines ont soigné les soldats au moment de la conquête, donc de ce point de vue-là, on peut dire qu'elles ont accompagné, en tout cas, l'expansion coloniale. Donc en Indochine, c'est le cas. Par exemple, les sœurs de Saint-Paul de Chartres, qui ont accompagné d'abord la conquête de la Cochinchine dans les années 1860, et puis ensuite celle de la Nam et du Tonkin, donc au centre et au nord, dans les années 1880. Et donc elles ont soigné à la fois les soldats français, mais aussi les supplétifs vietnamiens qui aidaient les Français. Et donc elles ont déjà, au fond, étaient dans des hôpitaux militaires pour les Français et pour les autochtones. Un autre grand aspect, ou peut-être le principal aspect de ce lien, il est aussi dans la mission civilisatrice, entre guillemets, dans la mesure où, bien évidemment, par l'usage de la langue française, par l'enseignement de la langue française, eh bien, les sœurs comme les frères mais contribuent, au fond, à cette, ce développement de ce qu'on appelle aujourd'hui la francophonie. Mais enfin, c'était l'idée d'apporter le christianisme et d'apporter la civilisation française, etc.
1: Est-ce que vous pouvez nous dire ce qui chacune vous a poussé à choisir la vie religieuse et pas la vie laïque ? J'allais dire dans le monde, mais vous êtes dans le monde quand même. Mais pourquoi cette vie-là ?
2: Donc, pourquoi la vie religieuse ? Moi, c'est dès 9 ans, j'ai été dans une école des sœurs de Saint-Thomas-de-Villeneuve dans mon village à Gilas, au Sénégal. Et c'est là que j'ai vu le témoignage des sœurs qui m'a beaucoup marqué.
1: Sœur Louise.
2: Je peux vous dire que je ne suis pas née dans une famille catholique, plutôt dans une famille musulmane. Et comme papa nous mettait toujours dans cette école, j'ai été très sensible au témoignage des sœurs. Et ça m'a poussée à demander le baptême à 9 ans. Et ça m'a pas quitté le désir de devenir religieuse, puisque j'ai vu ces sœurs se donner corps et âme auprès de la population, soit au dispensaire où elles s'occupaient des malades, mais aussi aller visiter aussi les personnes âgées dans mon village. Je les ai vus d'ailleurs venir visiter ma grand-mère qui était la plus âgée du village. Et puis aussi de faire la pastorale, mais aussi l'alphabétisation. Et ça, ça m'a beaucoup, beaucoup interpellée en tant qu'adolescente. Et ça m'a donné le désir de devenir religieuse. Et je me suis dit, pourquoi pas être comme ces femmes toutes données à Dieu, mais données aussi aux autres, puisque c'était pas des Sénégalaises. C'était toutes des Françaises, la plupart des Bretonnes. Et pourtant, sous le soleil, elles transpiraient, mais ça n'empêchait, de se donner à la population. Et ça, ça a été pour moi vraiment un point déclencheur. Et j'ai voulu devenir religieuse.
3: J'ai eu la chance d'en être dans une famille bien catholique. Donc, maman était très fervente et aimait beaucoup la Vierge Marie. Et c'est de son exemple et de ses prières.
1: Sœur Marie-Alicia.
3: Est née vraiment ma vocation. Et j'ai eu la chance de connaître les sœurs qui sont venues dans le village de Sœur Louise. Et qui est, donc mon village est à 7 kilomètres de son village. Et les sœurs, elles venaient nous entretenir. Il y avait particulièrement une sœur, Louis Alphonse, qui quittait Gilas pour venir dans mon petit village en pleine chaleur. Elle transpirait, j'ai dit quel courage qu'elle a eu de venir ici nous entretenir. On était tous les gamins du village, tous réunis, et ils nous apprenaient à chanter, à prier, à danser, et surtout à vivre la solidarité. Et depuis, ce désir ne m'a pas quitté. Et un bon matin, j'ai quitté mon village à

0: du sexe. Et ça m'a vraiment impressionnée et ça m'a vraiment beaucoup marquée. Ouais.
1: Le vieillissement, c'est un des grands défis de la vie religieuse féminine en France.
2: Céline Béraud,
1: comme d'ailleurs de la vie religieuse
2: sociologue
1: en général dans notre pays. Et ce qui fait que, un peu comme pour les prêtres diocésains, il y a eu l'appel à des vocations de personnes venant de pays du Sud, notamment des pays d'Afrique francophone, mais aussi des pays d'Asie. Et puis en Europe, il y a quelques pays comme la Pologne aussi qui permettent de renouveler un peu les vocations et rajeunissent la population des religieuses en France. Mais comme beaucoup de congrégations religieuses sont des congrégations en fait qui se déploient sur plusieurs continents, hein, et qui donc, du fait de leur histoire, hein, du fait justement d'un passé missionnaire, et qui voient aujourd'hui effectivement des jeunes femmes qui rejoignent des pays d'Occident. Et c'est un peu ce qui a pu être qualifié de mission à l'envers pour permettre à ce que certaines communautés aient encore une existence en France, sachant qu'un certain nombre de lieux ferment très, très, très régulièrement.
0: Les premières années, c'est vrai que c'était pas souvent facile, parce que les personnes âgées, comme c'était la première fois qu'ils voyaient quelqu'un de ma couleur, j'ai dit, ah, une personne comme ça, il va me laver. Non, non, non, non. Oui. Ils ont eu des réactions, mais qui est naturelle, c'est normal, parce que c'était la première fois aussi. Je dis oui, oui, je suis noire, mais je suis belle, vous allez voir. Et après, ils étaient bien, quand je leur faisais la toilette, entre eux, j'entendais dire, ah oui, elle est noire, mais elle est propre. Je dis, ah tiens. Et après, ça, oui, ils se sont petit à petit, ils m'ont accueilli, accepté, et c'est naturel.
3: Louise, vous voulez dire quelque chose? Je crois que ça a beaucoup évolué, hein, et moi j'ai pas connu ça. Et comme disait Sœur Maria Alicia, hein, elle fait partie des premières sœurs africaines qui ont côtoyé aussi ces personnes. C'est normal que ces choses sortent, mais au final, ils voient plus cette sœur africaine noire, mais ils voient que tu as un bon cœur. Voilà. En arrivant, comment il s'appelle Sœur Alicia, elle est au retour, elle est arrivée, c'est le loup blanc. Le loup blanc. Donc, pour dire que, voilà, on est accepté, nous aussi, on est contente aussi d'être auprès d'eux.
2: Est-ce que c'est pas difficile de quitter ses proches, sa famille, l'endroit où on a grandi?
3: Je savais qu'en choisissant les sœurs de Saint-Thomas de Villeneuve, c'est une congrégation aussi internationale. Je suis aussi appelée à bouger, à aller ailleurs. Et j'étais prête aussi pour aller aussi sillonner les routes.
4: Oui. Bon, moi, ça n'a pas été difficile parce que quand j'ai commencé ma formation, je suis allée au Sénégal pour faire le postulat, le noviciat. Et quand j'ai fini mes vœux, on m'a dit de venir à Plougastel. Je suis venue, mais je n'étais pas inquiète parce que je disais que c'est le Seigneur qui m'envoie. J'ai fait confiance et je suis venue.
0: Dès l'enfance, j'avais ce désir.
2: Sœur Marie-Alicia.
0: J'avais bien préparé ma famille, je leur avais dit, c'est vrai que je suis là avec vous, mais peut-être que demain, si on m'appelle à aller ailleurs, est-ce que vous, comment vous le preniez? Et eux-mêmes, ils m'ont dit, c'est vrai que comme on a vu aussi les sœurs d'autres pays qui sont venues chez nous, il faut que nous aussi, on accepte que nos enfants aussi aillent servir ailleurs aussi. Déjà, quand après mes premiers vœux, j'avais déjà fait 2 ans dans le Midi, à Lambès exactement. Et de là-bas, ma supérieure générale m'a appelée, m'a dit, ah, je t'envoie à Plougastel. J'ai dit, où ça se trouve? Au bout du monde. J'ai dit, ah oui? Comme ça, de là-bas, je suis sûre que je ne pourrais pas aller plus loin que dans l'eau. Et j'ai accepté.
5: Le prêtre nous a dit que vous chantiez en breton.
4: Ah oui! C'est grâce à elle, parce que comme elle avait déjà été ici avant qu'on ne revienne, donc elle nous a appris les chants, les cantiques.
2: Merci à sœur Vanna et Claudia, des petites sœurs de l'Évangile, à Nelson, Joséphine et Madame Gervais. Merci à Jocelyne, Anne Jussaume, Marie de Rugy, Céline Béraud. Aux sœurs Louise, Flavia et Marie-Alicia de la communauté des sœurs de Saint-Thomas de Villeneuve à Plougastel. Merci à Annie, Madame Petit-Jean, Madame Chapelle, Père Grégoire de Kerminguy.
0: gloire que nous venons

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1: Aux équipes de l'hospitalité de Saint-Thomas de Villeneuve et aux soignantes et cadres de la résidence de Plougastel. Merci à Armelle René, à sœur Elgebieta des sœurs franciscaines missionnaires de Marie et à la paroisse Saint-Joseph des Épinettes à Paris.
0: Des cantiques bretons. Et donc, ce qui fait qu'on connaît quelques-uns. Cantiques à Barados, là. Oui, comment on l'entonne déjà? Appelle-moi, s'il te plaît.
1: Lecture, Blanche Cluzet. Prise de son, Manon Houssin, Nicolas Mathias, Martin Troidec, Valérie Lavalard, Manuel Couturier, Julien Douminc. Mixage, Manuel Couturier. Archivina, Arnaud Plançon. Documentation musicale, Nathalie Rouvillain. Chargée de programme, Marie-Vonne Abolivier et Anaï Morales. 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
6: 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Mais pour l'heure, il est 18h, l'heure du journal de Stanislas Vazak. Bonsoir Stanislas.
7: Bonsoir Thomas, bonsoir à tous. Levée de bouclier contre l'interdiction du voile islamique que veut mettre en place Marine Le Pen. Presque toute la classe politique dénonce le projet, y compris la droite de Bruno Retailleau. Dossier dans ce journal avec Antoine Maret et la réaction de Tarek Obrou, le grand imam de Bordeaux. La tenue unique à l'école ne fait pas recette. Dans les Bouches-du-Rhône, 2 collèges abandonnent l'expérimentation lancée il y a 2 ans par Gabriel Attal, alors ministre de l'Éducation. Au Népal, le Premier ministre en appelle à la communauté internationale après la crue dévastatrice dans l'Himalaya. Balendra Shah veut une véritable prise de conscience du réchauffement climatique. Le reportage de nos envoyés spéciaux dans ce journal. L'Italie, au cœur de l'hiver démographique européen, le nombre de couples italiens sans enfants sera bientôt plus élevé que celui des couples avec enfants. Nous verrons cela avec notre correspondant à Rome, Bruno Duvic. Personne ne va mener la chasse aux femmes voilées, affirme Jean-Philippe Tanguy. Le député du RN a tenté aujourd'hui de défendre la proposition de Marine Le Pen de soumettre à un référendum l'interdiction du voile islamique dans l'espace public. Le Rassemblement national n'attaque pas un symbole religieux, mais le symbole d'une idéologie, l'islamisme, insiste Jean-Philippe Tanguy. Proposition ignoble, lui répond Jean-Luc Mélenchon. Quant au banquier de gauche, Mathieu Pigas, il accuse le RN de vouloir créer une police des religions. Antoine Maret, bonsoir.
8: Bonsoir Stanislas.
7: À droite et dans le bloc central aussi, on dénonce ce projet d'interdire le voile, véritable ligne de fracture avec le Rassemblement national dans cette campagne présidentielle.
8: Oui, et pourtant le port du voile est régulièrement dénoncé par la droite et le centre. Pour les uns, il s'agit d'une soumission de la femme. Pour d'autres, un signe de revendication d'un islam politique, quand ce ne sont pas les deux à la fois. Mais de là à interdire le port du voile dans la rue, il y a un pas que la droite et le centre ne franchissent pas. Certains dénoncent une promesse inapplicable, c'est le cas de Bruno Retailleau. Le candidat LR à la présidentielle veut pourtant interdire le voile dans les compétitions sportives et les sorties scolaires, mais quant à l'interdire dans la rue, il s'agit selon lui de populisme et de démagogie. Ce n'est pas une proposition, c'est un slogan, a-t-il affirmé ce matin sur RTL. Autre candidat, autre critique de cette proposition,

0: Gabriel Attal estime qu'elle pose un problème sur le fond. Le candidat de Renaissance a pourtant proposé il y a quelques mois l'interdiction du voile, mais uniquement pour les mineurs de moins de 15 ans, au nom de la protection de l'enfance. L'interdire aussi aux adultes, cela va trop loin, selon Gabriel Attal, qui estime que le respect des valeurs de la République passe aussi par une liberté de croyance, une liberté de culte et donc le respect du choix qui est fait par certaines femmes. C'est un peu la même idée que l'on retrouve chez Édouard Philippe. Le candidat de Horizon confirme qu'il n'est pas à l'aise avec le voile, signe selon lui de soumission à Dieu et de soumission à l'homme, mais il n'est pas favorable à son interdiction dans la rue au nom de la liberté religieuse garantie selon lui par la laïcité. Il demande en revanche que soient appliqués plus strictement les interdits actuels comme le voile à l'école ainsi que le voile intégral.
1: Antoine Maret, merci. Première concernée, la communauté musulmane dénonce le projet du RN d'interdire le voile. Une stigmatisation de millions de Françaises musulmanes pour le recteur de la grande mosquée de Paris, Chemseddine Hafiz. Une idée démagogique et ridicule pour l'Union des démocrates musulmans français. Quant à Tarek Oubrou, le grand imam de Bordeaux, pointe un projet susceptible d'être contraire à la Constitution. Tarek Oubrou qui était ce matin sur l'antenne de France Info.
2: Il faudrait peut-être changer la Constitution, surtout l'article 55 qui renvoie au traité ratifié par la France, qui font autorité sur les lois françaises. Donc il faut sortir du traité de l'Union européenne. Donc sa mise en œuvre va être très, très compliquée, sans parler de la formulation qu'on devrait trouver pour interdire ce genre de pratique. Le droit français garantit la liberté de conscience, de croire, de ne pas croire, de pratiquer, de ne pas pratiquer à une seule condition, ne pas troubler l'ordre public établi objectivement par la loi. Donc il faut démontrer le trouble de l'ordre public pour interdire un tel comportement. Et donc, au-delà de ce projet de loi, on est en train d'affaiblir le droit par la multiplication des projets de loi qui ne sont pas efficaces et qui sont difficilement
3: applicables. Oui, on l'entend. Et qu'est-ce que vous répondez quand vous entendez aujourd'hui dire que le voile est un instrument, voire une arme de l'islam radicaliste.
2: Moi-même, en tant que canoniste, je ne vois pas l'obligation formelle de cette pratique. Je la considère comme plus une pratique culturelle qu'une pratique cultuelle, mais c'est un débat des canonistes. Ce n'est pas une invention des islamistes. Cette pratique date du droit canonique médiéval. On le trouve également dans d'autres traditions monothéistes. Je ne pense pas qu'une fillette de 15 ans, ou même une femme musulmane pieuse qui le pratique à un projet politique. Il faut arrêter de tomber dans un délire.
1: Le grand imam de Bordeaux, Tarek Oubrou, auteur du Coran pour les nuls, publié aux éditions First, il répondait à Simon Le Baron sur France Info. 11,6 millions d'élèves ont repris le chemin de leur établissement scolaire ce matin, rentrée marquée par l'interdiction du portable au lycée. En revanche, une autre réforme portée par Gabriel Attal alors qu'il était ministre de l'Éducation semble avoir du plomb dans l'aile, le port de l'uniforme en classe. L'expérimentation de la tenue unique à l'école prend fin 2 ans après sa mise en place et une étude du ministère a montré au printemps dernier que ses effets étaient limités sur le climat scolaire et les apprentissages. Les collectivités qui souhaitent prolonger l'expérience peuvent le faire mais à leurs frais, car l'État ne prendra plus en charge la moitié du prix de la tenue. Dans les Bouches-du-Rhône, les deux collèges qui s'étaient portés volontaires ont donc abandonné, notamment celui d'Orgon, près de Salon de Provence, où les collégiens ont fait leur rentrée avec le sourire. C'est un reportage de Mathilde Vinceneux.
4: Au portail du collège Montsauvy à Orgon, Imad, Ismaël et Samir ont soigneusement choisi leur tenue de rentrée et ils ne regrettent pas du tout l'uniforme de l'an passé.
5: Non, bah, c'est des habits, on peut les mettre, c'est bien.
6: Ça nous libère maintenant, on peut avoir nos habits à nous.
5: On peut assembler maintenant. Mon t-shirt il est vert et mes baskets ils sont verts.
7: Parce que dès qu'il y avait l'uniforme, ça cassait un peu l'outfit.
4: L'uniforme manquait de style, c'est aussi ce que répètent les filles comme Béatrice et Amy qui viennent de rentrer en 5e.
8: Il était bien, mais ça rendrait pas stylé et tout, c'était pas waouh.
9: Je préfère mes tenues, parce que l'uniforme, en vrai, ça devenait un peu lassant. Ça faisait pas très féminine des fois.
4: Mais Kéliane, lui, aurait préféré avoir un uniforme. Il entre en 6e et ça l'aurait arrangé de se fondre dans la foule.
10: J'aime pas qu'on se moque de moi, donc je préfère mettre l'uniforme comme ça. On prend pour un collégien. Pour un dur.
4: Au moins avec l'uniforme, il n'y avait pas de harcèlement lié aux vêtements, acquiesce Zora qui attend son fils devant la grille.
11: Parce qu'ils étaient tous pareils. C'était le t-shirt bleu marine, le pull bleu marine. Il n'y avait pas à chercher midi à 14h. Il n'y avait pas de jaloux pour cette maman. La fin de l'uniforme au bout de 2 ans à peine, c'est du gâchis.
12: C'est du gaspillage. Qu'est-ce qu'on va en faire en fait?
4: Tous les parents rencontrés ici regrettent la fin de l'expérimentation. Saba et Issan ont toutes les deux des fils collégiens. L'une est secrétaire, l'autre femme au foyer. Et pour elle, plus d'uniforme, c'est un coût.
12: Mais quand on a d'autres enfants, c'est vrai que voilà, ça coûte hyper cher les vêtements. Et...
4: Ils vous ont demandé de la marque.
12: Ah oui, ils nous ont dépouillés.
13: Quand on prend une paire de baskets à 130, 140 euros, ça chiffre hyper vite.
12: Sans vous mentir, que les vêtements, j'en ai eu pour 800 euros.
13: Alors que l'année dernière, on n'avait pas ces soucis.
4: Ces mamans assurent qu'elles auraient préféré acheter elles-mêmes un uniforme plutôt qu'une garde-robe complète, bien conscientes que le département a payé cher l'expérimentation, plus de 400 000 euros dépensés par la collectivité en 2 ans pour les 2 collèges volontaires des Bouches-du-Rhône.
1: Mathilde Vinceneux au collège d'Orgon dans les Bouches-du-Rhône. Dans l'actualité sociale, la CGT appelle à la mobilisation contre les projets budgétaires du gouvernement. Le syndicat annonce, je cite, une grande grève des fonctionnaires le 29 septembre. Début juillet, le ministère de l'économie avait exclu toute augmentation généralisée des salaires dans la fonction publique, se contentant de propositions ciblées sur les rémunérations et les carrières. Inacceptable pour la secrétaire générale de la CGT, Sophie Binet, interrogée ce matin sur France 2.
14: Nous pensons qu'il faut tout faire pour empêcher un budget régressif pour les travailleurs et les travailleuses. Il y en a assez de ce cauchemar sans fin du macronisme, de ces gouvernements qui passent leur temps à nous faire les poches alors que nos poches sont de plus en plus vides. Nous, ce que nous disons aux salariés, aux travailleurs et aux travailleuses, c'est que le seul moyen d'être entendu, c'est de se mobiliser. Il y aura beaucoup d'initiatives de mobilisation en septembre. Le point d'orgue, c'est le 29 septembre, grande grève pour nos salaires et nos services publics. J'appelle tous les agents publics qui nous écoutent à se mettre en grève pour que toutes celles et ceux qui passent leur temps à stigmatiser les fonctionnaires, à dire que les fonctionnaires coûtent cher, voient ce que c'est une journée noire sans service public.
1: C'est à la fin du mois que le gouvernement de Sébastien Lecornu doit présenter son projet de budget, le dernier du deuxième quinquennat d'Emmanuel Macron. Son adoption au Parlement est loin d'être acquise. Jean-Luc Mélenchon a d'ores et déjà averti que son parti LFI était prêt à la censure contre un projet accusé d'aggraver tous les maux de l'économie française. Sans budget, c'est la parole de la France qui perdrait de sa force, affirme aujourd'hui le ministre des Affaires étrangères, Jean-Noël Barrot. C'est un véritable coup de canif dans l'accord de libre-échange signé entre l'Union européenne et les pays latino-américains du Mercosur et il vient de Bruxelles. À compter de jeudi, la Commission européenne va suspendre les importations de 3 produits agricoles brésiliens, le bœuf, la volaille et le miel. Pourquoi ? Parce que le Brésil n'aurait pas apporté les garanties demandées sur la conformité de ces produits avec les normes européennes. Il faut savoir que les agriculteurs brésiliens utilisent des hormones de croissance et des antibiotiques interdit dans l'UE. Cette suspension réjouit les éleveurs français, farouchement opposés à l'accord avec le Mercosur. Édouard Marquier.
15: L'Union européenne est le premier marché d'export pour le bœuf brésilien. L'an dernier, les 27 en ont fait venir 120 000 tonnes, ce que déplorent les éleveurs français comme Patrick Benezit, le président de la Fédération nationale bovine, salue donc la décision de suspendre les importations.
16: C'est quelque chose que nous demandions depuis longtemps et puisque aujourd'hui, on sait que les Brésiliens ne respectent pas nos normes et les hormones, bien sûr. Donc, ils utilisaient des hormones qui sont interdites chez nous et toutes les hormones sont interdites chez nous. Et puis, également, les antibiotiques, notamment utilisés pour les performances, pas pour soigner les animaux, qui sont utilisés au Brésil. C'est strictement interdit chez nous.
15: Bruxelles dit attendre du Brésil la démonstration de sa mise en conformité pour relancer le commerce. Patrick Benezit espère au contraire que la suspension ne soit qu'un début.
16: Nous, ce qu'on souhaite, c'est vraiment que ça dure. Parce qu'on ne pense pas que les Brésiliens ne changeront leur méthode de production hein, et par ricochet bien évidemment à ce que cet accord avec le Mercosur qui vise à abaisser les droits de douane notamment sur le bœuf ne soit jamais ratifié.
15: Le traité de libre-échange entre les pays sud-américains du Mercosur et l'Union européenne doit en effet encore être validé par le Parlement européen afin d'être appliqué définitivement.
1: Édouard Marguier, aucune réaction officielle pour l'instant du gouvernement brésilien. En mai dernier, Brasilia s'était engagé à prendre rapidement toutes les mesures nécessaires pour répondre aux demandes européennes. Le Premier ministre népalais en appelle à la communauté internationale après la crue meurtrière dans l'Himalaya. Balandracha veut une véritable prise de conscience de l'urgence climatique alors que le bilan de l'effondrement d'un glacier la semaine dernière ne cesse de s'alourdir. Plus d'un millier de morts et 4500 disparus au Népal et au Tibet sous contrôle chinois. Depuis les années 2000, le rythme de la fonte des glaciers himalayens a doublé. Et à travers les mots de son premier ministre, c'est le peuple népalais qui porte ce message. Reportage dans la région sinistrée de Nuwakot et sous la pluie de la mousson de nos envoyés spéciaux Agathe Mahué et Benjamin Thuot.
17: C'est au cœur de l'Himalaya que travaille Shankar depuis 17 ans comme guide de trekking. Et ce Népalais francophone qui connaît par cœur la vallée aujourd'hui détruite par la coulée de boue valide l'analyse scientifique. La plus haute chaîne de montagnes au monde fond et rapidement.
18: J'ai vu avant et maintenant beaucoup de changements. Les glaciers en train de fondre plus en plus.
17: Or, ce n'est pas le Népal, pays pauvre de 30 millions d'habitants, qui en est responsable, dit encore Shankar.
18: Le Népal, c'est un petit pays. Nous, on n'a pas du tout la grande infrastructure pour polluer notre planète. On a la forêt, on a les montagnes, on a tout ce qu'il faut. Mais il y a un grand pays comme l'Inde, comme la Chine, les États-Unis, tous les pays puissants, quoi, la Russie, tout ça. C'est eux qui ont bien profité de la planète. Là, il faut réagir rapidement parce que aujourd'hui, c'est arrivé au Népal. Demain, dans quelques mois, quelques années, ça va arriver chez vous, partout.
17: Un avertissement que partagent les habitants de la région, même si peu en font aujourd'hui une priorité face à l'urgence, celle de la recherche des corps, des opérations de secours et la mise à l'abri de ceux qui n'ont plus rien.
1: Agathe Mahué et Benjamin Thuot pour les moyens techniques envoyés spéciaux de Radio France au Népal. Les Palestiniens de Cisjordanie privés partiellement d'aide alimentaire. Faute d'argent, le PAM, le Programme Alimentaire Mondial qui dépend de l'ONU, est obligé de réduire de moitié son soutien. Mesure radicale déjà prise à Gaza pour les mêmes raisons. La Cisjordanie n'est pourtant pas dans la même situation que l'enclave palestinienne assiégée par Israël. Mais la faim s'y propage aussi alors que les attaques des colons israéliens contre la population se multiplient. Les précisions à Genève de Jérémy Lanche.
19: Selon le Programme Alimentaire Mondial, un tiers des Palestiniens de Cisjordanie n'ont pas accès à une nourriture de qualité. 12% même ne mangent pas à leur faim. Mais au lieu d'augmenter ces opérations, l'Agence des Nations Unies pour l'Alimentation doit les réduire. Il lui manque au moins 386 millions de dollars pour les financer jusqu'à la fin de l'année. Sean Hughes est le responsable du PAM pour la Palestine.
20: Il y a près d'un million de Palestiniens en situation d'insécurité alimentaire en Cisjordanie, soit 25% de la population, c'était 11% il y a 2 ans. À partir de maintenant, nous allons devoir nous concentrer sur les personnes les plus vulnérables.
19: Concrètement, ça veut dire que l'organisation ne pourra aider que 200 000 personnes au lieu de 400 000 actuellement. La Cisjordanie n'est pourtant pas dans la même situation que Gaza. La nourriture est présente sur les marchés, mais les Palestiniens n'ont tout simplement plus les moyens de l'acheter. Avec des prix de l'essence en hausse, un chômage qui explose et des terres agricoles devenues impossible d'accès à cause de la colonisation israélienne.
1: Jérémy Lange depuis Genève, où siège le Programme Alimentaire Mondial. Revenons à présent sur ce qui ressemble à un véritable règlement de compte à Washington, au Pentagone. Le secrétaire d'État américain à l'armée de terre a démissionné hier. Dan Driscoll a claqué la porte après plusieurs mois de tension avec Pete Hegseth, le ministre de la Défense. Dan Driscoll qui dénonce notamment les mises à l'écart de plusieurs officiers. Une démission révélatrice de l'atmosphère délétère au Pentagone sous Pete Hegseth, comme nous l'explique à Washington Franck Madvon.
21: Les tensions entre Dan Driscoll et Pete Hegseth étaient un secret de polichinelle. Le ministre de la guerre, selon la dénomination de l'administration Trump, a rapidement imposé son autorité et ignoré les propositions de son secrétaire d'État à l'armée de terre. En avril, Hegseth a profité des vacances de Driscoll pour virer l'un de ses proches, le chef d'état-major Randy George. Il a aussi poussé vers la sortie le plus haut gradé de l'armée en Europe, le général Chris Donahue. Dan Driscoll a assisté à son pot de départ en retraite la semaine dernière. Le divorce était donc inéluctable. La Maison-Blanche balaye toute polémique et salue l'efficacité de Driscoll à l'armée de terre. Mais le départ de cet intime du vice-président J.D. Vance isole un peu plus Pete Hegseth. Beaucoup de militaires n'apprécient pas les méthodes autoritaires de l'ex-présentateur de Fox News. D'après la presse, plusieurs officiers l'ont par ailleurs mis en garde contre les risques d'une prolongation des opérations en Iran, une guerre qui a consommé beaucoup d'armes et de munitions et fragilise les États-Unis face à d'autres autre menace. Donald Trump apprécie le zèle de Pete Hegseth, mais il ne peut pas ignorer les querelles qui agitent le Pentagone.
1: Franck Madvon, correspondant de France Culture aux États-Unis. Un nouvel incident inquiétant en Allemagne. Un engin explosif artisanal a endommagé un poste électrique près d'une centrale thermique ce matin à Freilach dans le Brandebourg. Le courant a été brièvement interrompu dans le secteur. D'autres engins explosifs ont été découverts, mais ils n'ont pas fonctionné. Cet incident intervient alors que l'Allemagne redoute une intensification de la guerre hybride menée par la Russie. Berlin, qui selon la presse allemande s'apprêterait à mettre directement en cause Moscou dans l'affaire des drones armés retrouvés sur l'aéroport de Leipzig début août. En Italie, l'hiver démographique se confirme. Le taux de fécondité est tombé à 1,14 enfants par femme, alors qu'il faudrait atteindre 2,1 pour assurer le renouvellement des générations. En France, ce taux est aussi en baisse, mais il était encore de 1,56 en 2025. Nous sommes avec Bruno Duvic, notre correspondant à Rome. Bonsoir.
0: Bonsoir.
1: Bruno, les dernières projections de l'équivalent italien de l'INSEE soulignent une tendance frappante. Le nombre de couples sans enfants sera bientôt plus élevé en Italie que celui des couples avec enfants.
0: 5 900 000 contre 5 800 000. Les courbes se croisent en 2047, précisément dans la projection de l'Istat, l'INSEE italienne. Plus largement, dans une Italie où la majorité au pouvoir présente toujours le modèle papa-maman-bébé comme un classique à viser, entre natalité en berne, couple instable et vieillissement, ce modèle perdra toujours plus de terrain face à toutes les autres formes de foyers, y compris les personnes seules qui forment déjà un tiers des foyers italiens. Si l'on revient aux naissances, pas assez d'enfants depuis 50 ans, cela veut dire qu'au fil des générations, il y a de moins en moins de jeunes adultes pour procréer. Cela aboutit à une saignée de la population que l'apport de l'immigration ne compense pas. Moins 4 millions d'habitants à échéance 2050, moins 13 millions à échéance 2080. C'est comme si les actuelles populations des agglomérations de Rome, puis Milan et Naples disparaissaient. Enfin, c'est une société de personnes relativement ou très âgées qui se dessine. En 2050, un Italien sur trois aura plus de 65 ans. Comment financer les retraites? Où trouver les forces vives pour accompagner les aînés? D'autant que les jeunes adultes qui peinent à trouver leur place dans cette société quittent le pays nombreux, ce qui accentue encore l'hiver démographique.
1: Explication signée Bruno Duvic en direct de Rome. Le temps demain, des conditions anticycloniques sur tout le pays, avec un soleil dominant sur la plupart des régions, quelques nuages de la Bretagne au nord-est et de rares averses au pied des Pyrénées. Demain matin, il fera entre 9 et 18 degrés du nord au sud, voire 25 près de la Méditerranée, où la chaleur se maintient. L'après-midi, les maximales iront de 20 à 36 degrés de la Manche au sud-est. C'est la fin de ce journal préparé ce soir avec Alison Vicrobec, à la technique Nicolas Bonnet. 18h20 sur France Culture, je vous laisse en compagnie de Thomas Negaroff pour les questions du soir.
3: Merci Stanislas Vazak, vous revenez à 19h, question du soir, en effet, c'est parti.
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23: Ce que je peux vous dire, c'est que la région travaille depuis 18 mois sur ce projet. C'est un projet qui est effectivement de l'ampleur de Disney, vous l'avez dit, et qui pourrait vraiment conforter l'attractivité touristique de l'Île-de-France. La France est le premier pays touristique au monde. Alors, et nous avons besoin de ces emplois, nous avons besoin de ces investissements.
3: 6 milliards d'euros d'investissement en France pour la construction de 3 parcs d'attractions dans le Val d'Oise, 6 milliards d'euros saoudiens, un projet d'une ampleur comparable à celle de Disneyland Paris, un projet qui devrait à terme permettre de créer 22 000 emplois directs et sûrement bien plus d'emplois indirects. Valérie Pécresse, la présidente de la région Île-de-France, est très heureuse, de même qu'Emmanuel Macron, mais des voix discordantes se font entendre autour d'une question qui mêle environnement, société et culture. Faut-il tout sacrifier au nom de l'emploi? On en débat avec nos invités. Bonsoir Dominique Carlac.
24: Bonsoir.
3: Merci d'être avec nous.
24: Merci.
3: Chef d'entreprise, vous avez vice-présidé, je ne sais pas si on le dit comme ça, le MEDEF. Oui. Vous étiez en charge de la responsabilité sociale des entreprises, sociétales des entreprises. Et vous êtes aujourd'hui vice-président du Crédit Mutuel Impact. Vous nous direz, si vous aviez pris la tête du MEDEF, parce que vous avez tenté de le faire, ce que le MEDEF pense aujourd'hui d'un tel projet, s'il l'applaudit sans condition. Pour dialoguer, pour débattre aussi avec vous, Yamina Sahé, bonsoir.
24: Bonsoir.
3: Vous êtes experte des politiques d'atténuation du changement climatique, enseignante à Sciences Po Paris, autrice du 6e rapport du GIEC. Vous n'applaudissez pas tellement ce projet, vous nous direz pourquoi tout à l'heure. Et puis Stéphane Durand, il nous fallait bien un consultant spécialisé en tourisme et loisirs qui connaît très bien et de l'intérieur les parcs d'attractions, et leur économie. Vous êtes associé au groupe Aegis. Allez, on commence avec ces propos du président de la République Emmanuel Macron qui a accueilli sur les réseaux sociaux cette nouvelle par ces mots, une annonce hors normes. Vous connaissez mon intérêt, dit-il, pour les mangas. Vous savez aussi ma détermination à attirer en France les investissements qui créent des emplois et rendent possibles les projets les plus ambitieux. Nous n'avons pas fini de surprendre le monde. Alors, vous allez nous dire les uns les autres si c'est une bonne ou une mauvaise surprise. Mais d'abord, qu'on comprenne bien ce qui se joue là. Stéphane Durand, je me tourne d'abord vers vous. Prenons l'ampleur ensemble de la mesure, de l'ambition de ce projet. Qu'en sait-on aujourd'hui concrètement ?
2: Alors, on n'en sait pas beaucoup plus que ce que vous avez évoqué. Hein. En revanche, ce qui est certain, c'est qu'un investissement de 6 milliards d'euros est absolument considérable. Il n'y a rien eu d'équivalent depuis Disney il y a 30 ou 35 ans. Ouais. L'ampleur des investissements dans les parcs qui sont aujourd'hui existants sont plutôt en dizaines ou en centaines de millions, à l'exception de Disney qui remet 2 milliards d'euros pour restructurer et réaménager son parc. Mais un investissement de cette taille-là, c'est complètement unique dans le secteur du tourisme français depuis des décennies.
3: Je reste avec vous parce que il faut que les gens qui nous écoutent comprennent la puissance des parcs d'attractions aujourd'hui en Europe, en France en particulier. C'est un secteur, une d'activité majeure pour le tourisme en France.
2: Alors c'est un secteur important, c'est un secteur qui marche bien. Hein, il y a plus de 600 parcs en France, 70 millions d'entrées. Ça génère un chiffre d'affaires de l'ordre de 4 milliards en direct, hein, les dépenses dans les parcs, avec un poids très important de Disney qui en fait plus de la moitié. Et puis les gros parcs que sont Astérix, le Puy du Fou, Futuroscope. Après on est sur des choses plus... Il y a tout un ensemble de petits parcs moyen en France, de toute catégorie.
3: Oui, Dominique Carlac, Disneyland Paris, c'est le premier site touristique de France et même d'Europe. Ça participe vraiment de l'attractivité, de la puissance française, on peut le dire comme ça ?
5: Oui, tout à fait. On le rappelait tout à l'heure, la France est la première destination touristique au monde. C'est ce qu'on a fait valoir d'ailleurs il y a 2 ans aux Jeux Olympiques, en disant il y aura une attractivité grâce à cette ville-monde qu'est Paris et grâce au tourisme et à l'industrie du tourisme qui est fortement développée. Et c'est vrai que sous cet angle du mot attractivité, on a vraiment un cas d'école aujourd'hui. On a un cas d'école qui est de se poser la question face au débat qui est dans cette émission, mais globalement depuis quelques jours, en quoi le développement économique s'oppose à la transition et ou transition écologique. Et en fait, quelles sont, pour moi, les questions à se poser, c'est dans quelle dimensionnement et dans quelle décision et dans quelle contrepartie respective on va associer des enjeux de développement économique, ce que vous pointez là, en disant la France est un pays touristique, donc est-ce qu'on développe cette filière pour en faire quelque chose d'important pour notre pays et pour la région Île-de-France. Deuxièmement, comment on combine ce développement économique avec des questions sociales, c'est-à-dire que le site de Cergy n'est pas au hasard, c'est un site où
3: on va y revenir,
5: mais en fait, en gros, dans quel bassin d'emploi et dans quel bassin démographique on se situe, et enfin, est-ce que ça s'oppose quand on fait l'annonce? Parce qu'effectivement, personne ne sait exactement ce qu'il y a derrière aujourd'hui. Quand on fait l'annonce de communication du chef de l'État et des services et des différents élus, qu'est-ce qu'il y a derrière en termes d'intégration, de considération économique, sociale et environnementale? Et je pense qu'il faut vraiment poser le débat.
3: Yamina Seb, vous allez nous dire, j'imagine, tout le mal que vous pensez de cette annonce et de ce projet. Mais au-delà de ces implications environnementales, un parc d'attractions qui ouvre, c'est aussi un lieu de loisirs, de partage, de famille. Cette dimension-là, on peut aussi la mettre en avant dans une discussion sur les parcs d'attractions.
6: Oui, mais c'est un lieu de partage, d'attraction pour les familles. Mais quelle famille ?
3: Oui.
6: Est-ce que ce sont les familles qui habitent autour ? Ou bien les familles qui viennent d'ailleurs. Si vous prenez Disney par exemple, plus de 50% des visiteurs ne sont pas français en fait. Ils viennent d'ailleurs. Ils sont même pas de la région Île-de-France. Et donc là, on est sur un territoire où il y a beaucoup de précarité socio-économique. Et vous venez rajouter, on va imaginer si ce projet-là a lieu et est mis en œuvre, quelque chose de flambant neuf, super moderne, etc., qui va venir créer de la concurrence, par exemple sur l'utilisation de l'eau, des sols. On va revenir sur tout ça. Avec tout autour, vous avez des habitations, des délabrés, des gens qui souffrent. Et du coup, il y a un contraste incroyable. Alors, quand on nous dit que l'argument, ça va créer des emplois, et justement, ce que j'ai lu, c'est que ça va créer des emplois non qualifiés, parce que dans la région, les gens ne sont pas super diplômés, ne seraient pas super diplômés. Moi, je me pose la question, pourquoi est-ce que le développement économique que l'on conçoit, il y a une vraie question de développement économique de la France dans une planète en surchauffe. Il ne faut pas oublier de quel été, qu'est-ce que nous avons vécu l'été. Et donc, est-ce que il y a deux questions qui se posent. Quel type de développement économique devrions-nous concevoir collectivement pour une France en surchauffe? Et puis surtout, une France en surchauffe où les inégalités ne font qu'augmenter, un développement économique qui va intégrer, qui va être inclusif au lieu d'être exclusif.
3: On va débattre sur cette question de l'intégration, de l'inclusivité, mais Stéphane Durand, quand on connaît comme vous les parcs d'attractions à l'échelle nationale, européenne et même peut-être au-delà, est-ce que ce sont toujours ce que les géographes appellent des isolats? Un peu ce qu'expliquait Yamna Saeb ici, à savoir une espèce d'enclave un peu riche, un peu chic, au milieu, parce que c'est peut-être moins cher en termes de foncier, d'un territoire appauvri.
2: Alors, par définition, un parc de loisirs ou un parc d'attractions ou un parc animalier, c'est effectivement un espace clos dans lequel on paye pour rentrer et qui propose un univers onirique pour la famille, des groupes d'amis, et c'est quand même la raison principale de son succès. Après, un parc de loisirs, effectivement, il y a les emplois dans le parc, mais il y a énormément d'emplois indirects et induits. Disney, on considère que c'est 20 000 emplois directs ou un peu plus, pour 70 000 au total, emplois indirects et induits. Quand vous allez au Puy du Fou, autour du Puy du Fou, dans une zone rurale, il y a eu un développement économique depuis une trentaine d'années absolument considérable. Et c'est tout un ensemble de PME, de services, de gens qui ont monté des activités d'hébergement, d'accueil et autres, et qui profitent évidemment de ce moteur considérable d'économie et d'attractivité.
3: Dominique Carlac.
5: En fait, il faut savoir dans quel territoire et dans quel bassin d'emploi on arrive. En fait, Cergy, c'est d'abord un territoire, c'est une ville jeune.
3: Que vous connaissez bien.
5: Que je connais très bien, en effet, merci de le rappeler, familialement, on va dire. C'est une ville jeune et c'est une ville populaire. Ville jeune, un habitant sur cinq, il a entre 15 et 24 ans. Entre 15 et 24 ans, un habitant sur cinq, entre 15 et 24 ans. Deuxièmement, populaire, un Cergissois sur quatre vit sous le seuil de pauvreté. D'accord. Le taux de chômage, il est globalement de 15% et le taux de chômage des jeunes, dépasse de 26%. C'est-à-dire qu'en gros, un jeune actif sur quatre n'a pas de boulot. C'est plus que la moyenne nationale. Deuxièmement, c'est un territoire de RER. On va pas à Cergy en voiture. En fait, on va à Cergy pour travailler en transport. Et aujourd'hui, la desserte est un vrai problème, que ce soit pour le parc d'attraction ou pour les deux branches de la ligne A, ou si on va sur les Yvelines, il y a plein de lignes, mais il n'y a pas beaucoup de monde dedans. Si on va sur Cergy, il n'y a pas beaucoup de lignes et il y a beaucoup de monde dedans. Donc ça, c'est un vrai enjeu.
3: Et donc, quand on a 22... le parc d'attraction va désenclaver.
5: Ça peut être une contrepartie à demander. Quand on a 22 000 emplois, qui semblent accessibles, des emplois de service qui semblent accessibles parce que ne nécessitent pas des qualifications que de toute façon, on sait que dans le bassin d'emploi, on n'a pas. Qu'est-ce que c'est l'enjeu? L'enjeu, c'est de se dire, ça va être une embauche de jeunes en priorité avec des parcours d'apprentissage et des parcours de professionnalisation. C'est exactement le cas d'école qu'on a eu il y a 2 ans, dans le 93, en Seine-Saint-Denis, avec les Jeux Olympiques. C'est-à-dire qu'en gros, on était dans un territoire avec un bassin d'emploi à peu près équivalent. Simplement, on a eu des parcours, parce que de toute façon, on avait besoin de main-d'œuvre. Il fallait délivrer la compétition sportive, il fallait délivrer les Jeux. Et on avait besoin de main-d'œuvre. Cette main-d'œuvre, on est allé la chercher comment? Pas en faisant comme les Anglais, en allant réquisitionner l'armée pour faire de la sécurité pour les Jeux Olympiques. On est allé former, on a fait une analyse des compétences, des besoins en compétences, et on a formé. Et là, le parc, il va pas sortir tout de suite là maintenant. C'est pas parce qu'on est en train d'en parler et d'en débattre aujourd'hui en 2026. Donc ça veut dire qu'on va avoir le temps de faire une analyse des besoins en compétences et de former les jeunes. Donc en fait, c'est là où il faut, je pense, essayer d'être constructif et pas trop dogmatique, à opposer les enjeux économiques, des enjeux sociaux, de formation de jeunes et puis de réduction de ces précarités. Le développement économique n'est pas l'ami de la précarité, c'est au contraire une solution.
3: On va creuser cette idée-là bien sûr, mais on est déjà dans le cœur de notre débat et de notre discussion. Mais juste Stéphane Durand, un parc d'attractions n'est pas un succès assuré. Parce que précisément, le site de ces trois nouveaux parcs d'attractions, dont on ne sait pas grand-chose, sinon que l'un serait dédié au manga et Dragon Ball Z en particulier, à condition que les Japonais cèdent la licence, ce qui n'est apparemment pas encore le cas, est sur un site d'un parc d'attractions qui a échoué, périclité, il y a plus de 30 ans, et qui a coûté beaucoup d'argent.
2: Alors, à l'époque, on remonte aux années 80, hein, oui. Il n'y avait pas encore...
7: 87,
2: oui. Il y avait pas encore, oui, mais la genèse était...
7: Oui, bien sûr, bien 80. Sûr.
2: Donc, il n'y avait pas encore de parc, il y a eu un ensemble d'aventures comme ça qui se sont développées. Dans, et à l'époque, il y a eu plusieurs sites, plusieurs projets réalisations qui se sont plantés. Moyennant quoi, depuis, tous les parcs existent, hein, une quarantaine d'années, marchent bien, réinvestissent, développent des hébergements, développent de la restauration, deviennent des véritables destinations. Et c'est une économie, on pourrait qualifier peut-être pas de florissante, mais qui marche bien. Et sur tout type d'activité, tout type de territoire.
7: Marche bien pour qui ?
2: Il marche bien en tout cas pour les opérateurs et pour les territoires qui les reçoivent. Si vous allez autour du Futuroscope, autour du Puy du Fou, si vous allez autour de, pense, de Disney, si vous allez dans plein de territoires français où on a des parcs, évidemment, on n'est pas à la même taille. Mais globalement, hein, si vous allez au Pal, dans l'Allier, vous avez effectivement un moteur touristique, un moteur de fréquentation. Et donc, indéniablement, on a une économie, un modèle économique qui est pérenne, pour le coup. Hein, tous ces parcs qui sont là en France depuis des décennies, ils sont non délocalisables, ils ne partiront pas, les emplois sont locaux, on n'aura pas de fermeture d'usine.
7: Vous enracinez, vous localisez, mais Yamina Saeb, l'investissement, il est saoudien.
8: Voilà.
7: Cette question-là, elle doit être posée à un moment donné.
8: Elle doit être. Mais
7: parce
8: bien sûr.
7: Que c'est aussi là, peut-être, que le bât blesse, selon vous, non ?
8: C'est pas uniquement là, mais.
7: Non,
8: en fait,
7: on va creuser les questions ensuite écologiques parce qu'elles sont fondamentales.
8: Parce que, en fait, on sort d'un été, on n'est pas encore complètement sorti d'un été terrible. Il y a plusieurs morts, la sécheresse, les feux, etc. Donc, on s'attendait plutôt, enfin, ça aurait été bien d'avoir une annonce de fin de règne de la part d'Emmanuel Macron, du style je ferai. Le quoi qu'il en coûte pour vous protéger, pour protéger les Français. Au lieu de ça, on a une annonce du quoi qu'il en coûte pour protéger le capital de l'or noir. C'est ça, en fait.
7: Le capital de l'or noir.
8: Oui, le capital de l'or noir d'un pays qui, point de vue droit de l'homme, quand même, il y a beaucoup de questions à se poser. Après qu'on nous explique qu'il a une convergence de hobby avec le prince, moi je veux bien, mais moi citoyenne, je n'en ai rien à cirer en fait de ses hobbies à lui, surtout s'il y a convergence de ses hobbies avec le roi, avec un roi saoudien.
7: Oui, oui.
8: Donc en fait, il y a un véritable problème point de vue éthique. Qu'est-ce qu'on veut ? La France, elle se positionne comment ? Parce que ce qu'il faut comprendre avec le roi saoudien, c'est que lui, il est brillant. Comme personne, en fait, il a été très bien formé, etc. Il est brillant. Il est là, il fait le tour des capitales et il cherche à avoir une image, à faire une image de son pays qui fait oublier à tout le monde la question des droits de l'homme, la question des énergies fossiles, etc. Là, c'est un coup. Ce n'est pas un bon coup pour la France. C'est un excellent coup, pas pour Emmanuel Macron, mais pour le roi saoudien, en fait. Et c'est un excellent coup pour tous les pays qui investissent dans des fonds qui blanchissent l'argent de l'or noir. C'est
7: si
8: ça, en fait.
7: Oui, si je résume, c'est du soft power bien pensé par l'Arabie Saoudite qui, en plus, utilise les dividendes de l'énergie fossile.
8: Exactement.
7: Pour financer un tel projet.
8: Exactement. Alors, ça, en fait, ça va créer une dépendance. Puisque quand vous parlez du modèle économique, moi, je veux bien... Il faudrait quand même qu'on se projette dans le... qu'on soit dans le 21e siècle, quand on parle d'économie. Le modèle économique de ce type de parc, ben, ça fonctionne bien. Si vous avez des avions, enfin, le modèle du tourisme de masse, ça ne va pas bien fonctionner dans le 21e siècle. Ce n'est plus possible de faire du tourisme de masse dans le 21e siècle. Lui, pourquoi est-ce que ça l'arrange doublement, en fait, là où il est malin, le roi saoudien ? C'est que, eh ben, avec ça, on augmente notre dépendance. Enfin, on le faisait pas trop, mais même hypocritement, on va plus dire plus d'énergie fossile, on va avoir un plan pour sortir des énergies. Parce que pour venir vers ce parc, il y aura plein de personnes qui vont prendre l'avion, il y aura une artificialisation des sols, il y aura beaucoup de choses qui vont à l'encontre de tous les engagements de la France.
7: Sur l'Arabie Saoudite, Stéphane Durand.
2: Juste deux, trois remarques. Bon, il y a une dimension politique sur laquelle je ne veux pas commenter, mais assurément, il y a quand même une évolution du contexte touristique international. Il y a 1,5 milliard de population à 2050, couche moyenne, qui vont voyager. Bon, Ensuite, le deuxième point, c'est que si on regarde l'économie du tourisme français, aujourd'hui, Pierre et Vacances est en train de racheter par un fonds qatari. Le Club Med, c'est un groupe chinois. Le Louvre Hôtel, c'est
8: mais
2: un groupe chinois.
8: Mais c'est une vraie question qu'il
2: faut qu'on se pose. Le Hôtel est un groupe chinois. Disney,
8: notre souveraineté, monsieur, notre souveraineté.
2: Mais la souveraineté, il se trouve qu'on est dans un modèle économique où effectivement, on a des propriétaires, des investisseurs qui sont propriétaires de la quasi-totalité des grands groupes, ouais. Des grands groupes du tourisme français, à l'exception de la Caisse des Dépôts, qui est l'autre grand acteur, mais qui n'a pas vocation à investir sur
8: tous
2: les sujets.
8: Donc on rajoute un fonds saoudien. Si on rajoute à ça un fonds saoudien.
7: Juste, donc quand vous entendez Emmanuel Macron se féliciter de l'accueil, aussi en filigrane, ce que j'entends en vous écoutant Stéphane Durand, c'est de dire, ça traduit aussi le fait que la France ne s'appartienne peut-être plus totalement, en tout cas qu'elle n'a plus les moyens de réaliser de tels projets.
2: Ce qui me choque, c'est qu'on considère qu'un investissement international dans un data center, une usine de je ne sais quoi, ou de la logistique, c'est noble, alors qu'un investissement dans un parc de loisirs ne serait pas.
8: Je n'ai pas dit ça.
7: Dominique Carlac.
5: En fait, c'est vrai que la question de l'Arabie Saoudite pose question, puisque c'est l'origine des fonds. En fait, c'est un investissement, il faut le rappeler, en France. C'est pas un achat de la France. Cet investissement, il est de 6 milliards sur un fonds saoudien qui a à peu près 900 milliards en caisse. Donc, en termes de proportion, il n'est pas en train d'acheter notre pays. On est pas en train de perdre notre souveraineté là-dessus.
7: Pardonnez-moi, qu'on comprenne tous bien. Oui. Ça veut dire quoi? Ça veut dire que c'est l'Arabie Saoudite qui va faire quoi? Qui va construire?
5: Contrairement à Mirapolis, qui a été construit sur une montagne de dettes, et que c'est allé au tapis, là, il n'y aura pas de dette, parce qu'on a déjà l'argent pour le projet.
7: D'accord.
5: Donc ça veut dire concrètement, c'est dire ça.
8: L'argent
5: donc,
8: qui
5: ce que je veux dire par là, ce que je veux dire par là, c'est que le sol restera français, les règles resteront françaises,
7: les normes seront françaises et les emplois
5: seront français. Donc moi, je ne suis pas là pour défendre un régime, charge au chef de l'État et au Quai d'Orsay de s'en occuper. En revanche, la bonne question, et c'est là que je voudrais qu'on progresse dans le débat, la bonne question, c'est pas faut-il accepter cet argent, c'est quelles sont les contreparties de cet investissement en termes d'emplois locaux, de formation, de transport, de règles, de reconversion du site. Mais c'est pas de l'argent public qu'on est en train de, on est en train de parler d'un investissement privé qui a fait le choix de la France, de Cergy, et non pas de Londres ou de l'Espagne.
7: Ça, c'est intéressant.
5: C'est important quand même de le dire. Les 22 000 emplois, ils n'iront ni en Catalogne, ni à Londres.
7: C'est intéressant que vous parliez de la Catalogne, parce qu'évidemment, au moment de Disneyland Paris, qu'on appelait à l'époque Euro Disney, la France avait été en concurrence très sévère avec l'Espagne, avec Barcelone en particulier. Allez, on se remet un son. On est en 1987 dans le journal d'Antenne 2.
9: Un dossier volumineux pour un accord original. C'est la première fois en effet que les pouvoirs publics signent un contrat d'équipement avec une entreprise privée. Un accord obtenu après 15 mois de négociations difficiles entre Français et Américains. Tout commence en décembre 85, quand le site de Marne-la-Vallée, en concurrence avec Barcelone, est retenu pour l'implantation d'un Euro Disneyland. Le 18 décembre, Laurent Fabius signe un protocole d'accord avec le PDG de Disney. Le Premier ministre de l'époque souhaite boucler le projet en 3 mois, c'est compté sans l'appétit des Américains. La Disney Company ne laisse rien au hasard, demande et obtient toujours plus de la France, notamment sur le financement et l'aménagement du parc d'attractions. Les pouvoirs publics, de leur côté, tenant beaucoup à ce projet créateur d'emplois.
7: C'est intéressant parce que ça résonne avec ce que vous venez de dire, Dominique Carlac, parce que ce qu'on entend aussi là, c'est qu'au bout d'un moment, la France, ayant accepté le projet, elle est dans la main des investisseurs américains qui peuvent demander toujours un peu plus. Donc vous parlez de contrepartie. Est-ce que le rapport de force est absolument équilibré entre les deux, entre celui qui émet 6 milliards et celui qui est tellement heureux d'attirer ces investissements? Yamina Saad, comment est-ce que vous entendez ça, ce débat sur les contreparties et les bases sur les contreparties, les normes qu'on pourrait imposer aux Saoudiens?
8: Alors, moi, je ne suis pas très sûre qu'on arrivera, vu l'expérience de Disney, qu'on arrivera à imposer les normes françaises et européennes complètement aux Saoudiens. Et l'autre chose, c'est que les contreparties, je pense qu'elles vont bien au-delà, parce que là, on nous sort à chaque fois le chiffre de 22 000 emplois. Je ne sais pas très bien comment ils ont fait ce calcul, d'ailleurs. On nous sort à chaque fois ce chiffre-là, mais en fait, les contreparties, elles vont certainement aller beaucoup plus loin que ça. Ce qu'il faudrait qu'on sache, qu'on ne sait pas aujourd'hui, c'est qu'est-ce qu'il y a derrière? Qu'est-ce qu'il y a derrière cet accord? Parce que ça, je pense que c'est juste une façade, cet accord-là, qui est présenté comme un jeu entre les deux, une convergence entre les deux. Et donc, les contreparties, dans le cas de l'Arabie Saoudite, elles peuvent aller beaucoup, beaucoup plus loin que ce qu'on peut penser.
7: Ça peut être quoi, par exemple?
8: ça peut aller très très loin dans le cas de l'Arabie Saoudite. Ça peut aller...
7: D'un point de vue diplomatique, vous voulez dire?
8: D'un point de vue diplominatique, ah, oui. Bien sûr, d'un point de vue diplomatique...
7: Mais Dominique Carlac parlait plutôt des contreparties normatives.
5: Pas forcément normatives. En fait, je le rappelle, vous avez dit que je suis obsessionnelle, et d'ailleurs je porte le t-shirt
7: sur les Jeux Paralympiques,
5: en l'occurrence. Vous allez dire que je suis obsessionnelle, mais le problème de l'acceptabilité sociale, environnementale, sociétale de ces grands projets... planétaire, c'est toujours les mêmes. Est-ce que ça va être l'économie au détriment du social, le social au détriment de l'économie ou de l'environnemental, etc. Qu'est-ce qu'on a fait aux Jeux Olympiques? Les organisations syndicales et les organisations patronales, pour renforcer notre dossier, on a dit on va faire une charte sociale, économique et environnementale qui va demander des garanties aux constructeurs des Jeux. Ça veut dire quoi des garanties? Ça veut dire se dire dans quelle mesure les PME qui construiront les Jeux auront accès au marché. Même chose, on peut dupliquer le modèle sur qui construira ce parc et ces parcs.
7: Donc il y a une opportunité, voilà. Vous dites-vous.
5: Quelles seront les règles d'inclusion des personnes en situation de non-emploi ou en tout cas éloignées de l'emploi? Et surtout, et c'est ce qu'on a reproduit sur le modèle de Alpes 2030, quelles sont les contreparties en matière d'environnement? C'est-à-dire qu'on ne construit pas n'importe comment, n'importe quoi, en 2026, a fortiori en 2030.
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7: Dernière partie du débat, on ne peut pas ne pas bien sûr creuser la question environnementale, la question écologique qu'on a juste effleurée pour l'instant et qui est, je crois, fondamentale. Et Amina Saeb, quand on parle de passer de 55 hectares, la taille de l'ancien Mirapolis, à 200 hectares, peut-être même davantage, ça change tout pour vous. C'est quoi le territoire aujourd'hui qui est impacté? Est-ce que c'est uniquement, comme on l'entend, une friche avec un vieux parc d'attractions qu'on va juste démonter? Tout est là, il n'y a plus qu'à s'installer.
8: Non, c'est pas du tout le cas. D'abord, passer de 50 ou 55 à 200, ça veut dire qu'ils vont multiplier par 4 la surface artificialisée. Donc, en fait, le zéro artificialisation nette du sol, des sols, dans ce territoire-là, il va y avoir encore une exception à cette règle, parce qu'il y en a eu beaucoup. Il y en a eu beaucoup, donc il faut s'attendre à ce qu'il y ait une exception. Qu'est-ce qu'il y a derrière? Même dans les 50 hectares là, qu'il y a aujourd'hui, comme c'était un espace abandonné, donc la nature a très probablement repris le dessus. Donc il y a une biodiversité dans cette friche. Dans toutes les friches, il y a de la biodiversité. Donc il y a cette biodiversité-là qui va être très probablement détruite, mais aussi tout ce qu'il y a autour pour artificialiser les 200 hectares. Et puis, pas très loin, il y a déjà des riverains de ce territoire-là qui commencent à protester parce que ça aura un impact sur leur espace. Donc ça, c'est la première chose, c'est l'artificialisation des sols. La deuxième chose, c'est que...
7: Restons peut-être un instant là-dessus, parce que c'est un sujet majeur. Vous l'avez dit, on sort d'un été caniculaire et terrible, et tous les experts nous disent que l'artificialisation des sols est une des causes du réchauffement...
8: Et là, on est sur un territoire où il y a eu beaucoup d'... C'est un territoire minéral, en fait. Ouais. C'est un territoire qu'il faut verdir.
7: Encore plus.
8: Voilà, là, on va minéraliser encore plus un territoire qui est déjà... très minéralisé, et on peut imaginer que dans ces parcs-là, surtout s'il y a un parc aquatique par exemple, il va y avoir un problème avec la gestion de l'eau, et donc on peut très bien imaginer, comme il va y avoir des hôtels de luxe, etc., donc ça va être climatisé,
7: ou pas de luxe, des
8: hôtels climatisés.
7: Il
8: n'y
7: a pas que des hôtels climatisés qui sont luxe, qui sont climatisés.
8: Non, les hôtels parisiens, ils sont climatisés.
7: Oui, il n'y a pas que les hôtels de luxe qui le sont.
8: Mais alors qu'à côté, vous avez des logements sociaux qui sont des bouilloires thermiques.
7: Pour voir d'où on vient et quel était l'objectif au départ de cette loi contre l'artificialisation des sols, je vous propose d'écouter Barbara Pompili quand elle était ministre de l'Environnement, c'était en 2021.
10: Pour bien faire le lien entre bétonisation des sols et transition écologique, on doit comprendre que tous les 10 ans, dans notre pays, l'équivalent d'un département de la taille des Yvelines disparaît sous le béton. Ça aggrave les conséquences des inondations que nous connaissons et ça accentue notre dépendance à la voiture. Les députés ont donc voté l'interdiction de construire de nouveaux centres commerciaux sur des espaces naturels ou sur des champs. On demande également aux élus locaux de diviser par deux le rythme d'artificialisation. À côté de cela, l'État investit 300 millions d'euros dans le plan de relance pour réhabiliter des friches ou faciliter des constructions sans porter préjudice à la nature.
7: Alors, depuis 2021, il y a eu beaucoup de décrets qui remettent en question ce zéro artificialisation, qu'on peut aussi comprendre, évidemment, à l'aune du développement économique. Stéphane Durand, l'argument de Yamina Saeb, vous l'entendez comment? Est-ce que vous vous dites, en effet, ce genre de projet est anachronique par rapport à ce que l'on sait du climat aujourd'hui, que peut-être que ce modèle de tourisme de masse appartient au passé, là où certains l'imaginent appartenir au futur, puisque ce parc, s'il était lancé aujourd'hui, ouvrirait dans de nombreuses années?
2: Moi, je ne peux être que d'accord avec tout ce qui a été dit, mais en même temps, il faut relativiser. 50, 100, 200 hectares, oui, c'est quand même des surfaces qui sont absolument minimes. Il y a 350 projets de data center, il y a des complexes logistiques qui ouvrent en permanence. On se pose pas la question.
8: Je trouve que
2: 200 hectares, oui, pour générer 20 000 emplois, si on ramène ça, je trouve que
7: en
2: c'est
7: en coût bénéfice.
2: Je pense qu'en coût bénéfice, ouais, et par ailleurs, on va être quand même sur effectivement un actif qui va rester sur place, qui va se développer sur place. Et je pense qu'effectivement, à la différence de ce qui est passé il y a 35 ans pour Disney, on sait aujourd'hui mener ce type de débat, de négociation, et on est capable de tirer vers le haut un projet comme celui-là sur tous les angles, notamment les angles environnementaux.
7: Dominique Arlac.
5: Moi, je pense qu'il faut toujours se projeter sur l'avenir. Préparons, oui, les années 30, mais pas les années de 1930, hein, les années 2030. Oui. La sobriété, oui, évidemment. On a tous confiance, on nous a tous démontré, on a tous, et on y croit, que

0: La planète, elle a des limites. Donc là-dessus, oui. Mais on ne peut pas dire aux jeunes de Cergy de se passer d'emploi parce que la transition exclurait les territoires populaires et que ça ne tiendra pas.
1: Enjeu,
0: donc,
1: oui. Ce n'est pas
0: donc,
1: ce que je
0: du
1: dis.
0: Coup, du coup,
2: vous pourrez répondre.
0: Sur l'artificialisation, il faut dire deux choses. Ce n'est pas 100% une prairie et ce n'est pas 100% une friche. C'est les deux. C'est un peu une friche, et c'est un peu une friche parce que l'ancien parc Mirapolis, il est en friche depuis, et à l'abandon avec ses parkings depuis 1991. Ça fait 35 ans qu'on a une friche de parking et des manèges, on va dire, qui sont par terre. Je sais pas si c'est bien pour les riverains, en fait, ça. Donc il y a une partie, c'est une friche. Reconvertir une friche, c'est exactement l'esprit de zéro artificialisation nette des sols. La reconversion, c'est une partie de la solution. Deuxièmement, effectivement, sur la partie qui n'est pas la reconversion, on met ça en perspective sur ces 150 000 hectares par rapport à ce que vous dites sur d'autres surfaces plus grandes. C'est pas si gros que ça. Mais surtout, on n'est pas des apprentis sorciers. Enfin, aujourd'hui, on construit et on ne fait pas n'importe quoi. On sait faire les choses proprement, d'autant plus qu'il y a des études d'impact, il y a des bilans carbone, des bilans énergétiques, des bilans matériaux qui sont obligatoires.
1: Malheureusement, non.
0: Mais ils sont obligatoires.
1: Mais ils font les bilans. Vous avez vu l'autoroute A69, ce qui s'est passé. Vous avez vu toutes les études pour l'autoroute et finalement, elle va passer.
0: Et peut-être que les études ont rendu des conclusions qui permettent que ça passe.
1: Non, non, c'est pas ce que les études ont rendu.
0: On peut ne pas y croire.
1: Non, non, c'est un arbitrage politique qui a été fait.
0: Et oui, mais là...
1: Pour exactement les mêmes arguments du passé, le développement économique, le pseudo-développement économique du XXe siècle.
3: Mais Amina Saeb, l'argument...
0: Donne des arguments du futur pour les Cergissois, pas des arguments du passé.
2: Et l'argument purement rationnel de Stéphane Durand, de coût-bénéfice, 200 hectares, 22 000 emplois, annoncé. Est-ce que dans ce calcul-là, on peut s'entendre, ou bien il y a de part et d'autre une posture qui serait peut-être un peu de radicalité, de dire ah non, nous c'est aucune artificialisation, quel que soit le bénéfice d'une artificialisation que certains considèrent comme faible. Vous voyez ce que je veux dire?
1: Alors revenons aux habitants de Cergy, puisqu'ils ont été mentionnés. Est-ce qu'ils ont été consultés sur le projet?
2: Pour l'instant, non.
1: Voilà. Donc il y a une décision.
2: Ni les élus
1: prise.
2: Locaux.
1: Voilà. Il y a une décision. Il y a quand même un déficit démocratique. Il y a un vrai problème. Et donc ils n'ont pas du tout été consultés. On ne sait pas.
4: On n'est pas encore en phase de projet. Il y a un effet d'annonce. Le projet n'a pas encore été étudié.
1: Il y a un effet d'annonce.
2: Sauf que, pardonnez-moi, dans l'extrait qu'on a diffusé au début, Valérie Pécresse dit travailler dessus depuis 18 mois.
4: Oui, sur l'intention.
0: C'est les politiques. Je pense que les habitants, ils ont raison de s'inquiéter. Ils ont raison. Les routes vont peut-être être saturées. Il va y avoir des flux. Et c'est justement à ça que sert la consultation citoyenne et les contreparties à négocier.
1: Ouais. Donc, ça veut dire que le projet ne serait pas... Ça voudrait dire que si, à la suite de la consultation citoyenne, le projet est rejeté, donc le projet ne verra pas le jour. C'est ça ce que ça veut dire. Parce que si on accepte le principe de la consultation, ça ne veut pas dire que, la réponse va être positive.
0: Madame, j'ai pas la réponse à cette
1: mais je vous pose la question. Je vous pose la question.
0: J'ai pas la réponse.
1: Je vous pose la question en tant que
0: la
1: chef.
0: La question, c'est pas oui, non, noir, blanc.
1: Non, il y a une consultation.
0: Question...
1: Madame, excusez-moi.
2: Yamina Saeb, allez-y. Et après,
1: excusez-moi, madame. Il y a une décision d'utiliser un territoire pour un projet. Ensuite, il y a une décision politique. Ensuite, il y a consultation citoyenne. La consultation citoyenne rejette. Pas forcément,
4: Il y a une démarche de projet. Non, mais pourquoi est-ce qu'on interrogerait uniquement les 10 000 habitants qui habitent autour? C'est un projet qui va avoir un impact considérable à l'échelle du Val d'Oise, à l'échelle de l'Île-de-France.
1: Mais à
4: une échelle comme celui-là, 6 milliards d'euros, on va avoir un impact socio-économique considérable à l'échelle de l'Île-de-France. Donc, évidemment, il va y avoir un énorme travail qui va s'engager sur la définition même du contenu, de son aménagement, de ses développements, de
1: ses contreparties. Mais peut-être que les premiers concernés, ce sont les habitants du territoire.
4: Et évidemment.
1: Et que leur poids, le poids de ce qu'ils vont dire devrait peser plus que le poids de moi, par exemple, qui habite à Paris. Il y a peut-être un équilibre à trouver d'un point de vue démocratique. Il y a un déficit démocratique dans ce projet-là.
2: Vous écouter les uns des autres, un tel projet pourrait servir de banc d'essai à davantage de normes, à davantage de social et d'environnemental, à davantage peut-être de démocratie locale, on pourrait très bien se dire c'est un formidable point de départ d'un progrès démocratique.
0: Ce que j'essaie d'expliquer, c'est qu'en fait, la reconversion de cette friche, c'est un objectif de longue date de tous les élus locaux, qu'ils soient de gauche ou de droite. Mm-hmm. Depuis longtemps, on parle de comment on va reconvertir cette friche. Donc l'enjeu, c'est de se dire, je reviens pas sur des normes, je viens dans le débat démocratique, comment on consulte les riverains, comment on consulte les habitants qui vont soit y voir un frein économique, un

0: aujourd'hui.
1: Ce qui se passe en France depuis 30 ans, c'est que les projets de cette taille-là, ils sortent pas. Hein, on a cité Europa City, on a cité Center Park. Ces projets-là ne sortent pas pour des raisons d'opposition de toute nature. Mais je pense aussi parce qu'il y a quand même une forme de mépris, hein, d'une partie des élites politiques et administratives de ce pays sur le secteur du tourisme et notamment le secteur des parcs et de ce genre de grands équipements. Et donc, on les sacrifie assez facilement. Je pense que là, on est sur quelque chose qui mérite en tout cas un débat, un travail, une concertation, à imaginer probablement un modèle nouveau. Vous critiquez beaucoup les Saoudiens. Sur le site d'Alula, il y a des expérimentations sociales.
0: C'est quoi le site d'Alula?
1: Alula, c'est un site culturel, patrimonial, archéologique, pardon, majeur en Arabie Saoudite, sur lequel l'Arabie Saoudite investit lourdement pour en faire un attrait, on va dire, touristique et culturel, avec des musées. Et donc, pour le coup, on expérimente sur ce site-là des réhabilitations patrimoniales, des modes de déplacement complètement...
2: La démocratie participative?
1: C'est pas de la démocratie participative, voilà. C'est le fait d'inventer à l'échelle d'un gigantesque site, hein, des manières de faire vivre et de faire vivre une économie, une culture, un patrimoine et un environnement, je pense, de manière beaucoup plus vertueuse que parfois on fait en France.
0: C'est intéressant parce que vous évoquez le mépris d'élite qu'on imagine parisienne pour le monde du tourisme et en particulier les parcs d'attractions. Là où Yamena Saeb évoque aussi un mépris pour les populations locales. Mm-hmm. Mépris contre mépris, comment on en sort, Dominique Carnac?
3: Eh ben justement, en se disant, c'est quoi l'objet de ce parc? En fait, l'objet de ce parc, c'est l'univers des mangas. C'est ce dont on...
0: L'un des trois parcs, dites-le.
3: Voilà. Vous savez que la France, c'est le deuxième pays consommateur de mangas au monde, derrière les Japonais et devant les Américains. C'est une culture qui n'est pas importée. C'est une culture qui est extrêmement populaire,
0: oui,
3: et qui est extrêmement basée sur la mixité sociale. C'est-à-dire et que vous avez aussi bien des gamins des quartiers riches que des quartiers pauvres qui sont sur cette culture populaire. On est chez France Culture quand même, il faut quand même le dire. Voilà. Et donc c'est un parc qui parle à la jeunesse des quartiers, tant dans l'offre et la demande autour du parc. Donc je pense qu'il y a une certaine forme de cohérence. Maintenant, il faut travailler sur l'acceptabilité dans toutes ces dimensions.
0: Yamina Saeb.
2: Moi, je suis sidérée.
0: Oui.
2: Je suis juste sidérée. Enfin, j'étais sidérée par l'annonce du président, mais alors là, je suis sidérée par...
0: Par les arguments ?
2: Les arguments.
0: Qu'est-ce qui vous sidère le plus ?
2: Parce que c'est tellement décalé avec la réalité du territoire, et c'est tellement décalé avec le monde dans lequel on va vivre. La France est en surchauffe.
0: Quoi, on est à bord du Titanic et on joue de la musique.
2: Voilà, c'est exactement ça. Mmh. C'est cette image-là qui me vient.
3: Des enjeux des élus locaux de Cergy et de l'agglo et du territoire valdoisien. Hein. Je n'en suis pas certaine qu'on soit décalé.
0: Il y a un retour d'expérience possible, c'est Disneyland Paris. Stéphane Durand, ça a produit quoi Disneyland Paris? Mais y compris d'un point de vue environnemental, le sait-on aujourd'hui sur les terres arables? Beaucoup d'agriculteurs ont perdu leurs terres, par exemple, et beaucoup craignent. Ici, on a un retour d'expérience de ça, on a déjà travaillé là-dessus.
1: Effectivement, Disney à l'époque a eu des conditions extrêmement favorables à l'accès à du foncier.
0: Oui.
1: Je peux vous garantir que les agriculteurs qui ont vendu le foncier à l'époque, ils s'en réjouissent encore.
0: Mais c'est pas l'enjeu à long terme.
1: Bien sûr. Mais toujours est-il que, effectivement, ces 70 000 emplois qui ont été créés sur le territoire de manière directe, indirecte et induite, c'est une ville nouvelle, alors on peut la critiquer, c'est une ville nouvelle, il y a 50 000 emplois qui sont développés là, et donc c'est quand même une opération significative de rééquilibrage de l'économie francilienne, et je pense que les gens qui vivent et travaillent dans toute cette zone-là, ils sont plutôt contents de ce qui se passe par rapport à ce qui pouvait exister à une époque, et moi je trouve que les projets qui sont en Seine-Saint-Denis, qui sont en pleine commune, hein, de manière culturelle, il y a aussi des projets en pleine commune d'équipements touristiques, culturels, événementiels, ils portent aussi un territoire. Et moi, j'ai senti, quand on a travaillé sur des sujets comme celui-là, qu'il y avait aussi une grande fierté de la part de ces habitants d'imaginer que, à la fois, eux-mêmes ou leurs enfants auraient des jobs là-dedans. Il y a une forme de fierté aussi, et pas uniquement des positions négatives.
2: Pour avoir été à Disney, je l'avoue, j'ai aussi un gamin, donc j'y suis allée. Je doute fort que les jeunes qui portent les tenues là de Mickey, etc., que des enfants étaient comme hiver, hein, je doute fort qu'ils adorent leur job, quoi, et qu'ils sont payés au SMIC, en fait. Je doute fort de ça. Il n'y a pas juste la question des boulots, des emplois. Il y a quel type d'emploi on crée. Quel type d'emploi? Moi, ce qui me gêne beaucoup, c'est cette projection d'emplois non qualifiés

0: les quartiers populaires. Et ça c'est très gênant. Donc on se projette dans la continuité et peut-être l'augmentation des inégalités parce que ben, dans ces quartiers-là, le système éducatif, c'est d'abord là-bas qu'il a coulé et donc ils n'ont pas eu les mêmes chances que nous.
1: Dominique Arlac, le mot de la fin.
2: Le mot de la fin, c'est de me dire, moi je pense qu'il faut voir le verre à moitié plein de la possibilité de l'ascenseur social à prendre. C'est une expression qui a été inventée à Cergy. Je pense qu'il faut prendre l'ascenseur social grâce à la possibilité d'une qualification, d'une professionnalisation des jeunes. Certes, ça partira peut-être des fois de loin, peut-être pas d'aussi loin que ça, mais on fera prendre l'ascenseur.
0: J'en conclue que vous venez pas d'un quartier populaire, madame.
2: Je viens d'un quartier rural, madame.
1: Oui. Merci, ça sera un autre sujet.
2: Et populaire.
1: Merci à vous pouvez le vérifier. Qui nous a aidé à préparer l'émission, Arnaud Héral, Marie-Lys de Saint-Solvy. Merci à tous et Léa Racine à la réalisation, bien sûr, de cette émission. Dans un instant, c'est 19h, l'heure du journal de Stanislas Vazak.
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1: Il est précisément 19h, l'heure du journal de Stanislas Vazak. Bonsoir Stanislas.
7: Bonsoir Thomas, bonsoir à tous. Nouveau regain de tension au Moyen-Orient. L'armée américaine annonce ce soir avoir déclenché de nouvelles frappes contre l'Iran. Plusieurs explosions ont retenti dans le sud du territoire iranien, à proximité du détroit d'Ormuz. Le CENTCOM, le commandement militaire américain pour le Moyen-Orient, affirme avoir visé des cibles des gardiens iraniens de la révolution. Une riposte aux dernières attaques contre la navigation commerciale dans le détroit d'Ormuz. L'Allemagne hausse le ton face à la Russie un mois après la découverte d'un drone explosif à l'aéroport de Leipzig. Le gouvernement allemand accuse officiellement Moscou d'être à l'origine de l'incident. Une nouvelle manifestation de la guerre hybride dénoncée par Berlin qui annonce des mesures de représailles. Les précisions de notre correspondante Sandrine Etoa.
8: Les enquêtes policières, le mode opératoire, les conclusions des services de renseignement, tout accuse clairement la Russie, a déclaré le ministre de l'Intérieur allemand Alexander Dobrindt. La liste des sanctions ne s'est pas fait attendre, annoncée par Johann Wadepoul, le ministre des Affaires étrangères allemand. Après concertation avec le chancelier fédéral, j'ai ordonné les mesures suivantes. Le consulat général de Russie à Bonn sera fermé le 18 septembre. Le contrat qui nous lie à la maison russe de Berlin sera résilié. Et puis nous proposons des listes de nouvelles personnes à sanctionner à l'Union européenne dans le cadre de la lutte contre ces attaques hybrides. Le gouvernement allemand va également proposer de nouvelles sanctions contre des ressortissants russes au sein de l'Union européenne et va accentuer la pression sur la flotte fantôme russe. Notre message aux dirigeants russes est clair, nous ne permettrons pas que les attaques russes divisent ou intimident notre cohésion sociale, a déclaré le chef de la diplomatie allemande. Le ministre de l'Intérieur, Alexander Dobrindt, qui a parlé de cette guerre hybride quotidienne, faite d'espionnage, de sabotage, d'infiltration, de désinformation et de préparation d'attaques.
7: Sandrine Etoa, correspondante de France Culture à Berlin. L'OTAN se tient pleinement aux côtés de l'Allemagne après l'attaque hybride russe à Leipzig le 14 août, affirme ce soir Marc Rutte, le secrétaire général de l'Alliance Atlantique. Soutien également de l'Union européenne en pleine solidarité avec l'Allemagne face à cette attaque de la Russie. Déclaration ce soir d'Ursula von der Leyen, la présidente de la Commission européenne. En France, la CGT appelle à la mobilisation contre les projets budgétaires du gouvernement. Le syndicat annonce une grande grève des fonctionnaires le 29 septembre. Début juillet, le ministère de l'économie avait exclu toute augmentation généralisée des salaires dans la fonction publique. Patrick Bruel renonce à sa tournée qui devait reprendre début octobre. Le chanteur l'annonce ce soir sur Instagram, une tournée qui serait devenue selon lui l'incarnation d'un débat qu'il

0: dépasse. Patrick Bruel, mis en examen pour viol et agression sexuelle dans plusieurs affaires. Il est placé sous contrôle judiciaire. Plusieurs municipalités s'étaient opposées à ces concerts prévus dans leur ville. 19h03 sur France Culture, vous retrouvez Thomas Negaroff pour la deuxième partie des questions du soir.
1: Merci Stanislas Zazak.
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3: Le lac d'Amérique, j'y pense depuis longtemps en fait. Comme vous le savez, nous avons pris quelque chose appelé le Golfe du Mexique, et maintenant ça s'appelle communément le Golfe d'Amérique. Donc on a un golfe et un lac. Tout ce qu'il nous manque maintenant, c'est un océan. Peut-être qu'on va devoir changer le nom de l'Atlantique et du Pacifique. Peut-être qu'on changera les deux.
4: Après le golfe du Mexique devenu golfe de l'Amérique, c'est donc le lac Ontario qui change de nom sous la volonté du président Donald Trump. Nouvelle tentation impérialiste qui s'inscrit dans un mouvement plus général et qui dépasse et de loin le cadre états-unien. Chine, Russie, Turquie, quel est le carburant de ce nouvel impérialisme? En quoi s'inscrit-il dans le temps long? Nous posons ces questions ce soir à l'historien Florian Louis. Bonsoir Florian Louis.
5: Bonsoir.
4: Historien des relations internationales, chercheur à l'Institut géopolitique d'études avancées de l'ENS, co-directeur avec Nicolas Beaupré de cette histoire mondiale des impérialismes, très gros livre, livre important je crois, qui vient de paraître aux éditions des presses universitaires de France. On a entendu Donald Trump, commençons donc avec les États-Unis. Les États-Unis donc qui renomment le lac Ontario, qui veulent bâtir un empire pétrolier, autre information de la semaine, 8 mois après la chute du régime Maduro. L'accord annoncé en effet prévoit que Washington va prendre le contrôle de plus de 65 milliards de barils de réserves du Venezuela pour 100 milliards de dollars. Ça va doubler les réserves pétrolières américaines. Qu'est-ce que cela dit des États-Unis aujourd'hui et de ce moment peut-être impérialiste?
5: Alors, ça nous dit d'abord une grande continuité, parce qu'évidemment, les États-Unis n'ont pas attendu Donald Trump pour faire preuve d'impérialisme. C'est même sans doute l'un des traits les plus constants de leur histoire. C'est un pays qui, dès sa fondation, est à la fois national et impérial. C'est la fondation d'un État-nation qui s'est construit par un impérialisme d'abord de type colonial, ce qu'on a appelé la conquête de l'Ouest, c'est-à-dire en fait la colonisation au détriment des populations amérindiennes, mais aussi de colonisations précédentes, hispanophones, et francophones d'ailleurs, plus au nord, enfin... Ils n'ont pas réussi à monter jusqu'au Canada suite à leur défaite en 1812.
4: Mais pour l'instant,
5: en tout cas. Donc, historiquement, d'abord, un impérialisme de type colonial. Puis ensuite, fin du 19e siècle, la fermeture de la frontière en 1890. Donc, officiellement, les États-Unis ne cherchaient plus à s'étendre territorialement, ce qui ne les empêchait pas de continuer à s'étendre, on va dire, par d'autres moyens, par un impérialisme plus informel qui a prédominé tout au long du 20e siècle. Et ce qui est intéressant avec Donald Trump, c'est que, d'une part, il brise des tabous en semblant rouvrir la frontière lorsqu'il parle explicitement d'annexer le Groenland, le Canada. Donc, on se relance finalement dans un impérialisme de type colonial, au moins dans le discours. Classique. Et il poursuit cet impérialisme plus informel, notamment économique. C'est ce que vous évoquez, par exemple, à propos du Venezuela. Et là, ce qui est intéressant, je dirais, ce qui est nouveau, parce que là encore, ça n'a rien de très nouveau. Ce qui est nouveau, c'est la manière très décomplexée avec laquelle il le fait. C'est-à-dire qu'en général, les États-Unis, et pas que, je dirais tout le monde, a l'impérialisme honteux. On dit pas ouvertement et explicitement, ah ben tiens, je vais m'emparer du pétrole d'un pays.
4: Parce que je vais instaurer la démocratie. Oui, les Américains le disent parce que j'en ai le droit.
5: Exactement.
4: Ou la force.
5: Et alors là, ça renvoie aussi à cette idée, la fameuse doctrine Monroe. C'est-à-dire l'idée, j'en ai le droit et j'en ai même le devoir, parce que mon devoir, en tant que puissance prédominante sur le continent américain, c'est de protéger tous les Américains, c'est-à-dire en fait de les faire marcher en ordre de bataille pour moi.
4: Est-ce que ça veut dire que ce qu'on vient de se dire sur les États-Unis est atypique? Que l'impérialisme américain, et on va ensemble définir l'impérialisme dans quelques instants, mais en tout cas, puisqu'on va le comparer à la Chine, à la Russie, peut-être aussi à la Turquie ou à d'autres qui auraient des espoirs et qu'on n'imagine pas citer ce soir, est-ce que ça veut dire que c'est atypique, les États-Unis, essentiellement d'ailleurs sur la communication de Trump peut-être?
5: Alors oui, comme je le dis, c'est assez rare d'avoir finalement quelqu'un qui assume aussi ouvertement des prédations impérialistes sans chercher à les maquiller derrière un discours altruiste, le fameux discours de la mission civilisatrice, si on pense aux Européens. européen. Ouais. Enfin, en tout cas, chez Donald Trump, c'est fini. Et ça, c'est assez nouveau. Après, effectivement, l'impérialisme américain, sur une plus longue durée, il a à la fois des points communs et des différences. L'une des principales différences, c'est que, paradoxalement, alors que si on compare, par exemple, aux impérialismes européens, notamment au XIXe siècle, le racisme a alimenté l'impérialisme européen parce qu'il y avait l'idée d'une supériorité des Européens qui devait aller apporter la

0: civilisation,
1: le devoir.
0: À ceux, voilà, la fameuse mission civilisatrice, le fardeau de l'homme blanc, à ceux qui vivaient dans d'autres continents. Aux États-Unis, inversement, il y a cette tradition dès l'origine, qu'on résume en anglais par la formule « The Constitution follows the flag », la Constitution suit le drapeau, c'est-à-dire que quand on étend le territoire des États-Unis, c'est pour intégrer cet État en tant qu'État fédéré. Et donc, comme il y avait aussi un racisme très fort aux États-Unis et qu'on ne voulait pas intégrer des populations, notamment latino-américaines, eh bien, les quelques expansions territoriales qu'il y a eu au XIXe siècle, je pense notamment à Cuba ou à Porto Rico, ont finalement été presque une patate chaude dont on a cherché à se débarrasser. C'est le cas de Cuba. Bon, Porto Rico, finalement, est resté avec un statut ambigu.
1: Oui.
0: Mais ça, c'est une originalité, c'est-à-dire que historiquement, les États-Unis, mais là plutôt au XIXe siècle, avaient un impérialisme vraiment d'annexion et d'intégration à l'État fédéré, enfin, en tant qu'État fédéré, à l'État fédéral des États-Unis.
1: On a employé le mot à plusieurs reprises déjà. On a besoin, je crois, à 19h09 sur France Culture, d'une définition précise de ce qu'est l'impérialisme selon vous.
0: Alors c'est effectivement important et c'est pas simple parce que
1: non.
0: Le mot impérialisme, il est en fait rarement revendiqué par ceux qui le pratiquent. Il est surtout utilisé pour stigmatiser, à tort ou à raison, ceux qu'on accuse de le pratiquer. Alors pour cette grosse somme qu'on vient de publier avec, et de co-diriger avec Nicolas Beaupré, il nous fallait poser une définition.
1: Oui.
0: Et donc, nous avons retenu 5 critères. Pour nous, on peut parler d'empire et d'impérialisme. Quand on a affaire à un État, d'abord, qui est expansionniste ou qui est le fruit d'une expansion territoriale, qui est territorialement très étendu, qui, en conséquence, réunit des populations hétérogènes. Un empire, c'est multiethnique ou c'est multinational. Et ces populations sont en situation asymétriques, elles ne sont pas toutes à égalité, ce qui fait qu'il y a toujours de la coercition au sein d'un empire, il y a des dominants et des dominés.
1: Vous excluez par exemple de votre définition un pays comme Israël par exemple ?
0: Oui, parce que notamment il n'y a pas cette question d'immensité territoriale dans le cas israélien. Par contre, il y a bien une dimension coloniale dans l'origine même. Alors ce qui ne veut pas dire qu'il n'y a pas des liens entre le projet sioniste et les impérialismes, puisqu'on sait que ce projet a pu être soutenu notamment par les Britanniques. On pense à la déclaration Balfour. Donc il y a pu avoir une instrumentalisation impérialiste du sionisme, mais qui n'était donc pas un impérialisme israélien. C'était un impérialisme en l'occurrence britannique qui soutenait un projet national et pas un projet impérial. Le projet sioniste, c'est un projet national.
1: Ce qui est très intéressant dans votre livre et à vous lire, c'est qu'on sent un continuum dans l'histoire de l'impérialisme, là où nous, Européens, avions peut-être l'impression que l'impérialisme avait disparu à un moment donné. Et pour nourrir cette idée-là, je vous propose d'écouter François Mitterrand, président de la République. On est en 1991, à une date très importante dans ce que vous appelez parfois le déni d'empire, puisqu'on est au lendemain de la fin de la guerre froide.
2: La fin des empires en Europe, particulièrement de l'empire soviétique, l'un de ces moments magistraux de l'histoire du monde, a libéré des aspirations nationales trop longtemps contenues par la force. La force disparue, chaque nationalité tente à sa propre existence, à l'affirmation de soi, et veut que son identité s'inscrive dans le cadre d'un État souverain.
1: Ça a mal vieilli.
0: Oui, enfin, c'est très intéressant. Je ne connaissais pas cet archive. Ouais. Ça m'évoque plein de choses. D'abord,
1: c'est une conférence de presse.
0: Un livre récent qui vient de paraître, François Mitterrand, Le Dernier Empereur, et qui revient quand même sur la très longue histoire coloniale et impériale de François Mitterrand, qui est effectivement sans doute le dernier président vraiment à chapeau colonial qu'a eu la France, bon, premièrement. Ensuite, c'est aussi le moment du discours de la Baule, où pour le coup, d'une certaine façon, on abandonne ou on prétend réformer l'Empire, ou qui n'existe plus, mais en tout cas le poste colonial, la France-Afrique. Et puis, c'est le moment plus global, ce début des années 90, où Francis Fukuyama parle de fin de l'histoire, et dans son livre sur la fin de l'histoire, parmi les caractéristiques de cette fin de l'histoire, il cite explicitement la fin des impérialismes. Donc il y a eu effectivement une forme d'illusion, d'abord chez les Occidentaux au général, la fin de l'impérialisme soviétique serait la fin des impérialismes en général, et c'est encore plus vrai chez nous Européens, parce que nous avions effectivement perdu nos empires, et donc, par ethnocentrisme, nous regardant comme souvent un peu trop le nombril, nous pensions que si nous arrêtions quelque chose, les autres l'arrêtaient aussi.
1: Mais c'est pas que ça, pardon, mais en 1991, quand François Mitterrand parle, et je ne prends pas la défense particulière du président de la République de l'époque, mais l'Empire soviétique est en train de disparaître, la Yougoslavie ne va pas tarder à se disloquer, on n'est pas dans un moment impérialiste à l'échelle mondiale. Il y a vraiment à ce moment-là un mouvement.
0: Oui, mais en même temps, alors là on entre dans des débats un peu polémiques plus qu'historiques, mais vous avez la guerre du Golfe, c'est intéressant, qui montre bien cette dialectique. Puisque les États-Unis de George Bush père interviennent, on peut le dire, ils n'emploient pas cette expression, mais presque au nom de l'anti-impérialisme. On va s'attaquer à Saddam Hussein, qui a un comportement prédateur en s'attaquant, en essayant d'annexer le Koweït. Mais les détracteurs des

0: Les États-Unis vont dire, mais non, en fait, vous ne faites que renforcer votre propre impérialisme, qui se trouve renforcé et même hégémonique par la disparition du principal empire rival, qui était l'empire soviétique. Donc, ça dépend effectivement où est-ce qu'on place le curseur de l'impérialisme. Et comme je le disais, comme c'est toujours un concept polémique, et quand on manque un peu de recul temporel, c'est parfois difficile de savoir où commence l'empire et où il s'arrête.
1: D'autant plus que les pays, en particulier un, la Russie, dont on célèbre à l'époque la fin de l'empire, ça va nourrir précisément le néo-impérialisme qu'on connaît aujourd'hui. Est-ce que la fin de la guerre froide, quand même, vous l'intégrez dans, comme un moment important de cette longue histoire de l'impérialisme? Est-ce que vous le mettez, par exemple, au même niveau que 1848, le printemps des peuples, qui a commencé aussi à mettre à mal des empires en Europe?
0: C'est sûr qu'on était dans un ordre où on avait quand même deux grandes puissances impériales, États-Unis, URSS, l'une des deux s'effondre. C'est un tournant majeur, mais c'est effectivement plus une mutation qu'une fin, parce que effectivement, la chute de l'impérialisme soviétique n'empêche pas la perpétuation d'un impérialisme russe bien plus ancien. Il faut rappeler que même après précisément la chute de l'URSS, la Russie, jusqu'à aujourd'hui, reste l'État le plus vaste territorialement au monde, parce que précisément, il est le fruit d'une très longue tradition impérialiste, et ce n'est pas parce que sa tenue soviétique a disparu, que sa corporalité et son fonds impérial, lui, ne continue pas d'agir. Et on voit effectivement aujourd'hui une Russie qui est dans une logique de reconquête tout à fait inédite. On s'en rend pas assez compte,
1: oui,
0: finalement.
1: Dites-nous ça.
0: Dans l'histoire, c'est très classique de voir des empires qui tentent de lutter par les armes contre la perte de certaines de leurs provinces. On peut penser à la France en Haïti, en Algérie, en Indochine, aux Pays-Bas, en Indonésie, et on pourrait en citer plein d'autres. Par contre, un empire qui se lance dans une guerre pour reconquérir une province, une ancienne possession qui a connu plusieurs décennies d'indépendance, je pense bien sûr à l'Ukraine ou à la Géorgie, ça c'est totalement inédit et c'est un pari qui pour l'instant s'avère assez peu concluant.
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1: Florian Louis encore jusqu'à 19h30 avec nous pour évoquer cette question difficile à définir, de l'impérialisme. Aussi difficile parce que nous, les Européens, on s'est largement construit contre ça. Est-ce qu'on peut le dire, ça?
0: On s'est construit avec et contre ça. Évidemment, les Européens ont une très longue tradition impérialiste, notamment, sans remonter à l'époque romaine ou à Charlemagne, mais avec les empires ibériques en Amérique. Bon, mais effectivement, ensuite, à partir du 19e siècle, l'Europe est le berceau, le foyer de l'idée nationale, qui elle-même donne naissance à des États-nations. Et l'idée nationale, précisément, donc, a agi comme un dissolvant des empires. On peut penser, bien sûr, à l'État-nation italien, qui se construit contre, notamment, l'empire autrichien. On peut penser à d'autres nations, allemandes, belges, etc., qui ont fait l'État-nation grecque qui se fait au détriment de l'Empire ottoman. Oui. Donc effectivement, en Europe, on a inventé la nation qui s'est ensuite mondialisée et qui a mondialisé un modèle, l'État-nation, qui a beaucoup affaibli le modèle impérial sans pour autant le faire disparaître. C'est tout le paradoxe de la chose parce que la nation, c'est certes l'émancipation contre les empires, mais ça a très vite tourné au nationalisme.
1: Et, oui.
0: Et le nationalisme, c'est quoi? Eh bien, c'est aussi l'exacerbation de la grandeur nationale qu'on fait souvent passer par la grandeur, par la conquête impériale et coloniale. Et vous avez quelqu'un comme Jules Ferry, au XIXe siècle, qui défend la nécessité pour la France de se constituer un empire au nom, précisément, de la grandeur de cette nation.
1: On est sur un mot impérialisme, mais le mot lié, parfois opposé ou pas forcément opposé à vous écouter, on va creuser cette question-là, c'est la notion de nationalisme. Voilà un terme qui a changé complètement de définition entre le milieu du 19e siècle et le début du 20e siècle. Racontez-nous ce passage d'un mot qui change de sens et le changement de sens nourrit précisément peut-être le déni dans lequel on est aujourd'hui.
0: Effectivement, bon, on se place au XIXe siècle, au moment de la Révolution française et dans ses suites, la nation se veut une force d'émancipation et donc le nationalisme se veut une puissance d'émancipation contre les oppressions impérialistes qui, c'est très fréquent de décrire les empires à l'époque, que ce soit l'Empire russe ou l'Empire austro-hongrois. Souvent, l'expression d'époque, prison des peuples. Voilà. C'est quelque chose qui oppresse des libertés nécessaires.
1: Et puis, effectivement. Ce qu'on a vu, le mouvement des nationalités.
0: Exactement,
1: aussi,
0: qui culmine notamment en 1848 avec le fameux
1: printemps des peuples.
0: Et puis, avec finalement le temps plus long qui permet à des nations et des États-nations de se structurer, effectivement, le nationalisme prend un tour moins, on va dire, progressiste, puisqu'il peut devenir lui-même oppressif, à la fois contre des minorités récalcitrantes à s'intégrer dans un moule national, et puis aussi contre d'autres nations, si bien que le nationalisme peut effectivement servir finalement de prétexte et de motif à des pratiques impérialistes. Et bien sûr, dans le cas des Européens, ça culmine avec la colonisation qui est très largement motivée par

0: des logiques de concurrence et d'exacerbation des nationalismes.
1: Ou aussi avec l'hitlérisme, par exemple, c'est un peu les mêmes logiques à l'œuvre. Est-ce que c'est les mêmes logiques aujourd'hui que vous voyez dans l'impérialisme chinois et russe, par exemple? Est-ce que c'est un nationalisme qui, étant tellement sûr de lui-même et puissant, se transforme en impérialisme?
0: Alors, bon, d'abord, l'impérialisme chinois et russe sont assez peu comparables, je pense, aujourd'hui. L'impérialisme chinois étant beaucoup plus informel, pour le dire vite, c'est-à-dire que si on exclut, ce qui n'est pas rien, la question de Taïwan, les Chinois, finalement, reprennent un peu à leur compte le modèle impérialiste qui était celui des États-Unis au XXe siècle, c'est-à-dire un empire qui est plutôt informel, qui repose surtout sur l'économie, sur le contrôle de points stratégiques, des ports, des détroits, des entreprises, des mines, etc.
1: Le fameux collier de perles,
0: et par exemple,
1: voilà, ces ports là sur le long de l'océan Indien.
0: C'est comme ça que les Américains,
1: oui,
0: qui s'en inquiètent, l'ont appelé. Alors que côté russe, je le disais, on est dans un impérialisme plutôt au XIXe siècle, de reconquête territoriale. On est plutôt dans une logique finalement colonialiste, qui est un type particulier d'impérialiste.
1: Est-ce que les Chinois ont appris des Américains, ou plutôt des grands empires du passé, qui disparaissaient parce qu'ils étaient trop grands et qu'ils avaient du mal ainsi à maintenir ce qu'on appelle le limes dans l'Empire romain, mais en tout cas les marges de l'Empire, parce qu'on a des populations de tellement plus loin culturellement et de la base, qu'à la fin, il y a forcément des forces centripètes qui viennent renverser l'Empire.
0: C'est la thèse de l'historien britannique Paul Kennedy sur la surexpansion impériale, c'est-à-dire cette idée que tout empire, à force de s'étendre, finit par s'effondrer parce qu'un empire trop étendu, le coût d'entretien et de sécurisation de cet empire devient trop important.
1: Et donc les Chinois tentent de faire un empire sans ça.
0: Et d'où effectivement l'apparition de ce qu'on a appelé des impérialismes informels, c'est-à-dire contrôler les territoires de facto, sans les contrôler de jure, c'est-à-dire les contrôler dans les faits, mais pas dans le droit. Officiellement, ces États restent indépendants. Dans les faits, ils ne le sont plus. Les Chinois connaissent très bien ça parce qu'ils l'ont subi au XIXe siècle de notre part. De notre part à nous, les Européens, mais aussi des Américains et des Japonais. La Chine, officiellement, au XIXe siècle, elle est toujours indépendante. Elle est même, et pas seulement officiellement, dans les faits toujours impérialiste à l'égard d'un certain nombre de ses voisins, mais elle est aussi victime des impérialismes des Européens, des Américains, des Japonais, qui ouvrent des concessions, des territoires à bail, tout un tas de choses qui leur permettent de contrôler le pays sans en prendre formellement possession.
1: Et les États-Unis d'aujourd'hui, c'est un peu entre les deux, parce que d'un côté, vous avez le Venezuela, qui reste un pays indépendant, mais dont on prélève, on l'a entendu, et j'en ai parlé tout à l'heure, beaucoup de pétrole. Et en même temps, il y a l'idée d'aller envahir le Groenland, ou je ne sais quoi, ou Panama, pour avoir le canal. Là encore, les Américains font feu de tout bois. On est dans les deux dimensions quasiment de l'impérialisme que vous évoquez
0: là. C'est assez nouveau, ça, c'est vraiment lié à Trump. En fait, jusqu'à Trump, on était dans un impérialisme plutôt indirect, alors qu'il n'excluait pas, évidemment, des interventions armées pour rétablir l'ordre là où on estimait que c'était nécessaire. Mais effectivement, ce qui est nouveau avec Donald Trump, ce qui est radicalement nouveau, là encore, je parlais du Carus, mais on ne se rend pas assez compte, c'est la première fois depuis au moins 1945 qu'un président des États-Unis dit officiellement « je veux étendre le territoire de mon pays en annexant tel ou tel autre territoire », donc en rouvrant la frontière qui avait été officiellement fermée en 1890. Donc c'est vraiment un tournant historique.
1: Comment est-ce que vous intégrez dans votre logiciel, dans votre recherche, la question de l'impérialisme culturel ?
0: Alors, c'est effectivement à la fois un aspect important et problématique. Problématique parce que, avec cette définition qu'on a posée au début, il était important pour nous...
1: Il n'y a pas la culture.
0: Alors, parce qu'il était important pour nous, justement, de ne pas avoir une définition tellement large qu'elle devienne un fourre-tout, on va dire, parce qu'effectivement, comme je l'ai dit, l'impérialisme, c'est une manière aussi de diaboliser l'autre. On a tendance à employer ce mot pour désigner un peu tout et son contraire, de manière à le diaboliser. Mmh. Donc, bien sûr, la culture participe à l'impérialisme, mais il ne me semble pas qu'on puisse réduire ce qu'on appelle, depuis Joseph Nye, le « soft power », à l'impérialisme. Le soft power peut être un instrument de l'impérialisme, mais tout soft power ne relève pas d'un impérialisme, parce que pour qu'il y ait impérialisme, on le disait, l'un de nos cinq critères, il y a la coercition. Si on est uniquement dans la séduction, il ne me semble pas qu'on puisse parler d'un impérialisme.
1: Donc vous êtes en désaccord avec Joseph Nye. Le soft power, vous considérez que ce n'est pas un outil d'impérialisme, là où lui le considère?
0: Alors, je ne sais pas ce qu'il en dit exactement, si lui emploie le mot impérialisme, mais s'il dit ça, effectivement, je pense que ça peut être un outil d'impérialisme, mais je ne pense pas que ça le soit systématiquement. C'est-à-dire qu'un pays qui cherche à diffuser sa langue ou sa culture dans le reste du monde, ça ne me semble pas en soi que ce soit impérialiste.
1: D'accord.
0: Ça devient impérialiste dès lors que cette influence, elle vise ensuite à contraindre, qu'il y a de la coercition.
1: Vous avez dit que l'Empire et l'impérialisme avaient mauvaise presse, y compris de la part de ceux qui en font un grand et puissant usage. On écoute Vladimir Poutine au Club Vadaï, on est en 2023.
2: Nos collègues occidentaux et en particulier les États-Unis ne se contentent pas d'établir arbitrairement des normes auxquelles les autres pays doivent se conformer, mais ils enseignent également qui doit les appliquer et comment se comporter. Tout cela se fait et se dit généralement de manière ouvertement grossière. Il s'agit là d'une même manifestation de la pensée coloniale. Nous entendons sans cesse « Vous devez, vous êtes obligé, nous vous mettons sérieusement en garde. » Mais qui êtes-vous? De quel droit pouvez-vous avertir qui que ce soit? Il est temps de se débarrasser de cette mentalité coloniale. Je veux juste dire, essuyez vos yeux, cette époque est révolue depuis longtemps et ne reviendra jamais. Jamais.
1: À l'époque, la guerre en Ukraine était déjà entamée. Exceptionnel retournement de la charge, quasiment. Ça s'appelle, je crois, en psychologie, une projection d'accuser l'autre de ce que l'on est soi-même responsable.
0: Oui, et dans l'histoire de l'impérialisme, c'est très classique. Hein. Généralement, ceux qui pratiquent l'impérialisme le font au nom de l'anti-impérialisme. Et les États-Unis, il est vrai, ont une grande tradition de ce point de vue-là. Souvenons-nous de cette fameuse doctrine Monroe. Qu'est-ce que c'est que la doctrine Monroe qui remonte au 19e siècle? C'est une doctrine qui consiste à dire, nous, les États-Uniens, nous nous arrogeons le droit et même le devoir d'intervenir partout où nous considérons que c'est nécessaire sur le continent américain pour le protéger des ingérences des puissances impérialistes européennes. Aujourd'hui, Donald Trump dit la même chose, sauf que c'est pour protéger les Américains des ingérences chinoises, par exemple. Donc, on voit comment, au nom de la lutte contre des impérialismes bien réels, au XIXe siècle, les impérialismes européens, aujourd'hui chinois, on nourrit, on alimente, on justifie un autre impérialisme. Donc c'est finalement très classique, et pour revenir plus précisément au discours qu'on écoutait là, ça évoque aussi, bien sûr, l'instrumentalisation impérialiste des mémoires des impérialistes, parce que, bien sûr, les impérialismes ont laissé des traces, et beaucoup de dirigeants jouent de ces traces, à la fois, soit pour surfer sur une forme de nostalgie d'empire, on peut évoquer le cas de M. Erdogan en Turquie, qui joue beaucoup avec des mises en scène assez kitsch sur le souvenir de l'Empire ottoman pour alimenter à la fois le nationalisme turc et justement une forme de soft power à l'égard d'anciens territoires qui étaient sous souveraineté ottomane. Et puis aussi, bien sûr, les souvenirs de ceux qui ont subi l'impérialisme, ses violences, ses vexations, et qui ne l'ont pas oublié et qui ne manquent pas de le rappeler régulièrement lorsqu'ils ont affaire à d'anciennes puissances coloniales. C'est d'ailleurs toute la difficulté aujourd'hui des Européens. C'est-à-dire qu'on voit bien que aujourd'hui, nous, Européens, nous sommes pris en étau entre trois grands impérialismes, chinois, russe, et états-uniens. Et donc, la logique voudrait que nous nous tournions vers l'Afrique, vers l'Asie, vers ce qu'on appelle le Sud global. Mais... sauf qu'évidemment, eux, quand on va les voir leur disant « nous sommes face à trois impérialismes, coalisons-nous pour former une forme de front anti-impérialiste », ils ont effectivement beau jeu, on les comprend, de nous dire « bon, c'est un peu étrange parce que nous, l'impérialisme, on l'avait plutôt subi de vous par le passé, donc qu'est-ce qui se passe et est-ce que vous êtes crédible ?» Donc effectivement, le poids du passé continue à peser sur les enjeux présents dans ces questions d'impérial.
1: Cette mémoire d'impérialisme, on l'a retrouvée déjà du temps du fascisme?
0: Oui, alors notamment en Italie, bien sûr, où là, Mussolini se revendique de l'Empire romain. C'est un grand classique. On la retrouve aussi chez les nazis. C'est cette volonté, cette instrumentalisation de l'Empire romain, cette volonté de faire renaître cet empire. Parce que effectivement, ça, il faut bien distinguer. Je l'ai dit, l'impérialisme, personne ne s'en revendique. C'est un terme qu'on utilise généralement péjorativement. Par contre, l'Empire, et sous-entendu l'Empire romain, c'est une référence très largement répandue en Occident et même au-delà. Les tsars sont les dérivés des Césars. Hein. Donc c'est quelque chose qui est au contraire très valorisé, mobilisé par les propagandes au service. D'ailleurs, c'est intéressant parce que vous avez beaucoup d'États qui se revendiquent ou qui se sont revendiqués comme des empires sans forcément l'être. Le cas le plus caricatural, c'est bien sûr Bokassa qui se fait couronner empereur de Centrafrique. Alors que la Centrafrique ne remplit aucun des critères qu'on vient de donner pour définir ce qu'est un empire. Mais en plus, il pastiche un sacre napoléonien qui lui-même pastiche finalement un sacre romain. Donc on voit comment là, on utilise la charge positive, du moins aux yeux de certains, de la forme impériale pour renforcer un pouvoir politique.
1: Quand certains parlent d'empire européen à construire, comment entendez-vous ça? Est-ce qu'on peut inventer un empire de nature différente? Est-ce qu'on peut inventer, et on finira avec ça, un nouvel impérialisme aujourd'hui?
0: Alors, bon, je suis pas sûr qu'aujourd'hui, en raison du passé que j'évoquais, les Européens aient beaucoup à gagner à se revendiquer d'un impérialisme. Par contre, quand vous parlez d'inventer un empire différent, je pense qu'il faut plutôt rappeler, et les historiens le font, et nous essayons de le faire dans notre livre, qu'il y a eu des empires différents et que même tous les empires ont eu des phases différentes dans leur histoire. Et qu'aujourd'hui, on le voit bien, je parlais de certaines nostalgies impériales, quand on regarde les drames que vous évoquiez qui se sont produits dans les Balkans, en ex-Yougoslavie, parfois on se dit que finalement, l'empire austro-hongrois ou l'empire ottoman, quand on regarde ce qui se passe aujourd'hui au Proche-Orient autour d'Israël, eh bien, ces empires, qui étaient loin d'être parfaits, mais les États-nations, justement, ne le sont pas plus parfois, avaient inventé des manières de faire cohabiter dans des régions où les peuples
1: de
0: sont
1: tolérance,
0: très mêlés et difficilement séparables. Il y avait des formes, bien sûr, qui avaient leur revers. On ne peut pas cacher les massacres et les génocides arméniens, par exemple, dans l'Empire ottoman. Mais aujourd'hui, finalement, quand on compare le bilan des États-nations au bilan des empires, ce n'est pas forcément toujours l'État-nation qui l'emporte sur l'empire. Et il faut faire attention à ce qu'on appelle la téléologie, c'est-à-dire la tendance à trouver naturel ce qui est la norme aujourd'hui. Nous sommes nés dans un monde d'États-nations. Mais sur la très longue durée historique, la norme, c'est l'empire. Alors, je ne dis pas qu'il faut en revenir aux empires, mais il y a peut-être des leçons à tirer des empires du passé. Et d'une certaine façon, aujourd'hui, certains comparent justement l'Union européenne à l'Empire austro-hongrois, parce que justement, c'est une structure politique très originale qui parvient à faire cohabiter des peuples différents qui se sont parfois, je pense bien sûr aux Français, aux Allemands notamment, beaucoup fait la guerre, pacifiquement.
1: Merci beaucoup, Florian Louis. Vous êtes l'auteur avec Nicolas Beaupré de cette histoire mondiale des impérialismes, un très grand, très beau livre d'histoire aux éditions des Presses universitaires de France. Merci à Roxane Poulain pour la préparation de l'émission. Bertie Bourdon, Bruno Barada et Léa Racine étaient avec nous ce soir.
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1: Dans un instant, à voix nue, la suite de la conversation entre Caroline Brouet et Vincent Delerme.
7: À voix nue, épisode 2, qu'est-ce que tu feras plus tard ? Bonjour Vincent Delerme.
8: Bonjour.
7: Qu'est-ce que tu feras plus tard ? C'est le titre d'une chanson que votre père a écrite cette fois quand vous aviez 8 ans et que j'ai eu envie de mettre en titre de ce deuxième épisode parce que on est à ce moment-là dans les années de jeune adulte, post-adolescence. Vous êtes à Rouen et vous vous demandez ce que vous allez faire, mais vous avez quand même une certaine idée de ce que vous allez faire. On va regarder ça, étudier ça de près, puisque vous partez faire des études de lettres modernes à Rouen, Vincent Delerme. Et justement, dans l'idée de faire quoi ? Dans les pas de vos parents professeurs de lettres ?
8: Ouais, après, c'était vraiment une question qui était dans cette génération aussi, que mes cousins faisaient des écoles de commerce. Il y avait un peu cette idée aussi d'ambition. C'est quand même aussi les années Bernard Tapie, cette réussite-là. Et finalement, le modèle de mes parents, même au sein de la famille, paraissait souvent comme un modèle un peu genre, ils gagnent pas beaucoup d'argent, mais pourquoi vous avez pas plus d'ambition que ça ? Et après, moi, c'est un truc que j'ai eu aussi, même dans mon choix d'études. J'ai fait une classe littéraire au lycée parce que ça me laissait avoir quand même plus de temps pour apprendre le piano. Et puis aussi parce que... Enfin voilà, mais c'était pas la voie royale. Il fallait faire scientifique à l'époque. Ça comptait beaucoup pour tout le monde. Dès que vous étiez bon en classe, les gens étaient déçus. Je me souviens qu'on fasse littéraire. C'était vraiment... Il y avait un problème avec ça. Et pour le coup, alors mes parents, c'était très très cool là-dessus. Simplement, ils m'avaient... Rouen, c'était un peu une évidence. C'était quand même la ville où beaucoup de gens qui était au lycée de Bernay comme moi, aller ensuite. J'aurais pu aller à Caen aussi, ou au Havre, mais quand même c'était plutôt Rouen ou Caen, et souvent Rouen, qui était une ville sur laquelle mon père a écrit, et qui est très anglaise, et qui avait un truc qui m'attirait beaucoup, puisque moi assez tôt on m'a dit, tu sais, plus tard sans doute tu feras tes études dans cette ville, quand on y était, et je regardais les appartements, je voyais des étudiants, des amoureux, je me disais, plus tard j'habiterai peut-être à cet endroit-là, puis j'embrasserai peut-être une fille qui sera un peu comme cette fille-là que je vois embrasser un garçon, enfin, ça, j'avais pas mal projeté là-dessus. Et après je projetais pas tellement plus loin, dans le sens que je savais que c'était une possibilité, même en ayant envie de faire des choses liées à la musique et au théâtre, parce que j'avais fait quand même beaucoup de... Même au lycée, j'ai fait beaucoup de théâtre. Ça fait un peu sourire les gens quand vous dites que vous avez fait le club théâtre du collège ou du lycée. ça peut paraître quelque chose d'un peu anecdotique, mais en fait, ça, pour moi, c'était vraiment un enjeu très important. À chaque fois, chaque année, les pièces qu'on montait. Et je me souviens qu'en terminale, en première, la prof de français qu'on avait, qui était une prof relativement austère, le lendemain de la pièce de théâtre, elle m'a dit « Vous viendrez me voir, monsieur Delerme, à la fin du cours ?» Et je me dis « Ah, j'ai dû rater des cours la semaine dernière à cause des dernières répétitions et tout ça. » Et bon, je m'attendais un peu à me faire prendre un savon, gentiment, mais voilà. Et elle me dit « Je suis venu hier voir la pièce de théâtre, il faut que vous fassiez ça comme métier. » Et ça m'a sidéré, en fait, ce truc-là.
7: Mais vous l'avez pas oublié.
8: Je l'ai pas oublié, puis c'est aussi, c'est un peu corporate, parce que je viens d'une famille de profs, mais souvent, il y a quand même une tradition. On a tous connu des profs géniaux et des profs horribles, mais les gens adorent quand même souvent se souvenir des profs horribles, et dire, moi, je suis devenu comédien très connu, alors qu'on m'avait dit que je ferais jamais rien. Évidemment, ça arrive aussi, mais c'est quand même sympa aussi de... Les profs sympas, c'est quand même un truc qui compte aussi. Et donc là, ça avait été fort. Et donc, par la suite, j'ai fait des études de théâtre à Rouen, en espérant beaucoup intégrer une troupe de théâtre à la fac de Rouen et continuer le piano, voilà.
7: Quand est-ce que vous créez votre compagnie, votre troupe de théâtre ?
8: En fait, je ne l'ai pas vraiment créé, la compagnie de Rouen.
7: Vous l'avez rejoint ?
8: Je l'ai rejoint, effectivement. Il y avait des affiches dans le couloir, réunion de rentrée... Café Théâtre, je crois, de la troupe de la réplique. Je voyais qu'il y avait a priori pas de casting pour rentrer, et c'était le cas. C'était une troupe où tout le monde rentrait. Si on avait envie de jouer, on jouait. Et c'était fou parce que c'est une troupe dans laquelle on était tous sur le campus de Rouen pour faire a priori des études qu'on faisait, bon an mal an, certains plus que d'autres. Mais bon, il y avait fac de psycho, histoire géo, philo, et par plaisir, voilà, on se retrouvait dans cette troupe pour jouer. Mais en fait, tous les gens qui ont fait partie de cette troupe, ensuite, sont devenus des gens qui ont fait du théâtre professionnellement. Et ça, c'était une sorte de petit hasard de ce moment-là.
7: Par exemple, Emmanuel Noblet.
8: Emmanuel Noblet, voilà, qui a fait l'adaptation de Réparer les vivants, de Maïlys de Carangal, et qui a eu un Molière pour cette pièce. Anthony Poupard, Aurélie Edline, tous ces gens-là, c'est des gens qui ont fait des écoles de théâtre et qui sont devenus professionnels de ça. Donc forcément, on était assez bons. Moi, je suis le seul qui n'a pas été professionnel de théâtre. On était un peu des petites vedettes de la fac. Et puis c'était très fort parce que vous alliez en cours le vendredi matin et puis il y avait quelqu'un qui était assis à côté de vous, qui vous faisait un petit geste, qui disait « Ah, je suis venu voir le spectacle hier soir, c'était super ». Donc il y avait ce vertige de faire ses études et d'être suivi par des étudiants qui étaient en cours avec vous, qui venaient voir les spectacles, que vous connaissiez ou pas. Et oui, ça a beaucoup, beaucoup compté et ça m'a beaucoup marqué aussi.
7: Vous écriviez, vous jouiez, vous faisiez plusieurs choses ?
8: Au Café Théâtre, justement, il y avait cette possibilité de reprendre soit des textes, c'était des sketchs, mais c'était assez écrit. Il y avait des textes de Jean-Michel Ribes, il y avait Poissy, il y avait beaucoup du billard. Et donc j'ai joué ça au début, du billard notamment. Et puis petit à petit, on pouvait, comme c'était des formats courts aussi, se mettre à placer un truc qu'on avait écrit. Et de fil en aiguille, j'ai commencé à écrire des formats courts que je jouais, que puis après que j'ai filé à d'autres gens pour les jouer. Et puis deux ou trois pièces de théâtre un peu plus longues. C'était une chance incroyable, en fait, d'avoir cette possibilité-là de monter un spectacle, d'avoir un budget. Il y avait une association, je me souviens encore le nom de la fille qui distribuait les budgets, qui s'appelait Marie Levasseur pour l'association Campus, et qui nous soutenait toujours, qui disait « mais c'est très important qu'ils puissent faire leur spectacle, puis Vincent, c'est très bien qu'il y ait de la création ». Enfin, moi, j'adorais cette époque-là. Je faisais des chansons dans mon coin, à ce moment-là. Je continuais à faire du piano et à en écrire, mais je les montrais pas tant que ça, même aux gens de la troupe de théâtre. Il se trouve qu'à Rouen, il y avait, pas loin de cette bande-là, un autre gars qui faisait des chansons aussi, et qui lui les montrait beaucoup. C'est-à-dire qu'il se mettait beaucoup en scène, et puis les filles disaient, ouais, il s'appelait Vincent aussi en plus. Les filles disaient, ouais, Vincent, il a composé l'intro de cette chanson à une soirée où on était là. Je me disais, ah, c'est pas possible, et on peut pas se mettre en scène comme ça. Et puis il avait toujours des... C'est vraiment une autre époque, donc le gros enjeu quand on faisait des chansons, à cette époque-là, c'était d'être signé dans une maison de disques. Alors on pourrait dire que c'est toujours un enjeu aujourd'hui, mais... Aujourd'hui, on peut beaucoup, beaucoup avancer sans maison de disque. On peut même faire des clips, on peut avoir des arrangements, on peut faire des photos avec des potes qui ont un appareil numérique. Mais à l'époque, si vous n'aviez pas de maison de disque, vous n'aviez pas de belles photos, vous n'aviez pas d'orchestration. Voilà, c'était on-off. Et pour se faire signer en maison de disque, on faisait écouter des chansons, piano-voix ou guitare-voix, mais rarement maquettées avec des débuts d'orchestration. Donc je me suis dit, non, et ça va pas du tout, l'attitude de ce mec-là. Il faut que moi, je fasse le contraire, un truc vraiment dans mon coin. Et puis quand je serai prêt, quand j'aurai une heure et demie de chansons à moi, je ferai un spectacle avec mes chansons, ce que j'ai fait deux, trois ans après.
7: Mais donc ça veut dire déjà, Vincent Delerme, qu'à ce moment-là, quand vous commencez de faire du théâtre en amateur, donc avec vos copains dans la troupe La Réplique, et qu'en même temps vous composez vos propres musiques, vous ne savez pas exactement si vous allez plutôt vers le théâtre ou plutôt vers la musique, ou au contraire, c'est peut-être une des raisons pour lesquelles vous êtes l'un des seuls à ne pas être devenu un professionnel de théâtre, comme vous dites, c'est parce que vous alliez déjà vers la musique sans le savoir.
8: C'est possible. Et puis c'est vrai que je ne m'en suis pas aperçu tout de suite, mais quand même, je pense que c'était quand même plus simple de réussir à injecter du théâtre.

0: théâtre en, dans la musique, peut-être que de placer vraiment des vraies chansons si j'étais devenu un comédien. Mais bon, en tout cas, j'aimais vraiment autant les deux. Et puis, en termes de, comment dire, en termes de vie, évidemment de groupe et tout ça, c'était quand même très intense. La relation qu'on a avec des gens quand on fait du théâtre, quand on est jeune, c'est, on a peur ensemble, on vit ces trucs-là très, très, très fort. Donc ça comptait beaucoup pour moi. Mais je pense aussi tout simplement que j'étais peut-être un peu. J'étais pas mauvais en théâtre, mais j'étais pas non plus excellent et surtout je pouvais pas tout jouer. Je savais jouer que les trucs un peu dans un certain registre qui était parfait pour m'écrire des choses, mais et j'avais pas tellement envie de tout jouer. J'aimais pas cette idée que vous étiez aux mains d'un metteur en scène et qu'il fallait se plier à ça. Et voilà, ça a été un chemin assez naturel effectivement à un moment donné de ça aller vers la chanson, mais je me souviens plus. En tout cas, il n'y a pas eu de décision de me dire bon, allez, là je choisis, c'est vraiment ça. Simplement, ce qui s'est passé, c'est que à Rouen, il n'y avait pas de boîte à chansons vraiment, et donc il a fallu aller à Paris pour trouver des endroits où on pouvait jouer. C'était vraiment la toute fin. Il y avait un endroit qui s'appelait le Limonaire, il y avait le théâtre de la Ménate, des trucs avec des auditions, et vous jouiez avec des gens qui sont en train de, voilà, il y a un truc qui s'appelait Cabaret Soupe. Alors c'était un truc où il y avait trois nouveaux talents qui passaient, qui jouaient trois chansons, et puis si celui qui marchait le mieux, enfin. Allait pouvoir revenir la semaine d'après et jouer plus. Et puis, moi, ça avait vachement marché pour moi. Franchement, je trouvais vraiment que de loin des trois, j'étais celui qui avait le mieux fonctionné. Et je sais que le mec du restaurant m'avait dit, ouais, c'est sûr, ça a beaucoup marché pour toi, mais je pense que t'es pas encore prêt. Alors, j'étais hyper déçu. C'est drôle parce que tout ce qui est vécu dans ces années-là, dans ces moments-là, est très, c'est très, bah, c'est des moments très précis et dont on se souvient beaucoup et puis qui vous fabriquent aussi. Parce que le fait d'avoir eu à chanter, par exemple, devant des gens, qui n'était pas venu pour vous, ça c'est une école qui est super parce qu'il faut attirer l'attention, il y a quelque chose aussi du musical, quelle que soit la manière dont on le fait, c'est un mot poussiéreux mais qu'on peut complètement actualiser, c'est-à-dire finalement connaître un peu les ressorts qui font qu'à partir du moment où vous vous avancez sur une scène, vous réussissez à créer, à obtenir une attention, ce qui était vraiment indispensable dans mon cas parce que moi je n'étais pas quelqu'un qui allait faire des solos de piano de fou et des vocalises de dingue, et donc il fallait absolument que tout le monde me suive et obtenir par des regards, par des attitudes, par une. Voilà, moi je suis quelqu'un qui est pas tellement technique dans son approche du piano, encore moins dans sa manière de chanter, mais par contre je pense être très technique dans ma manière de choper une salle. Donc finalement dans ma manière de jouer du piano et de chanter, mais pas de la façon dont on l'entend habituellement.
1: Oui, donc le théâtre a été extrêmement formateur.
0: Exactement. C'est vrai que ça a beaucoup compté, je m'en suis rendu compte dans les premiers spectacles, pourtant il n'y avait pas beaucoup de mise en scène, tout ça, mais dans la manière de faire agir le silence. Très tôt, au théâtre, je me rendais compte, et ça pour le coup, même dès l'adolescence, que des fois j'étais entouré par des gens qui se sentaient obligés de remplir l'espace, et ils disaient, il faut pas que ça s'arrête, parce que sinon il va y avoir un malaise, et moi j'aimais bien, justement, qu'il y ait un blanc, regarder les gens, ou pas, mais jouer avec ça, et c'est sûr que même sur ma première tournée, je faisais presque un peu beaucoup, presque un peu pour dire, regardez, je sais faire des silences, mais en tout cas, c'est vrai que c'est agréable quand on est sur une scène et qu'on se dit, je suis à un endroit où je me sens pas en péril et où voilà, j'ai la main. J'ai souvent pensé à ça à Bernard Lacombe, qui était un grand attaquant de l'équipe de Lyon, qui a formé Benzema et qui lui disait ça, quand tu rentres dans la surface de réparation, c'est ton endroit, c'est un endroit où les défenseurs peuvent plus faire de fautes sur toi parce que sinon il y a pénalty. Et donc tu peux, le temps se dilate complètement à cet endroit-là. Et souvent je me dis ça sur scène, on rentre sur scène, on a la main, on en fait ce qu'on veut. Et évidemment, faut pas en abuser parce que c'est vrai que aussi, le revers de ça, c'est que des fois, on se rend compte qu'on pourrait faire dire n'importe quoi à une salle au bout d'un moment parce que donc voilà, il faut l'utiliser dans les limites du raisonnable.
1: J'ajoute un paramètre quand même, Vincent Delerme, au théâtre et à la musique, c'est le cinéma, parce que à cette époque-là, disons quand vous avez entre 19 et 22 ans, allez, vous regardez beaucoup de films. Il n'y avait pas de télé chez vous, chez vos parents, quand vous étiez
0: Non,
1: enfant,
0: ouais.
1: mais là, vous passez des films dans votre chambre ou dans votre studio, je ne sais pas où vous étiez, mais vous racontez dans Comme une histoire, l'album qui raconte un certain nombre de passages d'époque de votre vie, que à ce moment-là, dans la chanson Rouen, vous rêviez, enfin c'est pas de la chanson, c'est le passage Rouen, vous rêviez de faire des chansons comme des musiques de films, c'est-à-dire que vous coupiez le son des films que vous regardiez et vous projetiez finalement des musiques que vous alliez créer avec, vous dites, avec plein de violons partout.
0: Oui, ben c'est vrai que
1: Donc il y avait du cinéma quand même aussi.
0: Oui. En tout cas, c'est vrai que les musiques de films, c'est quelque chose qui, qui agit finalement, quand on y pense, un peu comme la musique et l'orchestration d'une chanson, c'est-à-dire que ça amène un step d'émotion, un cran de voilà de quelque chose lyrique souvent ou vibrant en plus du texte de la chanson quand, et dans les films les musiques elles agissent souvent comme ça. Donc d'un côté j'avais tendance à écouter beaucoup de musique de film dans mon quotidien en me disant bah là voilà même rien que de s'habiller pour une soirée et on met de la musique en même temps de Georges Delerue et du coup ça tout devient plus important bref et à la fois effectivement j'ai souvent aimé laisser tourner un film et fait de la musique par-dessus, parce que c'est... Mais il y a cette idée que, par exemple, quand l'action d'un film se déroule dans un train, ça avance encore plus vite, et que souvent, on écrit pas mal dans les trains, parce que, même si on est bloqué dans l'écriture, le paysage avance. Finalement, toutes les fois où on est comme ça, emmené par quelque chose, ça fait embrayer l'écriture, et d'avoir ces images de films, souvent, c'est sûr que ça m'a aidé. Ouais.
1: Vous évoquiez les pièces que vous écriviez. En 97, vous avez écrit « Enfin, toujours est-il que voilà ».
0: C'est tellement plaisir que vous disiez ce titre de pièce.
1: Ah parce que c'est réellement le titre de la pièce que vous avez écrite. Et finalement, il y a déjà peut-être une part de votre écriture dans ce titre-là.
0: Ah oui, c'est sûr.
1: C'est la même année, Vincent Delerme, 1997, que l'immense succès de votre père avec la première gorgée de bière. Est-ce que vous vous en souvenez du succès de votre père cette année-là, qui a peut-être un peut effacer le succès de votre propre pièce, je ne sais pas, peu importe, c'est pas l'idée de la comparaison.
0: Les choses s'additionnent. Pour être franc, la pièce, elle a été jouée en avril 97, et la première gorgée de bière, ça a explosé vraiment juste avant l'été, au point que je me souviens d'un article à la fin de l'été 97 qui disait « On se souviendra que c'est l'été où tout le monde lisait sur la plage la première gorgée de bière et où Lady Diana est morte. » Et c'était les deux événements qu'avait retenu le journaliste de l'été 97. Et c'est une expérience complètement incroyable parce que vous êtes habitué à avoir votre père, justement, être votre père, ce qui occupait quand même pas mal de place pour lui, prof, et faisant des livres qui ont quand même une audience. Il y avait des articles, il avait une presse. Mais il était chez un éditeur qui était les éditions du Rocher, qui était... un éditeur qui espérait, qui lui demandait aussi, comme beaucoup hein, d'éditeurs qui sont persuadés qu'il faut toujours faire du roman parce que c'est le genre un peu roi et que pour les prix, c'est ça qu'il faut faire. Et là, il a eu la chance de que ses textes courts, qui étaient des choses qui étaient un format très beaucoup plus naturel pour lui finalement, soient repérés, je crois, par Jacques Reda, l'écrivain Jacques Reda, et transmis à Gérard Bourgadier qui dirigeait une collection qui faisait un peu partie de Gallimard, donc qui était sûrement déjà plus visible, l'Arpenteur. Bon, il était invité, comme il y avait un petit début de succès, invité dans une émission de Pivot, qui était un truc, parce que moi, toute mon enfance, l'été, on regardait Apostrophe, enfin la famille regardait Apostrophe, puis mon grand-père, le père de mon père disait à mon père, mais alors, quand est-ce que Bernard Pivot t'invite dans son émission? Donc c'était toujours la phrase un peu blessante, enfin un peu... Et puis c'était particulier, parce que justement, je vous parlais du fait que, avec ce mode de vie-là qu'eux avaient, moi mes études... de français, bon, il y avait un côté, genre, le côté de la famille qui n'est pas très ambitieux, et puis d'un coup, tout le monde ne parlait plus à ma famille que de mon père et de ce bouquin, donc c'était une sorte de fable de La Fontaine, un peu, il y avait un côté un peu comme ça. Et après, pour moi, j'étais une petite vedette à la fac de Rouen, discrètement, hein, mais disons que je voyais bien que les gens se disaient, tiens, c'est le fils du mec qui a fait la première gorgée de bière, j'avais un prof que j'aimais beaucoup, Yvan Leclerc, qui m'en avait parlé, qui lui d'ailleurs avait lu d'autres livres de mon père avant, mais qui m'avait fait parler du phénomène, mais c'était très très présent. Ouais.
1: Vous pensez qu'il y a un lien entre le succès immense en 97 de la première gorgée de bière de votre père et le fait que, en continuant vos études de lettres, vous passiez une maîtrise, alors on dit un master aujourd'hui, hein, mais sur Truffaut, cinéaste écrivain, c'est-à-dire que vous bifurquez quand même un peu?
0: Je dirais quand même là que c'était deux choses qui étaient pas forcément liées, non. C'était parce que finalement, ça faisait un moment que Truffaut, ça a été une rencontre aussi par beaucoup par ses entretiens, par sa manière de voir les choses et une sorte de pédagogie aussi. Il y a vraiment pas meilleure personne pour vous faire entrer dans un film de Truffaut que Truffaut lui-même. Tellement il sait dire pourquoi il a fait les films, pourquoi. À tel moment, il est dans tel film de ses débuts, dans La peau douce, le personnage meurt à la fin, et puis du coup, il a toujours regretté, il s'est toujours dit, ah, j'aurais dû faire mourir au début, donc quand il fait L'homme qui aimait les femmes, le personnage meurt au début, et il vous dit, c'est parce que j'avais toujours gardé ce truc-là. Bon, c'est en fait, c'est permanent, et tous ces films se nourrissent, enfin, il raconte très bien ça, et il est très, pour le coup, il est très charmant aussi dans sa manière, dans sa voix, dans ses intonations, dans ses théories, des théories qui sont liées au cinéma, mais finalement, qui fonctionnent très bien ailleurs. Il y a souvent, La théorie du saugrenu, la vérification par la vie, c'est-à-dire aussi sur beaucoup de ses films, quand c'est lui qui les écrit, parce que la moitié des films de Truffaut sont des adaptations de livres, ce qui est un peu étonnant pour quelqu'un qui est a priori situé du côté de l'écriture aussi, et du cinéma d'auteur. Mais quand il écrit ses films, souvent il se renseigne beaucoup, notamment sur les films avec Jean-Pierre Léaud et son personnage de Douanel, sur des métiers, et donc il fait aller voir ses collaborateurs, essayer des petits métiers, des choses comme ça, pour avoir la vérification par la vie. Ce qui est déjà une idée qui est... moi qui me touchais, c'est-à-dire on va essayer de créer des choses, mais tout sera vérifié auparavant par la vie. Et la théorie du saugrenu, c'est par exemple, je dis ça, il y a un commissariat, on voit des flics qui jouent pour passer le temps, bah on imagine qu'ils vont jouer aux cartes, bah du coup je vais les faire jouer aux petits chevaux, parce que c'est bizarre, normalement des flics qui jouent pas aux petits chevaux, mais bizarrement, comme c'est étrange qu'ils jouent aux petits chevaux, eh ben on y croit plus. C'est vraiment intéressant parce que c'est quelque chose qui, voilà, qui m'a toujours accompagné, même pour écrire des textes de chansons par la suite et tout ça. Donc j'avais beaucoup, on va dire, sympathisé avec le personnage de Truffaut, sa manière de parler, sa vie aussi, parce que la bio d'Antoine Debecq et Toubiana, elle est assez folle parce qu'il tombe amoureux à chaque fois, à chaque film, il tombe amoureux de l'actrice principale et en même temps, il rêve de garder une structure familiale avec Madeleine et ses filles. Et il est tiraillé entre ces deux pôles et donc on se dit, ah bah c'est quoi, alors qu'est-ce qu'il faut choisir dans la vie, avoir fondé une famille solide ou bien être tout le temps dans un élan de vouloir tomber amoureux au gré des projets et de, enfin c'était assez, ça m'a beaucoup travaillé et donc je me suis dit j'aimerais bien bosser en rapport avec ce gars-là et j'ai proposé un sujet qui voilà qui avait un lien avec la fac de lettres puisque c'était tout l'aspect littéraire de Truffaut, c'est-à-dire les adaptations de livres, et puis aussi les objets livres dans les films, les gens qui écrivent, toutes les situations qui se dénouent par des lettres, par des petits mots, enfin, puis tout ce que Truffaut a écrit aussi à côté.
1: Bon, ça continue Truffaut pour vous, ça s'est pas arrêté que à la maîtrise de l'être moderne, parce que dans Nous imitons François Truffaut, que vous avez chanté en live en 2024, on voit bien que l'amour que vous portez pour les films de Truffaut, pour le personnage aussi, est encore actuel, est encore vivace. D'ailleurs, il y a beaucoup de chansons que vous avez écrites, inspirées de films, de personnages truffaldiens.
0: Fanny Ardant et moi, c'est vraiment... je crois beaucoup à ça, que finalement, on est... Moi, j'aime bien les gens qui me parlent de quelque chose qu'ils connaissent. Ça rejoint ce qu'on dit sur la vérification par la vie. Donc, quand on a 25 ans, ce qu'on connaît, c'est ce qu'on vient de vivre comme étudiant, ce qu'on a vécu avant comme lycéen. Donc, le premier album, il est rempli de ça. Et aussi, beaucoup, à cette époque-là, par exemple, pour ce qui concerne les grandes histoires d'amour et tout ça, bah, finalement, des livres qu'on a lus et des films qu'on a vus. Donc j'avais beaucoup ce truc-là sous les yeux de me dire, de me projeter dans une histoire d'amour avec Fanny Ardant. Le bouquin d'Eric Holder, c'était un vrai bouquin d'Eric Holder qui s'appelle En compagnie des femmes, que j'adore. La carte postale de Maria, quand j'ai retrouvé ce bouquin d'Eric Holder, la carte postale de Maria était vraiment dans le bouquin. Enfin, vous voyez, j'avais vraiment ce truc de me dire, bon, on va raconter ce qui se passe. Et puis après, évidemment, avec les années, ce qui est super, c'est que quand ça fait, vous avez 35 ans, ça fait 10 ans que vous vivez avec quelqu'un, bah, vous pouvez faire un album sur les 10 ans que vous avez passé avec cette personne et ainsi de suite. Mais par contre, ne pas faire semblant d'avoir eu des histoires incroyables et tout, j'aimais bien ça. J'aimais bien être en temps réel avec l'aspect aussi, ça va se démoder. C'est-à-dire, évidemment, que faire une chanson sur le fait de rencontrer ses beaux-parents quand vous aurez 50 ans, ça tiendra pas la route. Une chanson qui dit que les filles de 73 ont 30 ans, déjà un an et demi plus tard, ça ne marche plus mathématiquement. Mais justement, les chansons, c'est aussi l'obsolescence programmée. Et c'est ce qu'on aime en elles. C'est-à-dire que il y a des modes des orchestrations, par exemple, selon les époques. Et ça fait partie des chansons. Souvent, les chanteurs ou les chanteuses disent... Ah mais en fait maintenant cette chanson là avec les années l'arrangement il s'est démodé puis moi je la chante beaucoup mieux parce que je l'ai chantée 400 fois sur scène donc je vais la réenregistrer, mais ça ne marche jamais, on s'est jamais attaché à une chanson réenregistrée comme on avait pu s'attacher à la première version. Ça fait partie le côté la chose qui se démode un peu ou qui marque le temps ou qui est voilà est un héritage d'un moment, elle est très importante.
1: Ce qui marque le temps, Vincent Delerme, c'est aussi que à cette époque-là, toute fin des années 90, il n'y a pas encore les réseaux sociaux. La notoriété fonctionne au bouche à oreille, chez les disquaires, par la radio, par les petites salles de concert. Et vous vous retrouvez à passer sur France Inter avec vos chansons. Alors, il faut que vous nous racontiez comment.
0: En fait, c'était même pas par les disquaires. Souvent, c'était... Après, il y a les grands supermarchés du disque ont mis en place des bornes d'écoute où on pouvait un peu écouter. Mais c'est sûr que... Moi, je me souviens d'avoir acheté régulièrement aussi des albums qui n'étaient pas indexés sur la borne d'écoute, parce qu'en fait, normalement, on était censé passer un code barre, et puis ça, mais il y en avait plein, il fallait indexer tout, donc les vendeurs, ils n'avaient pas le temps de faire ça. Surtout quand on était attiré par un mec qui avait l'air un peu, je sais pas, avec une pochette un petit peu en demi-teinte. Et puis, moi, j'aimais beaucoup qu'il y ait des titres, s'il y avait un nom de ville ou un nom de rue dans la setlist des chansons à l'arrière d'indice. Donc, dès que je voyais ça, je me disais, ah, attends, faut que j'arrive.

0: J'ai fait quelques spectacles et puis j'ai voulu, il fallait quand même fabriquer une maquette. Donc j'ai enregistré dans un studio à Rouen 8 titres avec un mec qui était sympa parce que j'avais pas le budget pour. Et donc il a accepté de me faire une. Ça coûtait 3000 francs à l'époque, c'était en francs, la journée de studio, et il a accepté que je fasse l'enregistrement le matin et le mixage l'après-midi. Donc sur une journée, faire 8 chansons le matin et mixer 8 l'après-midi, ce qui était quand même vraiment très gentil parce que c'était très facile pour lui de dire ah ben non, moi je fais jamais le même jour le mix et la prise de son. Et donc j'ai fait ça chez François Cazaïs pour lui rendre hommage. Et donc après j'ai pu envoyer cette maquette-là à quelques personnes qui me semblaient, quand on débute, on a l'impression. Ça rejoint quelque chose dont on parlait un peu, qui est le fait de se dire, tiens, je crois que ce gars-là ou cette fille, si je les rencontrais, on pourrait être amis. Bah là, c'était, j'avais eu un peu ça avec François Morel, notamment, qui fait partie des gens à qui j'ai envoyé cette première maquette, parce que Morel, avec tout ce qu'il avait fait avec Les Deschiens et le théâtre de Jérôme Deschamps, c'était quelqu'un qui comptait beaucoup pour nous au théâtre. Et j'ai revu récemment des sketchs que je jouais à la fac de Rouen. Je l'imitais quand même beaucoup, François. Et d'ailleurs, la première fois que je l'ai rencontré, c'était pour lui faire signer un bouquin. Il avait fait un bouquin et dans le salon du livre, je lui avais dû lui dire ça parce que j'ai retrouvé la dédicace et il m'a marqué pour Vincent qui est inimitable. Donc j'avais dû lui dire que je l'imitais. Et ça, c'était avant de lui avoir envoyé ma maquette. Plus tard, je lui envoie et j'avais un message le soir, un soir, quelques jours après, sur mon répondeur qui disait. Vincent, je vous aime beaucoup. Et c'est François Morel, il avait écouté et il me disait qu'il aimait beaucoup et qu'il essaierait de me faire passer dans l'émission de midi d'Inter, qui était un vrai gros enjeu évidemment à l'époque.
1: C'est ce qui s'est passé?
0: Oui, ce qui s'est passé, c'était l'époque où elle était présentée par Laurence Boccolini et j'avais chanté Tes parents, qui était une chanson finalement un peu intermédiaire entre le théâtre et la chanson, parce que Tes parents, c'est pas surtout un texte, mais enfin c'est presque un texte qu'on pourrait dire comme ça, comme un peu un sketch. Et ça s'était bien passé, ça avait été important, c'était un point de départ pour beaucoup de choses.
1: Oui, ça a été un point de départ pour beaucoup de choses, si les choses se sont enchaînées. Si vous me dites si je me trompe, mais je crois que c'est là que vous faites la connaissance de Thomas Fersen, grâce à qui vous rejoignez la maison de disques tôt ou tard, le label qui est encore le vôtre, quelques 20 et quelques années
0: Oui,
1: plus
0: oui,
1: tard. Donc c'est pas rien. Et puis vous allez faire en 2001 la première partie de Thomas Fersen à la Cigale. Salle importante aussi pour vous dans la famille, puisque votre arrière-grand-mère était ouvreuse dans cette salle quand c'était une salle de cinéma. Donc non seulement tout s'enchaîne, mais tout a beaucoup de sens.
0: oui. Oui, après l'espace-temps est pas aussi rapide,
1: Ah, bon.
0: et c'est presque ça. C'est-à-dire que grâce à ce passage-là, j'ai pu jouer dans un théâtre qui s'appelait le théâtre des Déchargeurs pendant 2 années, et la deuxième année. Thomas Fersen est venu voir un spectacle au Théâtre des Déchargeurs et après j'ai fait une émission avec lui chez Isabelle Dordain, le Pont des Artistes,
1: Sur
0: et
1: Inter aussi
0: sur
1: encore.
0: Inter, et chez Isabelle Dordain j'ai fait la connaissance du pianiste de Thomas Fersen qui s'appelle Cyril Vanberghe et qui a fait avec qui j'ai commencé à travailler sur des arrangements, les arrangements du premier disque qui étaient assez longs à faire parce que c'est un album qui donne l'impression d'être, même souvent les gens ont l'impression qu'il est piano-voix parce que je tournais piano-voix sur ce spectacle voilà, et parce que l'album ne a peu de rythmique, il n'y a que des quatuors à cordes, un peu des cuivres et des pianos, mais on a mis beaucoup de temps pour que ça ne ressemble à rien. C'est-à-dire que moi, c'était mon obsession sur le premier album, il fallait ne pas être compétitif, ne avoir un truc où les gens se disent, mais c'est quoi ce truc? Et que ce soit très en creux et très, très étrange un peu. Et que ça ressemble à rien, c'est de toute façon toujours pour moi le grand critère quand on fait. Pour beaucoup de choses, mais notamment quand on est en studio, parce que dès que ça ressemble à un truc, sur le moment, on est hyper content. Quand on commence à faire un titre et puis qu'on se dit, ah là là, mais ça ressemble à ce morceau qu'on adore, mais en fait, voilà, si ça ressemble à autre chose, c'est déjà foutu.
1: Mais ça tombe bien parce que Et ça ne ressemble à rien, je pense qu'on va le garder comme titre pour notre épisode 3, Vincent Delerme,
0: Ça me va.
1: dans la mesure où nous parlerons de ce premier album quand même qui a compté, Vincent Delerme, titre éponyme, sorti le 30 avril 2002. À demain.
0: À demain, Caroline.
1: Merci.
2: Tes parents, ce sera peut-être des professeurs de lettres branchés sur France Inter et qui votent pour les Verts chez tes parents. Dans ce cas-là, y aura Télérama, un album sur Colette et le chauffage à 17. Mais tes parents, si ça tombe, aiment bien faire le tour du monde, aller dans les pays chauds et ramener des diamants.

0: accepté. Figaro, Madame ou Libé, j'suis prêt à faire des concessions. Manger de la cervelle de mouton, j'suis prêt à tout.
1: C'était à voix nue.

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8: I think these days, especially in the States, you have to be a politician or an assassin or someone to really be a superstar. 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
11: 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Climat 2. Célébration rock.
12: Et puis je suis devenu Jim Morrison. Rockstar. 250 concerts en 4 ans.
11: Backstage 1, Friedrich Nietzsche.
13: Le backstage du Saratoga Performing Arts Center, dans l'état de New York. Une salle très éclairée, moquette vert foncé, des murs de briques peints en blanc, des banquettes de cuir orangé le long des murs. Au milieu de la pièce, un piano à queue noire laquée. Ray en costume blanc, chemise noire. Plan suivant. Robbie à la guitare acoustique faisant Bob Dylan. Puis Jim Morrison, veste de cuir noir au piano. Coupé. Ray assis sur une banquette à côté de Dorothy Fujikawa, sa femme. Tout en noir. Mini-jupe et bottes.
14: C'était en 1968. On allait entrer en scène. John n'est pas là. Ou alors il n'est pas dans le champ de la caméra. Il n'aime pas trop ça. Moi, je suis là, à côté de Dorothy.
15: Ray se penche et parle à Dorothy. Ils font une sorte de jeu d'échange avec des magazines. Il rit.
14: Nous sommes joyeux. Avec Dorothy, c'est joyeux. Un petit côté film muet, non ?
15: Ray lève le fanzine vers la caméra et sourit au caméraman. Coupé. On reprend avec un plan en plongée.
14: Jim a demandé aux 4 heures de monter sur le piano. Le film est en haut. Il se met en scène. On est devenu The Doors.
16: Dès que je prenais conscience d'être regardé, je faisais le show pour me protéger.
14: Tu étais plutôt taciturne dans la vie. Tu ne parlais pas beaucoup. Nous ne savions rien de toi. Backstage, on savait que tu te mettais en état de monter sur scène, d'aller aussi loin que possible. Tu devenais Jim Morrison. La rockstar.
15: Jim Morrison joue sur 3 notes au piano une phrase inquiétante à la Hitchcock.
16: J'ai écrit cette ode à Nietzsche. Le 3 janvier, à la porte de son logis, Nietzsche vit un cocher qui fouettait son cheval. Il passa ses bras autour du cou de l'animal et éclata en sanglots. C'était le premier signe de sa

0: folie. Il avait probablement contracté la syphilis lorsqu'il était étudiant. Il jouait du Wagner au piano pour les putains. Toutes ces années-là, il devait porter en lui les germes du chaos. À la fin, quand il désespéra de donner corps à tout son monde de pensées, il se laissa submerger par ces forces qui firent exploser les cellules de son cerveau. Mais avant tout, il couronna sa philosophie par ce dernier acte symbolique, chapitre final de sa philosophie, et il s'unit à jamais avec l'acte et l'animal. Dernier plan du film. Jim Morrison tape sur le piano des accords dissonants en criant sa poésie, et toute l'assemblée rit. Il fut enfermé à l'asile, et pour les 10 dernières années, il a pleuré, il a ri, et regardé le soleil, et... Morrison sourit à la caméra.
1: Maintenant que je revois ces images, je me dis qu'il y a là comme une menace. C'est ce qu'il appelle la poésie.
2: Backstage 2. Summer of Love.
3: La poésie pour Jim Morrison, c'est son ami le poète Michael McClure, criant à des lions en cage, silence des yeux, calme des sens. La poésie, c'est Ginsberg, ivre, hurlant des Hall, à l'automne 1955, dans un garage baptisé Sixth Gallery, Fillmore Street, à San Francisco. L'événement alchimique pour la Beat Generation. Le public scandant « Allez, allez !» comme un match de foot, raconte Kerouac, tandis que Rex Roth, le père de la poésie san-franciscaine, essuyait des larmes de joie.
0: La vraie poésie ne veut rien dire. Elle ne fait que révéler les possibles. Elle ouvre toutes les portes. À vous de franchir celle qui vous convient.
3: La poésie, c'est le 14 janvier 1967, un samedi de soleil radieux dans la baie de San Francisco. Le Great Human Being, organisé au Golden Gate Park, le rassemblement des tribus de la contre-culture. Allen Ginsberg, psalmodiant des mantras et chantant « Paix en Amérique, paix au Vietnam ». Ferlinghetti et McClure étaient là.
0: Moi aussi. Parmi les 30 000 spectateurs, je me disais, ils ont plus de talent que moi. Ce sont des chamans. J'ai compris ce jour-là que San Francisco était en quête de quelque chose. Quelque chose qui avait à voir avec la poésie.
1: C'était le début du Summer of Love de l'été 67. Jim me dit, Ray, à partir de maintenant, je leur dirai des textes pendant le concert. Parfois, ils pouvaient parler d'une fille dans le public qu'ils trouvaient belle. Là, ça a été différent. C'était la célébration du lézard.
2: Stage 1.
3: À gauche, Raymond Zarek, assis devant son orgue Vox Continental Combo. John Densmore, à la batterie au centre. Robbie Krieger et sa Gibson rouge à droite. Chemise imprimée. De chaque côté du plateau, trois caissons d'enceinte à motifs géométriques, à peu près de la taille de Morrison qui entre en scène. Chemise blanche, pantalon de cuir, bottes noires, ceinture à sequins métalliques.
1: Arraché à l'armure d'un Achille guerrier, à la tragédie grecque. Jim, cheveux bouclés sur les épaules, visage à la Botticelli, disent les filles. Nous sommes The Doors.
0: Lions in the street and roaming. Lions dans la rue. Et chiens errants. En chaleur. Enragés. Écumant, une bête encagée au cœur d'une ville, le corps de sa mère pourrissant dans le sol de l'été. Il s'enfuit de la cité, il descendit dans le sud et passa la frontière, laissant le chaos et le désordre loin derrière son épaule. Un matin, il s'éveilla dans un hôtel vert, avec une étrange créature qui grognait à ses côtés. La sueur perlait sur sa peau luisante.
4: La démarche chaloupée, le visage calme quand il commence le poème dans la faible lumière, la tête un peu inclinée sur l'épaule.
0: Dans la pénombre,
5: La forme est sacrifiée à la lumière. Je serai rockstar et chaman.
0: Is everybody in?
3: Sur l'orgue de Ray, brille le point incandescent d'un bâton d'encens.
0: Is everybody in?
3: Premier temps de la cérémonie. Laisse-toi guider.
0: The ceremony is about to begin.
5: Tu as peur? Trop envie?
4: Jim Morrison parle, le visage collé au micro.
5: Je ne te demande ni paranoïa, ni insouciance.
4: Une main couvre son oreille.
5: Juste de faire un voyage délicat et sensuel dans la violence du présent.
4: Jambes droites en avant, genoux pliés, le pied appuyé sur le support du micro. Presque à mi-voix.
5: Suis-moi.
4: Et soudain...
0: Wake up! The snake was pale gold, glazed and shrunken.
1: Il me parle souvent de la tragédie grecque. Ray, un jour, pendant les moissons, un danseur a imité un dieu. C'était pour protéger la récolte. Le rock, pareil. Dans le froid, les contraintes hostiles à la vie, se rassembler, passer de l'autre côté de ce paysage maudit.
4: Toujours cette façon de reprendre appui, botte posée sur le pied du micro, les yeux fermés.
0: Her dark red hair.
5: Je cherche votre confiance. L'étrange confiance. Viens. J'ai des perceptions nouvelles dans le cou. Les nerfs, la moelle épinière. Je te les donne.
1: Dans la célébration du lézard, il y a des textes de Jim très anciens, comme... Le corps du président mort dans la voiture, c'est Kennedy, abattu à Dallas en 1963. Ou Go Insane, le petit jeu du devenir fou.
0: Once I had a little game.
5: Je joue.
0: I like to crawl.
5: Jouer n'est pas un jeu.
0: Back in my brain.
5: Comme le sexe, ce n'est pas l'orgasme.
1: À l'orgue, j'avais pensé à cette unique note répétée, un sortilège.
5: Quand jouer meurt, ça devient un jeu. Quand le sexe meurt, ça devient l'orgasme. Tout jeu contient l'idée de mort.
0: There's been a slaughter here.
2: Stage 2.
3: Deuxième temps de la cérémonie. Run with me. Les Indiens disent qu'il faut accomplir le voyage pour faire tenir le monde ensemble.
0: Don't stop to speak or look around. Your gloves and fan are on the ground. We're getting out of town. We're going on the run. And you're the one I want to come. Come on!
5: Nous quittons la ville. Nous prenons la fuite. Et tu es celle que je veux avec moi.
1: Je lui ai parlé des chamans de Sibérie. Il a dit... Ray...
5: Ça me plaît. Ne pas toucher le sol, ne pas voir le soleil, plus rien d'autre à faire que de fuir, fuir, fuir, fuyons. Une maison sur la colline, la lune repose tranquille, les ombres des arbres témoignent de la brise sauvage. Viens, fuis avec moi. Fuyons. Fuis avec moi.
4: John à la batterie. Un battement de métronome.
5: C'est l'envoûtement de la musique. C'est elle qui me donne une espèce de confiance pour les prendre. Pour eux, je suis l'indésirable si désirable. Et froid, et plaisir, sublimé par le cuir. Gloria et terreur.
1: Une cible et une idole. Toutes les angoisses de la foule. Sa jouissance.
5: J'ai ce pouvoir-là. Je suis le connecteur du plaisir et de l'angoisse. Je suis le labyrinthe. J'ai ce pouvoir-là. Je donne forme à tout ça. Avec des mots.
1: Un journaliste lui a posé la question. Savoir s'il était un sexe symbole. Jim a répondu.
5: Je ne vois pas que le sexe soit tellement symbolique.
1: Mais il veut bien du rôle. Il veut bien être ce corps par lequel passent toutes les angoisses de la foule. Seulement le corps, c'est l'intérieur.
5: Oui, je suis vrai. Ma viande est vraie. La peau de mon visage. Ma langue épée flamboyante, projetant des lucioles verbales. Est vrai. Ray l'a dit. Le corps n'est pas la maison, c'est l'intérieur de la maison.
1: Parfois il crie. Nous, on ne s'arrête pas de jouer. Parfois il part dans un murmure. Il supplie.
5: Le spectateur est un animal mourant.
3: Il n'y a pas à être compatissant. Il faut être celui qui sait.
1: Nous, le groupe, nous sommes là juste à espérer que les grillages entre sa pensée et la scène vont tenir.
4: Robbie a la guitare au premier plan. John au cymbale. La voix impatiente de Jim Morrison. Il glisse le long du micro, visage calme, tête en arrière.
5: J'accomplis des rituels de moi seul connus. Ils attirent la foule, parce que je suis sa dernière chance.
1: Un soir de 67, après un concert à la State University de New York, à Long Island, on était en coulisses. Il me dit
5: « Ray, c'est à nous de les tenir. Il faut prendre le temps d'aller les chercher. Tu vois, la permutation doit s'effectuer entre eux et nous. La poésie entrer en elle, et la foule devenir l'acteur. »
1: Le public aime s'imaginer qu'il est défoncé en permanence, comme s'il pouvait triper à leur place. Mais ce qu'il cherche, c'est que chacun décide ce qui lui arrive. Un soir, il a désigné un spectateur, et il a dit
5: « Personne ne peut rien pour toi. » Quelques hors-la-loi vivaient au bord du lac. La fille du pasteur est amoureuse du serpent, qui vit dans un puits au bord de la route. Réveille-toi, petite fille. Nous sommes presque arrivés. Soleil, soleil, soleil. Brûle, brûle, brûle. Lune, lune, lune. Je te prendrai bientôt.
2: Stage 3.
4: Jim Morrison a fermé les yeux.
3: Troisième temps de la cérémonie. La communion électrique.
1: Plus besoin de les regarder, ils suivent. Ils voient une succession désespérée de portes, des formules. Jim passe en premier. C'est un guerrier. Nous, le groupe, juste après.
3: Pour le chaman, toute guerre a un objectif spirituel.
5: Comme à San Francisco, quand je pensais à une sorte de communion électrique. J'ai dit à Ray, une foule, c'est mathématique. Nous quatre pouvons suffire à retourner une foule. Nous pouvons la soigner. Nous pouvons la changer en émeute. Nous pouvons lui faire l'amour.
1: Le 14 décembre 68, un soir où l'on est de retour à Los Angeles, quelqu'un lance des pétards allumés sur la scène. Jim me regarde puis s'avance devant 10 000 spectateurs. J'entends encore sa voix dans les 32 amplis.
6: Pourquoi vous êtes venu ce soir? On peut jouer toute la nuit, mais ce n'est pas vraiment ce que tu veux. Mais... tu veux autre chose. Quelque chose de plus. Plus grandiose que ce que tu as jamais vu. Mais... l'extase.
4: Soudain, il enlève le micro du pied. Fixe le public. Et glisse sur le sol sans un bruit. Coude replié sur les genoux, la tête entre les mains.
1: Il reste comme ça, par terre, sans bouger. Il m'avait dit...
5: Ray, c'est comme dans une fresque. Il y a du mouvement et puis, ça se fige. J'aime bien voir le temps qu'ils peuvent le supporter et juste quand ils vont craquer, je les relâche. Je sais le moment exact où il faut le faire. Quand ils se mettent à avoir peur... C'est très excitant, la peur. Comme l'instant juste avant l'orgasme.
4: La foule se soulève. Quelques éclats de voix. Personne n'ose trop crier. Une fille, la voix cassée, crie « I love you ».
5: Le poète est législateur. Il fait la loi. Ce sont les techniques de l'extase, les manœuvres politiques de l'extase, qui change la nuit en jour, mêle le soleil avec la mer.
4: La transpiration coule de ses cheveux jusque sur le cuir de son pantalon. Lentement, il relève les yeux.
3: Il paraît si vulnérable. Et soudain, il est debout. Il s'est transformé. Chemise blanche, pantalon de cuir, bottes noires, ceinture à sequins métalliques. La foule croit voir le roi lézard.
7: Nous sommes descendus le long des rivières et des routes. Nous sommes descendus des forêts et des cascades. Nous sommes descendus de Carson et de Springfield. Nous sommes descendus de Phoenix à Servi. Et je peux vous dire les noms du royaume. Je peux vous dire les choses qu'on sait en écoutant une poignée de silence, en escaladant les vallées dans l'ombre.

0: Debout, appuyé au micro, les jambes croisées, un peu déhanchées.
1: Le voilà, roi lézard, qui chante sa chanson de marin. Son bateau ivre descend les fleuves impassibles de son royaume jusqu'à la mer. La belle apparence et la dissonance de la créature royale, infiniment triste et beau.
2: For 7 years I dwelt in the loose palace of exile, playing strange games with the girls of the island. Now I have come again to the land of the fair and the strong and the wise. Brothers and sisters of the pale forest, children of night, who among you will run with the hunt?
0: Durant 7 années, j'ai vécu dans le palais dissolu de l'exil et joué à des jeux étranges avec les filles de l'île. Maintenant, je suis revenu au pays du juste, du fort et du sage. Frères et sœurs de la forêt blême, ô enfants de la nuit, qui d'entre vous se joindra à la chasse?
3: Pour lui, un concert, c'était une question de vie ou de mort. Si je vous dis Brian Jones, Janis Joplin ou Jimi Hendrix, vous comprenez? Un jour, un peu avant les balances, un prêtre est venu nous parler.
0: Tu sais ce qu'il m'a dit, Ray? Un concert rock, d'après lui, c'est de l'énergie mystique.
3: En 68, Jim a méthodiquement testé sur scène chaque passage de la célébration du lézard. À cette époque, il passe parfois la nuit au Barney's Beanery, un bar à côté de notre bureau. Un jour, je suis arrivé au petit matin. Il dansait avec des filles. Je lui dis, partons d'ici. Dehors, le soleil est éblouissant. Nous allons au studio. Il commence à parler d'enregistrer la célébration du lézard. Le producteur n'en veut pas. Il dit à Jim, demain amène ton carnet. Ça veut dire qu'il veut chercher un autre texte. Jim ne dit rien. La célébration n'est pas dans l'album.

cimetière du Père Lachaise, division 6. J'ai dit les derniers vers de la célébration. Voici qu'arrive la nuit avec sa légion pourpre. Retirez-vous maintenant dans votre tente et dans vos rêves. Demain, nous entrons dans la ville où j'ai vu le jour. Je veux être prêt.

Jim Morrison, Indoors, Outdoors, de Christine Bianchi. Deuxième épisode. Take a long holiday. Let your children play. Avec Sarah Jane Sauvegrain et Laurent Lederer, les narrateurs. Olivier Martineau, Jim Morrison. Clotilde Morgiève, Pamela Courson. Slimane Yefsa, Raymond Zarek. Et la voix d'Élodie Hubert. Conseillère littéraire, Emmanuelle Chevrière. Prise de son, montage et mixage, Bastien Varigaud et Philippe Bredin. Assistante à la réalisation, Louise Loubrieux. Réalisation, Laure Egoroff. Girl, you gotta love your man. Tous les textes de Jim Morrison sont parus chez Christian Bourgois, éditeur, dans des traductions de Yves Buin, Richel Dassin, Hervé Muller, Sabine Prudent, Werner Reimann, Patricia Devaux.

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2: 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L'actrice et metteuse en scène Séphora Pondy, pensionnaire de la Comédie Française, nous propose une sélection de textes poétiques qui lui ressemblent, qui l'inspirent et l'émeuvent avec passion.
10: Henri Michaud, c'est un poète, un écrivain belge qui a écrit dans les années 30. Donc il y a quand même quelques mondes, quelques décennies qui nous séparent. Un siècle même. Et pour autant, j'ai choisi de parler de Clown, qui est issu de son recueil peinture, parce que Clown, ça me bouleverse. Ça me bouleverse. C'est... Rien d'en reparler, franchement, ça m'émeut de nouveau. Oh, waouh. Je trouve ça extrêmement beau. En gros, dans Clown, ce qu'il raconte, c'est il parle du dénuement, il parle du fait que quelque part, être un clown, c'est accepter la version, on va dire, bêta de soi, une version complètement débarrassée d'ego, dépouillée. Et ça me bouleverse. Et je trouve qu'en plus, c'est vraiment une des choses les plus belles à dire sur le métier de comédien. En tout cas, moi, quand je l'ai lu, c'est à ça que ça m'a ramené. Je me suis dit, mais le jour où, en tant qu'actrice ou acteur, on va toucher cette zone désarmée de soi, c'est ce qu'il y a de plus beau à observer chez un acteur ou une actrice de théâtre, en tout cas. Et donc voilà, ça me rend dingue. Un texte lu par Sonia Masson, Gaëlle Camilindi et Sarah Valéry.
11: Un jour, bientôt peut-être.
12: Bientôt peut-être.
11: Un jour, j'arracherai l'ancre qui tient mon navire loin des mers. Avec la sorte de courage qu'il faut pour être rien. Et rien que rien. Je lâcherai ce qui paraissait m'être indissolublement proche. Je le trancherai. Je le renverserai. Je le romprai. Je le ferai dégringoler.
12: Je le romprai.
11: D'un coup, dégorgeant ma misérable pudeur, mes misérables combinaisons et enchaînements de fil en aiguille. Vidé de l'abcès d'être quelqu'un, je boirai à nouveau l'espace nourricier. À coups de ridicule. De déchéance. Qu'est-ce que la déchéance ? Par éclatement, par vide, par une totale dissipation, dérision, purgation, j'expulserai de moi la forme qu'on croyait si bien attachée, composée, coordonnée, assortie à mon entourage et à mes semblables, si dignes mes semblables. Réduit à une humilité de catastrophe, à un nivellement parfait, comme après une intense trouille. Ramené au-dessous de toute mesure à mon rang réel, au rang infime que je ne sais quelle idée ambition m'avait fait déserter, anéanti quant à la hauteur, quant à l'estime, perdu en un endroit lointain, ou même pas, sans nom,
12: sans identité.
11: Clown, abattant, dans la risée, dans le grotesque, dans l'esclaffement, le sens que contre toute lumière je m'étais fait de mon importance. Je plongerai. Sans bourse, dans l'infini esprit sous-jacent, ouvert à tous, ouvert, moi-même, à une nouvelle et incroyable rosée à force d'être nul, et rat, et risible.
10: C'est pas évident d'expliquer pourquoi ça me bouleverse autant. En fait, quelque part, pour moi, c'est presque un aveu de médiocrité. De réussir à rendre sublime un aveu de médiocrité, je suis épatée par ce geste-là. Et en plus, je trouve que c'est pas quelque chose qu'on lit souvent. Cette autorisation, en fait, à n'être rien. D'ailleurs, c'est ce qu'il dit, avec la sorte de courage qu'il faut pour être rien. Et rien que rien. Tout d'un coup, c'est comme si ce poète nous disait, vous avez le droit, en fait, d'être des versions nulles. Et c'est rare d'entendre ça, surtout dans un moment comme le nôtre, où en fait, tout nous pousse à une optimisation constante, d'être la meilleure version de soi-même, d'être vraiment son soi amplifié. Enfin, c'est ce que je peux concevoir, dans la mesure où je suis aussi quelqu'un d'assez... qui a une forme d'ambition et tout ça, mais en même temps, de valoriser le dénuement, je trouve ça... hyper surprenant, hyper bouleversant. Je crois que c'est ça qui me touche autant dans Clown, et précisément parce que je suis comédienne et que en fait je m'en rends bien compte que les actrices ou les acteurs qui me touchent beaucoup, parfois ils ont un certain âge et on voit bien qu'ils sont revenus de beaucoup de choses. Et donc la manière dont ils appréhendent les textes, on entend qu'en fait il y a tout un vécu et toute une forme de détachement un peu amusé, qui est quelque chose que je trouve hyper beau chez des acteurs ou des actrices qui ont un certain âge. Et clown, puis choisir ce mot en plus pour parler de ça, c'est vraiment faire la part belle justement aux clowns, aux personnes dont on se dirait qu'elles n'ont pas de couronne. Enfin, je trouve ça trop beau. Il y a des vers comme ça où il écrit
11: « Réduit à une humilité de catastrophe ».
10: Qu'est-ce que c'est beau. Qu'est-ce que c'est beau. Ça n'en finit pas de m'attraper, quoi. C'est très très très beau. Et puis il parle aussi du... Il dit
11: « Vidé de l'abcès d'être quelqu'un, je boirai à nouveau,
10: l'espace nourricier. » Mais c'est vraiment une promesse trop belle. Je pense qu'il y a plein de moments, en tout cas moi, c'est ce qui s'est passé dans ma vie à moi, beaucoup de moments où j'ai voulu retourner dans l'espace nourricier. Et je trouve que c'est ce qu'il y a de plus humain, de plus nu. Ça me désarme. Vraiment, je trouve ça magnifique. Vraiment. Et en même temps, d'arriver à écrire un poème contre l'esprit de sérieux avec une telle densité, une telle profondeur, parce que c'est pas une espèce d'éloge de la bouffonnerie non plus, ça reste quand même hyper profond, très métaphysique même. J'adore ce vers-là, quand il dit...
11: Ramener au-dessous de toute mesure à mon rang réel.
10: Au rang infime que je ne sais quelle idée ambition m'avait fait déserter. C'est trop beau. C'est trop, trop beau. Et en plus, le recueil dans lequel il y a peinture et dans lequel il y a ce poème-là s'appelle « L'espace du dedans ». C'est vraiment parfait. C'est parfait.
12: Clown.
2: C'était l'instant poésie de Séphora Pondy. 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
13: Der Amokläufer. Amok ou le fou de Malaisie. Von Stefan Zweig. De Stefan Zweig. Lu par Charles Morillon. Réalisation Juliette Eman.
14: Deuxième épisode.
13: Donc je voudrais vous raconter le cas suivant. Supposez un médecin dans une petite ville, ou plutôt à la campagne. Un médecin qui... Il s'arrêta de nouveau. Non, ce n'est pas cela. Il faut que je vous raconte tout, directement depuis le commencement. Sinon, vous ne comprendriez pas. Ce n'est pas le cas d'un médecin imaginaire que je vais vous raconter. Je me mets tout nu et je dis « moi ». J'ai désappris de rougir dans cette infernale solitude, dans ce pays maudit qui vous ronge l'âme et vous suce la moelle des reins. Tous ceux qui viennent de ce côté font le même rêve. Mais dans cette serre étouffante là-bas, la force vous manque vite. La fièvre, on a beau avaler autant de quinine que l'on peut, on l'attrape quand même. La fièvre vous dévore le corps. On devient indolent et paresseux. Un Européen est, en quelque sorte, arraché à son être quand, venant des grandes villes, il arrive dans une de ces maudites stations perdues dans les marais. Tôt ou tard, chacun reçoit le coup fatal. Les uns boivent, les autres fument l'opium, d'autres ne pensent qu'à donner des coups et deviennent des brutes. Chacun contracte sa folie. Maudit le jour où je me suis vendu à ce sale trou. Au début, c'était encore supportable. Je me livrais à des études de toutes sortes. Un jour, comme le vice-résident, au cours de sa tournée d'inspection, avait eu son automobile renversée et s'était cassé la jambe, je fis à moi tout seul une opération dont il fut beaucoup parlé. Je collectionnais des poisons et des armes d'indigènes. Je m'occupais de 100 petites choses pour me tenir en haleine. Mais cela ne dura que tant qu'agit en moi l'énergie apportée d'Europe. Après quoi, je me rabougris. Les rares Européens que je voyais ne m'inspiraient que de l'ennui. Je rompis toute relation avec eux, et je me mis à boire et à me recroqueviller dans des rêveries solitaires. À vrai dire, je ne faisais plus qu'attendre. J'attendais, tranquillement couché. Et c'est ainsi que j'attendrai encore si elle... si cela n'était pas arrivé. La voix qui parlait dans l'obscurité s'arrêta. La pipe ne brûlait plus. Alors la cloche du navire fit entendre un son rude et puissant. Il était 1 heure. Il se leva brusquement. J'entendis de nouveau le verre cliqueter et le léger glouglou du liquide. Puis, soudain, la voix reprit. Mais maintenant avec, pour ainsi dire, plus de tension et de passion. Donc, attendez, oui, j'y suis. J'étais là-bas dans mon trou maudit. J'étais là-bas comme l'araignée dans son filet, immobile depuis déjà des mois. J'étais alors absolument à bas. J'avais au cœur la mortelle nostalgie de l'Europe. Je ne puis pas vous décrire exactement cet état. C'est une espèce de maladie des tropiques. Une nostalgie furieuse qui, quelquefois, s'empare de vous. C'est ainsi qu'un jour j'étais penché sur un atlas, autant que je me le rappelle, et rêvais de voyage. Voici que brusquement on frappe à la porte. Mon boy est dehors, ainsi qu'une des femmes. Tous deux ont les yeux écarquillés de surprise. Ils font de grands gestes. Une dame est là, une lady, une femme blanche. Je me lève vivement. Je n'ai entendu venir ni voiture ni automobile. Une femme blanche ici, dans ce désert. Je suis sur le point de descendre l'escalier, mais je reviens en arrière. Un coup d'œil dans la glace, et en hâte, je mets un peu d'ordre dans mon costume. Je suis nerveux, inquiet, comme tourmenté par un pressentiment désagréable, car je ne connais personne sur Terre qui vienne à moi par amitié. Enfin, je descends. Dans le vestibule, la dame attend et elle se précipite au devant de moi. Un voile d'automobiliste cache son visage. Je veux la saluer,

0: coupe vivement la parole. « Bonjour, docteur, » dit-elle dans un anglais coulant. « Pardonnez-moi si je vous surprends, mais nous étions précisément à la station. Notre auto y est arrêtée. » « Pourquoi donc n'est-elle pas venue en auto jusqu'ici ? » Telle est la pensée qui, comme un éclair, me traverse l'esprit. « Alors, je me suis rappelé que vous habitiez ici. J'ai déjà tellement entendu parler de vous. Vous avez fait un vrai miracle avec le vice-résident. » « Ah oui, tout le monde en parle parmi nous. Et nous donnerions tous notre grognon de chirurgien, et encore les deux autres par-dessus le marché, si vous veniez parmi nous. Au fait, pourquoi ne vous voit-on jamais là-bas ?» Et elle continue à bavarder de la sorte avec une volubilité toujours plus grande, sans me laisser placer un mot. Enfin, elle s'arrête un peu, et je puis la prier de monter. Elle me précède dans l'escalier. « C'est gentil ici, » dit-elle en regardant ma chambre. « Oh, les beaux livres, je voudrais les lire tous. » Elle va vers le rayon et passe en revue les titres des livres. Pour la première fois depuis qu'elle est arrivée, elle se tait une minute. « Puis-je vous offrir un peu de thé ?» lui demandai-je. « Non, merci, docteur, » dit-elle sans se tourner et en continuant de regarder les titres des livres. « Il faut que nous partions tout de suite. » « Je n'ai pas beaucoup de temps. Nous ne faisons qu'une toute petite excursion. »« Ah, vous avez aussi Flaubert ? » ?»« J'aime tant à le lire. Admirable, absolument admirable, l'éducation sentimentale. »« Je vois que vous lisez aussi le français. Quelle étendue de connaissances vous avez. »« Le vice-résident ne jure que par vous. Il dit toujours que vous êtes le seul au bistouri de qui il accepterait de se livrer. »« D'ailleurs, sachez-le. » Et même en disant cela, elle ne se tourna pas encore vers moi. « Aujourd'hui, il m'est venu à l'idée de vous consulter. Et puisque précisément nous passions devant chez vous, j'ai pensé... Mais vous avez maintenant peut-être beaucoup à faire. Il vaudrait mieux que je revienne une autre fois. » Je lui déclarai que ce serait toujours pour moi un honneur d'être à son service. Maintenant ou quand il lui plairait. « Ce n'est rien de sérieux. » dit-elle en se tournant à demi tout en feuilletant un livre qu'elle avait pris sur le rayon. « Rien de sérieux. Des vétilles, des choses de femme, vertiges, faiblesses. Ce matin, dans un virage, tout à coup, j'ai perdu complètement connaissance. C'est peut-être que le chauffeur allait trop vite. Ne pensez-vous pas, docteur ? » ?»«
1: Je ne puis pas en juger encore. Avez-vous eu souvent des faiblesses pareilles ?»«
0: Non. » C'est-à-dire, si, dans les derniers temps, oui. Dans les tout derniers temps, c'est cela, des faiblesses et des nausées. La voilà de nouveau plantée devant la bibliothèque, replaçant un livre, en prenant un autre et se mettant à le feuilleter. Enfin, elle recommence à parler dans sa manière nonchalante et verbeuse à la fois. « N'est-ce pas, docteur, il n'y a là rien de grave, rien de tropical. » Rien de dangereux.
1: Il faudrait d'abord que je voie si vous avez la fièvre. Puis-je examiner votre pouls ? Je me dirige vers elle, mais elle s'écarte légèrement.
0: Non, non, je n'ai pas de fièvre. À coup sûr, je n'en ai pas. J'ai pris moi-même ma température chaque jour depuis que ces faiblesses me sont survenues. J'hésite un instant. Depuis un grand moment déjà, je sens sourdre en moi un soupçon. Je sens que cette femme veut me demander quelque chose. On ne vient pas dans un désert pour parler de Flaubert. Je la laisse attendre une minute, puis une autre. « Excusez-moi, » lui dis-je alors carrément. « Puis-je vous poser librement quelques questions ?»«
2: Certainement, docteur. Vous êtes médecin ?» répond-elle, mais déjà elle me tourne le dos et se met à jouer avec les livres.
1: « Avez-vous eu des enfants ?»«
2: Oui, un fils. » »«
1: Et avez-vous... » »« Précédemment, je veux dire, alors, avez-vous eu des troubles semblables ?»«
2: Oui. » Sa voix est maintenant tout autre, nette, assurée, plus du tout verbeuse, plus du tout nerveuse.
1: « Et serait-il possible que vous... excusez cette question... que vous fussiez maintenant dans une semblable position ?»«
2: Oui. »

Cette parole tombe de ses lèvres, incisive et tranchante comme un couteau. Pas une ligne ne bouge sur sa figure, qu'elle détourne de moi. Le mieux serait peut-être, madame, que je procède à un examen général. Puis-je vous prier de prendre la peine de passer dans la pièce à côté ? Brusquement, elle se tourne vers moi. Je sens à travers le voile un regard froid et décidé me dévisager franchement. Non, ce n'est pas utile. Je suis absolument certaine de mon état. La voix du narrateur hésite un instant. De nouveau, le verre rempli brille dans l'obscurité. Et soudain, je sens qu'il y a dans la pièce quelque chose de fatal, un véritable danger. Physiquement, j'en ai le pressentiment. Je me sens saisi de peur devant la résolution implacable de cette femme. Car ce qu'elle voulait de moi, je le savais bien. Je l'avais su tout de suite. Ce n'était pas la première fois que des femmes me demandaient un service semblable. Mais elles se présentaient tout autrement. Elles étaient honteuses ou suppliantes. Elles se présentaient avec des pleurs et des adjurations. Mais ici, il y avait une... Oui, une résolution de faire. Dès la première seconde, j'avais senti que cette femme était plus forte que moi. Qu'elle pouvait m'imposer à son gré sa volonté. Mais... Il y avait aussi en moi de la mauvaise volonté. J'étais comme un homme qui se défend et qui est irrité car... Je l'ai déjà dit. Dès le premier moment, oui... Avant même de l'avoir vue, j'ai senti en cette femme une ennemie. D'abord, je me tue. Je me tue par entêtement et par irritation. Je sentais qu'elle me regardait sous son voile d'un air provoquant et impérieux, et qu'elle voulait m'obliger à parler. Mais je ne cédais pas si facilement. Je me mis bien à parler, mais évasivement. Je fis comme si je ne la comprenais pas, car je ne sais pas si vous pouvez saisir cela. Je voulais la forcer à s'exprimer clairement. Être priée. Précisément être priée par elle, qui se présentait avec tant d'arrogance. Et aussi parce que je savais qu'avec les femmes, je ne cède jamais autant qu'en présence de cette orgueilleuse froideur. Je me mis donc à lui dire... Avec force paroles inutiles que ce n'était pas du tout grave, que de pareilles faiblesses faisaient partie du cours régulier des choses et qu'au contraire, c'était presque la garantie d'une santé normale. Ce n'est pas cela qui m'inquiète, docteur. À l'époque, lorsque j'ai eu mon bébé, mon état de santé était meilleur. Mais maintenant, je ne suis plus all right. J'ai une affection cardiaque. Ah, des troubles cardiaques, répétai-je d'un ton d'inquiétude. Il faut que je voie tout de suite. Et je fis un mouvement comme si je voulais me lever et aller chercher le stéthoscope. Mais elle reprit brusquement. Sa voix était maintenant tranchante et nette, comme au poste de commandement. J'ai des troubles cardiaques, docteur, et je vous prie de croire ce que je vous dis. Je ne voudrais pas perdre du temps en examen. Vous pourriez, il me semble, avoir en moi plus de confiance. Pour ma part, du moins, j'ai assez témoigné ma confiance en vous. Maintenant, c'était la lutte. C'était un défi déclaré. Je l'acceptais. La confiance demande la franchise. Une franchise sans réserve. Parlez clairement, je suis médecin. Et, avant tout, ôtez votre voile. Asseyez-vous, laissez les livres et les louvoiements. On ne vient pas voiler chez le médecin. Elle me regarda, droite et fière. Elle eut un instant d'hésitation... Puis elle s'assit et ôta le voile. Je vis une figure pareille à ce que je craignais. Une figure impénétrable, dure, contrainte, d'une beauté sans âge. Une figure avec des yeux gris comme en ont les Anglais, dans lesquels tout paraissait calme et derrière lesquels cependant, on pouvait rêver toutes les passions. Pendant une minute, nous nous regardâmes l'un l'autre. Elle jetant sur moi un regard à la fois autoritaire et interrogateur, et avec une cruauté si froide et si glaciale,

0: en supprimant la cause. Est-ce bien cela? Oui. Le mot tomba comme un couperet de guillotine. Savez-vous aussi que de pareilles tentatives sont dangereuses? Pour les deux parties? Oui. Savez-vous que la loi me l'interdit? Il y a des cas où ce n'est pas interdit, où c'est même ordonné, au contraire. Mais ces cas-là comportent une indication médicale. Vous trouverez cette indication. Vous êtes médecin. En prononçant ces paroles, ses yeux me regardaient nettement, fixement, sans remuer. C'était un ordre. Et moi, faible que j'étais, je tremblais d'admiration devant la puissance démoniaque de sa volonté. Mais je ne me courbais pas encore. Je ne voulais pas montrer que j'étais déjà vaincu. Cela ne dépend pas toujours du désir du médecin. Mais je suis prêt, avec un de mes collègues de l'hôpital, je ne veux pas de votre collègue. C'est vous que je suis venu trouver. Puis-je vous demander pourquoi précisément vous m'avez choisi? Je n'ai aucun embarras à vous le dire. C'est parce que vous vivez retiré, parce que vous ne me connaissez pas, parce que vous êtes un bon médecin et parce que... C'était la première fois qu'elle hésitait. Parce que vous ne resterez plus longtemps dans ce pays, surtout si vous pouvez retourner chez vous avec une somme importante. Ces paroles me glacèrent. Je fus stupéfié de cette froideur mercantile, de cette netteté de calcul. Elle m'avait d'abord épié, pour foncer ensuite droit sur moi. Je me sentais saisi par le diabolique de cette volonté, mais je me défendais avec toute mon exaspération. Une fois encore, je me contraignis à rester positif, et même presque ironique. Et cette somme importante, vous la mettriez à ma disposition? Oui, pour votre concours et votre départ immédiat. Savez-vous qu'ainsi je perds ma pension? Je vous indemniserai. Vous êtes très précise, mais je voudrais encore plus de précision. Quelle somme avez-vous prévue comme honoraire? 12 000 florins, payable par chèque, à Amsterdam. Je tremblais de colère et aussi d'admiration. Elle avait tout calculé. La somme et le mode de paiement qui devaient m'obliger à partir. J'avais bien envie de la gifler. Mais comme je me levais en tremblant, elle aussi était debout, et que précisément je la regardais dans les yeux, je me sentis soudain envahi par une sorte de désir violent. Elle dut s'en apercevoir car elle fronça les sourcils, comme quand on veut écarter quelqu'un d'important. Entre nous, brusquement, la haine fut nue. Je savais qu'elle me haïssait parce qu'elle avait besoin de moi, et je la haïssais parce qu'elle ne voulait pas descendre à l'imploration. Pendant cette seconde de silence, cette seconde unique, nous nous exprimâmes pour la première fois avec une entière franchise. Puis, tout à coup, comme un reptile, une pensée s'insinua en moi, et je lui dis « Mais, attendez, je dois d'abord vous expliquer comment me vint cette idée insensée. »
1: Amok, ou le fou de Malaisie, de Stefan Zweig, lu par Charles Morillon, réalisation Juliette Eman.

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0: il n'avait pas une haute estime de lui en tant que personne, il avait une haute estime de lui en tant qu'écrivain. Il avait cette certitude, moi je suis admiratif de ça, il savait que c'était un grand écrivain, il le savait en lui, il savait qu'il avait une œuvre à faire. Déjà, je me dis, quelle chance quand même, vous naissez et vous savez dès l'âge de 8 ans que vous avez un destin, que vous avez une œuvre à faire et que ce que vous faites, c'est bon pour l'humanité. Et d'ailleurs, le succès qu'il a eu de son vivant ne pouvait que lui confirmer. Pour que Zola, alors qu'il se détestait, lui demande des places pour aller voir Michel Strogoff au Châtelet, je pense pour lui, ça a dû être jouissif.
1: Deuxième épisode, vivre pour écrire. Le grand regret de ma vie est que je n'ai jamais compté dans la littérature française. Dumas me disait souvent, quand je me plaignais qu'on ne reconnaissait pas ma place dans la littérature française, « Vous auriez dû être un auteur américain ou anglais. Alors, vos livres traduits en français vous auraient apporté une énorme popularité en France. Et vous auriez été considéré par vos compatriotes comme l'un des plus grands maîtres de la fiction. Mais les choses étant ce qu'elles sont, je ne compte pas dans la littérature française. »
2: Daniel Compère, vous êtes un grand spécialiste de l'œuvre de Jules Verne. Est-ce que vous pouvez nous donner un aperçu de son œuvre, une vue d'ensemble ?
3: Alors ça, c'est une question compliquée, oui. Il faut déjà distinguer la partie la plus connue, je dirais, de l'œuvre qui sont ce qu'on appelle les voyages extraordinaires. C'est le titre que l'éditeur Hetzel leur a donné, qui est donc un ensemble de 62 romans, qui sont effectivement la partie de l'œuvre la plus connue, celle que l'on trouve facilement en bibliothèque ou en librairie. Alors, parmi ces 62 titres, bien sûr, il y en a qui sont très connus et d'autres complètement oubliés, parfois peut-être même à juste titre. Les plus connus, ça va être Le Tour du Monde en 80 jours, 20 000 lieues sous les mers, Le Voyage au centre de la Terre, Les Enfants du Capitaine Grant, 5 semaines en ballon, qui est son premier roman aussi. Et parmi ces romans, donc il y en a aussi qui sont un petit peu négligés parfois, et on peut le regretter. Moi, j'aime bien, par exemple, les deux romans que des voyages en Écosse sont inspirés à Jules Verne. Le premier, c'est Les Indes Noires, qui se déroule donc dans une mine de charbon, dans une atmosphère très étrange, fantastique. On se demande s'il y a dans cette mine des êtres surnaturels. Et puis l'autre roman inspiré par l'Écosse s'appelle Le Rayon Vert et c'est l'histoire d'une jeune femme qui décide qu'elle ne se mariera pas tant qu'elle n'aura pas vu elle-même le rayon vert qui est le dernier rayon lancé par le soleil quand il se couche sur un horizon plat. Et donc elle va entraîner ses oncles qui veulent la marier dans différents lieux où bien sûr à chaque fois que tout se présente dans les meilleurs

0: conditions, il va y avoir un obstacle, un accident, un intrus qui va l'empêcher de voir son rayon. Et finalement, elle va rencontrer celui qu'elle ne s'attendait pas à rencontrer, qu'elle va épouser. Donc c'est un petit roman d'amour, mais qui a aussi toute une dimension assez humoristique et dont je regrette, oui, qu'il ne soit pas aussi connu que les autres titres. Et puis il y a aussi, sur un ensemble de 62 romans, des romans qui sont un peu moins intéressants. Peut-être dans la dernière partie de la vie de Jules Verne, des romans, je vous donne un titre qui est peu connu, je pense, Bourse de voyage, où ce sont des jeunes écoliers qui sont invités, grâce à une dame qui leur paye le voyage, de faire une excursion à travers les Antilles, et il ne se passe pas grand chose. Bon, il y a des pirates qui arrivent à un moment, mais je dirais que c'est un roman où on sent que l'imagination de Jules Verne se fatigue un peu, il n'a pas trouvé peut-être ce qui pourrait attirer l'attention du lecteur, surtout que c'est un gros roman qui se déroule sur deux volumes. Mais il vaut mieux, bien sûr, s'intéresser au plus connu et au véritable chef-d'œuvre qu'il a écrit.
1: Emmanuel Grunewald, nous sommes donc là au musée Jules Verne, à Nantes. Et face à nous, on a une vitrine Hetzel et compagnie.
2: Oui, effectivement, une reconstitution de devanture avec une enseigne, Hetzel et compagnie, qui est l'enseigne de la maison d'édition dans laquelle les voyages extraordinaires ont été publiés, ont été édités. La vie et la carrière de Jules Verne vont basculer en 1862 lorsqu'il rencontre un éditeur qui s'appelle donc Pierre-Jules Hetzel. Et cet éditeur, c'est un fervent partisan des idées républicaines, et il a un rêve, c'est de constituer une bibliothèque, une collection de livres pour la jeunesse qui soit à la fois récréatif, c'est-à-dire qu'on prenne plaisir à lire ces histoires, mais qui soit aussi éducatif, qui soit une sorte de synthèse vulgarisée de la masse des connaissances et des savoirs qu'on a accumulés jusqu'à ce milieu du 19e siècle. Et donc il cherche un auteur pour écrire ses histoires. Et donc c'est dans ce contexte qu'il rencontre Jules Verne, et que Jules Verne va lui proposer un premier manuscrit, une histoire de ballon qui survole l'Afrique. Et cette histoire sera publiée au début de l'année 1863 sous le titre de « 5 semaines en ballon ». Et « 5 semaines en ballon » rencontre un succès incroyable, et à partir de là naît cette collaboration entre Hetzel et Jules Verne, qui est une collaboration de toute une vie, et qui donnera lieu à la création de cette collection des voyages extraordinaires, dont vous avez la liste sur la devanture, ici, et qui compte au total 62 romans et 18 nouvelles. Donc c'est une œuvre absolument monumentale.

0: Jules Verne avait 35 ans.
1: Benoît Peters.
0: Son premier manuscrit arrive dans les mains de Pierre Julliez-Sel et jusque-là, il n'a pas eu de vrai succès. Il a publié quelques nouvelles, des pièces de théâtre qui ne sont pas vraiment représentées. Les succès théâtraux viendront beaucoup plus tard. Quant à Hetzel, il a été un éditeur important avant la révolution de 1848. Il a édité Balzac, George Sand et bien d'autres. Mais il a eu une phase d'exil parce qu'il a été un opposant. Il est revenu en 1861. Il y a eu une loi d'amnistie de Napoléon III et il se relance dans ce qui va être le magasin d'éducation et de récréation, c'est-à-dire une édition orientée vers la jeunesse. Et il se trouve qu'il va y avoir vraiment une rencontre un peu miraculeuse entre le manuscrit Voyage en l'air que vient d'écrire ce jeune homme appelé Jules Verne, cet écrivain un peu inconnu, et la manière de se relancer qu'a Hetzel. Donc, enthousiasme partagé, intervention assez nombreuse, bah déjà le titre c'était Voyage en l'air, ça devient 5 semaines en ballon, ce qui est beaucoup plus précis, plus explicite, et premier grand succès pour Jules Verne. À ce moment-là, se passe un incident extrêmement révélateur et important, qui est que Jules Verne a écrit un roman, peut-être un peu avant 5 semaines en ballon, qui s'appelle Paris au XXe siècle, qui a un ton un peu plus adulte, plus mélancolique, moins aventureux, et que Hetzel va détester. Il envoie une lettre absolument terrible, il dit bah, « Vous ruinerez votre réputation si on publie ça, voilà, c'est toutes les qualités qu'il y a dans 5 semaines en ballon, n'y sont pas, il y a des choses ridicules, vous lancez sur un terrain qui n'est pas le vôtre », il annote furieusement le manuscrit.
2: Il est très pessimiste.
0: Et c'était un manuscrit assez différent dans le ton. Aujourd'hui, on le connaît, ce roman, il a fini par être retrouvé, ressuscité, mais sur le moment, Jules Verne le met au fond d'un tiroir et n'en parle plus jamais. Et un nouveau pacte va se créer, c'est-à-dire qu'à partir du moment où Verne a accepté ce verdict sévère et par certains côtés injuste de Hetzel, Hetzel le soutient et le nouveau roman Les aventures du capitaine à Terrasse, qui lui correspond tout à fait à l'idée du mélange de savoir, au fond, de vulgarisation du savoir et de roman d'aventure, donc éducation et récréation, deux pôles essentiels pour Verne. Les aventures du capitaine Terrasse fonctionnent à merveille et se met au point cet objet inséparable pour nous de Verne, qui sont ses éditions cartonnées, leurs gravures, etc. Bon. Et il y a une sorte de grande confiance, de pacte de confiance qui s'établit à tel point que Jules Verne laisse toujours sur des manuscrits une grande marge, correspondant à peu près à un tiers de la page, pour permettre à Hetzel de poser ce que Verne appelle ses colères au crayon. C'est extraordinaire. Donc ça veut dire que non seulement il accepte l'idée des remarques, mais que de toute façon il les attend. Et il a absolument besoin de ce premier lecteur, qui est un lecteur sévère, auquel il résistera de plus en plus, mais quand même dont il accepte beaucoup de corrections. Voilà, une œuvre, c'est aussi la rencontre entre un talent et quelqu'un qui est capable de le faire reconnaître.

0: Paris, le 25 avril 1864. Mon cher Hetzel, que vous me connaîtriez mal si vous pensiez un instant que votre lettre n'a pas été la bienvenue. Je vous affirme que j'en tiendrai compte, car toutes ces observations sont justes. Ce n'est point un directeur qui m'a écrit, c'est un ami en qui j'ai la plus entière confiance. Est-ce que vous m'avez jamais trouvé récalcitrant dans la question des coupures ou réarrangements ? D'ailleurs, je vais vous dévoiler toute ma pensée, mon cher Hetzel. Je ne tiens pas énormément à être un arrangeur de faits. Par conséquent, je serai toujours prêt à modifier pour le bien général. Ce que je voudrais devenir avant tout, c'est un écrivain. Louable ambition que vous approuverez pleinement. Jules Verne.
1: Daniel Compère, quel est le projet éditorial des Voyages Extraordinaires ?
2: Il y a eu une rencontre en 1862 entre Jules Verne et son éditeur Jules Hetzel. Il envisage avec un instituteur qui s'appelle Jean Massé de créer un magasin d'éducation et de récréation. Alors magasin, bien sûr, c'est le terme aujourd'hui qu'on utiliserait, ce serait magazine, avec un principe assez intéressant qui va être de publier d'abord les romans sous forme de feuilleton, soit dans le magasin d'éducation et de récréation, soit dans des quotidiens aussi, puisqu'on va voir que De la Terre à la Lune paraît dans le journal des débats, qui est le grand journal qui a publié des grands romans feuilletons d'Eugène Sue et d'Alexandre Dumas, et publié ensuite les romans, une fois qu'ils sont parus dans la presse, sous la forme de volumes, d'abord de petits livres, facilement accessibles aux lecteurs qui ne sont pas forcément fortunés. Et puis Hetzel aura l'idée aussi de proposer des belles reliures, des ouvrages illustrés avec des reliures attirantes en couleurs qui vont aussi contribuer au succès de cette œuvre.
3: Paris, vendredi 26 septembre 1873. Mon cher Verne, me voici de retour. J'ai revu avec un soin féroce les 15 placards du premier volume de L'île mystérieuse. Il avait gagné énormément sous vos doigts. Je suis sûr qu'avec mes indications nouvelles, mes ajoutés, dont quelques-uns vous paraîtront utiles les uns, agréables les autres, cela fera un bijou. Je sens que je vous aide sérieusement en vous rendant possible de vous livrer à votre fougue avec cette sécurité qu'un œil ami et pas trop bête arrivera par là-dessus. Supportons-nous donc dans notre double rôle, mon bon vieux, et quand mutuellement nous nous enrageons un peu, passons par là-dessus en nous disant que le bien commun ressort. Tout à vous, Jules Hetzel.
1: Marie-Françoise Melmou-Montaubin, présidente du Centre international Jules Verne.
4: Lorsqu'il intègre Verne dans son écurie, puisque c'est vraiment de cela qu'il s'agit, il donne à Verne une mission précise, qui est d'écrire pour la jeunesse, ça veut dire aussi s'interdire un certain nombre de sujets, s'interdire aussi une certaine manière d'écrire. Donc il doit écrire pour la jeunesse, il doit écrire pour instruire, il doit écrire également, c'est ce qu'on trouve dans l'avertissement que Hetzel écrit dans l'avant-propos des aventures du capitaine Atterras, qui est un des tout premiers romans de Verne, il doit écrire des romans sains. Et cela explique évidemment que Verne soit malgré tout tenu et obligé de se maintenir dans des bornes particulières.
1: Jules Verne est tenu dans des bornes particulières, mais il est aussi tenu par contrat de livrer 2 à 3 romans par an.
4: Jules Verne est tenu par contrat, il a des contrats extrêmement stricts. Donc en 1864, au départ, Hetzel demeure prudent tout de même, ce sont 2 romans qui sont prévus. Dès 1865, 3. Les contrats vont évoluer petit à petit, un peu, mais il faut imaginer que ces contrats ont dû être pour Verne à la fois une impulsion formidable, il était contraint d'écrire et il écrivait, et en même temps sans doute une angoisse terrible, et c'est ce qui explique sans doute que Verne ait toujours des ouvrages de côté. Et c'est extrêmement frappant, à partir de 1903-1904, Verne n'écrit plus beaucoup, il est malade, il est vraiment très fatigué, mais il réussit à terminer les ouvrages, certains des ouvrages qu'il avait en cours, et il en laisse encore, inachevée après sa mort dans ses tiroirs. C'est ce qui explique cette aventure tout à fait extraordinaire de Jules Verne mourant en 1905 et des derniers romans de Jules Verne publiés en 1914. Ce qui est quand même très étonnant. Il y a une vraie publication posthume de Jules Verne. Elle n'est possible que parce qu'on savait que Jules Verne laissait des manuscrits dans ses tiroirs.
1: Alors là, on nous a sorti des documents. Qu'est-ce qu'on a devant nous, Daniel Compère ?
2: Alors, ce qu'on a devant nous, ce sont ce qu'on appelle les fiches de travail de Jules Verne, qui sont des notes qu'il a prises au fil de lecture et qui, souvent, lui ont servi pour certains de ses romans. Ou bien, parfois, ces notes étaient prises lors de conversations, de rencontres qu'il faisait et pouvait ainsi interroger des gens et... Parfois, aller très loin, d'après les témoignages, demander vraiment des précisions très très pointues.
1: Ce qui frappe, c'est l'écriture de Jules Verne, qui est minuscule.
2: Oui, oui, oui. Alors c'est vrai que les pauvres chercheurs se fatiguent les yeux parfois en essayant de déchiffrer. Bon, il y en a certaines qui sont assez bien écrites, mais d'autres, comme on peut le voir, sont tout à fait des toutes petites écritures très fines. Et il faudrait quasiment une loupe là, pour arriver à déchiffrer ces éléments qui concernent un autre roman qui est le Volcan d'or.
1: Et est-ce qu'on peut en lire, par exemple, quelques lignes ?
2: Ah, je vais essayer de voir si c'est lisible. Alors, ici, on a... Il est question de la production de l'or dans le monde. Donc ça peut concerner effectivement deux romans sur lesquels Jules Verne travaillait dans ces dernières années. La chasse au météore, où il imagine un météore en or qui approche de la Terre. Ou le volcan d'or, qui est un volcan situé dans l'Alaska et qui projette de l'or. Et donc la production de l'or dans le monde passe de 600 millions en 1890 à 1500 millions en 1898. Oui, effectivement, on est en plein dans la conquête, la quête de l'or, en particulier en Amérique. Donc ce genre de notes, bon, Jules Verne a dû le trouver lors de lectures de revues ou d'ouvrages et il l'a noté en se disant « bon, ça pourra me servir ».
4: Ces petites fiches ont été réinjectées parfois mot pour mot dans ces textes. Je pense à un texte très tardif que Jules Verne n'a pas publié lui-même, qui a été publié après sa mort par son fils. C'est un texte donc pour lequel on connaît deux états. C'est un texte qui s'appelle « Chez Jules Verne, le beau Danube jaune » et que son fils a repris sous le titre « Le pilote du Danube ». C'est un roman qui se passe en Bulgarie. Et Jules Verne a, pour ce roman, consulté notamment le Tour du Monde, largement le Tour du Monde, et
1: il a revu
4: le Tour du Monde, tout à fait, et il a repris des passages, alors par exemple sur des incidents de voyage, mais aussi des passages sur le cours du Danube dans certaines villes, des passages également descriptifs de monuments dans certaines villes, et très honnêtement, c'est presque de la copie. Donc, il n'hésite pas à le faire.
5: L'embarcation était déjà à 5 km de Ratisbonne. En aval de cette ville, les rives du Danube présentent des aspects très différents. Sur la droite, se succède à perte de vue de fertiles plaines, une riche et productive campagne où ne manquent ni les fermes ni les villages, tandis que sur la gauche, se massent des forêts profondes et s'étage des collines qui vont se souder au Böhmerwald. Longue est la distance séparant Ratisbonne de Vienne lorsqu'on suit les méandres du Danube. Cependant, sur cette route liquide de près de 475 km, les cités de quelque importance sont rares. À défaut des œuvres de l'homme, le touriste a, du moins pour se défendre contre l'ennui, le spectacle toujours varié des rives du grand fleuve.
6: Jules Verne est le roi du copier-coller. Donc voilà, il accumule les sources et il les intègre dans le récit. Son génie, c'est d'en faire un récit.
1: Agnès Marcetto-Paul.
6: Qui fait que quand vous le lisez, d'ailleurs, vous pouvez parfaitement oublier la matière documentaire. Mais c'est pas du plagiat. C'est qu'en fait, Jules Verne, en raison de la nature de ce qu'il écrivait, de ce qu'on lui commandé d'écrire, et aussi de ce qu'était sa propre angoisse créative, il accumule la matière.
7: C'est une éponge.
6: Oui, c'est une éponge, c'est une bonne expression. Il se nourrit, c'est une forme d'innutrition, comme on l'a dit pour d'autres époques littéraires, et en fait, ça l'aide à sa propre création.
1: On sait que Jules Verne, c'est une éponge, il absorbe tout ce qu'il lit, tout ce qu'il entend. Quelles étaient ses principales sources d'informations ?
2: Alors, une grande source pour lui, c'est la lecture de revues scientifiques, qu'on pourrait dire au sens large, c'est-à-dire beaucoup de géographie, puisque chacun de ses romans se situe dans un pays ou dans une contrée différente, et il tient absolument à en donner une description fidèle. Une revue qui s'appelle Le Tour du Monde, qui est constituée de comptes rendus de voyages, de comptes rendus d'exploration, lui a fourni une forte documentation, et puis d'autres revues de vulgarisation scientifique comme La Science Illustrée, Le Magasin Pittoresque, et même la revue à laquelle Jules Verne a collaboré à ses débuts, qui s'appelle Le Musée des Familles, qui diffuse beaucoup de récits historiques, de récits de voyages, également d'inventions scientifiques. Et puis, Jules Verne consulte aussi des ouvrages. Il a sous la main, dans sa maison, toute une bibliothèque dans laquelle il peut aller rapidement trouver des renseignements. Il se renseigne aussi auprès de personnes. C'est assez mal connu, mais il a assez souvent des contacts avec des spécialistes, avec des scientifiques, même dans sa propre famille, puisque son frère, qui est marin, le documente, en tout cas relit ses romans lorsqu'ils se déroulent sur mer, et peut parfois dire qu'il y a une petite correction à faire, ou bien telle manœuvre n'est pas bien expliquée. Il a aussi, Jules Verne, un cousin qui s'appelle Henri Garcet, qui est mathématicien et qui va être d'une aide tout à fait précieuse pour un roman comme De la Terre à la Lune, où il faut là faire des calculs astronomiques pour se demander comment on peut, depuis la Terre, envoyer un projectile vers notre satellite. Et puis, tant à Paris qu'à Amiens, Jules Verne rencontre aussi des scientifiques, des spécialistes qui peuvent l'aider. À Paris, il a vu des vulcanologues qui l'ont conseillé pour le voyage au centre de la Terre. Et à Amiens, on sait qu'il s'est lié avec des ingénieurs qui, assez souvent, peuvent lui donner quelques petits détails précis qui donnent la vraisemblance à ses romans.
5: C'est de cette façon qu'Arago a joint la côte de Valence en Espagne aux îles Baléares par un immense triangle dont l'un des côtés a 82 555 toises de longueur. Or, d'après un principe de géométrie, un triangle quelconque est entièrement connu quand on connaît un de ses côtés et deux de ses angles, car on peut conclure immédiatement la valeur du troisième angle et la longueur des deux autres côtés. Donc, en prenant pour base d'un nouveau triangle un côté des triangles déjà formés et en mesurant les angles adjacents à cette base, on établira ainsi de nouveaux triangles qui seront successivement menés jusqu'à la limite de l'arc à mesurer. On a donc, par cette méthode, les longueurs de toutes les droites comprises dans le réseau de triangles et, par une série de calculs trigonométriques, on peut facilement déterminer la grandeur de l'arc du méridien qui traverse le réseau entre les deux stations terminales.
1: On sait donc que Jules Verne cherche des aides scientifiques quand il en a besoin. Il s'inspire aussi de la vie de certains scientifiques. Je pense à Eugène Turpin. Est-ce que vous pouvez nous raconter cette histoire, Daniel Compère ?
2: Alors oui, Jules Verne s'inspire de l'actualité et il s'est trouvé que Eugène Turpin est un savant qui a inventé un explosif tout à fait destructeur qui s'appelle la mélinite, et que cet explosif, Turpin l'a proposé au gouvernement français qui ne s'est pas déclaré très intéressé. Il a cherché ensuite s'il pouvait éventuellement le proposer à d'autres pays. Et Jules Verne s'est inspiré de son histoire pour un roman qui s'appelle « Face au drapeau », où il imagine un savant, qui est Thomas Rock, qui est un Français, qui invente lui aussi un explosif tout à fait redoutable et qui va même être enlevé par des pirates, se disant qu'ils peuvent utiliser son invention pour couler des navires et s'approprier leur contenu. Et bien sûr, quand le roman paraît, en 1896, Eugène Turpin se reconnaît dans le personnage et va même faire un procès à Jules Verne. Et ce qui est intéressant, c'est que l'avocat de Jules Verne, qui est un jeune avocat, mais qui va devenir quelqu'un d'important politiquement, c'est Raymond Poincaré, futur président du Conseil. L'avocat va défendre le fait qu'un romancier a le droit de s'inspirer de la réalité et que M. Turpin, au lieu de faire un procès, devrait au contraire se glorifier d'avoir été ainsi l'inspirateur d'un personnage de Jules Verne.
7: Et d'ailleurs, dans le procès, à la fin, dans le jugement, la cour dit « Monsieur Turpin n'avait pas raison, etc. » Mais au contraire de se plaindre, il devrait être content d'avoir été rappelé dans un roman de Jules Verne.
8: Pierrot Gondolo de la Riva.
7: C'était le jugement de la cour.
1: Et Jules Verne avoua qu'il s'était inspiré de son histoire, non ?
7: Ah oui, parce que moi, dans ma collection d'autographes de Jules Verne, qui est à mien maintenant, j'avais une lettre qu'il avait envoyée à son frère Paul, dans laquelle il appelait le roman Face au drapeau Le Turpin. Il disait « Je travaille en ce moment au Turpin ». C'est la preuve absolue. Sauf que Turpin n'a pas eu cette lettre, parce qu'il aurait gagné le procès.

0: retrouve ici aussi des manuscrits. Donc on a notamment les deux romans lunaires de la Terre à la Lune, autour de la Lune, et on a 100 dessus-dessous. Et donc ce qui frappe déjà les manuscrits, c'est peut-être, on peut les décrire, mais la manière qu'emploie Jules Verne pour écrire est assez atypique.
1: Oui, alors Jules Verne a toujours la même méthode qu'il répète pour chacun de ses romans. En fait, son feuillet est divisé en deux parties. Souvent, il trace une marge rouge, sinon il plie le papier. Et donc, il va dérouler l'histoire sur la partie gauche. Et la partie droite, il la laisse vierge pour pouvoir y apporter des corrections, y faire parfois des calculs, des dessins. Et parfois, on a aussi une autre écriture qu'on voit ici, qui est celle d'Hetzel.
2: Hetzel est très interventionniste sur les textes de Verne. Alors je vais revenir à l'exemple peut-être le plus connu, qui est celui de 20 milieues sous les mers et de l'île mystérieuse. Donc vous savez que dans 20 milieues sous les mers, on voit apparaître le capitaine Nemo, qui est le personnage central, qui disparaît à la fin dans un maelstrom, et il réapparaît dans l'île mystérieuse, vers la fin de l'île mystérieuse, il était caché dans son Nautilus. Et dans l'île mystérieuse, le capitaine Nemo meurt et prononce de manière très solennelle ses ultima verba, ses dernières paroles. Le texte se termine par ces mots du capitaine Nemo, Dieu et patrie. On sait maintenant que sur le texte, au départ, Verne avait écrit indépendance. Ce qui allait bien d'ailleurs dans l'esprit du Nemo, en tout cas de 20 milieues sous les mers. Bon, ça ne plaisait pas à Hetzel et le texte a été corrigé de la main de Verne, cela dit, hein, de la main de Verne, et Verne a rajouté.

0: liberté, Dieu et patrie. On a d'autres exemples de ces interventions. Le texte peut-être le plus, celui qui me semble le plus choquant en réalité, c'est Les Indes Noires. Alors Les Indes Noires, c'est un roman de 1877 qui se passe en Écosse et qui se passe plus précisément sous terre en Écosse, puisque c'est un roman qui se passe dans des mines. D'où cette dénomination d'Inde noire. Et Verne avait un grand projet de développer une espèce d'utopie, en réalité, souterraine, autour de la ville du charbon. Ça ne plaisait pas beaucoup à Hetzel, et Hetzel transforme le texte, et le transforme à un point tel que, vers la fin de la rédaction, Verne écrit à son éditeur en disant « Écoutez, terminez vous-même ». Parce que vous avez tellement modifié mon texte que je ne sais plus où j'en suis, je ne comprends plus ce texte, terminez-le. Et Hetzel écrit à son propre fils en disant, voilà, j'ai eu une lettre de Verne, il me dit de terminer moi-même, il me dit que j'ai trop modifié son texte, que j'ai tellement modifié qu'il ne s'y retrouve plus, eh bien, heureusement, car son texte était très mauvais. Et on voit Hetzel donc ne pas hésiter à réécrire le travail de Jules Verne très largement.
1: En fait, j'ai Le Tour du Monde en 80 jours, qui est le deuxième cahier, puisque le premier est parti en exposition en Suisse, et donc le manuscrit de Sans Dessus Dessous et Le Titan Moderne.
2: Une partie des trésors de la bibliothèque.
1: Tout à fait. Je vais peut-être prendre Le Tour du Monde en 80 jours.
3: Mais on va le sortir.
1: Oui.
4: Agnès Marcetto-Paul.
2: Donc là, on a un manuscrit qui date de quand exactement celui-là?
3: En fait, Le Tour du Monde, il l'a écrit dans les années 70-71, hein, de toute façon de manière concomitante à la publication en 1872. Alors, cette organisation de la page, elle est absolument l'organisation vernienne.
2: C'est sa signature.
3: Voilà. D'ailleurs, on voit qu'il a même matérialisé la division de la page
2: en
3: deux parties, oui, sans doute. Quelquefois, il trace un trait, oui, tout à fait. Et en fait, ça lui permettait de garder la marge à droite pour toutes les annotations et pour beaucoup de manuscrits, pour les échanges avec l'éditeur.
2: Alors déjà, ce qui saute aux yeux, c'est qu'on ne peut rien lire sans une loupe.
3: Voilà, mais en revanche, si vous avez une loupe, vous lirez très bien, car c'est une écriture qui est microscopique, mais qui est très régulière. Jules Verne, c'est vraiment un homme du XIXe siècle avec un vrai rapport à l'écriture manuscrite qu'on a évidemment peut-être pas perdu, mais enfin pas mal oublié. Et en plus, Jules Verne, c'est un fils d'avoué. Donc il avait fait des études de droit et il avait un certain nombre de techniques qui étaient liées à cette profession. Donc je pense qu'il a une très grande maîtrise de l'écriture. Donc même sur un module aussi microscopique, il écrit de manière très régulière. Regardez, sans loupe, on lit parfaitement à bord. Voilà, c'est une écriture qui est toujours extrêmement régulière.
2: On voit des chiffres en haut de page, en bas de page.
3: Oui, il compte ses lignes, parce que Le Tour du Monde, c'est comme les autres romans, c'est écrit en épisode, c'est un feuilleton. Donc, on verra plus loin, d'ailleurs, c'est un des intérêts de ce manuscrit-là, qu'il est obligé d'avoir un canevas, et le canevas, c'est le nombre de lignes qu'il va fournir pour l'épisode, et on verra qu'il le met en perspective ou en parallèle, et c'est passionnant, avec les distances parcourues par Phileas Fogg. Parce que Jules Verne, il a besoin de calculer à la fois l'exactitude et l'erreur qui va faire la chute finale. Et donc lui-même, il est obligé de travailler comme ça.
5: Écoutez, messieurs, j'ai en dépôt chez Baring Frères la somme de 20 000 livres sterling. Je suis prêt à la parier en entier au terme que nous venons de mentionner. À savoir que je peux effectuer le tour du monde en 80 jours. C'est-à-dire en 1920 heures, ou encore, messieurs, si l'on préfère, en 115 200 minutes.
3: Alors ici, par exemple, vous avez quelque chose de très intéressant. Dans la marge droite, Jules Verne, il a marqué les arrivées et les départs aux différentes étapes, avec toujours la date et l'heure.
2: Donc là, on a Yokohama, départ jeudi 14 novembre, 6 heures du soir.
3: Voilà. Tout le manuscrit est jalonné comme ça, parce qu'il avait besoin de vérifier qu'il ne faisait pas d'erreur.
2: Et c'est vrai qu'à chaque fois en rouge, là, on a San Francisco arrivé.
3: Voilà.
2: Mardi 4 décembre, 7 heures du matin. Donc effectivement, c'est son repère pour son tour du monde.
3: Voilà, c'est le repère à la fois spatial et temporel dont il a besoin, parce que c'est un roman qui fonctionne comme ça.
6: Résultat, messieurs, les dernières nouvelles. Monsieur Phileas Fogg est arrivé à Suez.
7: Oui, Les manuscrits qui nous restent de Jules Verne sont parfois assez différents du livre qui va être publié. C'est parce qu'il travaille encore beaucoup sur les épreuves, et son éditeur d'ailleurs se plaint de parfois de lui faire plusieurs jeux d'épreuves successifs, et Jules Verne fait tellement de corrections qu'effectivement il faut réimprimer une fois de plus le texte pour y voir clair et qu'on arrive à une version définitive. Alors, ce que l'on appelle les épreuves, c'est une première impression qui est faite du texte manuscrit et qui se présente donc sur des grandes feuilles de papier qui sortent de chez l'imprimeur et que l'éditeur envoie à l'auteur pour vérifier si c'est bien conforme à ce qu'il a écrit.
4: Donc, au final, la méthode Jules Verne coûte cher.
7: Oui, ça coûte cher à l'éditeur, et je crois même parfois qu'il y a des discussions en disant « attention, je vais vous comptabiliser les épreuves si vous en demandez trop ». Voilà.
8: Les histoires de Jules Verne, elles sont d'abord publiées dans les journaux, qui en fait est un support qui est accessible à tous, puis publiées dans des petits formats, sans illustration. Et viennent ensuite ces grands formats, donc ces formats cartonnage. Et donc plus on multiplie les supports, et plus on s'assure de meilleures ventes. Hetzel va profiter aussi des progrès de l'imprimerie pour créer un lien très fort entre le texte et l'image. Et on le voit très bien dans ce livre, l'image a été imprimée en même temps que le texte. On n'est plus sur des images pleines pages qui sont dissociées du texte. Et là, on a vraiment une imbrication des deux. Et Hetzel va vraiment être très attentif à cette question de l'image, qui fait partie vraiment du projet des voyages extraordinaires. Et pour ça, va faire appel à des illustrateurs qui sont vraiment rompus au dessin documentaire, qui ne sont pas forcément des artistes, mais qui sont parfois des dessinateurs qui ont pu voyager et qui vont pouvoir rapporter à travers leurs dessins des détails au niveau des paysages, au niveau des scènes, au niveau des accessoires, des costumes, que Hetzel va aller chercher pour avoir cette précision, et il était extrêmement exigeant en fait, Hetzel. Là on a une illustration originale, ce qui est là aussi un document assez émouvant, puisque c'est le dessin original. Donc c'est un dessin de Georges Roux pour De la Terre à la Lune. On voit Maston qui enrage là à la tribune, et c'est ces dessins qui ensuite vont être transmis aux graveurs, qui vont transposer les dessins sur des matrices. Telles qu'on les voit ici, et qui ensuite vont être utilisées par l'imprimeur pour orner les pages des livres des cartonnages.
0: Et ce qui est intéressant sans doute, c'est que ces illustrateurs, c'est bien sûr l'éditeur qui les trouve, mais Jules Verne est en relation avec eux. Et Jules Verne intervient sur le travail de l'illustration. Et on en a un exemple tout à fait flagrant lorsque Jules Verne publie 20 000 lieues sous les mers, puisqu'il regarde les premières illustrations qui lui sont proposées, et il n'est pas satisfait parce qu'il trouve que les personnages sont trop importants et le décor pas assez. Alors c'est tout à fait intéressant pour comprendre la manière dont travaille Verne. Ce qui l'intéresse, c'est le décor avant le personnage, et il va demander à Roux, d'augmenter la taille des décors et de diminuer donc la place des personnages.
9: À une époque assez pauvre en images, on retrouve quand même dans les romans de Jules Verne une illustration toutes les 6 à 8 pages, c'est énorme.
0: Ce sont des romans très illustrés, oui, une soixantaine d'illustrations par roman, une illustration toutes les 6 à 8 pages. C'est une manière d'introduire une respiration dans le texte. On dit beaucoup que c'est aussi ce qui a coûté son succès littéraire à Jules Verne, c'est-à-dire que le monde des lettres a considéré que ses ouvrages illustrés, ça n'était pas très sérieux. C'était vraiment de la littérature pour les enfants, pour la jeunesse, éventuellement aussi, mais on agrégeait souvent les deux, pour des catégories populaires qui ne sont pas vraiment capables de lire et à qui on fournit un dessin à la place du texte. Ça n'est évidemment pas vrai, et ce qui est très intéressant, c'est de voir la manière dont Jules Verne, dans son texte, joue précisément avec le dessin. Il y a quelque chose de très fascinant dans 20 milieux sous les mers, je crois que c'est le seul exemple, puisqu'il y a un dialogue entre Nemo et Aronnax, et Nemo dit à Aronnax, mais vous aimeriez pouvoir garder un souvenir de ce que vous êtes en train de voir, mais il suffit d'en faire une photographie, et cette photographie, on la retrouve sous forme de gravure quelques pages plus loin dans le roman. Donc il y a vraiment un effet d'écho, l'image répond au texte de manière tout à fait singulière.

0: Bonnevade, nous sommes donc au musée de Nantes dans une autre salle qui est consacrée aux adaptations théâtrales des œuvres de Jules Verne. Donc on arrive, on est accueilli par une immense affiche sur Michel Strogoff, l'adaptation de Michel Strogoff qui est un des grands succès. On voit aussi des affiches du Tour du Monde en 80 jours. On va dire qu'on a là deux des plus grands peut-être succès, des plus grandes adaptations théâtrales de Jules Verne. Qu'est-ce qu'on pouvait voir quand on allait voir une adaptation de Jules Verne?
1: En fait, c'est ce qu'on appelle des féeries. On pourrait dire des spectacles totaux avec des décors monumentaux, des ballets. Vous aviez sur scène des éléments grandeur nature, type des étraves de bateaux, des machines à vapeur qui traversaient la Seine. Il y avait un très grand nombre de figurants. Et puis, vous aviez même des animaux réels. Alors, vous avez un éléphant dans Le Tour du Monde en 80 jours. On retrouve des chevaux dans Michel Strogoff. Donc, il faut imaginer aussi un peu le contexte. On est au milieu des années 1870. À Paris notamment, on sort d'une période très sombre avec la guerre franco-prussienne, la Commune, et vraiment les Parisiens ont besoin de divertissement, et les adaptations de Jules Verne arrivent à ce moment-là. Et c'est aussi le contexte qui fait qu'elle rencontre un tel succès. Et c'est un succès qui va perdurer, puisque le Tour du Monde de mémoire est monté au Châtelet en 1875 et sera continuera à être joué jusqu'en 1940. Il faut vraiment imaginer que ces adaptations en théâtre, elles ont vraiment contribué aussi à populariser l'œuvre de Jules Verne et à faire traverser les périodes.
2: Passepartout, Passepartout, c'est la deuxième fois que je vous appelle. Mais il n'est pas minuit, je le sais, et je ne vous fais pas de reproches. Nous partons dans 10 minutes pour Douvres et Calais. Monsieur se déplace. Oui. Nous allons faire le tour du monde. Le tour du monde en 80 jours. Ainsi, nous n'avons pas un instant à perdre. Mais les malles, pas de malles. Un sac de nuit seulement, dedans. 2 chemises de laine, 3 paires de bas. Autant pour vous, nous achèterons en route. Vous descendrez mon Macintosh et ma couverture de voyage. Ayez de bonnes chaussures. D'ailleurs, nous marcherons peu, ou pas. Allez.
3: Alors, Verne, homme de théâtre, c'est peu souvent connu, et c'est pourtant un aspect essentiel de la vie de Jules Verne. Jules Verne a commencé sa carrière par le théâtre. Bon, il faut dire que ça n'est pas extrêmement original, et que la plupart des grands auteurs du XIXe siècle commencent leur carrière par la poésie ou par le théâtre. Jules Verne commence par le théâtre. Il est très vite joué, puisque je vous ai dit qu'il arrivait à Paris en 1848. Il est joué dès 1850, c'est sa première pièce, Les Pailles rompues, et il est joué grâce à Alexandre Dumas père, qui est alors propriétaire du Théâtre historique de Paris et qui fait jouer Les Pailles rompues. Alors, il ne faudrait pas croire que Jules Verne abandonne le théâtre lorsqu'il se met à écrire des romans. C'est totalement inexact, d'abord parce que ses romans sont, on le voit bien, nourris de théâtre. Il y a une sorte de mise en scène théâtrale, notamment dans l'apparition des personnages dans les romans de Jules Verne, ou bien encore dans l'importance accordée au dialogue, et puis plus encore peut-être dans le sens du spectaculaire, hein, qui est au cœur de ses romans. Mais Jules Verne continue par ailleurs une carrière théâtrale, et il la poursuit presque jusqu'à la fin de ses jours, avec des succès considérables. Et ce qui est important à dire, je crois, c'est que ces succès sont vraiment universels. Il y a des représentations extraordinaires du Tour du Monde en 80 jours, aux États-Unis, à New York, par une troupe, la troupe des frères Kira Fly, qui ajoute de nouvelles scènes et qui rend le spectacle encore plus spectaculaire, si cela est possible, qui donne encore plus dans le gigantisme.
2: Jos Merritt était fort riche et très connu dans le Lancastre et comté voisin pour ses fantaisies de collectionneur. Ce n'étaient point des tableaux, des livres, des objets d'art, pas même des bibelots qu'il ramassait à grand effort et à grands frais. Non, c'était des chapeaux, un musée de couvre-chefs historiques, coiffures quelconques d'hommes ou de femmes, tromblons, tricornes, bicornes, pédasses, calèches, clabots, claques, gibus, casques, claques-oreilles, bousingots, barrettes, bourguignottes, calottes, turbans, toques, caroches, casquettes, fez, chacos, képi, sidar, colbac, tiare, mitre, tarbouche, chapka, pouf, mortier de président, lotus et zinca, élin du Moyen-Âge, infus sacerdotaux, gasquets de l'Orient, cornes des doges, crémaux de baptême, etc., etc. Des centaines et des centaines de pièces, plus ou moins lamentables, effilochées, sans fond et sans bord.
4: Extrait de Mistress Branica.
0: Daniel, Daniel Compère. Jules Verne, c'est aussi un style ?
4: Alors oui, Jules Verne, c'est un style, même si parfois on a dit qu'il n'avait pas de style. C'est assez curieux de dire qu'un écrivain n'aurait pas de style. On peut le juger plat, éventuellement, le juger sans relief, oui. Mais Jules Verne, en fait, a un style, et c'est une curieuse découverte qui a été faite par des écrivains. Je pense à Michel Butor, le romancier qui a participé à ce mouvement du nouveau roman dans les années 1960. Et Michel Butor s'est passionné pour la lecture de Jules Verne et il a repéré un certain nombre de passages en établissant des relations avec des poètes du XXe siècle, en montrant que certains passages descriptifs de lieux, d'animaux, contenaient une poésie. Et en extrayant ces passages, en quelque sorte, il les a mis en parallèle avec des poèmes de Paul Éluard, des poèmes de Robert Desnos. Et on sait qu'un certain nombre de poètes étaient admiratifs de Jules Verne. Par exemple, c'est assez peu connu, mais Guillaume Apollinaire adorait lire Jules Verne et se délectait en disant « il a un style extraordinaire, il a un sens du substantif tout à fait unique ». Et c'est vrai que en ayant cette révélation, si on peut dire, de certains auteurs qui nous ont amenés à relire Jules Verne, on se rend compte qu'il a effectivement un style qui est tout à fait particulier par sa précision, par l'emploi du mot exact, même si c'est un mot technique ou scientifique, et aussi une particularité assez étonnante mais unique au XIXe siècle, c'est l'usage de mots étrangers. Et Jules Verne a introduit, semble-t-il, dans la langue française des dizaines de mots anglais, espagnol ou d'autres langues.
2: Un conchiliologue un peu nerveux se serait pâmé certainement devant d'autres vitrines plus nombreuses où étaient classés les échantillons de l'embranchement des mollusques, puis d'admirables tellines sulfurées, de précieuses espèces de Cythérée ou de Vénus, le cadran treillissé des côtes de Trangbar, le sabot marbré à nacre resplendissante, les perroquets verts des mers de Chine, le cône presque inconnu du genre Quenoduli, toutes les variétés de porcelaine qui servent de monnaie dans l'Inde et en Afrique, la gloire de la mer, la plus précieuse coquille des Indes orientales. Enfin, des littorines, des dauphinules, des turritelles, des gentines, des ovules, des volutes, des olives, des mitres, des casques, des pourpres, des buccins, des harpes, des rochers, des tritons, des cérites, des fuseaux, des strombes, des ptérocères, des patelles, des hyales, des cléodores, coquillages délicats et fragiles, que la science a baptisés de ses noms les plus charmants.
4: Dans 20 milieux sous les mers, il va lire des ouvrages sur les fonds marins et y trouver des descriptions qu'il... Alors, je ne dirais pas qu'il les recopie, mais il s'en inspire et parfois modifie un petit peu les mots. Et c'est là que son sens du style apparaît. Il transforme ce qui pourrait être une simple description, une liste de noms d'animaux, en une sorte de poème. Et on en finit par se laisser entraîner. Alors, je sais que certains lecteurs trouvent que parfois c'est un peu long, qu'il y a des pages de description de poissons. Et le seul conseil qu'on puisse leur donner, c'est de passer ces pages là et puis revenez au moment où l'action reprend. Mais il y a aussi ceux qui se réjouissent de ces passages-là, qui prennent plaisir.
5: Il y a quelque chose de chez Verne qui est très calculé entre l'ennui, on va dire, de certaines descriptions, je pense qu'il était très conscient.
6: Jean de Merliac.
5: Et des moments vraiment d'éblouissement, un peu comme à la foire, le temps qui s'accélère tout d'un coup, le temps de la sensation, de l'hypersensation. Il y a toujours en contrepartie un temps de latence, de longueur, et je pense que c'est cet équilibre, en fait, qui est très intéressant chez Verne.
7: C'est quelque langue nordique. La main qui écrivait ça tremblait. Peut-être était-ce celle d'un mourant. Je me demande avec quoi c'est écrit. Peinture? Encre?
8: Du sang, peut-être?
7: Possible.
8: Regardez de ce côté. Une signature.
7: Arne Saknussemm. Arne Saknussemm.
8: D'Arne Saknussemm, le savant islandais.
7: Le plus grand de son époque, on se moqua de lui quand il affirma qu'il devait y avoir une sorte de monde souterrain. Les moqueries cessèrent quand il disparut et qu'on n'en eut plus de nouvelles.
3: Verne est également un écrivain qui joue. C'est un écrivain joueur. On a tendance à voir toujours Verne comme un écrivain sérieux, et il l'est, mais il aime bien aussi jouer. J'en prends juste quelques exemples. Beaucoup de ses romans commencent par des cryptogrammes. C'est le cas, par exemple, de Voyage au centre de la Terre. Il faut décrypter le texte en écriture runique, et c'est ce que va faire le professeur Lidenbrock. Ces cryptogrammes, on les trouve aussi au début des Enfants du capitaine Grant, où on découvre un papier, une bouteille jetée à la mer, qui devrait pouvoir donner la localisation du capitaine Grant perdu en mer, mais c'est un papier incomplet qu'il faut compléter. C'est également le cryptogramme, le point de départ de Matthias Sandorff. Donc c'est quelque chose qu'on retrouve vraiment très régulièrement dans l'œuvre de Verne. Du côté du jeu, toujours, il y a cette manière donc de ne jamais repasser par les mêmes pays. Peut-être du côté du jeu aussi, cette manière d'éluder systématiquement la France. On a beaucoup remarqué que Jules Verne n'écrit, alors on dit toujours jamais sur la France, ça n'est pas tout à fait vrai. Il y a bien un roman de Jules Verne qui parle de la France. C'est un roman qui s'appelle d'ailleurs Le Chemin de France. Du côté du jeu, je crois qu'il faut évoquer aussi un autre texte quand même extraordinaire qui s'appelle Le Testament d'un excentrique. C'est un texte de 1899 dans lequel Verne met en scène, comme l'indique le titre, un excentrique qui est un amoureux fou de ce qu'il appelle le noble jeu de loi, qui a une fortune considérable et qui décide à sa mort de léguer sa fortune, 6 personnes sont tirées au sort, à la personne qui aura réussi le plus vite un tour du monde à travers les différents États des États-Unis. Il y en a 50, et en comptant la prison, le puits, etc., ça fait le bon nombre de cases pour le jeu de loi. Donc le premier qui aura réussi à faire tout son tour des États-Unis en respectant les règles du jeu de loi gagnera cette énorme fortune. Bon, le personnage a triché, en réalité, ils ne sont pas 6 mais 7. Il a participé au jeu et il remporte.

0: Et au niveau des personnages, est-ce qu'on a des types de personnages récurrents dans son œuvre ?
1: Oui, oui, oui, tout à fait. Il y a donc peut-être deux grands types de personnages récurrents. Peut-être, alors après avec des déclinaisons, mais les grands personnages de Jules Verne, c'est le savant et l'explorateur. Et quelquefois, savant et explorateur ne font qu'un. Il s'embarque.

0: François Angelier, auteur d'un dictionnaire Jules Verne.
1: Jules Verne appartient à cette race de mythographes. C'est des gens qui ont capacité d'inventer un personnage romanesque et immédiatement d'en faire une icône, d'en faire un mythe littéraire dont on a pu tracer. C'est avec Verne que l'ingénieur acquiert cette dimension à la fois de mythe littéraire parce que l'aventure scientifique est encore à l'époque une aventure qui relève de l'épopée, du merveilleux, de la certitude. La Terre, c'est la fameuse phrase de Valéry, je crois, dans les années 30, l'époque du monde fini commence. C'est une époque où le monde n'est pas encore fini, au double sens, c'est-à-dire à la fois achevé dans sa connaissance et cuit, promis à la mort par l'exploitation que l'homme peut en faire. Bon, à l'époque, il y a encore des ouvertures et il y a une dimension mythique dont Verne, évidemment, s'est servi pour les ingénieurs, les inventeurs, ceux qui ont en eux cette culture scientifique et technologique qui leur permet de

0: Sneffels.
1: Le Sneffels est un volcan éteint distant. D'après ceci, il doit y avoir un chemin direct de là jusqu'à une région qu'aucun homme n'a jamais vue.
2: Mais Oliver, c'est de la plus pure fantaisie.
1: Mais attendez donc la fin. Il y a un post-scriptum. Au lever du soleil, le dernier jour de mai, le mont Scartaris indiquera le chemin à prendre. Alors, qu'en dites-vous maintenant ?
3: Laurence Sudrey, malgré la grande reconnaissance populaire, Jules Verne se montrera tout de même très amer à la fin de sa vie sur le manque de reconnaissance du milieu littéraire.
4: Oui, d'ailleurs, on cite souvent une interview qu'il avait donnée en 1994, dans laquelle il disait que son plus grand regret était de ne pas avoir été reconnu par ses pairs. Alors, est-ce que c'est parce qu'il n'était pas rentré à l'Académie française ? Il avait fait plusieurs appels du pied. Dès 1969, il en parle un petit peu avec Hetzel. D'ailleurs, je crois que c'est au départ Hetzel qui lui en parle. Et puis, il va faire, dans les années 70, jusque dans les années 80, plusieurs tentatives qui vont toutes échouer. Lui, il l'a vécu sans doute comme effectivement un échec. Le lecteur d'aujourd'hui, je crois, s'en moque totalement. Je pense que son grand regret a vraiment été de lire les critiques qu'il pouvait lire de la part d'auteurs que lui appréciait, ou dont lui reconnaissait le talent.
3: Celles de Zola sont assez dures envers lui.
4: Sont très dures et sont assez peu justifiées, je trouve. Et d'ailleurs, quelque part, Jules Verne a pris sa revanche, puisqu'il est aujourd'hui beaucoup plus célèbre qu'Émile Zola, et son impact dans le monde artistique, Jules Verne touche l'art sous toutes ses formes. C'est-à-dire qu'on fait des statues, on écrit des pièces de théâtre, on adapte, on crée d'ailleurs à partir de Jules Verne. Il suscite l'imaginaire, il invite à la création. C'est assez peu le cas de Zola. C'est une belle revanche.

0: C'était Les Mondes de Jules Verne, épisode 2, Vivre pour écrire. Avec Jean Verne, Daniel Compère, Emmanuel Grunewald, Benoît Peters, Marie-Françoise Melmou-Montaubin, Agnès Marcetopol, Piero Gondolo de la Riva, Jean de Merliac, François Angelier et Laurence Sudret. Merci à la Maison Jules Verne et à la Bibliothèque Louis Aragon d'Amiens, ainsi qu'au Musée Jules Verne et à la Médiathèque Jacques Demy de Nantes. Lecture de texte, Daniel Königsberg, Olivier Balazuc et Thierry Beauchamp. Extrait des films Michel Strogoff de Carmine Gallone. Le Tour du Monde en 80 jours de Michael Anderson. 20 milieux sous les mers de Richard Fleischer. Et Voyage au centre de la Terre d'Henri Lévin. Prise de son studio, Romain Lenoir et Pierre Henry. Chargée de programme, Anne-Vanessa Prévost. Coordination, Christine Bernard. Responsable éditorial, Emmanuel Laurentin. Une grande traversée de Federico Polo Devoto et François Test. À suivre, épisode 3, Science et Imagination.
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0: Le Nagra, le magnétophone qui révolutionna à partir de la fin des années 50 les productions radiophoniques, télévisuelles et cinématographiques. Le Nagra, donc, est une star. Que ceux qui l'ignoraient prêtent pour s'en convaincre une oreille attentive à l'émission qui va suivre, le deuxième volet d'un documentaire de Yann Parentoen et Claude Giovanetti qui, en 1987, retraçait l'histoire du Nagra. Du Nagra, ou plutôt des Nagra, de ses différents modèles qui auront installé la marque en haut du podium mondial des enregistreurs pour la radio, la télévision et le cinéma, mais l'auront également rendu incontournable dans beaucoup d'armées, de services de police et de renseignement. Avec le Nagra SN par exemple, le Nagra miniature, dont la série Mission Impossible aura fait une vedette de télévision. Des forêts du Cameroun jusqu'au fond des océans, où glissent les sous-marins nucléaires, en passant par les flûtes de Pan de Georges Zamphir et les mises en scène de Patrice Chéreau, le deuxième volet de ce documentaire, dédié au Nagra, proposait une passionnante visite guidée de l'histoire de la maison suisse en compagnie de ses techniciens et de son patron, l'inventeur du mythique magnétophone Stéphane Kudelski. Une émission qui, par ailleurs, a porté la preuve qu'en 1987, on pouvait, en s'armant de persévérance et de patience, joindre par téléphone le premier homme ayant marché sur la Lune, sans qu'il en ait été prévenu, pour converser librement avec lui. Atelier de création radiophonique, en Nagra, il enregistrera, seconde partie, diffusée le 15 novembre 1987 sur France Culture.
1: Non, j'ai rien, moi, là. Ah oui, ça y est, dans l'autre. Pourquoi j'avais rien dans l'autre? Oui. Oh, tu peux baisser un peu, oui. Oh, baisse encore un petit peu. Voilà, c'est bien là.
2: On était trois. Il y avait Didier Gervais, Yves Bardet et moi, Daniel Tourcière.

Ça se passe dans la forêt de l'est du Cameroun, près d'une ville qui s'appelle Abombang, où il y a les pygmées. Ça, c'est un joueur de mvette. Le mvette est un instrument traditionnel camerounais, une sorte de guitare faite avec une calebasse, quelques cordes, et le joueur de mvette raconte une épopée d'un héros qui s'appelle Akumumba. Alors, il est orné de plumes de coq, il a des grelots à ses chevilles, il tape des pieds, c'est ce qu'on entend, et il joue du mvette. Et il raconte ce qu'a fait Akumumba, qui se bat contre son frère Tumumba. Il prend une épée et il casse un rocher en deux. C'est le héros gigantesque. C'était un soir, une fête qui a été donnée, où il y avait un joueur de mvette qui est venu. Alors la foule reprend en chœur. Je sais pas, ça doit vouloir dire « Vive Akumumba, il a fait ça ». Ça a été fait au Nagra. Tout a été fait au Nagra. Il y avait un gros orage, on s'était mis à l'intérieur d'une case et on a perché pour prendre par moment le chanteur ou ses pieds, des choses comme ça. Et là, c'est le résultat d'un mixage entre cette fête enregistrée dans la case et le bruit de la forêt équatoriale un autre jour. Et le travelling que vous entendez là, il est faux en fait. Il a été fait à la chambre d'écho en amenant et il va disparaître dans les lointains. Voilà, il ne restera que la forêt. Ce qui va enchaîner sur l'arbre. La chute de l'arbre et l'abattage de l'arbre. En 74, je crois. 74. C'était le Nagra 4S. Pour l'arbre, on avait deux nagras. Parce que tu sais que si on veut avoir présent les coups de hache près du tronc, on n'a pas présente la chute. Et inversement. Donc on avait placé un couple près de l'endroit supposé être la chute avec un nagra. C'est Bardet qui s'en occupait. Et moi, je perchais les coups de hache sur le tronc d'arbre. Alors dans l'opéra, on s'est servi uniquement de la prise de son. La chute. C'est ce qu'on entend tout le temps dans la forêt, dans la grande forêt. Il y a des toucans, des calaos, il y a des perroquets, et puis des masses d'insectes, qu'on finit par oublier parce que c'est permanent.

0: Alors voilà. Coup de hache. On a gardé les derniers uniquement. Là, c'était le matin, il était 10h. Voilà, alors, ce qui est étonnant, c'est que les insectes se taisent. Tout se tait.
1: Comment s'appelle cet arbre?
0: À ce moment-là.
2: Ebum!
1: L'ombre du plaisir.
0: Voilà, c'est tout ce qu'on a pu savoir sur...
1: N'est pas vrai? Même pas une trouvaille. Le nom d'un petit restaurant où on mange du civet de singe, là-bas, sur la route des Bolova.
0: Effectivement, un jour à midi, on voulait déjeuner. On a trouvé un endroit où il y avait trois tôles ondulées sur des piquets. C'était un restaurant et ça s'appelait l'ombre du plaisir. José a beaucoup aimé ça. C'est pour ça qu'il l'a remis dans l'émission.
3: Parler de stéréo, c'est parler de deux éléments, la matière et pourtant le mouvement.
0: Oui, alors l'utilisation intéressante des nagras stéréo, c'est bien sûr qu'il est portable. Et on peut utiliser le couple microphonique comme un caméraman qui travaillerait avec une caméra à l'épaule.
3: Cette matière contient toutes les harmoniques d'une émotion humaine, soit directement quand il s'agit de la voix, soit indirectement quand il s'agit de musique ou de bruit.
0: On peut, suivant sa propre sensibilité, aller chercher le détail intéressant.
3: Ce bruit étant choisi pour ses qualités émotionnelles.
0: On peut faire de longs travelling, par exemple partir avec le bruit ambiant de la forêt la nuit, et petit à petit s'approcher d'une fête. Elle qui est très étroite au loin s'élargit.
3: La réalisation la plus simple, au point de vue de l'imagination, est celle qui consiste à choisir un milieu sonore naturel en laissant parler la matière.
0: Oui, il a dit que l'opéra du Cameroun, c'était une suite d'impressions sonores. Il l'a dit lui-même. Il disait, on peut trouver ça sur la pochette du disque, qu'il y avait autant de différence entre le son mono et le son stéréo qu'un poisson dans l'eau et un poisson mort sur l'étal du marchand.
3: La stéréophonie, couramment employée comme véhicule de l'expression musicale, est beaucoup moins utilisée en tant que matériau particulier pouvant permettre la réalisation d'œuvres particulières, construction en mouvement de paroles et de bruits sans frontières, animées dramatiquement ou jaillies d'une tension poétique.
0: Et il avait dit aussi une fois qu'il y avait autant de différence entre la mono et la stéréo qu'entre une étoile et toutes les étoiles du ciel.
3: Tous les enregistrements ont été exécutés en brousse ou dans les villages du Cameroun. Non pas dans le but de recueillir passivement des bruits et des musiques, mais d'une manière telle que l'impression ressentie se retrouve dans l'expression sonore.
0: Non, c'est pas un reportage. C'est pas un reportage. C'est une suite d'impressions dans l'ordre du voyage.
3: On n'aurait pas pu nous planter devant un musicien. Il fallait enregistrer le mouvement. Tout bouge. L'artiste ne peut jouer seul. Un ami arrive, ils se répondent, et c'est seulement ainsi qu'ils peuvent jouer. L'ami, la foule, les insectes, la chaleur, c'est un bloc vivant.
0: Il y a beaucoup de musiciens qui ont dit c'est de la musique. Et je crois que le jury du prix Italia, qui a écouté dans la catégorie documentaire, n'a pas saisi la chose en disant ça n'est pas le sujet, ça n'est pas un reportage et ça n'a aucun rapport avec l'actualité.
3: Nous n'avons pas cherché à comprendre.
0: Pourtant c'est aussi un reportage.
3: C'est tellement ésotérique, il y a trop d'interprétations. Mais ce que j'aime, c'est que le rituel le plus magique n'est pas cérébral, mais vécu par tout le corps.
0: Quand au prix italien on a présenté la chartreuse de Villeneuve-les-Avignon, ça a été présenté comme une dramatique, puisqu'il y avait des comédiens, mais il appelait ça un parcours spectacle dans la chartreuse de Villeneuve-les-Avignon. Et c'est la même chose, on a dit que c'était pas une dramatique, que c'était un peu un reportage. Donc il était toujours un peu à la limite entre... une dramaturgie et un reportage sur les lieux. Ah, c'est José Pivin, oui.
3: José Pivin.

0: ACR, Atelier de création radiophonique.
1: En Nagra, il enregistrera.
0: Par Claudio Vanetti, Yann Parantoen et le Nagra 4S 3328.
1: En Nagreva, il enregistre.
0: Il enregistre.
2: Mais ça me fait plaisir, vous savez. Ça me fait plaisir parce que finalement, c'est ma vie, que voulez-vous.
0: Stéphane Kudelski.
2: Toute ma carrière professionnelle était finalement autour de cet appareil.
3: La naissance du 4, eh bien, elle se sortit ça en 60... 64, comme ça. Peut-être en 64.
0: Louis Favre, mécanique de précision.
3: Il y a eu plusieurs 4. Et finalement, on a pris la version sophistiquée, puis on en a fait le 4-2. Il était mono. À la stéréo, on a passé beaucoup plus tard. Hein. Le stéréo, oh, ça, c'était beaucoup plus tard. Le 4S, alors celui-ci. Alors, le 4S, il était développé.
2: Oui, alors ça, c'est Jean Thévenot qui est un peu à l'origine.
3: Je pense, quand même dans les années 70.
2: Jean Thévenot et Marcel Cellier.
3: Ouais.
2: Qui m'ont beaucoup poussé à faire un appareil stéréo.
3: Ouais, je pense dans les années 70.
2: Et on l'a fait, ça marche bien.
3: Dans les débuts des années 70.
2: Oh, il faudrait voir Marcel Cellier. Il a fait pas mal d'enregistrements avec Zamfir. C'est lui qui a un peu découvert Zamfir. Ils ont fait une tournée en Australie. Et pendant le récital, Madame Cellier...
4: C'est un appareil avec lequel mon mari enregistre depuis des dizaines d'années.
2: Un Nagra sous les genoux, le même que vous avez là.
4: C'est un appareil hautement fiable.
2: Enregistrer le concert comme ça, comme souvenir.
4: Mais moi, je sais m'en servir. Je suis pourtant pas du tout spécialiste.
2: Et après, l'enregistrement était assez bon, ils ont fait un disque. Ils ont eu un disque d'or.
4: Mon grand enregistrement, c'était en Australie, lors de la tournée de Georg Zamfir. À la flûte de Pan, et puis mon mari, à l'orgue.
5: C'est celui que vous...
6: Donc ça va sortir de ces deux colonnes. Vous vous mettez peut-être au milieu, alors là, vous êtes le mieux.
5: D'accord.
6: Bon.
5: C'est donc ce disque que votre femme a enregistré.
6: Oui, oui. Elle avait l'appareil sur ses genoux, elle a fait comme ça. Et avec ce matériau, on a fait le disque.
4: Comme je tenais à avoir un souvenir de ces concerts, j'ai pris le Nagra avec... Bon, j'ai toujours eu quelqu'un pour le porter, mais je l'ai pris avec et puis j'ai enregistré. Et nous avons réalisé un disque, Cellier 015, notre dernier, qui a eu le Grand Prix audiovisuel de l'Europe.
6: Pas grave, par opposition à aigu, mais grave comme climat.
5: Vous lui avez donné un titre au disque ?
6: Improvisation pour flûte de Pan et orgue. Live, Georg Zamfir, Marcel Cellier.
5: Et je vois pas le nom de votre femme.
6: Ça doit être mentionné derrière, enregistrement. Hein? Enregistrement Catherine Cellier. Hein? Technique Nagra Master, réalisé en Australie. Alors,
4: j'en suis très fier. En même temps, ça prouve que les Nagras sont idiotensicher. Ça veut dire en français que même un idiot ou une idiote comme moi peuvent s'en servir.

0: 10 mètres. Non, 5 mètres. 5 mètres.
1: 5 mètres par rapport aux solistes.
0: Aux solistes, oui.
1: Et 20 mètres par rapport aux grandes orgues des City Town Halls de Sydney, oui, de Melbourne, d'Adelaide.
0: Je ne pouvais pas bouger.

0: livres, il fallait les changer.
1: Simplement. Je lui ai dit de ne pas rebobiner. Une fois qu'une bande est pleine, on l'enlève et on met une pleine à la place, n'est-ce pas? Nous avons rebobiné après.
0: Et quand il restait un petit bout de bande, depuis que la pièce était finie, évidemment, j'ai pris la nouvelle pour pouvoir couper en plein morceau.

0: Il est pour une femme peut-être un petit peu lourd.
1: Il a la grandeur d'un beauty case.

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0: c'est sa place réservée.
1: Là, nous interprétons la ballade du serpent, une ballade de la patrie de Gheorghe Zamfir, des régions méridionales de la Roumanie.

0: Et Bethel, ils ont fait un compact avec cela. Ils ont
1: un cas 13.
0: Très, très grand succès. Puis voilà un cas.
1: 13853.
2: Alors, ce numéro-là. Ah, ça, c'est pas un tout jeune. Hein. C'est pas un tout jeune appareil, 3328. 3328, ouais. Ouais. 3328, attendez voir, vous avez ça. Ouais, cet appareil, il a à peu près 10 ans. Il est en plein dans sa carrière, il peut encore faire autant en tout cas.

0: Tân Ar Bêu. Un étang où vous mettez du bois trempé avant de faire les balais avec. Moi, j'ai pas vu ça. Maria. L'aîné s'est André.
1: Bonjour, monsieur.
2: Bonjour.
1: Ah, voilà l'engin.
2: Voilà.
1: Bonjour. Ah, je vais réveiller mon frère. Bonjour, madame.
0: Et Pierre se lève plus tard. Oh, plus tard, mon Dieu. Jamais tard non plus. Sauf le dimanche, quand il n'y a pas de clients.
3: Ah, ah oui, rentrez dans la maison.
4: Oui, oui,
3: oui. Oui, oui, rentrez, pardon.
4: Oui,
2: madame,
3: vous avez quelque chose que vous faites avec
4: votre... Non, non, non,
2: non. Alors voilà l'objet.
3: Oh là là, vous êtes chargé déjà, et ça c'est les... Bonjour madame, excusez-moi, je me lève de faire ma sieste. Non, non, non, non, pas pour voir un...
2: Voilà l'objet, je le fais tourner pour vous montrer.
3: Ah oui.
5: Il tourne à combien de tours?
2: 19.
5: 19.
6: Vous n'aviez jamais vu?
3: Non, j'avais jamais vu de navire.
2: Je vous montre tel qu'il est, en fonctionnement. Voilà.
0: Carré 27 ici. On est ici au haut d'une fontaine. J'étais d'une famille de 5 enfants. Mon père allait sa journée, ma mère avait 2 ou 3 vaches à la maison. Et mon père a été à la guerre aussi. Alors ma mère était seule dans sa petite ferme, loin de partout, pendant 5 ans. Oh, c'est un petit ruisseau, hein.
3: C'est la belle mécanique.
5: Ça, c'est la tête du lecteur.
2: Oui.
5: Oui, oui.
3: Ouais. Ouais.
5: Ouais. Ouais, ça c'est du matériel.

0: Ah ouais, c'est
1: comme ça que j'ai vu en photo.
0: Il n'y a bien pas beaucoup de plastique là-dedans. Hein.
2: Il n'y a pas de plastique là-dedans.
0: Oh, c'est un vrai, ça. Voilà.
3: Ça, c'est signe de beau temps. Quand on entend le mail chanter. Mon mari, c'était d'une famille de 9 enfants. On était presque voisins. Alors, on se connaissait comme ça. Et un jour, il m'a écrit, Joseph, il était malheureux, il souffrait tout le temps, d'après lui, courbé. Et puis il est tombé dans les escaliers chez ma fille. Un jour qu'il allait au coiffeur, et tué sur le coup, c'était un vendredi. Oh, dans le temps, et maintenant ils viennent plus en bas dans les... Qu'est-ce qu'on appelle ça? Qu'est-ce qu'il y a là en bas au bord de la rivière? Ils venaient là se nicher le soir. Oh, oh, c'était beau. Ah, du bambou. Oh, c'était beau. C'était beau, les oiseaux. Oh, les moineaux, sûrement.

0: Et vous aviez entendu parler du Nagra pour la première fois quand?
1: Le Nagra, c'était le premier magnétophone fabriqué à la main et exposé en, il y a une vingtaine d'années à peu près. Il marchait alors avec un remontoir, quoi.
2: Et vous l'aviez vu exposé? Non, dans un journal?
1: Dans un journal, oui. Nagra Tugelski ou Tugelski ou quelque chose comme ça, quoi. C'était un Polonais qui était venu faire des études à Paris ou quelque chose comme ça et qui avait présenté ça au Festival du Son. C'était lui le premier, je crois, non? C'était un amateur qui a fait ça, hein, et qui a mis ça au point. Et l'intérieur, paraît-il, est d'une simplicité, d'une robustesse formidable.
0: Alors celui-là, c'est le stéréo, le 4S.
1: Ah, ça, c'est une belle machine. Ah, il y a même un limiteur avec possible.
0: On peut tourner un limiteur.
1: On peut tourner un limiteur. Oui.
2: Il y a une
1: petite
2: lumière aussi pour la nuit.
1: Il faut déjà le porter, hein. Ah
0: oui. Vous aimeriez en avoir un?
1: Un Nagra? Ah ouais, mais c'est pas vrai. Ouais, mais je ne saurais pas m'en servir.
0: C'est extrêmement simple.
1: Ah oui, c'est un bel appareil.
3: Mais tel qu'il est là, vous pouvez mettre des bobines de 18 dessus, là, tel qu'il est là.
1: C'est comme je le sais. Ça, c'est du vrai matériel professionnel. Parce que là, c'est du vrai. J'avais jamais vu. Jamais.
3: Non, moi, j'avais jamais
0: vu. On achètera le parcours maintenant.
3: Oui, vous aurez le parcours maintenant.
1: J'ai vu la belle mécanique.
3: Un parquet qui vous aurait fallu, monsieur.
0: Oui, je vais le mettre ce soir.
2: Vous avez déjà la mienne aussi?
4: On a travaillé nuit et jour et on a vécu comme personne. Des légumes plutôt et du plant. En ce temps, les fleurs n'étaient pas tellement connues. Ah non, on vendait quelques anthémises, mais pas beaucoup. Une petite pâquerette simple blanche. Et ça fleurissait tout l'été. Mais maintenant, on a perdu la race, alors on n'en fait plus. Les fils n'ont pas voulu faire des études. Ils ne voulaient pas aller à l'école. Ils préféraient travailler la terre.
1: C'est formidable.
4: Et ils sont restés. André et Pierre.
0: Celui-là, dimanche, il fera à Paris-Roubaix.
1: Encore? Paris-Roubaix.

0: Pierre.
1: Je vous aime bien parce que si j'étais à votre place, j'aurais envie de le toucher. Alors, vous n'avez jamais eu un geste pour essayer de le toucher?
2: Non, parce que une civile machine, ça se touche qu'avec un professionnel. On n'a pas tellement envie de les toucher parce qu'on sait qu'on ne l'aura jamais. Voilà, voilà, c'est ça, ça surtout.
1: Mais si vous l'aviez, vous feriez des choses avec?
2: J'essaierai, oui. J'essaierai, vu que j'ai entendu ce qu'il faisait, ça me ferait ne serait-ce que faire un quart d'heure de reportage avec.
3: Et si vous aviez un accord, vous auriez une idée tout de suite comme ça de reportage que vous feriez? Enfin,
1: la première chose qu'on s'enregistrerait.
2: Oh, je pense que ce serait des oiseaux, des bruits familiers des oiseaux. Ah oui, un merle le matin, les oiseaux se couchant dans les bambous le soir. Ah oui, j'ai déjà fait, mais avec un appareil simple. Alors, ça rendait un petit peu, mais enfin, les clochers d'église aussi, énormément. Oui.
3: L'église de...
2: Devant les fenêtres, oui.
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0: La côte est trop dure. 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
1: Paraît-il que c'est dur à enregistrer les cloches d'église pour qu'il n'y ait pas de saturation. Enfin, c'est ce qu'on m'a dit.
2: Et il y a un moment, elles sont... Elle est plus intéressante au niveau du son ?
1: Non, c'était autrefois que c'était surtout le glas qui était intéressant. Et depuis que ça a été électrifié, ce n'est plus les mêmes notes. On a perdu une note, quoi. Mais le glas était très très intéressant avant. Ouais, qu'est-ce que maintenant, aussi les mariages aussi, mais enfin, comme il y a tellement peu de mariages, on les entend plus souvent, quoi. Voilà. Alors, c'était intéressant aussi.
3: Et les voix ? Vous n'avez pas de voix ?
1: Les voix, peut-être. L'eau aussi, j'aimerais bien. L'eau, le temps aussi.
2: Et votre mère et votre père?
1: Non, parce que pour moi, il ne serait pas tellement naturel devant l'appareil, quoi. Voilà, alors ça perdrait de sa valeur.
2: Ben moi, je veux dire, j'aimerais bien faire une séquence avec vous sur...
4: Ouais, cet appareil, il a à peu près 10 ans.
2: Je vous enregistre avec un 4S stéréo et je vous enregistre en mono. C'est pas très bien de faire ça.
4: Non, c'est pas très bien. Non, ça serait mieux d'avoir un 4-2. C'est pas de la vraie stéréo, de la vraie mono, disons. Ouais. Parce que d'abord, on perd un peu puisqu'on a deux pistes. Là, vous avez des pistes larges, hein, je pense. Hein. C'est les pistes de 2,75. Hein. Donc, on a au milieu de la bande 0,75 qui n'est pas enregistré. Et ça, peut-être, c'est 1 ou 2 décibels de perdu. La deuxième chose, c'est que si on a une erreur d'azimut, alors ça peut faire un problème, à mon avis. C'est ça.
2: Et alors, les corrections, là, par exemple, si je passe ici.
4: Oui, donc...
2: Là, sur la première position.
4: La première position, évidemment. Alors ça
2: c'est très différent.
5: Music and low frequency attenuation.
4: Bien sûr, là, la coupure est à peu près à 80, je crois. Et puis après, donc
5: le speech.
4: Ouais, ça, là, il y a, c'est pas simple là, cette position là, parce qu'elle a un filtre très spécial, hein, qui fait une présence, disons, dans les moyennes, et puis qui coupe les basses. Hein. Un petit peu le suraigu, disons.
2: Et la suivante, alors ?
4: La suivante.
5: Speech et low frequency attenuation 2.
4: Ouais, celle-ci, alors ça coupe encore un peu plus les basses. Et la suivante, encore
5: roll
4: plus.
5: Roll off.
4: Ouais, alors celle-là, elle coupe net, je crois, 200 Hz.
2: Donc, on continue à couper dans les basses, en fait ?
4: Oui, oui.
2: Donc, je reviens à la position. Là, c'est la position qu'on appelle.
5: Music.
4: Musique, oui. Oui, ça, il y a déjà une coupure, disons, à 50.

0: à peu près. Tandis que la position flat, elle est absolument linéaire, disons.
1: Roll-off. Speech et LFA 2. Speech. Music et LFA. Music.
2: Théâtre. Nagra.
3: De quoi il s'agit finalement ?
4: Je fais un travail sur le Nagra.
2: Ouais.
4: Donc, ce qui m'a intéressé, quand j'ai vu, bon, il y a longtemps que j'ai cité dans la table,
2: ouais.
4: Et un jour, je suis tombé donc sur votre article,
2: ouais.
4: Intitulé Nagra, ça m'a intéressé, et donc je vais aller voir Serré.
2: Oui. Quels sont cet André Serré ?
5: Là aussi, il y avait évidemment une volonté un peu provocatrice.
2: Bob Wilson, Chéreau ou Vincent savent ce que le son d'André Serré veut dire.
5: C'est quelqu'un qui privilégie l'amitié, y compris dans son activité de metteur en scène.
2: Ce monsieur Son, pionnier du théâtre français, est aussi metteur en scène dilettante.
5: Je pense que tôt ou tard, on va le voir sortir un peu de ses spectacles à usage intime.
2: Le bonhomme sonne bien.
4: Et je trouve que c'est une bonne introduction. Disons que l'article me permet de faire une approche de Serré et en même temps de citer mes sources. Parce que l'idée de voir Serré est née
5: de ce papier.
4: De ce papier.
2: Ah, Libération, le lundi 17 juin 1985.
4: Sur le
2: Oui. Jean-Jacques Samaré.
5: Sur quoi, sur France Culture ?
4: Oui, France Culture.
2: D'accord. Quel homme de théâtre est à la fois le collaborateur de Roger Planchon ?
5: Il a beaucoup travaillé au TNP à Lyon avec Planchon.
2: Bob Wilson, Patrice Chéreau, Régine Chopineau, Jérôme Deschamps, et sera cet été celui de Jean-Pierre Vincent pour Macbeth au Festival d'Avignon. Cet automne, celui de Jérôme Savary pour La femme du boulanger à Mogador.
5: Probablement, dans les années qui viennent, il sera quelqu'un d'un peu plus connu comme créateur de spectacle, metteur en scène de spectacle, parce que pour le moment, il est surtout connu comme technicien du son, comme un monsieur qui a joué un rôle important dans l'histoire du son au théâtre.
2: C'est André Serré, le monsieur son, pionnier du théâtre français.
5: Donc c'est un monsieur à suivre aussi sur ce plan-là.
2: Le patriarche de la bande son.
4: Et qu'est-ce qui vous a donné l'idée d'instituer l'article Nagra ?
5: Parce qu'on a toujours un petit mot qui surtitre, un petit mot qui donne un éclairage plus ou moins humoristique ou tendre ou un peu en décalage avec le papier. Là, le petit mot est venu tout seul. Nagra. Alors ce petit mot un peu magique, ça lui convenait bien au monsieur son.
2: André Serré. Je partais avec mon Nagra et j'enregistrais le sable, les grillons, le vent.
6: Je crois que j'ai jamais enregistré le vent. C'est dur d'enregistrer le vent, quoi, tout le monde le sait. Et puis le sable, j'ai pas enregistré le sable directement parce que ça veut pas dire grand-chose. Et puis les grillons, j'ai enregistré tous les grillons qui sont autour de ma maison, chez moi. Je partais là.

0: Serré n'a pas 20 ans.
1: Depuis 24 ans.
0: Quand il débute avec Planchon en 1963 au théâtre de la Cité de Villeurbanne.
1: Planchon n'aime pas les sons d'ambiance que j'ai besoin de faire au Nagra.
0: Le son l'énerve.
1: On travaillait à partir de musique qui n'était pas originale, donc à partir de montage de disques.
0: C'était étranger à son style, plus expressionniste.
1: C'est pas pour Planchon que j'ai acheté un Nagra.
2: Nagra ?
1: Nagra.
3: Nagra.
1: Nagra, Nagra. C'est indémodable. Il y a quelqu'un qui a dit dans votre émission que j'ai écoutée la dernière fois, Nagra c'est une chose qu'on met dans un coin et qui marche. On le met dans un coin et ça marche. J'ai trouvé cette définition sublime, moi. Et ça excuse tout, sa lourdeur, son...
0: André Serré.
1: Pour moi, l'utilisation du Nagra, ça n'a pas commencé avec Planchon.
0: En 71...
1: Ça a commencé avec Patrice Chéreau, c'est-à-dire plus tard.
0: Il opte pour un poste vacant de régisseur du son.
1: Moi, je l'ai acheté pour faire les bruits que me demandait Patrice Chéreau, qui était à Villeurbanne à l'époque.
0: Au cinéma, il pouvait y avoir le silence d'une rue vide.
1: Chéreau brûlait déjà de faire du cinéma alors qu'il n'en avait jamais fait.
0: Au théâtre, il n'y avait que les bruits de la salle.
1: Et voulait absolument mettre un peu de son du cinéma au théâtre.
0: Pour son tolère...
2: 30 minutes devant.
3: 30 minutes devant.

0: Les premiers sons que j'ai fait avec Chéro, c'était 20 minutes de pluie fine. C'était pour Tolère. Le bruit de la pluie, j'ai pas fait ça avec mon agra. J'ai repiqué des disques de la radio de Lyon. C'était des sons de vieux preneurs de sons qui étaient sur 78 tours. Je sais pas quelle était la part de la gratte et quelle était la part de la pluie. Parce qu'au théâtre, les sons virent beaucoup. Le volume même du théâtre, évidemment, modifie le son.
1: Je suis un bidouilleur, dit-il. C'est un vilain mot. Un bidouilleur, c'est quelqu'un qui possède une grande technique, mais apprise petit à petit, en situation, un peu dans le merdier.
0: Je crois que moi, j'ai fait des bandes qui étaient émouvantes par rapport au théâtre, à la fois par rapport à la place qu'avait le bruit, par rapport à la situation qui existait sur scène, mais aussi parce que c'était des bandes un peu malpropres.
1: Il raconte.
0: S'il y a une scène de 30 minutes qui se passe dans le vent, on mettra 30 minutes devant, ce qui s'était quand même jamais fait au théâtre. J'ai souvent utilisé le nagra comme tireur de boucles. Ça tire bien les boucles. Quand on a fait une demi-heure devant avec Patrice, c'était des boucles sans fin. Alors ça mobilisait tout le monde. Fallait rentrer à quatre pattes sous les boucles pour arriver à les faire. Je sais pas si Kudelski serait content, mais c'est un bon tireur de boucles.
1: Ce chien qui aboie, passe-t-il en coulisses? Est-ce un hasard, un incident? Ou un choix du metteur en scène?
0: Avec Patrice, ça nous a amusé de faire des chiens dont on ne sait jamais vraiment s'il était en dehors du théâtre ou s'il était là. On a toujours beaucoup joué sur le doute.
1: Le trouble. L'incertitude du spectateur.
0: Après, dans la dispute, c'était un foisonnement. Et on a commencé au théâtre avec la dispute à mettre du son en permanence, ce qui n'existait pas avant. Le décor représentait un palais de marbre au milieu des étangs. Comme ici, on n'est pas loin de la bombe. Et c'est vrai qu'il y a à ce moment-là des gens de théâtre qui se sont mis à louer le nagra, à l'utiliser. Voilà, c'est ça, théâtre et nagra.
1: Théâtre, nagra, Bob Wilson.
2: Théâtre, nagra.
0: Il n'y a pas eu de nagra dans Bob Wilson. Il aime pas les bruits réalistes. Ce qu'il aime bien, c'est qu'il y a un son un peu pourri. Destroy.
1: Jérôme Deschamps.
0: Alors Jérôme Deschamps.
2: Jérôme Deschamps.
0: Jérôme Deschamps.
1: Autre bon souvenir d'André Serré, Jérôme Deschamps, qui déteste pourtant les bandes-son. Il fallait un écoulement dévié, je lui en ai fait 10. Son seul commentaire, ça fait trop son de bandes-son.
0: J'ai pris le nagra et j'ai enregistré la chasse d'eau ici dans la cour, qui était une vieille chasse d'eau comme ça.
1: Finalement, dans son spectacle La Veillée, il y a 34 effets-son. Et je défie quiconque de savoir repérer lesquels sont en direct, lesquels sont enregistrés. Et c'est cela qui nous a beaucoup amusés.
0: Donc on a même joué nous, mais à un tel point qu'on ne savait plus nous-mêmes d'ailleurs si c'était le son direct ou si c'était le son enregistré. Voilà, Jérôme Deschamps et le nagra.
3: Jean-Pierre Vincent.
2: Jean-Pierre Vincent.
0: Alors Jean-Pierre Vincent. Qu'est-ce que j'ai enregistré pour Jean-Pierre Vincent? Oui, c'est ça. Dans la grande cour du Palais des Papes à Avignon, il y a les Martinets. Et dans Macbeth, il est question des Martinets, dans le texte. Je me suis amusé à les enregistrer, et je me suis amusé à les repasser, à jouer avec eux. Ils répondaient. Surtout en répétition, où je montais comme ça. Je leur envoyais les martinets et eux venaient et retournaient comme ça. Des martinets avec Vincent. J'ai fait 3 spectacles avec elle.
3: Régine Chopineau.
0: Ouais.
2: Imagine Chopinot.
0: Et j'ai pas utilisé trop le Nagra non plus, pourquoi? Enfin, si je l'ai utilisé.

utilisé pour le premier spectacle qui était Rossignol, où le son était généré par les danseurs. Les danseurs dansaient en l'air, suspendus par des filins, accrochés dans un échafaudage. Et moi, j'avais mis des tout petits capteurs à plein d'endroits de l'échafaudage, et à partir des vibrations des tubes de l'échafaudage, je les passais dans un harmonizer, et ces vibrations qui faisaient de la musique. Et en fait, la musique était générée par les danseurs. Balancement, crissement. Mais j'avais utilisé le Nagra pendant plusieurs semaines avant, en répétition, pour recenser un peu tous les bruits que faisait la structure, pour un peu les analyser, pour les retravailler avant de les retravailler en direct. Patrice Féraud, quand il avait tourné L'homme blessé, il avait beaucoup tourné à la gare du Nord. À la gare du Nord, il y avait une vibration d'ampoule. Chaque fois qu'il tournait, il disait « cette ampoule ». Et quand on a refait avec lui « Combat de nègre et de chien », Piccoli Léotard, il voulait absolument qu'on mette cette vibration d'ampoule.

0: C'est sûrement pour lui que j'ai le plus utilisé le Nagra.
1: Et puis ses rêves misés à fond sur la spécificité du théâtre. À la télévision, le son sort toujours du même haut-parleur. Au cinéma, il peut y avoir stéréophonie. Au théâtre, on peut mettre le son dans l'espace.
0: Et j'habite à la campagne et j'ai découvert que ça avait certainement beaucoup à voir avec le son. On peut entendre à la fois une mouche, une mobilette au loin et une cloche à grande volée. Le théâtre est un volume et pas un écran plat. Rien ne se confond, c'est une vraie distance. Moi j'habite à côté de la place de l'église.
2: Jérôme Savary.
0: C'est pour la femme du boulanger. Tout d'un coup, il y a le curé qui fait un sermon dans la femme du boulanger, et juste après, il entonne le credo. Et il m'a dit, il faut que tu enregistres le credo, chanté dans la petite église du village et tout. Bon, c'est un enregistrement qu'il fallait que je fasse, je ne voyais pas où je pouvais faire. Et il se trouve que mes beaux-parents habitent Juliana, donc le Beaujolais, et le 16 août, je crois, on est tous allés en famille. Alors il y avait mon beau-père qui joue de l'harmonium, mon beau-frère, mes tantes, mes oncles, tous les gens qui étaient là, parce qu'on avait un repas de famille, et on est tous allés enregistrer le credo dans l'église de Juliana. Finalement, cette femme du boulanger a été jouée pendant 6 mois à Paris, vient de faire le tour de France comme ça, et j'ai toujours mon beau-père, ma belle-mère, ma tante et mes cousines qui chantent le credo dedans. Alors, souvent, l'histoire me fait beaucoup rire.
3: Enregistré au Nagra, donc.
0: Donc ça, c'était enregistré au Nagra, oui.
3: Quel Nagra?
0: Moi, j'ai toujours eu que le 4S.
3: Bien.
2: Avec mon Nagra.
3: Ah, pardon, excusez-moi.
0: Non, je partais avec mon Nagra, je me souviens de la phrase. Je partais avec mon Nagra, mais après, je sais pas. Mais le début, c'est ça, c'est... Effectivement, je partais avec mon Nagra, c'est le début de son article.
1: Et j'enregistrais le sable, les grillons, le vent.
4: En Nagra, il enregistrera. En Nagriva, il enregistre... Il enregistre.
5: Puis on a fait un autre appareil, je sais pas si vous l'avez vu, qui s'appelle le IS.
6: Le IS.
5: Alors cet appareil, c'était faire un appareil plus léger, qui était demandé par les reporters surtout, et plus simple à manier.
6: Il a ses deux potentiomètres sur l'avant avec à gauche un nombre de compresseurs et de pourcentage de compression. Sur la droite, la prise de sortie ligne. La mise en route se fait au-dessus. Une petite manette qui est très commode. Et en dessous de cette manette, il y a 5 boutons. Parmi ces 5 boutons, il y en a un qui est rouge, c'est l'enregistrement, avec un blocage éventuel. Soit pour bloquer en position d'enregistrement, soit pour empêcher d'enregistrer.
5: Ça voulait dire Idiotinsiker. Ça voulait dire que c'était un appareil fait pour les gens, en somme, qui ne connaissent pas les magnétophones.
6: Quand le journaliste part avec le Nagra, on peut bloquer le bouton d'enregistrement, on est sûr que ça fonctionnera correctement. Il peut être verrouillé. Ou empêcher l'enregistrement en mettant ce verrouillage sous le bouton et ça empêche d'appuyer dessus.
5: Idiot in Zikr.
6: Si on veut conserver la bande qui est dessus, si on n'a pas le temps de l'enlever, quelquefois on est un peu bousculé, bon, on peut glisser la petite manette dessous, on est sûr que la bande sera préservée.
5: L'IS, c'est à peu près en 74, peut-être, comme ça. 74, on l'a fait juste après le stéréo.
6: Le seul reproche qu'on peut lui faire, c'est que...
5: D'ailleurs, on devait en faire une version stéréo et puis on a abandonné.
6: Son électronique, ce sont des cartes enfichables. Quelquefois, avec les vibrations, les cartes se décrochent dans le Nagra et il tombe en panne à ce moment-là.
5: Mais là, il y a eu des problèmes, disons, techniques purs. C'est dommage parce que je trouve qu'il était bien, cet appareil. Puis les reporters l'aimaient bien.
6: Il est pratique pour le montage également, plus que le Nagra 3 ou E.
5: C'est un pur appareil de reportage, disons, radio.
6: Nagra très pratique, pas de problème.

je travaille au rez-de-chaussée. Porte E. Au centre des moyens extérieurs. Je fais partie de la section HF. Et puis je fais tous les reportages en moto sur Paris pour l'actualité. L'ensemble s'appelle le CME. C'était le CRAP, Centre des reportages artistiques et parlés. C'est à peu près au niveau de la poste.

0: Les motos.
1: Vous partez en moto?
0: Non, mais on doit voir un technicien qui part en moto. Il passe par là?
1: Bah, obligé de sortir, vous partez.
0: Arnaud.
2: Arnaud.
1: Arnaud.
2: Pierre. Il y a trois motos. Trois motards. Pierre Arnoux, Jean-Pierre Pernel et Jacques Mazzucatelli. Ça veut dire trois nagraïes transportés sur les motos et qui supportent assez bien le transport. Le mien, disons qu'il fait des interviews.
3: Pourquoi vous êtes là?
4: Mais parce que syndicats ou partis se sont mobilisés contre le projet sur le code de nationalité.
2: Manif, oui, souvent. Et personnalité politique, pratiquement toujours.
5: Il s'agit d'un projet raciste et xénophobe.
2: Politique ou syndical.
6: Projet scélérat.
2: À EIS de Mazu, lui, Mazu, il aime le cyclisme, alors son agra, il fait aussi les cyclistes, quoi. En plus, Tour de France, Paris-Roubaix. Alors, celui de Jean-Pierre Pernel, c'est pratiquement la même chose que moi. Sauf que, sa moto n'est pas équipée d'un mélangeur comme la mienne, et il se sert d'une agra comme mélangeur. C'est l'avantage du IS, c'est qu'il peut faire ce qu'il veut avec. Et l'avantage du IS, dans ce cas-là, c'est qu'il ne détecte pas la HF, contrairement aux autres nagras.

0: un peu perdu.
1: Ça va?
0: Ça va?
1: Non.
0: Bonjour.
1: Tu es prêt?
0: Bon, ben, je pars dans une minute à quart d'heure.
2: Très bien.
0: On prend la crise. Comment on fait celui-là?
3: La VIS a 8 piles d'un volt 5, des piles de type R20. Et c'est dans un boîtier qui est détachable.
0: Je vais vous le poser là-bas.
3: Il a deux vitesses, 9,5-19. C'est tout.
1: Il est petit, oui.
4: Ouais.
3: Qu'est-ce qu'on peut dire d'autre sur le VIS?
0: Voilà. On met une bobine quand même.
3: On peut pas mettre de bobine de 18 cm dessus, il accepte que les petites.
4: Tu en as un personnellement?
3: 13 cm.
0: Bah, il m'est affecté un par motard.
3: Le mien, c'est le 1733.
4: Je travaille toujours avec le même.
0: Je
3: crois qu'il y a le 1733.

0: met en route, ça coupe le micro.
1: Oui, il y a 30 000, voire même 50 000 personnes venues de tous les coins de France qui se sont rendues à cette manifestation contre le code de nationalité.
0: T'as le journaliste qui parle dans le micro, et puis dès que tu mets en route, ça coupe le micro et c'est la bobine.
1: Les colibés accusent des mégaphones sur Passepoix et Chalandon, ils ont pris les plus bons mais les plus cons.
2: Chalandon, Passepoix, votre code, on n'en veut pas.
1: Chalandon, Passepoix, ce projet ne passera pas.
3: Ah d'accord, donc tu peux diffuser
0: ça. On peut diffuser directement avec le Nagra. Oui. Quand c'est moi qui manipule le IS, bon je laisse dans cette position et j'utilise le micro avec ce réglage-là, sinon quand je donne le IS au journaliste, comme ça va arriver aujourd'hui, parce que je peux pas conduire la moto puis m'occuper du Nagra, lui il va être dans la foule en train de faire des interviews. Dans ce cas-là, je donne en position compresseur, et puis bon, ici je peux régler le taux de compression du compresseur, et je le donne comme ça au journaliste. Hein. Alors, ils ont l'habitude de ce Nagra-là, ils savent comment ça se manipule, de toute façon, c'est simple.
3: Quel est le journaliste qui vient ?
0: Aujourd'hui, c'est Jean-Michel Blier, ce matin.
3: C'était Jean-Michel Blier qui était prévu. Et finalement, j'ai travaillé avec Alain Moreau. Hein. Alain Moreau, oui.
4: Vous avez déjà tourné quelque chose, là ?
5: Ouais, j'ai Jospin, j'ai La Joanie, et j'ai Kevin. Tu l'as vu ?
6: Quand je suis arrivé, je suis tombé presque nez à nez avec Lionel Jospin, qui avait donc pas pris encore place dans le cortège. Alors là, évidemment, je suis tombé dessus.
7: Pourquoi vous êtes là ?
8: Ben, parce que syndicats ou partis se sont mobilisés contre le projet sur le code de nationalité.
6: En me disant, il est en boîte pour nous. On respire. Bon, en fin de compte, j'ai réussi à avoir Jospin, j'ai réussi à avoir André Lajoigny.
9: Il s'agit d'un projet raciste et xénophobe.
6: J'ai eu Krivine de la Ligue communiste.
10: Projet Scélérat. Ah,
6: j'ai eu Mimi.
11: Oui, je suis très content.

0: monde.
1: Cette manifestation d'aujourd'hui est une manifestation de paix.
2: Le yes qui est bien, c'est qu'on le pré-règle.
3: Compresseur limiteur très pratique et très au point.
2: Lui, on n'a plus rien à toucher.
3: La mise en route du Nagra à s'occuper, c'est tout.
2: Même dans la rue, ça absorbe bien les sons extérieurs et on peut, dans une manifestation, très bien interviewer quelqu'un sans que les bruits extérieurs ressortent trop. Et entre deux interviews d'hommes politiques, de personnalités, eh bien on essaye d'avoir des sons d'ambiance. Des slogans sur Pasqua, Pandro.
3: Ah, en bon mot. De toute façon, c'est un agra que Mono, on tourne en bon mot.
2: Libérez Mandela, on vous envoie Pasqua.
3: C'est du reportage rapide qu'on fait. Il faut que ça soit fait rapidement, que les gens soient informés le plus rapidement possible. Alors bon, quand on diffuse en HF, la bande passante est plus étroite que ce qu'on peut obtenir avec de la stéréo. Ça servira à rien d'avoir de la stéréo à ce moment-là.
2: J'ai fait un papier d'ambiance pour retracer un peu comment ça se passait.
4: ...30 000, voire même 50 000 personnes venues de tous les coins de France. Contre le code de nationalité. Des colibets fusent des mégaphones. Chalandons pas soi, ce projet ne passera pas. Des beurs perchés sur des camionnettes, sur nos à fond. L'ambiance est très bon enfant et calme, brisée sporadiquement par des slogans hostiles au projet d'Alpin Chalandon.
3: Bon, il faut que je me prépare. Hein.

0: Oui.
1: Il a jamais vraiment souffert dans une manif. Moi, je le remets toujours dans la sacoche de la moto. Ça part très vite, alors il faut faire attention. Vu le prix d'un Agra, je sais pas comment réagirait mon patron si je reviens sans Agra.

0: Il y avait le SN aussi, qui est devenu quand même un appareil important chez nous, donc le petit.
1: Le SN, bien sûr.
0: Qui avait été développé pour les Américains.
1: Ah, le SN, il a été fait en 1960, mais on n'a pas pu le fabriquer à l'époque parce que les composants étaient trop délicats. On l'a sorti commercialement que 10 ans plus tard. Tel qu'il était développé, mais avec les composants meilleurs. Il est toujours fabriqué maintenant, il marche très bien.
2: Oui, Gérard, à nouveau. Et concernant le SN sur les expéditions sur la Lune, mais il n'y a eu qu'une expédition sur la Lune.
3: Il y a eu plusieurs missions sur la Lune. Sur toutes les missions Apollo.
2: Toutes les missions Apollo.
3: Il me semble, hein, j'ai rien d'écrit là-dessus, mm-hmm. parce que c'était pas tellement permis d'en parler, mais on nous a dit mm-hmm. que mm-hmm. sur chaque mission Apollo qui était sur la Lune, il y avait toujours un SN.
2: Un SN, mais c'est un SN modifié, non?
3: Un SN modifié, et puis il y en aura dans le laboratoire spatial européen aussi.
2: Ils ont enregistré uniquement à l'intérieur de la cabine, ou bien? Tu sais pas.
3: Je sais pas du tout. Ils l'ont peut-être utilisé comme appareil d'instrumentation, je sais pas.
2: Mais dans des applications comme ça, aéronautiques, tu as quelques renseignements quand même.
3: Ouais, très vague. Il y a des trucs qu'on n'ose pas tellement dire, parce que pourquoi?
2: Ah, monsieur, j'ai des clients ici en face de moi qui aimeraient simplement savoir, pour avoir quelques renseignements sur le Nagrand. Tu vois.
3: Parce qu'il y a aussi l'aérospatiale française qui s'intéresse les pilotes de chasse. Mais je crois qu'il vaut mieux pas en parler.
2: Ah, d'accord. Ok. Ben, merci. Hein.
4: Je voulais juste dire que c'était une commande de la CIA. Est-ce que c'est une bonne information?
1: Non. Parce que d'abord, si c'était la CIA, personne jamais ne le saurait. Moi non plus. Non, mais c'était des appareils destinés au renforcement de la loi aux États-Unis.
5: Est-ce que ça marche? Essai du SN. Ça marche.
0: Ça voulait dire série noire.
6: Ça fait quand même un petit bruit quand ça tourne. Et ça n'a pas l'air de tourner tellement lentement.
4: Les faces sont...
6: sont très petites.
4: Petites.
7: The SN on the moon. First strip.
4: Toujours?
6: Toujours de la musique.
7: À la recherche de Mrs. Griffin.
6: Hello.
7: Public relations officer. À Washington.
6: Plus de musique. Attends. Il y a quelle heure? Midi moins le quart? Là-bas? Hello? Hello? I'd like to speak to Mrs. Sheila Griffin, please.
7: Je vais vous la passer.
8: Je vais vous la passer. Mrs. Griffin? Yes, hello. Good morning. I'm calling.
7: Bonjour, je vous appelle de Radio France. Je vous appelle de la part du producteur. Il fait une émission sur le Nagra. Il croit savoir que les premiers hommes qui sont allés sur la Lune avaient un tout petit Nagra de la série SN. Vous savez, le tout petit Nagra. Oui? Il aimerait savoir si ces hommes qui sont allés sur la Lune ont enregistré des sons. Il y a des enregistrements de la NASA. Je vais me renseigner, je vous rappelle.
8: Elle va demander un rappel tout de suite. Tu peux arrêter ça.
7: À suivre.
0: C'était la sécurité, disons, qui nous avait commandé ça. Ils avaient même payé le développement. Il y avait l'espionnage et la sécurité.
1: Ils sont toujours utilisés dans ce but. Vous savez, aux États-Unis, on protège énormément le citoyen, y compris le délinquant. Alors il faut, pour le confondre, apporter des preuves extrêmement sûres. Les Américains font infiniment plus attention que les Européens sur la qualité des preuves.
7: The SN on the moon. Second strip. Mrs. Griffin rappelle.
8: Allô? Allô?
7: Anna, hi, it's Sheila.
8: Yes? Yes?
7: Je me suis renseignée. Nous avons des enregistrements de la NASA avec les highlights de voyage à la Lune. Mm-hmm. Mais c'est du son NASA.
8: Yes.
7: Quand Armstrong dit que c'est un grand pas pour l'humanité.
8: Yes, but, what's interested here
7: mais ce qui l'intéresse, c'est l'enregistrement fait par le Nagra. C'était il y a si longtemps.
8: You don't know. Okay.
7: Je vais vous donner un autre numéro.
8: Okay, thank you very much. Bye bye. Alors, elle a parlé au département audiovisuel et ils ne sont pas au courant de ce qui s'est passé avec le petit Nagra qui dormait. Elle m'a donné le nom et le numéro de téléphone d'un monsieur au centre spatial de Houston qui, lui, est plus dans le secret des dieux et qui, en principe, sauf qu'il y a un des différences, il faut qu'on attende 20 minutes pour pouvoir appeler.
7: À suivre.
1: Mais très rapidement, c'est devenu un palais de cinéma.
0: Après, ils ont autorisé, puis on l'a produit, on l'a fait aussi. La synchronisation. Donc, il s'est utilisé dans le cinéma. Pas mal, quand même. Avant qu'il y ait les micros émetteurs, les acteurs avaient leurs appareils sur eux. Ça s'est fait.
1: Il y a beaucoup de films tournés avec le SN. Aux États-Unis.
0: Là, il y a eu une application.
1: Les Américains sont beaucoup plus friands du son authentique que les Européens. En Amérique, un film est tourné en anglais, il est exploité en anglais. En Europe, il est exploité dans sa langue maternelle, je dirais, que dans son pays d'origine. Donc le son authentique est moins vital en Europe qu'aux États-Unis. Alors j'utilise beaucoup plus les SN que les Européens.
0: Ça aussi, c'était une évolution. Mais après, il est venu assez vite le micro-émetteur. Et ça fait une concurrence à cet appareil. Quoi que dans certains cas, on utilise encore les SN parce que c'est quand même de la prise directe. Hein. Vous n'avez pas les problèmes de la HF.
7: The SN on the Moon. Third strip. Deuxième coup de fil à Mr. Cherry White. Nous l'avions déjà appelé 2 jours auparavant au centre spatial de Houston. Pas de traces sonores. SN en panne.
9: Allô.
10: Allô, bonjour. Je voudrais un numéro à Houston, aux États-Unis, s'il vous plaît.
9: Hello.
10: I guess
9: this is an afternoon center.
10: Hello, good morning. Could I speak to Mr. Cherry White, please?
9: Yes, just a moment.
10: Thank you.
11: Cherry White here.
10: Good morning. I'm calling you again. Do you know if it would be possible
7: to talk to the one of the first men on the moon? Well, Neil Armstrong lives in
11: Lebanon, Ohio. Neil Armstrong
7: vit dans l'Ohio.
10: And do you have his phone number?
7: Vous avez son numéro?
11: No, I sure do not.
7: Certainement pas. Il a une affaire là-bas.
10: Do you know someone who could help?
7: Connaissez quelqu'un qui peut nous aider?
11: You might try the information operator in Lebanon,
7: Ohio. Essayez la standardiste de l'Ohio.
10: You don't keep track of your
7: vous gardez
10: ancient
7: pas trace de vos anciens
10: yet?
7: Cosmonautes?
11: Not really, other than, you know, they show up here
7: pas vraiment, ils
11: or,
7: viennent une fois par an pour un check-up médical.
10: So you don't have his phone number
7: vous n'avez pas son numéro?
10: Because you want to talk to him personally.
11: No, I do not.
10: And you don't know who someone
7: vous connaissez
10: who
7: quelqu'un
10: has?
7: Qui l'a?
11: No, I do not.
10: Do you know if by chance Mrs.
7: Vous croyez que
10: Mrs. Griffin
7: would have his
10: phone number?
7: Là?
11: She might. I don't
7: ça
11: know.
7: Se peut, she je ne sais pas, essayez.
10: Okay, thank you very much.
11: Alrighty.
10: Bye-bye.
11: Bye.
10: Je crois qu'il faut qu'on rappelle Sheila Griffin. Peut-être qu'elle elle pourra nous aider.
7: À suivre.
1: Aux États-Unis, si vous avez 2 cow-boys qui chevauchent, on veut que le son de leur dialogue soit fait sur place. Ils placent des micros dans les habits, ce qui pose parfois des problèmes. Un jour, je pose la question, quelle actrice préférez-vous? À mon associé Lauren Ryder, directeur technique de la Paramount dans le temps. Et il me dit Barbara Stanwyck. Pourquoi? Parce que qu'elle marche on the stage, donc sur la scène, elle ne secoue pas les micros. Et je pose la même question à Sivel, qui est mort d'ailleurs il n'y a pas longtemps, et il me dit Brigitte Bardot. Pourquoi? Elle marche comme un chat. Elle ne tape pas du pied.
7: The SN on the Moon. Fourth strip. Mrs. Griffin de la NASA peut peut-être nous aider.
12: Oui.
10: Bonjour, je voudrais un numéro à Washington, s'il vous plaît.
12: Ne quittez pas.
10: Merci.
12: Nous vous proposons de patienter quelques instants en compagnie de Phil.
10: Hello, could I speak to Mrs. Sheila Griffin, please?
7: Elle n'est pas là cet après-midi, elle ne sera là que lundi matin.
10: Maybe you could help me.
7: Peut-être que vous,
10: I'd like
7: vous pouvez
10: to
7: m'aider.
10: Contact Neil Armstrong, the first man on the moon, and Mr. Cherry White told me he lives in Lebanon, Ohio. Yes.
7: Attendez une seconde.
10: Elle va demander si elle peut.

0: Hello.
1: Yes, okay. His
2: voici son numéro de téléphone.
1: 513-9-6-8.
0: That's his phone number, Neil Armstrong.
1: Yes, it is.
0: Okay, thank you very much.
1: You're welcome.
0: Bye-bye.
1: Bye-bye.
3: Neil Armstrong.
4: Je vais changer de bande.
3: D'accord.
2: À suivre.
4: Oh, tout près d'ici, mais il est mort. King Vidor l'utilisait. Une fois qu'il s'est retiré du cinéma lourd, il continuait à tourner. Et il utilisait justement ses petits appareils pour le son. Mais enfin, il y en a beaucoup. Yul Brynner aussi.
2: The SN on the Moon. Fifth Strip. Vendredi 14 mai 1987, 15h20, heure de Paris. Première tentative de jonction avec Neil Armstrong.
0: Allô, bonjour, je voudrais un numéro dans l'Ohio, aux États-Unis, s'il vous plaît.
5: D'accord.
0: Merci.
6: Patientez quelques instants en compagnie de filles.
7: Sud en direction de la province, autoroute de l'Ouest, vers la province, 3,5 km.
0: Hello, good morning. I'd like to speak to Mr. Neil Armstrong, please.
5: Well, he's not here.
2: Il n'est pas là.
5: He will not be in at all today.
2: Il ne sera pas là du tout aujourd'hui.
0: Monday?
2: Lundi?
5: I don't know.
2: Je ne sais pas s'il sera là.
0: Is that his home or his office?
5: No, this is his office.
2: Son bureau.
0: Mm-hmm. And we'd like to speak to him for a few minutes about his experience on the moon.
5: He doesn't give interviews.
2: Il ne donne pas d'interview.
0: Oh, I see.
5: Well, you're in an area which I have.
2: C'est pas mon domaine du tout. Je ne fais que répondre au téléphone.
0: I see.
5: I can't help you.
2: Je peux pas vous aider.
0: Anyway, if I call back Monday, do you think I have a chance to?
2: Et si je rappelle lundi?
5: I have no idea.
2: Je ne sais pas.
5: His regular secretary.
2: Sa secrétaire régulière sera là lundi matin.
0: Monday morning at 8 o'clock.
2: À 8 heures?
5: No, she doesn't come until 9.
2: Pas avant 9 heures.
0: Okay. Thank you very much. Bye bye.
3: Le mieux c'est qu'on rappelle lundi matin et qu'on ait sa secrétaire régulière.
2: À suivre.
4: Je vais vous dire, je ne vais pas être immodeste, mais depuis 20 ans, pratiquement tous les grands films sont faits au Nagra. Il y a un petit pourcentage qui sont faits sur les appareils de mon ami Kelly, les Stellavox. Avant, c'était Perfecton qui faisait beaucoup. Vous savez, on constitue une petite famille. Ça ne nous étonne pas, j'entends, ça fait partie de la vie.
8: Oui, le standard, je vous écoute.
0: Bonjour, je voudrais un numéro aux États-Unis, dans
8: oui,
0: l'Ohio.
8: Oui,
0: quittez
8: pas.
0: Merci.
8: Oui, quittez pas.
2: The SN on the Moon. Sixth Strip. Au bout du fil, le premier homme à avoir marché sur la Lune.
0: Hello.
2: Allô.
0: Hello.
2: Allô.
0: Hello.
2: Allô.
0: Hello. Good morning. Could I speak to Mr. Neil Armstrong?
2: Je peux parler à Neil Armstrong, s'il vous plaît? Un moment.
0: I'm calling you from the Radio Broadcasting Corporation, the French radio.
2: D'après nos renseignements, nous croyons savoir que vous avez emmené avec vous sur la Lune un petit Nagra appelé SN. Est-ce que vous vous souvenez de ça? Nous avions un magnéto, effectivement, mais je ne comprends pas pourquoi vous me parlez d'un Nagra. C'est la marque Nagra. C'est un magnéto très spécial fait en Suisse. C'est pas ça que nous avons emmené. Nous avons emmené un magnéto courant qu'on peut trouver dans le commerce. Pourquoi vous avez emmené un magnéto sur la Lune? Il n'y a pas de son. Le magnéto que nous avons emmené, c'était pour nos archives, pour enregistrer des informations qui pourraient nous être utiles, comme un bloc-notes.
0: And on the moon itself, there's no sound.
2: Mais il n'y a pas de son sur la Lune. Il n'y a pas d'atmosphère pour enregistrer des sons, mais les sons peuvent être transmis sur la surface de la Lune. Nous avions un sismographe qui mesure les vibrations et un son peut voyager à travers la surface de la Lune, mais il ne peut pas être enregistré. Mm-hmm.
0: I see. So you can't hear anything on the moon.
2: Donc vous pouvez rien
0: and
2: entendre.
0: You didn't hear mermaids or something like that.
2: Vous n'avez pas entendu des sirènes?
0: There is absolutely no sound.
2: Pas de son du tout?
5: Well,
0: hello.
5: Yes.
2: C'est ça, vous avez raison. Il n'y a pas de son transmis à travers le vide.
0: Oh, I see. Well, are you sure you didn't take an Agra tape recorder? You know, it's a very small one. A tape. You're very sure?
5: Yes.
0: Well.
5: If there were any other tape recorders,
2: s'il y avait d'autres magnétos dans le vaisseau spatial, ils étaient là pour d'autres buts, et peut-être un Agra, mais je ne m'en souviens pas.
0: Mm-hmm. I see.
2: Il faut demander à quelqu'un d'autre, je ne peux pas vous aider.
0: Ok, thank you very much.
5: You're welcome.
0: Bye-bye.
2: The end. The FN on the Moon. Voix volée. Monsieur Schwab, Mrs. Griffin, Mr. White, Standard Radio France, entreprise Armstrong, Neil Armstrong.
4: C'est toujours un appareil très très utilisé. D'ailleurs, c'est le seul dont les ventes augmentent toujours.
9: D'ailleurs, moi-même, j'avais fait le son pour un film qui avait été fait dans le canton du Valais, ici, sur la montagne. Évidemment, alors là, il y avait des grimpeurs de haute voltige, disons. Et puis, on pouvait parler avec les micros là-bas, parce que c'était l'artificiel. Alors, on avait équipé ces montagnards avec des SN.
2: Louis Favre, oui. Mécanique de précision.
9: Je fais de la prise de son. Pourquoi je fais ça? Parce que c'est très difficile de savoir ce que le client...

0: il vous dit pas, il prend un appareil comme il est, avec ses défauts et ses qualités. C'est très rare qu'il vous dise, mais c'est dommage ça, il faudrait faire comme ça. Très rare. Si vous ne vous en servez pas vous-même, vous ne pouvez pas savoir.
1: C'est terrible, mais moi, mes vieux clients que je connaissais, qui sont devenus des amis, sont tous retirés ou morts. Et je connais moins les jeunes.
2: Stéphane Kudelski.
1: Parce que les anciens, ils venaient ici, ils se battaient pour obtenir des appareils qui leur conviennent. Alors moi, je les modifiais, je les améliorais, etc. Du coup, maintenant, c'est devenu la routine.
0: C'est comme ça que j'ai été amené à faire de la prise de son. Et de m'intéresser aux appareils que je faisais, quand même. Le E, Nagra E, ça veut dire économique.
1: Le E, c'est une version simplifiée qui est beaucoup utilisée en radiodiffusion.
0: C'est une version économique du 4, en somme, qui remplaçait le 3 que tout le monde réclamait. Cet appareil, il est tel quel, avec une entrée, une vitesse. Il a un seul circuit.
1: Le E, c'est une machine plus économique, mais qui est finalement peut-être la plus fiable de toute cette série.
3: Vous rencontrez plein de gens, quoi.
1: Parce que vous voyez, moins vous avez de pièces dedans, plus fiable vous êtes.
0: Pas mal, c'est une conception qui est assez bien, moi, je trouve.
3: Le premier mot qui me vient à l'esprit, il est lourd.
4: Enfin, peut-être que c'est pas lourd, mais présence importante, en tous les cas. Présence vraiment, enfin, qu'on peut pas oublier, quoi. Vraiment, voilà. Je continue.
3: Il est lourd et en plus, il est toujours entouré de plein de gens, quoi. Je n'arrive jamais à faire un tête-à-tête avec un Nagra.
4: Ça, c'est vrai, parce que le Nagra, c'est comme une star. D'abord, ce mot est très connu, Nagra. Tout le monde connaît le Nagra. Dès qu'on arrive avec un Nagra, tout le monde remarque le Nagra. Tout le monde, ah, bah alors, c'est quoi, c'est un Nagra? Ah oui, c'est vrai, ça, c'est le super matériel, etc. Puis, j'essaie de regarder comment ça marche et tout. Alors, vous leur expliquez un petit peu, parce que c'est vraiment devenu presque un rite, hein. C'est un rituel, ça. Dès que vous allez rencontrer quelqu'un, tout le monde vous parle d'abord du Nagra. Ça, c'est un truc assez curieux.
0: Olé.
3: Donc, moi, je me sers de mon propre appareil qui n'est pas un Nagra, je n'ai pas les moyens, qui est un UR, mais plein de pistes.
0: Les E, en somme, c'est un appareil qu'on a dû développer pour concurrencer le UR.
2: Ce reportage sur les abeilles, j'aurais pas pu le faire avec un Nagra, c'est une question de largeur. On était coincés sur un tout petit balcon, enregistrer les bruits avec ce masque que j'avais sur la figure, c'était une manipulation difficile.
4: Alors là, je la comprends tout à fait, parce que c'est vrai que c'est plus léger. C'est bon, on se sent quand même bien plus légère d'aller travailler avec un UR. Seulement, moi, j'ai fait l'expérience et il m'est arrivé à chaque fois une histoire. À chaque fois. Même en faisant très attention, hein, parce que les premières fois, je me dis, bon, c'est manque d'attention. Soit j'oubliais d'accrocher bien le flasque en plastique, parce que c'est un peu bizarre sur les UR, ces petits trucs, on manipule ça, c'est comme un jouet, quoi. Ça fait très fragile. Alors bon, une fois il m'est arrivé ça, une autre fois, vraiment en faisant très attention, je me suis aperçue que la bande s'était retournée, donc rien n'avait été enregistré. Un autre coup, tout s'était emmêlé. Enfin, vraiment, que des histoires. Donc, d'accord, mais enfin pour moi, je sais pas, ça va pas, quoi.
0: Le UR, qui nous faisait une concurrence pas possible.
3: Je suis à l'aise avec mon propre appareil.
2: Pour la Jacques.
4: Ouais, ouais. Mais enfin, en tous les cas, moi aussi, mais mon appareil, c'est le Nagra que j'ai depuis. Parce qu'en plus, il faut que je vous dise que le Nagra que j'ai en permanence, c'est le Nagra donc de l'oreille. Et il se trouve que je suis presque quasiment la seule à l'avoir en permanence. C'est-à-dire qu'il est chez moi, je l'ai tout le temps ce Nagra. Parce que je ne sais pas comment travaillent les autres, soit ils en empruntent parce qu'ils ne savent pas que c'est moi qui l'ai. Je me suis débrouillée pour avoir depuis vraiment 2 ans le Nagra en permanence avec moi, chez moi. C'est-à-dire qu'il est tout le temps là. C'est le Nagra E.
0: Le client nous demandait, faites un appareil meilleur marché, puis on achètera un Nagra. C'est une concession, ouais.
4: Le E.
0: Ouais.
3: Pour moi, c'est un peu un instrument comme une main. J'y pense pas en termes d'affection, j'y pense en termes de complément de la personne, moi, quand on travaille.
4: Je veux réécouter ça. Là, il a de chitli. L'oreille en quoi? Une petite oreille.
3: Pour moi, c'est un peu un instrument comme une main. J'y pense pas en termes d'affection, j'y pense en termes de complément de la personne, moi, quand on travaille.
4: Oui, comme une main. Oui, parce que la présence physique, encore une fois, est très importante, mais pas vraiment comme une main. J'ai l'impression qu'il est comme une deuxième peau, moi, quand je l'ai avec moi. Enfin,
3: C'est un appareil que j'ai depuis très longtemps, que je malmène un petit peu, que je ne soigne pas autant qu'il faudrait, mais dès qu'il a la moindre plaie, évidemment, je me précipite pour le faire réparer. C'est un appareil de liberté aussi. Pour moi, pouvoir partir n'importe où, l'emmener avec moi, faire exactement ce que je veux, je crois que je pourrais pas travailler dans d'autres conditions. Et ça veut dire aussi que je travaille toute seule, ce qui est important.
4: Mmh. Bon, là, elle parle de 100 UR, bon, je comprends. Avec le nagrin, on a l'impression qu'on manque de cette autonomie. C'est vrai que c'est un objet plus lourd, donc il faut le porter sur les épaules. Moi, en plus, je suis d'une nature plutôt fluette, hein. Je pèse 40 kilos, donc c'est un peu lourd pour moi. D'ailleurs, je me suis aperçue qu'il pesait moins lourd que je ne pensais, parce que quand les gens me parlent du nagrin, tout le temps, ils me disent « Combien est-ce qu'il pèse ?» Et j'ai longtemps répondu « Oh, je crois qu'il doit peser 11 ou 12 kilos. » En fait, c'est pas vrai, il doit peser 8 kilos. J'ai vu ça sur une plaquette du nagrin, justement. Il pèse 8 kilos. Donc, je me suis aperçue que j'en rajoutais, parce que vraiment, c'est vrai, il est lourd. Donc, on a l'impression qu'on manque d'autonomie avec cet objet. Mais je répète encore une fois, avec l'expérience, je me suis aperçue qu'en fait, où que j'aille, je ne pouvais travailler correctement qu'avec le nagrin. C'est-à-dire que je suis partie aussi à l'étranger avec un petit Sony, un petit DCD5. Et bon, ben, pareil, ça n'a pas marché. Je veux dire que, bon, je ne sais pas pourquoi. Hein. Parce que c'est vrai qu'en même temps, c'est une présence physique à plusieurs titres. C'est-à-dire qu'on ne peut vraiment pas l'oublier, tu vois, tellement il est lourd.
3: Je le connais par cœur, cet appareil. C'est rare qu'il me tombe en panne, alors qu'un appareil qu'on prend toutes les semaines, par exemple, et qu'on ramène, c'est un parfait étranger.
4: Alors, pour moi, c'est pas un étranger, comme je vous ai expliqué pour la raison, ok? Je continue donc là.
3: On sait quel genre de bruit il peut capter aussi. Par exemple, les copines de l'oreille, qui généralement travaillent avec des nagras, me disent toujours « Ah, t'as un son extraordinaire !» quand il m'arrive de leur prêter l'UR. Alors je dis « Oh, bah, c'est un UR, quoi !» Mais elles me disent « Non, non, alors il a l'air un peu magique comme ça. » Et en fait, c'est parce que je crois qu'il est tout simplement de moins bonne qualité que le nagras. Et ce faisant, il a une oreille plus large, quoi. Il capte beaucoup plus de choses.
4: Non, en effet, en plus, c'est moi qui lui ai dit à Paula que son son était bien particulier. C'est vrai que le son de Paula est très particulier. Elle bosse toujours avec l'UR. Et c'est pas parce qu'il capte bien plus de choses, c'est pas ça. C'est qu'il a un son moins propre que le nagra. Nous, on revient toujours avec un son peut-être trop propre, à la limite. Je sais pas, tu vois ce que je veux dire? Et elle, son son, c'est vrai qu'il est original parce qu'il est moins propre. Il y a des espèces d'aigus très présents dans le son des bandes de Paula tout le temps. Et donc, c'est vrai qu'à chaque fois que je l'écoute, quand elle est en train de monter, je dis, mais vraiment, t'as vraiment un son bizarre, un son curieux.
3: Je dis pas que c'est parfait. Je pense qu'avec le nagra, c'est plus sûr. Mais c'est plus sûr, mais c'est aussi plus routinier, quoi. Plus banal, quoi. C'est un son tellement beau, tellement pur, qu'il n'y a pas de scories. Quelquefois, les scories en radio, c'est intéressant.
4: Bon, ben voilà, quoi. Hein.
3: Je ne suis pas technicienne dans cette caméra, je suis une seule et j'essaye de capter tout ce qui m'arrive. Et c'est bon, le son, la parole, c'est la même chose. Quelquefois, une hésitation, un bruit, un tout sautement, ça peut dire aussi long qu'une phrase, quoi. Alors, je ne sais pas comment dire, je crois que c'est un tout.
4: Bon, ben, c'est évident. Oui, c'est évident ce qu'elle dit là. Rien à ajouter, nos commandes, je dirais.
3: Alors, c'est un petit appareil, plein de poussière, qui est rafistolé avec du sparadrap rouge, parce qu'il faut assez souvent enlever la couverture pour vérifier que les piles fonctionnent. Et quelquefois, elles se bloquent aussi. Donc, j'ouvre assez souvent, et puis bon, je l'ai fait tomber deux ou trois fois, parce que dans le feu de l'action, si c'est ça, quand on court avec l'appareil. Mais il est assez résistant, il tient quand même le choc, mais c'est une espèce d'amputé de guerre, mon appareil, quoi. Enfin, il continue à marcher, il doit avoir quand même 7-8 ans maintenant, hein.
4: Alors, son appareil, je le connais, c'est vrai qu'il a un côté, un aspect un peu vieillot. Moi, je décortique moins le nagra, ça dure bien plus longtemps, les piles, donc j'ai beaucoup moins l'occasion de le retourner, de le mettre sur le ventre pour remettre des piles. Et, mais du point de vue de l'aspect, puisqu'elle parlait de l'aspect, le nagra a une esthétique bien particulière. Encore une fois, je m'en aperçois à chaque fois, quand je vais rencontrer des gens et que tout le temps, bon, on parle de ce fameux nagra, et donc on l'observe, on le regarde, on le décrit, et c'est vrai que, bon, il y a quelque chose quand même.
3: Je l'ai acheté neuf dans un grand magasin, et puis je l'ai porté à un petit technicien qui m'a modifié le système, c'est-à-dire qu'il a mis un système plein de pistes. Parce que les UR, c'est des doubles pistes en général, c'est pas des appareils professionnels. Mais quand on remplace la tête, on a un enregistrement sur toute la largeur de la bande. À ce moment-là, c'est presque aussi bon que le nagra. D'ailleurs, les techniciens du studio ne voient pas trop la différence.
4: Alors là, elle se trompe complètement. Elle se plante complètement parce que tout le monde sait qu'elle travaille au UR, même sans qu'elle l'ait dit, parce que c'est d'une évidence. Je veux dire, le son est complètement différent, c'est évident. Là, elle se trompe. On lui dit rien, je crois, par tolérance, par gentillesse. Parce qu'on l'aime bien.
3: Oui, il y a une chose que je voulais dire par rapport à l'intérêt de l'UR, c'est que je ne sais pas comment travaillent mes copines à l'oreille, mais souvent, quand on part en reportage, je veux dire, on part comme ça de manière impromptue, c'est-à-dire 3 heures auparavant, on ne sait pas comment faire ce reportage-là. Donc il faut avoir l'appareil sous la main tout de suite. Donc c'est aussi comme un baiser en ville, hein, l'UR. D'ailleurs, on l'emmène partout, il est tout le temps là, et on part avec, et on peut partir très loin. Mais si moi je suis allée en Égypte, en Inde, j'aurais pas pu me trimballer pendant un mois avec ce gros nagra. En plus, on m'aurait piqué. Alors si on me pique l'UR, bon, ben, je m'aurais eu le chagrin, mais je veux dire, c'est pas tragique, quoi.
4: Oui, ben non, parce que moi je pars avec le nagra partout. Hein. La trouille du vol, c'était au départ, parce qu'on parle tellement du nagra, de sa cherté, de sa préciosité, c'est un matériel important quand même, précieux pour nous. Donc pendant très longtemps, j'ai eu très peur de ce côté vol. Puis finalement, au fur et à mesure, moi j'ai dédramatisé le côté vol. En plus, moi, je l'ai un petit peu rendu sobre, mon nagra. C'est-à-dire qu'il n'a pas d'autocollant. C'est un objet complètement sobre, dans une espèce de poche en cuir marron. Bon, voilà. Donc, ça peut être un sac.
3: Ah, il est allé tourner avec un nagra, oui. Bon, j'ai du respect pour cet appareil. Hein. Et si j'en avais les moyens, je me serais peut-être payé un nagra. Mais je crois que c'est aussi... on est caché, c'est-à-dire qu'on n'est pas intégré dans la maison, on n'est pas titularisé. Peut-être qu'au fond de ma tête, en tout cas, j'imagine pas que je puisse posséder un nagra qui est un appareil institutionnalisé et que l'UR puisse m'apporter un petit peu comme ça de freelance, disons.
4: Mais moi, en fait, très longtemps, j'ai essayé de savoir si je pouvais acheter un nagra. Et alors, on parlait des nagra 3 et qu'on pouvait les racheter, mais en fait, ce nagra 3, c'est comme l'arlésienne. Hein. J'en ai beaucoup parlé, puis j'ai jamais pu en acheter un parce que, en fait, il y avait des gens certainement plus branchés que moi qui se les sont appropriés avant. Donc, j'en ai pas acheté, quoi. Voilà.
0: Le 4 étant très cher, il y a eu une demande d'un appareil moins cher. Les gens n'achetaient plus le 4, ils prenaient ça. Et surtout, c'est qu'ils le transformaient, mettaient 2 entrées. Mais... j'ai quoi, ils en faisaient un 4, quoi. Mais ils nous ont fait un tort, quand même. Et ça, j'ai jamais compris que ce hier a pu faire tort à Nagra. Parce que c'est quand même mauvais.
1: So, let's go to the... Alors, on a fait une série d'appareils de reportage et autres, mais maintenant, nous sommes à fond dans la vidéo et dans le son numérique.
5: Alors, ici, je ne vais pas parler de bouton comme ça. Mm-hmm. Je pense que c'est un bel enregistrement de lui.
1: Voilà. Mais ça, on n'entre pas en vidéo comme on se fait non, comme disait Brassens.
6: Est-ce que je peux prendre des photos?
7: Yeah.
6: Oui, bien sûr. Car nous n'irons pas dans les endroits où on ne peut pas prendre de photos.
1: Ce n'est pas un domaine d'un accès facile.
6: Nous allons à l'étage de la vidéo pour enregistrer le bruit. C'est un bruit très spécifique.
8: Vous avez des étages par spécialité?
5: Un tout petit peu. C'est pas fait exprès, mais c'est comme ça que ça se passe. Voilà, nous sommes au 3e. Là, le bruit que vous entendez, c'est simplement les compresseurs de la climatisation. Ce qui est fort important parce que on a des locaux où on fait des usinages très précis, alors tous les locaux doivent être climatisés. Mmh. Alors nous sommes ici, à l'étage de la vidéo. Il y avait une vidéo qui tourne pour enregistrer son bruit.
9: Oui.
5: Oui, c'est juste. Ce monsieur essaie de récolter des sons de fabrique de vidéos. Ah, mais voilà qui démarre.
1: Pendant beaucoup d'années, il était pratiquement impossible de rentrer dans le domaine professionnel vidéo parce que le seul format vraiment accepté était le quadruplex, c'est-à-dire l'enregistrement sur une bande de 50 mm de large. On ne pouvait pas faire un appareil autonome sur une bande pareille. Quand j'ai vu tout d'un coup que le standard allait changer, qu'on allait passer sur la bande d'un pouce, donc de 25 mm de large, je me dis, tiens, c'est le moment.
5: Alors, le bruit que vous entendez là-bas, c'est une machine à souder de plastique, voilà.
1: Alors, on s'est associé avec la maison Impex.
10: Pour filmer le scanner simplement ou...
5: Oui. Ça, c'est le démarrage du scanner.
1: Qui nous ont appris en somme à faire la vidéo. Ils venaient et ils disaient, ah, si vous faites ça, vous aurez tel ennui. Faites attention à tel point, faites attention à tel autre point. Et en 18 mois, on a construit l'appareil. Normalement, il nous aurait fallu 5 ans. Et cette machine qui marche très bien. le Ampex Nagra VPR 5.
5: Alors ça, c'est un appareil ouvert dont on entend complètement le bruit. Le couvercle empêche le bruit d'être sorti.
1: Et l'appareil est plus léger qu'un Nagra, mais plus cher.
0: La vidéo nous a appris à faire des appareils beaucoup plus évolués. Mais il faut qu'on fasse attention parce qu'on a tendance à faire des choses un peu par plaisir qui coûtent cher.
1: Voyez-vous, le vidéo est moins lourd qu'un Nagra. Or, normalement, il représente 10 fois plus de marchandises. Mais il coûte 10 fois plus cher.
5: Voilà.
1: Alors, ce bruit spécifique, c'est les têtes qui balayent le ruban. Parce qu'elles balayent à 25 mètres par seconde. Et ça, c'est des têtes assez larges. Elles font 160 microns de large. Et on doit suivre ça à 2 microns près. Tandis que dans les appareils numériques, alors la vitesse est plus grande. C'est 127 km à l'heure. Et on doit tenir la piste à 1 micron près. Ils ont un bruit différent. Ce bruit, c'est des appareils en format C. Tandis que les appareils numériques ont un bruit spécifique. Mais je ne veux pas vous le faire.
0: Le tout dernier va s'appeler le F.
1: Mais vous comprenez, s'il était prêt demain, je ne vous le dirai pas ici.
0: Alors le F sera un appareil en somme à tout faire, qui sera aussi bien analogique que digital. Parce qu'évidemment, là, on est obligé de se lancer dans le coup du digital quand même, qui est maintenant très demandé. Alors sur cet appareil, il y aura une possibilité de changer le bloc de tête pour avoir la version soit analogique ou soit digitale, et digitale linéaire ou à scanner. On aura les deux choses. Faut voir là, parce que justement avec les formats digitales, alors là, il faut voir lequel on veut prendre. Il semblerait que le linéaire, c'est le Mitsubishi qui l'emporte, un nouveau format qui s'appelle PD, et puis Sony en a un qui s'appelle RDAT. RDAT.
6: Louis Favre.
0: Analogique, donc c'est notre appareil où on enregistre directement le son sur la bande magnétique et il le reproduit. Tandis que le digital, ben alors on doit coder, c'est informatique, quoi, c'est informatisé, c'est numérique. Alors on informatise le son et on le restitue. Évidemment, là on gagne beaucoup en bruit de fond et en dynamique. Vous n'avez pas le problème du bruit de fond de la bande, vous n'avez pas le problème de l'effet de copie, qui est quand même un sacré problème, comme on dit. Dans l'analogique, quand on enregistre, disons, un niveau fort, vous pouvez avoir la copie de la spire sur la précédente. C'est pour ça que ceux qui utilisent les bandes master, ils la laissent toujours dans le sens enroulé, disons, hein, pour que cet effet se fasse du côté bruit, du côté musique. C'est l'effet de copie, l'effet d'écho, l'effet de copie, ça s'appelle. Et ça, vous ne l'avez pas en digital. Et ça, c'est très important.
1: Il y a une autre chose qui est intéressante, la conservation des enregistrements.
6: Stéphane Kudelski.
1: La bande magnétique se garde 20 ans, 30 ans, 40 ans peut-être, comme un film. Mais c'est tout. Par contre, si vous avez un enregistrement numérique, il est relativement facile de le transporter sur un support minéral, par exemple une céramique. Et ça, c'est une chose intéressante à faire. Là, il faudrait qu'on trouve des institutions qui ont intérêt à conserver pendant des millénaires des enregistrements, son ou image. Techniquement, on peut le faire, ce n'est pas très difficile.
9: Et que pensez-vous de cette remarque de Cathy Berberian-Berriot qui a donné dans un article à Libération ?
11: Libération. Que pensez-vous des enregistrements numériques ? Cathy Berberian. Le digital, vous voulez dire.
12: Libération, c'est la même chose, non ?
11: Cathy Berberian, oui. D'abord, je serais tenté d'être exaspéré par tout ça. Parce qu'après tout, on était arrivé à un bon niveau, non ? C'est un coup commercial, c'est évident. Devant le boom des bandes vidéo et toutes ces histoires de vidéodisques, il fallait bien que l'industrie discographique réagisse un peu. On se réveille aujourd'hui parce que l'affaire est orchestrée au niveau international, mais ça fait un bon moment qu'on enregistre en digital. C'est vrai que l'enregistrement digital apporte une réelle supériorité de qualité au son, en général, Encore que le son, ce soit comme la couleur, il y aura des musiciens qui vous diront qu'ils ne supportent pas ces aigus qui grincent ou cette froideur qui enrobe ce genre d'enregistrement.
12: Libération, l'argument de vente en l'occurrence n'est pas basé sur le fait que l'enregistrement numérique est une reproduction fidèle du son en concert, mais sur le fait qu'il serait inusable, éternel.
11: Cathy Berberian, oui, on peut toujours dire ça. Dans 100 ans, on ne sera pas là pour le voir. L'éternité du support, c'est un argument de vente comme un autre. Un peu plus poétique, c'est tout, dans le sens où il appelle tout un tas de références à une période où nous ne serons plus là.
12: Libération, la sauvegarde pour une période de temps très longue et sans aucune altération d'une interprétation, ne vous paraît pas quelque chose d'important?
11: Cathy Berberian, le destin d'un interprète n'est pas lié au support. Vous le savez bien, on n'a jamais fait mieux que le Bach d'Edwin Fischer, même en Amérique. Les 10 plus beaux enregistrements du monde ne sont pas des enregistrements sophistiqués. Là comme ailleurs, c'est le contenu qui compte, c'est banal à dire. De toute façon, il y a toute une génération pour qui l'écoute d'un disque est inséparable du rapport au parasite. C'est toute une histoire, l'histoire du cloque qu'on connaît et qui revient toujours au même endroit avec un petit satellite en plus à mesure que les années passent. Moi, je garderai toujours une tendresse pour ça.
1: Oui, mais j'aurais bien aimé entendre comment Monteverdi aurait voulu interpréter Orfeo. C'était quand même intéressant. Regardez, vous prenez de la musique du haut Moyen-Âge. Nous la reconstituons. Nous ne savons pas comment elle était. Et vous prenez de la musique plus ancienne, la musique de l'Antiquité. Vous prenez des chants séfarades, par exemple. En fait, on ne sait pas comment on les jouait. Cela ne nous appartient pas de décider. Les historiens doivent conserver. C'est aux auditeurs de l'an 3000 de décider s'ils veulent l'écouter ou pas. Moi, je suis un abominable technicien. On fournit les outils, à vous de les utiliser. C'est un robot d'assemblage qui assemble les circuits imprimés.
0: Le Nagra 3, ça c'est fini. Il y a encore le E, là, qui est en fabrication.
1: Voilà, ça c'est le but du robot. Là, il change d'outil.
0: Le IAS, il a arrêté.
1: Chips,

0: Il est
1: non, le câble à cheville.
2: On est loin de votre cave du,
1: oui, du début. Oui, vous savez, l'avantage des assemblages automatiques, c'est qu'il n'y a pas d'erreur. Là, c'est à la mer, je pense.

0: De nacre à 4.
1: Oui. Oui, on construit encore.
0: Ah, c'est de l'aluminium qui est embouti, c'est fait à la presse. Tandis que le Nagra 3 est une version qui était aussi en aluminium, mais qui était plutôt pliée et soudée. D'ailleurs, qui a été, au point de vue rigidité, la meilleure version de tous nos appareils. À cause de ça, il était plus rigide et à poids égal, il était beaucoup plus solide. Parce que dedans, il y avait des structures qu'il n'y a pas dans les boîtes en boutique. C'est une boîte à savon qui est pleine d'appareils. Tandis que le Nagra 3, par exemple, le boîtier à pile, participe à la rigidité de l'appareil. Pas dans le Nagra 4.
2: Mais c'est toutes des machines commandées par ordinateur. C'est la dernière génération. Là-bas, c'est les machines de la précédente génération.
3: Vous savez, notre problème, c'est justement de fabriquer des appareils pour toutes sortes d'emplois. Et ces emplois sont tellement différents, la difficulté c'est de faire un seul appareil pour tous ces emplois et on n'y arrive pas. Par exemple, au niveau de la musique. Mon dada, c'est d'enregistrer chaque microphone séparément, même sur un appareil portable. Parce que je remarque que la façon de mélanger évolue plus vite que la façon d'interpréter de la musique. Si on prend des enregistrements faits il y a 20 ans, l'interprétation musicale est impeccable pour nous, mais on aimerait un mélange fait différemment. On aimerait un dosage de réverbération fait autrement. Parce que le goût dans ce domaine change plus vite. J'aurais été bien content si on avait les originaux non mélangés d'il y a 20 ans, d'il y a 30 ans.
2: Spécial de la pompe à eau vide, d'une machine à évaporer sous vide.
3: Il y a moins d'emplois maintenant qu'il y a encore 10 ans ou 15 ans, parce qu'une partie très importante de nos utilisateurs, c'était ce qu'on appelle les cinéastes industriels. Dans chaque entreprise un peu importante, mettons aux États-Unis, vous avez un département cinéma. Et maintenant, il est passé en vidéo. Parce qu'en somme, ils utilisaient les Nagra parce qu'il n'y avait rien d'autre. Ils n'avaient pas besoin vraiment des caractéristiques du Nagra. Alors ça, c'est un domaine qui disparaît. Par contre, au niveau du film, donc ça reste comme c'était. Au niveau de la radio, pour lutter contre la vitesse de la télévision, beaucoup de radios travaillent plus par téléphone. Alors on enregistre moins, d'une manière autonome. Là, on a des moteurs qui tournent depuis une quinzaine d'années.
2: Tout ça pour voir si le temps dure.
3: Mais évidemment, il y a beaucoup aussi de radios qui sont des radios de compagnie. On passe des disques et on dit des bêtises entre les disques. Alors, évidemment, on n'a pas besoin de des appareils comme le Nagra pour cela.
2: Vous savez, il est sur un Nagra Motors en 1971, night and day, all the time.
4: I've been running since then.
2: Yes, that's terrible. Oui, depuis 71. Oh, on en a eu des plus anciens. C'est un désespéré. Là, c'est un vendeur de test finant pour des appareils nouveaux. Voilà le Nagra T. Alors là, on a beaucoup de peine à livrer parce qu'on a énormément de commandes. C'est une machine de studio normale avec synchronisation par TimePod. Est-ce que je peux juste montrer comment on fait le montage dessus? Regardez, madame. Voyez-vous, vous avez par exemple ici cerveau, vous pouvez monter comme ça. Vous n'avez pas besoin de toucher là la main. Et quand vous avez bien fait votre repérage, vous appuyez là-dessus. On avance devant les ciseaux, vous appuyez ici, vous coupez. Nous avons un cinéaste en Suisse qui m'a dit « Je ne veux pas avoir un homme en blouse blanche entre moi et mon image. » Et c'est là que j'ai compris qu'un cinéaste est un auteur. Lui, il veut monter dans sa cave s'il le faut, mais sans témoin. Autrement dit, tout système qui exige toute une population de techniciens inhibe la créativité de l'artiste. Et alors justement,
3: pour le son numérique. D'abord, pourquoi faire du son numérique? On peut se poser la question, puisque, disons, pour la radio, le son normal va très bien. Bon, mais on peut faire des appareils montables au ciseau. Ça se fait, comme une bande normale. Donc, finalement, de ce point de vue-là, on peut la monter électroniquement ou la monter au ciseau. Ça, c'est une machine d'instrumentation. C'est-à-dire, elle était destinée à enregistrer des bruits, surtout sous-marins.
0: Le TI.
3: Oui. Et on en a dérivé une machine de studio. C'était un peu inutilement solide, mais enfin, c'était plus simple que de refaire une nouvelle machine. T. T, parce que, à cause de Twin Capstan, parce qu'il a deux cabestans.
5: Et qui l'a utilisé? C'était pour les...
3: Ah, écoutez, je ne peux pas vous dire.
0: Un pur appareil d'instrumentation aussi, qui est très complexe, qui avait été commandé par la Navy, je crois. Oui, c'est la Navy qui a commandé ça.
3: Oh, c'est une machine à deux cabestans.
5: Et ça serait intéressant de rencontrer quelqu'un pour nous qui l'a utilisé, et ce pas à part.
0: Pour des mesures très spéciales.
3: Monsieur est un vieil utilisateur du Nagra de Radio France. Donc, est-ce que je peux vous le confier?
6: Mais bien sûr.
3: Avec ces deux messieurs et madame.
6: Très bien.
3: Moi, je vais vous laisser parce qu'il faut que je m'occupe de monsieur pendant quelques minutes.
0: De cet appareil-là, on en a fait le théodieu.
7: Ministère de la Défense. Cabinet du ministre.
6: Alors au fond, le T-Audio, c'est une machine de studio.
7: Service d'information et de relations publiques des armées. Antenne marine.
6: Time code, donc du
7: Paris,
6: décalage horaire.
7: Le 1er avril 1987.
6: Qui permet de post-synchroniser aussi bien.
7: Vous avez souhaité rencontrer à Brest pour un reportage sur l'utilisation du Nagra, l'un des spécialistes des écoutes sous-marines des sous-marins nucléaires, et pouvoir l'enregistrer à bord. Je comprends bien sûr tout l'intérêt d'un tel reportage et le souci que vous avez de vouloir expliquer à vos auditeurs cet emploi inhabituel d'un appareil dont vous avez étudié l'histoire. Cependant, le degré élevé de protection de tout ce qui a trait à l'écoute sous-marine, particulièrement à bord des sous-marins nucléaires pour la sûreté desquels de très importants efforts sont consentis, rend impossible un tel reportage. Je suis persuadé, monsieur, que cette impossibilité vous paraîtra tout à fait normale et vous prie de croire à mes meilleurs sentiments.
0: Vous savez, des fois, on fait des développements avec un cahier de charge qui est très flou. C'est secret. On ne peut pas savoir ce qu'ils font. Et d'ailleurs, ça ne nous aide pas du tout, ça, parce qu'on pourrait faire beaucoup mieux si on avait des cahiers de charge plus précis. On a fait aussi un autre appareil pour la sécurité, ça s'appelle le TRVR. C'est un appareil en somme de surveillance, alors de pure surveillance, longue durée, avec un système de recherche très complexe, automatique. Si ça vous intéresse, vous pouvez demander à M. Schwab là, qui vous fasse une démonstration.
8: Enregistrer des conversations téléphoniques.
9: Monsieur Schwab.
8: Et la deuxième a une utilité radio pour les gens qui voulaient envoyer de la musique 24 heures sur 24. Alors il y a un appareil qui a de la musique d'un certain type, un autre d'un autre type, un troisième qui a de la publicité, et il y a une petite boîte, un microprocesseur, qui, avec la recherche du temps sur la piste centrale, permet de programmer certains morceaux de musique dans un certain temps. C'est-à-dire, lorsque un appareil a fini d'émettre de la musique, on peut envoyer de la publicité, on peut envoyer d'autres musiques, etc. Alors, pendant ce temps que un est en ligne d'émission, les autres peuvent faire de la recherche pour les morceaux suivants. Alors ça, c'est l'utilisation radio. Mais maintenant, il est clair que la vente a été faite à 90% pour de l'écoute téléphonique. L'écoute téléphonique a été additionnée ici d'une petite imprimante et d'un microprocesseur qui permettent de décoder les numéros de téléphone, de les mettre sur une bande de papier, de les injecter sur la bande de son de la piste pour pouvoir les relire après lorsqu'on fait du dépouillement. Cet appareil donc à 4 vitesses, mais il y en a en général une. Grande vitesse, c'est 19 cm pour la radio, en stéréo. Pour les émetteurs stéréo, et alors pour la sécurité téléphonique, on travaille du 38 ou 4,75. L'autonomie est de 6 heures à 4,75, 12 heures à 2,38. et l'appareil fonctionne entièrement automatiquement, c'est-à-dire que le client ne s'en occupe absolument pas, sauf que une fois par jour ou une fois tous les deux jours, il change la bande pour pouvoir passer dans la section écoute. Ils peuvent repérer, en fonction des numéros de téléphone dont ils connaissent les correspondants, savoir si c'est une conversation importante, une conversation pas importante. Il y a beaucoup, beaucoup de choses sur une bande, mais très peu de choses intéressantes.

Alors ça, c'est le plus petit appareil que nous fabriquons. Il est utilisé surtout dans des buts de sécurité, c'est-à-dire que c'est un appareil que vous pouvez mettre dans votre poche. Il est la grandeur d'un paquet de Marlboro Lanforoman. Il pèse 100 et quelques grammes. Il a deux micros que vous pouvez mettre sur vous. On a quelques accessoires pour le porter sous le bras, pour le porter ici dans le pantalon, pour que ce soit discret. Alors, on a une possibilité, c'est un bouton qui est commandé par la personne qui porte cet appareil.

0: cet appareil, et à partir du mois de mars cette année, il est en vente libre, entre parenthèses, dans le monde entier.
1: Comment s'appelle-t-il ?
0: Il s'appelle JDR, sans aucune désignation spécifique. JDR.
2: Il y a un peu la même signification que le SN ?
0: Absolument, c'est tout à fait la même chose en plus petit.
1: Mais le SN, ça voulait dire quelque chose ?
0: Oh, je ne sais pas. Franchement, je ne sais pas ces désignations-là, j'en sais rien du tout.
2: Est-ce que tu pensais connaître le client ?
0: Oh, il est aux États-Unis. Non, on donne généralement pas le nom de nos clients. Oui, d'accord. Mais enfin, c'est pas très difficile à savoir qui c'est. On peut avoir toutes les longueurs de câbles et toutes les couleurs plus ou moins de câbles pour être plus discret. On a des câbles qui sont blancs, crème, des câbles qui sont noirs. Pour cet appareil-là, il faut avoir l'appareil de lecture, contrairement au SN qui lui fait appareil de lecture. On n'efface pas avant l'enregistrement. Voilà, je crois que j'ai rien d'autre à vous proposer. Comme nouveauté. On va repasser dans des années. On va se lancer dans le digital. Et puis là, vous aurez certainement une panoplie d'appareils.
3: Bien, nous on continue.
1: D'accord.
4: As you can see, we have some smaller machines here, portables, which you don't have on the other side.
5: Oui, alors ça c'est un enregistreur tout à fait spécial. C'est ce qu'on appelle le SJ. C'est une extrapolation du S, du vidéo stéréo, et c'est une machine d'instrumentation. Une machine qui est faite pour mesurer des bruits, des vibrations, étudier des fréquences. Alors, la clientèle pour des machines comme ça, c'est des fabricants de moteurs, de chemin de fer, d'auto, d'avions. Donc, c'est un domaine tout à fait spécial.
6: C'est une prise de son, en somme, pour faire des mesures, des pures mesures, qui peuvent être des mesures de vibrations. Maintenant, on s'inquiète beaucoup de l'environnement. Alors, il se fait beaucoup de mesures avec ça. Ça voulait dire instrumentation. Peugeot donc a été un des premiers à nous acheter des Nagra pour faire leurs mesures. Ils faisaient déjà avec un Nagra 3. Ils ont toujours été clients Peugeot. Ça c'est vrai. Et ça c'est des gens qui se sont beaucoup inquiétés des mesures de leur voiture. Les ingénieurs venaient ici, commandaient leur truc. Et ils modifiaient pour faire leurs mesures. Surtout le Nagra 3, c'est eux qui s'en occupaient. Et il y a eu une demande de ce genre de prise de son, de prise d'information plutôt. Oui. Oui, parce que dans les voitures, par exemple, ils s'étaient aperçus avec ça que certaines vibrations en basse fréquence, voire extrême basse fréquence qu'on n'entend pas, pouvaient exciter le conducteur et l'amener à faire des bêtises. Voyez, en roulant, le vent, la carrosserie qui vibre un peu. Alors évidemment, là, ils ont corrigé le tir. Il y a eu cette version stéréo, et puis presque tout de suite, on a fait la version SJ. Peut-être une année après.
7: Kudelski SA.
8: Kudelski SA.
7: 1033.
8: Chesso,
7: Italie.
8: Switzerland.
5: Alors ça, c'est une machine qui permet de recevoir des cartes de météo par radio ou par fil, ou directement du satellite. Par exemple, de Meteosat, c'est ce que vous avez là.
2: On quitte le son, là.
5: Alors là, on quitte le son complètement. On avait essayé de diversifier un petit peu. Ce Kudelski avait eu cette idée, semble-t-il, un jour qu'il était sur son bateau, et que les prévisions étaient bonnes, alors il est sorti, et il a eu une épouvantable tempête. Il a construit cet appareil, c'est la légende qui dit ça.
1: Il y a beaucoup de légendes autour de ce
5: qui... Oui, mais c'est un homme à légende. Hein. Alors, il y en a trois versions, donc pour les cartes météo, pour les photos de satellite, et encore une autre version pour les photos de presse.

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2: Nous avons terminé.
3: Que puis-je vous dire d'autre ?

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1: Bonsoir. Au sommaire de cette nuit sur France Culture, dans un instant, l'esprit de défense en Grèce, l'armée et le pouvoir civil, deuxième d'une série de 4 émissions sur le jeu géopolitique régional entre la Grèce et la Turquie, proposé par Thierry Garcin en 1983. Vers 2h moins le quart, les armes parlantes avec Benjamin Perret au micro de Gérard Legrand en 1952 sur la chaîne nationale. À 2h05, l'Amérique, la terre de la grande promesse, troisième des entretiens à voix nue de Stanley Cavell au micro de Philippe Petit en 2008. 2h30, voyage en Corée du Sud, quelle identité coréenne, un documentaire de Thierry Garcin et Daniel Finot diffusé en 2009. Vers 3h30, poète d'hier et d'aujourd'hui sur les ondes, la poésie de l'insulaire. Un florilège de poèmes malgaches, haïtiens, cubains, ultramarins, proposé par l'homme de lettres, Édouard Monique, en 1975. Et enfin, aux alentours de 4h15, Roger Caillois ou des sévérités qui engendrent l'excellence, par Jeannine Worms en 1980. 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

Pendant de nombreuses années, dans la rhétorique officielle des autorités turques, la notion même de coup d'État pouvait être présentée comme un mal, oui, mais un mal nécessaire. Les violences, l'agitation sociale, les attentats terroristes justifiaient, disait-on, le recours à l'armée, le recours au coup de force, pour remettre le pays sur les rails de la stabilité. Cette rhétorique officielle faisait évidemment peu de cas du sort des opposants politiques, emprisonnés par milliers, des intellectuels ou des journalistes exilés, ou des professeurs d'université préférant la démission à l'autocensure. L'émission que voici a été réalisée un peu plus de 2 ans après le coup d'État militaire de septembre 1980, le 3e coup d'État dans ce pays en 20 ans. Thierry Garcin s'y entretient longuement avec plusieurs responsables politiques et militaires qui acceptent de répondre à une série de questions très directes sur l'état du pays et la situation des droits de l'homme. Dans cette émission, la parole est aussi donnée bien sûr à des journalistes et à des universitaires, une parole plus libre même si une autre parole manque à cette émission pour prendre la mesure de ce qu'était en cette année 1983 la réalité de ce régime militaire. Cette parole, c'est bien sûr celle des opposants, comme le précise d'ailleurs Thierry Garcin. Voici donc l'esprit de défense en Turquie, l'armée et le pouvoir civil. Premier épisode d'une série de reportages de Thierry Garcin, première diffusion de cette émission sur France Culture le 29 mars 1983.

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1: L'esprit de défense en Turquie, première partie, l'armée et le pouvoir civil. Reportage Thierry Garcin avec le concours d'Artoun Ünsal, réalisation Jean-Claude Loiseau.

0: Émission particulièrement ample, nous restons sur ce sujet jusqu'à 16h30. En effet, dans cette série L'Esprit de Défense, il nous a paru essentiel de livrer aux auditeurs le maximum de développement sur le rôle de l'armée turque dans la vie de la nation. D'abord parce que nous avons pu rencontrer sur place à Ankara et à Istanbul un certain nombre de responsables officiels, le ministre de la Défense, le ministre des Affaires étrangères et des membres de la présidence de l'état-major, l'armée, ce qui est rare puisque cette armée est généralement inaccessible aux observateurs étrangers. D'autre part, pour des raisons éminemment historiques, l'armée a procédé à 3 coups d'État en 20 ans, 1960, 1971, 1980, dans une société très particulière, fondée depuis 1923 sur les nouveaux principes kémalistes. Enfin, parce que l'armée n'a cessé de représenter un enjeu interne, garante de la République, elle combat à sa manière l'ennemi intérieur, tout en restant populaire, semble-t-il. L'un des auteurs du coup d'État, le général Evren, a vu son projet de constitution et son élection à la présidence de la République avalisé par 91% de suffrages en novembre dernier, librement exprimés ces suffrages, s'accorde-t-on à dire. Or, il se trouve qu'après avoir restauré l'ordre au prix de considérables atteintes aux droits de l'homme, l'armée semble vouloir créer de nouvelles fondations. La classe politique traditionnelle, largement responsable de l'état de décomposition auquel était arrivé le pays en 1980, près de 20 morts par jour sous l'effet d'un terrorisme multiple, la classe politique traditionnelle a été écartée de toute participation de la vie publique et la classe intellectuelle commence à être sérieusement touchés, purges et démissions se succèdent dans les universités. Nous avons donc pu interroger sur place des officiels, des journalistes, plus ou moins proches du régime militaire, des universitaires, sur la fonction de l'armée, ses rapports avec le kémalisme, sa propension à prendre en main de plus en plus les dossiers civils, fussent-ils minimes, sa volonté d'instituer un nouvel ordre constitutionnel, un référendum portant sur de nouveaux partis devrait avoir lieu à l'automne, et bien entendu, sa responsabilité dans les atteintes aux droits de l'homme, torture notamment, ce dernier dossier aux alentours de 15h45-15h50. À noter, remarque fondamentale, que nous n'avons pu enregistrer des témoignages d'opposants. Outre les interdictions diverses, l'état de siège est toujours en vigueur, de 25 000 à 35 000 personnes seraient en prison, y compris des syndicalistes et des dissidents, comme on les appellerait ailleurs. Leur réponse indispensable aurait représenté l'autre partie du reportage. Point de départ de cette enquête. Les mécanismes et les motivations de ces 3 coups d'État depuis celui de 1960 qui, selon le journaliste Metin Toker, proche du pouvoir actuel, étaient destinés paradoxalement à écarter le risque d'un parti unique.
1: Si l'armée n'était pas aussi forte pour faire une intervention en 1960, le parti qui était au pouvoir serait redevenu un parti unique. Si il n'a pas eu le pouvoir de réaliser cette idée-là, c'est que l'armée a été obligée d'intervenir pour garantir le fonctionnement de la démocratie contre des politiciens qui pensaient que le parti unique, par suite de leur formation historique, était meilleur pour la Turquie. C'était, si vous voulez, un cas tout à fait différent. Si en Espagne, Juan Carlos et Suarez, après un certain temps de fonctionnement de la démocratie, auraient pensé que le bien pour l'Espagne, c'est la continuation du franquisme. Donc, laissez tomber les autres partis, il faut faire comme Franco avait fait. Et à ce moment-là, l'armée, qui est une armée tout à fait contraire au caractère de l'armée turque, aurait intervenu pour faire fonctionner. C'est un mécanisme peut-être assez difficile à comprendre pour les Européens occidentaux, mais le fonctionnement, c'est comme ça en Turquie.
0: Et puis, tout de suite, sans transition, le point de vue de Mümtaz Soysal. Il est professeur de droit constitutionnel et chroniqueur au journal Milliyet.
2: Après la constitution de 1961, qui avait mis les choses en ordre et qui avait garanti les règles d'un jeu démocratique, on a constaté, et l'armée avant tout le monde a constaté, que les dynamiques, les forces politiques de ce pays avaient cette fois, dans le cadre d'une telle constitution, avaient produit des forces trop modernistes, trop réformateurs, trop en avant d'une nation qui ne changeait pas
0: À ce rythme.
2: Par exemple, on peut parler des syndicats. Avant 1960, il n'existait pas de liberté syndicaliste, de formation syndicaliste en Turquie. Il n'y avait pas le droit de grève. La Constitution de 61 apporte toutes ces libertés, tous ces droits. Et les syndicats se forment, les syndicats libres, il y a le droit de grève, et les contrats collectifs, et toute la vie d'une nation, disons, d'Europe occidentale, où le patronat et les syndicats se mettent côte à côte pour marchander. Bon, arrive l'année 71, on constate que ce genre de liberté déclenche, dans une Turquie qui s'industrialise, des aspirations, des demandes qui ne correspondent pas exactement aux limitations qu'une nation en train de se développer nécessiterait pour avoir un rythme de développement assez vite.
3: D'où justification, donc, aux yeux de l'armée de son intervention de 71.
2: Oui, mais plus que ça, par exemple, les libertés d'association, les libertés d'expression. Tout ceci, dans les yeux de l'armée, avait déclenché des forces dans la jeunesse, dans la presse. Donc c'était devenu une nation difficile à contrôler. Difficile à contrôler dans les limites de kémalisme qui voudrait rester...
3: d'un état
2: fidèle, fort, fidèle à son origine, donc qui n'accepterait pas toutes ces mutations sociales. Donc l'armée intervient pour modifier la Constitution et pour en faire un cadre plus restreint d'activités sociales et politiques. Donc des modifications sont apportées à la Constitution dans l'époque 71-73.
3: Coup d'État qui d'ailleurs a été, il faut bien le dire, difficile, dur et même sanglant, en ce qui concerne 71 déjà.
2: Sanglant contre des groupes dits anarchistes qui étaient des groupes de terroristes, qui n'acceptaient pas cette intervention et qui insistaient pour qu'on leur donne toute liberté de se combattre, de se battre contre l'hégémonie de la grande bourgeoisie, des

0: firmes étrangères, de l'emprise américaine, etc. Mais l'armée s'est fortement imposée contre toutes ces activités. On s'est servi de la force des armes de deux côtés. Il y a eu des luttes sanglantes entre des petits groupes d'anarchistes et l'armée écrasante. Et tout ceci s'est terminé par la victoire, sans doute, de l'armée. Et donc, le nouvel ordre constitutionnel s'est imposé après 1973.
1: Alors donc, disons en gros, toute cette décennie 70 finit mal, puisqu'on voit, on connaît bien ces phénomènes en France, on voit la montée d'un terrorisme extrêmement grave, peut-être 20 morts par jour, difficile à estimer si c'est du terrorisme toujours politique, oui, ou s'il y a aussi toute une part de vendetta et de mouvements beaucoup plus complexes à analyser. Alors, montée du terrorisme, mouvement proto-fasciste ou fasciste ou fascisant, quand même relativement notable avec M. Türkeş, oui, et puis deux partis, celui de M. Demirel, celui de M. Ecevit, qui n'arrivent à s'entendre sur rien, sur l'essentiel, et on arrive à une sorte d'immense dépérissement du pouvoir public, de l'État, oui, etc., d'où justification d'un coup d'État qui semblait d'ailleurs être attendu par beaucoup de Turcs, coup d'État donc actuel 1980, d'une nature, pour nous occidentaux, tout à fait différente.
2: Pendant toute l'année 1980, le peuple turc se sentait impuissant.
1: Artun Ünsal, correspondant du Monde à Ankara.
2: Ces politiciens, eux, ils continuaient leur joute parlementaire. Il y avait un vide de pouvoir. L'autorité de l'État s'érodait de jour à l'autre. Et même plusieurs intellectuels se disaient: vraiment, le peuple turc ne mérite pas d'une telle démocratie. Alors les militaires, eux, ils ont multiplié les avertissements. Mais je pense que les civils ont commis une très grande erreur en sous-estimant ces avertissements.
1: Alors pourquoi, Artun Ünsal, à votre avis?
2: Parce que dès le début de l'année, où le général Evren, en tant que chef d'état-major des armées, avait envoyé un message qui était en fait destiné aux leaders, mais qui a été présenté au président de la République, dans lequel il invitait tous les partis à se réunir. La démocratie étant un régime de compromis, je pense que le parti aurait dû entendre ce message. Il y en a eu plusieurs messages de suite. Le dernier étant, à l'occasion du jour de l'armée, le 30 août, donc à peine 12 jours avant le coup d'État, le général Evren se croyait obligé d'indiquer que le point exterminateur de l'armée était prêt de sévir contre les terroristes qui ensanglaient la Turquie. Il est vrai, la Turquie vivait des moments difficiles et il y avait de morts. Et sur la population, ces morts quotidiennes, devenues faits divers banals presque, discréditaient le régime démocratique.
1: Alors pourquoi cette cécité, à votre avis, des deux grands partis politiques, Parti républicain et Parti de la justice? On sait l'inimitié qui a lié ou qui a opposé leurs dirigeants, mais qu'est-ce qui s'est passé finalement dans leur esprit à ce moment-là, dans les derniers mois?
2: Chaque camp croyait sincèrement ou à dessein qu'il avait raison. Donc, continuait à accuser l'adversaire. Et ce ne facilitait pas, bien sûr, un rapprochement qui était plus que nécessaire pour sauver la démocratie, même in extremis. Et donc, lorsque l'armée est intervenue, la population était soulagée. Et même plusieurs politiciens ont dû reconnaître que l'intervention de l'armée était inévitable, en fin de compte.
0: Au début, on ne s'attendait pas que ce coup d'État soit aussi radical qu'il s'est par la suite montré. Et on pensait, par exemple, que peut-être c'est un coup d'État pareil à celui de 60,
1: Mumtaz Soysal, professeur de droit constitutionnel.
0: Qui arrêterait un processus politique qui se dégénérait en chaos social.
1: Pour remettre en ordre les choses.
0: Pour remettre en ordre les choses et puis se retirer.
1: Alors, ce qui est curieux, monsieur Soysal, oui. Professeur Soysal, ce qui est curieux sur ce point précis, oui. Moi je me rappelle quand le général Evren avait pris le pouvoir en 80, donc septembre, si mes souvenirs sont bons, il disait à l'époque, nous sommes là pour très peu de temps.
0: Oui. Bon, très peu de temps, et bon, encore, je crois que ce mot, cette phrase tient encore. Considérez ce que peut être le longtemps, un temps long pour mettre les choses en ordre en Turquie. Parce que si les militaires tiennent leur parole, et je crois qu'ils la tiendront, et se retirent du pouvoir en octobre 83, ça voudra dire que l'intermission militaire n'a duré que 3 ans. Mais si vous regardez le programme qu'ils se sont proposés au début pour mettre les choses en ordre, on peut se dire, par exemple, que ça demanderait un temps beaucoup plus long, parce que les choses qu'ils se proposent de résoudre pour mettre les choses en ordre, forment un liste trop long. Très long et trop long, à mon avis, parce qu'ils y mettent tout. Ils y mettent tout dans un pays en train de se développer, en train de se transformer, où le retour à une démocratie demanderait des réformes plus radicales, des réformes sociales, des réformes éducatives, etc. Et si c'était laissé aux militaires de se décider vraiment combien de temps il faudrait rester pour résoudre ces problèmes, le temps qui se proposerait aurait été beaucoup plus long.
1: Alors il y a une chose quand même curieuse, si on prend les 3 coups d'État, 60 donc coups d'État, restauration d'une vie parlementaire, 71 coups d'État, restauration parlementaire sous tutelle militaire pendant un certain moment, 1980, coup d'État, et là la restauration parlementaire, c'est un mouvement qui s'accuse, qui s'accentue. Bon, peut-être ce sera pour l'année prochaine, il y aura certains partis, l'armée impose sa loi, etc. Donc, quelque part, le système va, en s'accusant, en devenant plus difficile, plus compliqué, le pouvoir de régulation de l'armée devient de plus en plus compliqué. Est-ce que vous êtes d'accord avec cela?
3: C'est pour ça qu'on a essayé de faire une nouvelle constitution cette fois-ci.
1: Metin Toker, journaliste favorable au régime militaire.
3: On avait fait une constitution en 1960. En 1971, on a changé un peu la constitution existante. Cette fois-ci, l'armée a dit, dès le début, c'est la troisième et peut-être la dernière fois qu'une intervention de l'armée peut faire revivre la démocratie. Donc, nous intervenons peut-être pour la dernière fois, pour la démocratie. Si, de nouveau, la démocratie ne fonctionne pas bien,
1: Donc ce sera le quatrième coup d'État définitif.
3: Oui, qui n'aboutirait peut-être pas au rétablissement de la démocratie. C'est pour ça que l'armée a dit, nous allons essayer de trouver toutes les solutions et toutes les remèdes possibles. Naturellement, on ne peut trouver des remèdes qu'à des maladies qu'on a déjà subies. Mais si on ne sait pas quelle maladie on aura dans le futur, on ne peut pas espérer de trouver les remèdes. Mais en tout cas, si les politiciens qui vont reprendre la scène, disons, avant la fin de 1983, sont capables et à la hauteur...
1: Les nouveaux politiciens. Exclusion des anciens.
3: Oui.
1: C'est important à préciser. Oui.
3: Enfin, d'après la Constitution, il y a quelques dizaines, au maximum une centaine de personnes qui ont été expulsées de la vie politique pendant 10 ans. Toutes les autres personnes peuvent devenir députés, ministres, premiers ministres à partir des élections.
1: Dans un certain cadre de parti, tout de même.
3: Enfin, ils seront candidats d'un parti. Ils peuvent être candidats d'un parti. Et ils peuvent être élus députés. Et étant députés, ils peuvent être présidents de la République.
1: En 1989.
3: C'est une sorte... Ouais. Enfin, si le président disparaît

disons l'année prochaine, il est théoriquement très possible qu'un des anciens politiciens qu'on a pensé exclure de la vie politique peut être élu président de la République.

0: Vous écoutez France Culture, toujours le magazine international, et je vous rappelle pour ce reportage sur la Turquie et les autres programmes, bien sûr, un numéro de téléphone à votre disposition, le 524-19-19. S'il est bien sûr un maître mot qu'avance le gouvernement militaire, c'est celui de kémalisme. Il n'est pas rare que l'entretien enregistré, quel qu'il soit, débute par un hommage au père des Turcs. On se rappelle le cadre étatique que celui-ci donna à la Turquie de 1923, proclamation de la République à 1930 environ. Instauration de la laïcité, émancipation des femmes, changement de l'alphabet, passage au latin, promotion des structures occidentales, d'un état fondé sur la bourgeoisie naissante, etc. Il faudra attendre 1945 pour accéder au multipartisme sur le papier, et surtout 1950 pour que le pouvoir politique se diversifie avec une opposition. L'armée, elle, a donc surveillé ces évolutions, ces révolutions et ces traumatismes. On ne change pas du jour au lendemain les mentalités, les coutumes et peut-être même un regard sur la vie. Monolithique en apparence, cultivant le goût du secret à l'envi, garante de l'ordre avant tout, l'armée reste finalement, ou in fine, le pivot du pouvoir qu'elle exerce solitairement depuis le 12 septembre 1980. Ce système qu'elle a mis en œuvre représente-t-il alors une déviation du kémalisme? Et quand nous avons prononcé le mot de perversion, la réponse des militaires ne s'est pas fait attendre, ils sont dans la droite ligne du vrai kémalisme. Pourtant, quelques observateurs font remarquer que les officiers généraux ne partagent pas tous cette opinion. On les dit parfois plus divisés qu'il n'y paraîtrait. Si les militaires que nous avons rencontrés se sont cantonnés dans les généralités vagues s'agissant par exemple de l'éducation militaire, sur le papier, l'organisation des études dans les lycées militaires ou les académies militaires n'a rien d'exceptionnel, ils réfutent l'idée que l'enseignement ait un caractère idéologique, fût-ce par la bande. Ce sont des cours uniquement professionnels que l'on donne, et la première année dans les académies propose même des éléments de culture générale, dit l'armée. Tout de suite, le général Erol Özalp, c'est important, puisqu'il représente la présidence de l'état-major, il précise pour nous la composition sociologique des élèves avant que nous n'abordions avec les autres invités le thème de l'armée comme institution.
1: Harp okullarında bugün için bulunan talebelerin %12'si köylü çocuğu kökenlidir.
2: Parmi les cadets qui se trouvent dans les académies militaires, 12% provient des familles paysannes.
1: %16'si işçi,
2: 16% des familles ouvrières.
1: %24'ü memur,
2: 24% des familles d'employés et de fonctionnaires.
1: %25'i asker çocuğu,
2: 25% sont fils de militaires.
1: %14'ü serbest meslek,
2: 14% provient des familles dites de profession libérale.
1: %9'u ise,
2: et quant aux 9% restants, il provient des familles de petits commerçants et d'artisans.
1: Bu rakamlar, bu son yılın rakamları,
2: bien sûr, il s'agit des chiffres qui concernent l'année scolaire 1982-83. Je dois aussi ajouter que ces dernières années, il y a un intérêt croissant envers les forces armées, et c'est pourquoi de toutes les couches de la société, on essaie d'envoyer leurs enfants dans les écoles militaires d'une manière plus large par rapport au passé.
0: Metin Toker, autre chose importante pour nous par rapport à l'armée turque, comment est-elle insérée dans la société, et peut-être en la comparant dans son fonctionnement, je dirais, sociologique et bien sûr militaire, à d'autres armées voisines, régionalement?
3: Il y a une grande différence entre les armées des pays voisins et l'armée turque. L'armée turque, si vous voulez, est

0: incrustés dans la nation. Ce n'est pas une armée de privilégiés. Parce que être officier dans l'armée du Shah, ou bien être officier dans l'armée syrienne, être officier dans les armées d'Amérique latine, c'est un privilège que les autres citoyens n'en ont pas. Tandis que pour les officiers turcs, pour l'armée turque, qui est une très grande armée de 1,5 million d'hommes, il n'y a pas cette possibilité-là. Si chaque officier, disons, a dans sa famille 5 personnes, ça fait une quantité énorme de personnes qui ne peuvent pas constituer une classe privilégiée. Toutes les souffrances et tous les bonheurs de tous les citoyens sont sentis et vécus dans les familles des officiers turcs. Ça fait une très grande différence et c'est ce qui est à la base des consensus nationaux chaque fois qu'une intervention a été faite par l'armée parce que cela était jugé nécessaire par le peuple même. Ça a été une fête le 27 mai, ça a été une fête le 12 septembre. Pourquoi ? Parce que c'était le peuple...
1: 12 septembre, jour du coup
0: d'État. Le 12 septembre 80 et le 27 mai 60. Parce que c'était le peuple qui attendait ça, qui attendait de son armée d'agir enfin. Et le premier jour, le général Evren a dit « Je m'excuse d'avoir agi, mais il n'y avait pas d'autre solution, comme vous tous, vous comprenez et vous vous rendez compte. »
2: Cette vision ultra-positive de l'armée comme spectre de la nation, il est évident que nombre d'intellectuels turcs ne la partagent pas avec autant d'émotion, à commencer par ceux qui revendiquent également la plupart des acquis du kémalisme. Né d'une victoire militaire, consacrée par l'autorité implacable de Mustafa Kemal, Atatürk, cette doctrine, ce système de gouvernement ou ce pragmatisme continue toutefois à habiter l'armée. Mais quel kémalisme ? Chercheur turc à Paris, Mevlüt Bozdemir, met pour nous le doigt sur un sujet peu traité d'habitude. Professeur de sciences politiques à la faculté d'Ankara, il a récemment, ancien professeur, donc il a récemment donné sa démission et réside à Paris.
3: Ce qu'il a de caractéristique, ce courant qu'on appelle kémaliste, cette volonté irrésistible de remplir la fonction d'une classe précise qui a été remplie en Europe, c'est-à-dire celle de la bourgeoisie. Cette fonction a été en partie remplie par les kémalistes, mais la bourgeoisie naissante en Turquie a eu pratiquement beaucoup de mal à digérer les valeurs qui étaient les siennes, finalement, en tous les cas, les valeurs qui ont été importées de l'Europe. C'est-à-dire, le kémalisme a joué un rôle de classe pour remplacer la classe qui n'existe pas, c'est-à-dire la bourgeoisie turque, tout en essayant de préparer le terrain pour qu'une classe de cet ordre et les conditions de naissance. Finalement, ce qui a été fait matériellement, effectivement, il y a eu une classe bourgeoise, mais qui a eu beaucoup de mal à assimiler, à digérer ses valeurs propres. Par exemple, le laïcisme, on le sait très bien, en Turquie, le laïcisme est un des acquis du kémalisme, un acquis irréversible, alors que la bourgeoisie ne s'intéresserait absolument jamais à faire une réforme de cet ordre.
2: Alors, intervention inévitable à vos yeux, Artun Ünsal, quand il y a une intervention coup d'état de l'armée dans un certain nombre de pays, on prononce un certain nombre de mots, souvent d'ailleurs fort justifiés, fascisme, etc. Il y a une sorte d'idéologie de la sécurité nationale qui existe aussi en Turquie. Est-ce que l'armée, en tant que corps, en tant qu'institution, je sais bien que c'est difficile de généraliser, mais c'est quand même un corps très homogène ici en Turquie, comment est-ce que l'armée a une sorte de caractéristique, je dirais, idéologique, politiquement idéologique, en dehors de ces grandes traditions kémalistes?
4: L'armée turque est une armée pragmatique, avant tout. Elle n'a pas une idéologie fixe. Elle est toujours fidèle à l'idéologie kémaliste. Mais qu'est-ce que c'est le kémalisme? Était-il une idéologie ou bien une doctrine? Laissons la parole aux spécialistes. Mais je pense que kémalisme, c'est avant tout un choix. La République.

0: le nationalisme et la démocratie. Laïcité, il ne faut pas oublier, un certain étatisme dans l'économie, bien entendu. Les officiers imbibés de ces principes estiment qu'ils ont une mission à remplir. Quelle est cette mission? D'abord, une mission de défense, mais en même temps, une mission de surveillance. Une mission de surveillance, pas antidémocratique, mais sauvegarder la République. Il y a des moments, estiment les militaires, il faut intervenir pour sauver le pays du chaos dans lequel il s'est enlisé. Bien sûr, lorsque l'armée intervient, et à l'expérience des autres armées du monde, on pense qu'il s'agit là vraiment quelque chose de réactionnaire, fascisant. Je pense qu'une telle interprétation de l'intervention militaire en Turquie serait erronée. Les militaires, après être intervenus, promettent de retourner aussitôt possible dans leur caserne. Mais en restant au pouvoir, comme tout être humain, ils peuvent commettre parfois des erreurs. Mais ces erreurs peuvent être excusées par leurs bonnes intentions.
1: Metin Taker.
2: Je crois que les tendances extrémistes n'existent pas dans l'armée turque.
1: Activistes, disons.
2: Activistes pour des idées extrémistes.
1: Vous pensez au fascisme, par exemple, ou à une idéologie...
2: Au fascisme, au communisme, à la théocratie. Je crois que le mot de kémalisme a un sens très compliqué et dont on peut tirer à n'importe quel côté. Je crois que le vrai kémalisme, c'est ce qui existe actuellement en Turquie. C'est-à-dire que on n'a pas besoin de créer des tendances kémalistes, mais je crois que le kémalisme, c'est ce qui existe actuellement dans la République turque. Et je crois que ces réformes qui ont été créées sont déjà établies très solidement dans la société turque. Et on n'a pas besoin de l'armée pour les défendre. On a besoin de l'armée pour défendre la République démocratique contre les politiciens qui se croient assez forts pour réinstaller le parti unique, ou bien les politiciens qui forment des gouvernements trop faibles pour mettre en danger la continuation de la République même.
1: Tout le problème est en fait d'apprécier la gravité de l'attitude et du comportement de l'armée aujourd'hui et de sa volonté de créer un nouveau droit constitutionnel. Elle se donnerait à elle-même une légitimité dans toutes les affaires courantes. N'étant plus un recours actionnant les principaux rouages de l'État, même sous couverture d'un futur régime civil qui serait de toute façon étroitement surveillé, elle risque de devenir une présence et non plus, si l'on épouse un instant l'option kémaliste, une garantie. Ahmet Taner Kishlali est ancien ministre de la culture d'un gouvernement échevite, parti républicain du peuple. Il est aussi professeur de cette faculté de sciences politiques d'Ankara, particulièrement décimée par les purges et les démissions de protestation. Il aborde cet aspect délicat.
3: Je crois que ce que cherche l'armée depuis 12 septembre 1980, c'est une sorte de garantie pour ne pas revenir en arrière. Les commandants de l'armée veulent instruire un régime qui ne donnera pas lieu à d'autres interventions, militaires. Mais personnellement, en tant qu'un politologue, je crois que ce n'est pas tellement possible. Vous pouvez prendre n'importe quelle mesure d'avance, soit juridiquement, soit par d'autres moyens. S'il y a certaines crises graves, économiques, sociales ou politiques, il peut y avoir toujours une situation chaotique. On ne peut pas empêcher, il ne faut pas essayer de résoudre tous les problèmes pour qu'une grave crise ne se répète pas. Ce n'est pas possible.
1: C'est-à-dire que l'armée, on le sait, en tout cas, a tendance à s'occuper de tout en ce moment, c'est-à-dire de définir les mécanismes, les rouages, etc., de toutes les institutions, d'être partie prenante dans toutes les instances. c'est une situation de force qu'elle s'est accordée elle-même, mais qui représente une extrême fragilité.
3: Disons que c'est une tâche impossible à réaliser. La tâche que l'armée voudrait se donner pendant 2 ans et demi est une tâche impossible à réaliser, à mon avis. Alors, il fallait que les buts de l'intervention soient plus réalistes et plus modestes. Parce que l'armée était restée, et je voudrais qu'elle reste toujours, une institution au-dessus des classes sociales, au-dessus des conflits sociaux. Et si l'armée va très loin, en essayant de résoudre toutes sortes de problèmes...
1: Elle ne peut plus être un recours, aux yeux même de certains Turcs. Elle ne peut plus être un recours dans la mesure où elle s'est d'une certaine façon trop compromise dans la gestion quotidienne de la nation.
3: Surtout, si vous allez sur Louane, à ce moment-là, forcément, vous êtes parti pris. Alors, pour rester arbitre, il ne faut pas intervenir trop. Plus vous allez, plus vous descendez dans les détails, alors plus vous pouvez avoir de l'opposition.
1: Et plus vous devenez vulnérable.
3: Malheureusement, oui. Ce qui est une chose tout à fait indésirable chez nous, parce que je vous dis, l'armée est restée, j'aimerais qu'elle reste toujours, comme un garant de la démocratie.

0: France Culture, les après-midi, le magazine international du mardi. Il est très exactement 15h26, dans quelques secondes. Suite du reportage sur l'armée et le pouvoir civil en Turquie. Au dire des principaux experts, c'est une vérité d'évidence que l'armée turque dispose d'un matériel obsolète. Des tanks antédiluviens, des avions que l'Europe leur a souvent passés parce qu'ils étaient en fin de carrière. On n'aurait pas fini de dresser la liste des carences de l'armée turque, qu'il s'agisse du matériel ou des infrastructures. Les officiers de l'état-major se plaignent amèrement de ne pas posséder de tanks dignes de ce nom et d'utiliser des appareils de chasse aérienne qui coûtent cher non seulement au fonctionnement, mais aussi à la maintenance. Les besoins d'hélicoptères et d'héliplateformes se font également sentir. Pour en sortir, on s'adresse aux États-Unis, à l'Allemagne fédérale, et l'on caresse l'idée de coproduire certains types d'armements, ce qui éviterait d'avoir à sortir des devises et sans doute permettrait à terme de se lancer dans la sous-traitance. Quant à la fabrication ou aux ventes d'armes, on est discret, le terrain est meuble dans la région, mais on produit notamment fusils, mitraillettes, armes légères, munitions, équipements électroniques de base, moteurs. Quoi qu'il en soit, même accrue, l'aide militaire américaine ne suffirait pas. La Maison-Blanche propose de verser 750 millions de dollars. Et quand nous nous étonnons de la vétusté proverbiale de l'équipement turc après tant d'années d'assistance américaine, l'ironie n'est pas relevée. De surcroît, forte de 750 000 hommes, dure à la tâche et disciplinée au possible, l'armée turque ne souffre-t-elle pas aujourd'hui d'un triple isolement ? Isolement par rapport à l'OTAN, satellisée par les États-Unis, disent ses détracteurs, elle ferme l'arc de cercle de l'Alliance Atlantique, le fameux flanc Est. Isolement par rapport à ses litiges rituels avec la Grèce, autre membre de l'OTAN, même alliance. Isolement par rapport à l'Europe, son régime militaire l'ayant exposé aux critiques ou aux sanctions de la communauté occidentale. C'est cette question que nous avons posée à M. Alouk Bayulken, que nous avons pu rencontrer. Il est précisément ministre de la Défense.
1: Je crois que, n'est-ce pas, une analyse superficielle pourra amener, n'est-ce pas, l'homme dans la rue, n'est-ce pas, à une telle, comment dirais-je, considération. Mais que l'homme d'État et les leaders, ce sont des hommes qui doivent conduire la nation, n'est-ce pas ? C'est pas seulement occuper, comment dirais-je, une position, cela demande de leadership. Et c'est pourquoi le leadership en Turquie croit très sincèrement que malgré toutes les soi-disant vicissitudes qui se sont passées et qui se passent encore dans certains milieux, la Turquie fait partie intégrante de l'Europe. Et c'est l'idée même, n'est-ce pas, d'être kabbaliste.
0: Mais est-ce que, par exemple, cet appui considérable et qui sans doute ou vraisemblablement sera accru pour l'année prochaine, cet appui considérable des États-Unis, ne donne pas un caractère extrêmement spécifique et peut-être fragile d'une certaine façon à une collaboration défensive? Est-ce que finalement, vous ne vous sentez pas plus, monsieur le ministre de la Défense, plus proche des États-Unis que de l'Europe?
1: Je crois que, n'est-ce pas, j'ai un grand estime pour les journalistes et bien sûr, il faut qu'ils fassent, n'est-ce pas, immédiatement des analyses sur le point, mais plutôt pour le jour. De ce point de vue, je crois que c'est un peu exagéré de dire que la Turquie est isolée de l'Europe, parce que n'oubliez pas que parmi l'aide qui vient, n'est-ce pas, pour la modernisation des forces armées turques, l'Allemagne aussi joue un grand rôle. Et que les autres alliés de la Turquie, les Anglais, n'est-ce pas, continuent de nous, n'est-ce pas, fournir certaines catégories, pas d'aide militaire dans ce sens des blindés ou bien des autres choses, mais la Turquie aujourd'hui a atteint un niveau industriel qui aussi, n'est-ce pas, peut jouer de grands rôles pour, n'est-ce pas, co-manufacturer.
0: D'armement, par exemple.
1: Bien sûr, d'armement ou bien, n'est-ce pas, d'autres matériels d'équipement de guerre. C'est pourquoi, en tant que même, n'est-ce pas, pour les matériels de rechange, en ce qui concerne, jusqu'à ce que nous pouvons avoir, n'est-ce pas, la modernisation dans le sens propre du mot, par exemple, nous avons reçu de la Belgique, n'est-ce pas, des avions 104, 104, et n'est-ce pas, même du Danemark, de la Hollande, bien sûr de l'Allemagne, et le Canada toujours continue à fournir, n'est-ce pas, des aides militaires pour les pièces de rechange, n'est-ce pas, très important pour les avions, et aussi en fournissant d'une technologie, n'est-ce pas, dans la production de certains équipements, n'est-ce pas, militaires. Yes, alors, oui. Et c'est un peu, n'est-ce pas, je trouve exagéré que la Turquie est isolée de l'Europe.
0: Sur ces aspects techniques, mais qui ont une importance considérable pour tout militaire, l'état-major se lamente aussi. Étant donné cette vétusté organique, nous avons demandé aux officiers supérieurs quelles étaient leurs priorités. Réponse, pas question de moderniser une arme au détriment des autres, mais bien sûr, la situation de l'aviation est préoccupante. Extrait de ce que nous a dit le général Erol Özalp de la présidence de l'état-major.
2: Hayati derecede önemli olan bugünkü durumda önceliğin verileceği hava savunma, daha doğrusu uçak, tabii bunu tek olarak düşünemeyiz ve uçak projesidir.
3: Pour nous, ce que nous voyons comme d'importance primordiale pour notre défense, c'est surtout notre défense aérienne et ainsi que le système de défense approprié. Donc, nous avons besoin d'un certain nombre d'avions de guerre. Il est vrai que dans les circonstances actuelles, l'armement dont disposent les forces armées turques sont déçues.
2: Türkiye, ikinci dünya ve Kore harplerinden kalma demode silah ve malzeme sistemlerini modernize etme çabası içerisinde.
3: La Turquie s'efforce de moderniser le système d'armement datant de la Deuxième Guerre mondiale et voire de la guerre de Corée. La Turquie, malgré les moyens limités dont elle dispose, consacre quand même quelque 22% de son budget dans le domaine d'armement et de la défense.
2: Kara kuvvetlerinde halen genellikle demode M47 ve 48 tankları.
3: Nous sommes forcés d'utiliser même aujourd'hui des tanks M47 et 48 dans nos forces terrestres. Nous avons des lance-roquettes de 3,5 mm.
2: 57 ve 75 mm'lik geri tepmesiz top.
3: Les canons sans recul de 57 et 75 mm.
2: Bunlar artık tanklara karşı etkilerini kaybetmiş silahlar.
3: Et tout le monde considera que ces armes ne constituent aucune menace contre les chars aujourd'hui.
2: Ve hava savunma olarak da elimizde artık radarsız demode olmuş 40 milimetrelik uçak savar topları bulunuyor.
3: Et en ce qui concerne notre défense aérienne, nous ne disposons que des défense aérienne de 40 mm qui ne possède aucun radar et sont inefficaces contre l'aviation ennemie. Nous disposons des armes si vétustes que nous éprouvons de grandes difficultés pour changer leurs pièces. Par exemple, notre marine a besoin de héliporteurs.
2: Deniz karakol uçaklarına ihtiyacı var.
3: Nous avons besoin d'avions maritimes de reconnaissance.
2: Ve helikopterlere ihtiyaç var.
3: Et bien entendu, des hélicoptères.
2: Hava kuvvetlerinde bulunan F-100, F-5 ve F-104 gibi demode ve ekonomik ömrünü tamamlamış olan uçaklar.
3: Les avions que nous utilisons dans nos forces aériennes, tels les F-104, les F-105, sont plus vieux que leurs pilotes mêmes.
2: Türkiye silah ve malzeme sistemlerinin büyük çoğunluğunu döviz ödeyerek ithal etmek zorunda.
3: La Turquie se trouve dans l'obligation d'importer la plupart des systèmes de défense dont elle a besoin en payant avec les devises fort chères. Les moyens financiers existants pour la Turquie ne lui permettent pas à elle seule de subvenir à ce besoin de défense sans une aide extérieure.
2: Bu bakımdan başta Amerika Birleşik Devletleri olmak üzere NATO müttefiklerinin bu probleme çözüm bulmak üzere Türkiye'ye yardım etmeleri bir zaruret.
3: Nous estimons nécessaire que les États-Unis, tout d'abord, ainsi que nos autres alliés au sein de l'OTAN doivent tout faire pour nous aider dans nos efforts de moderniser nos forces.

Petite précision en cours d'émission et pour mémoire, les politiques étrangères grecques et turques et puis les litiges spécifiquement gréco-turcs seront traités les 19 et 26 avril à 15h20 dans le magazine international. Autre domaine traité avant la question des droits de l'homme, l'armée ne se coupe-t-elle pas plus à terme des nécessités nationales en gardant ce pouvoir qu'elle n'a pas voulu partager ou rendre depuis 2 ans et demi? Et surtout, grave inquiétude ici et là, même si on n'en parle qu'à mots couverts, pourquoi l'armée, après le référendum de novembre 1982, plus de 91% de voix pour le projet de nouvelle constitution et l'élection du général Evren à la présidence de la République, même si les opposants n'avaient pas le droit de s'exprimer durant la campagne, pourquoi l'armée cherche-t-elle à prendre tout en main comme l'en accuse ses adversaires et notamment économiquement? Dans le monde diplomatique de novembre 82, Atta Gilles notait par exemple: la politique économique menée depuis 1980 vise à faire disparaître les derniers facteurs d'autonomie, les vestiges d'une politique autocentrée qui n'est souhaitée ni par les milieux d'affaires occidentaux ni par la bourgeoisie locale. Réduits au silence, ouvriers et paysans sont appelés à faire les frais des solutions immédiates que les militaires se proposent d'apporter aux difficultés politiques, économiques et sociales. À supposer qu'un tel régime soit viable, il risque fort de déboucher sur des impasses encore plus profondes. Voilà donc pour un point de vue opposé. En tout cas, un exemple classique de l'intervention de l'armée dans l'économie est celui de l'OIAC. L'OIAC est la mutuelle de l'armée, c'est une puissance financière par ses investissements industriels et commerciaux.

0: du pays, l'intelligentsia. Naturellement, nous avons des amis officiers, nous parlons avec eux, mais je ne crois pas qu'il y ait eu beaucoup de changements depuis 1980. Les officiers, ils sont en général, ils viennent des classes moyennes. Alors, ils ont des tendances progressistes. Ils suivent les directions du kémalisme, des principes importants du kémalisme. Mais, en général, à propos des officiers, on peut parler comme ça. Mais les commandants, les généraux, quand ils deviennent un peu âgés, leur mode de vie change. Alors, ils changent un peu.
1: Ils s'installent dans une sorte de conservatisme.
0: Voilà, c'est ça. Alors, depuis l'intervention, on a remarqué ça beaucoup, vous voyez. Mais je ne peux pas dire que le caractère dominant de l'armée est changé depuis 1980. C'est une armée tout à fait différente des autres armées des pays en voie de développement. C'est une très grande armée et on ne peut pas établir un dictatorial militaire pour gouverner le pays. Alors c'est pour ça que, au lieu d'essayer de former une junta, ils ont fait tous pour rester dans leur hiérarchie. Vous voyez, ça aidait de ne pas bouleverser la structure de l'armée. Alors c'est pour ça que je pense, et depuis 1980, il n'y a pas eu beaucoup de changements dans l'armée.
2: Si l'armée intervient, c'est parce qu'elle se sent obligée de le faire.
1: Ahmed Taner Kishlali, ancien ministre de la Culture, Parti républicain du peuple, professeur de sciences politiques.
2: C'est parce qu'elle pense que si elle n'intervient pas, le pays, l'unité du pays sera en danger. Et pour sauver soit le pays, soit la démocratie, elle intervient.
1: Est-ce que dans cette mesure-là, elle représente à vos yeux une sorte de garant pour l'État? Parce qu'effectivement, quand l'État ne peut plus fonctionner, comme ça a été le cas à la fin de la décennie 70, l'armée est intervenue. Alors, paradoxalement, c'est toujours curieux pour nous, elle intervient avec violence pour restaurer la démocratie en en privant les citoyens pendant des années, souvent comme c'est le cas en ce moment. Alors, comment est-ce, à votre avis, perçu dans la population ce paradoxe d'un recours qui annihile le bienfait que l'on veut accorder aux gens?
2: Eh bien, il faut distinguer la grande partie de la population et les intellectuels. Il faut dire que pour la grande majorité du peuple, ces trois interventions ont été acceptées avec joie. C'était le cas aussi pour les intellectuels en 1960. Parce qu'en 1960, les intellectuels civils et les intellectuels militaires, si vous voulez, partageaient les mêmes points de vue. Ils partageaient la même idéologie. Ça durait jusqu'en 1971. Et en 1971, on s'est rendu compte qu'il y avait un écart. Un écart qui a commencé à creuser entre les intellectuels et l'armée. Et aujourd'hui, en 1980, il faut dire que c'était un grand soulagement pour tout le monde. Pour les intellectuels aussi, même pour les anciens politiciens. À quelques petites exceptions, tout le monde a accepté avec joie, avec soulagement surtout. Ce n'était pas avec joie cette fois-ci, non. Seulement, c'était avec un grand soulagement que tout le monde a accepté l'intervention de l'armée en 1980. Et depuis, ça a un peu changé, surtout pour les intellectuels. Et ça a changé aussi un peu, je crois, pour certaines parties de la population. Mais c'est une phase transitoire qu'on accepte, qu'on sait que c'est passager. Seulement, le moment venu, quand il y aura des élections, on a peur que ce ne soit pas une démocratie comme on désirait l'avoir. Ce sera forcément une démocratie beaucoup plus
1: surveillée,
2: limitée, beaucoup plus surveillée, beaucoup plus autoritaire même, que ce qu'on avait à partir de 1961.
1: Est-ce qu'il n'est pas dangereux, professeur Soysal, et je m'adresse là aussi à l'universitaire, oui. Est-ce qu'il n'est pas

0: dangereux précisément que l'armée s'occupe finalement de tous les rouages de l'État. Je veux dire,
1: Exactement.
0: quelles sont les séquelles qui, pour l'avenir de la démocratie que tout le monde souhaite pour la Turquie, quelles sont les séquelles qui pourraient se faire jour? Il y a eu un référendum, donc fin de l'année dernière, 82, important. Il y aura l'apparition de nouveaux partis politiques à terme, en tout cas, dans des conditions, effectivement, qui à nous ne nous paraissent pas démocratiques, pleinement satisfaisantes. Mais l'armée est en train de mettre en chantier un cadre dont vont hériter des civils et un cadre qui, semble-t-il, le moins qu'on puisse dire, ne sera que le cadre proposé par l'armée.
1: Oui, je dirais même un cadre de tutelle.
0: Alors,
1: Un cadre de tutelle militaire.
0: comment le
1: Si tu me
0: spécialiste
1: demandais mon
0: voit cela?
1: avis personnel en tant qu'universitaire ou écrivain, je dirais que pour une armée, dans n'importe quelle nation, assumer une tâche pareille serait aller au-delà de ses limites et au-delà de ses pouvoirs. Donc, la meilleure chose que l'armée turque pourrait faire, et doit faire, à mon avis, c'est de se décider sur l'essentiel des choses et de laisser le reste, même si on s'entend sur la nécessité d'une telle tutelle militaire, de décider sur l'essentiel des choses et de les mettre en ordre et de rentrer le plus tôt possible dans la caserne et de laisser la dynamique sociale s'opérer.
0: Liberté surveillée.
1: Liberté
0: Pour un
1: surveillée,
0: nouveau Parlement.
1: je dirais même liberté sous une tutelle générale des choses. Mais penser que vous pouvez, en 20e siècle, et dans une nation d'une cinquantaine de millions, penser que vous pouvez régler tous les détails de la vie publique, de la vie sociale, tous les détails de la fonction publique, et de les gérer par des lois que vous passerez en profitant de l'époque, que par la suite vous vous attendez à ce que ces lois, ces textes forment la nation, c'est vraiment, et même en parlant en termes militaires, c'est fausse stratégie. Et
0: J'imagine.
1: je ne crois pas que l'armée turque commette cette erreur. Je crois qu'à un point, elle sera plus réaliste. Et va se dire, notre tâche principale, c'est de garder la sécurité du pays. Donc, on fixe les règles générales, on va laisser la dynamique sociale s'opérer et observer encore pour voir ce qui se passe.
0: Alors précisément, est-ce que ça explique, par exemple, le rôle de l'armée actuellement, qui, après 2 ans et demi de pouvoir, continue à l'exercer uniquement, exclusivement, qui, d'autre part, est en train de mettre des structures civiles à elle, si j'ose dire, pour assurer la transition vers une hypothétique démocratie? Et puis, troisièmement, cette armée intervient, au dire de beaucoup d'interlocuteurs turcs eux-mêmes, intervient dans tous les domaines de l'État. Alors, est-ce que ce n'est pas aussi une déviation d'un point de vue strictement kémaliste, d'une déviation du système?
2: C'est-à-dire, l'armée aujourd'hui est tout à fait autre que nous avions connue en 1960. C'est-à-dire une armée toujours fidèle et d'une façon sincère aux idéaux kémalistes.
0: Mevlut Bozdemir a donné sa démission de la faculté de sciences politiques d'Ankara, spécialité sociologie militaire. Il réside à Paris.
2: Donc, l'armée était là pour promouvoir, redonner le souffle, si j'ose dire, à ces idées qui ont été oubliées quelque peu, volontairement même, par les démocrates. Donc il y a eu, depuis 1960, une dichotomie de pouvoir, si vous voulez, une hostilité entre, d'un côté, la bourgeoisie turque, qui voulait bien s'emparer du pouvoir, évidemment, et d'un autre côté, l'armée turque, avec ses alliés intellectuels et civils, et qui voulait toujours rester le maître du pouvoir, alors que l'électoralisme payait plutôt aux côtés des démocrates ou leurs successeurs, les amis de M. Demirel. Ce qui fait que cette hostilité, avec le temps, s'est renversée, et nous assistons aujourd'hui à une sorte de retrouvaille de ces milieux d'affaires, de cette bourgeoisie turque, avec son armée. Finalement, cette retrouvaille fait la signification profonde de cette dernière intervention à mes yeux, c'est-à-dire une réconciliation de l'armée et de la bourgeoisie turque.
0: Alors précisément, le pouvoir économique de l'armée, il y a une chose qui est mal connue ou

0: connue en France, qui est difficile d'ailleurs de la comprendre, c'est par exemple le fonctionnement de la mutuelle de l'armée qui s'appelle OIA. Qu'est-ce que vous pourriez, Mevlut Bozdemir, nous dire un petit peu comment cela fonctionne, quels sont les avantages pour les militaires et quel est le rôle finalement économique dans la vie de la nation, de l'armée?
1: Mot en mot, l'OIAC est une institution très simple. C'est une mutuelle des officiers de l'armée où ils cotisent et en contrepartie, ils ont quelques bénéfices, quelques avantages sociaux ou en nature. Mais à l'origine, comme OIAC, il y a eu MEIAC, c'est-à-dire mutuelle des fonctionnaires tout court. C'est très significatif car OIAC, aujourd'hui bien prospère, et qui fait finalement le pivot d'un certain nombre de mécanismes économiques et financiers liant l'armée au marché directement. C'est peut-être, on est en droit de soupçonner finalement les créateurs de cette institution, car les officiers sont devenus aujourd'hui les primus inter pares. C'est-à-dire, MEIAC, le mutuel des fonctionnaires, étant supprimé, l'ironie du sort, finalement, en ce moment même, OIAC bien prospère. Donc, ceci explique peut-être le changement de camp des militaires depuis 1960. La bourgeoisie turque, voyant l'expérience amère, avec, ne serait-ce qu'avec trois ministres, un premier ministre et deux ministres pendus, et en tous les cas, étant écarté du pouvoir par les militaires, les milieux d'affaires ont vu qu'ils ne pouvaient rien faire dans ce pays sans avoir une alliance solide avec les militaires. Cette logique les a conduits finalement à mettre en place un certain nombre de mécanismes économiques, financiers, de toute autre nature, de façon à impliquer l'armée dans le marché de l'économie. C'est pour cela que c'est étonnant pour voir un général se côtoyer avec un grand homme d'affaires du pays en train de discuter la gestion d'un grand holding, d'un grand groupe économique qui investit, qui capitalise, qui redistribue un certain nombre de bénéfices, où on voit les quelques avantages. Ils sont toujours fonctionnaires, les militaires en Turquie, c'est évident, mais ils sont tout de même beaucoup plus avantagés, beaucoup plus aisés par rapport aux autres fonctionnaires d'aujourd'hui.
0: Est-ce que cela veut dire, par exemple, cette ouverture ou cet accroissement de la participation de l'armée à la vie économique du pays? Est-ce que cela veut dire aussi que l'armée ouvre le pays a une sorte de capitalisation, de capitalisme multinational, etc. On lit beaucoup de choses là-dessus.
1: Les militaires de nos jours, c'est-à-dire depuis 1980, ont dit clairement qu'ils n'avaient aucune hésitation quant à la politique à suivre. C'est-à-dire, je cite leurs propos, suivre les lois naturelles de l'économie. L'économie est bien entendu libérale, ça on s'en doute. Ils ont beaucoup hésité depuis 1960 s'il fallait pratiquer une économie mixte, s'il fallait encore, avec nostalgie, se souvenir de cet étatisme, c'est-à-dire des entreprises publiques nationales ou nationalisées depuis le temps de l'Atatürk.
0: Très kémaliste, oui, l'inspiration.
1: Mais, très kémaliste, mais justement, malgré cette tapage publicitaire de kémalisme quotidien qui devient plus ou moins dérisoire aux yeux de tout le monde, oublie d'une façon significative un certain nombre de principes de Mustafa Kemal, dont l'étatisme. C'est-à-dire, on fait tout, à peu près tout, pour la prospérité du secteur privé, alors que le secteur public, on en parle très peu ou presque.

0: L'esprit de défense en Turquie, l'armée et le pouvoir civil, suite du reportage, le numéro de téléphone 524-1919, il nous reste à peu près 35 minutes pour aborder les autres thèmes. Émission longue à dessein, puisque nous ne pouvions pas ne pas poser les questions précises sur les atteintes aux droits de l'homme, si nombreuses et si commentées que nos interlocuteurs officiels ne pouvaient pas éviter d'y répondre. Quelques chiffres significatifs, après un an et demi de régime militaire, au 11 février 1982 donc, 43 140 personnes avaient été arrêtées, 9 760 étudiants, 8 917 chômeurs, la tranche d'âge de 16 à 25 ans représentant 57% des arrestations, de 25 à 35 ans, 28%. Aujourd'hui, on reconnaît officiellement environ 25 000 détentions pour toutes sortes de motifs, notamment bien sûr délits d'opinion, 35 000 voire 40 000 selon des sources occidentales. Avant d'aborder en détail cette question et celle de la torture, parlons d'un phénomène grave pour le pays lui-même. Des purges drastiques ont lieu dans les universités, ajoutées au fait que nombre de professeurs se sentent obligés de démissionner ou de prendre leur retraite anticipée. Le régime militaire avait interdit les partis politiques. Il atteint aujourd'hui les forces vives intellectuelles avec la même apparente détermination. Question posée, pourquoi ? Et les opposants, qui ne sont pas tous professeurs de faculté, loin de là, disent « Le régime ne se coupe-t-il pas l'herbe sous le pied pour de bien longues années ?» Nous avons rencontré un ancien ministre de la Culture du Parti Républicain du Peuple, celui de M. Ecevit, qui enseigne les sciences politiques à Ankara. Voici ce qu'explique Ahmet Taner Kishlali.
1: J'espère que d'ici, dans un avenir pas très lointain, on aura compris certaines erreurs, on aura recours à les réparer. En 1961, quand il y avait eu le premier coup d'État que nous avons connu dans l'histoire de la République, il y a eu une purge pareille. 147 à l'époque de professeurs ont été mis à la porte de l'université. Aujourd'hui, c'est arrivé, je crois, à 300 à peu près.
0: Puis beaucoup de démissions volontaires aussi.
1: Et j'ai l'impression que ça va continuer. Et à mon avis, c'est un sang perdu pour l'université turque. Je ne voudrais pas faire des commentaires plus détaillés.

0: Et puis nous écoutons tout de suite Mevlüt Bozdemir, qui est universitaire démissionnaire.
1: Alors justement, je vois par exemple dans le Time, on ne peut pas le suspecter d'un progressisme exacerbé, dans le Time de la semaine dernière, on explique effectivement 39 professeurs par exemple sont partis dans l'université, c'est toujours important, que les contrats de 192 autres n'ont pas été renouvelés pour des raisons similaires, des raisons politiques, et puis qu'il y a eu 278 démissions. Tout cela, c'est grave parce que c'est à cause de l'armée, parce qu'un professeur d'université, ça ne se forme pas en 10 minutes, et que c'est aussi grave même d'un point de vue non idéologique pour la jeunesse turque.
2: Effectivement, c'est très grave. Et nous assistons aujourd'hui à une sorte de rejet des intellectuels de la société turque.

0: ce rejet de l'intelligentsia turque est quelque chose de très dommageable pour la société elle-même. Et c'est encore plus dommageable que l'armée fournisse la possibilité à un certain nombre de personnes de pouvoir effectuer une sorte de purge. C'est une purge intellectuelle qui est en train de...
1: Oui, ça c'est très clair.
0: C'est clair aujourd'hui.
1: C'est une double purge puisque les universitaires sont obligés de démissionner. C'est-à-dire il y a deux formes de purge, une purge active et une purge passive.
0: Il y a les démissionnaires, il y a les mises en retraite plus ou moins forcées et puis il y a l'immeugeage du côté du conseil supérieur des universités, de l'enseignement supérieur. Et aussi il y a interdiction de la fonction publique d'un certain nombre d'universitaires par l'intervention des commandants de l'état de siège.
1: Alors comment expliquer ce phénomène ou en tout cas cette attitude ou cette action de l'armée dans la composition même de la nation ?
0: Tout en restant reconnaissant, il faut le dire, puisque je fais partie de ce peuple qui a été très gêné par ce terrorisme qui se soldait par des dizaines de morts par jour, tout en restant donc reconnaissant à ce qu'il y ait rétablissement de l'ordre dans le pays, je pense que les personnes, les citoyens de ce pays sont mécontents d'être obligés de troquer finalement la sécurité contre la liberté. Quant à l'université, je pense que c'est... Vous avez très bien dit, dans 10 minutes, même dans 10 ans, on ne peut pas arriver à avoir des hommes qualifiés à ce niveau, alors qu'on ne se soucie pas de les épurger sans qu'aucun motif ne leur a été donné, ni aucun préavis. Même, il y a eu des cas exceptionnels, comme après avoir travaillé pendant 24 ans et quelques mois, c'est-à-dire l'âge de retraite 25 ans, en Turquie, juste quelques mois avant sa retraite, il y a eu des professeurs qui ont été limogés, qui se sont trouvés dans la rue avec une seule phrase, mais bien plus, en grande majorité, ce sont des gens honnêtes, démocrates, libéraux. Ce sont des libéraux qui ont été limogés en Turquie.
1: À noter par parenthèse que des journalistes sont poursuivis pour des atteintes et des articles parus plus tôt il y a plus de 20 ans. D'une autre nature, les accusations dressées contre le régime militaire à propos des atteintes aux droits de l'homme et de la torture, sans parler des procès massifs et collectifs. On connaît la dénonciation d'Amnesty International qui, le 21 janvier 81, 4 mois et demi après le coup d'État, affirmait que plus de 70 prisonniers avaient trouvé la mort lors de leur détention. Aujourd'hui, selon le même organisme, Amnesty International, les procès en cours n'offrent pas les garanties suffisantes. La garde à vue est de 45 jours, un mois et demi, période durant laquelle les tortures seraient exécutées, le détenu ne pouvant rencontrer ni des membres de sa famille, ni un avocat, et la peine de mort est appliquée de plus en plus souvent, toujours selon Amnesty. D'autre part, tous les membres du bureau exécutif du syndicat DISC ont été adoptés comme prisonniers d'opinion par ce même organisme. Il nous a paru utile de connaître le système d'argumentation de nos interlocuteurs sur l'ensemble de ces questions qui valent quelques difficultés notoires à la Turquie au Conseil de l'Europe. Voici d'abord la réponse du ministre de la Défense, M. Haluk Bayulken.
2: La Turquie est un membre du Conseil de l'Europe et c'est un pays qui a écarté le sultanat, le régime de l'individu, a créé, n'est-ce pas, la République. Et c'est un pays qui a été gouverné toujours par des constitutions adoptées par l'Assemblée nationale et dernièrement depuis 60, dans la Constitution 60, par le plébiscite, n'est-ce pas, du peuple, et aussi dans la Constitution de 1980, avec un plébiscite du peuple. Ce n'est pas un pays nouvel, n'est-ce pas, qui a besoin de recevoir des leçons de ses amis. Il est aussi ancien que nos partenaires européens aujourd'hui, et n'est-ce pas, avec des traditions très anciennes. En ce qui concerne, n'est-ce pas, les droits fondamentaux humains, ça existe en Turquie, existait toujours en Turquie, mais le premier droit fondamental de l'être humain, c'est son droit à vivre d'abord.

0: tu peux jouir autre, n'est-ce pas, droit. Ce qui était le cas en Turquie, c'était la destruction d'abord de droit à vivre. L'armée a réétabli le droit à vivre en Turquie. Je crois que dans tous les convenants sur les droits humains en Europe ou bien, n'est-ce pas, des Nations Unies, et le premier article concerne, n'est-ce pas, ces droits, le droit à vivre. Après quoi vient des autres, n'est-ce pas, droits inaliénables. Et chez nous, vous avez vu la Turquie, et nous n'avons rien caché. Et toujours, dans un grand pays tel que la Turquie, tel que la France, on peut arriver à trouver certains individus dans la police ou bien, n'est-ce pas, dans la force de sécurité. Oui. Dans l'armée, non. Il n'y a jamais une vente concernant l'armée turque. Et on peut trouver des personnalités qui peuvent, n'est-ce pas, ou bien pas comprendre très bien les provisions, ou bien ils peuvent avoir un autre caractère. Mais ce qui importe, c'est la décision et la politique du gouvernement. En Turquie, c'est accepté, c'est un fait accepté que ni le gouvernement ni l'autorité n'ont jamais accepté une telle politique, et que le moment où nous sommes informés des violations, n'est-ce pas, les tribunaux turcs saisissent de la situation et donnent leur verdict. C'est pourquoi je ne peux pas accepter qu'il y a eu des violations beaucoup plus en nombre qu'on peut rencontrer dans d'autres pays européens. Il y a toujours des cas, de certains cas, mais n'est-ce pas, les autres, ce sont des fabrications, des quartiers bien connus, parce que ils ne satisferont jamais.
1: Monsieur,
0: je vous prie de dire, n'est-ce pas, c'est une, comment dirais-je, une conviction, mais aussi une constatation d'une vie officielle de 40 ans, qui a fonctionné en tant qu'un diplomate en Europe, en Amérique, en Turquie, etc., a vu à peu près tout le monde, que certains cercles, certaines sections en Europe et outre, ne seront jamais satisfaits qu'il existe des droits fondamentaux humains en Turquie dans ce cas-là, jusqu'à ce qu'ils verront que, dans leurs idées, la Turquie devient communiste. Dans ce cas-là, bien sûr, ils peuvent dire, ah bien, maintenant, n'est-ce pas, en Turquie, ça existe, n'est-ce pas, de droits humains.
1: Il y a une question, monsieur le ministre, que ne pas vous poser, monsieur Bayulken, concernant les droits de l'homme.
0: Oui.
1: Vous assurez que l'armée turque n'a aucune responsabilité dans les atteintes aux droits de l'homme. Je rappelle que vous parlez en tant que ministre de la Défense.
0: Oui, oui, oui. Mais même, il n'y a eu aucune allégation, même allégation. De la police, oui. Et c'est une politique bien déclarée, c'est une politique qui est même acceptée dans tous les rapports objectifs du Conseil de l'Europe et aussi des autres instances internationales. N'est-ce pas? Il n'y a aucune politique, n'est-ce pas, officielle turque qui peut, n'est-ce pas, approuver, n'est-ce pas, ces actes-là. C'est impossible.
1: Deuxième interlocuteur d'importance, l'état-major que nous avons rencontré durant plus de 4 heures le mercredi 9 mars. Une bonne dizaine d'officiers supérieurs, dans une de ces immenses salles en U, dont les ministères de la Défense sont le secret, nous attendaient pour répondre à toutes nos questions. Sur le dossier des droits de l'homme, les réponses ne furent pas éludées, nous n'avons rien à cacher, se plaisait-on à dire. On précisait à la présidence de l'état-major, au cours de cette réunion, qu'avec la guerre civile qui menaçait en 1980, cela aurait été pire. Vous auriez alors vu ces terroristes en action, fin de citation, que l'abus de pouvoir est une tendance générale dans le monde, que la justice est indépendante, que, je cite, nous faisons tout pour prévenir et faire juger, que cela s'améliorera, que les droits humains n'ont pas été bafoués, que dans la plupart des cas les allégations sont fausses, qu'on ne peut pas condamner l'armée, il ne s'agit que de cas individuels, s'agissant de la torture notamment. Qui commet ces actes de torture alors? Regardez ces cinq doigts, répond-on, ils sont à la fois séparés et ensemble. Fin de citation. Et l'on donne l'impression que quelque part, tout cela est inévitable. Voici un extrait de notre enregistrement avec les officiers généraux et le général Erol Özalp de la présidence de l'état-major. Première question. Général Özalp, vous connaissez non pas les soupçons, non pas les critiques, mais les accusations qui pèsent sur le gouvernement militaire actuel turc. Peut-être 30 000 procès en moins de, ou en un an et demi, deux ans. Dit-on 25 000 personnes en prison et surtout la torture, les atteintes aux droits de l'homme qui semblent non pas fréquentes mais qui semblent avoir été et peut-être être encore une forme de routine. Que répondez-vous à toutes ces accusations pour lesquelles nous sommes fortement documentés ici en Europe occidentale? Qu'en dit-on ici aussi à Ankara?
2: Türkiye'de asker demokrasi ve cumhuriyetin koruyucusudur.
3: Le militaire est le défenseur de la République et de la patrie.
2: Hakkın savunucusudur.
3: Défenseur des droits. Et n'est pas contre ceci.
2: Cumhuriyeti koruma ve kollamadaki rolü pozitiftir.
3: Il joue un rôle positif dans la défense et sauvegarde de la République. Toutes les responsabilités et les tâches sont de l'armée sont définies au préalable. L'armée n'est pas une institution de pression.
2: Türk ordusunun yaptığı işlerde ikna vardır, zorlama yoktur.
3: L'armée turque cherchera davantage à convaincre que de forcer. Je voudrais surtout souligner que l'armée turque n'est pas de nature de laisser impunie toutes ces allégations de torture et de sévices pratiqués.
2: Bunlara göz yumamaz.
3: Ne peut pas fermer les yeux.
2: Ve bu iddiaları aldığımızda
3: lorsque
2: yapılan işler meyanında şunları belirtiyor.
3: Nous avons connaissance des plaintes.
2: Şimdiye kadar 594 tane olay intikal etmiş.
3: Par exemple, on a porté à notre connaissance quelques 594 plaintes.
2: Bunlardan 312'si soruşturma safhasındadır.
3: 312 d'entre elles sont en cours d'enquête. 215 cas ont été rejetés. 46 plaintes font l'objet d'un procès à l'heure actuelle et 21 dossiers ont été jugés.
2: Bunlardan 17 kişi bu davalar sonunda tutuklanmıştır.
3: 17 personnes ont été arrêtées.
2: 94 kişi tutuksuz olarak yargılanmaktadır.
3: Quelques 94 personnes sont jugées en prévenu libre. À propos de ces plaintes, il y a eu 45 acquittements et 22 condamnations.
2: Toplam olarak 178 kişi hakkında yasal işlem yapılmıştır.
3: En tout, quelques 178 personnes ont fait l'objet d'une poursuite judiciaire.
1: Général Özalp, est-ce que vous pouvez assurer qu'aujourd'hui, il n'y a aucune personne qui soit torturée ou qui subisse des atteintes aux droits de l'homme et que la question pour vous est réglée?
2: Tabiatıyla biz herhangi bir işkence ve kötü muamele olmasını istemiyoruz.
3: Naturellement, nous sommes opposés à toute torture et sévice et nous ne voulons pas qu'on le pratique. Et à ce propos, le gouvernement essaie de faire son mieux pour faire arrêter de telles pratiques. Cela dit,
2: bu gibi olaylar olabilmektedir.
3: Vous devrez concéder que dans tous les pays, ce genre d'affaires puisse se produire. Et en ce qui concerne, par exemple, le mauvais traitement infligé aux prisonniers, la Turquie ne constituera sûrement pas l'unique exemple. En France, en Angleterre, voire aux États-Unis, on peut voir de temps en temps de pareils cas.
2: Est-ce que c'est... Ama bunların hepsi münferit hadiselerdir.
3: Mais nous estimons qu'il s'agira toujours des affaires sporadiques, individuelles.
2: Bu hadiselerin vukuundan, vukuuna haber alındığı zaman gereken yapılmakta ve bunları önlemeye çalışılmaktadır.
3: Et quand nous en sommes informés, nous prenons les mesures nécessaires.
2: Ve görüleceği üzere de bu sayı pek öyle işkence iddiaları olarak ortaya konulan sayı pek öyle fazla da büyük değildir.
3: Et vous devez constater aussi que le nombre que je viens de citer ne devait pas être considéré comme un nombre très, très important.
1: Alors, général Eusalp, nous ne sommes pas d'accord sur le nombre, vous le savez. Est-ce que vous considérez que ces tortures ou ces sévices, c'est un prix à payer pour le retour à la démocratie, que c'est un prix à payer et que finalement il n'est pas si lourd à vos yeux?
2: Bu yalnız bizim için kaçınılmaz bir ücret değil, bütün dünya ülkeleri için kaçınılmaz bir ücret.
3: Je pense qu'il s'agit là un prix à payer, pas uniquement pour nous, mais pour tous les autres pays du monde. On ne peut pas nous accuser de tolérer la torture, les sévices et le mauvais traitement. Nous nous efforçons de les prévenir, mais d'après les moyens dont nous disposons. Et ces moyens changent d'un pays à l'autre.
1: Est-ce que vous considérez, général Eusalp, est-ce que vous considérez que ce sont des responsabilités individuelles de la part de ceux qui commettent ces tortures et que ce n'est pas une responsabilité de l'armée qui fait sa propre faiblesse en ce moment aussi, aux yeux de l'opinion internationale, pour elle-même comme institution et peut-être pour l'avenir du pays, la Turquie?
2: Bunlar tamamen bireysel olan olaylar mahiyetinde ve şunu bilhassa belirtmeliyim. Bu olaylar dışta son derece abartılarak Türkiye'den kaçmış, Türkiye'nin lehine çalışmayan bir takım grupların rakamları büyütmek, olayları büyütmek suretiyle kendilerine dışarıda taraftar toplayıp Türkiye'nin aleyhine çalışmaları şeklinde tecelli etmek.
3: Je dirais tout de suite qu'il s'agit des cas individuel. Je pense que la campagne de propagande contre le régime actuel, orchestrée de l'étranger, est souvent due aux agissements de ceux qui ont abandonné le pays et ils exagèrent à la fois les chiffres et le nombre des incidents avec le but de discréditer le gouvernement.
1: Dernière question, toujours sur ces deux droits de l'homme qui, pour nous, sont fondamentaux. Général Eusalp, pourriez-vous donner un chiffre concernant les prisonniers, en général, en Turquie, et d'autre part, considérez-vous que tous sont terroristes?
2: Şu anda gidip almalı
3: lazım. Evet, sizin vardı 25, 23 ile 25 bin arası ama. Il dispose pas des chiffres parce que les chiffres changent tous les jours. Il y a eu 23-25 bin, pas plus. Si tu as besoin.
2: Şu anda kesin rakam elimde yok. Fakat bu 20-25 bin civarında olabilir.
3: Bon, şey il donne, il accepte le 25 bin. Je ne possède pas de chiffres à ce jour, mais parce que change tout le temps, mais je peux dire qu'il y a entre 20 et 25 000 prisonniers politiques. Ils ne sont pas tous des terroristes. Il y a aussi des gens qui ont collé des affiches ou bien qui ont commis des hold-up, mais ont été arrêtés.

0: était d'après la loi sur l'état de siège en vigueur.
1: Cas individuel donc, qui ne mettrait pas en cause l'armée selon nos interlocuteurs militaires. Sur toute cette question, nous avons également interrogé le professeur Mumtaz Soysal, constitutionnaliste et jusqu'en 1978 vice-président d'Amnesty International.
2: La règle d'or de l'Amnesty International, et j'étais vice-président à l'échelle internationale, c'est qu'on ne parle pas sous son chapeau d'Amnesty International, on ne parle pas de son propre pays. Donc, je veux bien répondre à vos questions sous un autre chapeau,
1: en tant qu'écrivain,
2: à titre personnel, en tant qu'universitaire. Je vous dirais qu'il y a eu des atteintes aux droits de l'homme, qu'il y a des atteintes aux droits de l'homme dans ce pays, et ceci est en fonction des nécessités auxquelles l'armée a dû faire face juste au lendemain de son intervention. Donc toutes ces violations aux yeux des dirigeants de l'armée sont justifiées par la nécessité de mettre les choses en ordre le plus tôt possible avec la plus grande efficacité possible. Mais il y a des violations des droits de l'homme que rien ne justifie. Et je crois que maintenant que les choses sont plus ou moins en ordre, que la terreur est plutôt subjuguée, ces violations sont beaucoup réduites et que le texte de la Constitution qu'on a produite montre bien que dans l'essentiel, la forme de vie publique, la démocratie qu'on envisage en Turquie n'est pas en théorie, et n'est pas en directe contradiction avec les principes universels des droits de l'homme.
1: Monsieur le ministre, Monsieur Bayulken, est-ce que vous ne pensez pas que les pays occidentaux sont dans une position embarrassante lorsqu'on parle de la Pologne? Il se trouve qu'il y a en Pologne et en Turquie deux régimes exclusivement militaires qui disent chacun, bien sûr, nous allons restaurer la démocratie, c'est pour ça que nous prenons le pouvoir, et que l'échange d'arguments entre les pays communistes et les pays occidentaux n'est pas, pour le moins qu'on puisse dire, ni très sincère ni très facile.
3: Ça, c'est une simplification. Je crois en dehors des possibilités d'imagination, parce que ici en Turquie l'armée intervient pourquoi? Il y a eu le danger d'une guerre civile, et quel était le but de cette guerre civile? C'était l'imposition d'un système communiste, n'est-ce pas, en Turquie. C'était le but de ce chaos. Alors, l'armée turque a intervenu pour protéger la démocratie.
1: Et c'est ce que dit l'armée polonaise à l'inverse.
3: Et je crois que je n'ai jamais entendu l'intervention de l'armée polonaise. C'était, n'est-ce pas, de créer une république démocratique dans le sens occidental en Pologne.
1: Il est évident que quand même ce qui se passait en Pologne ne pouvait qu'inquiéter les communistes, et que manifestement le système communiste n'était pas souhaité par l'ensemble de la population polonaise.
3: Bien,
1: donc on allait changer de nature le régime.
3: Il faut séparer le peuple polonais et, n'est-ce pas, et l'administration. Ici, le peuple a été soumis sous le choc, sous le danger d'un régime communiste. L'armée a libéré le pays, alors a promu, n'est-ce pas, les réformes nécessaires, et après quoi, il a accompli toutes ses promesses dans le plan qu'ils ont déclaré, sans relâche et sans retard. Et que tout le monde aujourd'hui sait qu'il y a eu un plébiscite, et avec une participation, n'est-ce pas, énorme, comme je crois c'était le cas pour le général de Gaulle dans son plébiscite. Et je crois que c'est le pays le mieux comprend la Turquie doit être, n'est-ce pas, les Français. Parce qu'ils ont eu des difficultés, grandes difficultés avant le général de Gaulle, et que, n'est-ce pas, et je crois que le général était l'un des saviors, comment dirais-je, sauveurs du pays. Et je crois que l'armée turque a joué le même rôle. Et on peut dire que bien, avant le général de Gaulle, il n'y avait pas un régime militaire. Oui, c'est vrai. Mais le chaos était là, n'est-ce pas? Les souffrances. Deuxièmement, Je crois

0: que chez nous, nos amis européens nous comprennent très bien. Il y a, comme je vous ai dit, des factions qui ont une politique et une vue tout à fait différente. Mais la grande majorité, n'est-ce pas, nous comprend très bien que, d'abord, l'armée turque est ataturkiste. Être ataturkiste, cela veut dire que vous devez être contre un régime d'un individu, d'un sultanat ou autre. Vous devez être républicain, être ataturkiste. Deuxièmement, il faut que vous soyez, n'est-ce pas, séculaire. Troisièmement, réformiste. Alors, dans cette tradition d'Atatürk, il est impossible que l'armée turque ne soit que républicain, que réformiste, que séculaire. C'est pourquoi je crois que, n'est-ce pas, l'intervention de l'armée turque est toujours pour le rétablissement de la démocratie. Et c'est tout à fait différent d'autres cas qu'on peut voir, n'est-ce pas, dans le monde ailleurs.
1: Dernier éclairage plus international, celui-là. Étant donné la situation actuelle de la Turquie, les conditions très particulières dans lesquelles naîtraient des partis tolérés par l'armée, les principaux responsables des anciens partis sont exclus de la vie politique pour 10 ans, outre ceux qui ont été condamnés pour délits de diverses natures. Étant donné que la question des droits de l'homme est plus clairement soulevée par les Américains, semble-t-il, peut-on espérer une évolution de la situation? Monsieur Hilter Türkmen, ministre des Affaires étrangères, que nous écouterons longuement les 19 et 26 avril prochains, répond.
2: La question des droits de l'homme, telle qu'elle est posée, ne se réfère pas directement au régime actuel. Elle se réfère aussi à des actions qui avaient eu lieu avant même l'instauration du système actuel. Prenez la question de la torture, par exemple. Ces allégations de torture existaient bien avant 1980, septembre 1980. Et je crois que beaucoup d'observateurs acceptent le fait que c'est maintenant seulement que les allégations de torture sont examinées sérieusement et que la possibilité de torture a diminué parce que la police est mieux disciplinée, parce que la police n'est pas divisée comme elle l'était avant septembre 1980, entre les factions de droite et de gauche.
1: Mais là, il y a une question de principe, monsieur le ministre. Ce n'est pas une question à la limite de quantité, c'est une question de principe. Et d'autre part, effectivement, si on parle sur les chiffres ou les nombres de délits relevés, puisqu'il s'agit quand même de délits d'atteinte aux droits de l'homme, ils sont considérables aussi depuis septembre 80. Donc, et sur la quantité et sur les principes, il y a eu, depuis septembre 80, une évolution dans le mauvais sens.
2: Je ne vois pas pourquoi il y a une évolution dans le mauvais sens. Non, si vous vous référez à l'arrestation des terroristes, parce qu'il y a des détracteurs de la Turquie qui disent « Oui, mais il y a 30 000 détenus politiques. » Ce ne sont pas des détenus politiques, ce sont des terroristes qui ont commis des crimes, qui ont tué des hommes. On ne peut pas dire que c'est là un exercice des droits de l'homme. Le meurtre ne peut pas être considéré comme faisant partie des droits de l'homme. Et je crois que, de ce point de vue, l'action du gouvernement a, au contraire, essayé de faciliter la jouissance des droits de l'homme en Turquie. Tout d'abord, cette jouissance était devenue impossible à la suite de l'instabilité politique en Turquie, à la suite du terrorisme qui faisait chaque jour à peu près 20 ou 25 victimes. Et c'est pour cela d'ailleurs que le peuple turc a, dans sa très grande majorité, accueilli avec satisfaction cette période provisoire, parce que cela lui a permis de retrouver la stabilité et la sécurité. Et ce gouvernement s'achemine d'autre part vers un système démocratique pluraliste. La nouvelle constitution sauvegarde tous les droits de l'homme tels qu'ils sont définis dans la Convention des droits de l'homme du Conseil de l'Europe. Et je ne vois pas vraiment qu'il y ait là une vérité dans toutes ces allégations. Il y a eu naturellement beaucoup de critiques à ce sujet, mais des critiques plutôt inspirées par le désir de déstabiliser ce gouvernement.
1: Comment se fait-il alors, monsieur le ministre, que par exemple les États-Unis parlent de plus en plus de cet aspect-là de leur dans leurs relations avec la Turquie.
2: C'est la première fois que j'entends que les États-Unis parlent de plus en plus de cette question-là.
1: Ils le mentionnent clairement maintenant à l'égard de la Turquie.
2: Non, ils ne le mentionnent pas. Je n'ai jamais vu une déclaration officielle dans ce sens. Et je crois que il y a un rapport que soumet le gouvernement américain au Congrès. Et vous pouvez lire ce rapport, il n'en est pas question.
1: Donc, il n'y a pas à craindre de pression américaine sur cette affaire-là?
2: Certainement pas. Non pas parce que ils sont indifférents aux droits de l'homme, mais parce que ils pensent que la situation des droits de l'homme s'améliore.

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1: Avant tout, que sont les armes parlantes ? La réponse venait très vite dans l'émission qui suit, la première d'une série. Pourquoi avoir choisi Benjamin Perret pour cette série, précisément ? La réponse, également, venait très vite dans cette émission. Benjamin Perret, 1899-1959, écrivain surréaliste qui s'était battu en Espagne aux côtés des Républicains. Benjamin Perret, qui avait aussi vécu au Mexique durant la Seconde Guerre mondiale. La parole est à Perret. Première diffusion de ses armes parlantes, le 7 décembre 1952 sur la chaîne nationale.
2: 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Les légendes primitives, les contes du Moyen-Âge parlent à maintes reprises d'apparitions armées, de résonances métalliques entendues dans le ciel. Chevauchées du sabbat, légions d'archanges en bataille, chasses sauvages menées par les démons, les princes de l'air, font retentir leurs boucliers et leurs épées, images de la grêle et de la foudre, qui préludent aux averses fécondes du printemps, comme pour affirmer le cri d'Héraclite, combat, père de toutes choses. Plus tard, les vénérables témoins de l'art héraldique, les premiers blasons, furent appelés armes parlantes, parce qu'ils ne faisaient appel qu'à des symboles concrets, immédiats. Entre ces écussons transparents et les échos des armées merveilleuses, se situe à nos yeux la poésie authentique qui donne une voix aux forces de la nature, contre l'homme aussi bien que pour lui, à travers lui. De là le titre de notre émission, Les armes parlantes, où chaque mois, un poète viendra lui-même à ce micro présenter sa vie et son œuvre, rendre compte de sa formation première et de ses goûts, illustrer sa conception, en porter témoignage. Si nous avons choisi pour inaugurer cette série Benjamin Perret, c'est que nul plus que lui sans doute n'a tendu à confondre dans le même jaillissement cosmique et révolutionnaire le verbe et la vie. Mon cher Perret, vous êtes né près de Nantes, à Rezé, le 4 juillet 1899, et vous êtes venu à Paris assez jeune, je crois.
3: Je n'ai véritablement vécu à Paris qu'après ma démobilisation à la fin de 1919. Presque aussitôt, j'ai connu Breton dans les conditions qu'il a relatées dans Nadjia, puis par lui Aragon, Éluard, Picabia et Zara. J'ai très peu participé à Dada, qui tendait déjà à sa décomposition. Pendant la guerre, j'avais écrit des poèmes d'inspiration et de facture mallarméenne dont je n'ai rien conservé. Mais en 1918, j'avais découvert Apollinaire par un numéro de SIC oublié sur un banc de la gare régulatrice de Favresse, de sinistre mémoire. Je me souviens encore du choc que me produisit cette publication pourtant assez anodine. C'était comme si j'abordais soudain un rivage inconnu au milieu d'une faune et d'une flore insoupçonnées. Cette rencontre fut suivie peu après par la découverte de Rimbaud.
4: Vertige. Qu'est-ce pour nous, mon cœur, que les nappes de sang et de braise et mille meurtres et les longs cris de rage, sanglots de tout enfer, renversant tout ordre et l'aquilon encore sur les débris, et toute vengeance, rien. Mais si, tout encore, nous la voulons, industriels, princes, sénats, périssez, puissance, justice, histoire, à bas, ça nous est dû. Le sang, la flamme d'or. Tout à la guerre, à la vengeance, à la terreur, mon esprit, tournons dans la morsure. Ah, passé, république de ce monde, des empereurs, des régiments, des colons, des peuples assez. Qui remuerait les tourbillons de feu furieux que nous et ceux que nous nous imaginons frères? À nous, romanesques amis, ça va nous plaire. Jamais nous ne travaillerons au flot de feu. Europe, Asie, Amérique, disparaissez. Notre marche vengeresse a tout occupé, cités et campagnes. Nous serons écrasés. Les volcans sauteront et l'océan frappé. Oh, mes amis, mon cœur, c'est sûr, ils sont les frères. Noirs inconnus, si nous allions. Allons, allons. Oh, malheur, je me sens frémir. La vieille terre, sur moi de plus en plus à vous. La terre fond. Ce n'est rien. J'y suis toujours.
3: C'est Rimbaud, puis postérieurement l'autre Éanon et Jarry, qui m'ont engagé à abandonner les voies faciles tracées par mes prédécesseurs et à partir à l'aventure. Mais ce n'était pas si simple. Je n'y réussis qu'en 1921 avec le passager du transatlantique. C'est le moment où Dada éclate comme une veste de loup. L'évolution vers le surréalisme se déroule simplement comme on sort d'une pièce enfumée. À cette époque, Desnos, que j'avais connu dès 1919 ou 20 par Louis de Gonzac-Frick, Crevel et Artaud sont avec nous. En 1923, j'ai publié un conte au 125 du boulevard Saint-Germain, puis dans les années suivantes, deux poèmes, Immortelle maladie et Dormir, dormir dans les pierres, ce dernier illustré de dessins de Tanguy. La même année, les Cahiers du Sud éditent un autre conte et les Saints mouraient.
2: En 1928, lorsque paraît votre premier livre, Le Grand Jeu, vous avez déjà quitté le Parti communiste.
3: Depuis un an. À cette époque, deux positions s'affrontaient dans le Parti et la Troisième Internationale. La théorie officielle prônait l'édification du socialisme dans un seul pays, la Russie, tandis que l'opposition de gauche, dont je soutenais les thèses présentées par Trotsky, misait sur la Révolution Internationale. Par ailleurs, les intrigues et combinaisons louches que je voyais se nouer à l'humanité m'incitèrent à m'écarter du Parti communiste, autant à cause de mon hostilité au socialisme dans un seul pays, que pour échapper à l'atmosphère empestée qui régnait au Parti et à l'étroitesse de vue que j'y constatais.
2: Extrait du Grand Jeu, le sang répandu.
5: La cendre qui est la maladie du cigare imite les concierges descendant l'escalier. Alors que le balai tombé du quatrième étage a tué l'employé du gaz. Cet employé semblable à un insecte sur une salade. L'oiseau guette l'insecte et le balai t'a tué, employé. Ta femme aura des cheveux blancs comme le sucre et ses oreilles seront des traites impayées, impayées parce que tu es mort. Mais cet employé, que n'avait-il les pieds en forme de trois? Que n'avait-il le regard lucide d'un magasin de gants? Que n'avait-il pendant sur l'abdomen le sein desséché de sa mère? Que n'avait-il des mouches dans la poche de son veston? Il eût passé humide et froid comme une potiche brisée, et ses mains eussent caressé les verrous de sa prison. Mais le soleil de sa poche avait mis sa casquette.
2: Vous continuez votre participation aux activités surréalistes qui s'expriment notamment à cette époque par la revue Minotaure.
3: Certainement. Les derniers numéros du surréalisme au service de la Révolution avaient paru peu de temps après mon retour du Brésil, où je venais de séjourner 3 ans. Dans Minotaure, j'ai publié, entre autres, des articles sur les automates, les ruines, les armures. À cette époque, on parut de derrière les fagots, je ne mange pas.

0: cellule, puis de m'étendre sur le plancher, car le lit, si on peut appeler cette grille un lit, m'était interdit pendant le jour. On avait peint les vitres en bleu. C'est ainsi que le premier jour, j'ai vu dans ces vitres barbouillées à la hâte, pleines de bavures rappelant des décalcomanies surréalistes, les scènes les plus diverses. Les plus fréquentes étaient un cheval qui se cabrait, le portrait de François Ier, tel que les manuels d'histoire m'en ont laissé le souvenir, un coin de forêt tropicale avec dans l'angle inférieur droit une fée qui lançait des papillons. Et, dans la dernière vitre à droite, je lus le chiffre 22. Aussitôt, je sus que je serais libéré à 22, sans pouvoir ajouter à ce chiffre aucune indication de mois ou d'année. Les scènes changeaient de place presque tous les jours. Parfois, d'autres apparaissaient, mais le 22 resta toujours visible jusqu'au jour où une bombe fit disparaître à la fois les vitres et les gardiens. Ces derniers pour la journée seulement, hélas. 2 mois après, j'étais libéré. C'était un 22. Mais je ne m'en aperçus que le lendemain, car j'avais perdu le compte du temps pendant ma détention.
1: Peu après, vous avez franchi clandestinement la ligne de démarcation et vous vous êtes installé à Marseille.
0: C'était bien alors la ville la plus irrespirable qu'on pût imaginer. Toutes sortes de polices y faisaient régner la terreur, à telle enseigne que j'y étais arrêté jusqu'à 3 fois dans la même journée. Cependant, il y avait là un îlot de révolte, véritable oasis dans la veulerie ambiante. C'était une entreprise d'empaquetage de pâtes de fruits appelée Croque-Fruits, que dirigeaient des amis Jean Rougeul et Sylvain Etienne, qui devait payer son dévouement d'une mort atroce dans les locaux de la milice pétainiste. Cependant, la vie était si intolérable à Marseille, où ne pouvaient manger que les trafiquants et les riches, que je saisis au vol l'occasion qui m'était offerte, à cause de ma participation à la Révolution espagnole, de partir au Mexique. Je quittai Marseille en octobre 41 pour Casablanca, où j'embarquai 1 mois plus tard sur le paquebot portugais Serpa Pinto.
1: Quelles impressions avez-vous retirées de votre long séjour au Mexique ?
0: Le Mexique est un pays tout en contraste violent. Nature tropicale dans les terres basses et désert parsemé de cactés sur les hauts plateaux. Extrême richesse et dénuement total, que Buñuel, dans Los Olvidados, n'a pas pu montrer intégralement, de crainte sans doute d'être accusé de forcer la note. Ces contrastes sont sensibles à chaque pas. Ce peuple d'artistes garde traditionnellement un culte des fleurs au point que la plus misérable masure en est ornée. C'est là une tradition qui remonte fort loin dans les époques précolombiennes, puisque la semaine aztèque comportait un jour appelé fleur, et que la fleur, comme la poésie et la danse, relevait d'une divinité particulière, bien que plusieurs autres s'y rattachassent. Cependant, en opposition à ce goût des fleurs, on voit un goût de la mort qui s'exprime par les masques macabres de carnaval et les têtes de mort en sucre envahissant les étalages de confiseurs à l'époque de la Toussaint. On rencontre de toutes parts des vestiges souvent grandioses de l'art précolombien, mais les architectes modernes sont tout juste bons à construire de méchantes caisses à êtres humains. Il est vrai qu'ailleurs, ils ne font pas mieux. Au-dessus de tout cela flotte un mystère qui surgit de partout, du paysage désolé aussi bien que la nature tropicale, de l'oiseleur qui promène son échafaudage de cages pépiantes comme du policier qui vous réclame un pot de vin, de la marchande accroupie devant quelques petits tas de figues de Barbarie artistement disposées sur un journal à même le trottoir, comme du passant nonchalant ou du portefeuille qui trotte. Il est vrai que le mystère part des origines mêmes du Mexique, puisque le point de départ des diverses civilisations qui se sont succédées dans le pays reste à peu près inconnu.

0: Vous n'êtes rentré ici qu'en 1948, alors qu'était déjà paru et disparu un pamphlet où vous dénonciez l'escroquerie que tentaient d'opérer certains en profitant de la confusion des valeurs alors régnantes, le déshonneur des poètes.
1: Le poète n'a pas à entretenir chez autrui une illusoire espérance humaine ou céleste, ni à désarmer les esprits en leur insufflant une confiance sans limite en un père ou un chef contre qui toute critique devient sacrilège.